0: réveille donc le sommeil et au courant de tout ce qui se passe dans l'appart. C'est un concept, c'est comme une télé que t'éteins, elle reste en veille. Le petit voyant rouge est là, elle peut repartir à n'importe quel moment. C'est la raison pour laquelle quand on bouge à peine un orteil du lit, hop, tu vas où? Hop, hop. Ce tu vas où, les amis, me rend fou. 5h du mat, t'es en caleçon de torse nu, tu vas où? Comme si t'étais habillé avec d'autres enfants et des valises. Tu vas où, mon amour? Je vais pas te mentir, ok, je vais te dire ce que j'ai sur le cœur car je t'aime. Et je ne te cacherai jamais rien, je vais aux toilettes. Ok, alors reviens. Je lui dis non, c'est une bonne ambiance, reste là-bas. Je crois que le mieux, ça reste quand même quand je suis revenu et qu'elle m'a dit alors. Alors, tu veux vraiment débriefer là-dessus, mon amour? Tu me vois vraiment te dire au début un peu difficile, mais après c'est parti tout seul. J'ai beaucoup pensé à toi, la prochaine fois j'aimerais qu'on le fasse ensemble, tu m'as manqué. Je comprends pas pourquoi, elles veulent savoir les choses, elles veulent parler, elles veulent que ça passe par les mots. Il faut que ça passe par le langage, par les mots, pour la communication, c'est comme ça. Et si tu lui dis qu'elle parle trop, elle te dit non, c'est parce que tu ne poses pas de questions, tu t'intéresses pas assez. Je pense que tu as l'impression que je parle beaucoup, avec des questions totalement inattendues, une structure de l'esprit qui n'est absolument pas la même que la nôtre. L'autre jour, je lui ai acheté un journal qu'elle m'a demandé, je lui ai ramené. Elle m'a dit alors, est-ce qu'il y avait du monde? Mais pourquoi? Moi dans ma tête, je me suis dit, mais jamais je poserai une question pareille, je lirai le journal et c'est tout. Non, est-ce qu'il y avait du monde? Donc moi j'ai dit oui, un peu de monde pour m'en débarrasser, être tranquille. Elle m'a dit combien à peu près? Je dis, mais comment, combien? Une douzaine. Elle m'a dit, tu trouves que c'est beaucoup? Franchement, 12 personnes devant ce casque de journaux, d'habitude il y en a au moins une vingtaine. J'ai dit, mais arrête, pourquoi tu fais ça? Elle m'a dit, voilà, on peut rien te dire.
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3: Ce qui nous coûte cher en France, c'est la bombe. Tout le militaire qui va autour avec, ça nous coûte un fric fou. Mais en plus, notre bombe, elle est trop petite pour attaquer les autres. Ce qui fait de nous des assassins en impuissance. Et à quel prix? On se demandait à quoi ça servait les frontières. Ben, on a trouvé. Regardez la catastrophe russe, la nucléaire. En Allemagne, c'était très grave. En France, c'était pas grave. C'est la frontière. Ces cons-là, maintenant, ils ont trouvé un moyen de se faire la guerre nucléaire tout seul. Il n'y a même plus besoin d'ennemis. Je me fais une bombe chez moi et je me la fais péter dans la gueule. Ah, on vit un monde tout à fait étonnant. Hein. La seule excuse de Dieu, c'est qu'il n'existe pas. Hein. Parce que dans le monde qu'on voit autour de nous, hein, si on croit l'existence de Dieu, on est obligé de croire l'existence du diable. Et on est bien obligé de se rendre compte que le diable l'emporte. Hein. Vous vous rendez compte que le pape est obligé de se déplacer dans une bagnole blindée, l'ange de la paix dans une cage de verre blindée. La voiture allemande, là, immatriculée Conception. Avec un pape au-dessus et 16 soupapes en dessous. C'est extraordinaire, ça, l'épiscopat télescopique avec le siège qui se lève dans la bagnole. Comme ça, il est sous verre des fois qu'il y a des microbes. Alors le pape comme bide, merci. Alors regardez la différence qu'il y a dans le monde entre la SPA et les droits de l'homme. Bon, la SPA, ils sont forts, hein. La navette qui a explosé avec 7 hommes dedans, si ça avait été 7 singes, ben les expériences seraient interdites. L'homme est moins bien défendu que l'animal dans le monde. Regardez par exemple, la retraite à 60 ans, c'est pour tout le monde, c'est une loi. Bon, c'est une loi qui est pour tout le monde, sauf pour ceux qui la font. Reagan, Gorbatchev, etc., etc., etc., Mitterrand. Ben, essayez de faire bosser dans une usine un mec qui a plus de 60 ans, ça va être un scandale. Essayez de faire bosser un singe de plus de 60 ans, ça va être un scandale. Tiens, une information. Les Boeing ont tué 2000 personnes en 85. La société Boeing reconnaît une faiblesse à la queue. Le syndrome du Boeing, c'est la queue qui se détache. En tout cas, les Boeing, il ferait pas mal de les tester s'ils veulent pas qu'on les déteste. Regardez maintenant l'augmentation des loyers. En France, on va devenir très très balèze. Hein. Le matin, tu passes, il y a les fondations de l'immeuble. Le soir, tu reviens, il y a déjà les premières expulsions, les mecs qui n'ont pas payé leur loyer. Et puis de quoi on se plaint? Le monde va très bien. Bon, évidemment, il y a des guerres, il y a de la famine. Mais la guerre, c'est l'hygiène du monde. Hein? Et puis l'horreur est humaine, tout le monde sait ça. Et ça va bien, regardez. La vie est bien foutue. Les ouvriers travaillent, les patrons patronnent. Le prolo, c'est comment on fait le travail, le patron, c'est pourquoi on fait le travail. Si on les écoutait, les riches, c'est les méchants, les pauvres, c'est les gentils. Et puis tout le monde veut devenir méchant, quoi. Ah, ils se foutent bien de notre gueule, hein. Et les attentats terroristes. Vous avez remarqué qu'il n'y en a jamais en Suisse. Vous avez remarqué qu'il n'y en a pas en Amérique? Et vous avez déjà pris l'avion? Vous avez vu comment ils nous font chier pour prendre l'avion? On peut même pas passer un couteau suisse ou une pince à ongles quand tu prends l'avion. Ils veulent nous faire croire que c'est des passagers qui montent les bombes. Mais non, les bombes montent à l'escale avec des passeports diplomatiques ou dans le personnel. On se démerde, mais c'est sûrement pas des mecs qui prennent l'avion. Et puis après, on apprend qu'un attentat en Italie qui avait fait 80 morts avait tout simplement été préparé par les services secrets italiens. Quand on pense qu'ils nous font chier avec la sécurité sociale qui est en déficit alors que le ministre de la Santé n'est même pas médecin. On est en mesure de se poser la question, y a-t-il une vie avant la mort? Les hommes politiques devraient s'inspirer aussi de ce proverbe porc qui dit « ne faites pas autrui ce que vous ne voudriez pas qu'on vous fasse ». Je crois que la grande différence qu'il y a entre les oiseaux et les hommes politiques, c'est que de temps en temps, les oiseaux s'arrêtent de voler. Les gens se plaignent de la sécurité, alors on leur met plus de flics dans la rue. Mais c'est tout le temps dans les mêmes. Quand vous voyez un flic dans une rue, c'est qu'il n'y a pas de danger. S'il y a du danger, le flic serait pas là. Tiens. Le milieu a tué un par un. Oui, c'est bien, mais enfin, deux par deux, ça irait plus vite. Comme ils diraient les Suisses, hein, quand on voit ce qu'on voit, puis qu'on entend ce qu'on entend, ben on a raison de penser ce qu'on pense. Hein. Enfin, il faut quand même pas qu'on se plaigne. Cette année, on a eu le TGV, l'année prochaine, on aura les rails. Ah, le monde est comme ça, quoi. Karpov et Kasparov tirent au sort pour savoir qui aura les blancs. Et en Afrique du Sud, Botta tire au hasard pour savoir qui aura les noirs. Enfin, nous, en France, on n'en est quand même pas là, quoi. Évidemment, il y a une extrême droite, à bon entendeur salaud. Mais enfin, dans l'ensemble, on fait encore la différence entre un émir et un arabe. Enfin, extrême droite à 10% hein, en France, comme les impresarios. Sauf que les impresarios crachent pas sur le noir, en général. Comme disait Jean-Marie, il faut rien jeter par la portière dans les trains parce qu'on peut blesser un ouvrier, même voire même un Français. Moi, ouais, maintenant, j'ai trouvé une combine. Je milite. À chaque fois que je prends le taxi, je donne pas pour boire, je lui dis, vous vous rappellerez, hein, je suis du RPR.
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2: Je voudrais m'adresser voilà, aux parents. Parfois, il faut aider les ados. Et moi, comment je gêne mon ado? Parfois, je rentre dans sa chambre de mon ado de manière inopinée et je l'aide. Enzo! Enzo, je suis derrière! Enzo! Enzo, je suis là, Enzo! Enzo, Enzo, aide-moi cette merde! Bon, et viens à table, hein? T'as des problèmes en histoire? On dépêche toi, c'est quoi la question, hein? Clovis était le roi des Francs, quelle a été sa réaction lors du passage à l'euro? Remets-moi ta musique de merde. Mais je sais pas, moi, les rois, je sais pas, ils sont tarés, les rois, quoi. Je sais pas, moi, tiens, bah si écrit, les rois ont toujours trompé leur reine avec une femme plus jolie. Sauf le prince Charles qui a fait l'inverse. Je déconne, tu vois bien. En histoire, l'histoire, il faut avoir des bases en histoire, et puis après, tu vois là, tu brodes. C'est quoi les bases de l'histoire à connaître? C'est quoi? C'est l'homme préhistorique qui a découvert le feu, et Jeanne d'Arc a découvert que ça brûlait. Après, t'as la naissance de Jésus en l'an zéro. D'ailleurs, je me permets de te préciser que Jésus est resté célibataire jusqu'à la fin. Comme quoi un homme peut réaliser de grandes choses quand il n'y a personne à ses côtés pour le ralentir. Oui, Jeanne d'Arc et Charles de Gaulle se sont tous les deux battus contre l'envahisseur. Bravo mon chou. Hein. Pourquoi l'ont-ils fait séparément alors qu'ensemble ils auraient été plus efficaces? T'as même pas le niveau de ta mère. Tu t'en fous, t'as jamais demandé à venir au monde, mais moi j'ai jamais demandé à ce que la capote craque. Hein. Excuse-moi, tu m'énerves parce qu'on a fait l'histoire, on est noble. Les Benoît de Gentissart quand même, on est baron, noble. C'est quoi un noble? Ben un homme, c'est quelqu'un qui ne craint pas de regarder l'horreur en face. Moi, je regarde toujours ta mère dans les yeux. Surtout ta mère, elle s'en fout des nobles. Quand je lui ai dit en se mariant que c'était cool, elle épousait un baron en France, elle m'a répondu, oh, j'aurais préféré un comte en Suisse. Oui, on a des aïeux célèbres. Oui, on a des aïeux célèbres. Philippe de Benoît, il était sur le Titanic. Ça a été un des premiers à monter sur un canot de sauvetage. Et comme il était très attentionné, il n'a pas voulu réveiller sa femme. Il ne voulait pas l'inquiéter pour rien. C'est pas la classe, ça? Charles de Benoît, ministre de la Justice au début du 19e siècle, lui s'est fait connaître parce qu'il a refusé qu'on instaure les visites conjugales pour les prisonniers. Il refusait le principe de la double peine. Bon, dernière question, tu me saoules, hein? C'est quoi un pigeon voyageur pendant la Première Guerre mondiale? Ben, c'est lancé du téléphone, c'est pas compliqué. Le pigeon a un petit message, et général en général, voilà. Pourquoi un pigeon et pas un autre animal? Ben, je sais pas, ben, dans les tranchées, les hommes étant dans l'incapacité d'assouvir leurs pulsions naturelles, la chèvre porteuse de messages a vite été détournée de son usage. Tiens, juste, c'est la photo de ta petite amie sur ton bureau. Ah, t'as une petite amie? Ah, c'est sérieux? Ah, je savais pas. Oh! Ah, vous avez même accroché un cadenas sur un pont à Paris et jeté la clé dans la Seine? Tu sais que j'ai fait la même chose avec ta mère? Oh! J'ai quand même gardé la clé au cas où, hein?
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4: Là, où ça? Là, ça vous j'ai dit.
5: Laisse-moi-le.
4: Raté. C'est de ta faute aussi. T'as vu comment t'es fringué, là? Tu es au Tour de France ou la chasse?
6: T'es énervé, toi,
4: Zoro? Oh non, je suis en pleine forme. C'est bien simple, depuis que j'ai arrêté de fumer, je pète le feu.
6: Ah, mais cherche pas, c'est ça. Il y a déjà, quand ils arrêtent de fumer, après, rien les rend irascibles. Tous les.
4: Mais fais-moi non! Et le boulot, ça marche?
6: Pas tellement, non.
4: Qu'est-ce qui se passe?
6: Ils veulent nous mettre en semaine et 35 heures.
4: Ah bah attends, tu devrais être content, non?
6: Tu déconnes ou quoi, nous, à l'EDF, ça fait longtemps qu'on en fait que 28, con. Alors, quoi.
4: Ah, c'est sûr.
6: On n'est pas un pays de con. On est quand même un pays qui a été champion du monde de football, quoi.
4: Champion du monde et avec une équipe multiraciale.
6: Oui.
4: Et je crois que tu étais raciste, toi.
6: Oui, je suis raciste, mais pas en foot.
4: T'as quand même Zidane, il est arabe, hein?
6: Mais non, monsieur Zidane, il est pas arabe.
4: Ah, tiens.
6: Il est kabyle.
4: Et alors?
6: C'est pas pareil. Un kabyle, c'est comme du Canada Dry. Ça ressemble à un arabe, mais c'est pas du whisky. D'accord.
4: Et alors, vous l'aviez fêté la Coupe du Monde?
6: Putain, si on l'avait fêté la Coupe du Monde, en l'hommage de Barthez, j'avais rasé la tête de ma femme.
4: Qu'est-ce que tu fais avec un livre, toi?
6: Mais qu'est-ce que tu veux que je fasse avec un livre, connu? Je lis.
4: Je vois bien, mais t'as plus la télé.
6: Si, mais justement, à la FNAC, là, pour le championnat d'Europe de foot, j'avais acheté une télé à écran plat avec des coins carrés.
4: Ouais.
6: Je dis à ma femme, je veux absolument avoir les coins carrés, que s'il marque un but dans la lucarne, je veux voir le ballon.
4: Attends, tu fais une équipe, toi, hein?
6: Oui.
4: Ah oui.
6: C'est ce qu'il m'a dit, le vendeur. Mmh. Et alors, j'ai acheté cette télé. Et alors, comme on n'a pas eu des super résultats, bon, ça n'a pas duré longtemps, ils nous ont offert des livres.
4: Alors, c'est un livre de quoi, sur qui?
6: Ça s'appelle Métaphysique de Aristote. Mmh. Attention, métaphysique, un seul mot, hein, pas métaphysique.
4: Oui, attends, je ne sais pas quoi. Aristote, c'est pas le type qui avait épousé l'ancienne femme de Kennedy, ça?
6: Si, je crois.
4: Alors, il parle de quoi, son livre?
6: Putain, c'est pas simple, écoute ça. Hein.
4: Ouais.
6: À partir du moment où le non-être est considéré comme une négation et que l'être est considéré comme une stigmatisation, le signe au sens de signifiant est considéré comme désignant.
4: Comme désignant ou de lésignant?
6: Désignant.
4: Et il y a d'autres pages dans ton livre, là?
6: Ah, t'es comme moi, t'as merdé, hein?
4: Allez, voilà, de suite, les grands mots à merder. Attends, tu tombes bien parce que la philosophie, moi, j'en ai fait, tu vois.
6: T'en fais de la philosophie, toi?
4: Parfaitement, c'est moi qui ai fait réviser ma fille pour le bac.
6: Et elle a eu le bac, ta fille, hein?
4: Oui, au premier coup.
6: Ah bon?
4: Eh ouais.
6: Et qu'est-ce qu'elle voulait me faire de son bac?
4: Elle, tu sais, au départ, elle voulait faire lettres.
6: Mais t'as vu ce qu'elle fait, ta fille?
4: Eh ben quoi, elle est caissière en Super U, hein?
6: Eh ben alors?
4: Eh ben Super U, U, c'est une lettre, hein?
6: Peut-être qu'il a eu le bac par alliance.
4: On peut le dire.
6: À un moment, Aristote, comme ça, il pose une question.
4: Vas-y,
6: il dit comme ça. À partir du moment où le quoi est aussi le comment et que la matière devient une au sens où l'on entend indivisible, dans le cas où elle devient plusieurs et donc nombre, le nombre est-il substance?
4: Ça s'arrête sec comme ça?
6: Oui. Après, il a mis un point, il est parti se coucher, le type.
4: Oui, enfin bon, là, c'est plus évident. Là, c'est plus évident, tu l'as dit dans l'énoncé. C'est le principe de l'être, du nombre et de la substance. Tu l'as dit? T'as, comment t'expliquer? Toi, par exemple. Oui. Voilà, toi. Toi, tu es un.
6: C'est bon.
4: Tu es un.
6: Je suis un.
4: Et tu es un.
6: Mais bien sûr tu que je suis un. Ma femme me le dit tu toujours, es. Des cons comme toi, il n'y en a pas deux. Alors.
4: Mais non, non, tu es un, tu es un. Tu es l'être.
6: Attends, l'être tu avec es... un H.
4: Mais bien sûr, pas l'arbre. Bon, tu es l'être et tu bois de la substance.
6: Oui.
4: Le Ricard.
6: Oui.
4: Mais attention. La substance n'est pas le nombre. Parce que même si t'en bois plusieurs, ça restera quand même du Ricard.
6: Attends, toi, t'en bois combien de Ricard, toi?
4: Tu veux dire un jour,
6: oui,
4: normal?
6: Il n'y a rien à fêter, tu bois combien de Ricard?
4: Je sais pas, moi, 15, 20, je sais pas.
6: Ne me dis pas qu'avec Ricard, le nombre n'est pas substance. Parce qu'avec Ricard, tu es du Ricard. Enfin, Ricard, il te manque que le bouchon sur la tête.
4: Ah, allez, voilà. Toi, tu t'énerves, évidemment, parce que toi, t'es inculte.
6: Tu
4: alors...
6: parles si je suis inculte.
4: Mais oui, t'es inculte, tu connais rien, tu connais personne. Enfin, si, tu connais Zidane, Barthez, mais sorti de là, tu connais personne.
6: On parle,
4: Bah tiens, Archimède. Tu sais qui c'est Archimède ?
6: Je connais pas les remplaçants. Alors
4: Archimède.
6: Ben, bien sûr que je le sais ce que c'est.
4: Eh ben, vas-y,
6: tout le monde le sait ce que c'est, Archimède. Allez, on le dit quand on a les boules, merde, Archimède. On le dit, on n'est pas des cons, quand même.
4: Archimède, c'est le type qui a inventé l'apesanteur.
6: Là ?
4: L'apesanteur. Un jour, il était dans sa baignoire, il y a une bulle qui remontait. Il y a une bulle qui remonte. Qu'est-ce que t'en déduis, toi ? Il y a une bulle qui remonte.
6: Ouais, qu'il a lâché une caisse. Qu'est-ce que t'en es, Thomas ? Et s'il y en a plusieurs, c'est un jacuzzi. Ouais,
4: ça va. Arrête de réfléchir, t'es pas prévu pour ça, tu vas te cramer la casquette, le tissu va pas supporter, laisse tomber, ben, c'est pas,
6: ça, c'est
4: pas
6: ça, la peine. Les petits, ça a toujours raison, c'est ça le problème, t'as toujours raison. Ça a bougé, quoi.
4: Où ça ?
6: Ça déconne là, derrière le buisson, il y a une bête.
4: Tire-le, fous-toi en place, oui, je vois, fous-toi en place.
6: Tire-le !
4: Oui, mais fous-toi en place.
6: Tire-le !
4: Putain, mais si je tire, tu vas avoir de la buée sur les lunettes, là, casse-toi de là.
6: Tire-le, il y a une tire.
4: Avec une casquette.
6: Un sanglier, peut-être.
4: Avec un panier, ça m'étonnerait. Putain, pourvu que ça soit pas un aigle, c'est protégé, c'est sur la liste, ça.
6: C'est bon, c'est pas grave.
4: Qu'est-ce que c'est ?
6: Un chercheur de champignons. À un moment, je me suis dit que t'avais fait une connerie.
4: Ça arrive vite.
6: Tu l'as pas raté, quoi. Regarde
4: ça, je t'avais prévenu, ça, c'est la balai lisse, regarde. Ça te fait plus de jus que de viande, ça, hein.
6: Regarde-le, quoi.
4: Qu'est-ce que c'est, là ?
6: Eh ben quoi, j'ai fait bouger les yeux, quoi.
4: Mais t'es con, quoi. Après, la mauvaise réputation.
6: Mais tu t'en fous, c'est pas une espèce protégée.
4: Exactement. T'es ça, bouge.
6: Arrête, tu vas faire une connerie.
4: J'ai eu !
6: T'as tué ton chien !
4: Alors, c'est mon chien, j'aime fait ce que je veux. Hein. Attends.
6: Allez, viens,
4: t'as pas bougé ce con.
6: On rentre, c'est pas grave.
4: Ça bouge là-bas.
6: Mais non, ça bouge pas.
4: Ah, si, ça bouge là-bas. Putain, c'est énorme. Regarde le truc.
6: Putain, oui, ça bouge.
4: Attends, c'est énorme.
6: Mais non, mais attends, déconne pas, ne tire pas, c'est des délulus. Ceux qui font l'abattu en face de nous.
4: Tu crois ?
6: Regardez-les là-bas. Ouais ! Dédé, Lulu!
4: Ah ouais, ouais, Dédé!
6: Ouais,
4: oh,
6: ouais.
4: Dédé! Tu vois, ce qui me manque le plus dans la cigarette, je crois que c'est la fumée, tu vois.
6: Eh bien, en tout cas, pour un type d'arrêter de fumer, tu pourras dire que t'as arrêté d'un seul coup, avec une sans filtre.
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5: Ça vous est tous arrivé, j'imagine, de vous réveiller un matin et vous dire « Putain, j'ai envie de changer de vie. » J'ai envie de faire autre chose. Mais c'est ce qui m'est arrivé. Je suis rentré à la maison et j'ai tout essayé. J'ai voulu faire médecin, mais je n'avais pas fait assez d'études. J'ai voulu faire policier, mais j'avais fait trop d'études. J'ai voulu devenir religieux, mais il y a beaucoup trop de contraintes. Je veux dire, je peux pas être imam, j'aime trop l'alcool. Je peux pas être rabbin, j'aime trop le jambon. Je peux pas être curé, j'aime pas assez les enfants. Tenez-vous bien, j'ai même voulu ouvrir un restaurant chinois. Mais je voulais pas voler le boulot d'un Chinois. Alors je me suis dit, j'ouvrais un restaurant vietnamien, cambodgien, coréen. Mais je voulais pas voler le boulot d'un Chinois. Alors j'ai dit, je vais ouvrir un bar tabac à Paris. Mais je voulais pas voler le boulot d'un Chinois. Alors, je vois qu'il y en a plusieurs parmi vous qui ne sont pas allés à Paris récemment. Prochaine fois que vous allez rentrer dans le premier bar tabac que vous allez voir. Hein? Bondo, c'est top pour une cigarette aujourd'hui. Fume. Tu vas mourir plus vite, on va te remplacer par un seul de français. Oui, je sais, c'est raciste. Mais moi, j'ai le droit. Alors, finalement, tu sais quoi? Je me suis dit, je vais pas bosser. Je vais rester à la maison. Je vais toucher le chômage. Je vais regarder la télé toute la journée et je vais tout critiquer. Mais je voulais pas voler le boulot d'un français. Trop de respect. Alors, je vois dans la salle qu'il y en a qui ont pris l'escalier pour venir nous rejoindre au deuxième. Hein? Ils sont pas encore... Oh putain, il est encore loin son second degré. Là, il fait chier Bob Marley, là-haut. J'ai voulu faire de l'humanitaire. Alors, j'ai hésité à m'investir dans les Restos du Cœur. Vous savez, cette association magnifique qui aide les artistes en mal de notoriété. Et j'ai voulu faire de la politique. Alors, j'ai fait mes recherches. Je suis allé voir à gauche. Ils m'ont dit, vous avez le sens des réalités. Je suis allé à droite, ils m'ont dit, vous avez le sens des affaires. Je suis allé à l'extrême droite, ils m'ont dit, vous avez le sens de l'humour. N'est-ce pas? N'est-ce pas? Allez, ça, c'était une vanne pour les vieux dans la salle. Hein. Il faut avoir 50 ans et plus pour la comprendre. Je vois les moins de 50 ans. Mais pourquoi il fait le pirate? Il parle pas comme ça, Johnny Depp. Il est bête, le vieil humoriste. Et je vous jure que j'ai eu des réflexions limite racistes quand j'ai demandé conseil autour de moi. J'avais des amis qui me disaient « Anto, Anto, toi t'as le sens du rythme. Pourquoi tu fais pas danseur? T'as le sens de la coordination? Pourquoi tu fais pas sportif? T'as le sens de l'orientation? Pourquoi tu retournes pas dans ton pays? » Yeah! J'ai même voulu changer de femme. Ma femme a dit « Je te préviens, si on se sépare, je demande la garde exclusive des enfants. Tu fais vraiment tout pour que je te quitte. » Vous avez le droit de rire, messieurs. Vous avez le droit. Mon fils ne comprenait pas que je voulais changer de métier. Pour le taquiner, je lui dis, tu sais, j'ai même eu envie de changer d'enfant. Quand je vois ton pote Nathan, il est tellement sympa, je me dis, pourquoi c'est pas lui, mon fils? Tiens, il l'a bien pris. Il a dit, je comprends. Parce que quand je vois Gad Elmaleh à la télé, je me dis, pourquoi c'est pas lui, mon papa? Il est drôle, le petit bâtard. Et cette grande remise en question, ça m'a permis de comprendre pas mal de choses. Ça m'a permis de comprendre que pour rien au monde, je voudrais changer ma famille. Pour rien au monde, je voudrais changer mes vrais amis. Pour rien au monde, au final, je voudrais changer ce beau métier que je fais maintenant depuis 35 ans. Oui, j'ai commencé à 3 ans. Et surtout, pour rien au monde, je voudrais changer mon beau public. Bon, dans cette tirade, il y avait un mensonge. À vous de le trouver.
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7: 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Oh, 4, 5, 6, à des préservatifs. Oh, 7, 8, 9, tripoter des meufs. Ah, un pompe, un casse-tu-fou sur le bord de la fenêtre. Tu veux sauter? Ah, tu veux sauter qui? La fenêtre? Mais, il te place plus les radiateurs? On part la fenêtre? Oh, ah, tu veux te tuer? Mais, arrête! Te tue pas, tu vas te faire mal! Les mecs, il y a Bob qui veut se tuer. Attends, Bob. Et saute pas. Et pourquoi tu veux te tuer, hein? T'es amoureux, ah? C'est inespéré, ça. C'est un humain. C'est les chiens de la cité qui vont être contents. Mais c'est bien quand même. Quand elle est amoureux, faut pas se tuer. Si tous les mecs étaient amoureux, ils se tuaient, mais putain, à la puberté, ça serait l'holocauste. C'est bien d'être amoureux, c'est bien. Si, ça doit être bien, c'est bien. Moi, j'ai jamais été amoureux. On était toujours trop nombreux. Mais mon père, il était amoureux de ma mère. Eh ben, regarde le résultat. Bon, arrête de vomir, c'est vexant, Bob. La fille, tu vas la voir, la fille, et puis tu lui dis que tu l'aimes. Et puis si ça se trouve, la fille, elle sera d'accord. Surtout sur la tienne. Quoi? C'est un mec? Ah, t'es pédé. Bon, bah, c'est pas grave. Quand on est pédé, faut pas se tuer. Si tous les mecs étaient pédés, ils se tuaient, mais putain, y'aura plus de curés. On est tous un peu pédés. Si. Moi, il y a des fois, moi, je me lave. Si, je me suis lavé l'année dernière, bon. Bon, je me lave. Et tout d'un coup, je me tripote. Et ben, ça y est, je suis pédé. Et même pas vu venir. C'est pas grave, ça. Mais même les filles, elles sont pédées. Bah, elles aiment les mecs. C'est comme pour la fille. C'est comme pour la fille. Tu vas le voir. Et puis tu dis que tu l'aimes. Tu vas voir comme ça. Tu lui dis que tu l'aimes. Comment? Tu m'aimes. Tu pourras refermer la fenêtre en sautant, t'es gentil, merci.
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8: Tarné, tu me mets un quénon, un morpion et une bière. Alors, remarque, c'est un peu tôt pour la bière. Mets-moi un Ricard. Bah non, j'ai plus de moumoute, j'ai plus de perruque. C'est fini cette période. Non, puis je pouvais plus faire croire que j'avais 22 ans. Tu sais quand c'est, qu'est-ce que je m'en suis aperçu? Le jour de mes 50 ans. Tiens, regarde, un Game Boy. C'est Laetitia qui me l'a offert pour nos un an de liaison. Hein? 17 ans en novembre. Non, mais là, il y a de l'eau dans le casque, là. J'essaie de mettre de la distance, là, non. Depuis que je l'ai foutu enceinte, c'est insupportable. Je me rappelle ma femme, quand elle attendait la petite, elle était là. Non, il y a un tracteur, là. Conduit ça pendant 15 ans, bon, bref. Non, je lui ai écouté, oh, il dit, oh, 5 minutes, là, oh. Je n'ai même pas sifflé, tiens. Laisse-moi le temps de respirer, là, oh. Déjà que, bon, bah, il faut que j'annonce la nouvelle à tes parents. Et que je me présente. Bon, c'est certain, ça va leur faire un choc. Au téléphone, je pouvais encore déguiser ma voix, mais enfin là... Non, puis le père, il a pas l'air commode, hein. Mais attention, hein. Faudrait pas non plus qu'il manque de respect, hein. J'ai 5 ans de plus que lui, hein. Oh non, la petite est insupportable. Tiens, un exemple. Typique. L'autre après-midi, après l'école, on faisait un monopoling. J'avais les trois hôtels, hein. Hôtel de la Paix, hôtel de Breteuil, plus un Formule 1 que je m'étais mis de côté. Bon, bref. Plus la caisse des communautés. Il manquait plus que la gare du Nord, hein. Ben, elle a refusé de me le vendre. J'étais obligé de revendre tous mes hôtels. Qu'est-ce que t'aurais fait à ma place? Ah non, de temps en temps, se comporte comme une gamine. Ah non, j'étais furieux. J'ai pris l'Opel Vectra, je suis retourné chez ma femme. En même temps, ça m'a permis de renouer des liens, quoi. Et bon, ben, de refaire l'amour avec elle, ben, c'est comme de refaire l'amour avec une autre femme, quoi. Mais plus grosse. Je me suis même surpris à lui dire je t'aime. À ma femme, franchement. Ah, en même temps, ça m'ennuie d'avoir trompé Laetitia avec Martine. Mais c'est ma femme, merde, y a un minimum de respect, merde! Tu sais, c'est pas évident de plaire aux femmes, hein, je te le souhaite pas. Hein. Marche, ça risque pas de t'arriver. Mais je dis ça, tu vois. Bah, moi, j'aimerais bien être à ta place de temps en temps. Je suis sûr que t'es bientôt le plus heureux. Tiens, voilà, tranquille, sur mes petites béquilles. Ça fait combien de temps que t'es dans le plâtre? 5 ans. Ben voilà. Bientôt le plus heureux, tiens. Pas de projet, pas d'avenir. Tu sais, c'est marrant qu'en ce moment, j'ai en réflexion, toi. Je fais marcher la boîte à cerveau, toi. Tout m'intéresse, toi. Quand je vois une poussière, par exemple, tiens. Comment ça se fait qu'elle a été constituée? Comment elle a été fabriquée? Pourquoi? Hein? Je vois un piaf qui vole, qui passe au-dessus de moi, et je dis, tiens, comment ça se fait qu'il arrive à voler alors qu'il a constitué de plumes, tu vois? Pourquoi? Pourquoi t'es jeune, toi? Pourquoi t'es vieux? Pourquoi? Je vois, il y a des gamines de 16 ans, là. Mais elles en paraissent 17. Tiens, exemple. L'autre soir, on était en Tebois. En boîte, connard. Avec Laetitia et ses copains-copines. Bon, entre autres, petite copinelle, bien excitante, bien sympathique. Bon, petite Fiona, là, mini-jupette, enfin, tout le pack complet. Bon, bref, là-dessus, je me suis pas posé de questions. Bon, bref, et donc, bon, comment ça liait connaissance avec la petite Fiona, tu vois,
9: Comment ça se fait comme ça, de fil en conversation? Putain, rien de fionnant, il y a une poussière. D'après toi, comment?
8: Enfin, elle s'en foutait, mais...
9: Et maman, elle vient s'asseoir à côté de moi.
8: Enfin, je m'assois. Et bon, je lui dis, gentiment, comme ça, je lui dis, bon, ben, Fiona, fion, si je peux me permettre. Bon, parce qu'à un moment, je mets ma main sur sa cuisse, accidentellement. Bon, je lui dis, bon, ben, Fiona, imagine que je sois, attiré par ton fion, par ta personne. Et que je te propose gentiment et galamment de se raccompagner chez toi. Bon, je te cache pas que je t'emmène dans le Pervectra. Bon, j'actionne le verrouillage des portes automatiques. Et là, je te fais l'amour comme un dieu de force pendant 5 minutes. Comment réagis-tu, s'il te plaît, Fiona? Sois gentille de répondre. C'est ce qu'elle me dit, la petite.
10: Droit dans les yeux, hein? Elle me dit, pourquoi pas? Eh ben, de la chance que ce soit son père qui l'a raccompagné, hein. Heureusement que j'ai une certaine morale, que j'ai une certaine éthique. Mais les jeunes, là, mais je les voyais en boîte, les petits branleurs, là. Mais ils savent pas draguer, non. Mais j'avais envie de leur dire, mais invite-la à danser un blues. Fais-lui sortir ton aftershave. Et puis dans le creux de l'oreille, tu lui glisses un poème de Daniel Guichard. Fais-la rêver, merde. Et les jeunes, hein, ils ont plus de repères. Ils pensent qu'ils ont fumé leur boulette de pied. Alors ça, hein. T'es con. Tiens, remets-moi, Ricard. Oh putain, ça va pas du tout en ce moment. Je dors mal. Depuis que je deviens intelligent. Oh, ça va pas du tout. Oh, j'ai besoin de vacances, là. Et partir au soleil, là. Aller sur Dunkerque. Et je vais emmener ma fille. Oh oui, c'est bien, ça c'est une bonne idée. Et peut-être une copine à elle.
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12: Bonjour.
13: Mademoiselle.
12: Tu es chez Déborah.
13: Bonjour Déborah.
12: Je suis contente que tu appelles. J'ai déjà très envie de toi, tu sais.
13: Bon, déjà?
12: Ce serveur est exclusivement réservé aux adultes. Si tu n'es pas majeur, raccroche immédiatement après le bip. Tu n'as pas raccroché. Tu es donc majeur. Je vais être très gentille avec toi. Détends-toi. Veux-tu que je te fasse oublier tous tes soucis?
13: Ben ça...
12: Veux-tu connaître l'amour et la tendresse?
13: Ben oui, alors là...
12: L'ivresse du désir.
13: Ben alors là, il n'y a pas de problème.
12: Le summum du plaisir.
13: Ben si c'est possible, ça, alors...
12: Alors tape tout d'abord les 16 chiffres de ta carte de crédit.
13: D'accord.
12: Et n'oublie pas ta date de validité.
13: Bien sûr. Voilà.
12: Bonjour.
13: Bonjour.
12: Tu es bien chez Déborah.
13: Je sais.
12: Comment t'appelles-tu?
13: Je m'appelle Gérard Bouchard.
12: Parle après le bip.
13: Ah d'accord, donc Gérard Bouchard. Mais... Ah ce bip, donc alors Gérard Bouchard.
12: Tu t'appelles Gérard Bouchard. Quel joli nom. Bon. Dis-moi. Gérard Bouchard. Tu dois être très viril. Oh. Je sens qu'avec toi, Gérard Bouchard, je vais avoir... beaucoup de plaisir.
13: Ok, cela dit, c'est pas la peine de répéter. Gérard Bouchard, vous dites Gérard.
12: Pour toi,
14: Gérard Bouchard.
12: J'ai mis une petite culotte bleue. Je voudrais que tu glisses ta main entre mes jambes.
13: Tout de suite comme ça, on peut peut-être parler un peu avant. Non, je sais pas se connaître.
12: Ah oui.
13: Ah ben vous êtes d'accord, c'est quand même plus sympa quand on communique.
12: Je viens.
13: Où ça, chez moi?
12: Oh, tu me fais
13: ah, il faut que je vous donne le code alors.
12: Vas-y.
13: Attendez, j'ai pas encore commencé.
14: En plus fort, oui.
13: J'ai rien fait, c'est dingue ça. Elle est partie.
12: Tu m'as rendu fort. Bravo.
14: Gérard Bouchard.
12: Maintenant, si tu veux te faire fouetter par Christina, Si tu préfères te faire insulter par Sonia, tape 2. Mais... Si tu veux une fellation par Claudia, tape étoile 633.
13: Ah ben je vais prendre ça, tiens.
12: Si tu veux revenir au sommaire,
13: non.
12: Tape dièse 55 étoile 165.
13: Non, je vais rester sur fellation, c'est du sûr, c'est du classique ça.
12: Bravo.
14: Gérard,
12: Bouchard, tu as choisi d'être dominé par Pouf, mon berger allemand.
13: Hein?
12: Maintenant, la minute te sera facturée 93 francs.
13: Ah non, j'en veux pas de Pouf, moi. Allô?
12: Bonjour. Tu es chez Déborah.
13: Ah ouais, je sais, ouais.
12: Tu as choisi d'être insulté par Steve.
13: Mais non!
11: Connard, pauvre lopette, enfoiré de première.
13: Enfin, ça va pas, non? Allô?
15: Ici SOS Pizza.
13: Qu'est-ce que vous là, celui-là?
15: Vous venez de commander 70 pizzas avec pepperoni.
13: Mais non, je
15: sans pepperoni.
13: Oh non!
16: Allô?
13: Ah, c'est Déborah?
16: Parlez, monsieur.
13: Oh, ben c'est pas trop tôt, j'ai commandé une fellation, on veut me livrer des pizzas.
16: Ah, vous êtes au téléphone sonne avec Monseigneur Gaillot.
17: Véronique, bonjour. Vous venez de commander un abri de jardin vert.
13: Mais non!
11: Pauvre Lopez.
13: Oh, cette fois-ci, là-bas, hein!
12: La fellation est maintenant terminée. Le prix sera débité de 12 595 francs.
13: Combien?
12: Merci à toi.
14: Gérard, Bouchard.
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18: Débuter un spectacle, mesdames et messieurs, et notamment un one-man show, c'est toujours comme si on faisait quelque chose pour la première fois. Et quand on fait quelque chose pour la première fois, on sait pas trop ce qui va se passer. C'est vrai, par exemple, imaginez la première fois dans l'histoire de l'humanité, la première fois que des mecs ont vu un œuf de poule. Attends, ils ont dû se poser des questions, les mecs. Qu'est-ce que c'est que ce truc? Son pote a dit, je sais pas, c'est sorti du cul de l'oiseau, comme ça. Merde. Et il lui a dit, mais ça se mange. Il dit, mais je sais pas ce que c'est. Attends, je vais goûter. Bon, ça a dû les faire bizarre au mec avant qu'ils comprennent qu'il fallait pas manger la coquille, tu vois. Mais n'empêche que c'est grâce à ces premières fois qu'on vit comme on vit aujourd'hui. Tiens, regarde, la première fois que des mecs ont vu du feu, ça a pas dû être une boucherie, l'histoire? Imagine la scène, tout le monde devait être autour du feu à se demander ce que c'était. Il y en a un qui a dû dire à l'autre, tiens, oh, toi, passe-moi la branche toute rouge, là. Alors l'autre, il s'est pas méfié, il savait pas. Il a pris la bûche incandescente à pleine main, il a dû hurler comme un porc. Ses potes n'ont pas compris, c'est la première fois qu'un mec se brûlait. Tu vois? Il pouvait pas gueuler, je me brûle, je me brûle. Les mecs, ils avaient pas de sens pour eux, tu vois? Ben oui. N'empêche que grâce à ce mec-là, 1 million d'années plus tard, on sait qu'il faut pas ramasser la braise avec la main. Ah oui, ça va. Ça a l'air con comme ça, mais et c'est fou quand on y pense, parce que il y a dû y avoir des premières fois à tout dans l'histoire de l'humanité, à tout. Bon, il y a des premières fois, tu te demandes quand même comment ça a pu arriver. Je pense notamment à la première fois que des mecs, écoutez bien, ont eu l'idée de l'andouillette. Hein? Non, il faut y aller quand même, oh! À mon avis, il devait y avoir deux mecs assis dans un champ comme ça. Bon, attention, ils devaient être chargés, les mecs, tu vois. Avec des baies à l'époque, on sait pas trop comme ça. Alors, il devait regarder un troupeau de cochons. Et il y en a un qui a dû dire à l'autre, « Oh, c'est quoi, je vais d'avoir une idée. Écoute bien, c'est compliqué. » Ça m'est venu comme ça. On va attraper un cochon. On va le tuer. On va lui arracher les intestins. On va couper le cochon en tout petits bouts. On va tout remettre le cochon dans ses propres intestins. On va efficer à chaque bout, on va y manger. Qu'est-ce que t'en penses? Je sais pas trop. C'est bizarre de faire ça, non? C'est toi qui as eu l'idée, c'est toi qui goûtes, hein? Alors, c'est comment? C'est un peu le goût de merde, quand même, hein? Est-ce qu'on est? Mauvaise idée. Ben ouais, c'est fou. Et pourquoi on boit du lait? À mon avis, on boit du lait parce que les deux mecs, là, les deux savants, là, ils ont dû aller tripoter une vache un jour pour voir ce que c'est ces machins qui pendaient. Ils ont goûté, ils ont dit c'est super bon. Il y en a un qui est revenu le voir, il a dit oh, tu te rappelles le machin blanc qui coulait de la vache là? Regarde, je l'ai fait pourrir au soleil sur une pierre. Ça fait une galette qui pue les pieds, c'est super bon. Le fromage? Ouais, fromage. Moi, il y a une première fois à laquelle j'aurais aimé assister dans l'histoire de l'humanité, c'est normal, ça me concerne. C'est la première fois qu'un homme ou une femme, peu importe, a fait un sketch. Le premier sketch de l'humanité. Vous imaginez? Le mec, il devait être comme ça, debout, en peau de bête. Devant 3 ou 4 sauvages assis sur des pierres. Déjà, va leur expliquer ce qu'il va faire. Donc, il les a assis là. Alors, il est venu vers eux, il leur a fait comme ça. Bon, c'était primaire comme sketch, les mecs, tu vois. Ils s'emmerdaient pas avec les vannes, les chutes, tu vois. Ça devait faire rire personne. Limite, ça les faisait flipper, les mecs en face. Il y en a un, il s'est levé, il a mis un gros coup de massue dans la gueule. Ouah ! Ça, pour le coup, ça fait rire tous les autres. Le mec, il venait d'inventer les duos comiques. Non, plus. Attends. Eh, à l'époque, il changeait souvent de partenaire, hein, parce que les coups de massue dans la gueule... Ouais, n'empêche que le gars, il y a 1 million d'années, il venait d'inventer un vrai métier. Comique, mesdames et messieurs, c'est un vrai métier. Tu sais ce que tu fais. T'es sur une scène et tu racontes des conneries à des gens qui payent. C'est un vrai métier.
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19: Ah, je suis en colère. Parce que hier, je suis allé en boîte, ils avaient fait un lâcher de salope, c'était de l'élevage. Ah non, vous connaissez mon côté sportif, hein, moi j'ai même pas sorti le fusil de l'étui. Ah bah attends, j'ai tout de suite vu que c'était de l'élevage, hein. Ah bah, tu t'approchais d'elle, elle se sauvait pas. Elle restait là. Elle voyait même pas qu'elle allait se faire tirer. Obligé de leur mettre un coup de pied dans le cul pour éviter la boucherie. Ah oui, parce que moi, la salope sauvage, je sais ce que c'est. Hein. Ah bah la salope sauvage, tu la vois tourner du cul au loin, mais tu la tires jamais. Et pour ceux qui ont eu la chance d'en tirer une, ils te le disent, hein. La bouffée, c'est incomparable. Hein. Oh bah il y a un petit fumet, il y a un goût gibier que la salope d'élevage n'a pas. La salope d'élevage, c'est fade, ça n'a aucun goût, ça sent l'eau de Cologne. Tiens, je vois l'autre jour avec des potes, on était partis à la Greluche. Hein. Alors la greluche, ça se chasse pas, ça se pêche, la greluche, hein. Si, c'est sympa en friture, à l'apéro, avec un petit coup de rosé bien frais, ça passe tout seul. Donc on était là, en terrasse, au milieu d'un banc de greluche, autant dire qu'on était monté fin. Ah bah, jean, basket, swatch, Clio. On peut pas être poté plus fin, tu vois. Bon, tout d'un coup, j'ai 50 mètres de fil qui partent. Tous mes copains, ils me font « Wow !» T'as attrapé un gros morceau, t'es monté trop fin, tu vas casser. Heureusement, moi, par précaution, je mets toujours un petit bas de ligne en acier, hein, c'est pas ce que tu veux attraper. Hein. Bref, je mouline, hein. J'avais attrapé une bourgeoise, dis donc. Une belle bourgeoise, hein, dans les 52 kilos. Ça bagarre, hein, la bourgeoise, hein. Surtout que j'avais pas le matériel. Normalement, la bourgeoise, ça s'appâte avec minimum Porsche et Rolex. Là, je panique pas, je remonte, jusqu'à l'hôtel. Et là, il faut être vigilante, c'est que j'ai déjà vu casser dans le hall de l'hôtel. Ah bah, tu fais le malin, tu demandes pas l'épuisette, elle s'enroule autour d'un pot de fleurs, tac, tu casses. Là, je panique pas, je remonte, jusqu'à la piole. Ce qu'il y a, c'est que c'est chiant à écailler la bourgeoise. Si, mais j'ai toujours un tailleur Chanel... avec un Vonderbras qui est serré à mort, tu vois, quand il n'y a pas un chignon à démêler. Et là, même dépiauté, il faut encore faire attention, hein. Ah bah oui, bah c'est là, c'est un réflexe. Toi, tu te dis ça dans la poche, tu te détends un petit peu, tu lâches une caisse, elle se bat. Ah oui, la moindre odeur, elle le sent. C'est méfiant, la bourgeoise. Non, c'est pour ça que je dis, bah, chasseur ou pêcheur, hein. Moi, ce que j'aime, c'est le côté sportif, l'imprévu. Regarde, l'autre jour, 4h30 de l'après-midi, hein, j'étais avec mon copain Gégé, on se promenait dans les allées d'une grande surface, tu vois. Tout d'un coup, je vois mon Gégé, il se met à l'arrêt. les yeux fixes, la truffe au vent, comme ça. Je fais bien, ça. Hein, bon. Je me retourne. Il avait levé une grognasse, dis donc. Énorme. 1m50 de nous, en plein après-midi. Bah, incroyable. On s'approche. Alors là, je sais pas si j'ai marché sur un paquet de pommes chips ou quoi. Mon vieux, elle nous est partie dans les pattes.

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3: Voilà béquille. Ah, mamie, elle a entendu béquille, là. Elle est sur les nerfs, hein. Il y a longtemps qu'elle n'en a pas vu une béquille. Ah. Ah, je déconne, mamie. Bon, et donc... Tout d'un coup... Et tout d'un coup, j'en vois une dans le fond. Pas terrible, hein. D'ailleurs, à mon avis, elle avait déjà dû se faire tirer parce qu'elle avait le poil tout collé et elle boitait de l'arrière. Bon, ben moi, plus par humanité qu'autre chose, j'ai dit, je vais l'achever, mon baguette souffre. Je la tire, à peine le coup était parti. Évidemment, il y en a une qui passe sous le nez, superbe, des yeux de biche, un sourire d'enfer, elle me fait « Salut !» et elle se bat. J'ai pas eu le temps de recharger, rien. Ah non, mais il y a des jours avec et des jours sans, hein, moi je vous le dis. Hein. De toute façon, c'est quand tu t'y attends pas que tu fais les plus belles prises. Ah bah moi, je vois l'autre jour, je suis tombé sur une vorace, hein. Elle m'avait avalé 20 cm de ligne. Ben, j'ai été obligé de prendre le dégorgeoir pour récupérer le matos. Ah bah ben, une autre fois, j'observais une pétasse à la jumelle. Je sais pas ce que j'ai branlé, j'ai tout pris dans la gueule. J'avais pas dû mettre le cran de sûreté, genre. Ça en fait des souvenirs, hein. Il y en a même bien un que je vous raconterai, mais... Oh non, non, non, non, je veux pas, non. Hein?
4: Oui.
3: Bon, d'accord. Alors, non, parce que vous savez ce que c'est, hein? J'ai toujours peur de passer pour un sentimental. Si, c'est vite fait, faut faire attention. Et donc, écoute, je sais même pas comment vous raconter ça. Une traque extraordinaire. Sortie du bureau, 16h30. Apéritif au coin de la rue, resto italien, 2 bouteilles de Chianti, cinéma, nightclub, 4 bouteilles de champagne. 3700 balles le crack. Mais dire que je m'en souviens. Je vous passe les détails. 14 heures plus tard, le parking de la discothèque est désert. Elle est là devant moi, abandonnée. Elle lutte plus. J'ai réglé la hausse. Elle relève la tête. Elle vient de gerber pour la deuxième fois. Elle me regarde. Enfin, quand je dis elle me regarde, elle regarde dans ma direction parce qu'elle a les yeux. Je la vois encore doucement s'allonger sur le capot de la BM avec la rosée du matin qui mouille sa robe. Et là, je sais pas ce qui s'est passé. J'ai pas pu. Il y avait une grosse larme pleine de rimel qui courait comme ça sur sa joue. 10 ans après, mesdames et messieurs, j'entends encore l'élastique de mon slip qui claque sur ma taille. La nature était trop belle. Je l'ai laissé partir. Je la vois encore s'éloigner dans sa robe léopard, les chaussures pleines de vomi à la main. Elle remonte dans cette 205 immatriculée dans le Gers. Ça, mesdames et messieurs, c'est des trucs que tu vis qu'une fois. Mais je sais que les grands chasseurs me comprendront parce que le meilleur moment, c'est quand tu l'as dans le viseur, juste avant que le coup y parte. Parce que après, faut reconnaître que ça retombe.
5: Je viens de me rendre compte d'un truc, là, quand même. Ça fait un petit moment que je vous parle, et il doit y avoir des gens choqués. Ben non. Ben oui, forcément, je me moque de leurs valeurs, je critique tout ce qu'ils aiment. Je veux parler des racistes. Vous savez qu'en France, il y a 25% de racistes. Non, je tiens à le préciser, je n'ai pas les moyens de me priver de 25% de mon public, hein. Je n'ai rien contre les racistes. J'ai moi-même d'ailleurs un excellent ami raciste. Hein, je fais mes cours chez le raciste du coin. Ben, mon épicier, il est raciste. C'est lui qui a viré le petit arabe. Bon, mon petit raciste du coin, il n'est pas ouvert tard le soir, il livre pas, il n'est pas sympa, il fait pas crédit. Mais c'est son mode de vie. C'est ses coutumes, je le respecte. Je respecte tout.

0: raciste, moi. Les blancs, les noirs, les juifs, les arabes, tous. Il faut bien avouer que chez les racistes, dans leur discours, tout n'est pas totalement faux. Hein. Ah ben, il y a des trucs quand même, quand ils parlent de l'inégalité des races, faut bien reconnaître que... Ben, faisons une expérience, hein. Vous prenez un noir, vous prenez un blanc, vous les mettez dans le métro à la station Châtelet. Vous leur donnez rendez-vous à la station Charles de Gaulle Étoile. Eh bien, le noir arrivera systématiquement 20 minutes après le blanc. Le noir est plus lent. Oui, le noir est plus lent pour sortir ses papiers d'identité au petit contrôle d'étape. Plus lent pour prouver qu'il n'a pas volé le métro dans lequel il circulait. Non, mais les Africains, c'est pas des gens comme nous. Mais ça se voit tout de suite, ce sont des gens qui connaissent leurs voisins, qui s'entraident, qui mangent les uns chez les autres. C'est pas notre mode de vie. C'est pas nos coutumes. Attention, hein. Il faut pas voir le mal partout. Il y a des étrangers qui respectent notre pays et qui sont là de manière non clandestine. Cela, faut les bichonner, hein. C'est les touristes. Ils aiment la France et ils la quittent. Les étrangers en situation irrégulière, c'est un problème mondial. Par exemple, l'Irak n'a pas vocation à accueillir tous les Américains du monde. D'ailleurs, au passage, si l'Amérique c'était si bien que ça, il n'y aurait pas autant d'Américains qui iraient s'installer en Irak. Hein. Mais moi, j'ose le dire, moi, ben, je suis raciste. Il y a une race de gens, une race de gens que je ne supporte pas. Ce sont les clowns. Les clowns, c'est pas des gens comme nous. Les clowns, mais regardez leur pompe, ils chaussent du 72. Puis ils veulent pas s'intégrer, les clowns. En France, on dit « bonjour, monsieur ». On dit pas « bonjour, bonjour, bonjour, bonjour, bonjour ». Mais le petit Français qui a dans sa classe un petit enfant de clown et qui entend toute la journée 2 plus 2 égale 4. Comment voulez-vous qu'il progresse? Alors on va pas se mentir. Et je veux pouvoir le dire tranquillement sans être taxé de racisme, Madame Chabot. Ce que je vais dire aux clowns, ça va peut-être pas leur plaire, mais je vais le dire quand même. Le Tadjikistan est un très beau pays, restez-y! Alors on va prendre un exemple très simple. Si vous rajoutez à ça le clown blanc qui joue de la trompette toute la journée, avec son petit chien savant qui fait du vélo avec son petit collier de grelot autour du cou. Mais la famille de Français qui habite sur le même palier et qui se lève tôt, elle devient folle. Et je la comprends. Alors on va pas se mentir. J'ai pas été élu pour faire la sieste avec des clowns, moi. On va arrêter ça tout de suite. Non mais c'est vrai, quoi. Pourtant, si vous voulez s'intégrer les clowns, c'est facile, hein. Ils pourraient même devenir conseiller fiscal à la poste. Mais si... Vous savez, ces gens qui vous reçoivent avec la cravate en tricot, la chemise bordeaux et les méphistos, c'est des anciens clowns. Sinon, comme métier pour clown, qu'est-ce qu'il y a? Tu peux faire Ronald McDonald. Sauf que lui, c'est pas un clown d'hôpital. Lui, il envoie les enfants à l'hôpital. Je voudrais un menu enfant, hein. Bah, une maxi frite avec une boîte de nuggets et un maxi coca géant.
1: Et mon cadeau, c'est quoi?
0: Du cholestérol.
1: Oh, je l'ai déjà, je peux pas avoir CrossFit Jacob.
0: Non, on fait pas ça, nous, tu trouveras ça chez Quick. Mais les clowns, en plus, ils se marient contre eux, ces gens-là. Hein? Pour perpétuer la race, de toute façon, il n'y a qu'une femme clown pour faire l'amour avec un clown. Hein? Tu lui appuies sur le sgeg, ça fait pouette. Les clowns, il y en a trop, mais ça devrait pouvoir se détecter à l'échographie. Hein? Soyez courageuse, madame, c'est un clown. Vous avez des quatre clowns dans votre famille? Un cousin qui joue au PSG, non? Non, mais moi, je pose une question. Hein? Je dis pas que j'ai la réponse. 25% de racistes en France, n'aurait-on pas atteint le seuil de tolérance? Alors, il y a peut-être une solution. Hein? Si les Noirs et les Blancs ont se mélangé, eh ben, dans trois générations, on est tous métis, on est tous café au lait, on est tous pareils, on est tous égaux, on est tous unis pour aller péter la gueule à ces salauds de Chinois!
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5: Ah bah ça arrive même que je sorte avec le premier venu, hein. Ah ouais, m'en fous. Enfin le premier venu. Le dernier parti dans les soirées surtout. Ah oh, ça craint, hein. Ah ça faut pas le faire, je le déconseille, hein, parce qu'en général on boit beaucoup dans ces soirées, puis après on se rappelle pas le matin, hein, c'est... Oh, c'est... Ah, bonjour, c'est dans toi. Oh, c'est horrible, je sais pas si vous êtes déjà arrivés les filles, hein. J'espère que oui, oui, en effet, sinon je suis qu'une merde, mais... Tu sais, vous savez, le matin, là, cette sensation d'avoir passé la nuit avec le chanteur de Gold, d'accord ? Un peu plus près des étoiles. Et d'ailleurs, c'est bizarre parce que ce matin-là, on a très très envie qu'il retourne en studio faire un album, le chanteur de Gold. Hein ? On le produirait presque. Pour qu'il s'en aille. Qu'il parte de chez nous, mais vite, vraiment. Très vite. Bernard ? Tu peux... Merde. Bertrand ? Bertrand. Merde. Christophe ? Oh, putain. Oui, oui. Capitaine abandonné ? Bruno, pardon. C'est ça, Bruno, excuse-moi. Bruno ? Tu peux venir voir, s'il te plaît, une seconde. Ah, bah t'es là, déjà. Ah bah non, bah, je croyais que t'étais loin, parce que... Oh, bah, c'est un effet d'optique. Bon, ça va? T'as bien dormi? Oui. Oh, dis donc, t'es poilu, je m'en rappelais pas, c'est bien. C'était ça, l'allergie, alors. Non, parce que je me disais, j'ai pas de chat. Bizarre. Bon. Hein? Non, rien, je voulais juste qu'on discute 5 minutes, là. Mais comme j'ai pas déjeuné, si tu pouvais enfiler un t-shirt, ça m'arrangerait. Hein? Non, ben, t'as que ça comme t-shirt? Mmh? Enfilet, ça? Mmh? Non, c'est sympa. C'est aéré, quoi, en même temps. Bien. Bien, non, bah, rien du tout. Enfin, deux petites secondes pour te dire que c'est peut-être pas à peine qu'on aille plus loin, quoi. Voilà, je voulais juste te dire que c'est peut-être mieux qu'on s'arrête là. Voilà, je pense. Hein? Bah pourquoi? Bah parce que... Quand même. Parce que... Non, parce que le quotidien nous a bouffé, Bruno. Ah bah oui, au bout d'une nuit, mais moi je me lasse très vite. Voilà, donc si tu pouvais y aller. Hein? Ah bah non, tu m'aimes pas, non. Non, tu m'aimes pas, non, je t'assure, tu te trompes, c'est impossible. Non, je suis pas du tout celle que tu crois, Blaireau. Hein? Bruno, pardon, Bruno, mais... Bruno. Non, pardon, c'est passé la même famille, alors j'ai... Non, ce que j'essaie de te dire, c'est qu'en te quittant maintenant, je te refais un service. T'auras pas à le faire plus tard, voilà. Allez, hein? Mais non, c'est pas parce que tu roules en Ford Escort, ça n'a rien à voir. Pourquoi tu dis ça? Mais non, mais je l'aime bien ta Ford, elle est sympa. La jaune, hein? Tu sais, c'est bien, j'ai eu l'impression que t'avais du courrier pour moi ce matin quand j'ai pas. Non, non, c'est rigolo, tu vois. Mais j'ai pas honte de toi, pourquoi tu dis ça? Attends, ça va, j'ai passé l'âge. Mais je t'ai pas caché à mes amis, hier soir je t'enlaçais très fort, voilà. Et comme t'es petit, bah on te voit pas, mais c'est pas volontaire, mais... Mais si, ça se porte encore, la nuque longue. Mais bien sûr, regarde qu'on est l'euro. Eh ben voilà, vous êtes deux en France. Allez, on y va. Quoi? Mais les chemises en soie lavée aussi, c'est bien. Je m'en fous de tes fringues. Mais tu rigoles ou quoi? La soie lavée comme ça, Violette? Chauve-souris, comme ça? Bon, attends, tu plaisantes ou quoi? C'est hyper tendance, ça. Tout le monde en porte en Franche-Comté, peut-être. Hein? Mais non, mais ça n'a rien à voir avec ton look, c'est pas ça, c'est juste que je pense qu'il vaut mieux que tu trouves une fille qui te ressemble, voilà. Enfin, grosso merdo, hein, dans le... Non, dans la silhouette, quoi. Bah, je sais pas, une fille un peu comme toi, qui danse comme ça... Comme ça, je sais pas comment tu fais, hein. Voilà, une fille avec un mousqueton et des clés, comme ça, des clés. Ça vous aurait deux mousquetons, je sais pas. Écoute, une fille bien, peut-être, tout simplement, voilà. Non, je suis pas une fille bien, moi. Mais parce que je suis scorpion, c'est un scorpion. Alors je veux te dire, moi je passe mon temps à faire du mal aux individus en permanence. Tout le temps. Regarde, la preuve, tu pleures. Tu vois? Je te fais pleurer. Et ben voilà. C'est pas. Enfin, tu pleures, on sait pas, toi, hein, si tu pleures ou si tu vas te transformer en quelque chose, hein, c'est bizarre. Ah bah ben, si, non, les larmes qui partent comme ça, là, c'est... Ça n'existe pas dans la vraie vie. Ah non, les gens normaux, c'est la gravité, ça coule. C'est obligatoire, c'est bien. Non, j'ai pas de Kleenex, là, je suis désolée. Ma colmate, comme ça, maintenant. Ça coule. Mais c'est pas ton parfum qui te fait pleurer, plus? Peut-être? Non, parce que c'est fort ce que t'as mis ce matin, c'est chargé, hein. Si, moi, ça m'a brûlé, là. Ah, ça a fait. Ça a décollé un pan de tapisserie. Je sais que c'est pas possible, mais ça me fait rire. Hein? C'est quoi le nom de ton parfum? Comment s'appelle ta merde, là, qu'on sache? Le nom. Retiens la nuit. Bon. Non, sympa. C'est bien. Eh ben, moi, je te retiens pas. Hop. Non, je rigole, excuse-moi. Non, c'est parce que je suis humoriste. Écoute, on va peut-être pas y passer la nuit, hein? Pas une de plus. Je veux dire, on est grand, on est adulte, ça va, on a fait un bout de chemin ensemble, et puis voilà. Ça... Bah si, une nuit, c'est quand même un bout de chemin. Eh ben, c'est un petit bout d'un petit chemin, voilà. Un petit cheminounet, comme ça. Voilà. Un petit cheminou, voilà. Comme ça, comme, je sais pas moi, comme une allée de camping, hein? Je sens que ça te parle, cette image. Hein? Eh ben voilà. On a fait une année de camping ensemble. Et là, je pense que les vacances sont finies. Hmm? Rentrons la caravane. Non, bah arrête de pleurer, ça va. Non, non, mais pardon, je voulais pas te faire de mal, c'est ridicule, quoi. Non, mais ça m'embête de te voir comme ça, c'est tout. Bon, bah... reste pour petit-déj, si tu veux. Hein? C'est sympa. Bon, tu veux quoi? Tu veux un café? Un thé? Un Ricard?
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6: Quand j'étais petit, je voulais être chômeur. Maintenant, je suis grand, je suis chômeur. J'hésitais entre ouvrier chômeur et patron chômeur, et puis finalement, j'ai pris ouvrier. Eh ben, je suis content parce qu'il y a plus de choix. On est peinard, vous voyez, pour choisir, on a... Ah oui, il y a du choix, hein, c'est bien. Ah ouais, enfoiré, ouais. Moi, j'ai été remplacé par une machine, avec toute l'équipe de mecs qu'on était. Ah, une machine super, hein. Elle fait tout le travail à notre place, aussi bien ou moins aussi bien que nous, hein. Sinon mieux. Et puis alors, la machine, ça n'a pas besoin de salaire, ça n'a pas besoin de repos, ça n'a pas besoin de vacances, c'est jamais malade. Et pire, ça n'a même pas besoin de travail. Parce que tout le monde gueule, on dit, ouais, il y a déjà 3 millions de personnes qui réclament du travail. C'est pas vrai. De l'argent leur suffirait. Alors moi... Ça fait 4 ans que je suis chômeur. Alors, je suis rentré à la maison, là, et puis ma femme m'a dit, tiens, tu vois, si j'avais eu du lard, je t'aurais fait une omelette au lard. Malheureusement, j'ai pas d'œuf. Cela dit, il paraît que le gouvernement s'intéresse à l'emploi, hein. Si. Surtout aux siens, il paraît. C'est le canouet qui l'a dit. Vous voyez, le canouet va nous trouver du boulot, c'est sûr. C'est la maxi-tête, lui. Il a les dents à sa chalistelle et tout. Si, si. Le canouet, il s'y connaît vachement, hein. T'es con ou quoi, il s'y connaît vachement, le canouet, en emploi. Alors, il s'y connaît autant que Thierry Roland dans ce classique. Il paraît que la crise, là, ça rend les riches plus riches et les pauvres plus pauvres. Moi, je vois pas en quoi c'est une crise, hein. Tu vois, t'es comme ça depuis que je suis beau, me d'entendre dire... Oh, c'est fini, c'est plus comme avant, c'est plus comme. Bah, tant mieux que c'est plus comme avant, parce qu'avant c'était tard. Enfin, les politiciens, moi, vous savez, je les aime pas. Non. Je porte à gauche, remarquez, mais enfin, je supporte à droite. Alors, homme politique, si vous voulez, c'est un mec qui s'occupe d'abord de sa carrière. Et puis, alors, une fois qu'il arrive à un poste assez important, alors à ce moment-là, il met du pognon de côté. Il commence à magouiller dans des affaires de gouvernement, avec des tierces personnes, hommes de paille qu'on appelle, et ils se mettent le pognon de côté parce que ça dure pas, homme politique. Mais ils récupèrent l'argent après. Bien mal acquis, ne profite qu'après. Oui. Mais les hommes politiques sont tellement... Il y en a pour briller en société, ils mangeraient du cirage. Hein. Ah ouais. C'est-à-dire que c'est une profession Où il vaut mieux avoir des relations que des remords. Homme politique, vous voyez, c'est préférable. Il paraît que homme politique, c'est très facile dans la journée. Le plus dur la nuit, c'est de dormir avec les yeux ouverts. Parce que... il y en a qui ont une conscience. Hein. Et moi, j'avais remarqué un truc. Je sais pas si vous avez remarqué, mais... Les salauds au cinéma sont toujours punis à la fin. Tandis qu'à la télé, c'est tous les jours les mêmes. Moi, je sais, j'en ai vu un. Parce que des fois, il y en a un, il vient au marché. Non, il fait pas ses courses. Il vient serrer la cuillère au mec pour être élu. Ouais, ben dis donc, quand il te serre la main, t'as intérêt à raconter tes doigts. Hein. Il est pas voleur, le mec. Hein. Moi, les hommes politiques, j'appelle ça les timbres, vous voyez. De face, ils vous sourient, ils sont figés. Si jamais vous leur pensez la main dans le dos, alors là, ça colle. Hein. Et puis, vous savez, vous avez déjà remarqué, on dit toujours, ah oui, mais alors, au début du septennat, comme ça, il y a toujours un état de grâce. Eh ben, au début, c'est les 3 mois. Et puis après, au bout d'un an, du nouveau gouvernement, eh ben la garantie est foutue. Alors vous pouvez proposer tout ce que vous voulez comme solution. Eux, ils disent oui ou ils disent non. Comme disait mon père, l'avenir est à ceux qui ont le veto. Alors en tant que chômeur, je remercie tous les enfoirés. Je remercie les enfoirés de gauche qui nous ont fait croire que c'était la droite qui savait pas gérer et que c'est pour ça qu'on était dans la merde. Je remercie les enfoirés de droite qui nous ont fait croire que c'était à cause de ce qu'avait fait la gauche qu'on s'en sortait plus. Je remercie les enfoirés de patrons qui nous ont fait croire que c'était à cause de l'État qu'on n'arrivait pas à s'en sortir. Et je remercie les enfoirés de syndicalistes qui nous ont fait croire que c'était de la faute au patron. Les enfoirés, se rejetant la faute les uns sur les autres, finalement, qui c'est qu'il a dans le cul ? C'est nous. C'est ceux qui ont et puis alors, c'est terminé, les affaires à scandale. Maintenant, il y a des affaires, il n'y a plus de scandale. Vous voyez ? L'affaire Boulin, l'affaire Markovitch, l'affaire du canard, l'affaire des diamants, l'affaire des avions nifleurs, tout ça. Puis ça, faut même pas essayer d'en parler, hein. C'est la lutte du pot de terre contre le pot de vin. Là. Alors, il y en a qui ont leur fait des procès, oui, oui, ah bon. Et alors, le procès, comment s'est passé ? Oh, ben, vous savez, gentiment, gentiment. Parce qu'il y a deux sortes de justice. Vous avez l'avocat qui connaît bien la loi et vous avez l'avocat qui connaît bien le juge. Et puis les gros bonnets, on peut pas les attraper. Hein. C'est toujours la même chose. Hein. Ouais, il y en a des biens dans une politique. Il y a du beau, il y a du bon, mais il y a du bonnet. Il y a surtout du bonnet. Hein. On n'est pas assez nombreux. Voilà, le truc, c'est qu'on n'est pas assez nombreux. Moi, je vais vous dire... Je connais des chômeurs, ils ont tellement honte, ils votent communiste pour se faire passer pour des travailleurs. Attention, moi je suis chômeur, mais l'État me paye pour résoudre la crise. Et il me verse une allocation, et moi je cherche du travail. Et j'en trouve pas. Et puis si j'en trouve, je lui dis pas. Et dès que je reçois l'allocation, tous les mois, je vais m'acheter Modes et Travaux. Parce que dans Modes et Travaux, il y a des patrons en papier de soie. Il n'y a rien de plus agréable que de se torcher le cul avec un patron quand on est chômeur. Enfin, moi je suis quand même content de savoir que ça fait 4 ans que je chôme et que ça a servi à la carrière d'un homme politique ou deux. Voilà, je suis très content. Mais la prochaine fois, je saurai quoi voter. Hein ? Je ferai comme dans la publicité, voter, éliminer, voter, éliminer.
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7: Bienvenue à Dark Wallou, au cœur de la Palmeraie. Un retour aux vraies valeurs, une évidence. Bon, c'est surtout qu'Éric venait de faire son 4e AVC.
8: Elle me vole mon argent.
7: Quand je pense que dans le monde des affaires, on l'appelait le requin. Aujourd'hui, on dirait plutôt un poisson pané. Hein. Même très pané. Non, c'est pas gentil, c'est pas gentil. Mais il est indépendant depuis qu'il a son fauteuil électrique. En revanche, les routes sont très très mauvaises dans la Palmeraie. Hein. L'autre jour, il a crevé à 300 mètres de la maison. Il a mis 18 heures pour rentrer. Alors, vous allez voir, Dark Wallou, ça n'a rien à voir avec l'ambiance surchauffée de la Médina. On a les ciels de feu sur l'Atlas, impassible, hiératique, hein, qui domine la Palmeraie. Ici, le spa, alimenté par l'eau d'une source naturelle que nous captons avant qu'elle n'arrive au village. Non, mais c'était le village ou le spa, hein? Laissez-moi vous offrir un petit thé à la menthe, hein, avec ses cornes de gazelle. Non, Naïma, c'est moi le thé, c'est moi qui fais. J'aime bien faire le thé.
9: Naïma, c'est comme une mère. Hein? Comme une mère. Pardon? Fatima. C'est grisant, mais c'est dur. Une multitude de détails à gérer avec des gens qui sont adorables, mais lents. C'est pas compliqué, s'ils ralentissent davantage, ils s'arrêtent. Ils disent souvent, et je trouve ça très joli, ils disent souvent, vous, vous avez les montres, et nous, on a le temps. C'est joli, hein? C'est joli. C'est joli, mais c'est chiant. Bon, je vais vous conduire à vos chambres. Si vous avez besoin de quoi que ce soit, vous demandez Isabelle. Vous allez voir Darwalou, c'est l'endroit idéal pour se reposer. Et puis, vous restez 3 jours. Ou plutôt, vous ne restez que 3 jours. Moi, c'est toute l'année. Et franchement, je me fais chier. La Palmeraie, c'est le désert. Et le désert, c'est désert. Et c'est pas l'autre loukoum qu'on peut appeler une distraction. Elle me vole mon argent. Mais tu vas fermer ta gueule. Enfin, quand je te vois, j'ai envie de tirer dans la foule. Si seulement il y avait une foule. Mais il n'y a personne. J'en ai marre. Je rentrais à Paris.
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10: Vous avez des cours d'ordinateur?
11: Ah oui, 2 fois par semaine, un petit jeune qui vient là.
10: Et vous apprenez quoi?
11: Bah, à surfer. Mmh. Hein? À surfer sur le net, à chatter dans la mécène, à faire de l'emoule dans le Dailymotion pour transfigurer du YouTube sans risquer de bugger sur Google. Hein? Pour se servir de QuickTime en PDF sans bousiller ton OpenOffice quand tu lances un buzz sur ton mur de Facebook. Hein?
10: Alors, attends, mais c'est quoi ce charabia là?
11: Tu connais pas Facebook? Hein?
10: C'est qui ça?
11: Mais c'est Facebook, c'est personne, c'est un machin international, tout le monde parle que de ça.
10: Ah, j'en montre pas de ça, moi.
11: Il connaît pas Facebook. Mais quand même, Facebook, oh. Comment je vais t'expliquer ça, moi, Facebook. Si, tu te rappelles du grand banquier qu'on organise tous les ans sur la place de l'église pour la fête de la Saint-Jean?
10: Ouais.
11: Bon, tout le monde est là, réuni, ça discute, ça rigole, ça boit des canons au son de l'accordéon. Hein? Mmh. On était 700 la dernière fois. Mmh. Eh bien, Facebook, c'est exactement pareil. C'est une réunion d'amis. Sauf qu'il n'y a pas d'entrecôte, pas d'accordéon, rien à boire, et tu connais aucun de tes amis. Voilà, face de bouc.
10: Mais attends, c'est...
11: Tout pourtant, en vrai.
10: C'est pas des amis, si tu les connais pas.
11: Si, c'est des amis, mais que t'as jamais vus.
10: Moi, c'est impossible d'avoir des amis que t'as jamais vus.
11: C'est pas parce que tu les vois pas que t'as pas d'hémorroïdes. Bon, eh ben, c'est pareil. Oui.
10: Par exemple, le jour où t'es dans la mouise, ces amis-là, ils servent à rien.
11: Ah bah non, alors ceux-là, rien du tout. Je veux même te dire, certains, c'est comme les hémorroïdes. Ils s'accrochent, tu peux plus t'en débarrasser.
10: Moi, je préfère en avoir qu'un, et puis un vrai. Hein.
11: C'est vrai, remarque.
10: On a combien, toi, par exemple?
11: Ah, moi, je touche du bois, j'ai jamais eu d'hémorroïdes.
10: Non, mais des amis sur ton face de
11: bouche. Ah bah boucle. Oui. Eh ben, je passais les 1000 la semaine dernière.
10: Ah, c'est tout quoi?
11: Ah oui. Et tu vas pas me croire, je suis même ami avec... comment il s'appelle? Oh, ben je connais avec lui, la même chose que j'ai bouffé son nom. Un grand noir, là. Connu, le gars, Obama. Il m'a même envoyé des photos de sa baraque, Obama. Oui.
10: Des photos de la maison blanche?
11: Oui, je te le jure. Tu te rends compte? Non, mais ces Américains sont capables de tout, hein. Foutre un grand noir à la maison blanche.
10: Ah, oui.
11: Hein? C'est comme si on foutait un nain à l'Elysée, c'est pareil. C'est vrai, on en met sans blague. Hein.
12: Il n'y a pas longtemps, j'étais aux États-Unis, j'ai vécu un truc incroyable parce que là-bas, au supermarché, au moment où tu vas payer à la caisse, la caissière, elle te pose une question assez embarrassante, hein, à voix haute. Voulez-vous aider des enfants qui ont une maladie grave? Je lui ai même dit un jour, grave ou... Pour revenir aux États-Unis, vraiment, c'est incroyable là-bas. Tout n'est pas bien, mais il y a des choses à prendre quand même. Alors je sais, à chaque fois, les gens disent, c'est génial, j'étais aux États-Unis, je reviens avec plein d'énergie, c'est top, New York, la folie, j'ai pris une claque dans la gueule, j'ai envie de bouffer le monde à pleines dents. C'est efficace, c'est rapide, ça bosse, t'es dans les rues de New York, tu veux un taxi, tu lèves la main, il y a un taxi qui s'arrête. Tu veux 2 taxis, tu lèves 2 mains, il y a 2 taxis. Cela dit, si tu compares à Paris, c'est vrai qu'à Paris, même si tu lèves tout ton corps avec un système de poulies, Le taxi, il s'arrête pas. C'est un concept, hein. Il est libre, il t'a vu, mais il s'arrête pas. Je sais pas pourquoi, c'est comme ça. Au Maroc, c'est encore un autre concept. Il est pas libre, mais il s'arrête. Ça, c'est un coup. Il y a déjà 8 mecs dedans, c'est lui qui choisit où tu vas aller, ok? Mais c'est comme ça. Non, à Paris, il s'arrête pas. Ou alors il s'arrête et il fait un truc tellement parisien. L'autre jour, il s'arrête, le mec, il me demande l'adresse, je lui donne l'adresse où je vais, il me dit « Oh, c'est pas mon chemin. » Je dis « C'est pas ton chemin. » Mais c'est ton travail. Si tu voulais faire toujours le même chemin, il fallait faire chauffeur de bus. Alors j'ai bien aimé les États-Unis, les amis, mais bon, tu vois... J'ai vécu là-bas l'anonymat, quoi. Personne te calcule. Tu vois, rien. Au début, ça fait du bien. Tu dis, ouais, non, je me redéfinis moi-même en tant que personne, avec les pieds sur terre. Vraiment, non, les gens me posent des questions. Tu fais quoi dans ma vie? Vraiment, vraiment, ça m'aide vraiment à me redéfinir et à être un humain normal. Au bout de 2 semaines, tu dis, ouais, mais quand même, personne ne me calcule, quand même. Hein, c'est pas vrai. Un soir, d'ailleurs, je suis rentré dans un bar pour boire un verre. New York, minuit et demi. Je pousse la porte du bar. Et là, je fais mon regard... Regarde de mec connu, ça existe, tu sais, en fait. Ouais, je pratique en France. Sauf que là-bas, comme personne ne calcule et tu fais ça, c'est plutôt le regard d'un mec qui a un problème aux yeux. Et là, je vois une fille assez jolie, et puis je lui dis en anglais « May I offer you a drink ?» Puis je vous offrirai un verre. Alors je sais, il y en a qui disent « Il nous prend pour des cons, pourquoi il traduit ?» Mais il y en a d'autres qui disent « Heureusement qu'elle a traduit quand même. » La fille, elle m'a dit « No, I'm fine. » C'est très étrange, quand tu traduis, « Voulez-vous boire un verre ?» et que la fille te dit « Non, je vais bien. » En France, c'est totalement le contraire. Quoi. Si une fille te dit « Je vais bien », tu dis « Bah justement, bois un coup. » Elle me dit « Non, I'm fine. » Ok. Je suis reparti un peu déçu. Et là, à ce moment-là, imaginez, on est aux États-Unis, totalement inconnu, minuit et demi, un bar. Et là, il y a un groupe de touristes français qui rentrent dans le bar. Ils me reconnaissent. « Hé, Gabel Hamel !» J'étais tellement en manque, j'ai dit « Ouais, c'est moi !» Le mec m'a dit « Ça te dérange pas un autographe ?» J'ai dit « T'es fou, donne !» J'étais chaud, je lui ai fait une rédaction, le gars, j'étais à fond. Des dessins, tout, il m'a dit « Photo !» Je dis « Non, caméra, ambiance, ouais, vas-y !» Je dis « Tu me la tweets, tu me la tags, tu me la likes, tu fais ce que tu veux, vas-y !» Il y en a un, il m'a dit « Je peux te faire un bisou ?» Je lui ai dit « Viens dormir à la maison !» Et elle, c'est là qu'elle a commencé à s'intéresser à moi, tu vois l'esprit? Elle est venue vers moi, elle m'a dit en anglais « Who the fuck are you ?»« Quel genre de fuck êtes-vous ?» Et là, je lui dis « Moi, nothing, rien, wello. » Elle m'a dit à son tour « May I offer you a drink ?» Je lui dis « No, I'm fine. »
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14: J'aurais dû me dire quelque chose, non? Il supportait plus que je le bisouille devant tout le monde. Il trouvait ça ridicule. Mais si, mais vous connaissez tout ça. Vous savez, ce moment où il met de la distance. Il faut dire qu'avec ça, les habitudes ne nous ont pas aidés. Ah bah oui, on se couche en chemise de nuit. Chacun à son côté du lit. Et on s'endort en faisant les mots fléchés. Quant au pieu, c'était devenu une vraie gonzesse. Hein. Fallait pas le toucher, il avait la migraine. Et puis un beau matin... Il se réveille, c'était plus le même. Bon, je vais faire un petit régime, plus de pain, plus de pâtes, plus de sucre, plus de pommes de terre. Oui, puis je vais faire du sport, du tennis, du foot avec les copains. Ah bon? Oui, puis je suis chez le dentiste, je vais faire ranger le râtelier. Ah bon, t'as plus la trouille? Son armoire est pleine de fringues et du jour au lendemain, il trouve qu'il a vraiment plus rien à se mettre. Alors il passe ses samedis à faire les boutiques, lui qui ignorait jusqu'à l'usage d'un miroir. Et vous savez ce qu'il me ramène? Ah si. Alors messieurs, vous avez tous porté un au moins une fois. Le costume en lin froissé, là. Et moi, je me disais, mais qu'est-ce qu'il a? J'ai pensé à tout. J'ai pensé à tout, sauf à ça, ça. La bête immonde, le démon des campagnes. Je vous refais la scène. Je suis dans mon bain, en train de me faire un shampoing volumateur gonflant aux liposoïdes de Cordamera. C'est une plante amazonienne qui protège bien les cheveux des Amazoniens, mais pas leur forêt. Je suis donc là à me masser le cuir chevelu quand tout à coup... L'angoisse. De chaque côté du crâne, je sens comme 2 petites bosses. C'était tellement clair! J'avais enfin trouvé! Alors j'ai lâché mon bain, je me suis précipité, trempé sur le téléphone. Allô, c'est moi, tu rentres tôt ce soir, j'ai à te parler.
13: 19h, chez la concierge. Dites, madame Marquès, vous pourriez me garder le petit ce soir, s'il vous plaît? Ah, oh, bah, bien chaud, là, ça y a aucun problème. Un dîner en amoureux, ça, je ne fouche pas. Et puis, tel que je vous connais, ça va être torride. Ouais, c'est ça, ça va être torride. Ouais. 20h à la maison, il rentre avec une tête en gâteau d'anniversaire. Je crois qu'il faut qu'on se parle. Parler, oui, bien sûr. Alors, on mange quoi ce soir? Il est où, mon fils? Il fait chaud, non? T'as une maîtresse. Oui. C'est qui? Et là, en un éclair, j'ai vu défiler toutes les copines. C'est Fiona, l'allumeuse. Celle qui dandine toujours son gros cul et ses gros seins et qui fait comme si elle avait rien vu. Ah ben, je comprends pas. Les hommes, ils m'aiment jamais pour moi-même. Mais non. Non, non, c'est Séverine. L'intello, alcoolo. Écoute, c'est encore comme je disais hier soir à ton mari, c'est quand je suis en osmose avec mon subconscient. Ah, enfin, je veux dire, au niveau du vécu du parler de moi sur moi, je te parle, que je te sers un verre de tartine. Mais non, c'est Rosie, la beauté des îles, l'exotisme, un boudin, mes créoles. Oh là là là là là là, j'adore danser la biguine avec ton mari. Qu'est-ce qu'il danse bien? On dirait qu'il zouk depuis le berceau. Effectivement, oui. On est toutes les meilleures amies du monde, mais justement, il faut se méfier. Je la connais.
15: Ben, un petit peu, oui, c'est ma... ma... Marie-Christine.
13: Mon assistante. C'est d'un original. Ça t'a pas fait trop loin, au moins? Mais qu'est-ce que tu veux que je te dise? Je l'aime, elle m'aime. Je suis amoureux, quoi. Mais pour toi, ça change rien. T'es la femme de ma vie.
15: C'est déjà ça.
13: Non, et puis nous, on s'y met la colle trop jeune. On n'était pas vraiment amoureux. Il vaut mieux entendre ça que des sourdes. Je sais pas comment t'expliquer. C'est violent. C'est comme un coup de foudre. Je suis amoureux, comme j'ai jamais été. Cette fille, elle est très différente de toi. Elle est douce, elle est fragile. Arrête. Je te hais. Passe-toi, tiens. Va la retrouver, ta fée, tiens. Là, tes slips, tes chemises et tes chaussettes. Tu diras à Carabosse qu'elle les repasse. Dehors.
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16: Si on s'est séparés, c'est de ma faute. Voilà. Hein, peut-être que vous en foutez, mais je vous le dis. Voilà, Dieudo, bah, il s'est aperçu un soir que j'étais juif. Voilà. Non, bah, blague à part... C'est vrai que ça me manque, l'époque où moi je savais pas que j'étais juif et où Dieudo savait pas qu'il était noir. Hein. Voilà, on s'en foutait de ces différences, on en profitait juste pour faire marrer les gens. On n'avait pas de tabou, on foutait des coups de pied partout, on se foutait de la gueule de tout le monde, de toutes les communautés. Hein. Contrairement à maintenant, on est dans des cases, hein, c'est horrible. On se foutait de la gueule de je sais pas, de Dieu, la religion. Tiens, la religion, moi je suis pas très croyant, pardon pour ceux qui sont croyants dans cette salle. Mais moi, j'ai l'impression que c'est une histoire qu'on raconte à des enfants. Hein. Alors, tu vois, Nicolas, là-haut, il y a un nuage, là, et il y a une personne qui habite là-bas. Hein. Il a une barbe, une tunique. Hein. Il s'appelle Dieu. Comment? Son prénom, c'est Caprice. Voilà. Il a une femme qui est vierge. Hein, ou Capricorne, enfin personne ne sait exactement. Et alors ils ont réussi, ils ont fait un enfant. Hein. Alors l'enfant, lui, il est, c'est un mytho. Enfin, il marche sur l'eau, il transforme l'eau en vin. Il meurt quand il ressuscite. Enfin, c'est une famille de déglingos. Hein. Ah non, mais ils sont complètement tarés. Et Dieu, personne ne l'a jamais vu. Par contre, hein. C'est l'homme invisible. Hein. Ah, sauf ceux qui fument du crack, peut-être. Ah, hey. C'est fou, hein. Non mais c'est dingue. Non mais par contre, c'est bien fait la religion. Hein. Il y a des récompenses. Ah, si un djihadiste s'éclate dans un concert, il a le droit à 72 vierges. Les catholiques, bon, ils vont directement au paradis. Les juifs, ils ont des Rolex. Ah non, c'est super bien fait. Mais si Dieu existe, hein, c'est un malade mental. Mais avec les pouvoirs incommensurables qu'il a, mais pourquoi est-ce qu'il n'arrête pas les guerres, les viols, les meurtres? Enfin, je sais pas, je comprends pas. Les Michel Fourniret, les Guy Georges, les Jean-Luc Mélenchon. Enfin, c'est pas possible. Non, mais c'est pas, il y a un mec qui a dû faire des mauvais réglages là-haut, c'est pas possible, ils ont dû faire appel à une équipe de Portugais. Bon, Pablo, Momo, Jojo, oh, hé, hey, les portos, venez là. Allez, on a 7 jours pour fabriquer tout le bordel, là. On se dépêche, allez. Me mettez pas du carrelage partout, par contre, hein, les gars. Hein. Allez, qu'est-ce qui s'occupe des arbres et des girafes, là? C'est toi, maman? D'accord. Les lamas, c'est qui? C'est toi, Serge? Ah, super, hein. Génial. Allez, les mecs, merde. Allez, toi, qu'est-ce que tu veux faire, toi, Pablo, hein? Les courgettes, les abricots, les bananes, les raies, les moules. Ah, c'est le pervers de l'équipe, tu vois. Ah, qu'est-ce qu'il nous fait, là, Momo? Ah, je l'adore, lui, c'est un artiste. Qu'est-ce que tu nous fais? Hein? Ah, un être humain! Ah, c'est super! C'est quoi les deux tiges, là? C'est des jambes, d'accord. Et le truc qui pend entre les deux, là, avec les raisins secs et les petites cacahuètes, là, c'est quoi? C'est le cerveau! Le cerveau du mâle? D'accord, bon. Il y a une femelle là-dedans, là? Oui? Trois pastèques devant, t'es sûr? Moi, j'en mettrais deux. Je mettrais un abricot, je mettrais un melon derrière, un melon ici, hein. Ça fait 5 fruits et légumes, puis on est d'accord, hein. Voilà. Hein? Comment tu vas appeler ça, l'arrière? Le fion, d'accord, bah écoute. Ok, bah c'est très poétique. Et alors, attends, juste une petite question. Ça risque pas de poser un problème si la femelle est plus intelligente que le mâle? Ça va pas rendre le mâle plus méchant, plus violent, plus jaloux? Non, d'accord, t'es sûr, ok, très bien. Et attends. Si un mâle veut devenir femelle, et si une femelle veut devenir mâle, et si le mâle qui est devenu femelle veut redevenir un mâle, et si la femelle qui est devenue mâle veut devenir ni mâle ni femelle, et si deux mâles veulent se reproduire, hein? T'as prévu un trou pour ça? D'accord. Et comment tu vas appeler ça? L'homme et la femme? Ben on est dans la merde, hein.
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17: Vous reconnaissez? Eh oui, c'est moi le papé. Oh, je vais pas vous refaire toute l'histoire. Avec Manon, la source et le bossu. Non. Nous, au départ, quand Marcel Pagnol nous a inventés, nous, on n'y croyait pas. Comment des gens de la ville, que même maintenant, quand ils passent un coup de fil, il n'y a plus de fil? Comment ces gens de la ville, ils auraient pu s'intéresser à des gens simples comme nous? Et puis, ça a fait le succès que l'on sait avec les livres et les films surtout. Seulement, Pagnol, le petit Marcel, à force de tutoyer les anges, il a fini par plier l'ombrelle. Et il est parti faire une pétanque au paradis, et comme c'était Dieu qui avait le cochonnet, pardi, il y est resté. Seulement, dis donc, Pagnol, on n'abandonne pas ces acteurs, parce qu'ici, sur la terre... C'est la cagade. Celui qui m'inquiète, c'est Galinette. Lui, il n'avait qu'une seule chose en tête, devenir une vedette. Il n'y avait qu'une chose qui lui plaisait, c'était passer à la télé. Alors lui, il est parti à Paris dans le show business. 2 ans, il y est resté. On ne voyait que lui. Galinette à Roland-Garros avec sa chèvre. Galinette au festival de Cannes. Un rictus à la caméra, un balai dans le cul. Comme un parisien. Il a même présenté un jeu à la télé où c'est qu'on peut gagner des lave-linges. Et où c'est que les candidats, ils ont leur prénom sur le pull vert comme s'ils étaient trop cons pour s'en souvenir. Aux dernières nouvelles, il inaugurait le monsieur meuble d'Aubagne avec Raymond Poulidor et Patrick Sabatier.
18: Papy.
17: Oh le voilà.
18: Hé, papy.
17: Oh Galinette. Qu'est-ce que c'est cette tenue que tu as mis? Qu'est-ce que c'est ça?
18: Hé, papy, c'est la tenue de mon sponsor.
17: C'est ton sponsor.
18: Je suis coureur cycliste, c'est le sponsor de l'équipe. Hein.
17: Toi, coureur cycliste avec tes mollets de grive tuberculeuse.
18: N'empêche, cet après-midi dans la côte de la Garriguette, j'ai doublé Honoré le boulanger avec son estafette. Et papé, encore un peu d'entraînement, je pars le mardi, j'arrive la veille.
17: Et c'est quoi ces pastilles miracles que tu avales à longueur de journée? C'est quoi ça?
18: Laisse tomber, c'est des vitamines, ça, papé.
17: Et vitamines, elles ont bon dos, les vitamines. En tout cas, tu serais gentil quand tu t'entraînes de ne pas jeter tes bidons n'importe où.
18: Hein, pourquoi?
17: Parce que l'autre jour, tu as fait du vélo, tu as jeté un bidon en haut de la côte, là où il y a la chèvre.
18: Et alors?
17: Et alors, elle en a bu.
18: Et alors?
17: Et alors, rien. Mais quand même, c'est la première fois qu'on voit une chèvre qui mord le chien, qui s'épile les jambes et qui monte une pizzeria.
18: Bon, allez, laisse tomber tout ça, papy, va. Allez, suis-moi, papy. Je serai champion cycliste. Toi, tu seras mon directeur sportif. On va faire le Tour de France. On va le gagner. À nous la gloire, à nous la fortune. Hein.
19: Et quand les journalistes du Tour de France, ils vont les découvrir, tes pastilles miracles, qu'est-ce qu'ils vont te dire?
18: Mais papy, ça fait longtemps qu'ils sont au courant. Mmh. Ils feront une mine étonnée, une mine attristée, puis ça sera vite oublié, oui. N'oublie jamais que le bûcheron, il scie jamais la branche sur laquelle il est assis. C'est toi qui me l'as appris, ça, papy. Allez, viens, on embrassera des filles.
19: Tu embrasseras des filles parce que tu seras le vainqueur et moi, qu'est-ce que je ferai?
18: Mais papy, au champion cycliste, on lui offre deux filles. Une qui s'appelle Crédit Lyonnais et l'autre Coca-Cola. Il y en aura une pour toi.
19: Dans ce cas...
18: Allez, suis-moi. Toi, tu prendras le train et moi, je ferai du vélo à côté. Parce que moi, si j'arrête de pédaler, j'ai le corps qui explose.
19: Au Pagnol! Oh, Pagnol! Tu m'entends? Je te parle! Tu réponds rien? Eh bien, tu l'auras cherché, Pagnol. Je regrette. Si tu vois Galinette avec les cheveux en brosse bleu turquoise et moi une casquette de tapette, tu l'auras voulu. Tu réponds rien, Pagnol, je regrette. Un auteur n'abandonne pas ses acteurs. Un acteur sans auteur, c'est comme un Zidane sans jaquet. Ça, c'est plus dans quel sens il faut tirer.
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20: Vous voulez que je vous dise, messieurs, dames, en ce moment, tout m'emmerde. Tout, ouais, tout m'emmerde. Je sais, je suis pessimiste, mais bon, qu'est-ce que vous voulez que c'est comme ça? Et j'aime ça en plus, j'aime être pessimiste. Les optimistes m'emmerdent aussi. Non, mais c'est vrai, quoi. Moi, je me complais. Quand ça va mal, je suis bien. Quand ça va mal, je suis très bien. Moi, bon, en même temps, de ce côté-là, j'ai un gouvernement qui me suit, ça rassure. Mais. Non, mais quand je dis je suis pessimiste, on s'entend, les gars. Je ne suis pas le pessimiste de base à deux balles, là. Moi, je suis un vrai pessimiste. Non, le faux pessimiste, lui, quand il prend l'avion en famille, il se dit que bah, peut-être ils vont s'écraser, tous mourir ensemble. L'optimiste. Ah non, non, non, moi, je me dis que peut-être on s'en sortira vivant, mais paralysé. Tous aveugles. Sauf un qui pourra encore pousser les chaises des autres avec le bras qui lui reste. De toute façon, je ne prends plus l'avion. L'avion m'emmerde. Les toilettes d'avion me stressent. Ouais, je vous jure, j'ai toujours peur d'être aspiré en tirant la chasse d'eau, là. Alors, t'imagines les mecs qui te retrouvent en bas, ils te prennent pour la boîte noire. Et... Ouais, les toilettes de train, c'est pareil. Hein. Puis attends, c'est les vieux trains, là, qui ont encore... tu sais, dans les chiottes, là, les grosses boîtes en fer avec l'énorme rouleau de PQ, là. Tu sais, tu tournes comme ça, là, tu tournes, puis tu trouves pas le début. À un moment donné, tu dis, il y a bien une petite feuille qui va balancer. Non, rien. Alors, bon, bah, qu'est-ce que tu fais? Bah, t'arraches. Tu fais ton début toi-même, tu te retrouves avec la SNPQ pour torcher tout le wagon. Mais comme t'es timide et tu connais personne, tu jettes le paquet, tu bouches les chiottes. C'est pas écologique, hein, je vous le dis. Hein. Oh, bah, l'écologie, remarque pareil, hein, même topo, ça aussi, ça m'emmerde. Attends, et il paraît que la planète se réchauffe. Eh ben moi, je dis tant mieux. Eh ben on va tous mourir, mais bronzés, beaux gosses. C'est vrai, quoi. Pareil, attends, le tri sélectif à la maison, j'ai ça. J'ai trois poubelles selon ce que je jette. Bientôt, il me faudra trois chiottes selon ce que je mange. En plus, c'est moi qui trie. Les poubelles, hein. Je voulais que je vous fasse une confidence. Parfois, le succès m'emmerde. Ouais. Ah, mais c'est pas le succès en soi, c'est que j'ai peur que ça s'arrête trop vite. Mais non, c'est vrai, c'est comme le sexe. Tu voudrais que ça dure toute la nuit, puis bah, au bout de 5, 6 heures. Parfois 7, quand j'arrive à penser à quelqu'un d'autre. Ça s'arrête, faut laisser la place aux autres, c'est injuste, l'injustice m'emmerde. Vous voulez que je vous dise? Même devant la maladie, on n'est pas égaux. Alors, de toute façon, je sais de quoi je parle, je suis hypochondriaque, moi. Attends, oh, quand les médecins me voient arriver, ils flippent, je m'auto-diagnostique. Moi. Cette année, j'ai fait 13 crises cardiaques, 6 cancers de la jambe et une irritation de l'utérus. Tu vois le travail? Je me suis inquiété, j'avais plus mes règles. Oula! J'ai toujours un truc. Moi, en ce moment, j'ai des ballonnements, par exemple. Voilà. C'est terrible, les ballonnements. Tu souffres en silence! Puis finalement, tu guéris dans le bruit, quoi. Puis alors, les visites médicales, alors là, ça, moi, c'est mon grand stress. Les visites, oh, l'horreur. Ah, les analyses, là, d'urine. Oh, on n'a pas trop l'air con en face de l'infirmière avec notre flacon d'urine, là. T'essaies de faire décontracter, genre, oh, dis donc, il y a de la mousse, on sent la pression, hein. Limite cappuccino. What else? Je peux te dire que si la fille est jolie, pas mal, le speed dating, hein. Oh, là, là, là. Ah, non, non, je vous jure, je suis au bout, quoi. J'ai tout m'agace. Et les filles, même l'amour. Je vous jure. Ah ouais, oui, mais attends, on approche de février, je sais plus quoi lui offrir comme cadeau à la Saint-Valentin, moi. Oh là là, la dernière fois, j'ai fait couler un bain moussant dans l'évier de la cuisine. Faut qu'elle fasse la vaisselle.
1: Quoi, attends, j'attends nos noces de caoutchouc pour lui payer les gants qui vont avec? Attends, non, je vous jure, hein, je suis vénère. Hein. J'en ai remas. Tout est relou. J'ai pas envie de rester, Keblo. Je laisse un petit temps pour que tout le monde comprenne. Hein. Je vois qu'il y a des yeufs dans la salle. Ça m'emmerde, le verlan. Attends, ça va commencer un mot par la fin. C'est quoi l'histoire, là? C'est comme si tu crachais avant d'ouvrir la bouche. Tu pues avant de péter. Enfin, je sais pas, mais c'est... Oh non, je suis vénère, j'en ai ras-luc. Parler jeune pour pas faire vieux, c'est quoi l'histoire? Non, mais franchement, hein? Et la chirurgie esthétique, dans le même cas... Oh là là, la chirurgie, les pauvres filles. Ces pauvres femmes qui se retrouvent avec des bouches de canard et des nez de koala. C'est plus des visages, c'est 30 millions d'amis. Et personne n'est dupe, hein. S'il y en a, je suis désolé, quand tu vois une frite, tu te doutes bien qu'avant, c'était une patate. C'est vrai, quoi. Il y en a, c'est plus des lèvres, c'est des boudins de Zodiac, là, tu sais, là, le... T'as qu'une envie, c'est d'y poser l'équipe du commandant Cousteau pour qu'ils aillent pêcher la baleine, là. Arrête. Oh là, ça leur fait des bouches... Des bouches à... À pas avoir des enfants tout de suite, en tout cas. Ah non, je vous jure, je suis au bout du rouleau, tout m'agace. Je suis fatigué, je suis au bout. Il faudrait que je reprenne le sport, quoi. C'est tout. J'ai pas dit que j'avais complètement arrêté, hein. Et le sport m'emmerde, t'as tout m'emmerde aussi, toi. C'est pas la gym en soi qui m'agace, c'est les vestiaires, je suis mal, j'ai toujours peur de rendre les autres jaloux. Ah ouais, je suis pudique, j'aime pas faire du mal. Alors en général, ce que je fais, c'est que... Non, je prends toujours un petit casier isolé, loin des autres, tu vois, tranquille. Et ben je vous jure, ça loupe pas. Chaque fois que je reviens de mes 5 heures d'abdos fessiers, il y a forcément un mec... qui a pris le casier juste à côté de moi. Collé, celui-là. Tous les autres sont vides. Hein. Non, non, lui, il a pris celui-là, là. Le collé à moi, là. Et forcément, il est à poil en train de s'essuyer, le gars. Hein? Moi, je suis assis, comme ça, avec ma serviette sur le sexe, pudique, en train de remettre mes chaussettes. Et l'autre, il a son petit cul à 3 cm de mon visage, prêt à me faire une confidence. Oh. Je crois que Flipper veut nous dire quelque chose. Et moi, j'ai qu'une envie, c'est de prendre ma carte bleue et de lui passer entre les fesses pour voir s'il y a un ticket de caisse qui sort. Ah, je vous jure, je suis fatigué, tout m'emmerde. Les piercings, les filles, les piercings. Non, non, non, non, non. Enfin, si, le piercing dans la langue, ça va. C'est joli. Non, ça va, c'est joli. Quand la fille ouvre la bouche, on dirait une huître, ça va. C'est vrai, avec la perle à l'intérieur, t'as qu'une envie, c'est de l'enfiler. La perle! Pour en faire un beau collier, quoi. Remarque, les tatouages, pareil, hein, les mecs. Il y en a des tatouages, vous ne me verrez jamais avec un tatouage. Vous avez déjà vu une Ferrari avec des autocollants, les gars? Je suis vénère. Vraiment, les serveurs qui te disent « j'arrive » quand ils s'en vont. Oh, je vous jure, hein, je suis au bout du rouleau, au bout, au bout, au bout. Je sais ce que vous vous dites. Hein. Si tout t'emmerde, t'as qu'à partir. Partir m'emmerde.
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21: Bonsoir, vous allez bien ? Bonsoir, tu vas bien ? Tu connais personne, suis-moi, je vais te présenter. Tiens, regarde là-bas la grande rousse. C'est la nouvelle attachée de presse de la maison d'édition. Elle a bien mérité son poste. Hein. Elle, quand elle se met à genoux, ce n'est pas pour prier. On l'appelle Wonder, elle ne suce que si ça lui sert. Elle est plus molle de la fesse que folle de la messe. Félicitations, votre nomination. Oh, ça vous va bien cette coupe de cheveux, vous êtes belle. Ça vous change. Ça va, ça se passe bien avec le bébé, pas trop fatigué. C'est sûr que passé 45 ans, c'est dur de se lever la nuit. Tu as vu son nouveau mec ? Jean-Luc Mélenchon sans les cheveux. Ils sont unis en pigeon, la femelle est plus belle que le mâle. Oh, regarde, la cousine du ministre est là. Bonsoir. J'ai adoré la dernière intervention du ministre. La croissance recule, mais nous avançons. On ne trouve pas ça tout seul, ils se mettent à plusieurs. Bonsoir, j'ai adoré votre album, c'est une merveille d'émotion, un bijou de sensibilité. Non, j'ai pas écouté son disque. Elle est tellement tirée que la dernière fois qu'elle a éternué, il y a une fesse qui a éclaté. De dos le lycée, de face le musée. Si elle continue comme ça, elle va avoir de l'acné. Elle met tellement de crème anti-rides que le matin sur son oreiller, on pourrait faire cuire des œufs au plat. Regarde, Anne Romanoff est là. Bonsoir Anne, j'adore ce que vous faites. Vous me faites beaucoup rire, mais c'est très drôle. Elle te fait rire, toi? Elle a encore changé de couleur de cheveux, mais hélas, elle a toujours la même tête. Bravo Anne, il me semble que vous avez un peu minci. Oh, vous avez les hanches larges, vous êtes comme les déesses grecques de l'Antiquité. Ou les femmes préhistoriques. Tu sais avec qui est Hélène Roumanoff, tu ne diras pas que c'est moi qui te l'ai dit. François Bayrou. Bah il a raison, on a toujours besoin d'une gourde pour traverser le désert. Plus tous ces gens qui te sourient par devant et dire du mal par derrière. C'est pour ça, moi je dis toujours du bien de moi aux autres, c'est vrai. Dire du mal de soi aux autres, c'est idiot. C'est leur donner des idées qu'ils n'auraient pas eu forcément tout seuls.
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2: Non, mesdames, on serait perdus sans vous. Tous les hommes ici présents dans la salle, on serait perdus sans vous. Je le vois avec ma femme, je vois qu'elle ne peut pas tout faire maintenant à la maison. Donc j'essaie d'aider. Exemple, quand je vois qu'il faut faire le ménage, je lui dis chérie, il faudrait faire le ménage. Là, parce que là, c'est pas terrible. Non, quand elle me demande de passer l'aspirateur, je lui passe immédiatement. C'est la moitié du boulot. Et je vais faire les courses seules. Mesdames, est-ce que vos hommes vont faire les courses seules? Oui? Donc celles qu'on dit oui, vous avez souvent cet appel, j'imagine. Chérie, je suis devant les œufs là. Hein? Tu vas rigoler, mais il y a plusieurs sortes d'œufs, ça doit être nouveau. Je prends quoi? Ah ben oui, les œufs de poule, je suis con. Mais il n'y a pas les œufs durs, je ne les vois pas. Ils sont où? Attends, et là, je suis devant le rayon lait, donc tu vois qu'il y a le lait écrémé, le lait bio, mais je trouve toujours pas ton lait démaquillant. Et parce qu'un mec sans notre cerveau au supermarché, sans notre femme, on devient très très con. On trouve absolument rien, on est perdu. Je sais pas pourquoi, on franchit le seuil de la porte du supermarché et on est totalement lobotomisé. Tellement lobotomisé que la première fois que j'ai fait les courses seul, je savais pas qu'il fallait mettre un euro pour que les caddies se détachent. J'ai fait les courses avec 40 caddies. Caddie! Mesdames, les mecs, on marche aux sensations. Quand on vous appelle, c'est parce qu'on panique. Chérie, la salade frisée, c'est bien celle qui gratte le palais, hein? Et le PQ, je prends bien celui qui sent comme le parfum de ta mère. Et les melons, je prends quelle taille? Toi ou ta copine Cindy? Il y a toujours une solidarité au supermarché. Quand tu vois deux mecs qui se croisent avec leur caddie, deux mecs seuls, paumés, tu sais... Ouais, cousin, on est tous cousins au supermarché. Cousin, tu me dis où ils ont caché la moutarde? Je veux te dire où ils ont planqué le canard WC. Et si tu cherches le thon, il y en a un gros derrière la caisse numéro 4. Là, t'arrives à la caisse numéro 4, elle passe tout. Puis elle te sort. Vous avez votre carte de fidélité? Pourquoi? Faut que je revienne? C'est combien? 42,50. Allez. Ah non, non. Ici, c'est que les espèces. Là-bas, c'est les cartes bleues. Je vais pas faire un effort parce que j'ai pas envie de refaire la queue. Sécurité, il y a un noir de banlieue qui veut pas payer. On est toujours bien reçu. Il y a quand même un endroit au supermarché où les hommes assurent comme des bêtes. C'est où? Au rayon bière. Yes! Total décontraction, portable rangé, on se tape dans les mains, on parle en anglais, on tout simplement parle anglais. Yo, what's up, baby? Yeah! Woo! Yeah, alright! Tandis qu'une femme, quand elle va au rayon bière, tu crois qu'elle te passerait un petit coup de fil pour avoir un petit conseil? Non! Non! Elle t'achète une bière de merde parce que la bouteille est jolie.
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22: Moi aussi, hein, je me comporte comme un Jones, ça. Je suis même un quincado. T'es un quinca qui vit comme un ado, un quincado. Ouais, c'est un cinquantenaire qui n'a rien à foutre, tu sais. Tu penses comme un ado, tu vis comme un ado, tu n'as rien à foutre, t'es comme ça, n'a rien à foutre. T'es un petit peu essoufflé quand même. Hein. N'a rien à foutre, mais faut que je me couche tôt, hein, quand même, hein. Mais bon, je vis comme un Jones, attention, hein, j'ai même fait un tatou. Enfin, j'ai fait tatouer mon chat, ça faisait trop mal. Mais je suis très présent sur les réseaux sociaux, attention. Hein. Ah ouais, moi je te like, hein. T'as vu, je parle comme les Jones, hein. Et en tant que cacado, mais j'ai même un smartphone. Tout le temps, avec moi, jour et nuit. Et puis c'est pas un vieux Nokia qui fait que téléphoner. Ouais, moi je suis joignable tout le temps aussi, comme les ados, tu sais. Vous vous rappelez de la belle époque, là, où... Où fallait qu'on soit rentré à la maison pour être joignable. C'est quand même assez tranquille, hein. Ça laissait des grandes plages de tranquillité. Et si on devait téléphoner dans la rue, il fallait rentrer dans une cabine téléphonique, tu sais. Ouais, comme des toilettes publiques, mais avec des vitres. Puis après, ils ont inventé le premier téléphone portable, là, le bibop. Tu sais, il y en a qui se rappellent du bibop. Ah bah, c'est que t'es vieux comme moi. Tu sais, c'était le bibop, il fallait se mettre à côté de la lampadaire avec une borne. Il fallait pas bouger, hein. C'est un portable où il faut pas bouger. T'sais. Après, le premier où tu pouvais bouger, c'était le Radiocom 2.

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3: Midi, toutes les heures, j'ai Snapchat, Snapchien, Amtramgrom, là, pique-pique, collégrom, bourré-bourre, ratatam, j'ai tout. Et je trouve que c'est n'importe quoi. Pardon, hein, mais moi, quand j'avais 20 ans, on n'avait pas de smartphone. Et la seule application à installer, c'était le cerveau. Et j'ai bien l'impression que les jeunes d'aujourd'hui, ils s'en servent de moins en moins. C'est une bonne réflexion de vieux con, ça. Hein? Mais oui, non, sérieusement. Attends, sérieusement, les scientifiques, ils font des études très poussées, des grandes études pour savoir si les ondes des portables sont nocives pour les neurones. Ça fait des dizaines d'années qu'ils cherchent. Franchement, c'est pas la peine de faire des recherches dans des laboratoires très poussés. Hein? Il suffit d'observer un jeune dans la rue. Hein? Ouais, c'est nocif. Hein? Ouais, c'est nocif. Les jeunes d'aujourd'hui, on dirait des Fred Martens sans puissance. T'sais, ils se mettent en écran de veille, pareil. T'sais, ils sont là, et puis il n'y a plus rien qui marche, il n'y a plus que ça. Il n'y a plus que les pouces qui marchent. Hein, c'est vrai, c'est dingue. Hein, tu veux rendre ton fils dépressif, coupe-lui les pouces. Hein.
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4: Oh, c'est bien, on disait, moi, ma fille de 5 ans est amoureuse de tous les personnages de Walt Disney, comme tout le monde. Moi, ma fille, elle aime bien le Roi Lion, quoi. Sur la cassette, elle la regarde en boucle. Ça fait 800 fois qu'elle la voit, quoi. Elle connaît les répliques par cœur. Ma femme aussi, moi presque, quoi, tu vois. J'ai l'impression qu'il habite dans mon salon, tu vois. Le Roi Lion, je le vois plus lui que ma femme, tu sais. Quand je rentre à la maison, je dis « Salut Simba, ça va? Tu as passé une bonne journée? Tu es content ?» Ils sont tous passés dans mon salon, tu vois. Balou, il est venu, il est resté 6 mois. Il en faut peu pour être heureux. Bambi, ouais. Bambi est resté 15 jours, hein, donc du coup, je connais pas la chanson, je suis désolé. Robin des Bois, il est venu, il a tout pris, il est parti, c'est enculé. Et les 7 nains, à chaque fois qu'il rentrait du boulot, il venait chez moi, tu sais. Hi, hi, ho, on vient faire chier Bosso. Tiens, j'ai pas acheté de télé, coin carré, 16 neuvième, extra plat, Dolby sur un stéréo pour voir des nains rentrer du boulot, putain. Enfin, je suis content d'être là, quand même, hein. Ben, j'ai eu peur de ne pas y arriver, quoi, parce que ce matin, j'étais encore à Marseille et j'ai pris l'avion pour venir ici. Et quand je suis passé sous le portique, je vous jure, c'est pas des conneries, hein, parce que je vous raconte tout ce que je vous dis, c'est vrai. Hein. Et je suis passé sous le portique comme ça et tout, ça a sonné. T'sais. Pourtant, j'ai pas mangé des épinards, qu'est-ce que c'est, tout, oh putain, mais c'est pas possible, et tous les gens derrière, oh, il va se bouger le cul, l'homme de fer là-haut. Oui. Putain. Et puis d'un coup, en passant, je me suis rendu compte à un moment donné que quand c'était mes chaussures qui passaient, ça sonnait, tu vois. Parce que j'avais mis des chaussures, c'était des caterpillars, vous savez, ces chaussures-là avec les bouts en fer. Je savais pas, moi, comme ça. Alors chaque fois que je passais, je faisais tut. Ah, tu vois là, monsieur le CRS, regardez, tut. Et là, ça le faisait pas rire, le gendarme. Il me dit, venez lever vos chaussures et vous les passez au rayon X, là. Qu'est-ce que vous voulez que je mette dedans? Deux palestiniens énervés? Au pire des cas, je peux cacher un couteau suisse. Vous voulez que je détourne un avion avec un couteau suisse? Vous me prenez pour MacGyver ou quoi? Alors déjà que j'ai super peur en avion. Alors sur Terre, on te fait chier comme c'est pas possible. Et alors en avion, que si par malheur un moteur il tombe en panne, on meurt, on a ni casque, ni airbag, ni rien, tu sais. Madame Otasse, vous avez pas peur en avion? Non, il faut dire que vous êtes vieille aussi. Madame Otasse, et pourquoi on n'aurait pas des sièges éjectables alors, comme les pilotes de chasse? Quoi? Ils valent plus cher que nous les pilotes de chasse? Regarde en plus, quoi, regarde-moi ça, comme on est serré, putain. Je suis plus à l'aise dans ma Fortiesta à 50 000 que dans un avion à 10 milliards. Et vous, pour nous rassurer, qu'est-ce que vous nous donnez? Des cacahuètes et une canette de Pepsi miniature. J'ai l'impression qu'on boit l'échantillon. J'avais même pas assez pour ôter. Quand je la vois dans ma main comme ça, j'ai l'impression que moi j'ai décollé et qu'elle, elle est restée à terre. T'sais, je la vois de loin. Oui, d'accord, ça va, je reste là, je mets ma ceinture. Oui, on sait jamais s'il y a un avion qui pile devant. Comme ça, je suis tranquille. Je me rappelle, c'est pas des conneries ce que je vous raconte, je vous jure, c'est vrai. Quand on est allé à New York, comme ça, avec mon cousin, on avait tellement peur, il y avait tellement d'heures de vol, vous comprenez, qu'on voulait prendre un cachet pour s'endormir. On a dit, comment ça, on dort, on est tranquille, quoi. Or, mon cousin, il a pris le cachet, à peine il s'est mis dans l'avion, hein, sa tête le s'est encastré dans le hublot, tu sais. Mais encastré, hein, quand on est arrivé à New York, là, il est marqué exit et sur la joue emergency, tu sais. Il y a eu une alerte au feu, tout le monde, il voulait passer par mon cousin, tu sais. Alors déjà que bien réveillé, on a du mal à parler l'anglais. Quand on est arrivé, nous, les seuls mots qu'on savait dire en anglais, c'était un double cheese et Starsky Hutch. Et avec ça, tu vas pas loin. Hein? Alors nous, comme on était chez des gens, vous savez, tout ça, on leur a dit, oui, on va vous faire la cuisine, on est français, vous êtes...

0: inquiétez pas, laissez-nous faire tout ça. On va vous faire une gratin dauphinois. Alors tous les Américains, ils ont fait ouais, c'était content, ouais. Or bon, nous on est sortis dans la rue, tout ça, pour aller acheter des pommes de terre, vous voyez. Et moi, bon, pomme, je savais comment on le disait. C'est Apple. Je l'avais vu sur le disque des Beatles, vous savez. Mais de terre. On n'en pouvait plus, on est rentré dans le magasin, je disais, hello, au lieu des Apple de terre. Apple de terre. Apple de terre, yes. Vous savez, non, Apple des arbres. Non, Apple des arbres, c'est fort de tarte au Apple. Mais tu parles anglais ou quoi? Et c'est là où tu regrettes de ne pas avoir appris l'anglais à l'école. Je te jure. Moi, je suis allé à l'école jusqu'au lycée. Faut dire aussi que c'est à côté de chez moi. Hein. Moi, j'étais amoureux de ma prof de géographie, putain. Elle était belle, ma prof de géographie. Quand elle nous parlait du Kenya, je la niquais dans la brousse. T'sais. Quand elle me parlait du Canada, je la niquais dans ma cabane. Pendant un an, cette prof, je l'ai niquée dans tous les pays du monde. T'sais. Du coup, aujourd'hui, en géographie, je suis comme l'oncle Benz. Incollable. Par contre, en français, je fais 3 fautes par mot. Mais faut voir aussi comme elle était moche, la prof. Hein. Et alors du coup, quand on est arrivé chez nos amis, ils nous attendaient tous, quoi, tu vois. On est arrivé, on a crié en chœur avec tous mes amis. « Oh les gars, les Américains, vous savez quoi ce soir? Pâte bolognaise pour tout le monde !»
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3: Moi, j'étais pas pour. C'est lui qui a voulu cette valse. Capricieux. Il va se claquer d'entrée. Je fais très gamin, hein? Surtout de loin. Ces types qui refusent leur âge, c'est terrible. Pensez, il était déjà vedette quand j'avais 7 ans. Pourvu que le cœur tienne, hein? Oulala, c'est tout ce qu'on demande, hein? Regardez-le. Il se crève pour rien, c'est pathétique. Allez, j'y retourne! Avant qu'on appelle le SAMU!

Oh là là, quel désastre. Dans le genre viennois, là, on serait plutôt du côté pâtisserie. J'aurais voulu donner d'entrée un rien d'élégance à cette soirée. Pas facile, hein. Pas facile. Oh punaise. C'est Strauss qui va tourner dans sa tombe en ce moment. On est carrément dans la musette, là. Le botanisme bleu, il a fait accrocher chez Gégène. Il s'est jeté dans la marne de désespoir. Allez, Zubakakot. On va en suivre.

0: 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Eh ben, pourquoi pas. Vas-y pour le camion. 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
1: Muriel, en bas.

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2: Alors, mesdames et messieurs, tous autant qu'on est dans cette salle ce soir, on a tous dans la semaine un jour préféré. Et alors, moi, mon jour préféré, parce qu'on va pas faire le tour de tout le monde non plus, mon jour préféré dans la semaine, moi, c'est le dimanche. Ouais, parce que le dimanche... Ah, comment tu t'emmerdes le dimanche ? Hein ? C'est mortel. Et c'est justement, vous allez voir, parce que tu t'emmerdes le dimanche, que tu fais des trucs complètement débiles que t'aurais jamais l'idée de faire la semaine. On va prendre un exemple concret que tout le monde va comprendre instantanément. Qui c'est qui aurait l'idée ici, ce soir, d'aller se promener dans un bois un jeudi ? Hein ? Personne, t'es même pas normal si tu fais ça. Alors que d'y aller un dimanche, quand c'est blindé de monde, avec des millions de gamins complètement névrosés, qui font du roller dans l'herbe. Ouais, j'en ai aussi, je connais. Hein. Ou qui font voler des cerfs-volants dans les arbres, c'est normal, c'est parce que c'est le dimanche. Et là, et le dimanche, on fait des trucs complètement débiles. Nous, par exemple, avec ma femme, le dimanche, quand on va pas dans des bois surpeuplés, eh bien, on va régulièrement dans des vide-greniers. Le principe du vide-grenier, c'est d'aller voir des mecs vautrer dans des chaises de camping. Écoute-moi bien, avec des boulasses comme ça. Des bananes accrochées à la boulasse. Des bobs, des yeux de bœuf qui bouffent des hot dogs. Et les mecs, ils vendent des tas de merde immondes que tu trouverais ignoble le reste de la semaine. Mais comme par miracle, le dimanche, c'est les plus belles merdes que t'as jamais vues de ta vie. Tu veux tout acheter le dimanche. Puis ça te donne toujours plein d'idées à la con le dimanche dans les vide-greniers. Tu dis comme ça, oh, ouais, regarde, une vieille dynamo de vélo. On va mettre des hélices, on va y mettre à la fenêtre, ça va faire l'électricité, on va charger les portables. Ouais, c'est toujours des idées comme ça à la con le dimanche. Puis tu fais des supers affaires dans les vide-greniers. Moi, j'ai fait des supers affaires. Je vois dans un vide-grenier, il y a pas longtemps, j'ai acheté un pot à eau en forme de perroquet, les ailes dépliées comme ça. Quoi ? 60 cm de large, tu vois plus ton pote quand tu manges comme ça en face. Et alors, le pot, il marche à pile. Et quand tu verses de l'eau, écoute bien, le pot, il fait comme ça. De l'eau, coco. De l'eau, coco. Qu'à rigoler, je suis sûr que vous en avez plein des merdes comme ça chez vous. Alors, de l'eau, coco. Ouais, non, mais, hey, j'ai fait une super affaire. Il me l'a lâché 60€, le perroquet, moi. Ouais, bah, ouais.
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2: Mesdames et messieurs, tous autant qu'on est dans cette salle ce soir, on a tous dans la semaine un jour préféré. Et alors, moi, mon jour préféré, parce qu'on va pas faire le tour de tout le monde non plus, mon jour préféré dans la semaine, moi, c'est le dimanche. Ouais, parce que le dimanche... Ah, comment tu t'emmerdes le dimanche ? Hein ? C'est mortel. Et c'est justement, vous allez voir, parce que tu t'emmerdes le dimanche, que tu fais des trucs complètement débiles que t'aurais jamais l'idée de faire la semaine. On va prendre un exemple concret que tout le monde va comprendre instantanément. Qui c'est qui aurait l'idée ici ce soir d'aller se promener dans un bois un jeudi ? Hein ? Personne, t'es même pas normal si tu fais ça. Alors que d'y aller un dimanche, quand c'est blindé de monde, avec des millions de gamins complètement névrosés, qui font du roller dans l'herbe. Ouais, j'en ai aussi, je connais. Hein. Ou qui font voler des cerfs-volants dans les arbres, c'est normal, c'est parce que c'est le dimanche. Et là, et le dimanche, on fait des trucs complètement débiles. Nous, par exemple, avec ma femme, le dimanche, quand on va pas dans des bois surpeuplés, eh bien, on va régulièrement dans des vide-greniers. Le principe du vide-grenier, c'est d'aller voir des mecs vautrer dans des chaises de camping. Écoute-moi bien, avec des boulasses comme ça. Des bananes accrochées à la boulasse. Des bobs, des yeux de bœuf qui bouffent des hot dogs. Et les mecs, ils vendent des tas de merde immondes que tu trouverais ignoble le reste de la semaine. Mais comme par miracle, le dimanche, c'est les plus belles merdes que t'as jamais vues de ta vie. Tu veux tout acheter le dimanche. Puis ça te donne toujours plein d'idées à la con le dimanche dans les vide-greniers. Tu dis comme ça, oh, ouais, regarde, une vieille dynamo de vélo. On va mettre des hélices, on va y mettre à la fenêtre, ça va faire l'électricité, on va charger les portables. Ouais, c'est toujours des idées comme ça à la con le dimanche. Puis tu fais des supers affaires dans les vide-greniers. Moi, j'ai fait des supers affaires. Je vois dans un vide-grenier, il y a pas longtemps, j'ai acheté un pot à eau en forme de perroquet, les ailes dépliées comme ça. Quoi ? 60 cm de large. Tu vois plus ton pote quand tu manges comme ça en face. Et alors, le pot, il marche à pile. Et quand tu verses de l'eau, écoute bien, le pot il fait comme ça. De l'eau, coco. De l'eau, coco. Car rigolez, je suis sûr que vous en avez plein des merdes comme ça chez vous. Alors,
3: de l'eau, coco.
2: Ouais, non, pas. Hey, j'ai fait une super affaire. Il me l'a lâché 60 euros le perroquet, moi.
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4: La politique, c'est quand on est poli qu'on a des tics. Je le sais parce que mon papa travaille dans le gouvernement. Enfin, pas vraiment, mais il est déjà chauffeur d'autobus, hein. Ah, puis il peut encore monter, hein. Mais dis que c'est très dur à monter. Parce que c'est à l'ancienneté. Alors il faut attendre que le plus vieux, qui est tout en haut, il meure, et on le remplace par le plus vieux. On déplace tout le monde d'un cran. Alors il dit que c'est très long. Moi, quand je serai grand, je voudrais être vieux. Parce que les jeunes, on n'arrête pas de les embêter dans la rue. On leur demande toujours leurs papiers. Comme si les jeunes, ils avaient moins de papiers que les autres. Et puis on les fouille pour savoir s'ils ont pas du haki-kik. On s'occupe de leur santé, tout ça. Alors pendant qu'ils y sont, on peut aller faire des barrages à la sortie des épiceries pour piquer les vieux qu'on s'y dit de vin, hein. Puis c'est dégueulasse, hein, parce que ceux qui fument du haki-kik, ils jettent les mégots, tandis qu'avec les consignes de 6 premiers litres, on peut en avoir un 7e. Mon papa, lui, voudrait être chef.
5: Mais il n'y arrivera pas. Il pique comme gros. Il est marrant.
4: Ma mère a dit que rien qu'avec ce qu'il renverse, on pourrait ouvrir un bistrot. L'autre jour, mon papa, en allant au boulot, il tenait pas debout. Ouais. Son chef, il a dit, ben non, heureusement que vous êtes assis pour conduire le bus. Hein. Son chef, il est bête. Il est bête, son chef. Il a un képi trop petit, ça il serre la tête. Ça empêche la tête de se développer, ceux qui ont des képis. C'est pour ça qu'ils sont bêtes. Il est bête et puis il est tout maigre. Et son chef, il est tout maigre. On dirait deux profils collés. Et puis, le képi, ça use le dessus de la tête. Alors, quand il enlève, on croit qu'il s'est coiffé avec un pétard. L'hiver, il dit, eh non, chef, vous devez avoir froid avec la tête pieds nus, hein. Mon papa, il charrie toujours parce qu'il est tout pâle, il est tout maigre. Alors, l'autre jour, il est arrivé, il a dit, ah ben, chef, vous avez bonne mine, vous avez été en vacances dans un lavabo. Mon papa, je crois pas qu'il sera jamais chef, mais je m'en fous, j'aime bien mon papa. Je m'en fous, il soit pas chef, il est marrant. Surtout quand il y a du sport à la télé. Il crie tout le temps, allez les verts, puis il s'en sert un autre. Il est marrant mon papa quand il y a du sport à la télé. Enfin quand elle marchait, hein. Parce que l'autre jour il y avait un match, la balle est venue vers nous, il a cru qu'on y faisait une passe, il a mis un coup de pompe dans la télé. Alors maintenant quand il y a du sport, on descend dans la bagnole puis on regarde la radio.
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6: Il y a de plus en plus de timides. Non, je ne sais pas si vous avez remarqué, mais les timides, c'est terrible ce qu'il y en a de plus en plus, des timides. Ah, c'est très compliqué la timidité, très, moi-même je suis un grand timide. Et il paraît qu'il y a des mecs qui sont tellement timides, ils n'arrivent même pas à parler à des femmes, hein, ni à leur offrir des fleurs, ni à leur écrire des poèmes, c'est pour ça qu'ils les violent. C'est la timidité, sûrement, sûrement. C'est très compliqué, la timidité. Moi, je vois autant une belle fille qui me plaît, j'arrive pas à lui parler, autant une petite vieille qui m'emmerde, j'arrive même à la taper. C'est très compliqué, la timidité. C'est plus compliqué que ça. Une petite vieille se fait agresser dans la rue, le timide n'intervient pas. Ah ben non, la peur de déranger. La peur de faire une boulette, c'est peut-être la petite vieille qui agresse le skinhead pour lui piquer ses rangers. C'est très compliqué, la timidité. Alors, au travail, ça vous pourrit la vie. Hein. Un mec fait une connerie au boulot. Le timide ne va jamais lui dire. La peur de le vexer. C'est pour ça qu'il va le dire au chef. Ah, vous voyez qu'il y en a plein des timides. Il y en a plein des timides. Et les cadeaux, il n'y a rien de plus terrible que les cadeaux pour les timides. Moi-même, je ne fais jamais de cadeaux. Je suis trop timide. Ben, offrir un cadeau, c'est gênant. C'est faire remarquer à quelqu'un qu'il lui manquait quelque chose. Mais je lutte pour soigner cette timidité, c'est un travail de tous les jours. D'ailleurs, par exemple, pour les cadeaux, j'ai progressé. J'arrive à les accepter. Voilà. J'arrive toujours pas à dire merci. Mais j'arrive à dire quand ça me plaît pas. À donner des adresses où vous pourrez trouver mieux, même si c'est plus cher, ça me gêne pas. Mais travailler pour sa timidité, c'est un travail de tous les jours. Tous les jours, c'est un travail de tous les jours. Je l'ai déjà dit, non? Lutter contre sa timidité, c'est incroyable, parce que c'est un travail de...
3: Tous les jours,
6: qui vous l'a dit? Dans mon immeuble, il y avait deux Turcs clandestins. Eh bien, pour lutter contre ma timidité, j'ai écrit aux flics. Je me suis appliqué, hein. J'ai donné le nom, l'adresse, je les ai bien décrits, brun, moustachu. J'ai donné les tâches pour pas qu'ils confondent avec la concierge. Et bon, dernier moment, impossible de la signer. Trop timide. Ah mais c'est pas possible, ça. La timidité, c'est un petit défaut, mais ça masque toutes vos qualités. Il y a 2-3 ans, il y avait eu un tremblement de terre, là, comme là, là. Oh, dans un pays, je sais plus lequel. Je me suis dit, j'y vais. Allez, hop, faut y aller, faut faire quelque chose. Et puis j'ai réfléchi. Un tremblement de terre, tu veux aider, t'étais pas là avant. Tu sais pas comment c'était rangé. Tu vas emmerder plus qu'autre chose, hein. La pierre, je la pose où? La tuile, elle était où? La jambe, c'est à qui? Non, je me suis dit, faut que je fasse quelque chose. Je vais envoyer des vêtements. Et puis j'ai réfléchi, les couleurs, ça va pas leur plaire, la taille, ça va pas être la bonne. Non, moi, je fais rien, mais personne ne le sait. Un peu de pudeur. Moi, j'ai pas envie de me regarder le matin dans une glace. Enfin, si je suis pas tout nu. Ah, je me mets pas tout nu, moi, je suis trop timide. C'est pour ça que je me lave jamais. Ah, mais les timides, c'est le mal de notre siècle, hein, mais personne ne le dit. Trop timide.
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7: Hop là, salut Bernard.
8: Salut Bruno.
7: Ça va?
8: Ça va.
7: T'as l'air en forme, ouais, toi, hein?
8: Ça va bien.
7: Un peu de Ricard?
8: Ouais, s'il te plaît, ouais.
7: Avec de l'eau?
8: Ouais, ouais.
7: Des glaçons aussi?
8: Ouais, 2 glaçons, s'il te plaît.
7: Ça tombe bien, il n'y en a pas.
8: Ouais, bien.
7: Alors, vous avez bien roulé?
8: Ouais, ouais, on a mis 1h15 depuis Nîmes, là. On s'est juste arrêté pour une fois pour mamie et sa cystite.
7: 1h15?
8: Ouais.
7: Vous êtes venu à pied ou quoi?
9: Ah non, mais c'est vrai, t'es Renault, toi.
8: Ouais.
7: T'as toujours été Renault, toi.
8: Ouais.
7: T'as tout eu du corps, hein, l'R9, l'R11, l'R12... L'R14 en forme de poire que personne n'en voulait. Voilà. La Laguna, la TD, la TR, la TS et maintenant la bétaillère. Voilà, c'est bien, hein, bien.
8: L'espace, Bernard, l'espace.
7: Hey, tu sais pourquoi il l'appelle l'espace, hein?
8: Non, je sais pas.
7: Et parce que c'est comme les fusées, ça a du mal à démarrer, ça retombe comme une merde et ça revient souvent au garage.
8: C'est sûr que tout le monde peut pas rouler en BM, hein. Nous, les enseignants, on n'a pas les moyens.
7: Ah, c'est sûr, vous avez les vacances, mais vous n'avez pas les bagnoles, hein.
8: Ah,
7: ouais, vas-y. Hey, vous avez qu'à faire grève, hein.
8: Ouais.
7: Moi, je suis pas contre la grève des enseignants, hein. On ne sent pas la différence.
8: Et puis, pour rouler en BM, il faut aimer les Allemands, hein. Vous, dans ta famille, vous les avez toujours aimés, les Allemands, hein. Ta grand-mère, elle n'a pas été envahie par les Allemands, elle a été inondée, elle. Remarque, au niveau coiffure, c'était la première punk de France à la Libération, hein.
7: T'es toujours aussi con, Bruno,
8: ouais,
7: hein.
8: Ouais, ouais, ouais.
7: Enfin, on va pas bousiller la journée parce qu'il y a une conne dans la famille, hein.
8: Oh.
7: Allez, tiens, prends la saucisse, ça va?
8: Merci.
7: Hé, hey, tant qu'on en a remué la merde, là.
8: Ouais.
7: C'est d'accord, vous prenez mamie à Noël?
8: Non, non, non, non, non, on prend pas mamie à Noël. Mamie, on l'a eu à la Toussaint, on l'a eu à la fête des mères et on l'a eu au 14 juillet. Tu sais comment elle est pénible, mamie, au 14 juillet. Il a fallu se taper tout le feu d'artifice et même rester toute la nuit pour être sûr que tous les pétards étaient bien éteints. Alors moi, les croissants avec les pompiers, non merci, c'est vous qui prenez mamie à Noël.
7: Et voilà, ouais. Ça c'est les socialo-communistes, c'est tu vois. Ça. Tout pour ma gueule, que des promesses. Hein. Ah, c'est bien du Jospin, ça, tiens.
8: Mais qu'est-ce que tu veux qu'on en foute de mamie? On va faire de la voile en Martinique. Qu'est-ce que tu veux qu'on en foute?
7: Je sais pas, vous la prenez. Hein,
8: on la tue, on en fait une encre? Mais qu'est-ce qu'on en fait? On pêche au vif, on en fait quoi de mamie? Dis-le-moi. Tu fais chier Bernard avec ta morale. Tu ferais mieux de t'occuper de tes gosses, surtout la petite. Regarde là. Elle est limite pute avec son rimmel et ses ongles faits là.
9: Bah attends, je vois pas en quoi ça fait pute, hein.
8: Si Bernard a 5 ans, le rimmel ça fait pute. C'est.
9: Attends, nous au moins on a des gosses. Hé, hey, tu sais comment on t'appelle avec Bernadette?
8: Non.
9: Le parfait. Parce qu'ils font des bocaux stériles. Je déconne. Ça marche le boulot?
8: Ouais, ça va, ça va.
9: Enfin, j'ai du mal à dire boulot avec enseignant quand
8: oui,
9: même.
8: Oui, oui, oui.
9: Hey, tu sais pourquoi les fonctionnaires ne regardent pas par la fenêtre le matin?
8: Non.
9: Qu'est-ce que tu veux qu'ils fassent l'après-midi? Bon. Huguette! Viens Huguette, on n'a pas fait 200 morts en bétaillère pour se faire insulter. Viens Huguette. Viens, on s'en va. Viens Huguette.
8: Non,
9: mamie, tu restes. Huguette, tu viens. Viens. Attends, vous n'allez pas nous faire l'affront de partir maintenant.
8: Mamie, ne prends pas ton air de chien battu, tu restes. Tu laisses tes dents dans le verre, tu restes. Voilà, Huguette, viens, Huguette.
9: C'est pas vrai, ça, hein, putain, mais t'es con, hein, Bruno. T'es vraiment con, hein, je t'assure. Hein.
8: C'est ça.
9: Et tu sais ce qu'elle a préparé, Bernadette?
8: Non.
9: Des palombes. Des sauvages tués de ce matin.
8: Bon, ben on reste, mais c'est pas pour toi qu'on reste, c'est pour Nénette. Et juste après, on y va.
1: 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Il ne faut jamais dire jamais à un enfant. Ça sert à rien. Parce qu'évidemment, un enfant, il est plus fort que toi, il va te faire renoncer à tes principes. Et moi, je ne savais pas. Alors moi, les principes, j'en avais plein avant que ma fille arrive. Je disais, ben déjà, ma fille, elle mangera bio, ça me paraît essentiel. Ouais, je parlais comme une connasse. Bah parce que j'ai pas du tout envie qu'elle se gaffe de gluten, de graisse hydrogénée, d'OGM, no way, quoi. La télé, hors de quest. No. Parce que je vais pas me servir de la télé comme d'une babysit de substitution, je veux dire, faut savoir ce qu'on veut dans la vie, tu vois, télé, bébé, hello, choose life. Les jouets? Ouais, bien sûr. Non, ma fille, elle n'aura que des jouets en bois. Filière allemande, ouais, 100% naturel. Oh, si, bah c'est du bois d'arbre. Eh oui, ça c'était moi avant. Seulement, comment dire... Le jouet en bois, quand tu te l'es pris 3 fois dans la gueule... Ah bah évidemment, tu le fous à la poubelle et tu cours chez Fisher Price, comme tout le monde, acheter le premier jouet en plastique qui clignote et qui fait du bruit. C'est arrivé. Et pour les autres principes, c'est pareil, à la première difficulté, tu renonces, évidemment. Attends, chérie, je discute avec le monsieur qui est charmant, donc arrête de pleurer, s'il te plaît. Chut, tais-toi. Oh, caprice, tais-toi. Chut, va chercher un Kinder Pingoué au frigo, dépêche-toi. Deux, si tu veux, je m'en fous, il est 19h, tu manges ce que tu veux, des Kinder, des chips, du coca, du popcorn, hein? Oui, t'as pas de dents, bah tu bois avant. Et puis tu... Voilà. Alors en fait, je vous disais, c'est la chaudière qui a lâché, voilà, je sais pas. Alors que j'entretiens, ouais, bien sûr. Attends, une seconde. Mets-toi devant Gulli, chérie. Ah bah Gulli, c'est la chaîne enfant, ça sauve des vies, je peux vous le dire. À moi, sans Gulli, je serais morte, c'est sûr. Ou ma fille, je sais pas, mais une des deux. Hein, c'est... Ou le chien, il n'y a rien à voir, le pauvre. Mais en tout cas, on serait moins nombreux dans l'appartement. Gulli, c'est un service de santé publique. C'est pour ça qu'ils l'ont mis sur la 18. C'est un numéro d'urgence, Gulli, je pense. Mais bon, on est tous... qu'est-ce que tu veux? On est tous pareils, les parents. On finit tous par céder, plus ou moins tard, c'est tout. J'ai remarqué qu'il y avait 2 catégories de parents, d'ailleurs. Il y a, comment dire, il y a ceux qui luttent quand même quotidiennement, tu vois, pour conserver leur autorité, leurs valeurs. Et puis, mais alors, il y a ceux qui lâchent tout très vite. Moi, je les reconnais facilement, les 2 catégories, c'est en voiture, sur autoroute, tu sais. En général, ceux qui ont le pare-soleil noir, ils luttent encore. Ceux qui ont le pare-soleil Winnie l'ourson, Dora l'exploratrice. Ah bah oui, ils sont passés de l'autre côté de la barrière. Là. C'est bon, ça y est, allez hop. Ils vivent dans le monde de oui-oui. En général, t'as le père de famille qui a l'air de dire « Je vais sauter de cette voiture en marche ». Ça fait 7 heures que j'écoute Henri Dess. Je vais m'asseoir sur le levier de vitesse jusqu'à ce que mort s'en suive. Non, mais je dis ça, mais je ne juge pas parce qu'on est tous pareils au final. Hein. Le pare-soleil, c'est qu'un début. D'ailleurs, selon moi, le pare-soleil, ça signe vraiment ton entrée dans le monde de la parentalité. Donc, dans le monde du pratique. En tout cas, dans le monde où le pratique l'emporte sur le beau. Et là, une fois que t'as acheté le pare-soleil, t'es bon pour recevoir toutes les horreurs du monde chez toi du moment que c'est pratique. Allez-y, faites-en entrer. On y va, les transats, les balancelles, les bavoirs en plastique récupérateur, magnifique. Tout, je m'en fous, c'est bon. Oui, c'est la fête du moche, c'est ici. Entrez, on y va, les toiles cirées, parfait. Les magnets sur le frigo, sublime. Allez-y, oui, poussez les canapés blancs, on n'en aura plus besoin, il y a de la place. Les autocollants antidérapants en forme de poisson dans la baignoire, ouh. Et on finit tous par vivre en crèche. Mais c'est pas grave parce qu'on se cache derrière le fameux « Ouais, je sais, c'est pas beau, mais c'est pratique ». pas beau mais c'est pratique, attention à cette phrase quand même. Hein. Bah, si tu laisses cette phrase gouverner ta vie, là, c'est pas beau mais c'est pratique. Bah, un matin, tu te réveilles dans un canapé stressless avec des crocs aux pieds, une banane autour de la taille, hein, c'est les deux. Hein. Ah bah, c'est pratique les bananes, et oh, t'as les mains libres. Et pourquoi pas la casquette ventilateur après, tout est possible. Ah bah bien sûr, s'il n'y a pas de limite, t'imagines. Bah c'est mon mari, il est pas beau mais il est pratique. Voilà, allez, terminé, emballé. Non, non, faut faire attention, faut lutter.
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3: Bonjour chers amis. Dans le cadre des histoires extraordinaires de Pierre Bellemare, aujourd'hui je vous propose une histoire incroyable, la vie de Jésus. Joseph Bensoussin, honnête charpentier chez Ikea, rencontre Marie Choucroune, une fille bien garnie. Marie Choucroune, responsable comptable dans l'entreprise familiale, Choucroune cuir et fourrure. Ce jour-là, c'est le grand bal traditionnel, le bal mitzvah organisé par l'amicale bouliste de Nazareth et animé par Benjamin Netanyahou et son orchestre. Alors que la fête bat son plein et que Rick Azaray chante à tue-tête sans chemise, sans pantalon. Le regard de Joseph croise celui de Marie. Et là, ce qui doit arriver arrive, c'est le coup de foudre. Seulement, ce soir-là, Joseph est un peu pété. Il a eu une rude journée à l'atelier. Alors, il s'en est un peu mis dans le cornet, c'est normal. Il est déchiré comme un drap de pauvre. Et il se fait souffler le cou par un personnage étrange, un bélâtre, l'ange Gabriel, Robert Gabriel, un habitué des balmontés. Heureusement, tout le monde le sait, Marie est une sainte. Elle se fait pas tripoter par n'importe qui. Néanmoins, le lendemain, un dimanche ensoleillé, comme il en existe beaucoup dans cette région du globe, Marie dit à Joseph, j'ai du retard. Je crois bien que tu m'as bombé la guérite, grand voyou. Et là, la vie de Joseph Bensoussan va basculer. Comment est-ce possible, se dit-il? Comment peut-elle avoir un polichiné dans le tiroir? Alors je ne l'ai pas touché. Qu'elle n'avait pas touché. Et pourtant, l'enfant est là, et bien là. Alors que font-ils? Ils décident de déménager afin de prendre plus grand. Ils s'installent donc dans un joli F3 à Bethléem, charmante bourgade de Judée, facile d'accès par la rocade est en sortant de Tel Aviv, au feu à gauche après le Formule 1, derrière le Auchan, donc très pratique pour faire des courses. Dans un très beau lotissement, Catherine Ben-Mamette, à deux pas de la mère morte et du père Grabataire. Et c'est ainsi que, 9 mois plus tard, au matin de l'an zéro avant lui-même, juste au moment de Noël, car il adorait qu'on lui fasse des cadeaux, Jésus naquit, car il s'appelait Jésus, comme son cousin de Lyon. Signe tragique du destin, d'ailleurs, il finira comme lui, accroché au clou. Jésus naquit dans la joie et dans la bonne humeur, entouré des concierges Maurice Leboeuf et Gisèle Anne-Gris. Guidé par l'étoile de Bison Futé, 3 mages arrivèrent. Alors, chers amis téléacheteurs, je vous propose d'acquérir ces 3 super mages. J'ai donc 3 très très beaux objets. Il s'agit donc de Melchior, de Balthazar et de Lucien, parce que le dernier, on ne sait jamais comment il s'appelle. Melchior, Balthazar et Lucien, 3 super mages fabriqués en France. Madine Taïvan, donc oui, Taïvan-les-Bains, c'est dans le Gers, donc. Mais nous vous proposons également le plateau qui va avec. Le fameux plateau de 3 mages. D'ailleurs, regardez comme ils vont bien dessus. Ah, ça c'est beau, hein. Plateau de 3 mages qui ne serait rien sans la fameuse cloche à 3 mages Et là, j'attire votre attention d'une part sur la beauté de cet objet. Je pense d'ailleurs que l'an dernier, ça fait une belle collection. C'est tellement beau, c'est une belle collection, ça. Alors, vous allez me dire... Le prix de cet ensemble trois mages. 15 francs, soit un total de 595 francs. Mais si vous nous appelez en dehors, nous vous offrons également l'objet témoin de Jéhovah, le Saint-Suaire. Très très beau Saint-Suaire en véritable lin des Vosges, fabriqué à Gérardmer. Ça fait 2000 ans qu'il n'a pas bougé. Ça sent un peu la suaire, c'est doux. Très très bel objet pour la modique somme de Saint-Suaire 95. Bon, d'abord j'ai bien vendu des objets, je me suis bien fait des sous, je vais pouvoir aller aux putes.
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10: Bonjour. Je m'appelle Toufiche. J'ai de la cité des Canigous. J'ai actuellement stage emploi jeune. Ça te fait marrer, toi, bâtard? Bon, je stage emploi jeune en tant que comtesse d'accueil. Donc, si vous voulez bien me suivre, mesdames et messieurs, la visite de la basilique va commencer. Donc, la basilique fut créée 300 ans avant Jésus-Christ par les catholiques musulmans. Vous pouvez remarquer sur votre droite une voûte, dite voûte plantaire, qui n'est pas sans rappeler l'arche, le centre commercial Vilizy II, car il a été construit à la même époque. Ici, juste à côté des stalagmites, vous pouvez remarquer ici un lac souterrain qui provoque un écho. Enculé ! Allez-y, mademoiselle, hein. Penchez-vous. Hein, quoi ? Speak English ? Ah ouais, t'es bonne, toi. Vas-y, penche-toi, ouais. Donc, si vous voulez bien me suivre, mesdames et messieurs. Donc, ici, vous pouvez constater une paire de baskets ayant appartenu à Charlemagne en personne. Vous pouvez remarquer sur les trois bandes représentant les trois victoires. Waterloo, Samothrace, Didos. Ici, une paire de chaussettes ayant appartenu au duc de Burlington. Et une paire de nunchaku au duc de Guise. Donc, si vous voulez bien me suivre, mesdames et messieurs, la visite continue. Quoi ? Quoi ? Qu'est-ce qu'il y a ? Quoi ? Qu'est-ce que tu veux, toi ? Quoi ? Quoi ? Quoi ? Vas-y, répète, qu'est-ce que tu dis ? Quoi ? Quoi ? J'entends mal ! Quoi ? Les toilettes ? Ah, les toilettes ! Excuse-moi. Ah, respect, respect. Ah, vous êtes un homme ou une femme, madame ? Ah, c'est au fond à droite. Là, il y a marqué vase de soissons. Donc, ici, mesdames et messieurs, sur cette fresque de Bernard de Vinci, vous pouvez remarquer ici le roi Lion. Alors, en guerre contre Guillaume le Conquérant, qui avait pour habitude de fêter ses victoires en organisant des balles et des menuets. Pardon, madame ? Oui, tout à fait, madame, vous avez raison de le notifier. Car c'est ici, en cet endroit même, que Louis XIV fut couronné, en présence de sa fille Louis XVI. On raconte, pour la petite histoire, que Robespierre et Jean-Marc Thibault ne purent arriver à l'heure au rendez-vous, car ayant 2 heures de retard, d'où l'expression « chercher midi, 14h ». Donc, si vous voulez bien, monsieur, mesdames et messieurs, si vous voulez bien approcher, approchez. Car c'est ici, en cet endroit même, que fut signé le traité de Versailles entre le général Pétain et le capitaine Doc. Donc, si vous voulez bien, monsieur, mesdames et messieurs, afin d'assister à cette reconstitution de cette page historique de l'histoire de l'Hexagone. Pétain. Bonjour! Comme on disait à l'époque, c'est moi, c'est Félix. Bonjour, mais Mais mon chat, mais... Ah non, c'est pas ça. Mais mon chat, mais tu me vaux l'honneur de votre visite inopinelle. Mais mon chat, c'est afin de signer le traité de Versailles. Il en va de l'avenir de l'Hexagone. Mais... Non, mais non. Mais mon chat, je vais voir où je l'ai remisé. En attendant, prenez ces quelques qualités strictes. Non. Bon, ça c'est fait. Mesdames et messieurs, faites attention en arrivant à ne pas chuter dans les oubliettes de Monte Cristo, oubliettes de plus de 35 mètres de profonde. Bah, qu'est-ce que vous faites là, madame? Mais je vous avais dit, les toilettes sont au fond à droite. Ouais, mais je suis pas sauveteur, moi. Tiens, vous pouvez lui balancer un sandwich? Voilà, donc la visite est finie. Ça vous a plu, monsieur? Hé, monsieur! Hé, le pourboire, c'est pour la gueule à ta mère! Enculé!
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12: En temps de mariage et sans remise de peine, monsieur le président. Tous nos copains autour de nous ont changé le casting 2-3 fois. Hein. Nous, on est là 30 ans, voire plus. Madame, si vous voulez garder votre mari 30 ans, voire plus, faut garder une grande souplesse des chines. Car quand il gueule, faut pouvoir sauter de la bagnole en marche. Bien sûr que oui. Moi, j'ai toujours sauté de la voiture en marche. Je sais pas si vous avez remarqué, la voiture, c'est un sas de décompression. Ça se passe toujours dans la voiture. Hein. Où on se dit des grandes choses, où on s'engueule. Moi, je me mets toujours derrière lui, en général. Je peux plus le supporter à côté de moi. Je me mets derrière lui pour vous donner des petites gifles dans la nuque, comme ça, voilà. Vous attendez sur une route de campagne. Avec un roundabout. Un rond-point. Un petit fossé, et hop, claque, vous sautez, hop, vous cachez. Fait quelques kilomètres jusqu'au prochain roundabout. Il vient vous rechercher, vous vous boudez, attention, je boude, vous faites votre tête de chien, je boude, je monte, je rentre pas, je monte, je rentre pas, je monte, je rentre pas, ta gueule, dégage, vous montez, vous partez. Depuis un certain temps, il ne vient plus me chercher. Le problème, c'est qu'il ne m'entend plus sauter. 3 jours dans le fossé la fois dernière, quand même, hein. Il s'est même pas rendu compte que j'étais pas à la maison avec lui. Heureusement, les encombrants sont passés. Oh, bah, j'adore la brocante, je les connais tous, hein. Bonjour, Amletsu, qu'est-ce qui vous arrive aujourd'hui? Montez dans la benne, on vous ramène chez vous. Quelle horreur, ces histoires, j'ai honte, je vous raconte ça, j'ai honte quand même. Un jour, vous vous réveillez, vous avez un vieux dans votre lit. Le problème, c'est que vous avez le même âge que lui. Vous vous sentez belle, rebelle, sexy, sensuelle, sexuelle. Alors que lui vient de commander son chauffe-frein au thermolactyle au téléachat. C'est pas le même combat. Vous épousez Brad Pitt, vous retrouvez avec Marguerite Duras dans le lit. À moins d'aimer la lecture. Oui, le jeune homme couillu, testostéroné, chevelu, alors que maintenant il ressemble à Maître Yoda. J'en vois quelques-uns dans la salle quand même, hein. Qui va chercher sa boîte de chocolat à Noël à la mairie. Merci, monsieur le maire. Aujourd'hui, l'homme de votre vie, madame Robert, Raymond, Joël, Alain, Marcel, René, est beaucoup plus souvent à la maison. Il a moins de choses à faire, soit il est au chômage, ou en pré-retraite, ou en retraite. Vous le croisez sur le balcon, dans le salon, dans la salle à manger. Moi, je vais finir par le mettre en centre aéré. Je vous l'ai, hein. Aujourd'hui, l'homme de 60 ans devient un jeune retraité. C'est-à-dire qu'il a encore toute sa force, toute son énergie pour faire chier à la maison. Deux ados qui partent, un vieux qui rentre. Il vit sous perfusion avec ses 365 chaînes de télévision. C'est plus un appartement, c'est Virgin Megastore. L'homme à la maison, l'homme à la maison découvre les courses. Les hyper méga géants de course dans les hyper méga géants magasins. Il s'est procuré une carte, je ne sais où, une carte métro. Vous connaissez ça, les magasins métro? Hein? Il s'est fait un petit plan marketing tout seul dans sa petite tête. On n'est plus que deux à la maison. Il achète les salades par 12, les céréales par 24, les sardines par 48, les pots de moutarde par palette de 120. Hein? Comme il aime me faire partager ses passions, il m'emmène à chaque fois, vous voyez? Comme il se plante, il prend la Smart. On est obligé de faire plusieurs allers-retours dans la journée, comme ça, ouais. Donc on reste la journée dans le magasin. Et il y a des jeunes gens qui mettent les produits dans les rayons, il y en a qui disent à son collègue, hé, la dame, elle est à la télé. Et le collègue répond, t'es con quoi, elle travaille ici. Là. Toute cette carrière pour rien du tout. Hein. Ça m'a foutu un peu les boules quand même. Du coup, je n'y vais plus. Voilà, je laisse y aller tout seul. Mais attention, il est gentil, il me ramène des cadeaux. Oui, tiens, l'été dernier, des maillots de bain par 12. Dépareillé, hein, collé haut, collé bas. Et pas cher du tout, mais très très moche. En laine. La première vague à Biarritz le font ici. Voilà. Et j'avais du succès auprès des surfeurs. Hein. Oh bah oui, j'avais l'escalope en sablé. T'aimes ça, toi, hein? Tiens, une étoile de mer, voilà. Reviens demain, il y aura les gambas.
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13: Maintenant, ça va être le moment un peu coup de gueule du spectacle. C'est un peu mon quart d'heure Guy Bedos, là. J'ai un coup de gueule parce que hier, j'ai passé un coup de fil, j'ai fait un faux numéro, mais je m'étais trompé que d'un seul chiffre. Je trouve qu'un seul chiffre, c'est pas grand-chose, ok? Je sais pas... Eh bien, moi, je pense personnellement, je sais pas ce que vous en pensez, mais quand on se trompe d'un seul chiffre, on devrait pas tomber sur quelqu'un de totalement différent de la personne à qui tu voulais parler à la base, non? Et il y a un autre truc qui m'énerve un peu, c'est quand par exemple ton numéro c'est 06 20 30 je sais pas quoi, il y a des gens, ils t'appellent et disent bonjour, je suis bien au 06 98 12 13 57 64. T'as envie de lui dire mais qu'est-ce qui se passe, t'en as pas un de bon dans tout ça, de quoi tu me parles? Sérieux, ça arrive. Mais bon, c'est fini, hein. J'ai pas envie de m'énerver trop. On est là pour rigoler, pour faire de la musique. Moi j'ai pris mon plaisir, j'ai réalisé une partie de mon fantasme tout à l'heure. Je vais les écouter, mes copains qui me disent à chaque fois vas-y chante, de toute façon t'as que 33 ans. Ils disent aussi tu les fais pas d'ailleurs. J'ai jamais compris ce que ça voulait dire, hein. Faire son âge, genre tu, les gens qui te disent tu les fais pas, j'ai jamais compris comment tu fais, vas-y fais, comment tu fais 33 ans, vas-y. Vas-y je vais te faire 40 après, tu vas voir, vas-y. C'est comme les gens qui disent aussi j'ai 32 mais je vais sur mes 33. Hop, tu vas où, oh là-haut. Je vais surmettre en trois, là. Ok, tu reviens? Bah non, tu peux pas revenir. Mais... Cela dit, 32 ou 33, ou quel que soit mon âge, franchement, mais bon, c'est ma vie, c'est comme ça. J'ai jamais fêté d'anniversaire, jamais, de toute ma vie. Ouais, j'ai eu une enfance un peu particulière. On était trois enfants, un de chaque sexe. Ce qui nous a toujours beaucoup frappé chez mon père, c'était ses mains. Comme tous les enfants du monde, on jouait à cache-cache. Sauf que pour moi, le problème, c'est pas qu'on ne me trouvait pas, c'est qu'on ne me cherchait pas. J'ai passé des journées entières dans des placards à dire « Ça y est, je suis caché !» Je comptais jusqu'à des fois 13 000. Après, j'ai eu une scolarité chaotique, mais c'était pas de ma faute. C'était tout simplement parce que j'étais trop sentimental, trop affectif. Je m'attachais trop à chaque classe, je n'arrivais pas à me défaire. Et aussi, pour ne pas vous mentir, parce qu'à l'école, moi, je trouve, avec un peu de recul, s'il y a des jeunes, vraiment, ne prenez pas exemple sur moi, je parle pour moi, mais franchement, je pense que des fois, on nous intéresse pas beaucoup. On nous apprend des choses qui sont pas très intéressantes. Je veux dire, c'est... Voilà quoi, c'est. Il y a des choses, tu te dis. Par exemple, si je vous dis ce soir ici, racine carrée de 25, vous dites. 5, ok, et alors? Ça t'a déjà sorti d'une galère ce truc? Tu t'es déjà dit en sortant d'une soirée, heureusement qu'on la connaissait cette racine, sinon on était dans la merde. T'es déjà sorti d'un appartement que t'as visité en disant à l'agent immobilier, écoutez, on l'aime bien, mais on le trouve un peu isocèle quand même. Attends, est-ce que depuis que t'es sorti de l'école, ok, t'as déjà réutilisé dans ta vie un compas? Et en plus, les exercices, regarde avec quoi tu commences la vie. Quand t'es môme, ta vie, elle commence avec des exercices qui s'appellent des problèmes. Des problèmes, c'est comme ça que t'apprends l'éducation de base. Le prof, il rentre dans la classe, allez, sortez les cahiers, on va commencer les problèmes. Le môme, il rentre chez lui à la maison. Et son père lui dit, t'as fait quoi aujourd'hui à l'école? Il dit, des problèmes. Et toi, papa, au travail, des problèmes. Et toi, mon fils, c'était quoi le problème? Alors là, c'est super, hein, c'est une baignoire se remplissant à 4 litres d'eau toutes les 47 secondes. Toutes les 47 secondes. Si je commence à remplir ma baignoire... À 19h12,
14: sachant qu'il y a un trou dans ma baignoire, laissant échapper 7 litres d'eau toutes les 9 secondes. Si je fais une interruption de remplissage de ma baignoire à 20h16, que je reprends à 20h19, tout en sachant que pendant les 4 dernières minutes de remplissage, j'ai essayé de boucher le trou avec la moitié de mon doigt, à quelle heure aurais-je 29 litres d'eau dans ma baignoire?
15: Ah ouais.
14: Et toi, chérie, qu'est-ce que t'as répondu? J'ai dit, je prends la douche.
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17: Oh, oh, toi, public. Oh, toi qui ris, toi qui pleures. Toi, le passant qui passe. Toi, le manant qui mane. Oh, toi, public, connais-tu l'histoire du miroir à deux faces? Ah! Un jour, un petit homme, s'approchant d'un grand miroir, vit tout à coup celui-ci devenir trouble. Pas net, que comme de l'eau qui est trouble. En approchant sa main, il s'aperçut qu'elle pouvait passer au travers le miroir. Alors, il pénétrit tout entier dans le monde de l'autre côté du miroir. Ça fait peur, là. Hein? Là, il se retrouve vite dans un monde tout à fait extraordinaire, de beauté, de luminosité, plein de petites boules multicolores, avec des grosses fleurs en crepon, de la pelouse en plastique rose, de la feutrine, des gros poufs en sky, de la barbe à papa sur des arbres en carton. Enfin, tout vraiment d'un goût zeski. Quand brusquement, dans une arche de luminosité, mais extrêmement luminescente, le maître des lieux lui apparut. Elle lui disait, par là, t'ainsi. N'aie point peur, petit homme. Ne me reconnais-tu pas?
18: Ben, non.
17: Je vois vraiment pas qui ça peut être. Enfin, je suis Jean Cocteau. Le grand poète. Jamais entendu parler de vous. Enfin, tais-toi, je suis Jean Cocteau. Je suis le rêve, je suis l'imaginaire. Bienvenue dans le monde de l'autre côté du miroir. Tiens, prends ma main et marche devant. Je te précéderai par derrière. Donc, ça va pas être commode hein, si je prends votre main pour marcher devant. Tais-toi. Ne me contredis pas. Je suis Jean Cocteau, je suis le rêve, je suis l'imaginaire. Ta gueule. Alors le petit homme marchit devant, titillé par la main du grand homme. Hop, hop, hop. Quand brusquement, le petit homme vit une grosse grotte marron, en papier craft, avec de la neige en coton blanc, un peu comme à Noël. Alors bon, il pénétrait dans la grosse grotte et vit une magnifique princesse endormie avec des cheveux collés, plaqués, qui carpiquaient. Un peu comme Sheila. Et dis-moi, Jean Cocteau, arrête. C'est qui cette magnifique princesse? Embrasse-la et tu comprendras peut-être quelque chose. Alors le petit homme se précipite. Il l'embrassa goulûment, à pleine bouche, avec la langue qui tourne et tourne. Quand brusquement le petit homme vit à la place du visage de la princesse, celui de Jean Cocteau, il se reculit, dégoûta et dégueulit. Bah, dites donc, Jean Cocteau, qu'est-ce que vous faites là? Mais c'est dégoûtant! Ainsi en est-il dans le monde de l'autre côté du miroir. Tu as franchi le pas. Désormais, tu seras auto-reverse. C'est quoi, auto-reverse? Moi, j'aimerais bien retourner à l'endroit d'où je viens. Mais vas-y, à l'endroit d'où tu viens. Mais tu resteras auto-reverse. Le petit homme se retrouve vite seul chez lui, devant la glace, comme
15: sorti d'un mauvais rêve. Il aperçut dans le miroir un visage familier qui lui souriait. Il se retournait. C'était Jean-Jacques. Jean-Jacques, son copain d'enfance, qui lui souriait depuis tant d'années, avec ce sourire figé qu'engendre parfois les amours contrariés. C'est moi, Jean-Jacques. Alors il lui prit la main et tout disparaît, s'éloignèrent dans le monde de l'autre côté du miroir. Et ils s'aimèrent. Qu'ils s'aimèrent, tant et si bien qu'ils pâquessèrent et n'eurent jamais d'enfants. Et jamais on ne les revoit, jamais. On ne sait pas ce qu'il devait. Que devenait-il? Jamais on ne le suce. Et c'est fini. C'est quand même une histoire qui est tout à fait extraordinaire, non?
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18: L'autre jour, ma belle-mère m'a annoncé qu'elle voulait préparer son enterrement. Elle m'a dit, je veux que vous soyez tranquille le jour où je serai plus là. Mais ça va de soi. Du coup, je l'ai emmené aux pompes funèbres. Aux pompes funèbres, j'ai dit au type que je cherchais un cercueil. Il m'a dit, c'est pour vous? J'ai dit, non, c'est pour offrir. Il m'a proposé un cercueil intérieur cuit. J'ai dit, c'est pas la peine, il y aura déjà de la peau de vache dedans. Pour la gravure, j'ai voulu écrire à ma belle-mère avec son nom, son prénom et sa date de naissance. Mais quand j'ai vu qu'il facturait à la lettre, j'ai juste fait mettre un smiley. Une fois dans la voiture, ma belle-mère m'a dit « Tout est prêt ». J'ai dit « Oui, il n'y a plus qu'à caler la date ». Du coup, je l'ai emmené à l'hôpital pour faire un bilan de santé. Tout allait bien, j'ai insisté. Le médecin m'a dit « Je veux bien pousser les examens, mais il y a une chance sur 1000 pour qu'elle ait quelque chose. Tant qu'il y a de l'espoir. » Ils ont accepté de la garder quelques jours. À l'accueil de l'hôpital, ils m'ont demandé quel type de chambre je voulais lui prendre. Une chambre froide. Puis j'ai dû remplir le formulaire d'admission. Alors pour gagner du temps, j'ai rempli le formulaire de sortie. J'ai écrit le nom de ma belle-mère sur une étiquette et je lui ai accroché au gros orteil. Le personnel de l'hôpital n'était pas très coopérant. Ils ont retiré la pancarte que j'avais mise la nuit au-dessus du lit de ma belle-mère. J'avais écrit « Don d'organes, servez-vous !» Au final, le médecin lui a trouvé quelque chose. Elle avait encore de belles années devant elle. Du coup, j'ai appelé les pompes funèbres. Fausse alerte, on annule l'opération Youpi. Quelques temps plus tard, l'hôpital m'a appelé pour m'annoncer que ma belle-mère avait un problème. Une fois sur place, le médecin m'a dit que ma belle-mère était dans le coma. Je lui dis, je veux pas qu'elle souffre plus longtemps, il n'y a plus aucun espoir, débranchez-la. Ma fille, vous êtes sûre, elle est dans le coma depuis 5 minutes. J'ai dû expliquer la disparition de ma belle-mère à notre enfant. Je lui ai dit, cette année, le Père Noël est passé plus tôt que prévu. J'ai déclenché l'opération! Dans le cortège qui suivait le cercueil, on m'a demandé d'arrêter de klaxonner. À l'église, au passage du cercueil, on sentait que les gens étaient tristes. La holla n'a pas pris. Et la chenille non plus. Puis j'ai pris la parole. Je vais faire l'éloge funèbre de ma belle-mère. Puis après, on passera à l'ouverture des cadeaux.

silence, s'il vous plaît. Respectez ce moment de bonheur. Jeannine, beaucoup de gens nous ont quittés trop tôt. Toi, tu nous as quittés. Ah, vous la connaissiez aussi, alors. Jeannine, pour le déjeuner, tous les dimanches, tu nous servais un repas chaud. Aujourd'hui, c'est un buffet froid. Heureusement, Jeannine, que tu n'as pas choisi l'incinération. À midi, ça aurait été un peu tôt pour taper une cuite. Voilà, je vous laisse un peu de temps.

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3: Pour te rendre un dernier hommage, Janine, j'ai enregistré tes dernières paroles que voici. Je pourrais jamais les oublier, c'est le même bip que le bip de recul sur ma voiture. Afin de faire des économies, pour transporter le cercueil de l'église au cimetière, j'ai pas pris de porteur, j'ai fait ça avec un diable. Au moment de la mise en terre, une sonnerie a retenti. On avait oublié de retirer le portable de ma belle-mère qui était resté dans sa poche. C'est étonnant d'entendre un portable sonner dans un cercueil. C'est d'autant plus étonnant quand ça décroche. Ma belle-mère était encore vivante. Les pompes funèbres m'ont dit que tous les frais que j'avais engagés devaient être payés. Ils ont quand même été commerçants, ils m'ont pas facturé le feu d'artifice. Le Seigneur nous avait rendu ma belle-mère comme quand même lui n'en avait pas voulu.
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4: Chers auditeurs, pour notre émission « Je vais au cinéma », pendant ce temps-là, je suis pas au bistrot. J'ai le plaisir d'accueillir avec nous ce soir le grand critique cinématographique, Jules-Édouard Navet, avec lequel nous allons faire un tour d'horizon des meilleures sélections du cinéma français et même international. Alors, cher Jules-Édouard Navet...
5: C'est le Jules-Édouard Le Navet.
4: Oh, excusez-moi, autant pour moi, oui.
5: Oui, parce que Navet, ça peut prêter à confusion.
4: Oui, c'est vrai. Alors que Le Navet, bien sûr, lève tout équivoque.
5: Sinon, appelez-moi Jules-Édouard.
4: Bien sûr, mon cher Le Navet. Alors, votre sélection met surtout en valeur l'exception culturelle française, et je pense notamment au bouleversant « Mon beau-frère a pris le train ».
5: En pleine gueule.
4: Pardon.
5: C'est le titre complet. « Mon beau-frère a pris le train en pleine gueule ».
4: Ah, autant pour moi, excusez-moi, cher Le Navet, oui. Alors, pourriez-vous donc, cher Jules-Édouard, nous raconter ici, sans dévoiler, bien entendu, la fin tragique... Nous raconter le déroulement de ce film.
5: Alors, bon, c'est avant tout un film de très haut niveau.
4: Oh ben, je dirais même de très haut passage à niveau.
5: Oui, ben, c'est l'histoire de c'est le l'histoire de ce beau-frère, son parcours.
4: Oui, son parcours, sa vie.
5: Non, son parcours de chez lui à la gare.
4: Ah oui. Ah oui, c'est ça. Donc, il sort de chez lui, de son immeuble. Il est habillé normalement.
5: Oui, tout à fait normalement.
4: Ça, il a un pardessus.
5: Oui. Et il croise un chien.
4: Ah. Ah, ça a une importance dans le film ?
5: Non. Pas spécialement.
4: Oui, alors il arrive à la gare, il rentre sur le quai, et là, bah, il voit pas le train arriver.
5: Oui, parce qu'il a la tête tournée du mauvais côté.
4: Alors au dernier moment, il se retourne.
5: Voilà, alors, on l'entend dire « Merde, voilà le train !» Et là, paf !
4: C'est un film qui dure 3h30, je crois.
5: Oui, mais je tiens à dire qu'on ne s'ennuie pas du tout.
4: Oui.
5: C'est merveilleusement filmé. Hein.
4: Oui. Oui, oh ben c'est déjà ça, oui. Je crois d'ailleurs que le réalisateur est japonais, il me semble.
5: Oui, c'est Gustave Chombier.
4: Ah, bah oui.
5: À qui l'on doit également Le fond de l'air effraie.
4: Oui, d'un autre réalisateur japonais aussi.
5: Non, Berrichon.
4: Ah bah j'étais pas loin, oui. Mais qui a participé, je crois, ou qui a fait la lumière de « Je vais mettre mes pinces à vélo ».
5: Tout à fait.
4: Alors, cher Le Navet, dans un genre moins tragique, vous avez sélectionné aussi « Il va pas faire chaud, mets ton bonnet » du Mexicain Raúl Santander Gómez Pérez Álvarez. Qui a été le coup de cœur de la critique de Cannes.
5: Oui, mais de la critique gastronomique.
4: Certes, mais qui prend une place de plus en plus importante chaque année.
5: Oui, vous savez, à Cannes, les gens viennent surtout pour se goberger.
4: Oui, alors justement, mon cher Jules-Édouard, très bon enchaînement avec votre troisième sélection, « Ceux qui m'aiment prendront de la soupe », qui a eu la cuillère en bois au festival de Saint-Marc-la-Jaille.
5: Oui, alors là... La cuillère et le bol.
4: Ah oui, c'est vrai, oui.
5: Les deux récompenses.
4: Ah, oui, hein, oui.
5: Ce qui est très rare pour un premier film.
4: Oui, hein. Oui. Alors, on va pas raconter le film ici.
5: Non, faut le voir.
4: Oui, c'est ça, faut le voir. Enfin, on n'est pas obligé non plus. Alors, très beau dialogue là aussi. Déjà des répliques cultes.
5: Ah bah oui, quand le père demande...

0: demande à son fils de manger sa soupe.
1: Ah oui. Mais n'en dites pas plus, mon cher Le Navet, car nous avons enregistré un extrait de ce film et je vous propose, avec nos auditeurs, de l'écouter maintenant.
2: Tu vas la manger, ta soupe, feignant.
3: Ta gueule.
2: Et tu tâcheras de laver ton bol, pas comme hier.
3: Ta gueule.
1: Rien à dire, là, pas de concession, hein, c'est...
0: C'est la vie des paysans en haute montagne,
1: oui.
0: Dans le massif de la Vanoise, au siècle dernier, oui. Paysage somptueux...
1: Oui, alors tourné en décor naturel, je le précise, mais à La Tranche-sur-Mer, en Vendée.
0: Alors, oui, pour des raisons de budget, mais oui. On voit quand même une photo de la montagne... posé sur la cheminée.
1: Alors, je me suis laissé dire que les acteurs n'étaient pas des professionnels.
0: Non, ce sont des vrais péquenauds.
1: Oui. Et alors, ce sont des péquenauds de Vendée ou des Alpes ?
0: On les distingue pas bien. Le péquenaud des Alpes a un visage plus large. Celui de Vendée est beaucoup plus grand, hein, au moins 1m60.
1: Oui.
0: Et il a toujours sa casquette de marin sur la tête.
1: Ah, sur la tête.
0: C'est là que ça se mêle.
1: Ah oui. Alors, quatrième choix, alors là, que vous avez aussi beaucoup apprécié, c'est « Il fait beau, sauf quand il pleut ».
0: Pingouin de bronze à Bombay. Là aussi, la plus haute distinction pour un film d'art et d'essai.
1: Alors, dites-moi, en Inde, il n'y a pas de pingouin ?
0: Non, mais c'est un pingouin de bronze, hein. C'est pas un vrai pingouin.
1: Oui, bien sûr. Mais qu'est-ce que ça mange, un pingouin ? Parce qu'une fois qu'on l'a, faut quand même s'en occuper.
0: Non, mais... C'est une récompense. C'est un trophée.
1: Bien, nous ne nous quitterons pas, mon cher Le Navet, sans évoquer votre cinquième choix, qui est peut-être votre film préféré, « Tous les jours se ressemblent ».
0: Ah oui, alors là, une véritable prouesse technique,
1: oui.
0: Puisque chaque image du film se ressemble,
1: ah, oui.
0: Du début jusqu'à la fin.
1: Ah oui, alors, ça c'est remarquable, avec une dominante, le gris.
0: Oui, mais ça n'est pas un film noir et blanc.
1: Ah, il est en couleur ?
0: Non. Il est en gris.
1: Ah oui. Qui est le dialoguiste ?
0: Alors, c'est le réalisateur lui-même, Julien Labitte.
1: Je croyais qu'on ne prononçait pas le T, qu'on disait l'habit. Enfin, c'est vrai que dans Proust, on prononce bien le S.
0: Julien Labitte est un très grand réalisateur, à qui l'on doit aussi, d'ailleurs, « Rappe-moi la carotte ». Mémé est à l'hosto et « Viens dimanche, il y a de la morue ».
1: Oui. Oui, qui sont des films qui ont enthousiasmé des générations entières de cinéphiles.
0: Oui, mais oui, surtout qu'ils sont très peu sortis en salle. Hein.
1: Oh, bah, ils sont très peu... Oui, ils sont sortis très peu de temps, et je crois même dans une seule salle.
0: Oui.
1: Oh oui.
0: Oui, d'ailleurs, c'était chez le réalisateur lui-même. Hein.
1: Oui.
0: Puisqu'il a un home cinéma, oui. Chez lui. Oui.
1: Bah, en même temps, c'est pas plus mal, oui. Parce que comme ça, on n'est pas tributaire des horaires, on regarde quand on veut, on invite qui on veut...
0: On n'a pas les coups de pied dans le dossier.
1: Non, mais oui.
0: Les réflexions idiotes de ceux qui ne comprennent rien...
1: Oui. Quand ils ne mangent pas du pop-corn derrière votre dos. Hein.
0: Non, mais c'est infernal, le cinéma.
1: Moi, c'est pas compliqué, mon cher. Le cinéma, je n'y vais plus. Je regarde la télé.
0: Oh, on a tout ce qu'il faut à la
1: télé.
0: Et
1: tous les soirs, à 18h30 sur la 3, et quand je ne suis pas là, j'enregistre, je regarde Question pour un champion.
0: Oh, Julien Lepers, c'est formidable. En voilà un qui aurait pu faire du cinéma.
1: Et tellement plus sympathique que Jean-Luc Godard. Oh, alors là.
0: Je vais vous dire, moi, la nouvelle vague, ça m'a toujours emmerdé.
1: Oh, bah écoutez, moi, c'est pareil, et pourtant, je suis de Saint-Malo. Eh bien, chers auditeurs, notre émission est maintenant terminée. À la semaine prochaine.
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5: 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C'est pourtant facile à repérer. Dans la douche, vous êtes jamais demandé pourquoi il laissait autant de poils? C'est parce que ses poils ne tiennent pas, c'est la mauvaise qualité. Ah, déjà, certaines se disent qu'elles en ont un à la maison, là. C'est comme ses oreilles, elles sont pourries. Bah si, si elle marchait bien, il entendrait bébé pleurer la nuit, il se lèverait. Hein. Ils sont aussi très frileux des doigts en voiture. C'est pour ça qu'à l'arrêt, pour les réchauffer, ils les mettent dans le nez. L'homme Leader Price, c'est un homme de base avec des fonctions de base. 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Le nom de famille aussi est important. 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Vous savez que le mec a été bâclé. Il faut aussi se méfier des noms qui ressemblent, comme les Pabito qui mit les Pépito. Alain Melon. Il ressemble peut-être à Alain Delon, mais il a peut-être une tête de courgette. Brad Pitt, c'est pas le frère de Brad Pitt. Tom Cruise. Et moins sexy que Tom Cruise. Bon, ça y est, vous êtes convaincus?
3: Oui.
5: Je vous dis, c'est l'avenir, la vie Leader Price. Une vie accessible à tous, où on sera tous heureux. Presque.
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0: Mesdames et messieurs, ça y est, tel que vous me voyez, j'ai enfin fait du sport extrême. Attention, j'ai pas fait du saut élastique ou du canyoning, tous ces trucs de danseuses là. Hein. Moi j'ai fait du vrai sport extrême, vous savez ce que j'ai fait? J'ai pris le train pendant les vacances, en pleine période rouge. Bah ça, ça, c'est du sport extrême. Oh. Alors, la première chose à faire quand t'arrives à la gare, c'est d'aller voir d'où part ton train sous le grand panneau d'affichage. Donc t'es obligé de traverser la gare qui est blindée. Hein. Et là, on était des centaines, la tête agglutinée en l'air comme des cons. À attendre, tu craches le numéro du quai, tu vois. Et alors, vous regardez sous ce grand panneau d'affichage, il y a une espèce d'ambiance super bizarre. Tout le monde se mate de travers. Tu sais pas pourquoi, mais tu sens monter en toi la haine de ton prochain. Et à un moment donné, la voix s'affiche, clac. Et quand la voix s'affiche, les gens autour de toi, ils deviennent fous. Les mecs, ils se jettent dans les escalators comme des malades. Ils soulèvent les valoches, les gosses, les clébards, comme ça. Donc moi, j'ai pas l'habitude. Je me suis jeté dans l'escalator, mais trop tard. Je me suis fait griller par toute une famille. Heureusement, arrivé en haut, ils avaient oublié de composter les billets. L'enfer, obligé de redescendre tout. Donc bon, on arrive sur le quai comme ça. Le train était là, mais les portes étaient fermées. Alors on est tous là comme ça. Tu revois les mêmes gueules que t'as vues sous le panneau d'affichage. Là, avec encore plus de haine dans le regard, comme ça. Et tout le monde s'affole. Pourquoi ils ouvrent pas? Qu'est-ce qui se passe? C'est un problème. C'est ouvert là-bas? Non, c'est bon. Ils ouvrent pas les portes. Qu'est-ce qui se passe? Et quand c'est bien tendu, que tout le monde est à deux doigts de s'égorger, t'as le mec de la SNCF qui dit dans son micro: attention, voie A. Le TGV numéro 6612 à destination de Chambéry. Départ prévu, voie A, partira voie Z. Bonne chance. Oh, on s'est tous regardés comme des débiles sans trop savoir ce qu'il fallait faire. Et quand tout le monde a bien compris le message, écoute-moi bien, c'est pas le départ du marathon de New York, là. C'est la conquête de l'Ouest, là. Ah bah heureusement qu'on n'avait pas de flingue, hein. T'as des mecs, ils n'auraient jamais atteint la voie Z, hein, je te le garantis. Hein. On est parti comme Gengis Khan et sa horde de sauvages, en marchant bien sur la gueule de son prochain. Donc,
3: On descendait dans l'escalier comme ça, et en descendant, on a croisé la famille qui a oublié de composter, ils remontaient eux. Je lui dis au père, oh, c'est plus là, c'est la voisine. Et il s'est assis, il a craqué comme ça. Et elle dit, j'y arriverai pas, partez sans moi. On est arrivé voisin, comme le 15 de France. Alors on est sur le quai, le train était là, les portes étaient ouvertes. Oh, malheur, on s'est jeté dedans comme si nos vies en dépendaient. Et là, dans le wagon, je me dis comme ça, oh, ça va, c'est bon, ça va se calmer. Mais non, la folie des hommes continue. Parce que là, t'as des mecs, écoute bien, qui essayent de ranger des bagages comme ça. Dans des endroits comme ça. Que même à la NASA, les mecs, ils savent pas faire, tu vois. Mais eux, dans le train, ils savent faire. Je les appelle les ingénieurs, les mecs, tu sais. Donc, j'enjambe les ingénieurs, hop. J'ouvre la porte du compartiment, ça, pish. Et là, il y a une poussette énorme. Et là, il y a personne, évidemment. Donc, tu peux pas rentrer. T'as la poussette qui bloque. T'as les ingénieurs derrière toi, tu peux pas reculer. Et t'as 200 personnes qui essayent de monter dans ton wagon. Là, c'est bloqué, hein, tu peux rien faire. Hein. Et là, le mec de la SNCF, qui aime bien déconner avec son micro, il dit comme ça... Attention, voie Z, le TGV numéro 6612 à destination de Chemery va partir. Attention à la fermeture automatique des portes. Attention au départ. Là, sur le quai, c'est musique Révin. Écoute-moi, quand tout le monde a bien compris ce que le mec il venait de dire. C'est pas le départ du marathon de New York, la conquête de l'Ouest, là. Là, c'est festival du merdier, là. Les mecs, ils perdent la raison. Ils jettent tout à l'intérieur du train comme des sacs de riz. T'as les plus malins que les autres qui essayent de monter par devant avec toute la famille. On va monter par devant! On va monter par devant! Eux, tu les revois jamais. Jamais. Moi, il y avait un mec à côté de moi, il faisait comme ça. Le train va partir! Ma famille sur le quai, le train va partir! Je dis, calmez-vous, monsieur! Je dis, c'est une bande son. Je dis, le train, il part pas avec des gens accrochés comme ça. Sauf qu'à ce moment-là, le mec, c'est plus un mec. Il est possédé par le diable. Il m'a giflé. Ta gueule! Ta gueule! Ta gueule! Et après, trop d'émotions pour lui. Game over, dans les pommes. Blam! Merde. Le temps qu'on appelle les pompiers qui viennent, avec le bordel dans la gare, 2h30 de retard. On est arrivé à Chambéry, c'était 5h du matin, j'aurais plus eu fait d'y aller en vélo, tu vois le truc? Sur le quai à Chambéry, à 5h du matin, il y a des mecs qui nous attendaient avec des papiers comme ça. Oh, je lui dis, c'est quoi, monsieur? Il me dit, oh, on est désolé, c'est pour vous faire rembourser le voyage. Oh, je dis, me faire rembourser le voyage? Je dis, mais vous plaisantez, non? Je dis, avec les aventures que je vais vivre dans le train, je dis, mais c'est moi qui vous dois de l'argent! Et j'ai qu'un seul mot à vous dire, vivement le retour!
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7: Et non, mon fils, tu m'as bien dit que c'était du basilic que tu faisais pousser sur le balcon. Non, parce que hier soir, avec ta mère... Ton basilic, on en a mis dans la salade. Faut voir la nuit qu'on a passée, hein. À la fin du repas, quand j'ai vu maman s'allonger par terre en suçant sa pantoufle, j'ai compris qu'il y avait un problème avec le basilic, hein. Quand je l'ai vu grimper au rideau en criant « Je veux du pistou, je veux du pistou !» Ça fait pas ça, le pistou. Fallait me prévenir, moi. Attends, j'en ai pris 4 fois de la salade, moi. J'ai tout saucé avec mon pain. Je me souviens plus de ce que j'ai fait toute la nuit, moi. Je suis réveillé, j'étais roulé en boule dans le tambour de la machine à laver. Hublot bloqué, impossible de sortir. J'ai frappé au carreau toute la nuit pour que ta mère vienne m'ouvrir. Bon, à un moment donné, ta mère est rentrée dans la cuisine. J'ai fait un petit signe à travers le hublot. Mais là, dans l'état où elle était... Elle m'a même pas reconnu. Elle a vu qu'il y avait un truc dans la machine, elle a mis programme lavage, alors... Putain, je suis parti à 20 000 tours minutes. Ah ouais, pour les orages, j'en ai chié, je te le dis. Hein. En plus, quand je suis sorti de là, ma femme a voulu prendre un bain de minuit. Putain, moi, le bain de minuit, je sais pas vous les mecs, mais moi, le bain de minuit, j'aime pas ça, moi. Nager dans le noir, là, en pleine nuit, là, en l'eau toute noire, avec le truc qui pendouille, là. Oh. Non, mais attends, tu sais jamais qu'est-ce qu'il y a dans l'eau, hein. Attends, tu sais pas qu'il y a là-dessous, hein. Bon, tu croises un tétard, à la limite, bon, c'est marrant. Mais bon. Tu croises un mérou. Ça te change la vie, hein, bon. Moi, je sais très bien, il n'y a pas de mérou dans ma piscine. Hein. Et moi, dans ma piscine, il y a pire. Il y a le robot nettoyeur. Là, tu te prends l'anguille dedans, là. Ah bon, pour limiter les risques, j'ai commencé à nager sur le dos. Mais bon, sur le dos, t'es toujours à la merci des vautours. Hein. Ah bah oui, bah les vautours, ça mange les petits mulots. Hein. Après, j'ai fait un petit peu de nage sous-marine. Ça, j'ai pas fait exprès. En nageant, j'ai pas vu arriver le bord de la piscine. Ping. Ah, j'ai coulé à pic. C'est ma femme qui est venue me chercher. Elle m'a remonté en me tirant par le mulot. Attends, j'ai dit, sa boîte élastique, ça va péter. Hein. Ah bah ça y est resté dans les mains. Hein. Au lieu d'amener ça à l'hôpital pour la greffe, toi, t'as le balance dans le jardin, dehors. 3h du matin avec la lampe de poche, en train de chercher mes mains. Chercher mon mulot dans le jardin, là. Là, tout d'un coup, au fond du jardin, je vois le chien qui mâchait un truc. Putain, j'espère que c'est pas mon mulot. Oh, putain, c'était mon mulot. Donne à papa, donne. Donne, c'est le pouic-pouic de papa, ça. Donne. Non, arrête de le mâcher, il couinera plus, celui-là. Donne. Oh, faut voir ce qu'il m'a rendu. Quand j'ai amené ça aux urgences, j'ai montré ça au chirurgien, le mec, il m'a dit, moi, je fais pas le hachis parmentier.
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9: Ok, bon. Ça, c'est quoi? Qu'est-ce que c'est que ce truc? 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Pizza Hut, putain, qu'est-ce qu'ils me veulent, ceux-là? Bon. 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Ça va pas ou quoi? C'est quoi leur téléphone? Oui, allô? Oui, bonsoir madame, je suis bien chez Pizza Hut. Oui, je vous appelle par rapport à un document que vous m'avez envoyé. Concernant une 3 fromages avec des guacamoles et des tortillas. Oui. Vous envoyez ça à tout le monde pour? Oui. Et si je veux bénéficier... Oui, non, je vois. Je vois, mais le seul truc, c'est que je suis un petit peu surbooké en ce moment, moi. Est-ce que je peux prendre votre nom, madame? Vous êtes Mélanie? Mélanie, d'accord, Mélanie. Écoutez, ce que je vais faire, Mélanie, c'est vous rappeler moi dès que ça bouge de mon côté, hein. D'accord. Entendu, Mélanie. Entendu. Merci, Mélanie. Au revoir, Mélanie. Merci. Ok, ça, c'est bon. Pizza Hut, c'est réglé. Bon, ça, c'est quoi, maintenant? Entreprise Jérôme Ramonage. Ils vont tous me les faire aujourd'hui ou quoi? Qu'est-ce qui se passe? Oui, allô? Oui, bonsoir, monsieur. Je vous appelle par rapport au fascicule que vous m'avez envoyé... Sur le ramonage de cheminée, oui. Oui, voilà, oui. Non, le seul souci, c'est que j'ai pas de cheminée, moi, chez moi. Comment faire? Ben, comment faire? Quoi vous dire? Ça coûte combien, un ramonage, monsieur? Ah ouais, un. Non, je veux dire, ça vaut pas le coup de faire une cheminée. Boum. Est-ce que je peux avoir votre nom, s'il vous plaît? Monsieur Jérôme. Jérôme. Ah bah, comme entreprise Jérôme. Hein, c'est normal? Ben non, la fille de Pizza Hut, elle s'appelait pas comme ça. Entendu, Jérôme. Très bien, Jérôme. Bah écoutez, je vous rappelle. Non, mais dans 48 heures, je suis juste sur un coup en stand-by avec Pizza Hut et je vous rappelle dès que c'est réglé. Entendu, Jérôme. Merci, au revoir, Jérôme. Ok, ça c'est réglé. Mélanie, da, da, da, da. Oh, je suis où, la merde? Cool. Attends, Jérôme, ok, rappelez Mélanie, je récapitule, c'est bon. Rappelez Jérôme, c'est bon. Michel aussi, il faut que je le rappelle, je ne l'ai pas noté. Michel, il ne m'a pas appelé, Michel. Pas un coup de fil, pas une devine, pas. Michel, mais je m'en fous, je mets rappeler Michel si il m'appelle. Ok, ça c'est bon. Demain, qu'est-ce qui se passe? Ah merde, demain, midi, allez mettre les bouteilles dans la poubelle verte, ça, ok. Après demain, Galerie Lafayette, il faut que j'aille leur rendre le caleçon qu'ils m'ont vendu. Ils ont oublié l'antivol dessus. En même temps, je me dis que si j'y vais avec, quand je vais rentrer, ça va sonner déjà. Alors peut-être qu'il faudrait que je l'enlève avant d'y aller. En même temps, si je l'enlève avant d'y aller, j'ai plus besoin d'y aller. Galerie Lafayette, stand-by. Ok, ça c'est bon, c'est réglé. Ensuite, ah oui, mon histoire avec France 2. France 2, j'ai pas le numéro, le 12, c'est pas grave. Ok, allô. Allô? Oui, bonjour, est-ce que je pourrais avoir le numéro de téléphone de France 2, s'il vous plaît? En France. Oui, il faut me les passer directement, merci. Merci. Oui, allô? Oui, bonjour France 2. Est-ce que je pourrais parler à la personne qui a fait les informations hier soir chez moi? Oui. Ou une assistante, merci. Oui, bonsoir madame, écoutez, je vous appelle pour... en fait, je suis un peu mal à l'aise, je voulais juste régler quelque chose. Hier soir, je suis rentré chez moi, j'ai regardé France 2, les infos, enfin juste où la personne disait... Enfin, je crois que c'était la fin, parce qu'il disait merci d'avoir suivi ce journal, tout ça, bonne soirée à tous sur France 2. Et j'étais un petit peu mal, parce que moi, j'avais pas suivi le journal depuis le début. Ben rien, pour être honnête, je me suis dit, s'il l'apprend par quelqu'un d'autre. Mais non, mais comme aujourd'hui j'ai vu le journal depuis le début et qu'il avait l'air un peu... Je me suis dit, quelqu'un m'a balancé. Ah d'accord, ok. Ah, ça n'a pas de lien direct. Alors si ça n'a pas de lien direct, ça m'enlève une épine du pied, madame. Très bien. Juste une dernière petite chose avant de... Enfin, sans vouloir vous embêter, j'étais tout seul aussi devant la télé. Non, mais comme il a dit bonne soirée à tous... Voilà. Merci madame en tout cas. Merci, ça me... Oh là là, ça me soulage. Merci beaucoup madame, merci. Au revoir. Oh ça, ça me soulage grave, ça m'enlève un nœud du ventre. Je me sens flying the sky là, je te jure. Bon allez, ensuite, qu'est-ce qu'il y a à faire? Quelle heure il est? Ah merde, 17h. Aller chercher les enfants à l'école et sur le chemin du retour, leur procurer de la joie. Ah oui, il faut que je leur fasse les petits gags qu'ils aiment bien là, que je sais pas faire. Ouais, je me suis coupé un doigt moi. M'énerve ces trucs là, ou bien l'autre truc naze, je sais pas qui c'est qui a inventé ce gag nul que tout le monde fait depuis des années. Hop, je t'ai volé ton nez moi. M'énerve ce truc là, t'es volé ton nez. Ah, et le môme il pleure, donne-moi mon nez, donne-moi mon nez. Moi chérie, je peux pas te faire le gag de je t'ai volé ton nez, d'abord parce que je n'aime pas ce gag, et en plus je sais pas faire la chute de ce gag, parce que le pompon de ce gag, le truc énorme, c'est de te montrer ton nez, c'est-à-dire représenter un faux nez avec mes doigts. Mais merde, quand les enfants ils sont petits, tu leur fais je t'ai volé ton nez, ils font des cauchemars à la nuit d'un père qui leur vole le nez, quand ils sont grands tu fais un bide parce qu'ils te disent tu me l'as pas volé, il est là mon nez, pff, alors arrête. Chérie, je peux pas te le faire, en plus je ne sais pas représenter un faux nez, tu vas pas me croire au gag et je pourrais pas te le rendre parce que si je sais pas représenter un faux nez, tu vas me dire rends-le-moi, je vais te dire je sais pas le... Tu vas croire vraiment que je t'ai pris ton nez, j'ai pas envie que t'aies cette image de moi. À moins que je le fasse avec un copain qui lui sait représenter un faux nez, on va te chercher à l'école, là je te dis hop, je t'ai volé ton nez, et je lui dis allez, rends-lui, lui comme il sait le représenter, il va dire tiens, viens aller. Je sais pas, je craque, j'en peux plus, j'en peux plus.
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10: Je voulais pas dire. Ah, parce que mon nouveau spectacle. Si un spectacle, il est entièrement visuel. Que du muet. Je voulais pas dire. Ah ben oui. Non, tu sais pourquoi? Parce qu'en ce moment, tu peux plus rien dire. Tu devais vite attaquer. Hein. Non, mais c'est vrai, oh, c'est pas des cagades. Tu vois un type sous dans la rue. Tu dis, tiens, ce type, il est sous. Mais si tu as le malheur de dire ce type il est sous comme un Polonais, et tu t'esquiches les relations diplomatiques avec la Pologne, hein? Non, parce qu'en plus, vous me connaissez. Moi, je suis quelqu'un qui dit et qui dit. Vous me connaissez? Je suis quelqu'un qui dit pour dire de dire, parce que si tu peux plus dire, c'est pas la peine de parler. Tu le fais dire à quelqu'un d'autre, à ce moment-là, c'est plus toi qui l'as dit, c'est l'autre qui le dit à ta place. Voyez ce que je veux dire? Bon, alors, pour pas prendre de risques. Je parle plus, je fais du ruban. Voilà. C'est tout. Déjà, on peut plus parler. Et en plus, il y avait des expressions qu'on peut plus les dire, tu sais, parce qu'elles sont périmées. Donc, par exemple, l'expression « s'est passé comme une lettre à la poste ». Si l'expression a dépassé la date limite de conversation, hein. C'est passé comme une lettre à la poste. Tu sens que le type qui a inventé l'expression, ça fait longtemps qu'il n'est plus allé à la poste, hein. Parce que déjà, il faut trouver une poste, après, il faut qu'il y ait quelqu'un au guichet, il faut qu'il ait envie de te servir. Non, ces deux expressions, elles sont périmées. C'est vrai, hein. C'est pas vrai. C'est comme l'expression « avoir la tête de l'emploi ». On a la tête, on n'a plus l'emploi, hein. Et alors après, tu as des expressions, il faut faire méfie, hein. Parce qu'elles sont devenues ambiguës, elles veulent dire deux choses en même temps. Par exemple, « notre marine nationale ». Ah, il y a celle qui navigue et celle qui sait naviguer, hein. Non, monsieur, dame, entre nous, faut pas se voiler la face. Attends, oh putain, il faut pas le dire non plus. Oh, j'efface tout. Oh putain. Oh, tu sais, ça m'a échappé, excusez-moi. Quand tu penses qu'il y a des inconscients qui disent « je veux un café noir », ils peuvent le dire, mais il vaut mieux dire « je veux un café de couleur ». Ah oui, mais moi, quand je suis dans ma cuisine, j'ose même plus dire que je vais battre les jaunes. Ah, mais j'ai pas envie de froisser les Chinois, hein. D'ailleurs, je dis plus non plus que je vais monter les Blancs, hein. C'est trop risqué, j'ai pas envie qu'on me prenne pour une vicieuse. Bon, il vaut mieux que je la ferme, moi. Tiens, monsieur, pourquoi vous croyez que je suis en rose? Pourquoi? Parce que c'est la couleur la moins dangereuse. La seule chose qui peut m'arriver, c'est de me faire attaquer pour contrefaçon par une fraise Tagada. Eh oui. Eh oui, bien sûr. Alors, déjà qu'on ne peut plus rien dire, en plus on ne peut plus rien faire. Voyez, à Noël le dernier, tu as vu quand il y a eu la polémique des crèches, vous rappelez? Tiens. Moi, quand j'ai fait le sapin, j'osais même plus mettre les boules dessus. J'avais peur de me faire attaquer par la Ligue des lesbiennes. Non, c'est comme les 13 mendiants, je les ai pas mis sur la table, hein. J'avais pas envie qu'on m'accuse d'héberger des sans-papiers, hein. Non. Alors, mais monsieur, dame, tout est risqué maintenant, tout est risqué. Tiens, oh, il y a des gourmands dans la salle. Il y en a? Ah. Vous savez que vous vivez dangereusement. Vous savez pas? Alors, je vais vous donner un petit conseil. Quand vous sortez d'une pâtisserie, si vous voulez pas vous faire épingler par l'église, ne dites surtout pas « je viens de m'enfiler une religieuse ». Ah, c'est quand même une pâte à choux qui a fait vœu de chasteté, hein.
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8: Jeanne, ouais, Jeanne, c'est moi, Goebbels 94. Ah bah, je suis ravi de te rencontrer. Ah, je t'ai reconnu tout de suite quand t'es rentré dans le restaurant. T'as pas dit bonjour au serveur noir. Ça nous fait un point commun. Ah, je me suis dit, c'est ta petite raciste qui vient d'arriver. Ah bah, je suis ravi de te rencontrer. C'est génial ce site. Ah bah, avant j'étais sur Tinder, zéro rencontre, rien du tout, hein. Pourtant j'avais mis ma meilleure photo de profil, un selfie avec Marion Maréchal à la fête de la saucisse, zéro crush. Ah bah, assieds-toi, on peut savoir de quelle région tu es, hein? Des Pyrénées, région montagneuse? Ah bah, vous avez de la chance, hein, au moins les migrants ils peuvent pas nager jusque chez vous. Excellent, ouais. Ah, j'ai adoré ta phrase d'accroche sur ton profil. La vie ne vaut rien, mais rien ne vaut la vie sans les Arabes. Ça prouve que t'es une femme sensible. C'est de toi, non? De Laurent Wauquiez. Ah. Il est très très fort. Mais j'ai vu que tu chassais aussi. Ah ben, j'ai vu ta photo avec les petits sans-papiers là. Non, pas facile à attraper ces petites bêtes-là. Remarque, ils sont pas en voie de disparition, hein. Et les flics, ils doivent être contents quand tu les ramènes au commissariat, hein. T'as ton permis de flashball et ton permis de taser. Ah non, t'es pas loin d'être la femme parfaite. Oh ben moi, j'ai vécu à l'étranger. Là, j'ai été 2 ans à Marseille. Et... Et je me suis dit, allez, on remonte à la capitale. Allez, non, bon mot. Ah, c'est super. Ah, c'est super, t'es belle. Et puis, t'as rencontré beaucoup d'hommes sur ce site, hein? Que des hommes qui voulaient te sauter? Ah bah, tant que c'est pas des mecs qui veulent se faire sauter. Excellent aussi. Ah, quand je te vois, j'ai envie de romantisme. J'ai envie de t'emmener en balade dans Paris. On irait se balader sur le pont Alexandre III. Balancer un punk à chien dans la Seine. On irait faire un petit détour dans le Marais pour taguer une synagogue et tabasser un mendiant. Et bah, si c'est pas un mendiant, bah, ce serait un PD. Ah, je suis trop fleur bleue. Oh, moi, j'ai pas eu une enfance facile. Mes parents étaient socialistes. Il y avait un portrait de François Mitterrand dans la cuisine. Je me souviens que tous les matins, avant d'aller à l'école, mes parents m'obligeaient, mon frère et moi, à porter un pins de SOS Racisme. Je me souviens de ce jour de Noël où mes parents ont eu l'idée saugrenue d'inviter une famille de réfugiés cambodgiens. Je les revois en train d'essayer de manger des huîtres avec leurs baguettes. Qu'une envie, c'était de leur fourrer ma fourchette dans la gueule à ces Niakoués. Et pourtant, j'ai l'esprit ouvert. Mon ex était métisse, mi-bretonne, mi-basque. Puis il y a eu ce soir tragique où je suis rentré à la maison un samedi soir et je l'ai surprise en train de regarder un concert de Maître Bims. Fait 6 mois de dépression. Là, j'ai remonté la pente quand on a fait 30% aux européennes. C'est sûr que j'aurais pu aller voir un psy si seulement ils n'étaient pas tous juifs. Je t'embête plus avec mes histoires privées. Et toi, ta famille, hein? Un frère légionnaire, une mère gendarme, un frère prof d'allemand, et il y en a qui ont de la chance. Tu m'annonces que ta sœur est CRS, je t'épouse sur le champ. Oh pardon, et dis donc, je ne me suis même pas présenté. Jean-Mohamed, je... Hein? Oui, non, mais attends, Jeanne, non, mais c'est parce que mon père a épousé une Kabyle, c'est pour ça que je suis à moitié bougnoule, mais c'est pas de ma faute. Non, mais je vais me faire changer de prénom, je vais aller à la mairie, je vais me faire appeler Helmut. Non, mais attends, mais Jeanne, reviens, Jeanne. Raciste.
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11: Top, restez là les enfants, bougez plus. On va faire la photo maintenant avec l'église derrière pendant qu'on est dans l'ambiance. Voilà. Alors, Béatrice et Philippe, le mariage, super, hein? Vraiment un beau mariage. Hein? Ah si, puis alors, question émotion. Moi c'est simple, j'ai chialé pendant une heure. Ah oui, un beau mariage. Eh? Non, arrêtez les gosses avec le riz, arrête Jérôme, arrête. Je crois que tout le monde en a eu du riz maintenant. Tu arrêtes, Jérôme, s'il te plaît. Hein? Bon, non. Vous êtes gentils, les enfants, descendez pas plus, on fait la photo maintenant. Ah, il y a encore des gens dans l'église. Ah ben, vous leur dites qu'on peut pas, hein? Moi, déjà, j'aurais pas tout le monde. Hein? Bon, Françoise. Pourquoi? Il y a des gens importants dans l'église? Hein? Mamie? Ah oui, mamie, c'est important, mamie, oui. Bon, ben, à ce moment-là, glissez-la par au-dessus, mamie, alors. Glissez-la par au-dessus, hein. Bon, Françoise. Françoise. Oh, Françoise. Françoise, tu feras penser que la pellicule de l'appareil, c'est la pellicule des vacances en Espagne, hein, Françoise. Hein? Si, tu me fais penser, je te dis. Si, Françoise, le zoo de Madrid, Françoise. Souviens pas les phoques et les dauphins dans la piscine qui attrapaient les trucs, Françoise. Ben, ça fait rien, laisse tomber, Françoise. Je me souviendrai, merci. Hein. Bon, oh là là, doucement avec mamie, là, doucement. Hein. Eh, c'est un vieux modèle, mamie, hein. Elle est de 1904, alors il faut faire attention. Non, mamie, je disais pour plaisanter, mamie est un vieux modèle. C'est le bordel, vous voyez, elle n'entend plus rien de ce qu'on lui dit. Bon, alors, arrête, Jérôme, avec le riz, je te promets, t'es chiant. Jérôme, arrête. Alors, bougez pas, j'ai regardé. Alors, voyons voir. Eh ben, là, on est pas mal, là. Tata Lisette, vous avez un chapeau, Tata Lisette. qui est superbe, oui, oui, mais qui est surtout énorme, Tata Lisette, hein. Eh ben oui, il cache au moins 3 ou 4 personnes derrière vous, hein. Comme ça aussi, oui, oui, oui, oui, oui, oui. Et comme ça aussi, oui, oui, oui, oui. C'est ça, faut le retirer, Tata Lisette. Un peu chiante aussi, celle-là. Alors, voyons voir. Bon, j'ai regardé la distance, alors, 1, 2, 3. Non, arrête, Jérôme, avec le riz, arrête, Jérôme. Arrête, arrête, c'est bon, Jérôme. Alors, Béatrice, fais voir l'autre profil, Béatrice. Tourne voir la tête de l'autre côté, fais voir. Ah non, c'est pareil, c'est pareil, c'est pareil, c'est pareil. Philippe, souris, mon vieux, c'est ton mariage, hein. Alors, c'est le moment ou jamais, vas-y, souris, Philippe. Non, tu fais une grimace, là, attends, détends-toi et souris naturellement, vas-y. Bon, d'accord, alors attends, on va tout reprendre à zéro avec toi. Alors, fais la gueule complètement, Philippe, fais la gueule complètement. Alors, vas-y, commence à sourire doucement. Vas-y, vas-y, stop. Top, top, top, on n'aura pas mieux, on n'aura pas mieux. Là, t'es drôlement crispé, hein, Philippe, hein. Arrête, Jérôme, avec le riz, s'il te plaît. Alors, 1, 2, 3. Ça, c'est pareil. C'est normal. Hein? Alors, je regarde. Béatrice, et tourne-toi voir complètement, Béatrice. De dos. C'est original, hein. Non, bien sûr, je plaisantais. Bien sûr, c'est toi la mariée, c'est important qu'on te voit. Oui, bien sûr. Bon, alors, regarde, moi, je crois ce qui va se passer, les enfants. Moi, je crois tout simplement ce qui va se passer, hein. Moi, je crois... Bah, arrête, Jérôme, avec le riz, t'es chiant, Jérôme. Arrête. C'est pas vrai. Bon, moi, je crois ce qui va se passer, tout simplement, je disais. Je crois ce qui va se passer. Ce qui va se passer, c'est que tu vas en prendre une dans la gueule, Jérôme, si tu continues avec le riz. Alors, ce qui va se passer, c'est que tout le monde se sert. C'est quand même pas compliqué, on va pas passer 3 jours là-dessus, non? Alors on se sert, et plus vite que ça, allez hop, encore. Pas trop collé, Tony et Bertrand, hein. Ah, ils ratent pas une occasion, ces deux-là, je te jure, hein. Oui, monsieur le curé? Oui, on se dépêche, il y a un autre mariage qui attend derrière, hein. Bon, Monique. Bah, Monique, tu veux être flou sur la photo ou quoi, Monique? Qu'est-ce que t'as à gesticuler comme ça? T'es là, Monique, en train de... Hein? Oula, Monique, elle est en train de nous faire un malaise, les gars! Les gars, vite, vite, pour Monique, 2 qui la tiennent. Merci. Bon, alors, on regarde par ici, on fait la photo, hein. Bon, alors, attention. Là, je crois que j'ai tout le monde, alors, sourire. Bon, Tony et Bertrand, vous avez qu'à vous rouler une gamelle tout de suite, comme ça on est sûr que ça sera pas sur la photo. C'est pas une question de largeur d'esprit, non, c'est le mariage de Béatrice et de Philippe. Eh ben oui, ben ça tire l'œil, ces trucs-là, c'est que je dis. On voit que vous sur la photo, hein. Bon, alors, attention. Allez, tout le monde sourire. Bon, Raymond. Raymond, alors là, je suis un peu étonné, Raymond, excuse-moi. Je suis un peu étonné qu'à 45 ans, ben t'éprouves encore du plaisir à faire des oreilles de lapin à mamie, Raymond. Eh ben oui, venant de toi, ça m'étonne, Raymond. Excuse-moi, à l'âge que t'as... Parce que je dis vraiment encore que les gosses, ils balancent du riz, les gosses, hein. Mais vous avez acheté combien de kilos de riz aux gosses? C'est toi, Martine? Martine, quand je vois tes enfants, comment ils gâchent la nourriture, je me demande quelle éducation tu leur donnes, tu vois. Françoise, je me mêle de ce qui me regarde. Si tu as quelque chose à dire, tu attendras qu'on soit à la maison, s'il te plaît. De toute façon, je vais te dire, on va pas tarder à y aller à la maison, parce que je vais pas rester des heures dans ce mariage de merde, ça tu peux me croire, hein. Oui, ben la belle doche a fait la gueule, ben c'est un mariage de merde, hein. J'ai pas inventé, y a qu'à regarder le tableau. Regarde-moi ça. Heureusement que la mariée est en blanc, c'est le seul repère qu'on aura plus tard pour savoir que c'était pas un enterrement, ce truc-là. Regarde-moi ça, la gueule qu'ils font, hein, ça. Regarde le tonton Fernand. Tonton Fernand, il a pioncé pendant 1 heure sur son missel dans l'église. Il a encore la page 28 qui est calligraphiée sur le... C'est pas possible, tu vois. Bon, Philippe, il y a autre chose, il n'y a pas que le mariage, Philippe. T'as pris un PV avant de venir ou quoi? Eh ben toi, t'as pris un postillon dans la gueule, et puis c'est tout. T'as qu'à pas te mettre au premier rang. Excusez-moi. C'est vrai que là, on les prend quand même, hein. Autant là, on les voit passer. Là aussi, on les voit bien. Mais là, on est bon. C'est Studio Line, studio. Ouais. Excusez-moi. Restez couverts, les autres, quand même. Alors, non, mais c'était un mâle, ils piquent pas les mâles. Ils sont un peu plus gros, mais ils piquent pas. Alors, qu'est-ce que je disais maintenant? Il veut me chier mon spectacle ou quoi? Ouais, je disais, Philippe. Excuse-moi, Philippe, t'as vu la gueule que tu fais? Hein? C'est ton mariage, Philippe, dis-moi, t'es cachant, Philippe. Ah, à peu près la gueule de Philippe, il est cachant. Bon, le curé, poupouille le curé, hein? Parce que je sais même pas si c'est réglementaire de prendre 5 mariages dans la même après-midi, alors poupouille. Oui, tonton Lisette, je suis un peu désagréable, c'est vrai. Moi, au départ, je voulais faire une petite photo. Là, tout d'un coup, j'ai l'impression de mettre en scène un péplum. Eh ben, s'ils en ont plein le cul, ceux qui sont dans l'église, ils ont qu'à se barrer par la crypte. De toute façon, c'est un conseil que je leur donne, parce que s'il y a la même ambiance au banquet qu'ici, eh ben, ils ont qu'à se barrer, hein. Voilà, ça y est, la mariée, elle chiale, maintenant. Eh ben, comme ça, elle aura peut-être une gueule potable, au moins. Bon. Alors, on va la faire, la photo, on va la faire. Surtout, vous souriez pas. J'en ai rien à foutre, je suis pas dessus, moi. Bon, alors, attention. Bon, si les deux fucks, ils voulaient nous faire un break de 3 secondes. Vas-y. Bonsoir. Clac, ça y est, allez, faites la photo. Voilà, ceux qui ont du courage, j'ai le droit de la chercher la semaine prochaine. Françoise, tu viens, on se tire. Désolé, on va pas rester plus longtemps, hein. Viens, Françoise, on se tire, je te dis. Quoi, le cadeau? Bah, donne-leur le cadeau, j'en ai un foutre, moi. Hein? Qu'est-ce que c'est? Je sais même pas ce que c'est quoi, Françoise, le cadeau? Oh! C'est un Polaroid!
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8: Il y avait un truc qui me dérangeait, c'était les rapports entre les hommes et les femmes dans l'entreprise. C'est bizarre, je trouve. Enfin, c'est pas leur rapport qu'ils sont plutôt sympas, c'est plutôt la place qu'ils occupent dans l'entreprise. Vous savez, les hommes d'un côté, les femmes de l'autre, chacun son poste. Toujours les mêmes, d'ailleurs. Et alors, moi, je me suis toujours demandé ce que ça donnerait si on inversait tous les rôles. Vous voyez, les femmes à la place des hommes et inversement. Je pense que ça changerait pas grand-chose, mais ça pourrait être rigolo. Christian, vous m'apportez un café, vous êtes gentil. Hein? Bien. Installez-vous, jeune homme. Excusez-moi, je vous ai fait attendre. Installez-vous, je vous en prie. Merci. Alors, vous venez pour le poste de standardiste, hein? Oui, oui, notre ancien collègue est en congé maternité. C'est formidable. Standard, pardon. C'est bien, standard. Ça vous plaît? Sympa, le téléphone. Hein? Épanouissant, ça. Voilà, bon. Alors, standard. Très bien. Quel âge vous avez? 43 ans? Hein? Bientôt la retraite? On rigole. Ça se verra pas, vous serez au téléphone, Dieu merci. Alors, 43 ans, très bien. Vous êtes marié, peut-être? Non? Vous n'êtes pas marié du tout? C'est bizarre. Non, j'ai dit, c'est bizarre, un bel homme comme vous. Bon. Alors, je le note, hein. Not married. Vous pouvez pas comprendre, c'est de l'anglais. Not married. Verbe irrégulier. ED. Bon. Alors, vous avez des enfants, peut-être? Des enfants. Non? Je préfère, c'est parfait. Non, parce que les papas qui filent en douce à 17h pour aller chercher les gamins à l'école, j'en peux plus. Donc pas d'enfants, c'est formidable. Vous n'avez pas prévu d'en faire dans les 10 prochaines années? Non? Super, bonne réponse. Bien, écoutez, je crois qu'on a fait le tour, hein? Monsieur Chabert, c'est ça? C'est vous? Bon, je vois que je vais pouvoir vous appeler Patrick, hein? Ce sera plus pratique. Patrick, pratique. J'adore les mots. Bien, écoutez, Patoche, je vous remercie. Merci infiniment d'être venu, je vous rappelle très vite. Merci, Patou. Merci. Allez-y, marchez, je vous regarde, tournez-vous. Voilà, au loin, comme ça. Ah, c'est bien ça, c'est pas mal. Ça. Christian, vous faites rentrer les filles pour la réunion, je suis prête. Hein? Et puis vous prendrez les messages, vous êtes mignon. Merci, Christian. Merci. Voilà. Tournez-vous, Christian, il y a un truc sur le mur. Voilà. Un petit cul. Allez, on y va, c'est parti. Comment ça va, les filles? Oui, je sais, je suis un petit peu à la bourre. Ça va bien? Qui est-ce que j'ai pas vu ce matin? Poulimon. Ça va, Poulimon? Bien? Il est joli, votre tailleur. Il est bien. Enfin, elle est un petit peu courte, la jupe, hein. Faudrait avoir un peu vous enrhumer, Poulimon, hein. Ah bon. Non, on va, allez.
12: ça va. Qui est-ce que j'ai pas vu encore? Berger, ça va, Berger? Oui, oui. Fermez votre corsage, Berger. On voit tout votre soutien-gorge. Fermez. Voilà. Hein. Puis fermez votre gueule aussi, parce que vous m'énervez. Ouais, vous avez rien dit, je sais, mais c'est en prévision. Vous m'énervez. Vous avez une voix qui m'agace. Pérez, elle est là. Tiens, Bosquet, elle est où, la petite Bosquet? J'avais deux mots. Lui. Hein? Ah, Fourré. Pardon. C'est ça. Fourré. Madame Fourré, qu'est-ce qu'on fait avec ce nom? Hein? Non, faut changer, ça va pas, Fourré, on n'y croit pas. C'est moche. Non, ça va pas, quand les clients téléphonent, ça va pas. Je voudrais Fourré, ça va pas. Eh ben, faut changer, prenez votre nom de jeune fille, hein. Voilà, c'est bien. Bourlier, ça va, Bourlier? Oh, petite mine aujourd'hui, hein. Oh, mais grosse haleine, par contre, hein. Oh là là. Non, bah, restez éloigné de moi, à distance. Voilà, par là-bas, merci. Oui, non, mais je vous aime pas, Bourlier, c'est pas nouveau. Bien. Alors. Donc si je vous ai réunis, c'est pas pour parler chiffon, hein? Bon, c'est pour regarder un petit peu ensemble vos chiffres de la semaine. Donc on y va? Voilà, c'est fait. Je suis pas contente. Donc j'aimerais savoir ce qui s'est passé en clientèle. Je vous écoute. Oui, devant tout le monde, on y va. Allez, Pérez, c'est vous qui commencez, on y va, Pérez. Je suis là, vous cachez pas les robes franches pourries là, trop longues. Alors, qu'est-ce qui s'est passé en clientèle, Pérez? On vous écoute. C'est pas de votre faute? Les temps sont durs. Ouais, taisez-vous, m'énervez. Christian, qu'est-ce qui se passe avec ce café? Vous le torréfiez vous-même? Vous faites quoi? Elle gringo, là. Oh, le taquille. Je vous taquille. D'accord, merci. Merci, Christian. Ouais, moi aussi. Oui, moi aussi, Christian. Moi aussi. Non, tout à l'heure. Bien, Bourlier. Vous êtes avec nous? Alors, qui est-ce que j'ai pas entendu? Oui, bah vous, ça va, on a compris. Berger, peut-être? Ça serait intéressant de l'entendre, Berger. Quel regard vous portez sur la semaine, ou alors? Hein? Faut dire louche, Berger, elle y voit rien. Est-ce que tu veux qu'elle porte comme regard sur la semaine, Berger? Berger! Non, arrêtez de pleurer, je vous taquine. Ouais, c'est pas sympa de se moquer du physique, Bourlier. Alors, qu'est-ce que c'est d'après vous? C'est quoi? La récession? C'est la récession? Bien sûr, oui. Là, t'es avec ses yeux qui se disent bonjour, c'est la réflexion! Merde! Ah! Christian, pardon. Non, je vous avais pas vu. Allez-y, je me recoiffe. En fait. Voilà, posez-le là, le café, s'il vous plaît, dans ce périmètre. Merci. Ah, la sucrète est tombée. Baissez-vous. Merci, Christian. Merci infiniment. Bien, alors, bon. On va devoir laisser le problème en l'état. De toute façon, il est 20h, on va laisser les hommes de ménage faire leur travail. On va libérer la salle de réunion. On peut finir dans mon bureau, si vous voulez. J'ai des cigares et du Chivas. En plus, j'ai trouvé un site de cul sur Internet. Les filles, vous allez être folles. Pompierenchaleur.com.
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13: C'est bien le train pour Sarcelles. Il y a une place en face de vous? Oui, je veux me mettre. C'est public, non? À quelle heure il s'en va le train? 17h17. Ah, oh, moi 5h15. Ah, 17h17. Tu vois pas la différence, non? Ah, ça y est. On est parti. On est parti. On est parti, on a tout laissé. Oui, monsieur, on est parti, on a tout laissé, tout. On est revenu une main dedans, une main devant, une main derrière. Dites-moi, je peux vous poser une question? Vous êtes juif? Ah, vous n'êtes pas juif? Ah non, je croyais, non. Non, je croyais. Non, remarquez, il en faut aussi, hein. Qui c'est qui va acheter au détail après? Vous êtes sûr? Sûr de quoi? Eh ben, vous êtes juif. Ah, vous êtes breton. Ah ouais. Peut-être vous êtes juif, vous ne le savez pas. Peut-être votre père, votre grand-père ou Vos voisins. Ah, vous êtes désolé. Non, soyez pas désolé. Non, ne soyez pas désolé. Kartek Schrein, c'est mieux désolé. Moi, vous pouvez me le dire, non? Vous voyez bien, non? Que je vous dise quoi? Eh ben, tuez. Quand vous vous énervez, qu'est-ce que j'ai dit? J'ai rien dit. Eh ben, vous n'êtes pas juif, vous n'êtes pas juif, je suis pas responsable, non? De toute façon, ça y est. Regardez, on est arrivé. La maison de Tata Bahla, la maison de Tata Hanina, la maison de Mesraouda. Ça y est, on est arrivé. On va se quitter. On va plus se voir. Vous allez bien vous débarrasser de moi, hein? Ouais, ouais, ouais, ouais. Petite vieille comme moi, qui je vais le répéter à qui? Vous êtes juif. Ah, vous êtes juif. Eh ben, on dirait pas, hein.
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14: J'ai deux garçons, moi. Mes super-héros, comme je dis toujours. Super casse et super couille. Super casse-couille. Non, moi, je suis papa. J'ai deux bonhommes. Deux fois plus de bisous, deux fois plus de tendresse, deux fois plus de caresses, deux fois plus de... Ben, d'emmerde, finalement. Vous voulez que je vous dise, mon premier choc... à part l'accouchement, hein, qui reste quand même un des plus beaux moments de la vie, avec les battles de The Voice. C'est la première fois que j'ai emmené mon premier garçon à la crèche. Je suis arrivé devant le panneau. Halte, garderie, te préviennent, n'entrez pas. À l'intérieur, c'est les Jeux Olympiques du nez qui coule. Ils marchent comme ça, comme des zombies, c'est Walking Dead. Je vous jure, les nanas qui travaillent là-dedans, on devrait leur donner des médailles. Ou des serpillères quand elles survivent. Non, mais c'est... Il y en a ici des éleveuses de nains? Oh mon Dieu. Et vous avez remarqué, les filles, dans les crèches, il y a toujours un enfant différent, plus beau, plus intelligent que les autres. Et alors moi, j'ai remarqué un truc, souvent, hein, c'est le mien. Je vais te dire, être parent, c'est génial, c'est formidable, j'adore. Moi, tu vois, là où avant... avec ma femme, on s'engueulait pour rien. Et ben, tu vois, maintenant, on sait pourquoi on s'engueule. On s'engueule à cause des enfants. C'est structuré. Tout est sujet de dispute. Le choix du siège bébé, le choix de la nounou. Moi, j'ai voulu l'essayer. Ça a fait un drame. Tout. On ne s'entend sur rien. Même le choix des fringues. À ce propos, alors, je voudrais qu'on m'explique l'histoire des tailles pour enfants. Quand je vais dans un magasin, qu'on me demande quel âge a le petit bonhomme. Je dis, ben 8 ans, on me dit, c'est très bien, prenez du 10 ans. Pourquoi, vous n'avez pas du 8 ans? Ah oui, on a du 8 ans, monsieur. Pour les 6 ans. Il n'y a pas un mec qui s'est dit, je vais faire des fringues 8 ans pour les enfants qui ont 8 ans. Non mais tu vois, pourquoi ça ne se passe pas comme avec les chaussures? C'est simple, les chaussures. Moi, mon fils, il chausse du 35, je lui mets du 35, je ne lui mets pas du 22. Sauf quand je veux lui faire mal, lui serrer les pieds à la chinoise. C'est pas facile d'être un enfant, je vous le dis. Hein. Oh là là, souvenez-vous. Hey, c'est pas facile d'être un enfant, surtout quand t'es le premier, et puis qu'il y en a un autre qui va arriver. Moi, mon premier, il a été traumatisé quand le deuxième était arrivé. Oh, bah, alors là, oh, il ne voulait plus que l'on se reproduise, messieurs, dames. À la fête des mères, ma femme a reçu un stérilet en coquillette. Et moi, un préservatif en pâte à sel. Il en a fallu du sel, nom de Dieu. Oui, il sait comment on fait les enfants. Ah bah oui, hein, c'est moi qui lui ai expliqué. Non, je lui ai dit... j'y suis allé avec des œufs. Hein, c'est un gamin, il a 8 ans, tu peux pas tout dire. Hein, on sait qu'il faut... Hop là, faut employer des chemins détournés, comme on dit. Je lui ai dit que les enfants, ça arrivait par sodomie. Bah oui, non. Tu croyais que j'allais tout dire, hein? Non. Non. Il est allé le dire à sa maîtresse, ce con. J'ai été convoqué. Elle m'a dit, mais enfin, monsieur Dubosc, enfin, on parle pas de sodomie avec un enfant de 8 ans. Voilà, enfin, 8 ans et demi, madame Goubert. Par contre, le petit, il sait comment on fait. Il a 5 ans et demi, hein, exactement. Et il nous a dit, et c'est vrai, que les enfants, pour les faire, il fallait se servir de ses pesticules. Ah, il sait pas bien comment. il sait qu'il faut poser ses pesticules quelque part. À un moment donné, ça gonfle, ça explose, ça jette des

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3: Signal, bonsoir. Nous pouvons rappeler aux téléspectateurs que vous avez commencé votre carrière dans le parti d'extrême gauche, le TML, Trotsky, Merguez et Liberté. Vous êtes actuellement également présidente du RIPOU, hein, le Rassemblement Interrégional des Politiques Originales et Ultra Tendance. Sylvia Rossignol, on peut dire aujourd'hui, je crois que vous êtes à la gauche de la droite.
4: Moi, je dirais plutôt à la droite de la gauche.
3: Merci, merci beaucoup pour cette précision très utile. Alors, vous connaissez tous les deux le principe de l'émission. Les téléspectateurs vous posent des questions et vous n'y répondez pas. Et on commence tout de suite avec cette question de Beyoncé 54 de Longwy qui demande que pensez-vous de la grosse claque de la gauche aux dernières élections? Et là, je me tourne vers vous, Michel Fouquin, car la question s'adresse plutôt à vous, Michel Fouquin. Michel Fouquin.
5: Eh bien, il est clair que les Français nous ont adressé un message fort, très fort, peut-être trop fort.
4: En politique, on appelle ça une branlée électorale.
3: Michel Fouquin.
5: Certes, il y a eu une déception.
4: Une déception. Mais vous savez ce que me disent les Français quand je les croise? Les Français me disent, on va droit dans le mur.
5: Eh bien, voilà pourquoi il faut accélérer le rythme des réformes.
4: Pour finir dans le mur.
5: Voilà. Non. C'est-à-dire qu'il y a un mur, mais on va faire une porte pour passer à travers.
4: Enfin, plutôt une issue de secours, vu la situation, hein.
5: Oh, le bel esprit, madame Rossignol.
3: Oui, s'il vous plaît. Les Français veulent savoir, et nous prenons tout de suite une question de Fouad Astaire. De Seine-Maritime, on salue d'ailleurs toute la Seine-Maritime qui nous écoute et nous regarde et qui demande à madame Rossignol, au bout de combien de mises en examen obtient-on le diplôme?
4: Non, alors écoutez, je suis outrée de cette question. Les Français ne sont pas préoccupés par les affaires. Vous savez ce que me disent les Français quand je les croise sur le terrain ou chez le médecin? Ils me disent « on n'en peut plus ».
3: Pardon ?
4: On n'en peut plus. Parce que les Français, chez le médecin, ils sont malades.
5: Mais les Français ne sont pas malades, madame Rossignol. Ils sont révulsés, écœurés par toutes ces affaires.
4: Mais c'est vous qui les rendez malades, monsieur Fouquin, avec ce matraquage fiscal.
5: Ce matraquage fiscal.
3: Excusez-moi.
4: Oui, matraquage.
3: Excusez-moi, nous allons être obligés d'interrompre une seconde, Jacques. Il y a un problème en régie. Oui, alors on a un problème de connexion. On recommence dans 3 minutes. J'arrive en régie tout de suite, Jacques. Je vous laisse, excusez-moi. Oui, Jacques, qu'est-ce qui se passe? J'arrive tout de suite.
5: Excuse-moi, j'ai même pas eu le temps de te dire bonjour.
3: Oui, ça va, tu vas bien?
5: C'est vachement bien le coup du matraquage fiscal.
3: Ça va, je suis pas trop offensive.
5: Oh, tu sais, j'ai travaillé pendant 3 ans avec Ségolène Royal, donc toi à côté, t'es Joséphine dans le jardin.
3: Tu vas bien? Il paraît que tu sors un livre.
5: Oui.
3: C'est quoi le titre?
5: Socialisme, intégrité et conviction.
3: Oh, c'est fort.
5: Je sais pas, je l'ai pas encore lu. Mais il paraît que le type qu'il a écrit pour moi a un style formidable.
3: Ah bah il faut que tu me donnes ses coordonnées parce que je dois écrire un livre aussi, moi.
5: Eh bah sans problème, avec plaisir.
3: Excusez-moi, c'est bon, on va reprendre. Attention, reprenez chacun vos places. On reprend dans 5 secondes, attention, c'est parti. 5,
5: on se voit 4. Si c'était dans le Luberon.
3: Oui, bien sûr. Et là, tout de suite, vous réagissez forcément, Michel Fouquin.
5: Mais madame Rossignol, vous êtes une femme du passé.
4: Mais vous êtes un homme de l'imparfait, monsieur Fouquin.
5: Oui, bah j'en connais qui vont terminer en conditionnel. Hein.
4: Mais les Français vous donnent rendez-vous pour les élections, monsieur Fouquin.
5: Eh bien, je prends le rendez-vous, madame Rossignol.
4: Les Français vous diront ce qu'ils pensent.
5: Oui, les Français seront seuls juges, madame Rossignol.
4: Oui, monsieur Fouquin, vous ne serez pas déçus, bien justement.
3: Les Français, ils étaient là ce soir au rendez-vous, ils avaient besoin d'éclairage, ils étaient dans la pénombre, et aujourd'hui, au fond du couloir, eh bien, deux lumières pour les éclairer, deux lampadaires qui étaient en notre compagnie. Michel Fouquin, merci. Sylvia Rossignol, merci beaucoup. On se retrouve la semaine prochaine pour une autre émission politique et un autre débat dans des casseroles et des actes. Merci. On n'est plus à l'antenne? D'accord. Salut, comment tu vas?
6: Ça va?
3: Dis donc, t'as envoyé sec, hein?
6: Quand tu vas,
3: c'est pour faire le buzz.
5: Salut, très bien. Ouais, c'était super, mais moi je vais vous laisser. J'ai une réunion avec des syndicalistes, ça me gonfle.
4: Mais moi j'ai rendez-vous avec mon avocat pour ma mise en examen.
3: Ah non. Vous me faites pas le coup là. Non, mais attendez, moi j'ai réservé une table à la Tour d'Argent, c'est chaque fois pareil. En plus, ça c'est la chaîne qui régale.
4: Ah. Bah alors, à une condition, hein.
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8: L'adolescence, c'était hier, hein? C'était hier. Quelle magnifique période pourrie dans la vie d'un être humain, hein? Commençons par les garçons. On a les bras trop longs.

0: On n'a aucune coordination. On a plein de boutons. On a un regard bené. On a la voix de Patrick Bruel.
1: Salut. Salut.
0: Et pendant 2 ans, on ne parle même plus, on émet des cris bestiaux.
2: C'est de la balle. C'est top.
0: Et ça veut dire quelque chose, ça, pour un adolescent. Hein? 2 adolescents qui se croisent dans la rue, qui ont une conversation. Ils se sont dit plein de trucs. Là. C'est hyper profond. Putain, mec, tu devrais écrire parce que je comprends rien. Et un adolescent a toujours la même réponse à toutes les questions qu'on lui pose. C'est la même réponse.
2: Je sais pas.
0: Comment tu t'appelles?
2: Je sais pas.
0: T'as une belle journée à l'école aujourd'hui?
2: Je sais pas.
0: 3 semaines toutes dépenses payées à New York avec tes meilleurs potes. Wow, ça devait être formidable, raconte-moi tout, ça devait être génial.
2: Je sais pas.
0: Et à l'adolescence, je crois que c'est là où les rapports parents-enfants se raffermissent. C'est là où on devient reconnaissant. C'est là où on se dit, ils m'ont tout donné. Ils m'ont élevé. C'est là où on développe une espèce d'amour sans borne pour nos parents.
2: Mon père est con. Ma mère est naze.
0: Et à 14 ans, on se réveille, on ne sait pas pourquoi. La première chose qui sort de notre bouche, c'est...
2: Je veux un scooter! Je veux un scooter!
0: La veille, on avait 13 ans. On avait un vélo, on allait du point A au point B, la vie était belle. 14 ans, ping!
2: Un scooter!
0: Maintenant, les filles. Maintenant, les filles.
1: Oh non! Non, Tony, ne te moque pas de nous, non! On a compris le principe, change de sujet, non!
0: Les filles, mesdames, vous êtes de mauvaise foi, vous m'avez même pas laissé finir. J'allais dire, messieurs, ravalez votre orgueil, mettez votre fierté de côté. Mesdames, chapeau bas, parce qu'à l'adolescence, vous évoluez beaucoup plus rapidement que nous. Bon, vous arrêtez beaucoup plus vite aussi, hein? Ça change pas. À l'adolescence, jusqu'à l'âge adulte, les femmes... Une adolescente est excitée. Hein? Excitée comme un cannibale amateur de fruits de mer devant un buffet d'hommes grenouilles. Hein? Dès qu'elle voit quelque chose de masculin, elle pète un câble. Rock voisine, Patrick Bruel, un arbre. Dès que c'est masculin...
1: Ah, il est bon, je l'aime! Ah, Marie,
0: à l'adolescence, on commence à travailler. Moi, j'ai commencé à travailler à l'âge de, à peu près, mon Dieu, 15 ans. Vous commencez à travailler à peu près? Non?
1: Non, mes parents sont riches.
0: J'ai commencé à travailler à l'âge de 15 ans. J'ai tout fait. Je n'avais pas peur de travailler. J'étais coiffeur pour chien, cascadeur paysagiste, négatif pour photographe. J'ai tout fait. Je me souviendrai toujours de mon premier boulot. C'est ma mère qui m'a pistonné. Ma mère était directrice d'un hôpital à l'époque. Et elle en avait marre de voir des courses de chaises roulantes dans les couloirs de l'hôpital. Alors, elle m'a engagé comme animateur pour égayer un peu la vie des personnes malades. Je suis arrivé là hyper enthousiaste. J'avais plein de boutons. J'avais l'air d'une pizza royale. Allez, les personnes en chaise roulante, venez. On va chanter une chanson. Vous êtes prêts? Si tu aimes ton prochain, tape des pieds. Tape des pieds! Oh!
1: Tape des années! Des années! 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

0: On commence.
1: Salut.
0: J'ai oublié de baisser la vitre.
1: Salut. Je voudrais un menu Big Mac. Avec une glace, s'il vous plaît.

0: T'as pété, maman?
1: Faudrait un menu Big Mac avec une glace, s'il vous plaît.
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4: Heureusement que les garagistes ne sont que garagiste. Vous imaginez, vous, un garagiste chirurgien, par exemple. Vous imaginez l'horreur.
5: Oui, monsieur, il vient chercher quoi? Sa fille. Bah oui, mais elle n'est pas prête. Je sais, j'avais dit midi, mais là, ils sont à 4 dessus, il a fini, ça. Par contre, pour l'avancer, j'ai fini la facture. 14 700 francs. Ah bah oui, c'est la main-d'œuvre qui coûte cher. 72 heures de boulot, en deux jours. Ben oui, on a fait vite. Hein. Ah non, monsieur, on n'accepte pas la carte bleue. Hé, hey, je vais le mettre à l'aise tout de suite. On ne rend pas non plus la monnaie sur les tickets restaurants. Hein. Non, mais regarde bien, sa fille, on n'y a pas fait que les amygdales. J'en ai profité pour échanger les poumons. Ils étaient pourris. Elle fumait, non? Comment ça, 12 ans? Elle mangeait du charbon de bois, alors? Ouais, madame, qu'est-ce qui vous amène? L'appendicite. Eh ben, je vois ce que c'est, tous les lundis, c'est pareil. Ça passe le week-end à bouffer les cerises, on n'enlève pas les noyaux, ça va plus vite. Résultat, les noyaux collent au fond et on a l'appendice comme un chipolata. Eh ben, moi, je dis qu'un truc, heureusement qu'elle a pas bouffé des pêches. Oh non, c'est pas bénin, il y a au moins 15 jours de boulot là-dessus. Bah, oui. Je vais ouvrir, moi, je sais pas ce que je vais trouver dedans. Bah, oui. J'y enlève l'appendice, pour peu que j'éclate la rate. Un modèle de 48 où je vais trouver les pièces. Ah, mais la rate, c'est important. Si c'est foutu, c'est mort, et c'est le chat qui en profite. Hein. Bon, allongez-vous, on opère tout de suite. Ah non, moi, j'endors pas, j'opère à l'oreille. Ah ben, comme je dis toujours, c'est le client qui sait là où il a mal. S'il peut te renseigner, pourquoi l'endormir? Ouais, monsieur, votre service? Comment ça, il a encore une petite douleur? Oh, monsieur, un ton plus bas! Quand on mesure 1m50, on a la colère discrète! L'arrogance, ça commence à 1m80. Bon, on passe à la radio, je vais voir ça tout de suite. Ah oui, je vois, oui, la catastrophe. J'ai oublié mes ciseaux à l'intérieur. Je vais être obligé de vous les compter. Hé, hein. Pep, où elle va la petite dame là? Hein, comment ça la couche? Aujourd'hui, pff, on peut pas la prendre. Pas avant 3 semaines. Oh, mais elle peut rester dans le couloir, de toute façon on n'y touchera pas. Hein. Oui, qu'est-ce qu'il a le zigoto? Un accident de voiture. Mais je connais Jean de Cucus. C'est pas l'insolent de la mécanique, c'est l'Attila du bloc moteur. Mais je vois bien qu'il a le blaire qui pisse le sang. Mais en attendant, il achète des Kleenex et puis fait des mouillettes. Oui, madame. Le gynécologue, c'est moi. Vous êtes madame. Chut, ne me dites rien, laissez-moi deviner. Madame Dupuis. Vous avez changé de coiffure. Vous avez raison, l'arrêt sur le côté, c'est plus original. Approchez, n'ayez pas peur. Allongez-vous. Mettez bien la tête sous l'ampoule. Ouvrez la bouche. Ah ben, on y voit plus clair. Votre mari est revenu. Il est comme moi, toujours fourré dans la mécanique. C'est pas le stérilet que je vous ai posé, ça! Comment ça, c'est un de votre mari, il a fait lui-même? Je vous fais une petite piqûre antitétanique, alors, parce que la boîte d'ananas, elle commence à rouiller.
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0: La misère, il paraît, c'est un truc terrible. La misère augmente énormément dans le monde. Tout augmente, c'est normal. C'est bizarre, moi je me fous de tout ça, j'arrive pas à m'intéresser. Et il y a pire, j'ai pas honte. J'ai lu dans les journaux, les mecs ils disaient, hein, ceux qui s'intéressent pas, c'est des cons. Moi je suis con. Déjà vous, vous avez pas l'air, mais alors moi... Il y a la guerre au Vietnam, il y a la guerre au Cambodge, il y a la guerre en Iran, il y a la guerre en Afrique. Ça se rapproche, hein. Et moi je m'en fous. Je préférais la guerre au Vietnam à la guerre en Iran parce que elle était plus loin. Je trouvais ça plus sympathique. Regardez les morts en Afrique à la télé, en direct. Poivre d'abord avec une petite chemisette, une petite crotonne très mignonne. Eh bien, cher docteur, ce petit enfant a donc la famine et vous ne pourrez rien pour lui, il va mourir malgré tout ce que vous lui avez donné comme médicament. Ben oui, vous voyez, l'œil ne réagit plus, vous voyez, je le pince, il ne bouge pas. Ah, ça y est, il est mort. Bon ben, coupez, elle est bonne. Oh non, arrêtez, là. Arrêtez, là. Il vient de mourir dans le poste, maintenant. Non. Il y a des mecs qui meurent de la famine pendant qu'on est à table. Arrêtez, là! Les mecs qui meurent dans la famine, on leur passe pas des images de mecs qui sont en train de bouffer, alors! C'est marrant, moi, je m'en fous complètement. Hein. Je me fous de tout. Tiens, les Cambodgiens, il paraît qu'il y en a plus. Il paraît qu'il y a moins de Cambodgiens vivants que d'éléphants d'Afrique. Et pourtant, les éléphants, il n'y en avait pas lourd. Hein. C'était une race déjà en voie de disparition, le Cambodgien, c'est pire. Le mec qui en a adopté un couple l'année dernière, il a fait une affaire, on n'en trouve plus. Simplement, on ne sait pas s'ils vont se reproduire en captivité, mais... Eh ben, c'est marrant, moi, j'arrive pas à m'intéresser. Je m'en fous de tout ça. La pollution, c'est pareil, mon vieux. Maintenant, les pétroliers viennent chier en Bretagne. Ils arrivent là, paf, la Bretagne, oh, les cormorants, pff. De toute façon, je vais pas y aller en Bretagne. Hein? Et puis même, mettons, je vais être franc, je vais être honnête, mettons que j'irai en vacances en Bretagne, ça m'intéresserait quand la pollution? Juin, juillet, août, peut-être septembre. Et puis le reste, on va pas s'amuser à s'occuper, ça va pas, non? Mais mon vieux, les animaux, c'est pareil. On te dit protéger les animaux, protéger les animaux. Bon, en France, on élève des poulets, mais on les mange. En Afrique, ils élèvent des crocodiles, c'est les crocodiles qui les mangent. On pourrait savoir s'il faut protéger les crocodiles ou les Africains en Afrique. Brigitte Bardot qui nous gonfle là, avec ses bébés phoques. J'ai dit, moi je fais 41, bébé phoque, si t'en trouves deux pareils. Je ferai scier les pattes, je me ferai installer des fermetures éclair. On va pas se geler les arpions pour que ces deux connards qu'on connaît même pas se glissent sur la banquise. Y'a rien pour danser là-bas, ils font banquise tout le temps. La misère du monde n'est pas de dimension humaine. Il y en a trop de misère. Alors on s'occupe de la nôtre, et puis quand on en a pas, tout va bien qu'on va pas s'en occuper. Hein? Un mec qui aurait pas de misère, qui s'occuperait de misère, serait vraiment un con. Ça s'appellera utiliser son intelligence à ses dépens. Ouais, franchement. Alors Dieu, il a qu'à s'occuper dans ce cas-là. Moi, je crois en Dieu si on m'emmerde avec la guerre. Je crois en Dieu. C'est Dieu qui s'occupe de tout. Hein? Moi, je sais pas, il est pas là en ce moment, Dieu. Excuse, hein, ça m'aurait fait plaisir. Hein. Il aurait pu vous défendre, il aurait dit deux mots, il vous aurait répondu lui-même, mais il est pas là. Les mecs qui gueulent après la guerre, il y en a partout. Hein. La guerre, ça n'existe pas tout seul, faut bien trouver des mecs pour la faire. Hein. Les gens, ils gueulent après Hitler, mais on l'a surtout connu pendant la guerre, cet homme-là. Puis De Gaulle lui doit tout. Mais oui! Maintenant, ils enferment des intellectuels dans des goulages, avec des haricots rouges, là. Le monde entier gueule pour avoir du boulot, on leur met dans les camps de travail, ils gueulent. Alors? Eh oui, mon vieux, les Russes, ils n'auraient pas fait les Jeux Olympiques en Afghanistan. J'aurais même pas su où c'était, moi, l'Afghanistan. L'Afghanistan, le Turkistan, le Turc qui se détend, est-ce que je sais où c'est, moi? Moi, je suis con, hein, mais putain, j'aime ça. Hein. Oh là là là là. Je sais que c'est mal de ne pas s'occuper de la misère du monde. Je le sens, je me dis, t'es bête, t'es vraiment con. Bon, t'es con, allez. Alors je me dis, la prochaine fois qu'il y a une nouvelle guerre, c'est-à-dire la prochaine fois, je m'occupe de tout. Je saurai où c'est, qui a des frontières avec, qui a commencé, qui c'est qui a envahi, si John Bez y allait chanter. Je saurai tout. Et puis je m'intéresse, 3 semaines, tout ça. Je m'intéressais à la guerre au Cambodge à l'autre jour, puis je me suis aperçu que c'était les Vietnamiens qui la faisaient. Pendant 30 ans, moi, j'avais été pour les Vietnamiens qu'on allait faire chier. Dès qu'ils ont été libérés, ils ont envahi le Cambodge. J'avais pas l'air con, tiens. Ah ben, j'avais pas l'air con, moi, tiens. Ah ben, t'es pour les Vietnamiens, ils ont envahi le Cambodge. Alors, la prochaine fois, je me dis, je m'occuperai de tout. Je m'occupe 3 semaines, je laisse tomber. Oh, je suis con, moi. Heureusement que tout le monde fait pas comme moi. Ça serait un de ces bordels, le monde. D'ailleurs, c'est un beau bordel. Je me demande si tout le monde fait pas comme moi.
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6: J'adore jouer à Paris. Vraiment, c'est ma ville préférée. C'est vrai parce que vous savez quoi? À Paris, vous êtes beau. Regarde comment vous êtes. Vous êtes très bien organisé capillairement. Vous me rappelez les familles qu'il y a sur les shampoings à Carrefour. Tu vois les belles familles là? Tu vois de quel shampoing je te parle là? Les plus chers, les plus accessibles. Ma mère apprenait les shampoings les moins chers en bas, là. Le shampoing aux œufs, là. Tu sais, sur la photo, il y avait 2 œufs, ça, quoi. Tu vois de quel shampoing je te parle? Les barils de 2,5 litres, là. Fallait être 2 pour les ouvrir, ça, merde. Et pour en mettre, t'as jusqu'à tremper tes cheveux, on sait. Et quand t'en mettais, ça puait l'œuf. Tu sortais dehors, une omelette qui marche. Je suis chlingué, oh mon Dieu! Qu'est-ce qu'il a pu me foutre la honte, ce shampoing aux œufs? Oh. D'ailleurs, comme tout le reste du caddie de ma mère. Le caddie de ma mère m'a foutu la chouma toute ma vie. Ah non, sérieusement, dans le caddie de ma mère, il y avait de la farine, du riz, des pâtes, du sel, de l'huile. Que des denrées humanitaires que t'envoies en Somalie, là! Je disais à ma mère, nous aussi on veut du goût, nous! Ben mets des granolas, du choupa choups. Mets un paquet de crunch. Même si on l'achète pas, on se promène avec, tu vois. On reste digne, au moins, on reste digne. Quand j'étais à Carrefour avec ma mère, dès que je tombais sur des gens que je connaissais, je changeais de caddie direct. Hop là. J'avais vu cette dame. Qu'est-ce qu'il a pu nous foutre la honte, ce shampoing aux œufs là. Et vous savez pourquoi le shampoing aux œufs? Parce qu'on nous disait que ça lissait les cheveux. Parce que nous, c'était ça notre plus grand drame. C'est les cheveux, vous vous rendez pas compte. Vous. Parce que nous, c'est pas des cheveux qu'on a. Nous, c'est des milliards de frisottis, des milliards. Des toutes petites queues de cochon, des milliards de petites queues de cochon, des milliards. Dieu nous a dit, vous en mangerez pas, mais vous en aurez plein la tête. Cher. Ah ouais. C'est pas des cheveux qu'on a. J'ai tout fait, moi. J'ai tout fait pour avoir les cheveux lisses. De l'eau, de l'huile. D'ici famoniacal. J'ai tout essayé, tout, je te jure. Tout. Du pento. Tu connais le pento? Une noisette suffit. Je mettais tout de noisettier, sa mère. Toutes les noisettes qu'il y avait dedans, elles étaient sur ma tête. Et quand je sortais, je me faisais courser par tous les écureuils. Il est là! C'est vrai, j'ai tout fait pour avoir les cheveux lisses. Mon rêve, ça aurait été d'avoir les mêmes cheveux que Bobby Ewing dans Dallas. Rappelle de lui ses cheveux, comment ils étaient libres, sa mère. Il faisait ça, les cheveux, il disait pas de problème, Bobby, on te suit. Non, mais rigolez, voilà. Encore nous, ça va, nous. Mais les filles de chez nous, nos sœurs, nos cousines, là, les arabettes, elles, si tu mouilles leurs cheveux après minuit, c'est comme les gremlins, ça se reproduit. Voilà, ça peut attaquer la France, ça s'épaissit. Le seul truc qui pouvait canaliser nos cheveux, c'était les brosses rondes, là, tu vois. Tu vois de quelle brosse je te parle? La Mshta. La pire des brosses, oh là là. La honte, on pouvait pas se brosser dehors avec cette brosse-là. Elle faisait un bruit bizarre, c'est la vérité. Tu te brossais dehors, ça... Vous avez déjà vu un arabe se brosser les cheveux dehors? Non, parce que c'est le chemin. Une fois, je suis dans la cour de récréation, je finis de me brosser, je la rentre dans le cartable, et là, il y a une copine de ma classe qui me dit « Eh ! Mais je connais ça ! C'est les trucs pour brosser les poneys ! »
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7: Ce qui manque le plus, là, maintenant, à notre époque, c'est l'idéal. Le courage, oh, la noblesse d'esprit, hein, oh, la chevalerie. Par exemple, dans le langage de tous les jours, c'est le merdier. Hein, ça craint, ça pue, ça chie l'ozone. Ce qui nous manque, ce sont les morbleus, les ninis, oh, les diantres, les bigres.
8: Oh, bigre.
7: Des chevaliers du temps jadis, quand ils festoyaient en parloyant le vieux François. Hein. Moi, je préfère le vieux François. C'est vrai, c'est gai, sympatoyant, délicatoire. Et en même temps, c'est pas fatigoyant pour les nerfs. C'est chevaleresque, voilà. Là, moi, tel que vous me voyez, je suis chevaleresque à donf. Tiens, ben, à l'époque... À l'époque, c'était quand même plus agréable de dire « Oh là, chevalier, fi, c'en est trop !» plutôt que « Casse-toi, toi, tu fais chier !» L'esprit n'est pas le même. Hein. Tiens, ben, laisse-moi, moi, vous narrer une petite anecdote. Hein. En vieux François, oui. Pas plus tard qu'au temps jadis de cet après-midi, j'ai toi assoyé sur un banc. Ouf, perds-toi dans mes pensées. Hein. Mais... Morbleu, me direz-vous. À quoi diantre pensiez-vous? À rien, à canini. Bref, de rien à branler navage. Et là, quand tout à coup, arrive sans crier gare, deux manants, deux bons gros blancs, bien de chez nous, à la peau de poulet et au crâne rasoir. Mais tous deux tondus, tels deux fesses à queue. Pouf, dame, mais alors? Hola! Bonjour! Chevalier au crâne tondu, tel de face. Alors, ça chatte? Ta gueule, ouf! Bigre! Votre humeur est mauvaise, me met bien mal à l'aise. En vieux François, vous eût pu te dire.
8: Non, j'ai pas dit pute.
7: Pas soyons. Ah, oh, est-il vrai que vous soyez si fier d'être français que c'est avec vos sœurs que vous vous mariez, hein? Aucune réponse en retour ne me vint. Mais rien, hein, que dalle, nenne zobolo. Que le claquement sec est très discourtois d'une main sur un avant-bras. Pouf. Faire foutre 22. Oh. Et alors que je détournois mon regard, cherchant alentour un endroit où me faire foutre 22, je sentis ces deux putois se jetoyer sur moi. Mais lâche-moi, fille. Ah. Quand les deux manants eurent fini d'en découdre, et que je n'avais plus qu'à me faire recoudre, hein, et après avoir marché une bonne heure d'un pas sûr, hein, et alerte, alerte, alerte, je sentoyis le courage me débordoyer le cœur. Je me retournois face à ces vils manants que je voyais maintenant devenus tout petits. Et je leur lançois enfin d'un ton chevaleresque.
8: On fait moins les malins, hein? Bande d'enquiloirs.
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8: Madame! Madame! Qu'est-ce qu'elle fout, cette connasse? Madame!
9: Ouais. C'est ce que vous voyez, madame?
8: Ouais, exact. Ouais, je suis d'accord avec vous. Un plafond, ouais, je suis d'accord. Mais là où je ne suis pas d'accord avec vous, madame, c'est qu'il y a des infiltrations et c'est très grave, hein? Alors, qu'est-ce qu'on fait, madame? On attend que le plafond il tombe sur la gueule à votre enfant et qu'il le tue, ou on dépense 3000 balles? C'est vous qui voyez, hein? Attends, excusez-moi, madame. Attends, c'est qui le con là, avec la Jaguar sur le chantier? Oh! Oh, c'est privé, le chantier, monsieur! Oh! Vous reculez la Jaguar, tu recules ta belle chiotte et tu fous le camp! Le chantier est privé! Oh, tu comprends le français, tu vas voir dans ta gueule! Hein? C'est votre mari? Ah, pardon. Je le connais, ce con.
6: J'ai déjà vu à la télé?
8: Ah d'accord, Elie Mouloudi. Ah d'accord, oh, ça fait bizarre. Ah bah, enchanté, hein, en chantier, hein. Ah c'est marrant, quand je vous ai vu, je me suis dit, c'est pas possible, c'est une fausse imitation. Mais on m'a le fait. Ah vous faites... tiche à la télé, hein. Surtout dans la Jaguar, là, vous êtes ridicule, là. Ah, c'est marrant, non, ça fait bizarre. Je vous aurais plutôt vu avec une blonde à forte poitrine, hein. Que votre femme, elle est pas terrible, hein. Hein. Ah ouais, d'accord, non, ça fait bizarre. Vous savez à quoi je vous ai reconnu? À votre visage. Ça fait bizarre. Kevin! Kevin, viens voir, regarde, c'est mon gamin, il va halluciner. Tiens, regarde la tête de con, regarde le charlot, regarde, hein. Bon, ça va, c'est pas la peine d'être mal à l'aise non plus. Tu vas pas faire ta star non plus, bah fallait faire un autre métier, puis c'est tout, hein. Tiens, regarde, tu reconnais pas, hein? Un monsieur qui fait des conneries à la télé, hein? Non, pas celui qui est mort, l'autre. Voilà, Élie Semoule. monsieur Semoule, on doit pas vous le dire souvent, mais j'aime bien ce que vous faites. Oui, donc je disais à madame Semoule, là, que il y a des... on a envie de zapper, là. Bon, donc je disais, il y a des infiltrations, hein, c'est pas bon ça, hein. C'est mauvais, hein. Là, les enculés, les salauds, là, ils l'ont caché sous un faux plafond, hein. C'est qui vous a revendu la baraque, hein? C'est les juifs? Ah, oh, ça m'étonne pas, ça. Ah, ça, les juifs, hein, c'est tout. Ben, qu'est-ce que t'as, Kevin, un gardien de ce moule? T'as jamais vu une personne d'obédience judaïque? Eh ben, tu dis shalom et tu fous le camp, voilà. Espèce de mal poli, là, fils de con. Bon, qu'est-ce que je voulais dire, monsieur sur le niveau électricité, qu'est-ce qu'on fait? On garde comme ça, tout pourri, ou on change tout? Hein? On change tout, hein, bien sûr. Non, c'est un conseil, là, que je donnais à un collègue à vous, qui est dans le métier, comme vous, qui fait le con aussi. Dindon. Vincent Dindon. Je connais bien monsieur Dindon, hein. On lui a refait toute sa plomberie, à celui-là. Par contre, c'est un vrai connard, hein. Il est là, comme ça, avec son petit peignoir, et il a une grosse tête et tout, hein. Hein? C'est pourri comme milieu, non? C'est combine et compagnie, non? C'est ça, hein? C'est de la merde, ça, hein? Et puis le dimanche, quand on s'emmerde, on se téléphone, puis on fait une partouze générale, non? Le resto du cul, je sais pas quoi. Hein? C'est comme l'autre, là, l'autre Mireille Robin, là, avec son sketch du chantier. Fait du tort aux petits artisans, celle-là! Elle nous a fait passer pour des voleurs! Faudra pas qu'elle s'étonne si elle se réveille avec un coup de truelle dans la gueule à celle-là, hein? C'est une belle connasse! Non, je me permets, quoi, parce que disons que... Bah, disons, moi aussi, à une époque, j'étais dans la branche. Ah non, j'ai eu ma période de show business, ouais, exact, hein. À une époque, je sortais avec une des sœurs Castagnetta. Enfin, maintenant, elles sont inaccessibles, hein, mais c'est à l'époque où elles étaient pas connues, quoi. Hein? Elles sont toujours pas connues, hein? Bon, bref. Bon, niveau plomberie, monsieur Semoule, là, rien à dire, hein. Champion, bravo, hein. Sauf si vous avez l'intention de faire une salle de bain ou des toilettes. Oui, ben, faut tout changer, hein. Oui, les cheminées, là, j'imagine qu'on les garde pas, c'est pourri, de toute façon, on les a déjà détruites avec le gamin. Les portes, les fenêtres, on les a brûlées. Hein? Du 17e siècle? Ah, c'est pour ça, ça a bien pris, Mais je pouvais pas savoir que vous aimiez les vieilleries, moi, monsieur Semoule. Hein? C'est pas grave, on ira chez le roi Merlin, c'est aussi mieux, hein. Bon, le mur, là, vous pouvez l'abattre, hein. C'est bon, ça, hein. Ça va agrandir les toilettes de 30 à 40 mètres carrés, hein. Ça, c'est bon, hein. Hein? C'est un mur porteur. Ah, faut pas y toucher, monsieur Semoule, hein. Sinon, la baraque, elle se casse la gueule, hein. Heureusement que je vous l'ai dit, celui-là, hein. Bon, bah voilà, je crois qu'on a tout vu, hein. On va voir le plus important, monsieur Semoule. La partie financière, monsieur Semoule. Qu'est-ce que vous aviez prévu niveau budgétisation, monsieur Semoule? Ah, il faut rajouter un zéro, là. Hein. Ah non, là, je vous le dis, le devis va faire des petits, là. Hein. Ah non, croyez-moi, moi, ça fait 15 ans que je suis dans l'arnaque, dans les travaux. Non, puis vous y connaissez rien niveau bâtiment. Hein. C'est pour ça le devis n'est pas pareil. Hein. Hey, monsieur Semoule, oh! Eh, un petit billet de 100 000, c'est rien pour vous, hein. C'est trois conneries chez Arthur, hein. Faut pas me la faire à moi non plus, hein. T'as de paresseux, on les connaît. Bon, allez, au plaisir, hein, monsieur Semoule, hein, vous me laisserez vos coordonnées. Eh, oh, monsieur Semoule, attendez. Eh, monsieur Semoule, allez pas faire un sketch sur moi, hein.
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10: Avec mon père, on était très copains. Ah oui, ça là-dessus, oui. Très amis même. Vraiment une très belle amitié. Quand on nous voyait bricoler tous les deux, jamais on aurait dit un père et sa fille. Jamais. Deux potes, deux poteaux. Voilà. Salut Antoine, tu vas bien, hein? Moi, ça va aussi. Ça boum, tout doux. Hop, hop, hop. Il m'a tout appris, hein. Ah oui, menuiserie, électricité, plomberie. Je sais tout faire dans une maison. Faut savoir. quand même que quand on entrait dans un restaurant, tous les cinq, ma mère et mes deux sœurs allaient vers la table et mon père, hop, me prenait toujours à part et il m'emmenait vers un mur pour faire des révisions de bricolage. C'était cette violence, pas une fois ça ratait, hein, on y allait. C'est quoi ça, mémé? Oh, papa, écoute, je sais pas. Oh, ben ça, c'est du Calibel pour l'isolation, là. Ouais. Ouais, puis je vais dire un truc, ils ont mis du 4, ils auraient mieux fait de mettre du 2, d'ailleurs. Hein. Enfin, bon. Allez, on va manger. Deux secondes. Il y a un défaut. C'est quoi, mémé? Oh, écoute, je sais pas, fais-moi. Oh, là, là, là, mais ils ont mal fraisé, là. Dis donc, c'est fraisé. À la dégueulasse, c'est dégueulasse, ça, ce boulot. Pff, t'as raison. Bon, allez, maintenant, on y va, parce que j'ai des crottasses, moi, hein, on y va. Qu'est-ce qu'il aurait fallu faire, la mémé? Oh, bah là, c'est-à-dire qu'à l'époque, ils avaient pas, mais à l'époque, il aurait fallu mettre du BA13 monté sur ossature métallique, avec une bande de joint plombée en bas, tu vois. Comme ça, ça aurait bien soutenu le. Parce que les bricoleurs, ils parlent toujours comme ça, ils sont comme ça toujours, hein. C'est bon. Non, c'est vrai, ils ont dû bouffer de la sûre, ils sont comme ça. Les petits bouts d'acier, on sait pas détruire, ils sont comme ça, ils sont comme ça. Parce que dans la vie normale, pas du tout, hein. Ah, si je fais le mari, là, par exemple. Ma chérie, dimanche, oui, je sais, on va manger chez ta mère. Eh ben, si tu veux, on ira faire du vélo après. Mais avant de dîner, j'aimerais bien aller un petit peu dans mon garage pour bricoler. Un autre truc de bricoleur. Toujours, ils font toujours les pattes arrière écartées. Tac, ils regardent en l'air et là, ils disent... Oh, les cons. Comme s'ils voyaient des cons au plafond. Enfin, bon. En tout cas, c'est sûr qu'une fille qui peut vous couler du béton dans la minute, et aussi bien, d'ailleurs, vous changez un moteur de 4L. Hein. Ah oui, la mécanique, je touchais ma bille, hein, je peux vous dire. Tout ça avec 1 cm de cheveux sur le caillou. Pour se sentir femme, il fallait que je m'accroche. Hein. C'est-à-dire que je sentais que j'avais une féminité, mais alors, impossible de mettre la main dessus.
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11: Personnellement, il m'est arrivé des choses. J'ai eu 50 ans déjà, c'est une étape. Non, s'il vous plaît, non, arrêtez, ça va. Oh. J'ai rien fait pour ça. 50 ans, c'est chaud comme âge en plus. Je sais pas. 50 ans, c'est pas vieux, c'est pas jeune. 50 ans, c'est l'âge où les filles de 25 ans ce soir, elles me regardent, elles disent waouh, elle pourrait être mon père, et en même temps, ça passe. C'est bizarre. Et en même temps, j'aime bien. 50 ans, je ressens une forme de sérénité. Hein, non, c'est. Je suis bien, quoi. Plus d'artifice. Plus de superficialité. On affine, on élimine, on épure, on enlève le gras, l'inutile. On va à l'essentiel, à la vérité. T'as vu comment je suis arrivé sur scène? J'ai marché comme ça, je suis arrivé, je vous ai parlé. Il n'y a pas de je descends avec un fil. Une moto, du feu, des danseuses. Et ça va à Paris. Ouais. J'entends rien. Ouais. Vous êtes toujours là, on est toujours là. 50 ans, c'est agréable, les amis. Tu peux dire la vérité aux gens. T'as pas peur des conséquences. Hier soir, je dînais chez ma mère, elle m'a dit « Alors, on n'est pas mieux qu'au restaurant ?» Je dis « Non. » Non, maman, on n'est pas mieux qu'au restaurant. Il y a ces news à fond, je vais repartir avec un tupperware. On n'est pas mieux. » Mon producteur, il y a 2 semaines, je fais un dîner avec lui, c'est un mec génial, il lui manque un doigt. Je lui en ai parlé. Ça fait 20 ans que je le connais. J'osais pas avant et personne n'ose dans le show business, l'hypocrisie. Le mec, il est là, André, il parle en plus avec les mains, il est là, ouais. Il me provoque, tu vois. Et il manque un doigt, c'est pas il est tordu du machin, il manque un doigt. T'as envie de dire, où est le doigt? Il y a une histoire, il y a quelque chose derrière. Et il se met à raconter, ouais, c'est des malades, ça se fait pas sur le périph', ils me font ça à moi, comment, c'est possible, on va pas. C'est... À un moment donné, il se chauffe, il raconte une anecdote, il dit, on arrive au resto, je dis, on est 5, je dis, arrête, là, tu peux pas. André, à la limite, 4 et quelques, je veux bien, tu vois. Et je défends ces valeurs. Et aujourd'hui, j'ai envie de vérité, j'ai envie d'authenticité, les amis. La vérité, c'est une valeur importante pour moi que j'essaie de transmettre à mes enfants. Je suis papa, j'ai des responsabilités, je suis papa de 2 garçons, 7 ans et 20 ans. Alors c'est un peu compliqué quand ils sont les deux ensemble, parce que ce sont 2 énergies différentes, 7 ans et 20 ans. Hein. Il y en a toujours un qui est en train de courir partout, de se jeter du haut des meubles, de rire pour rien, de pleurer, de bouffer des stabilos. Et l'autre, il a 7 ans. Donc... Mais j'essaie de les éduquer sans trop les protéger. On ménage nos enfants en ce moment. Hein? Moi, je fais partie d'une génération de papas où on a peur. On veut pas qu'ils s'ennuient. On veut pas qu'il leur arrive des trucs. On descend 2 minutes à la boulangerie. On fait des consignes de sécurité comme si on partait dans un pays lointain. Papa revient. La fenêtre reste ouverte. Dans la boîte à gants, il y a de l'arnica. On sait jamais. Sous ton siège, il y a un gilet de sauvetage avec un sifflet. Au pire des cas, t'as un vrai problème. À l'avant du véhicule, il y a ta maman. Franchement, les amis, vous vous rappelez quand votre père il sortait de la bagnole, vous saviez même pas s'il allait revenir. Il n'y avait pas de jouets, il n'y avait rien, il n'y a pas d'iPad. Il y avait deux choses pour te divertir, la buée de ta bouche et la vitre de la bagnole, c'est tout. Je suis parti pour les vacances scolaires avec mon fils. La maman de mon fils, elle m'a dit, est-ce que tu l'as préparé psychologiquement ? J'ai dit, quoi ? À quoi tu veux que je le prépare psychologiquement à aller en vacances ? Mon père, il nous réveillait la nuit pour partir en vacances. On n'était même pas au courant qu'on partait en vacances. 4h du mat', il rentrait dans la chambre. Allez ! Dans une colère inexpliquée, une tension, une anxiété sans raison. Tout le monde, les vacances ! La seule différence entre ça et un kidnapping, c'est que je connaissais le gars qui conduisait la bagnole, c'est tout. Je me souviens un jour en vacances, on a été dans un resto, il est arrivé, il a dit à la dame, bonjour, on est 6. La dame lui a dit, c'est pas possible, on est complet. Il lui a répondu un truc, les amis. Je m'en souviendrai toute ma vie. Il lui a dit, et pour 5 ? Toute la nuit, avec mes frères et sœurs, on a dit, qui va quitter l'aventure ? Ils s'en foutaient, nos parents. Ils s'en avaient rien à foutre. Mon père, il me disait pas qu'il m'aimait, moi je lui disais pas que je l'aimais. Dieu sait si je l'aimais, Dieu sait si il m'aimait. Mon père, pour nous dire qu'il nous aimait, il coupait une pomme en 8, il l'épluchait lentement et il te la donnait avec un clin d'œil, voilà. Mais fallait décoder le message quand même, hein. Alors il y a pas longtemps, j'étais le voir, je lui dis, papa, pourquoi tu me parlais pas quand on était petit ? Oh ! J'ai 50 balais, j'ai envie de savoir la vérité ! Il a pas répondu. Et quand j'ai voulu sortir de la pièce, il m'a dit, et toi, tu voulais me dire quoi quand t'étais petit ? Je lui dis, papa, moi déjà, je voulais te dire que tous les matins, quand tu m'accompagnais à l'école, tu te trompais de chemin, ok ? Et moi, ça me stressait. Et je me demande un truc, papa, s'il te plaît. Il m'a dit, oui, vas-y. Je me dis, écoute, comme j'ai fait ma scolarité dans le même établissement pendant des années et que tu te trompais de chemin tous les jours, je me demande si tu le faisais pas exprès. Il m'a dit, je le faisais exprès. Je lui dis, pourquoi ? Il m'a regardé et il m'a dit, c'était pour passer plus de temps avec toi. Bon, moi, hein, comme tous les parents d'aujourd'hui, je suis pas pareil. Je me suis construit contre le modèle de mon père et je suis totalement différent. Je suis vachement dans la communication avec mes enfants. Je transmets un truc qui est vachement... Ouais, c'est ça. Ils vont grandir, ils vont dire que j'ai fait de la merde moi aussi, mais c'est comme ça, tu vas voir. C'est la raison pour laquelle les petits-enfants et les grands-parents s'entendent à merveille. Ils ont le même ennemi.
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12: On a tout essayé avec ce soir Claude Sarraute, notre mémène opposé. Et quand ça rôde, ça pète aussi. Celui qui a tout volé à Jacques Legras, Dan Bollander. Celle qui a tout volé à Gisèle Halimi, Isabelle Alonso, la chienne de garde qu'on aurait dû faire piquer depuis longtemps. Christine Bravo, l'alcoolique qui n'est plus anonyme. Stevie, l'intellectuel du Lot avec ton string, sa plume dans le cul et son cerveau en option. Et Gérard Miller, la pelle à merde des divans, le psychanalyste de Bâle qui voulait vous lui poser une question, Gérard. Bah allez-y, hein, on a que ça à foutre, hein, on est un salon de coiffure, on est payé à rien foutre, et si elle dit, posez votre question, ça meublera. Oui, je vais poser une question à, de psychanalyse à Stevie Boulet. Je vais demander si Stevie avait couché plus longtemps avec sa maman ou avec sa peluche bourriquet. Et si quand il couche avec Bourriquet, il n'a pas l'impression de tripoter Claude Sarraute ?
13: Oh Gérard ! On a tout essayé, mais on n'a pas osé essayer Claude Sarraute. La date de fraîcheur était dépassée.
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14: Les téléphones qui sonnent pendant les sketchs, et surtout pendant les miens, j'y supporte pas, c'est un enfer. C'est un enfer, et en même temps, je me pose une question avant qu'on commence le sketch. Comment on a fait pour vivre jusqu'à maintenant sans téléphone portable, non ?
15: Oui.
14: Ouais, je vais mettre tout le monde d'accord. Imaginez, il y a 400 ans, là on est d'accord, il n'y en avait pas des téléphones portables. Hein. À l'époque, le téléphone portable des rois, c'était des mecs qui se tapaient des 800-900 bornes à cheval ou à pied, si leur roi avait un petit forfait. Pour apporter à l'autre bout du pays une information vitale essentielle. Par exemple, à l'époque, c'était, je sais pas moi, c'était « Venez vite, les barbares nous ont attaqués Ils ont mangé les vieux et violé les chiens. Bon. Oui, c'est des barbares, ils attaquent pas avec des plumes, les mecs. Bon. J'admets que le temps que le SMS arrive à cheval, que les secours reviennent, tout le village était mort, on est d'accord. Mais à la base, l'information était vitale, essentielle. Alors qu'aujourd'hui, avec ça, mesdames et messieurs, on a l'information beaucoup plus vite, mais c'est moins essentiel. Hein, aujourd'hui, c'est plutôt... Allô ? Ouais, c'est moi, tu fais quoi ? Bah là, j'achète du beurre. Mais il n'y en a plus, je vais prendre du beurre de micelle. Ah ouais, merde. Bon, tiens-moi au courant, rappelle-moi. Et il faut pas oublier que si tu peux savoir instantanément, et pour 80 euros de prélèvement supplémentaire, hein, que ton pote il achète du beurre de micelle à 800 bornes de chez toi, c'est grâce à des mecs, des têtes, qui ont inventé des satellites qui les ont mis au-dessus de nos têtes, pour que nous, vous et moi, mesdames et messieurs, on puisse s'envoyer des MMS avec des photos de nous bourrés. Ça part dans l'espace. 36 000 kilomètres. Ça retombe dans le téléphone de ton pote qui est aussi bourré que toi. 72 000 kilomètres. C'est de la haute technologie. Au service de la connerie. Hein ? Ouais. Là, ça me fait marrer, les gens arrêtent pas de gueuler, moi pareil, hein. Oui, on n'a jamais vu d'extraterrestres, ils n'existent pas, blablabla. Bla, bla. Tu m'étonnes, s'ils chopent mes MMS. Bah, avec la gueule que je fais, ils vont pas venir. Et un truc qui est terrible, monstrueux avec ces appareils, c'est tu vois qui t'appelle. Bah, c'est pas bien. Souvenez-vous avec les vieux téléphones avant, quand ça sonnait, c'était une loterie. Ah oui! C'est ou tout bon ou tout mauvais. Hello. Hey, tu te méfiais. Ah merde, c'est la tante Yolande. On va me prendre la tête 2 heures. Oui, mais tu lui parlais avant à la tante Yolande. Alors qu'aujourd'hui, quand tu vois marqué sur l'écran tante Yolande, tu la vires en messagerie direct, la vieille. Hein? De toute façon, c'est jamais autant peu parlé que depuis qu'on peut autant communiquer, mesdames et messieurs. Hein? Voilà. Et un truc terrible avec ces appareils, vous avez dû en faire l'expérience, t'es dans la rue, tu téléphones, tu marches, tu téléphones, tu marches, tu téléphones, tu marches, tu finis une conversation, tu sais plus où t'es. Attends, je te parle, hein, mais ouais, ça rend fou! Alors qu'avant, avec les vieux téléphones, rappelez-vous, il y avait un fil, t'avais un périmètre de marche. Ah ouais. Eh ouais! Ça s'appelle l'ultra-communication. Ça va être de pire en pire. Vous verrez bientôt. On pourra communiquer avec n'importe quel objet du quotidien. Ça sera par exemple. Allô? Ouais, c'est moi, tu m'entends? Ah, tu m'entends mal, c'est normal, je t'appelle d'une cafetière, j'ai plus de filtre! Ça existe déjà. Moi, j'ai une maison intelligente, vous connaissez, ça s'appelle la domotique. C'est une maison, elle gère tout, la maison. Hein. Elle me prend la tête, cette baraque, putain! Par exemple, chez moi, tu rentres dans une pièce, ça s'allume. Tu sors de la pièce, ça s'éteint. Tu re-rentres dans la pièce, la baraque, elle te dit « Arrêtez, jouez avec la lumière !» C'est moi qui paye le jus. Ah, ça me saoule, j'ai un frigo, ça c'est bien. Mon frigo, il est relié à Internet. C'est-à-dire, il commande la bouffe, sans me demander mon avis. Mais... Le pire dans ce frigo, c'est qu'il y a une balance intégrée au pied du frigo, et pour ouvrir la porte, il faut faire le bon poids. Ça rend fou. Dans 2 ans, vous l'avez chez vous, celui-là. Non, par contre, ce qui est bien, il y a des webcams partout, et tu vois ce qui se passe en direct chez toi, sur ton portable. Quand t'es en vacances à 800 bornes, tu te vois cambrioler en direct. Ouais. Et tu peux rien faire. C'est la technologie, c'est la technologie. Mais il faut un forfait 3G, voire 4G. Parce que moi, avec ça, j'ai même pas le 3G. Et moi, ce qui se passe, c'est que j'ai une image toutes les heures. C'est-à-dire, la première image, mon salon, il est nickel. Il y a tout. Hein. Et quand je rafraîchis une heure après comme ça, il est vide. Ouais. Les mecs, ils ont même roulé la moquette, tu sais. Ouais. Ben oui, mais attends, bon, qu'est-ce que je disais? Oui, coupez vos portables pendant les sketchs. Oui, on est parti loin, évidemment, on est parti loin. Parce... Merde, j'avais pas coupé le mien, j'étais en vibreur. Oh, allô? Ouais, je suis sur scène. Non, je suis aux Open du Rire, de Rire et Chanson. Si, je te jure. Bah, je sais pas combien ils sont 2-3 000, facile. Oh là là, ça déchire. Oh là là. Ouais, je te rappelle tout à l'heure. Hein? Bah, je bois un verre et je rentre. Quoi? Mais je m'en fous, je mangerai du poulet froid, n'importe quoi. Je peux pas te parler, je suis en spectacle, je te rappelle tout à l'heure. Ah, excusez-moi, voilà, mesdames et messieurs, dernière information que vous n'avez pas. C'était pas ma femme au téléphone. C'était ma baraque.
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16: Moi, je vois maintenant, par rapport à ma richesse intérieure, tu vois, je peux plus comprendre les pauvres. Tu vois. Ben, je m'excuse, mais les pauvres, ils voudraient pourrir l'existence, ils s'y prendraient pas autrement, tu vois. Ils ont une manière de vivre, tu vois. Je m'excuse, je vais prendre un exemple tout con. Regarde, par exemple, on vit quand même mieux à deux dans un loft de 600 mètres carrés à Passy, hein, qu'à trois familles dans un deux pièces à la Courneuve, quand même. Alors on va me dire, c'est plus convivial, c'est plus chaleureux, tu parles. Quand Youssouf, il vient te lever le matin, en te disant, donne-moi le plumard, je fais les 3-8, hein, ben je vois pas ce qu'il y a de convivial là-dedans, hein, je m'excuse. Hein. En plus, le pauvre n'a aucun goût, aucun. D'ailleurs, tu verras jamais une toile de maître chez un pauvre. Hein. Jamais. Alors qu'entre nous, un Van Gogh ou même un petit Picasso de la période bleue, c'est quand même plus sympa qu'un canevas qui représente deux cerfs oranges qui boivent dans une mare sur un coucher de soleil violet, quand même. Et ben non, il n'y a rien à faire. Si c'est pas à chier partout, ça leur plaît pas. Écoute, on croirait que c'est moche autour d'eux, ça les rassure. Ah ben, y a qu'à regarder la femme du pauvre, hein. Écoute, si elle a pas une robe de chambre à fleurs, avec des mules et des bigoudis plein la tête, il y touchera pas. D'ailleurs, tu verras jamais un pauvre avec un top modèle. Jamais. Ça l'intéresse pas. On dirait que le pauvre a pas de goût, mais c'est pour le confort, pour l'accueil. Quand tu vois comment on est reçu au Royal de Deauville, on s'étonne pourquoi il s'acharne à aller au camping de Melun pour la même distance. Mais l'été, c'est pareil. Hein, regardez le pauvre, il va passer 15 fois devant une plage privée magnifique avec du sable fin et tout. Et ben, il s'arrêtera jamais pour louer un matelas à 50 balles. Il n'a pas le réflexe. Alors que pour lui et sa famille, c'est quoi? C'est un coût de 700 balles. Mais pour être bien, bordel! Alors on va me dire, c'est son budget de la semaine. Eh ben, qu'il reste qu'un seul jour. Mais qu'il soit bien. Eh ben non, il préfère être 8 jours mal qu'un jour bien. Ah, ça pour s'entasser dans le métro aux heures de pointe, alors là, il y a du monde. Mais pour faire Paris-New York en première classe, il n'y a plus personne, là, tu vois. Tu vois la lâcheté du pauvre, hein. Mais enfin, j'invente rien, merde. Le pauvre a découvert le 5 du mois. Alors qu'il lui suffirait d'attendre une fois 2 mois pour avoir 1 mois d'avance. C'est quand même plus confortable, 1 mois d'avance. Puis c'est pas compliqué comme chiffre. 1, 2. Ah non, il n'y a rien à faire. En plus, ce qui m'énerve le plus, toi, c'est que de temps en temps, le pauvre, il a des lubies. Il a des lubies. Je sais pas comment appeler ça, toi. Par exemple, il va pas manger de viande pendant 3 semaines. Par snobisme, je sais pas quoi, toi. Au niveau de l'équilibre alimentaire, c'est n'importe quoi. S'il tombe malade, il viendra pas se plaindre. Hein. Et puis tiens, le meilleur exemple, je l'ai, hein, je vais te dire. Je baillais pour le dire que je parlais du loto tout à l'heure. Allez, le meilleur exemple. Regardez, un riche gagne 800 briques au loto. Qu'est-ce qu'il fait? Il place le pognon. Maintenant, un pauvre gagne 800 briques au loto. Qu'est-ce qu'il fait? Il bouffe tout le pognon en 2 ans et après il se suicide. C'est pour ça que moi je dis, quand on n'a pas les moyens d'être riche, on joue pas au loto et puis c'est tout.
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18: Bonsoir monsieur. Bonsoir monsieur, pardon. Bonsoir messieurs. Bonsoir.
17: Bonsoir les autres. Je suis maladroit. Dans mon spectacle précédent, je défendais les hommes. Dans ce spectacle-là, je vais défendre les femmes. Ouais. Le spectacle sera plus long. Et comme je vais défendre les femmes, messieurs, pour que ce soit moins douloureux pour vous à supporter, je vais vous mettre sous hypnose. Vous êtes prêts, messieurs? Oui. Alors pour l'hypnose, il faut se concentrer. C'est pour ça que ça marche qu'avec les hommes. Messieurs, imaginez, s'il vous plaît, l'hypnose commence. Messieurs, imaginez, votre femme vous raconte sa journée de travail. Vos paupières deviennent lourdes. Maintenant, messieurs, imaginez, votre femme a disparu. Vous vous sentez léger, messieurs, très léger. J'en vois déjà deux là-bas qui s'envolent, bon voyage. Maintenant, messieurs, ouvrez les yeux et dites, ma femme est parfaite, à vous, messieurs. C'est bon, mesdames, ils sont sous hypnose. Alors avant de vous défendre, mesdames, je voudrais vous faire rêver en vous racontant la première rencontre avec ma femme. Oh. La première fois, je l'ai invitée au restaurant. Elle a commandé un steak frites. Elle a juste demandé si on pouvait remplacer le steak par du poisson et les frites par de la salade. J'ai demandé au serveur si ça lui arrivait souvent. Il m'a dit oui, ça s'appelle le menucheuse. Puis j'ai ramené chez moi, on a fait l'amour dans la cuisine. Juste après, elle m'a mis en garde. Elle m'a dit, je veux une relation stable. Je lui ai dit, si c'est que ça, on peut mettre une cale sous la table. Hein? Le deuxième soir, je l'ai emmené dormir à la Belle Étoile, sur la plage, au bord de la mer. Elle m'a dit, c'était une bonne idée. Mais que ça aurait été aussi une bonne idée de regarder l'horaire démarrer. Et quelques temps plus tard, on a décidé de se marier. Pour les fiançailles, elle m'a demandé de lui offrir une bague de la valeur de mon amour pour elle. Du coup, je lui ai acheté un serre-joint. Et lors de nos fiançailles, j'ai rencontré mes beaux-parents. J'ai dit à mon beau-père, pour notre première rencontre, j'aurais aimé vous offrir un gros truc qui reste, mais je me suis dit que vous étiez déjà mariés. À la fin du déjeuner, pendant que mon beau-père débarrassait la table, ma femme m'a donné un coup de coude en me murmurant « Fais quelque chose !» Du coup, j'ai laissé 2 euros de pourboire. Enfin, au café, mon beau-père m'a demandé comment j'avais su que sa fille, c'était une femme pour moi. Je lui ai dit, je l'ai essayé, c'était pile la bonne taille. Le jour de mon mariage, je me suis dit la même chose que le prince William le jour où il a épousé Kate. Finalement, sa sœur était mieux. Bon, en tout cas, moi, il y a un truc que je trouve génial dans le mariage, c'est l'enterrement de vie de garçon. C'est génial, messieurs, oui, oui. Ce jour-là, alors que je buvais de la bière avec mes copains, une stripteaseuse sur les genoux, ma femme est arrivée. Je lui ai dit que je fêtais mon enterrement de vie de garçon. Elle m'a dit, tu te fous de ma gueule, ça fait 3 ans qu'on est mariés. Du coup, ma femme a voulu me prouver qu'elle était encore séduisante. Du coup, elle s'est inscrite sur Mythique. Et comme ça marchait pas, finalement, elle s'est inscrite sur Le Bon Coin. On attend les offres. En attendant les offres, je l'ai emmenée dans un aéroport. Je me suis dit, en la faisant passer pour un colis abandonné, c'était la seule chance pour elle de se faire sauter. Non, c'est pas vous, non, je sais pas pourquoi je dis ça, non, vous pouvez siffler, excusez-moi, je sais pas pourquoi je dis ça. Ça fait 3 ans qu'on est mariés, et j'ai jamais trompé ma femme. Allez, pourtant, c'est pas faute d'avoir essayé. D'ailleurs, j'ai appris que dans les troupes de théâtre, les comédiennes et les comédiens couchaient ensemble en tournée. Dommage, moi je fais du one-man show. L'autre soir, j'ai failli tromper ma femme. En rentrant chez moi complètement bourré, j'ai craqué sur une prostituée à 2 euros de l'heure. Et en décuvant,

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3: Il s'en souvient.
4: Moi, ma femme, un jour, elle est rentrée à l'église avec. C'est pas permis, normalement. Eh ben, au moment de s'agenouiller, elle le lâche un instant, piouf, le v'là qui rentre dans le tabernacle.
3: Ah, c'est dur.
4: Il s'est fait sonner les cloches.
3: C'est une corde à nœud qu'il leur faudrait à nos femmes pour les tenir.
4: Parfois, le mien dans l'ascenseur, je le laisse un petit peu jouer avec la fille de la concierge. Elle le gratouille, il aime bien ça.
3: Le mien, il aime bien les amis de ma femme. Quand elles viennent dîner à la maison, ils s'agitent sous la table. On est obligé d'interrompre leur pas pour s'occuper de lui.
4: L'autre jour, il reconnaissait pas la chatte de ma femme. Parce qu'elle l'avait fait raser. Et il a bon appétit, le vôtre.
3: Quand il s'y met, il reste plus grand-chose dans la gamelle. Puis elle aura une vitesse. L'autre jour, ma femme, elle était effarée. Le temps de se retourner, piouf! Il restait plus rien.
4: Surtout au prix que ça coûte, les boîtes, on préférait qu'ils y prennent plus de plaisir. Allez, c'est pas le tout, mais faut que je le rentre, maintenant.
3: Le mien aussi, il commence à faire froid.
4: Allez, Popol, tu viens?
3: Ah, le vôtre aussi, il s'appelle Popol?
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5: Tiens, je fumerais bien une cigarette, quelqu'un, une cigarette. Oui, un paquet, je fumerais bien un paquet. Quelqu'un, un paquet. Vous battez pas, surtout. Hein. J'attends. Ah ouais, c'est ça, salle de non-fumeur, ne la ferai pas. Merci, ça vient d'où?
6: Ah, c'est vous, merci mademoiselle, c'est très gentil. Merci, j'apprécie.
5: C'est rare d'obtenir un paquet de cigarettes comme ça aussi facilement.
6: Oula, oulala.
5: C'est tonique, hein, ces inscriptions sur les paquets de cigarettes. Fumez-tu? Fumer provoque le cancer, hein, c'est musclé. Hein. Au départ, c'était très soft. Fumer est nuisible pour la santé. Pour qui? Pour la santé. Ah ben, ça va, alors. Là, ils ont durci le message. Hein. Ça va être de pire en pire. Fumez-tu sur le coup? Ouvrez ce paquet, vous êtes mort. Il vous reste 30 secondes pour embrasser votre femme. Fumez-tu, c'est quand même une sacrée promesse. Hein. Le gros fumeur qui vit centenaire, il peut aller gueuler. Attendez, j'ai acheté tout ça pour rien. Une cartouche tous les 3 jours pendant 40 ans, appelez-moi Monsieur Maurice tout de suite. Kamel, Lucky, Gitane, je vois quelqu'un. Publicité mensongère. Hein. Imaginez, une crème anti-ride, on en met et on vieillit quand même. On serait énervé.
6: J'espère qu'ils vont pas étendre cette mesure à d'autres produits. Des pruneaux.
5: Manger des pruneaux donne la chiasse. Mademoiselle, on peut enlever le bandeau, c'est pour offrir. Un écran plasma design magnifique et juste au-dessus, regardez la télé, rend con. Il y a des contradictions dans les avertissements. En voiture, toutes les 2 heures, une pause s'impose. Une pause cigarette? Parce que si fumais-tu, autant conduire.
6: Fumais-tu avant de me rencontrer?
5: Fumer provoque le cancer mortel du poumon. Mortel, il précise. Ça doit être pour la Belgique. Fumez-tu et juste en dessous, entre parenthèses, si vous allumez la cigarette.
7: T'as vu, Denise? Si on n'ouvre pas le paquet, on ne risque rien.
6: Alors, le côté bandeau noir, comme ça, faut arrêter.
5: Peux te prendre une cigarette? Où ça? Sur la table? Ah non, ça c'est le faire-part de mon beau-frère.

0: Ma sœur est morte il y a 3 jours. Elle fumait ? Oui, oui, au crématorium, elle a beaucoup fumé. Fumais-tu ? Ne rien jeter sur la voie publique ? Ne pas laisser apporter les enfants ? Patati, patata. Eh, hey, oh, mademoiselle ! Finalement, je vais prendre 2 boîtes de pruneaux, l'écran plasma et 3 cartouches. Oui, j'aurai un cancer, la chiasse. Le tout devant une émission navrante, mais j'ai envie de m'amuser.
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3: Écoute, avec ma femme, maintenant, on va en cure tous les ans. La dernière fois, elle était à Quiberon, à Quiberon. Dès que t'arrives, c'est génial. Gymnastique, tout de suite, gymnastique, avec le collant noir, là, tu sais. Le collant qui t'épouse bien la forme des abdominaux, là, tu sais. Ah bah, à 20 ans, j'avais une plaquette de chocolat, maintenant, j'ai le chocolat fourré, moi, tu sais. Tout à coup, j'avais tellement honte avec mon collant, pour faire la gym, j'avais mis une cagoule, tu sais. Eh, vous habitez en Corse? Oui, comment vous le savez? Ah, puis à force de rien bouffer, t'as les nerfs à fleur de peau. À mon avis, visite de Quiberon, le guide, il dit à ma droite, 2 ruines. Là, ma femme, elle dit, il parle de nous, là. Mais t'as les nerfs à fleur de peau. Un matin, je vois ma femme qui buvait un truc au goulot. Je lui dis, mais qu'est-ce que tu bois? Elle me dit, c'est du laxatif, c'est pour aller plus vite. Et je lui dis, arrête tes conneries, dans 5 minutes, on a un gymnastique rythmique. Là, elle me dit, non, mais moi, j'ai bain bouillonnant dans la baignoire. Je lui dis, ça risque d'être pire. T'inquiète pas, qu'elle me dit, je contrôle. J'ai dit, j'espère bien pour l'honneur de la famille. Et elle est partie à son bain bouillonnant. Et moi, j'avais la douche à jet. La douche à jet, c'est une nana, elle est à 10 mètres de toi qui lance un incendie. Comme les pompiers, 100 kilos de pression au centimètre carré. Et de loin, elle essaye de te faire exploser les couilles. Et là, toi, tu essayes d'éviter le jet d'eau. Et forcément, tu perds des calories. À mon avis, je sais pas bougé assez vite. J'ai pris le jet d'eau de plein fouet. Je suis sorti de la douche, le testicule est resté dedans. L'avantage, c'est que j'ai perdu 900 grammes. Bon, allez, 50 grammes avec les poils, on n'en parle plus. Ah, vous êtes chiant ce soir, hein. Et là, d'un coup, le docteur, il vient me dire, venez vite, on a un problème avec votre femme. Ah bah comme vous, hein, tout de suite j'ai pensé, ça y est, elle a rempli la baignoire. Je dis, c'est grave, il me dit, on n'a jamais vu ça. Là j'ai pensé, elle a dû remplir la piscine. Tu vois la piscine, il me dit, non, on va à la plage. Là j'ai pensé, ça y est, c'est la marée noire. Putain, on arrive à la plage, le docteur il me dit, votre femme a disparu au niveau de la bouée jaune. Vous la voyez là-bas, la grosse bouée jaune? Je dis, oui, la grosse bouée jaune, c'est ma femme. Mais qu'est-ce qu'elle fait, la tête dans le sable? Je sais pas, nounours, tu fais quoi, la tête dans le sable? Je mange des algues. Là. Attends. Là, le docteur, il m'a dit, attention, c'est laxatif. Et j'ai pensé, ça fait beaucoup de laxatif depuis ce matin. Écoute, quand elle est rentrée dans la salle de gymnastique, qu'elle a commencé à soulever les haltères, je savais qu'on allait assister à quelque chose de grand. Sans déconner, j'étais derrière elle. J'ai pas pu m'empêcher de me décaler. De loin, j'ai crié, « Nounours, ne pousse pas ! Me fais pas chier ! » Ce qui s'est passé après, je vous le dirai pas, parce que je veux que ce spectacle garde un petit peu de tenue. Mais tout ce que je veux vous dire, c'est qu'ils ont fermé la salle de gym pendant 3 jours.
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4: Robert, les enfants, je suis heureuse de vous avoir réunis ce soir. Quel beau tableau de famille. Le gros-papa Boucher de 75 ans. Ces deux jumeaux bien gras de 32, on dirait un sanglier et ses deux marcassins. Oh, ça va, Robert? Ce soir, c'est moi qui parle, alors tu fermes ta gueule! Ce soir, ma pie se libère. Elle fait péter les élastiques de son slip panthère. Ça fait 30 ans que j'attends ça, alors je peux te dire que ça va claquer. Les enfants, vous devez savoir que papa sanglier s'est trouvé une autre truie que maman. Elle s'appelle Chantal Gaillard. C'est l'esthéticienne qui s'est installée face à la boucherie. Chantal Gaillard. Jeune pute botoxée. Mi-femme, mi-zodiaque. Vous êtes tous les mêmes, les hommes. Vous n'aimez que la chair fraîche. Elle a à peine 71 ans, tu n'as pas honte. Tu l'as fait jouir, elle. Tu ne dois pas déboucher grand-chose avec ta petite queue en tire-bouchon. La dernière fois que votre père a bandé les enfants, c'était lors de la Coupe du Monde, 98. Ce soir, Marie-Pierre Fontanas se libère. Elle est libérée, délivrée, ménopausée. On string, ficelle et moi, on vous emmerde. Je préfère avoir une ficelle entre les fesses qu'un porc entre les cuisses. J'ai encore en mémoire les doigts boudinés de votre père glissant sur ma peau. Son regard libidineux, ses yeux porcins. Ses 110 kilos de graisse qui s'agitaient sur moi comme un gros lapin de garenne. Il prétendait me faire monter au 7e ciel. On n'a jamais dépassé le rez-de-chaussée. Non, Robert, il ne m'a jamais fait jouir. Difficile de faire autrement avec ta saucisse cocktail et tes deux olives vertes. On peut rêver mieux comme amuse-bouche. Je simulais. Et vous, les enfants, lorsque maman vous disait qu'elle vous aimait, elle simulait aussi. Maman ne vous aime pas. Voilà, je viens de vous faire gagner 2 ans de psychanalyse. Ce soir, Marie-Pierre Fontanas se libère. Marie-Pierre Fontanas est morte. Vive ma pile à gourmande. Je suis sur le marché, faites vos jeux, messieurs. Premier arrivé, premier servi. Une prime à celui qui me donnera un orgasme. Sachez, messieurs, que ceux qui partiront à la conquête de ma gaine ne seront pas déçus. Mon buisson ardent a été désherbé dans les règles de l'art. Dépêchez-vous, ça repousse en 3 jours. À ceux qui iront planter leur drapeau sur le mont de Vénus, n'hésitez pas à prendre des photos faites des selfions. Ou des cellphones. Robert, les enfants, et c'est pour ça que je vous ai réunis ce soir, vais bientôt vous présenter votre nouveau beau-père, Boubacar. Je vais aller le chercher à Abidjan. Et c'est toi qui vas payer le billet d'avion, Robert. Boubacar. Jeune Ivoirien de 25 ans, ça va amener un peu de couleur dans cette famille. J'ai toujours préféré le boudin noir à la quenelle. Il est beau comme un dieu, il a l'air d'en avoir dans le slip. Ça aussi, ça va changer. On communique depuis 1 mois avec sa famille sur Facebook. Ils sont gentils, ils m'appellent tous maman passeport. Maman passeport va s'occuper de toi, mon petit Boubacar, et de ta famille. Oh, ça va, Robert, ne fais pas cette gueule-là, c'est violent, mais tu t'en remettras. Ce soir, Marie-Pierre Fontanas est morte et ma pie balance son porc. Hakuna Matata.
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5: Docteur, viens vous voir parce que j'ai le cancer du bras droit. Docteur, vous me reconnaissez, j'étais déjà venu l'année dernière. Vous m'aviez donné la grippe. Oui, j'étais très content, j'ai gardé tout l'hiver. Ah non, mais là, docteur, c'est plus grave parce que vous voyez, quand je fais ça... Oh, je peux pas le faire. Ah non, mais là, ça compte pas, c'est pour vous faire voir. Hé, hey, docteur, si je préfère être malade, j'aimerais mieux avoir un truc qu'on connaît, qu'on peut soigner, quoi. Où il y a des médicaments, je sais pas, moi, de le matin, de le soir. Et puis, des fois, une petite cuillère de sirop qui est très mauvaise, mais qu'on voit quand même, parce qu'on a rien. Docteur, vous y connaissez, vous, un cancer? Pas non plus, non. C'est pas la grippe, hein, ça, de toute façon. Oh ben non, merde, alors, j'ai pas bossé toute ma vie pour avoir que des grippes, merde. Rien qu'au bureau, j'ai un copain alcoolique néphrétique et un autre qui a une petite virale. Alors... Hein? Vérole, oui, peut-être. Je sais pas. On n'est rien. En tout cas, c'est une petite, la sienne. Si, c'est un secrétaire qui me l'a dit. Et le chef, il a un infarctus. Non, pas ici, dans le myocarde. Il en est très content, oui. Ah non, mais il gagne plus que nous, hein. Ah, mais je demande pas l'impossible. Ah non. Je dis pas un gros cancer qu'on meurt avec. Ah non. Un petit peinard, remboursé par des gens de souviens. Mais un truc où il faut quand même être courageux. Ah ben, faut être courageux pour avoir ces trucs-là, rien que quand on vous les annonce. Parce que les médecins, ils s'en foutent, ils sont pas malades la plupart. Alors, mec, qui s'amène, monsieur, il va falloir être fort. Très fort, en un mot, commençons. Je n'irai pas par quel chemin, j'irai droit au but. Je vous parlerai franchement, je vais vous parler franchement, je vais pas tarder à vous parler franchement. Le mec est déjà mort d'autre chose. Alors voilà, vous avez le cancer du bras droit, il vous reste 8 jours à vivre. Eh, ta gueule, eh, vis-moi, ça t'écorcherait pas, non? C'est moi qui meurs, merde! Gentiment, non? Même 8 ans, quand on est malade, ça passe vachement vite, eh! Le client est roi, merde, c'est moi qui paye, non? Mais, eh, moi j'aime mieux ça que le mec qui vient. Monsieur, il va falloir être fort, très fort. Hein, vous commencez, j'ai un peu par quel chemin, vous allez la grippe espagnole. On a l'air con. Alors la grippe, on tousse. Excusez-moi, ça m'a échappé. Alors, on avait un gros bout, là. La grippe, on l'avait encore. Espagnole, en plus. Même pas française. Eh, vous marrez pas, hein? On sait pas si c'est français, le cancer. Me marrez, que ce soit pas français. Me marrez. Les mecs qui l'ont, ça fait une jaunisse. En plus. La cirrhose, vous croyez, docteur? La cirrhose du bras droit, ça existe, hein? C'est nouveau, ça vient de sortir, non, mais... Ah ben, je sais pas, je m'étais habitué au cancer, surtout, c'est ça, quoi. Puis ça a plus de classe, le cancer, quand on vous demande qu'est-ce que c'est, comment dit le cancer. Ah. Et vous, qu'est-ce que c'est, la cirrhose? Vous avez remarqué, il y a des avantages, la cirrhose, on est sûr que c'est français, au moins. Bon ben, je vais prendre ça. Non, je le garde sur moi, je suis content parce que la cirrhose, c'est un truc qu'on peut être malade toute sa vie, ça. Tandis que le cancer, et au prix que ça coûte, on n'est même pas sûr de mourir guéri. Alors merde.
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6: Savez, il y a une question qu'on pose toujours aux humoristes, c'est comment vous faites pour faire rire. Ben, il y a des trucs, il y a des ficelles, c'est comme en magie. Un humoriste, c'est quoi? C'est un mec riche qui fait rire des pauvres. Attention, ça c'est quand ça marche, hein. Sinon t'es juste le mec relou au bureau. Hé, Michel, tire sur mon doigt! Ah! On a tous été un Michel une fois dans notre vie, tous. Donc il faut avoir le sens de l'humour. Et l'humour se divise en trois catégories. La dérision, l'autodérision et le second degré. La dérision, c'est quoi? La dérision, c'est dire quelque chose à quelqu'un que tu ne penses pas vraiment. Comme, mademoiselle, vous êtes très très belle. Et... Mais non, je rigole, mademoiselle, vous êtes là. Et... Il y a l'autodérision. L'autodérision, c'est se moquer de soi-même. C'est quand je suis rentré tout à l'heure, mademoiselle qui m'a regardé, qui a fait... Je te l'avais dit qu'il était drôle, Corneille. Et il y a le second degré. La seconderie, c'est une option. Hein. C'est pas tout le monde qui l'a. C'est comme le bon goût, hein, n'est-ce pas, monsieur? C'est pas tout le monde qui l'a. C'est une façon de ne pas interpréter les choses telles qu'elles sont présentées, telles qu'elles sont dites. C'est une forme d'ironie. Hein, je vais vous donner un exemple. Il y a un mec qui m'a raconté une vanne qui exprime bien ça. C'est Barack Obama, David Cameron et des invités qui sont à la Maison Blanche. Il y a un des invités qui dit au président: excusez-moi, monsieur le président, mais dites-moi, qu'est-ce que vous faites de vos journées? Le président répond: eh bien, nous planifions la Troisième Guerre mondiale. Ah bon? Et elle sera comment? Eh bien, nous allons tuer 4 millions de musulmans et un dentiste. Un dentiste? Mais comment ça? Et là, David Cameron explose de rire. Je te l'avais dit, Barack, tout le monde s'en fout des musulmans. J'ai fait la même en utilisant des juifs et elle a moins bien marché. Bon, c'est dégueulasse ce que je viens de dire. Hein. C'est dégueulasse, pourtant, c'est ça. C'est ça, le second degré. On va voir si vous avez compris la différence entre la dérision, l'autodérision et le second degré. Monsieur, si je dis, il est sympathique l'autre, Anthony Bamboula, l'ami chocolat. C'est du racisme, putain! On est en 2016, c'est intolérable, c'est inacceptable. J'adore monsieur qui chie dans son froc. Non, je suis venu rigoler, arrêtez, je suis venu rigoler. Vous avez raison, c'est du second degré, effectivement. Alors, je vais vous donner la liste des trucs indispensables qu'il faut faire pour faire un bon one-man show. Premièrement, quand les humoristes arrivent sur scène, le premier truc qu'ils font, c'est qu'ils demandent toujours au public comment il va. Ça va?
7: Ouais!
6: En vrai, on s'en branle. Alors, donc, demander comment va le public, check. Hein, ça c'est fait. Être méchant avec le public, check. En fait, vous savez ce que ça veut dire check, hein. Je vais pas vous faire un chèque. Je sais qu'à Paris, on parle pas très bien anglais, ni aucune autre langue d'ailleurs. Hein? Donc, vérifier que le public est bilingue, check. Fucking people of Paris. Non, je rigole. J'ai passé un tiers de ma vie, à Paris. À chaque fois que je joue à Paris, comme ce soir, on me donne toujours un maximum d'amour et d'énergie. J'ai été adopté et ça fait partie des plus beaux souvenirs de ma vie d'artiste. Donc merci. Créer un faux moment d'émotion, check. Alors, ça aussi. Vous savez, quand l'humoriste, il a été méchant ou quand il a menti, il faut tout de suite désamorcer avec un truc sympa, un petit geste, je sais pas, comme aller rouler une pelle à un mec qui est assis devant. Alors, qu'est-ce qu'on a comme client ce soir? Je vois qu'on est plus Georges Brassens que Georges Clooney. Hein? On est... Ça va être vous, monsieur, parce qu'avec cette chemise-là, vous pouvez pas être hétéro. Si vous êtes hétéro, vous êtes dit, ce soir, je vais voir Cavana, je vais mettre ma chemise de PD. D'accord. Donc, faire une vanne sur les fringues, check. Faire une vanne de PD, check. Se trouver une tête de Turc pour le spectacle, check. Je vois qu'il n'y a aucune solidarité chez les mecs. Il n'y a aucune solidarité. J'ai un monsieur qui souriait. J'aime bien votre tête, monsieur. Filer la gastro à un mec du public. Elle est très longue, cette liste de trucs importants, indispensables qu'il faut faire dans tout bon one-man show. Il faut faire un mauvais jeu de mots. Il faut faire un sketch politique. Il faut faire un sketch sur les hommes et les femmes. Jouer au bilboquet avec sa bite. Elle est très longue. Dire le mot bite gratuitement, check. Qu'est-ce que je suis content d'être à Paris, d'avoir quitté la grisaille de la tournée pour le soleil de Paris. Hein, ça fait du bien d'être avec des gens qu'on le wifi, qui se lavent, qui ont la 4G, des dents. Ça fait du bien avec des gens civilisés. Ça fait du bien avec des gens, parce que ici c'est
7: Paris.
6: Faire semblant d'aimer Paris, cette ville grise et dégueulasse remplie de connards, check. Il s'en est passé plein de choses dans ma vie dernièrement. Je vais être papa pour la deuxième fois dans 2 mois. Donc, je suis assez content. Ma femme est finalement devenue sensée. Donc, ça aussi, c'est cool. Attention, elle n'est pas devenue sensée. Hein. Elle est devenue sensée. Voilà. La poitrine, réfléchissez. Quand même, réfléchissez. Une femme sensée, n'importe quoi. Faire crier où les femmes du public? Check. Mais... le plus important dans tout bon one-man show. Écoutez-moi bien parce que je ne le répéterai pas. S'il n'y a pas ça, il n'y a pas de one-man show. Le plus important dans tout bon one-man show, c'est la surprise. Très important. Check la surprise. On applaudit l'équipe technique. Ils ont été Ils ont été très forts, ils sont très performants, ils sont toujours dans l'ombre. C'est toujours l'artiste qui est dans la lumière. Donc, toujours très important de remercier le petit personnel alcoolique. Oui. Parce qu'il y a un cœur derrière ce bidon de whisky. Vous savez, pour moi, le sens de l'humour, c'est le sens primordial, parce que c'est lui qui nous sépare des animaux, parce qu'il faut de l'intelligence pour saisir l'ironie. Hein. Et comme disait Sacha Guitry, vous le connaissez pas, c'est un chanteur de zouk, il disait celui qui ne supporte pas la plaisanterie tolère mal la réflexion. Et j'ai lu quelque part que quand il te manque un sens, les autres sont vachement plus développés. Exemple, si t'es aveugle, ben t'entends vachement mieux que les autres. Et si t'as pas le sens de l'humour, ben t'es vachement plus con que les autres.
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8: Oh, dis donc, ça, j'aurais jamais cru trouver ça chez toi, Bernard. Un mec de droite comme ça, un pétard, c'est Bernard.
9: Ouais,
8: il y avait un pétard, c'est Nana.
9: Arrête, on l'a trouvé dans la chambre de Carole.
8: Oh,
9: tu te rends compte, 15 ans. Ce sac à dos, il y a 15 jours, quand il est revenu des JMJ.
8: Oh,
9: tu te rends compte, non? Il y avait des millions de gosses qui regardaient le pape.
8: Mais t'en fous, c'est jamais qu'un petit pétard, Bernard. Moi, quand j'étais à la fac, j'en ai fumé des camions, des comme ça. Des...
9: Ah, mais je me disais bien aussi, t'es pas né comme ça, quand même. Allume-le, ça te fait plaisir, hein?
8: C'est marrant, j'ai l'impression de reprendre mes études.
9: Tu vois, c'était pas si dur, hein.
8: Mais tire dessus, Bernard, tu vois, ça rend pas compte, de toute façon, tu risques rien. Allez, vas-y, tire.
9: Alors, ça déconne, Bernard. Alors, Bernard. Ouais, c'est vrai, ça fait rien. Hein.
8: Tu vois.
9: Tu vois pas de girafe, rien.
8: On fait tirer.
9: Papa, on a partagé l'évangile. Je t'en foutrais de l'évangile, moi, oui.
8: Ah, mais ça, c'est les curés, hein, Bernard. Hein. C'est plus fiable aujourd'hui, les curés. Regarde les scouts, soit t'es coulé en Bretagne, soit t'es touché sous la tente. Alors...
9: Oh, t'es con. Hé,
8: hey, Bernard, en plus, il faut... Ta gosse, elle est revenue enceinte de JMJ. Et alors là, t'as pas le choix. Hein. Le gosse, t'es obligé d'appeler Jésus, là.
9: Fais tirer.
8: Hé, hey, grand-père de Jésus, ça sonne sur un CV, sans déconner. Hein. Plus le temps qu'on le cherche, lui. Fais tirer.
9: Quoi, nénette?
8: Fais tirer, Bernard.
9: Ouais, j'arrive, attends.
8: Fais tirer.
9: J'arrive, ouais. Qu'est-ce qu'il y a?
8: Fais tirer.
9: Et Bruno, mamie a disparu.
8: Oh putain, c'est horrible.
9: Ah non, je déconne pas, hein.
8: Tire dessus, tu auras l'horreur, putain.
9: Mais oui, on la cherche, nénette. Attends, voilà. Une seconde.
8: On n'arrête pas de la chercher.
9: Mamie. Hé, va par là, tu me tasses les allées, là. Vas-y, continue.
8: Fais tirer, c'est moi qui les ai.
9: Tu es parti un dimanche à midi, oh mamie. Sans prévenir, tu n'as rien dit, oh mamie.
8: Depuis, l'angoisse nous a...

0: Mamie.
1: Oh oui, on la cherche.
2: Ça va la chercher, oh. Alors.
1: Faut pas délirer non plus quand même, hein. Elle a pas pu aller très loin quand même. Hein. Il faut pas oublier qu'elle se déplace à ski de fond quand même. Hein.
3: C'est pas Carl Lewis,
1: quoi. Hein.
2: Et en plus t'as goudronné la neige.
1: En plus. Bah attends, ça fait quoi, une demi-heure qu'elle est partie?
4: À peine.
1: À tout péter à la cabane à outils, là, pas plus loin. Ouais.
3: Ou alors mamie, elle est partie à pied et elle a retrouvé la maison toute seule.
1: Attends, j'y crois pas une seconde, attends.
3: Si.
1: Elle a pas le GPS.
3: C'est possible, Bernard. Une fois, il y a un épagneul. Il a fait 700 bornes à pied, il a retrouvé sa baraque au flair.
1: Bah attends, elle a de moins grandes oreilles quand même, hein.
3: Oui, mais elle a plus de moustaches.
1: Ou alors s'il faut, elle est allée mourir sous un buffet ou sous un lit.
3: Oui,
1: hein.
3: Oui.
1: Et elles le font, les bêtes, pour mourir. Oui, elles se cachent.
3: Oui, c'est pour ça qu'il ne faut jamais oublier de relever les pièges.
1: En tout cas, c'est clair, nous, à l'héritage, on l'a toujours dit, ce qu'on veut, c'est l'argenterie.
3: Mais vous aurez l'argenterie, Bernard. Mais vous en aurez la moitié.
1: Fais tirer et fais pas le com, Bruno, parce que tu sais très bien qu'avec la moitié, on peut rien faire.
3: Si, voilà. Regarde-toi, t'es pas la moitié d'un con, t'as réussi des trucs.
5: Chanson. Moi, ce qui me donne de l'énergie, c'est que ça me fait super plaisir d'être là. Voilà. Non, je déconne, c'est pas vrai. Non. Enfin, si, ça me fait plaisir. Enfin, je travaille quand même. Vous êtes au spectacle, vous êtes assis, tout ça, mais moi, je bosse, je veux dire. Non, mais c'est vrai, tous les artistes commencent leur spectacle comme ça. Wouh, ça me fait super plaisir. Ça va. M'étonnerait que vous arriviez au bureau, vous, le matin, à 9h. Wouh. Ça me fait super plaisir. Ça va. Wouh. Va la photocopieuse. Oh. Non, mais faut dire que c'est quand même plus sympa, hein, comme travail. Non, mais je dis ça parce que je sais de quoi je parle, parce qu'à une époque, je travaillais aussi. Comme vous, j'avais un vrai travail, quoi, je veux dire, dans un bureau, pareil, avec tout ce qu'il faut, un ordinateur, un pot à crayon, un presse-papier, wouh. Un collègue avec des pellicules sur sa veste. C'est sympa. Non, c'était bien, en plus, je me suis bien mariée. Il y avait juste un truc que je n'aimais pas, enfin, qui était terrible pour moi, c'était les horaires, en fait. Enfin, les horaires matinaux, hein. Oui, non, parce que sinon, tout ce qui était horaire de fin de journée, par exemple, ça, j'étais très ponctuel, j'avais pas de problème avec ça. J'étais dans les premières, comme ça, prête. Mais le matin, non, le matin, c'était terrible, parce que l'heure officielle d'arrivée sur mon contrat, c'était 9h, normalement. Enfin, je crois, oui. Oui, 9h, j'ai jamais réussi, en fait. Oui, non, parce que je sais pas si ça vous fait ça à vous aussi le matin, mais vous êtes, quand vous êtes en retard, vous êtes chez vous, vous vous speedez et tout, vous êtes censé commencer à 9h, mais tant que le réveil chez vous n'affiche pas 9h pile... Toujours vous allez pouvoir vous en sortir. Hein? Genre, il est 8h57, t'es au lit. Hein? Bon, pas lavé, pas maquillé, pas caféiné, rien. Et tu crois que tu vas pouvoir y arriver. En 3 minutes. 8h57, je suis large. Je peux le faire. Je peux le faire, je me lave pas, je me maquille pas, j'enfile une djellaba, je peux le faire. Je suis un petit peu en avance, je vais dormir jusqu'à 58. Oh. Alors c'est bizarre comme les minutes défilent le matin. C'est quand même fou. On dirait qu'il y a un mec qui se fout de notre gueule et qui les passe en seconde. Ça m'énerve. Bon bref, c'est toujours pour ça que j'arrivais à 11h. Quoi. Alors ça craint. Hein. Alors si ça vous arrive, si vous arrivez à 11h un jour au bureau, essayez de faire croire que vous êtes sur les lieux depuis 2h déjà. Hein. Vous n'arrivez pas à 11h avec le manteau, les clés de bagnole, le sac à main et tout, comme ça on speed. Non. Ah ben non, faut arriver bien actif, bien coiffé, des taches d'encre en plein les doigts, un bloc sur le bras. Ah les gars, hein? Ah si, j'étais là, j'étais au deuxième à la compta, là, ils m'ont gardé 2h. Ils sont cons, ces comptables, tu vas bien? Très bien. Non, pas de café, ça va, j'en ai déjà bu 5, je suis à fond. Avec la grosse marque de l'oreiller, là, comme ça. Oh, c'est affreux. Moi, de toute façon, il y avait toujours un truc qui finissait par me trahir, quand même. Je veux dire, marque de l'oreiller ou non, c'était ma voix. Ah oui, non, parce que mon bonjour du matin, que ce soit 9h ou 11h, c'est...
6: Bonjour. Ça va? Ah oui, très bien, merci.
5: Donc là, j'étais rapidement grillée. Ah, il y avait un autre truc que j'aimais pas aussi dans l'entreprise, enfin dans les bureaux, c'était le téléphone. Enfin, c'est pas que j'aimais pas, c'est que je m'en servais énormément pour mes coups de fil perso. Mais beaucoup trop. Ah si, trop. Un jour, mon patron m'a convoqué dans son bureau, il était très énervé, il me dit « Florence Foresti, est-ce que vous trouvez normal d'avoir des notes de téléphone plus élevées que les miennes ?» Je lui dis, bah dis donc, patron, faut se mettre au boulot, hein, qu'est-ce que tu fais ? Bah, il faut y aller, mon vieux, faut aller chercher les clients, faut pas venir tout seul. C'est là qu'on a arrêté toute collaboration, d'ailleurs. Mais c'est pas plus mal, hein. Moi, je suis content d'en avoir fini avec ça. Mais...
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8: Bonjour, mesdames. Bonjour, messieurs. Excusez-nous de vous importuner. Non, nous ne sommes pas des violeurs. Non, nous ne sommes pas des voleurs.
9: Nous ne vous demandons pas l'aumône.
8: Nous ne faisons pas la quête, mais juste à vous demander un franc ou deux afin de nous acquitter du montant de notre titre de transport.
9: Oui, monsieur, j'ai tué et massacré des innocents pour me nourrir. Oui, madame, j'ai violé mes propres enfants sous l'emprise de la drogue. Mais si je nuis à autrui, c'est toujours dans le respect de la personne humaine. Malgré quelques remords, la justice m'a infligé d'une peine de 17 années de prison. Depuis mon évasion de Fleury-Mérogis, je cherche à regagner le droit chemin.
8: Désespéré, atteint d'une nécessité totale de l'épaule droite, j'ai voulu mettre fin à ma vie ainsi que celle de toute ma famille. Seul survivant de cette embouchurie, condamné à mort par contumace, persécuté par l'alcool, recherché par un certain Interpol, j'ai bien crié mon innocence. Ne vous rendez pas complice par votre indifférence du malheur d'homme qui ne demande qu'à
5: travailler
8: leur honnêteté et leur sobriété. Aidez-nous à payer notre dette à la société. Ancien employé des établissements Alexandre, fruit des bois. Licencié au bout de 48 heures pour un banal braquage et une banale prise d'otage. Ayant entraîné la mort accidentelle de plus d'une centaine de personnes, je fus mis sur le banc de la société et par voie de conséquence atteint d'une paralysie nerveuse de l'index droit.
9: Mon jeune frère, ici présent, dont l'honneur fut bafoué au physique ingrat, à la couleur terne, pastille de la nation, au fait... On fait de lui une locumène. Étant son seul soutien, je vous demanderai, mesdames, messieurs, de nous venir en aide afin de quitter ce cruel destin qui s'acharne sur nous.
8: Non, nous ne sommes pas des violeurs.
9: Non, nous ne sommes pas des voleurs. En tout cas, pour ce qui me concerne.
10: Oui. Mais quoi, 1000 euros, 50 balles divisé par deux, j'ai jamais fait 10 balles que j'ai.
6: Tu veux peut-être nous griller vis-à-vis de la clientèle, c'est ça?
10: Oui.
6: Tu veux peut-être que je te rafraîchisse la mémoire?
8: La petite Martine, 6 ans, découverte en forêt de Fontainebleau.
5: Couverte de stigmates, ayant suivi des sévices en sexe mensuel. T'as peut-être quelque chose à dire aux parents, hein?
9: Excusez-moi.
8: Bien. Mesdames et messieurs, afin de vous échapper de votre grisaille du quotidien, nous allons vous interpréter une chanson de Nathan.
9: Salut, c'est moi, Tintin.
8: Salut, c'est moi, Milou.
9: Quand c'est pas bien.
8: Quand c'est pas beau.
9: C'est Tintin et Milou.
8: Merci, monsieur l'homme. Merci bien. Merci pour les
9: artistes.
8: Merci, monsieur l'homme. Merci bien. Merci bien. Oui, c'est un monsieur. Merci, monsieur. Merci bien.
9: Vous n'avez pas de monnaie, mademoiselle. Ce n'est pas grave, mademoiselle. Votre sourire est une nourriture.
6: Ben, j'ai fait les comptes. Si on enlève la taxe patronale, la parafiscale...
5: Ben, pour toi, ça fait rien. C'est tout bête.
9: Je crois que nous en sommes arrivés à une extrémité qui clôt 15 ans d'amitié et de partenariat. Et qui vont engendrer la destruction totale de cette merde.
11: De plus, je t'apprends que tu n'es pas mon frère. Par conséquent, je chie sur ta famille et pisse sur ta descendance.
5: Ceci est un tournevis. Je vais lui prendre la température à 5 ans.
6: Oh, bien 2000 ou 10 balles.
8: Mesdames et messieurs, mon frère étant mort dans d'atroces souffrances, victime d'une hernie fiscale, je vous demanderai, mesdames, messieurs.
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12: Vous avez bien fait de venir ce soir.
13: Oui, c'est vrai. Oui, parce que ce soir, on va se poiler.
12: Par contre, on va vous demander de couper les fax pendant le spectacle. Parce que ça dérange les artistes, hein, s'il vous plaît.
13: Oui, c'est vrai, faut pas faire des choses comme ça. Hein. Oui, non, sérieux, oui. Non, parce que ça dérange les artistes. Hein. C'est pour ça. Oui, parce que sinon, après, ça fait du bruit. Voilà. Bon, ben moi, je vais couper mon fax, hein, j'arrive tout de suite, je m'excuse, pardon.
12: Alors, qu'est-ce qui se passe?
13: Ben, c'est un fax du docteur.
12: Quoi, mais quel docteur?
13: Ben, c'est mon docteur, c'est la personne qui me soigne quand, par exemple, je suis malade.
12: Mais alors, qu'est-ce qu'il veut à cette heure-là?
13: Ben, il m'envoie les résultats de mon test, là, c'est positif, donc maintenant, c'est sûr, voilà, ça y est, c'est bon, voilà. Quoi?
12: Mais qu'est-ce qui est sûr, Omar?
13: Les analyses sont formelles, Fred. Donc apparemment, je suis noir à 100%.
12: C'est bien, ça fait marrer les gens, ça, ouais. Ben, moi, ça me fait pas marrer du tout, ça me fait même de la peine, je vais te dire.
13: Ben, attends, ça va, Fred, t'inquiète pas.
12: Attends, t'inquiète pas, mets-toi à ma place deux minutes. Je suis tranquillement sur scène avec mon pote, et au bout de deux secondes, j'apprends qu'il est noir. Ça change tout, maintenant. En plus, je suppose que c'est irréversible, ton truc.
13: Oui. Il a mis « Je serai noir tout le temps ». Il a mis « Matin, midi et soir ».
12: Voilà. Alors on fait quoi? On arrête? On rembourse les gens? Excusez-nous, hein. Je
13: sais. Bah, attends, ça va Fred, on va pas rembourser les gens. Pour ça quand même. Toi, je veux dire, la gueule, c'est moi que ça peut gêner. Ça me gêne pas, y a pas de problème. Bah ouais, toi, c'est...
12: De toute façon, c'est sûr que vous, c'est pas ni problème, hein. C'est connu, ça. De toute façon, on verra demain, les allocs, y a payeront le riz.
13: Mon pote, oui. Mais t'as vu comment tu me parles devant les gens là? Mais fais bien attention mon gars, parce que moi je rigole pas avec ça, t'as compris? Fais gaffe.
12: Qu'est-ce qu'il y a, Renoir? Tu veux me mettre à l'amende? Fais attention mon grand. Hein. Moi aussi je viens de la cité, tu me parles pas comme ça. Allez, tu t'excuses devant tout le monde et ça passe. Allez, excuse-toi sinon ça va partir maintenant, tu t'excuses. Qu'est-ce qu'il y a? Qu'est-ce que tu vas faire? Toi, Omar, c'est génial. T'as frappé toutes tes forces, là?
13: Ouais.
12: Mais j'ai à moitié mal, donc si ça se trouve, t'es que métisse. Vas-y, retape-moi pour voir, vas-y. Faut se rendre à l'évidence, t'es noir à 100%.
13: Bon, c'est bon, là?
12: Oui, c'est bon.
13: Mais tu veux passer la soirée là-dessus, là?
12: C'est bon, ça va?
13: Non, parce qu'il y a des gens qui sont là, je te signale. Hein.
12: Je sais.
13: Ben là, on continue le spectacle, s'il te plaît.
12: D'accord, on continue, mais on parle pas de ton problème, on essaye de le cacher.
13: Attends, mais t'es malade ou quoi? Tu veux cacher quoi, là? Je suis noir, ça se voit. On peut pas le cacher. C'est pas comme PD, par exemple. PD, ça se voit pas. Hein?
12: Mais non, mais pourquoi tu dis ça, Omar? Pourquoi tu dis ça?
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15: C'est quand même quelque chose, ces baléares. Ah, il y a des goûts encore très sauvages. Puis ils parlent pas tous français. Ça fait bizarre, ça. Enfin, nous, l'aventure nous fait pas peur, hein. Hein, Jojo? Et vous aussi, vous voyagez beaucoup? Ah, ben vous pouvez peut-être nous dire, parce que l'an prochain, on sait pas où ce qu'on ira. Hein? Et vous savez où? Comment le Mozambique? Oubic? Ah, oui. Oui. Oui, oui, mais hein? Non, ça nous dirait pas du tout, le Mozambique. Oui, oui. Ah non, mais je dis pas que ça doit pas être. Mais c'est marrant, hein, rien que le nom, Mozambique ou Bic, ça donne pas envie. Ah non, quitte à aller si loin, moi je dirais plutôt les Canaries. Ah, ben ça doit quand même être quelque chose, ces Canaries. Hein. Il doit y avoir de sacrés points de vue. Et puis c'est de là que viennent les petits oiseaux. Ben, les Canaries. Vous le saviez pas? Oh, ben nous, on sait ça depuis... Ah, ou bien rester en Europe. Ben, alors là, je suis sûr qu'il y a encore beaucoup de pays, comme la Turquie. Ah oui. Oui. Non, ça... Je nous verrai pas là-bas, hein. Mais c'est quand même des gens un peu spéciaux, ces Turcs. C'est pas eux qui ont des grands sabres tordus, hein. Non? Ça leur est passé, ça. Ils sont quand même gentils, ah oui. Oui, mais... Hein. Non, ah non. Ah non, ça nous... Non, voyez, nous, en Europe, on aurait plutôt pensé à la Grèce. Ah, oh, bah dites, ça doit quand même faire quelque chose, toutes ces ruines. Puis ils font beaucoup d'antiquités, là-bas, beaucoup de brocantes. Et toutes ces ruines, d'ailleurs, on ne sait pas d'où ça vient, ça, finalement. Si ? On le sait. C'est nouveau, alors ? Non ? On l'a toujours su. Ah, oui. Oui, bah, non, bah, nous... Ah, bah, non, mais je pense que sur tous les continents... Ah, bah, il y a... Ah, bah, le Brésil, alors là, Rio de Janeiro. Ah, bah, le carnaval, la musique, et puis la lambada. Bah, c'est la danse nationale, là-bas, c'est connu, ça. Non, c'est la... Samba. La samba, c'est l'Espagne, ça. Puis il y a le petit Jairo qui est là-bas du Brésil. Jairo, le petit chanteur. Petit chanteur à la télé, Jairo. Voyez pas qui ? C'est vrai qu'on le voit plus beaucoup, ce petit Jairo. Hein ? Vous connaissez aussi là-bas l'Amazonie. C'est le Brésil aussi, ça. Oui, oui, mais là, non. Non, ah non, ça nous dirait pas du tout l'Amazonie. Oui, la forêt, d'accord, mais enfin... me dit qu'on doit pas trop savoir sur qui on tombe. Bah, c'est des tribus, là-bas. Oui, des petits bonshommes avec juste une petite ficelle dans le derrière. Puis entre nous, ça cache rien du tout, cette petite ficelle. Bah, devant, tout leur petit matériel est à l'air. Mais j'ai l'impression que je saurais pas trop quoi leur dire. Leur demander l'heure, peut-être. Ou des nouvelles de Jairo. Non. Ils ont pas de montre, juste une ficelle, oui, non. Puis c'est peut-être pas la peine d'aller si loin, je pense que plus près. Ah, bah la Méditerranée, ah oui, où tout est bleu, là. Ah, hein, Constantine. Hein, oui, ça doit être une belle ville, ça. Ça sonne un peu français. Il n'y avait pas un acteur qui s'appelait comme ça, Michel Constantine. Ah oui, Constantine, hein, Jojo. Pourquoi pas? Ben ça, c'est la Tunisie, ça. Hein? Non, c'est l'Algérie. Ah non, on n'ira pas là-bas. Hein? Ah, on n'ira pas. On n'ira pas là-bas. Hein? C'est là-bas qu'il est, Jairo. Mais dites donc, vous foutriez pas un peu de notre gueule des fois, non ?
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16: C'est dur pour un papa de faire semblant de pas avoir entendu le bébé qui pleure la nuit. Hein ? La maman se lève et c'est là que tu dis : tu veux que j'y aille, chérie ?
17: Mais de temps en temps, on assure, les mecs. Non, hein ? Oh, les mecs, on assure ou pas ? Non, franchement, attends, oh. Le seul problème qu'on a les hommes, et je le dis, je l'avoue, le seul problème qu'on a les hommes, c'est que quand on fait un truc, on a besoin de reconnaissance. Ça, c'est un problème. Nous les mecs, quand on se lève à 4h30 du matin pour faire un biberon, on aimerait presque qu'il y ait un orchestre avec des choristes, tu sais, dans la cuisine. Mais c'est comme ça, c'est les mecs, on est comme ça. Quand on va préparer un petit déjeuner, on en parle la veille, on fait la bande-annonce de ce qui va se passer, tu sais, genre...
18: Demain, dans ta maison, papa prépare le petit-déj.
17: Mais c'est comme ça.
18: Demain, dans ta maison, papa achète des oranges, les coupe en deux et les presse.
17: Café ou thé, c'est la folie. On est comme ça, qu'est-ce que tu veux, on ne changera pas.
19: Et ce qui me fascinera le plus, et toujours chez les hommes, c'est que dans notre vie professionnelle, on peut faire des choses très importantes, énormes, mais vraiment super compliquées, fatigantes, ce que tu veux. Et dans notre vie privée, des toutes petites choses, elles nous font bugger complètement. Tu sais, hein? T'as déjà vu un mec à 4h30 du matin qui essaye de faire un biberon? T'as l'impression le gars, il est en train de faire décoller une fusée. Tu sais, il est là. Et un truc fascinant, c'est qu'il peut être même un expert comptable, il sait pas à combien de cuillères il en est. T'as vu ce truc? Je sais pas si c'est 8, 12, 15, il en sait rien. Alors il a un réflexe humain, mais absurde, c'est qu'il regarde le petit Adelé comme si le petit Adelé allait lui donner une réponse genre... 6. Non, il n'y a pas, il ne peut pas te dire. Alors il renverse.
20: Bah oui, oh non, il ne veut pas faire le con, hein, il veut faire ça bien.
19: Donc il renverse, et il recommence, et il re-renverse, et il recommence, et il re-renverse. Sauf qu'à un moment donné, il n'y a plus de lait en poudre. Et là, il faut aller à la pharmacie de garde, à la Place de Clichy, à 4h30 du matin. Sauf qu'à 4h30 du matin, à la Place de Clichy, devant la pharmacie, les mecs qui sont là, ils sont pas là pour du lait en poudre. Les mecs qui sont là, c'est... T'as besoin de quelque chose, mon frère, ou pas? Ben oui, du lait en poudre. Ouah, t'es déjà dans un grand délire, toi, laisse tomber.
12: Tu reviens à la maison, t'assures? D'ailleurs, à propos d'assurer, ça vous est déjà arrivé, les mecs, d'assurer tellement? Genre, vous vous êtes réveillé avant, vous avez préparé le petit, vous l'avez habillé. Mais pff, vous avez tout fait bien, génial. Le cartable, le goûter, bien emballé, mis au bon endroit pour qu'il ne se casse pas entre les cahiers. Vérifier que les cahiers soient signés, que les devoirs soient faits, que le cartable est bien fermé, que l'enfant est coiffé, qu'il est habillé, qu'il a pris son petit-déj. Tout est au top. T'as jamais été au top de ta vie comme ça. Et c'est mercredi. En même temps, c'est pas de notre faute. Nous, nos papas, ils nous ont pas appris. Je trouve que les mamans apprennent plus aux filles que les papas n'apprennent aux garçons. Moi, mon papa, par exemple, il m'a éduqué avec des concepts trop flous. Moi, tous les matins, avant de sortir à l'école, j'entendais juste « Hey !» Quoi ? « Fais attention !» Si tu veux que je fasse avec ça, moi, toute ma vie, j'ai passé ma vie à faire attention. Je savais même pas à quoi je faisais attention. Mais... Je te promets, des fois, j'étais comme ça à l'école, assis, mes potes, ils disaient « Mais gars, viens jouer !» Je disais « Non, je dois faire attention. » Mon père, des fois, il nous disait « Vous voulez qu'on joue à cache-cache ? » Nous, on disait oui. Et il disait, allez vous cacher. Ben, nous, on allait se cacher. Et lui, il partait au travail. C'est pas qu'il prévoyait pas les choses, mais je sais pas, par exemple, moi, je voyais les pères de mes petits copains à l'école, tu sais, des fois, quand on sortait de l'école, il pleuvait, tu sais, ils étaient tout de suite, tchac, parapluie, t'as l'impression qu'ils avaient comme, comme si un bras, il était organisé, tu sais. Bon, mon père regardait, il disait « Oh putain, on va être mouillé. Hein. » En même temps, mon père, il avait quelque chose d'essentiel. C'est que tous les matins, il me disait « T'as rien oublié, toi ?» Moi, je pensais qu'il parlait de mon cartable, de mes habits. Je disais « Non, j'ai rien oublié, papa. » Il me disait « Si, t'as oublié quelque chose. » Et là, je disais « Quoi ?» Il me disait « Embrasse ton père. »
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20: Je vis avec des femmes depuis l'âge de 15 ans. Et j'ai toujours aimé les femmes, je le reconnais, je le concède. Comment vous dire, j'ai toujours préféré faire l'amour, faire un petit câlin, à regarder un match de foot avec des potes devant la télé avec une bonne bière. Et c'est grave quand même, hein, c'est un truc... Et je me suis aperçu que j'aimais trop les femmes. C'est-à-dire, ça devenait une addiction, une forme de drogue. Et j'ai donc décidé de me soigner. Je suis donc parti dans une clinique de désintoxication sexuelle aux États-Unis avec mon ami Tiger Woods et Tony Parker aussi. Et ce soir, si mon exemple peut servir à quelqu'un, je n'ai pas honte de raconter mon expérience. Voilà, donc, on arrive à l'aéroport, on descend de l'avion, on arrive à la clinique et immédiatement, ça commence. 8h du matin, fellation. Oh, bon, vous allez dire, non, c'est plutôt sympa comme cure de désintoxication sexuelle. Oui, mais fellation de 8h à 12h, on est content de s'arrêter pour déjeuner, hein, croyez-moi. À 14h, ça reprend. 14h, pénétration. Oh, bah c'est sympa comme cure. Oui, mais pénétration de 14h à 20h sans avoir le droit de sortir, on est content d'aller se coucher, croyez-moi. Hein. Et alors là, on pense qu'on va bien dormir, qu'on va se détendre. Penses-tu, film, porno, en boucle, toute la nuit. Le lendemain matin, tu te réveilles, t'es crevé, t'es épuisé. Et ça recommence. 8h du matin, sodomie. C'est un peu tôt pour la sodomie. Mais là, c'est thérapie de groupe. C'est tout le monde mélangé. Et c'est chacun son tour. On se rend mieux compte. On comprend mieux. Moi, en tous les cas, je peux vous le dire, hein. 8 jours de cure plus tard, j'étais guéri. C'est fini. Les femmes ne me font plus aucun effet, plus rien. Je suis rentré en France guéri. Mais une bonne bière avec des potes devant un match de foot à la télé, je prends un pied.
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0: Bon, c'est ma femme qui a eu la garde de l'enfant. Inexplicablement. Non, parce qu'au tribunal, c'est moi qui avais demandé la garde du gamin, hein, avec une pension alimentaire. Expulsion du territoire pour la maman, assortie d'une peine de prison avec sursis. J'ai rien obtenu. Si, la pension alimentaire. J'avais demandé 8000 euros, bon, j'ai 800. Mais c'est moi qui paye. Justice aveugle. Un week-end sur deux et la moitié des vacances scolaires. 48 heures tous les 15 jours. Mais ce gamin, je vais le voir beaucoup plus que quand j'étais avec sa maman. Je vais demander, moi, au juge. Je lui ai dit, mais c'est 48 heures, mais 48 heures avec sursis. C'est-à-dire, si je fais une connerie, le gamin, je l'ai 48 heures. Non, c'est 48 heures ferme. Ah, je vais faire appel. Je vais aller en cassation. À la Cour européenne de justice, à Nuremberg. Bon. Un week-end sur deux, d'accord. Mais alors attention, hein, que ce soit bien clair. Hein. Quand c'est mon week-end, c'est moi qui m'en occupe et tout. C'est-à-dire le samedi matin, elle vient, elle lui donne son petit déjeuner et elle se casse. Après moi, je me lève et je m'en occupe. Je me mets devant la télé. Le midi, elle vient, lui donne à manger et elle dégage. Après moi, je m'en occupe. Je lui fais faire sa sieste. Le soir, elle vient, lui donne à manger, elle lui donne son bain, elle le met au dodo et elle dégage. On est séparés, je vous le rappelle. Ce qui est très compliqué aussi quand on se sépare, c'est qu'il faut absolument protéger l'enfant. Moi, je lui dis toujours, ta maman, c'est la meilleure maman du monde. Par contre, le monsieur qui dort dans son sexe, c'est un salopard. Ah, c'est de la psychologie, hein. Ah ben, faut jamais mentir aux enfants, hein. Ah ben, hey, je m'y connais en psychologie, j'ai lu tout Dolto. Pas la mère, hein, le fils. Plus accessible, hein, avec des chemises à fleurs. Un week-end sur deux, ça veut dire 13 jours sans le voir. C'est long, hein. Ah, le premier vendredi soir, quand il arrive, si t'appelles papa, c'est très bon signe. C'est qu'il a de la mémoire. Si t'appelles gros con, c'est sa mère qui a de la mémoire. Du coup, mon petit bout de chou, le premier week-end où je l'ai eu, mais ça faisait 6 mois que je l'avais pas vu à cause des procédures. Un vendredi soir, ça sonne à la porte. Bon, je me dis, ça doit être le livreur de l'Exomil Hut, hein. Donc je vais ouvrir la porte. Et là, oh, un élan. T'arrêtes de jouer avec la sonnette, le petit con. Je l'avais pas reconnu. C'est incroyable ce que ça change un gamin à cet âge-là. Au début, on savait pas trop quoi se dire, hein. On était comme des étrangers. Et puis après, on a familiarisé, on s'est apprivoisé. Et puis après, le voisin a sonné parce qu'il était complètement affolé, il cherchait son fils partout. Je lui ai rendu le sien, il m'a rendu le mien. Autre père séparé, on a le même week-end tous les deux. Oh là là, du coup, je suis resté avec le mien. Ça court, hein. Oh la vache, mais il était stressé. Alors pour le déstresser, j'ai essayé des trucs qui marchent avec moi, je l'ai mis à la clope. Ah, ça marche, hein, je peux te dire, le dimanche matin, quand je l'ai emmené au square, après ces 2 paquets de clopes, ça cavalait moins, hein. Pareil, il dormait mal, je l'ai mis à la vodka. Il me fait des nuits de 14 heures. Hein. Ce qui est très compliqué aussi quand on est un père séparé, c'est d'avoir une nouvelle relation amoureuse. Moi, j'avais rencontré une jeune femme, mais sublime, hein. Je lui dis, oh, on se voit ce week-end. Oh non, putain de bordel de merde, la couille de chatte chez mon gamin. Non, je veux dire, ce week-end, ça tombe mal parce que j'ai la chance d'avoir mon fils. Du coup, la jeune femme, je l'ai vue le week-end d'après, celui quand j'étais seul. Sauf que tu gardes le rythme. La jeune femme, je l'ai réveillée à 7h du matin, je l'ai collée devant Disney Channel toute la matinée. Le midi, je l'ai emmenée chez McDo et puis après, une bonne grosse sieste. Et puis après la sieste, un petit filou et puis on a regardé Scooby-Doo. À 19h30, jambon coquillette, je l'ai jamais revu. Je sais pas pourquoi. Mais j'ai appris. J'ai beaucoup appris. Je sais aujourd'hui que je pourrais élever correctement un autre enfant. Sur deux.
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2: Ah, sont revenus, c'est ça le prix de taupe, hein.
21: Eh, chemin, va falloir régler ça aussi.
2: Oh la vache. Eh, moi, c'est sec là-dedans. Y'a pas un verre. Mais t'es obligé de pêcher la crotte de nez, moi, comme en 76.
21: J'ai demandé à l'autre feignasse d'arroser hier soir. J'y demande pas grand-chose. Eh ben, elle l'a pas fait. Où donc elle est, là?
2: Je me demande si elle dort pas encore.
21: Hein? À 11h du matin?
2: Bah oui, mais t'as tué le coq.
21: Alors... C'est pas le coq qui fait lever les gens, c'est le courage, mon petit monsieur. Eh ben voilà. J'ai bousillé 14 rangs de carottes, mais au moins, il n'y aura plus de taupe. Ah, ah, c'est vrai. A commencé à m'emmerder, les bigleuses, là. Hein? Je le savais que ça me resservirait leurs explosifs aux boches. Hein? Ça faisait péter des...

0: La présence de larves de batracien dans le fromage blanc. C'est quoi ça, les...
1: Eh ben, c'était tétard, voilà ce que c'est.
0: De plus, il a été constaté une insalubrité inacceptable des locaux. Sol et murs en torchis au lieu du carrelage blanc préconisé. Installation électrique défectueuse.
1: Il a pas digéré la châtaigne qu'il a mangée, monsieur.
0: Température constante de la chambre froide, 38 degrés au lieu de 4 maximum.
1: 4 degrés ouais. Ah, fille de coco, ils vont se cailler les miches, les tétards, couillon.
0: Enfin, il était décelé 12 mg de morte au rat dans 3 fromages cendrés. En conséquence, malgré les nombreux avertissements et vu le caractère récidiviste de votre attitude, je suis au regret de vous informer qu'à dater de ce jour et jusqu'à exécution des travaux de mise en conformité du site, nous vous prions instamment. Qu'est-ce que ça veut dire, ça?
1: Ça veut dire tout de suite, du con.
0: De suspendre votre activité artisanale de fabrication de fromage. En cas de non-respect de cet arrêté, vous êtes passible d'un emprisonnement de 2 ans ferme et d'une amende de 80 000 euros. Là, ça rigole plus.
2: Bon, il a raison, Christian, faut faire quelque chose, là. Sinon
1: quoi? Ils sont pas bons, mes fromages?
2: Ah bah si,
1: eh ben
2: si
1: alors, ils sont très bons. C'est pas en foutant du carrelage blanc partout puis en récurant à l'eau de Javel qui seront meilleurs. Mais qu'à voir les fromages industriels, ils sont aux normes, hein. Ah, ça, ils ont plus de microbes, ils ont plus de goût non plus. Et plus d'odeur. Alors un fromage qui a pas d'odeur, c'est comme un bonhomme qui transpire pas, il y a une arnaque.
3: Pour bien que vous compreniez, il faut remonter quelques mois en arrière. Je suis alors fiscaliste international, à New York, dans un grand cabinet d'avocats qui m'a recruté à ma sortie de Sciences Po. Mais alors Sciences Po, c'est pas une école pour rentrer chez Midas. Sciences Po, c'est plutôt une école pour racheter Midas. Oui. Et le revendre à Speedy. Je fais de ma réussite sociale la priorité en sacrifiant ma passion de toujours, le théâtre. Mon boulot consiste à faire économiser quelques milliers de dollars d'impôts à des entreprises qui font des milliards de dollars de bénéfices. On me donne un gros salaire et de grosses primes. Et je fais ça chez Jean-Georges, restaurant ultra select, où je me la joue parce que je suis assis à 2 tables de Donald Trump, ou autre bienfaiteur de l'humanité, dont le salaire annuel égale le PIB du Pérou, et qui s'extasie devant la cuisine française. Oh my God. Oh my God. This French cuisine is so good. This Quiche Lorraine is just amazing. J'ai la panoplie. Cigare Cohiba de Cuba, costume italien, cerruti de Roma, chaussures anglaises, Church of London. J'ai toutes les cartes de crédit. American Express, Mastercard, Dinner's Club, Visa Gold. Quand j'ouvre mon portefeuille, j'ai l'impression de faire un tarot. Mon appartement de Manhattan, situé entre Madison et Park Avenue, est aussi grand que le rêve américain et aussi vide que le programme social républicain. Je lis le Financial Times et le Wall Street Journal, j'ai un melon comme ça. Je n'ai aucune psychologie, aucun sens de l'autre, je pourrais présenter un divertissement sur TF1. Tous les matins, en bas de chez moi, je prends mon café chez Pablo, un portoricain un peu déjanté. Voilà François Guétal, t'es la barumba, un Coca-Cola. Quand toi le matin, tu prends un café. Manuel, un café. Café des fleurs. Boris Bion. Simone des Babouars. J'adore le France. Un jour, j'irai vivre là-bas. Excuse-moi, si j'ai crevé, j'ai fait la fiesta toute la nuit. Je me suis réveillé ce matin, la tête dans le cul. Mais c'était pas les miens. Puis je me jette dans un taxi. Conduit généralement par un Antillais expatrié. Pays de merde. J'en ai marre. J'ai fait le taxi depuis 6 ans. Mais regarde-moi celui-là. Move your fucking car, Boston. Tu crois que tu as acheté la rue, là, hein? La rue ne porte pas ton nom. Tu t'appelles pas Broadway. Fuck you, son of a bitch! Cunha maman! C'est une allégorie de chez nous. Que signifie? Comment vous dire? Cunha maman. Nique ta maman. Mon bureau est situé près de Central Park, dans une grande tour de verre, une espèce d'aquarium plein de requins. avec des piranhas autour pour les protéger.

0: des crocodiles. Tous les matins, j'emprunte un long couloir de 50 mètres et je salue d'un « hi » une quarantaine de personnes. « Hi Bill, hi Regev, hi Daniel, hi Paige, hi Michelle, hi Shot the Sheriff. Hi Kido, hi Yoli. » Je prends position devant mon ordinateur portable et je commence à checker mes emails. Et puis un matin, par la fenêtre de mon bureau, fois deux tours, puis une, puis rien. Qu'est-ce que je fais là? Je comprends rien. Qu'est-ce qui se passe? Je descends dans la rue, je traverse New York en courant, les rues défilent. Je réalise que je suis devenu un type décalé, pas heureux, qui vit à Disneyland. À bout de mon cigare, il y a un pauvre con! Je mesure pour la première fois la fragilité de mon existence. Je veux plus perdre ma vie à la gagner. Mais mon patron Jimmy Murphy ne partage pas cette nouvelle philosophie. François, assieds-toi. Ok, François, here we go, ok. François, ça fait 3 ans que tu travailles pour le company à New York. Au début, tu étais bien. Mais depuis quelques mois, tu as fait beaucoup l'équinerie, François. Et là, tu dépasses les burnes. Tu nous fais perdre un deal de 1 million de dollars. 1 million de euros. Vous nous faites marrer avec les euros. Les euros. Non, on ne saura jamais faire l'Europe. C'est nous, les boss. C'est pas qu'on peut pas partager les richesses. C'est qu'on veut pas. Je te paye pas pour que tu écrives des pièces de théâtre. Oui, je regardais de ton ordinateur. C'est facile, François, les mots de passe pour regarder de ton ordinateur. Tu t'appelles François, et le mot de passe, c'est François. François, tu choisis. Soit tu restes ici, et tu fais le business, soit tu vas faire le comique en France. Et voilà.
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4: De Jean-Louis Chotard et Gérard Grandjean, sur une musique de Pierre Bénichou et Marie Groupière, Misère. Misère, je vous le dis tout de suite, c'est le nom qu'un type a donné à son chien. Parce que il est comme lui, il l'a trouvé dans la rue, si vous voulez, et que il est comme lui, alors il le comprend. Parce que comme il est né dans la rue aussi, il le comprend. Je me comprends. Des fois, on a plus de contact avec un chien pauvre qu'avec un homme riche, hein. Là, dans la gueule. On en prend plein la gueule, ils s'en rendent pas compte. Tirer là-dedans, il fait chaud. De Jean-Louis Chotard, Gérard Grandjean, sur une musique de Pierre Bénichou, Marie Groupière. Misère. Je vous le dis tout de suite, ma chanson ne passe pas à la radio, hein, vous la verrez pas à la télévision non plus. Hein. Je vous le dis tout de suite, hein. Mais elle s'en fout, elle a quelque chose à dire. Hein. C'est pas comme les chansons qu'on voit à la radio qu'on entend à la télévision. Hein. Et alors c'est même comme ça qu'on les reconnaît, celles qui peuvent passer à la télévision. Hein. C'est parce qu'elles ont rien à dire. Là, font les ongles, si je leur mets dans les yeux. Hein. Chante des conneries, des conneries, des conneries. Je m'excuse, mais merde! Je m'excuse. Hein? Alors, tout ça, la chanson est une industrie, parce qu'une poignée d'imbéciles a réussi à être moins con que le reste. Il y a de quoi se vanter, je vous jure. Je m'excuse, mais merde! Je m'excuse. Tout ça pour faire du fric et du fric. Voilà. Et pour manger du caviar à la louche. Parce qu'il faut être snob, hein, entre nous. C'est pas meilleur à la louche. De Jean-Louis Chotard et Gérard Grandjean, sur une musique de Pierre Bénichou et Marie Groupière, Misère. Misère, misère. Quoi, qu'est-ce qu'il y a là? De toute façon, ça va pas durer, hein. Ça va être interdit, la bande forcée, là, comme ils font, là. Parce que si on vous passe des conneries toute la journée, vous finissez par les acheter, hein. Vous n'êtes pas raisonnable non plus. Quand on pense qu'il suffirait que les gens ne les achètent plus pour que ça se vende pas. De toute façon, ça va changer le métier, parce qu'il n'y a pas que dans la chanson que c'est comme ça. Le cinéma, c'est pareil. Moi, j'ai un copain, il fait un court-métrage sur les chiens d'aveugles. Eh ben, les producteurs en voulaient pas, sous prétexte que les aveugles vont pas au cinéma. Merde! Alors, il était très bien son film, hein? Moi, je l'ai vu, ça m'intéresse pas, moi, je suis ni chien ni aveugle, mais quand même, j'étais très bien. Alors si maintenant, les gens ne s'intéressent plus aux choses qui intéressent pas les gens, souvenez-vous que ça les intéresse pas, où on va? Alors quelle misère! Misère de Jean-Louis Chetage, hein, Jean-Jean.

L'argent ne fait pas le bonheur des pauvres, ce qui est la moindre des choses. Convenons-en. Misère.

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0: Et voilà.
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3: j'ai observé un truc. Vous, mesdames, vous avez une vision précise du ménage. Alors que nous, les mecs, t'as vu, on en a une vision, disons, plutôt globale. Ouais. C'est ça. Ma femme, elle me dit, t'as fait le miroir? J'ai dit, bah, ouais. toi aussi, hein. Ouais. Elle me dit, t'es sûr? J'ai dit, bah, disons que je l'ai fait globalement. Prends un mec qui va déjeuner, n'importe lequel, à moi, 7h du matin, t'es comme ça, hein. Tu vas à la cuisine te faire un café, tu t'assois à la table que avec ton café, comme ça. Et sur le placard, tu vois une grosse tache, comme ça. Bon. Nous, les mecs, on va prendre le temps d'analyser la tache. Putain. C'est une tache de quoi? Qui c'est qui a fait la tache? Pourquoi il fait des tâches? On est capable de déjeuner des jours et des jours devant la tâche? Putain, sans jamais l'enlever, la tâche! Et quand on vous demande gentiment, mesdames, gentiment, hein, chérie, c'est quoi la tâche, là? On a droit à des réflexions à deux balles, du genre, au lieu de te demander c'est quoi la tâche, ça te vient pas à l'idée de prendre une éponge et de l'enlever? Attends. Évidemment, vous vous agissez sur des coups de tête. Dès que vous voyez une tache, vous sautez sur la tache. Avec l'éponge à tache et pas avec l'éponge à vaisselle. Ouais, ouais, ouais, ouais. C'est une éponge, ça lave pareil, hein. Attention. Des coups de tête, vous dites, des fois, on est avec ma femme dans le salon, on est dans le canapé, comme ça, on est assis. Elle est là en train de lire. Moi, je suis assis à côté, je suis en train de faire rien du tout. Et d'un seul coup, elle pète un boulard, elle fait comme ça, elle se lève, elle dit « Bon, je vais faire les vitres oh !» Ça va pas, tu m'as fait peur. Jamais, jamais tu verras un mec avec ses potes en train de regarder un match de foot, péter un boulard et dire « Oh les gars, je reviens, je vais faire tourner une machine !» Ben ouais, attends. Attends, on se prenait la tête sur l'aspirateur. Parce que j'ai remarqué, une femme qui pose l'aspirateur, c'est comme ça. Lève les pieds. C'est méchant, méchant. Oui, c'est ça. Un mec, c'est différent. C'est la main dans la poche, je m'en fous. C'est comme les éponges, ça aspire pareil. Voilà. Mesdames, j'ai un scoop. 1000 watts, c'est 1000 watts. Putain, t'auras beau secouer comme ça, ça fera jamais 2000 watts. C'est la science. Donc, pour arrêter de se prendre la tête, j'ai horreur de ça, on a acheté un robot aspirateur. Vous savez les trucs ronds qui font tout seul les robots? Bon, on n'a pas mis cher, nous, dans le nôtre. Le mien, il est abruti grave, attention. Hein. Il lui faut 20 heures pour aspirer 12 mètres carrés. The Walking Dead, je te jure. Et en plus, le con truc, il rentre dans les murs. Comme ça. Bon. 20 minutes. Bon. Du coup, il a plus assez de jus pour retourner à la base. Il se vide sur le tapis du salon, comme ça. Bon, ma femme, va chercher l'aspirateur. Il est mort, le truc, là.
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4: T'imagines, ça fait 30 ans qu'on se connaît. Hein? 30 ans de carrière avec finalement pas grand chose, avec une scène, des projecteurs, une tabouret. Attends, j'ai dit une tabouret? Et alors? Ben, on dit bien une chaise, pourquoi on dirait pas une tabouret? Mais qu'est-ce qu'il a de masculin, le tabouret? Il a des petites couilles, le tabouret! Non, attends, mais moi, j'ai un problème avec le mec qui a inventé la langue française, moi. Je sais pas si t'as remarqué dans la langue française, dès que c'est une galère, c'est tout de suite au féminin. La pluie, la neige, la grêle, la tempête, c'est pour vous les filles, ouais. Nous, c'est le soleil et le beau temps, vous voyez. Ah ben oui, attends. Et les filles, vous avez pas de peau, hein. La bouffe, la cuisine, la pâte mouille. Nous, c'est le café dans le fauteuil avec le journal. Et ça pourrait être le bonheur si vous veniez pas nous mettre la merde, vous voyez. Non, madame. Mais c'est pas moi qui ai inventé ça, mais c'est vrai que la langue française est sexiste. D'ailleurs, le mot sexe n'a pas de féminin. On dit pas une sexe, vous voyez, on dit le sexe d'une femme. Dès que c'est sérieux, c'est tout de suite masculin. On dit une rivière, une petite rivière, mais un fleuve. Hein? Oui, la mer, mais un océan quand même, hein? Non, mais là-bas. Ah non, mais tu sais. Tous les soirs, il y en a une qui se rebiffe, là, tu sais. On dit une voiture, mais un avion avec un réacteur et pas une hélice de merde, là, tu sais, bon. Et quand il y a un problème dans un avion, c'est tout de suite une catastrophe, et voilà! Et c'est toujours à cause d'une erreur de pilotage, d'une mauvaise visibilité, bref, à cause d'une connerie. Et quand la connerie est faite par un homme, ça s'appelle plus une connerie. Ça s'appelle un impondérable. Ah! Non, mais... Si j'étais vous, les filles, moi, je ferais une pétition. Et il faut faire vite parce que votre situation s'aggrave de jour en jour, mesdames. Il n'y a pas si longtemps, vous aviez la logique, la bonne vieille logique féminine. Ben ça, les mecs, ça leur a pas plu. Ils ont inventé le logiciel. Hey ! Vous avez quand même deux petits avantages. On a le mariage, le divorce. Vous avez la pension. Mais disons, le mec qui a inventé la langue française nous a pris pour des cons. De toute façon, ils nous prennent tous pour des cons, hein. Il n'y a qu'à lire un mode d'emploi pour s'apercevoir qu'ils nous prennent tous pour des imbéciles. Ce matin, je suis tombé sur le mode d'emploi d'un shampoing. Tu sais. Vous pouvez regarder ce soir en rentrant chez vous. Hein. Sur tous les shampoings, c'est marqué en toutes lettres « Rincer après usage ». Des fois qu'on soit assez con, on sentait que la mousse sur la tête. Tu vois. Alors, du coup, j'ai regardé ma bombe à raser. Sur toutes les bombes à raser, pour faire jaillir la mousse, enlever le capuchon. Il ne m'aurait pas dit, j'aurais jamais pensé. Tu sais. Attends, et ma femme, elle a une crème pour se passer sur le visage. Je te jure, c'est marqué dessus, ça rajeunit de 10 ans. Elle a passé 4 couches. Le soir, en sonnant, en suçant son pouce. Sexuellement, j'ai quand même beaucoup perdu. Hein, mais enfin, ça, c'est le progrès, ça progresse. Quoi. C'est comme les déodorants, ça aussi, les déodorants, ça a beaucoup progressé. Ça a commencé dans les années 60, hein, vous vous souvenez, le gros bâton graisseux, là, tu sais. Hein? Tu te passais sur les poils jusqu'à ce que ça te fasse plus qu'un seul gros poil. Et alors, le dernier cri, c'est le déodorant sans odeur, sans parfum, sans alcool. Voilà. Alors là, ça le mérite d'être clair, il n'y a rien dedans. C'est de l'air, bon. Tu t'envoies sur les bras le matin, ça chatouille, t'es de bonne humeur pour toute la journée. C'est-à-dire que tu pues, mais t'es de bonne humeur, voilà. Et la pub, ils nous prennent pas pour des cons, la pub pour les rasoirs mécaniques. Rasoir 5 lames. C'est-à-dire la première lame, elle voit rien. Elle se promène, la première lame. Dès qu'elle voit un poil, elle fait « Oh, pardon, monsieur. » Là, le poil, il croit que c'est fini, il se décontracte. Là, t'as la deuxième, la troisième et la quatrième lame qui arrivent en se tenant par la main. Des salopes. Elle coupe la tête du poil. Et là, t'as la cinquième lame qui arrive en papa mobile et qui salue la foule. Non, mais ils nous prennent pas pour des cons, là. Attends, je viens d'acheter un réveil électronique à affichage digital. 24 fuseaux horaires, 19 boutons, 36 fonctions. 85 pages d'instructions, tout en japonais. C'est vrai, avant, avec mon vieux réveil, tu sais, j'étais pas toujours sûr de me réveiller le matin. Et celui-là, je suis sûr d'être debout le matin. Je passe la nuit à essayer de le régler. Je me réveille un matin. Il était 8h88. Quelle heure il est, mon amour? Ben, il est 8h88, là. Ah ben, ça va, je me lève pas avant 9h, alors, voilà. Et je peux même me faire réveiller au mois. Ça, c'est un bouton que j'utilise rarement. Hein. C'est très rare que je rentre chez moi et je dis à ma femme, putain, chérie, je suis crevé, là. Tu me réveilleras au mois de mars, là, parce que... Un jour, j'appuie sur un bouton qui ne fait pas que j'appuie dessus. L'heure a disparu pendant 15 jours. Oh, merde. Putain, mon heure. Ah bon, je savais qu'elle était dedans, hein. Mais où? Et à place de l'heure, j'avais la musique à fond. Et alors, non seulement j'avais la musique à fond, mais par intermittence. 5 minutes de musique, 5 minutes de silence. 5 minutes de musique, 5 minutes de silence. Je veux dire, pendant les 5 minutes de silence, il faut s'endormir très très vite. Hein. Ça fait des nuits un petit peu courtes. En plus, bon, vous savez ce que c'est, nous, les hommes, quand on se réveille le matin, on a la petite gaule matinale. Bon, moi, comme je me réveillais toutes les 5 minutes, ça n'arrêtait pas. Ça faisait un petit peu garde-barrière, quand même. Moi, je disais, ma femme, alors comment ça va, le passage à niveau, ce matin? Ça va, j'attends l'express de 8h88, là, tu sais.
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5: La dernière fois que je suis parti en vacances... Je suis revenu chez moi à la maison à Paris, on m'avait cambriolé mon appart. Je sais pas si ça vous est déjà arrivé, mais c'est un sentiment dégueulasse. D'ailleurs, il y a même une expression en France que les gens utilisent beaucoup, qui moi me choque un peu. Quand ils se font cambrioler, ils disent « je l'ai vécu comme un viol ». C'est fou de dire ça, quand même. Parce que moi, je me suis fait cambrioler, j'ai pas... Enfin... Et puis comment ils savent, quoi? Il faut savoir comment tu peux comparer, c'est chaud, quoi. Puis ça se fait pas, c'est un manque de respect pour les gens qui se sont fait violer, qui, voilà... Eux, ils se permettraient jamais de dire « Ouais, je l'ai vécu comme un cambriolage. » Bref, ils m'ont tout volé, tout. Mais tout, tout, tout, tout, tout. J'avais mis pourtant un chien pour protéger la maison. Ils l'ont volé. Mais je m'en fous, j'ai aucun attachement pour les animaux, donc vous pouvez le prendre. Ça va, quoi? Oh là là, vous allez me faire comme la dame hier soir qui a dit « Si vous n'aimez pas les animaux, vous n'aimez pas les êtres humains. Oh » Je lui dis « Madame, si les êtres humains et les animaux, c'était la même chose, on aurait déjà entendu des phrases du genre « Ma sœur attend des triplés, est-ce que quelqu'un en veut un ?» Il n'y a pas longtemps, je marchais dans Paris, il y a une jeune fille qui est venue avec son petit truc comme ça, genre « Monsieur, monsieur, vous avez 2 minutes pour la maltraitance des animaux ?» Je dis « Oui. » »« Ils sont où ?» Oh là là, ce qui m'énerve, moi, chez les animaux, je vous le dis, franchement, c'est leur racisme, ok? Leur repli communautaire, leur xénophobie, à l'heure où nous, les êtres humains, on essaye d'abolir les barrières de merde qui nous séparent. Les animaux, eux, se reproduisent entre eux, se marient entre eux, restent entre eux. Le pingouin épouse la pingouine à qui il fait des pingouins. Il y a aucun pingouin qui a lié un jour à un autre pingouin, dis-moi, la mouette là-bas, elle est pas mal, vas-y, présente. Et l'autre lui dit, non, c'est la meuf d'un serpent que je connais, ça se fait pas. Ah, l'ex du singe, ouais, non, on va pas rentrer là-dedans. Donc je m'en fous des animaux. Encore le chien, ça va, un peu de respect depuis que j'ai vu dans la rue, il y a quelques jours, un monsieur non-voyant avec son chien qui le guidait. Ça m'a ému, je me suis dit, la communion entre l'homme et l'animal, c'est beau, c'est émouvant. C'est pas un chat qui ferait ça. Le chat ne sert à rien, quoi. Il n'y a pas de chat d'aveugle. Il n'y a pas de chat d'avalanche. Ils sont tellement pervers et vicieux, ils sont capables de trouver des gens dans les avalanches et de leur dire « On vous avait dit qu'il fallait pas skier ici !» Je crois que l'espèce, c'est les animaux qui me fascinent par sa bêtise, naïveté, vraie connerie, stupidité totale. Les poissons. Depuis le temps que la pêche existe, il n'y a pas un seul poisson au monde, dans les lacs, les rivières, les ruisseaux et les étangs, qui s'est douté du système de l'hameçon, sérieux. Mais des cons, mais eux, mais alors là, genre... Je sais ce que vous allez me dire. Ouais, mais comment veux-tu que les poissons avertissent les autres poissons? Puisqu'ils se sont fait pêcher, ils sont morts, c'est fini, ça y est, ils peuvent plus communiquer entre eux pour pouvoir prévenir les autres. Non, il y a des poissons qui se sont fait pêcher puis relâchés. Ça existe, ça? Vous connaissez ce truc-là, débile, qui sert à rien? J'ai jamais compris le principe, d'ailleurs. Le mec, il attend 3 heures un poisson, et dès qu'il l'a, il lui défonce la gueule et il le rejette à l'eau. Hé, retourne dans la mer. Maintenant que tu saignes, t'es tout déglingué de la gueule. Vas-y, sois libre. C'est comme si un chasseur il tirait un oiseau, pas. Et il disait, allez, retourne dans le ciel. Parce que que je veux dire par là, les amis, c'est que le poisson qui s'est fait pêcher puis relâcher, c'est à lui que revient la responsabilité d'aller voir les autres poissons et de les avertir et de leur dire « Les gars !»
6: Ils m'ont défoncé la gueule. Ah, ils m'ont massacré, je sais pas comment ils ont fait. Non, j'étais en train de nager, tranquille. J'ai vu un verre de fou furieux, j'avais faim, j'ai rien mangé de la journée, putain. C'est quoi, j'ai mordu dedans. Mon frère, je suis monté à une de ses vitesses. J'ai rien compris. Je montais, les autres, ils me regardaient. Qu'est-ce qu'il fait là ? Je suis sorti de l'eau. Moi, je suis jamais sorti de l'eau. Truc de malade. Je suis pas un dauphin, putain. J'ai atterri sur un bateau. Les nanas en string, le champagne, la musique, vas-y. Je me retourne sur le bateau. Qui je vois ? Ton cousin. Allongé sur un plateau avec des légumes sur la gueule et de la mayonnaise comme ça sur le corps. C'est quoi ce délire ? Je me retourne, je vois ta belle-sœur. Panée. Et deux saumons que je connaissais très très bien dans un état lamentable. C'est une horreur. Des saumons que je connaissais, des mecs comme ça, quoi. Un ils étaient en tartare, l'autre ils l'ont mis mariné, on ne sait pas quoi, fracassé. C'est... Et nous, ça fait bizarre en tant que poisson de voir un saumon dans cet état-là, parce que pour nous, les saumons, c'est les blonds des poissons. Tiens, il y en a un qui arrive. Saumon hein, qui passe, avertis-le. Saumon. Saumon. Fais gaffe, ils vont t'attraper, ils vont te fuir.

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2: Attention, ça va être à vous dans 5 secondes, monsieur le ministre. Top antenne.
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3: Vous êtes sûr que c'est obligé, docteur? Parce que moi, je vais bien, hein. Ah non, mais moi, si je suis là, c'est pour rassurer ma famille, hein. Non, mais je vous dis que je vais bien, docteur. Non, mais rangez vos gants et vos tuyaux, là. Non, mais appelez ça comme vous voudrez, toucher rectal, coloscopie. Moi, la seule différence que je vois avec une sodomie, bah, c'est que c'est remboursé par la Sécurité sociale. Mais... je vous dis que je vais bien dans une pipe. Tout va bien. J'ai pas de cholestérol. Je suis pas essoufflé quand je fais mes lacets. T'sais, la semaine dernière, je me suis inscrit à Netflix tout seul, sans demander à mon petit neveu. Je vous dis que je vais bien, docteur. Je suis en bonne santé. Tiens, mais vous avez quel âge, vous? 32 ans? Mais vous faites pas plus âgé que moi. On pourrait nous prendre pour deux frères. Tiens. Hey, par contre, docteur, si vous tenez absolument à faire une coloscopie, eh ben, je peux vous présenter ma femme, hein. Elle a pris un sacré coup de pelle. La dernière fois qu'elle s'est baignée, il y a Greenpeace qui est venu la repêcher. Eh, vous trompez pas, quand vous lui mettez le tuyau, hein, lui mettez pas dans la bouche. Elle a une tête de cul. Allez, je suis un peu vulgaire, docteur. Je plaisante. Allez, je vais pas vous faire perdre votre après-midi. On n'a rien à faire ensemble, hein, si ce n'est un élément de sympathie, puis voilà, c'est tout. Hein? Quoi? Mon âge? Ah, mais c'est... Eh, c'est fou, ça, mais vous êtes têtu, c'est dingue, hein. On s'en fout de l'âge. C'est j'ai 50 balais. Voilà, c'est ça que tu veux savoir, petit con. J'ai commencé à monter dans les tours. J'ai pas commencé à recevoir des ordres d'un petit con de 32 baloches. Et en plus, il veut m'enculer. Oh, oh. Le premier qui touchera à mon fion, il est pas encore né. Tiens, regarde, tu sais faire ça, petit con, à ton âge, lui, pop. Tiens, t'en as entendu parler de ça, petit merdeux. Ah, oh, putain. Ah, je vais pas bien. Appelez un docteur, docteur. Ah ben non, je suis con. Ah, c'est pas la première fois que ça me le fait. La dernière fois, ça me l'a fait, je suis rentré dans ma salle de bain. J'ai regardé dans le miroir, j'ai demandé à mon père ce qu'il foutait là. Ça me l'a fait l'autre soir, docteur. J'étais avec une petite dans un restaurant branché. La lumière était tamisée, la musique était forte. J'entendais rien, je voyais rien. J'essayais de voir le menu, c'était tout flou. Je voulais pas sortir mes loupes pour pas faire trop vieux. Je lui ai dit, bah, je prends comme toi. Elle a pris un homard, cette connasse. Ça m'a coûté 200 euros. J'ai pas dormi de la nuit parce que je digère pas. Quand je mange après 21h, docteur, je vais pas bien, docteur, je vous ai menti. Je sens que je commence à pourrir de l'intérieur. Je suis vieux. J'aime le jardinage, docteur. J'ai passé une après-midi entière chez Gamme Vert, docteur. J'ai ramené un couple de nains en plastique et un pot de géranium. Je m'intéresse aux travaux en bas de chez moi, docteur. Je descends avec tous les petits vieux de mon quartier. On est là devant les palissades, les mains dans le dos. Et on commente les grues, docteur. Je regarde le journal de TF1. De 13h jusqu'à la fin. J'ai même vu un reportage sur un type qui fabrique des espadrilles en mousse. Ça m'a tellement ému que j'en ai chialé, docteur. Je parle tout seul. Ce matin, je me suis entendu dire, tiens, mon petit loulou, tu te ferais pas un petit kawa? Allez-y, docteur, faites ce que vous voulez. Si vous me trouvez un cancer ou plus que 3 jours à vivre, vous me le dites. Parce qu'avant de crever, je voudrais faire une croisière costard. je voudrais m'acheter une paire de Mephisto et rencontrer Daniel Guichard en vrai. Et si vous faites une petite vidéo de l'opération, vous me la mettez de côté. Ça me fera un dernier petit souvenir.
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4: Quand j'étudiais, moi, je lisais un peu de Platon. Après, hop, j'allais faire un saut à l'élastique. Si, j'aime bien faire du saut à l'élastique, ça me détend. Oh, j'en ai d'autres, hein, j'en ai d'autres. Et alors, c'est vrai, j'ai fait un saut élastique au pont de Ponsonnas, vers Grenoble, 120 mètres de haut, c'est un des plus hauts ponts d'Europe. Et je me dis, c'est rock'n'roll aussi, hein, tu montes sur le parapet. Hein, et alors, c'est marrant parce que quand tu sautes, t'as l'impression que tu pousses sur tes jambes, et puis en fait, non, tu te laisses tomber comme une merde. Quand tu regardes la vidéo, tu dis, moi, je croyais que j'avais poussé un peu, mais non. C'est-à-dire, dans l'esprit, tu dois te dire, je vais pas prendre trop d'élan. Si je suis pour me péter la gueule en bas, autant que je parte doucement, tu vois. Et alors, moi, parce que le parapet à Ponsonnas, il est large comme ça, donc tu es un petit peu en équilibre, tu vois, comme ça. Le mec, il te tient par la ceinture, hein, il te fait 3, 2, 1, et tu sautes. Hein. C'est-à-dire, tu débranches tout et tu sautes. Hein. Et si tu réfléchis un petit peu, tu y vas jamais, hein. T'as les guibolles qui flageolent. Et alors, il y a un moment, moi, au moment où comme ils m'ont reconnu, ils m'ont fait une blague, mais authentique, hein, tu vois. Et donc au moment où je suis parti, que je pouvais plus revenir. Hein, ah oui, il y a que dans les dessins animés que tu peux revenir, t'as remarqué. Et il se fait, ah, hop, il remonte. Mais là, tu peux pas, tu vois. Donc au moment où je suis parti, je pouvais plus revenir, le mec m'a fait, non, attends, le mousqueton. Et moi, je suis descendu avec ça sous le bras, tu vois. C'est-à-dire, pendant 120 mètres, j'ai dit, le mousqueton, c'est à moi qui parle. Là aussi, j'ai vieilli de 4 ans, tu peux y aller. Et tu vois, le saut élastique, ben, c'est un bon exemple, mesdames et messieurs, parce que ça, eh ben, c'est un truc qu'on ne pouvait pas faire avant les applications de la culture. Avant, souvenez-vous, on était obligé de regarder les champions à la jumelle ou alors à la télévision. Tu vois, alors que maintenant, grâce à la technique, on peut prendre la place des champions. Moi, j'ai fait des baptêmes de tout, comme ça. J'ai fait des baptêmes du LM, des baptêmes de deltaplane. J'ai fait un baptême de chute libre. Mesdames et messieurs, 3500 mètres, 40 secondes de chute libre. Ça aussi, c'est rock'n'roll, hein. Et, écoute, on vit une époque extraordinaire. Moi, je me suis pointé, je dis au mec, bonjour monsieur, je voudrais faire un saut. Il m'a dit, pas de problème. Donc, tout de suite, on t'attache avec un gars. Alors, au début, on essaye dans un avion en bois. C'est une maquette d'avion. Pour se positionner dans le machin. Et dix minutes après, on te monte dans un petit avion avec un gros moteur comme ça. Il te monte à 3500 mètres en deux coups de cuillère à peau. Toi, tu décompresses toutes les 5 secondes, t'es là. T'as les oreilles qui explosent. Et tu vas dire, t'arrives à 3500 mètres, il n'y a plus d'air. T'es là. Tu dis, je suis monté à pied ou quoi? Ah, je te jure, il meule. Il fait moins 2. Tu dis, qu'est-ce que je branle là? T'as un gros barbu qui est accroché derrière toi, serré, toi. Tu sens son souffle chaud sur ta nuque, toi. T'as des trucs qui te passent par la tête. Tu dis, pourvu qu'il tente pas quelque chose pendant la descente. Hein. Et alors, il y a un moment qui est terrible, c'est le moment, il y a un moment, l'avion, il se stabilise, tu vois. Et alors là, c'est terrible parce qu'on s'approche de la sortie et là, tu pends de l'avion. C'est-à-dire, le moniteur, lui, il est encore assis sur le bord. Mais toi, tu pends comme un con, t'attends. Et à ce moment-là, tu vois, le gros barbu derrière, tu l'aimes. Tu l'aimes. Je te jure, il a des boutons plein la gueule, tu le trouves beau, sympa, il te ferait signer n'importe quoi, t'es d'accord. Tu comprends, c'est lui qui va ouvrir le torchon. Donc toi, t'as un petit peu... Et alors, il y a un moment... Tu pars. Alors là, tu fais pas semblant. Hein. Tu pars. C'est à une vitesse. C'est comme quand tu mets un suppôt à la glycérine, tu vois. Et puis des fois, tu l'enfonces pas assez loin. Hop, il ressort. Non, ça peut vous donner une idée de la vitesse, tu vois. Et alors là, t'es parti. 40 secondes, tu vois. 40 secondes, c'est génial. C'est immense, 40 secondes. Tu vois. On a du temps. Hein. D'ailleurs, le mec, il te fait faire un tour d'un côté. Hop, tu fais un tour de l'autre. On a le temps de se parler. Le mec, il te fait « Top, bon !» Il fait « Ouais, bon, bon !» Avec un grand fil de baffe, tu sais, qui part chaque sur une minute. D'ailleurs, c'est à ça qu'on les reconnaît, les moniteurs de chute libre. Si vous voyez un gars dans la rue avec des lunettes, avec des grands fils comme ça de... Vous êtes moniteur de chute libre, vous. J'ai reconnu, tu vois, au fil de ça. Et alors, il y a aussi un autre moment qui est vachement impressionnant, vous verrez, si vous le faites un jour, c'est le moment où il ouvre le torchon. Tu passes de 220 km/h à 30 km/h en 2 secondes 8. C'est le temps que le torchon, il se déplie. Toi, ça te fait un freinage. Toi, j'aime autant te dire, celui qui a laissé une roubignole sous la sangle. Là, on entend la déflagration à plusieurs kilomètres. Hein. Même du bas, on entend « Poum !» On dit « Tiens, encore une roubignole qui a pété !» Bah. Là, j'aime autant dire, le gars, au deuxième saut, il range après. Hein. Il fait comme on y a dit, hein. Il serre les cale-pieds. Tu me diras, quand il n'y en a plus qu'une, c'est plus facile à positionner. Vas-y, toi, et alors ? Et alors, il y a un autre moment aussi. Il faut quand même faire gaffe, c'est le temps. Hein, c'est-à-dire que je dis 40 secondes, c'est vrai que c'est 40 secondes, faut pas insister. Hein. Ça, c'est le genre de sport, si tu t'endors un petit peu, tu fais deux sports de suite. Tu fais chute libre et spéléologie tout de suite derrière.
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5: La sagesse. Vous savez, la sagesse, c'est qu'en vieillissant, bah, tu deviens plus modéré, plus calme, plus tolérant. Tu relativises les choses, tu es plus ouvert. T'es qu'une merde. Parce qu'à 20 ans, je veux dire, t'as des convictions, t'es sûr de toi. À 20 ans, tu dis des choses radicales, genre « Ah non, mais lui, mais c'est bon, mais c'est trop un connard !» Bah, à 36 ans, tu vas dire « Bah écoute, je pense qu'il doit être très malheureux, il a dû avoir une enfance difficile. » Ça, la sagesse. Puis à 20 ans, t'as des rêves, évidemment, plein la tête, plein le cœur. Ah non, mais lui, mais c'est bon, c'est l'homme de ma vie, quoi, laisse tomber. Alors qu'à 36 ans, bah, je pense qu'avec lui, je suis dans un processus de réassurance narcissique, classique. Puis à 20 ans, t'as la rage aussi, tu sais. T'es jalouse. Oh, regarde comment elle est belle, elle m'énerve, cette pute. Alors qu'à 36 ans, oh, regarde comment elle est belle, elle m'énerve, cette pute. Non, c'est pas pareil. N'importe quoi. Certes. Bon, je me suis trahie, c'est vrai qu'il y a quand même un domaine, c'est vrai, où la femme ne vieillit pas. C'est-à-dire qu'elle ne gagne pas en maturité, c'est bien l'amour, évidemment, parce qu'une femme en amour, ça a 12 ans à vie. Des couettes, en permanence, comme ça. Ah ben, une femme amoureuse, c'est très simple à comprendre, c'est basique. Quel que soit son âge, une femme en amour, elle passe par 3 phases. C'est comme ça. La première, c'est évidemment la phase de la rencontre, c'est les débuts, c'est le moment où elle tombe amoureuse, c'est la phase que j'appelle la phase du craquage. C'est-à-dire qu'elle va craquer pour un mec, parce que, je sais pas, il est pas pareil, il est différent. Je sais pas, il a un petit truc en plus, en fait, que j'adore. Un petit truc qui me fait craquer, voilà, et qu'elle va détester 6 mois plus tard. Le petit truc en question. Exemple, il joue de la guitare, hein, je t'ai dit ou pas? Je t'ai déjà dit? Ah ouais, bah je te redis. Ah, comme un dieu, je te jure. Ah non, mais le mec, c'est un artiste, ils s'en rendent même pas compte, quoi. Ça me fait mourir, quoi. Je te promets, je pourrais l'écouter pendant des heures, c'est... Oh, 6 mois plus tard, mais ferme ta gueule avec ce banjo, je te fous dans le fion. Arrête, tu nous saoules avec tes chansons de merde, là, on n'en peut plus, là. Ça, c'est typiquement féminin. Et évidemment, ça marche avec tout. La guitare, c'est qu'un exemple, mais ça marche avec tout. Ça peut être n'importe quoi, au début, ça peut être, je sais pas, il est vachement sportif. Hein. Je t'ai déjà dit? Ah, bah, je te redis. Ouais, il est très sportif, c'est ça que j'adore, il est vachement sain, quoi, tu vois, de corps et d'esprit, ouais, j'adore, il est, comment te dire, il a une hygiène de vie vachement stricte, il boit jamais une goutte d'alcool, ça me chante, ça me sécurise, je me fais chier avec toi. Putain, mais bois un coup, fume un joint, fais quelque chose. J'en ai marre de vivre avec un balisto, là. Là, vous avez compris le principe, évidemment, déclinable à l'infini, oh, j'adore cette petite poignée d'amour, mais t'es gros, là. Il est vachement drôle, on n'arrête pas de déconner. On peut parler sérieusement deux secondes, oui, la vie n'est pas un gag. En fait, la femme finit par détester ce pourquoi elle vous a choisi. Enfin, ça n'a pas de sens, c'est ridicule. C'est comme si, je sais pas, c'est comme si t'achetais une mousse au chocolat parce qu'elle est au chocolat et que t'adores ça. Et le soir, première cuillère. Oh non, c'est chocolat. Quoi? Oui, je le savais, mais quand même. C'est pas une raison, ils auraient pu faire des petits efforts. Ils auraient pu essayer de me surprendre. Du coup, la femme va rentrer en phase 2. Évidemment, elle est énervée, donc elle va se venger. Elle va rentrer dans la phase que j'appelle la phase du soulage. C'est-à-dire qu'elle va vous saouler. Mais vous saouler... Je suis en plein dedans, moi, je saoule mon mec, c'est magique. Ah, moi, je me supporte pas, je me vois faire, je me déteste, on dirait une mère juive avec mon mec. Sauf que je suis pas sa mère et que je suis pas juive, donc il y a un problème. Qu'est-ce que tu fais là, on peut savoir? Dis-moi, qu'est-ce que tu es en train de faire là maintenant, je te parle. Qu'est-ce que tu fais? Tu regardes la télé? 10h du matin, tu regardes la télé? Ah, ben oui, bien sûr que tu es levé depuis un quart d'heure, alors il faut reposer les jambes, ou que je suis bête? Va pas te faire une luxation, je ne sais quoi. Et qui c'est qui va faire les courses? On peut savoir si William Lémergie va aller au Franprix avec son petit panier, dis-moi. Et Romesco, il cherche la bagnole, comment ça... Non, t'as raison, c'est pas grave, on s'en fout. On n'a plus rien à manger, mais si ta fille, à la fin, elle mangera ses mains. Mange tes mains, chérie, papa, regarde la télé. Et puis nous, bah, qu'est-ce que tu veux? C'est pas grave, on mangera les restes, on mangera ses ongles. Je te garde l'auricule. Où tu vas? Pourquoi tu te lèves? Tu vas où? Tu vas faire les courses? Tais-toi, tu sais pas faire, tu vas ramener n'importe quoi. Donne-moi ça, c'est moi qui y vais, va! Comme d'habitude. Voilà, une phase 2 bien agréable. Vous l'aurez compris. Et alors, la phase 2, c'est une phase qui dure longtemps. Ah ben, je vous cache pas que la phase 2, elle dure le temps qu'il faut. Pour faire de vous, messieurs, des hommes parfaits, des hommes doux, attentionnés, forts et fragiles à la fois, des hommes ménènes. Et là, la femme, arrivée à son but, oh, je m'ennuie. Elle va donc entrer en phase 3, tout logiquement. Craquage, soulage, dégage.
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7: Oui, allô. Allô. Allô. Oui. Allô. Oui. Allô. Allô. Ah ben non, ah ben. Attendez. Attendez. Ah, cherche, cherche, cherche. Une petite brique, ouais. Deux petites briques, oui, deux petites. Vas-y, vas-y, vas-y, oui. Trois petites briques, oui. Allô. Allô, parlez doucement, j'entends que des bouts, là. Non, mais... Non, je n'entends que des bouts. Ça fait 33, on comprend rien. C'est quoi, c'est un forfait voyelle ou quoi? Non, mais... Non, non. Non, s'il vous plaît, c'est déjà pas facile. Allô. Pardon. Pardon, vous êtes monsieur? Comment? Prudin? Prudin? Non mais, parlez doucement, monsieur. Enfin... Ah oui, monsieur. Ça va? Comment ça va? Cafranfran? Tant mieux. Oh, bah moi aussi, Cafranfran. Non, ben, qu'est-ce qui me vaut le plaisir de votre appel, monsieur Vendrin? Non, ben, je disais, que me vaut le plaisir de votre appel, monsieur Vendrin? Non, toujours pas? Toujours pas? Non, parce que là, moi, ça y est, là, moi, je vous capte, là, c'est bon. Oui, ça y est, moi, je les consonne, là, c'est bon. Je vous capte, moi. Oui, c'est bon. Non, je dis, je vous capte. Non. Moi, je vous capte, voilà. Non, non, moi, je... Non, moi... Je vous capote. Je vous capote. 5 sur 5. Donc, que me. Comme la vache, vous voyez, me. La vache, que, la queue de la vache. Que me vaut. Ah bah tiens, le petit. Que me vaut. Le plaisir. Le. Si vous voulez, la vache qui rit, oui. Deux. 1, 2, 3, 4, 5, 6, 9, 10, 11, 12, 13, 14, 15, 16, 17, 18, 19, 20, 21, 22, 23, 24, 25, 26, 27, 28, 29, 30, 31, 32, 33, 34, 35, 36, 37, 38, 39, 40, 41, 42, 43, 44, 45, 46, 47, 48, 49, 50, 51, 52, 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102, 103, 104, 105, 106, 107, 108, 109, 110, 111, 112, 113, 114, 115, 116, 117, 118, 119, 120. C'est une erreur, monsieur. Non, je ne suis pas monsieur Frodrouk. Frodrouk, si c'est moi, pardon, Frodrouk. Non, pardon, j'avais pas bien compris le nom. Mais non, mais il n'y avait pas les consonnes. Frodrouk, oui, c'est moi, pardon. Alors, c'est à quel sujet, monsieur Vendrin? Le fax? Ah oui, le fax, oui, peut-être c'est vous. Effectivement, oui, mon fax a sonné, mais il n'y a rien qui est sorti. Oh, non, mais parce que depuis une quinzaine, il faut que je reste à côté. Et quand ça sonne, il faut que j'appuie sur fax in. Fax in. Speak English? Fax in? Et là, même en pushing, ça n'a pas worse. Alors peut-être ça comme de chez vous. En pushing, fax ayout. Understand? Understand me? Do you pushing, Mr. Futrin? Mr. Futrin, do you pushing? Mr. Futrin? Mr. Futrin? Allô? Pronto? Allô, j'entends plus rien, là. J'entends plus rien. J'ai de la brique, mais j'entends plus rien, là. Alors, je suppose que vous m'entendez. Hein, je fais l'hypothèse que vous m'entendez. Sachez que je ne vous entends plus. Alors, bon, le fax, envoyez-le-moi par courrier. Tant pis, j'attendrai. Il peut faire. Hein? Bon, je vais raccrocher, maintenant. Je raccroche, hein. Je raccroche pas au nez, hein. J'espère que vous avez entendu que j'ai dit que j'allais raccrocher. Donc, je raccroche et... Ah, bah, plus de batterie, là, je parle dans le vide. Oh, bah, j'ai dit l'essentiel. Non, quand même, c'est pratique, ces petits portables, là. Hein. Tu gagnes un temps fou, hein. Oui, bon, ça se décharge à une vitesse, puis ça coûte la peau des fesses. Puis ça donne le cancer de l'oreille. Mais quand t'en perds une, pauvre, tu passes à l'autre, hein. Non, mais on gagne un temps fou, c'est une invention géniale. C'est génial, quand même. Enfin, mieux vaut confirmer, quand même. Moi, je vais le rappeler d'une cabine. Je ferai des numéros au hasard. Je finirai bien par tomber sur ça, monsieur Frint.
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8: Bonjour, madame. Voilà. Tout m'emmerde, je voudrais partir et pour cela j'aimerais acheter un bateau pour faire le tour du monde, s'il vous plaît. Je suis enfin... J'étais Franck Dubosc. Pardon, si j'ai déjà fait du bateau... Non. Et j'ai un autographe de Florence Artaud. De qui plus est, j'ai adolescent presque terminé les maquettes de la Pinta, la Niña, la Santa Maria, Christophe Colomb, 1492, Ridley Scott, sur un scénario de Roselyne Bosch, avec Gérard Depardieu et Chick Icario dans le rôle de Magellan. Et vous me demandez si j'ai déjà fait du bateau. Je crois que j'ai vraiment raison de partir, madame. Et c'est comme ça que j'ai atterri sur un magnifique voilier de 25 mètres. Je l'ai appelé la petite Annick. En hommage à mon premier naufrage amoureux. J'ai cassé le code des vies, j'ai fait un emprunt sur 20 ans, je m'en fous. Je m'en vais, je reviens pas. Hissez la grand voile, barre à tribord toute, calfeutrez les bastingages, désarmez les toboggans, 4 euros la marquette de fraise. Ça fait tellement du bien de dire n'importe quoi. Seul, enfin seul pour un tour du monde à la voile. Oh, j'étais bien. Les yeux fixés sur l'horizon. Le bateau qui monte, qui descend, les odeurs de fioul qui se mélangent aux odeurs de poissons crevés. Voilà. Et là, j'ai fait ce que n'importe qui aurait fait à ma place. J'ai jeté mon Blackberry dans l'océan et j'ai vomi. Oh. Un bateau Costa. Hey, salut à ces Italiens, toujours prêts pour faire la fête. Attention, trop tard. Ah, ça, faut faire attention, hein. Il y a un vieux dicton marin qui dit « Quand le goéland se gratte le clan, c'est signe de mauvais temps. Ah, quand il se gratte le cul, il fera pas beau non plus. » Ça a pas loupé. Là, le goéland qui pète. Signe de tempête. Force 12. Des vents à plus de 160 nœuds. 160 nœuds, les filles. En langage nautique, on appelle ça au bonheur des dames. Une tempête de dingue. Et là, j'ai eu un réflexe de fou. Un réflexe de vieux loup de mer. J'ai pris une corde, je me suis accroché au mât. Le centre névralgique du bateau. Le nerf de la guerre, the insubmersible point. Allez, viens-y, la tempête, je t'attends. C'est le premier truc qu'elle a lâché. Arraché comme une merde. Sauf que mon pied est resté accroché à la chaîne qui tient l'ancre. Le bateau m'a traîné pendant 900 km. Perpignan à Agadir en ski nautique. Je vous raconte pas la frime en arrivant sur la plage. Sauf que là, il n'y avait pas de plage. Ah non, je me suis encastré dans un rocher, non. Comme ça. Ah ouais, au milieu des pétoncles et des palourdes. Puis je suis tombé dans les pommes. Enfin, dans les bigorneaux, comme on dit, je sais pas comment. Quand je me suis réveillé, tenez-vous bien, hein, j'étais allongé sur un lit, vous savez, en mousse, avec des feuilles de bananier et des accroches. en bambou. Je me suis dit, soit je suis décédé, soit je suis en démonstration chez Pierre Import. Ni l'un ni l'autre. J'avais atterri en plein Pacifique Sud, sur l'archipel de Tonkiki. Dans la tribu des poils-poils. Ils m'ont appelé l'homme moule. Rapport à comment ils m'ont retrouvé accroché au rocher. Il a fallu que je m'intègre, que j'apprenne à vivre comme eux, uniquement vêtu d'un os dans le nez et d'un bambou sur le sexe. Accroché avec une ficelle autour de la taille, mi-string, mi-saxophone. Ah ben j'étais différent, j'étais montré du doigt. J'étais l'autre. Je me suis même vu refuser l'entrée d'un bar branché, tenez-vous bien, moi. Enfin, un bar branché là-bas, c'est un bar qu'à l'électricité, hein, c'est pas... Ah non, ce sont des gens très simples, les poils-poils. Chez eux, il n'y a pas de table, il n'y a pas de chaise. Tu t'assois par terre sur la moquette. Non, je déconne, par terre, c'est de la boue. Enfin, au début, c'est de la terre. Mais eux, ils versent de l'eau à l'endroit où tu t'assois. Il paraît que la terre humide entre en toi et te rend fécond. Moi, ça me rendait le cul mouillé, mais... Et puis, peu à peu, ils m'ont adopté, ils m'ont accepté. J'ai fait de ma différence un atout. J'ai même été, tenez-vous bien, le premier blanc à présenter le 20h sur ton kiki. Francky Rosenbach, ils m'ont appelé. Et puis un matin, je me réveille. Et là, plus personne. Ils avaient tous disparu. Plus un poil-poil sur ton kiki. J'ai pas atterri sur l'île d'à côté. Sur ton cul. Ça aurait été plus facile d'arriver là-bas. Hein. J'étais tout seul, j'aurais été le roi de ton cul en deux jours. Et j'ai préféré rester sur ton kiki, ton cul est hostile.
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5: Putain, ils sont relous les profs. Putain, ils foutent rien de tout un trimestre, puis ils se réveillent d'un coup et trois contrôles la même journée. Tu sais, moi je voulais faire genre, je tombe subitement malade. Mais ma mère, mais comment elle m'a pris la tête hier soir avec la facture détaillée de France Télécom? Putain, j'ai dit, maman, on n'a qu'à pas payer. Ils ont 21 milliards d'euros de déficit. Ils s'en apercevront pas. Ma mère, elle me fait, Élodie, ça suffit, c'est pas l'hôtel ici. Putain, je me suis aperçue. Hein. À l'hôtel, dans ta chambre, on fait le ménage tous les jours. T'as regardé la Corentin. Oh, il est trop canon. Oh, je le kiffe trop. T'as, il parle encore à Audrey. T'as, celle-là, mais elle allume tous les gars, mais c'est une chaudière. Ça, c'est pas des jeans taille basque, là, c'est des jeans fesses basses. T'as, j'aime pas, elle a le ventre plat, limite creux. T'as, elle est tellement mec qu'on pourrait la faxer. Non, j'ai pas fait la fiche de lecture, c'est misérable. Eh, 408 pages, ça m'a saoulé. On s'arrête à la page 4. Tu sais, j'ai acheté le résumé des misérables, là. 123 pages. Ça m'a saoulé. Je me suis arrêté à la page 3. Au secours, la marée monte, c'est la pêche au thon. Voilà, JB, je répète, au secours. Ouais, ouais, JB, ouais, t'inquiète, j'ai reçu tes textos, ouais. Ah, JB, avec son appareil dentaire, on dirait une voix ferrée. Tant, il essaye de se coiffer, puis il arrive pas. Puis il a du miel dans les oreilles. Tant, on dirait une erreur humaine. Bah, attends, mais il arrête pas de m'envoyer des textos. TBL. TBL. Toi aussi, t'en envoyais un. Et toi aussi. Attends, mais JB, mais c'est Jardiland. Il arrête pas de se prendre des râteaux. Eh, hey, JB, deux râteaux gratuits, une belle offerte. Bonjour, madame Chupineau. Vous penseriez me rendre mon portable à la fin de l'année? Ah, l'autre jour, elle m'a chopé en cours en train d'envoyer un texto à Ludivine. S-K-T-U-D-O-R. Est-ce que tu dors? Non, heureusement, elle m'a confisqué le portable à ma mère. Ouais, j'ai dit à ma mère, je l'avais perdu. Non, elle m'a pas cru, tu sais, elle me fait comme ça. Élodie, tu es sûre que tu n'as pas été victime de raquettes dans ton établissement scolaire? J'ai fait, arrête maman, tu regardes trop zone interdite. Putain, je peux pas dire, c'est Mme Chupineau qui me l'avait raquettisée. Si j'aime pas, elle veut jamais qu'on parle de l'actualité. L'autre jour, j'ai dit, madame, on peut faire un débat sur le Proche-Orient? Elle a dit, je vous donne 10 minutes. 10 minutes.
9: Ah, c'est mon choix, il passe une heure sur « Chérie, je veux pas m'épiler. C'est dans 2 minutes, je contrôle l'histoire. Attends, c'est la révolution russe, c'est comment avec... comment, Lénine et Stallone. Non, Staline et Lennon. Il me regarde, Corentin. Attends, je veux pas que je le kiffe. Tu sais quoi, je lui envoie un texto anonyme. I-K-I-F-U. I kiff you. Eh, tu sais qu'il faut faire gaffe parce qu'au bac, t'as 1 point de moins par tranche de 10 fautes d'orthographe. Ouais, mais attends, moi j'ai peur, ça me gêne dans ma carrière d'avocate internationale. Ouais, c'est ça que je veux faire, tu sais. Votre honneur, j'ai fixé la caution à 50 000 $ avec mon associé, Brad Pitt. Tant, je parle pas bien anglais, c'est pas grave. Moi, je serai avocate internationale.

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3: Allô? Comment tu vas? Ouais, moi c'est Elodie, 4e C. Oh, je suis là, ouais. Physiquement, à quoi je ressemble? Mon pseudo internet, c'est Little Bomb. Et tu sais quoi? Tourne la tête sur la droite, je vais faire un petit signe discret. Vas-y, tourne la tête. Il a raccroché.
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4: Et dire que moi, mesdames et mesdames, il y a encore quoi, 2 ans, je savais pas ce que c'était qu'une fille. De sûr que oui, je savais ce que c'était qu'une fille. C'est comme que tu... J'en avais vu comme tout le monde des filles dans les livres de histoire, là. Mais je n'avais jamais attrapé corporellement, c'est ça que je veux dire. Ah, c'est vrai, moi je galérais pour draguer, mais il n'y avait pas que moi qui galérait. Il y avait moi qui galérais et tout mon quartier. Déjà, je me rappelle, quand on allait pour draguer, pour avoir 10 fois plus de chances d'y arriver, eh ben, on y allait à 10. On se mettait à la gare de l'Est, je me rappelle très très bien. On allait à la gare de l'Est, on allait là-bas avec mes copains, on allait là-bas parce que c'est là-bas qu'il y avait le plus de substances. Et dès qu'on voyait une jolie fille avec mes copains. Mademoiselle! Hé, hey, mademoiselle! Hé, hey, viens voir, mademoiselle! Hé, hey, franchement, vous êtes bien charmante, hein? Hein? Ouais, hé, hey, mademoiselle! Hey, franchement, vous êtes bien merveilleuse, hein? S'il vous plaît. Une question me taraude. Vos yeux, ils sont aussi rapides que les yeux d'un oiseau. Et vos cheveux, et ils sont aussi espiègles que les cheveux d'un oiseau. Si ça vous dérange pas. Hein? Revenez, mais reviens, on va pas te taper, reviens! Espèce de pute! Elle voulait pas. Je crois que j'étais trop agressif. Et maintenant que je suis dans le show business, les filles, elles tombent comme des petits cafards! Comme des mouches, c'est ça. Voilà, je vais donner une métaphore. Une métaphore, c'est comme si par exemple moi j'étais des mouches et les filles elles viennent sur moi comme du miel qui mange des mouches. Hein? C'est ça, ouais, des abeilles, c'est ça, c'est bon. Hey, c'est bon, pas la peine de faire ta crâneuse, c'est bon. On sait que c'est les abeilles qui sont attirées par le miel. Les mouches, elles sont attirées par le... Bref, et quand je demande à ces demoiselles, mademoiselle, franchement, qu'est-ce qui t'attire chez moi? Qu'est-ce qui t'attire? Parce que je ne sais guère. Hein? Qu'est-ce qui t'attire? Elles me répondent toutes sans exception. Franchement. C'est qu'est-ce qui m'attire chez toi? C'est pas parce que t'es connu, hein? C'est pas ça pour l'instant. C'est parce que t'es. Hein? Ah non, c'est pas parce que t'es beau, non, c'est pas ça. Non, c'est parce que t'es. C'est parce que tu me fais rigoler. Ah, parle comme un m'énerve ce genre de meuf. Ces meufs, j'ai envie de leur jeter des petits piquants dans les yeux. Parce que, mesdames, moi, j'ai pas changé physiquement. Je comprends pas l'engouement qu'elles ont. J'ai pas changé. Je suis toujours le même étranger. Tu comprends quand il y a des mecs qui ont du succès avec les filles du jour au lendemain parce qu'ils ont subi des transformations génétiques. Mais moi, non. Un autre exemple d'un mec qui était moche avant, qui est devenu bien grâce au succès. Johnny Star. Mais avant Johnny Star, il était moche, mais d'une force. Ma parole, les gens dans la rue lui jetaient des cailloux. Dégage, t'es moche. Et maintenant qu'il a du succès, il est devenu...
5: Moche.
4: Ouais, c'est ça, vraiment. Moche. J'ai pris un mauvais exemple. Mais franchement, je te jure, j'aime bien Johnny Star des Nem Tenem. Franchement, j'aime bien Johnny Star. Mais je trouve que c'est un gros psychopathe. C'est vrai. Eh, mais je parle en connaissance de cause, là. Parce que moi et lui, la dernière fois, on s'est un petit peu frité, quoi.

0: Je me rappelle, il était super énervé parce que j'avais fait une chronique sur lui. Une chronique où je l'avais un petit peu vanné parce que il était pas très très beau avant. Bref, il est arrivé comme ça. À ce qui paraît, t'as dit des trucs sur moi. À ce qui paraît, t'as dit que j'étais un psychopathe. Ah non. Ah, je me rappelle de ce que j'ai dit. J'avais pas dit un psychopathe. J'avais dit, eps, tu t'as pas des pattes. Il a failli me tuer. C'est d'ailleurs véritablement la seule fois où je me suis embrouillé avec un mec du show business. Je suis désolé, mais ça, je peux rien y faire, ça. Ça, c'était mon époque rebelle, ça. Elle a quand même duré longtemps, cette époque rebelle. Hein. J'ai quel âge, là? J'ai 24 ans. Elle a quand même duré jusqu'à 24 ans.
1: Hein. 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
3: La femme, un sujet qu'auraient pu aborder mes premiers amis dans le métier, Chevalier et Las Palès.
4: Dis-moi, et toi, ta femme, elle est comment?
5: Pénible.
4: Oh, ben comme la mienne, pénible aussi. À quoi qu'elle le fera exprès. Et ça fait combien de temps que vous êtes ensemble avec ta femme?
5: Ça fait 3 ans, mais on veut pas se marier, on est contre. Moi, par principe, elle, par expérience.
4: Ah ben c'est comme la mienne. Elle a déjà été mariée, seulement, il était pas si con que ça, son ex-mari. Il s'en est débarrassé.
5: Ben oui, parce qu'il s'est rendu compte qu'elle était pénible. Seulement nous, on est trop gentils, alors forcément, on tombe sur des pénibles.
4: Et des deuxièmes mains en plus. Elles arrivent avec tous leurs problèmes, leurs casseroles, leurs gamins mal élevés.
5: Oui, elles arrivent avec leurs problèmes de pénibles. Il n'y a jamais rien qui va. Pourtant, c'est beau une femme.
4: Oui, faudrait pas que ça parle. Et en plus, elles n'ont pas d'humour.
5: Ah, oh, j'aime bien ce passage. Elle est quoi comme signe, ta femme?
4: Elle est bélier.
5: Ça doit bien bourrer, ça. La mienne est vierge, ascendant cosse-couille. Et elle fait quoi comme métier, ta femme?
4: Elle travaille à la SNCF.
5: Elle ne doit pas travailler beaucoup, hein. Travail, SNCF, deux mots qui se télescopent.
4: Bah oui, d'autant plus que cette année, elle va être à la retraite. Elle a 42 ans. Bon, elle sera plus vite à la retraite qu'à la ménopause. Hein. Pour l'instant, elle est en congé maladie. Vivi. Elle est malade à cause du charbon qu'elle met dans la locomotive du TGV. Ça lui donne la silicose. Ah, il supporte pas les escarbilles.
5: La mienne aussi, c'est une feignasse. C'est la secrétaire de Philippe Martinez à la CGT. Toute la journée, elle est chargée d'organiser un truc pour emmerder le monde. Et ben, quand elle rentre le soir, elle remet ça avec moi.
4: Oh, il y a des boulets, hein? Tiens, cette année, ma femme, elle veut qu'on aille à la fête des voisins. Tu veux pas venir avec nous?
5: Très peu pour moi. Des fêtes de bobo à la con, on en a une par semaine. Fête du pain, la fête des vieilles, la fête à mon cul. J'ai pas besoin de la fête des voisins pour savoir que celui du deuxième, c'est un gros con.
4: Oh, il y a du vécu. Ça nous donnerait quand même l'occasion de rencontrer de jolis petits lots. Tiens, la cochonne du troisième. J'en ferai bien un tour, moi, de la cochonne du troisième.
5: Sûrement pas. Celle qui écoute du mat Pokora, les fenêtres grandes ouvertes, elle a trop mauvais goût. Je préférerais la charcutière du sixième.
4: D'autant plus qu'il paraît que depuis qu'elle est veuve, elle a les jambons qui la démangent. Remarque, on n'est pas obligé d'apporter à la fête des voisins, hein. On peut y aller comme ça.
5: T'as raison, on se fournira sur les provisions des autres. Comme ça, on mangera à l'œil des cacahuètes rances et des biscuits Balzen dépassés.
4: Ah, je t'arrête parce que l'année dernière, ils avaient fait les choses en grand. Ils avaient mis des chips dans des assiettes en carton. La grande classe. Au premier coup de vent, tout a valsé.
5: Ah, bien fait! Il y avait de la sangria.
4: Oui, dans des gobelets en plastique. Les fruits étaient coupés gros pour mettre moins de vin. Quelle bonne idée, leur ai-je dit, d'avoir rajouté des raisins de Corinthe dans la sangria. Je m'étais trompé, c'était les mouches du local à poubelle qui venaient se régaler dans mon verre.
5: C'est dégueulasse! On va y aller à leur fête des voisins. On va bien leur pourrir leur fête des voisins, comme ça, l'année prochaine. Pas de fête des voisins.
4: Parce que finalement, les voisins, c'est un peu comme les femmes.
5: C'est pénible!
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6: Avant, quand on avait des travaux à faire à la maison, avec ma femme, comme des cons, on appelait des artisans. Et ça coûte la peau du cul, un artisan. J'ai dit, on arrête et on va opter pour un nouveau concept qui est très à la mode en France depuis quelques années en bricolage, vous allez voir. Le concept du faites-le vous-même. Faites-le mal, mais faites-le vous-même. On avait décidé de refaire l'appartement en famille, comme vous, comme des millions de Français. On s'est dit avec ma femme et mes gosses, tiens, on va aller chez Casto, puisque chez Casto... Ça marche bien la pub, hein? Donc on arrive dans l'entrée du magasin avec ma femme et mes gosses. Dans l'entrée, je leur ai distribué des sifflets à tout le monde, dispersion générale. Hey, c'est une technique que j'ai inventée. Tout le monde s'arrache avec un sifflet, le premier qui trouve les pinceaux, hop! Tu gagnes un temps incroyable, tu vois? Et tu n'y crois ton forfait, bon. Tu vois l'astuce? Ouais, alors tant que je le ferai tout seul, c'est vrai, quand on fera tout, ça sera un bordel là-bas. Hein. Ouais, ouais. Donc tout le monde s'arrache dans tous les sens avec son sifflet. Moi, j'avais le quart nord-est du magasin à faire, tu vois? Ça faisait quoi? 2 minutes que je marchais. Coup de sifflet à gauche. Oh, je me dis, c'est bon, 2 minutes. Je vais par là. Coup de sifflet à droite. Ah, merde! Les salopards, ils ont séparé les pinceaux des rouleaux. Exprès pour faire chier, tu vois. Ça fait rien, je continue sur mon idée. J'entame les perceuses, je fais les ponceuses. Oh, j'arrive au coin des ponceuses. Qui c'est que je vois pas devant moi, à 6-8 mètres devant moi, mesdames et messieurs, la chance est avec moi. Oh, un vendeur libre. Et attends, non seulement le mec, il était libre, mais il était du bon rayon. Je suis venu acheter un rouleau à plafond, s'il vous plaît. Un quoi? Je lui dis un rouleau à plafond. Il me dit, monsieur, mais ça se fait plus, les rouleaux à plafond. Il faut acheter les nouveaux outils, il faut acheter les rouleaux à plafond avec réservoir à dispersion lente. Oh merde. Je lui dis, mais je connais pas cet outil. Il m'a dit, monsieur, voilà un outil qui vous change la vie. Je lui dis, ça va plus vite. Il m'a dit, j'ai pas dit qu'il vous l'améliore, j'ai dit qu'il vous la change. J'ai compris beaucoup plus tard ce qu'il a voulu me dire le type, tu vois. Et c'est comme ça qu'on est reparti avec tout un chariot, vous voyez, de tout ce qu'on n'avait pas besoin. On est rentré à la maison et on a attaqué le chantier. Alors s'il y a des bricoleurs ce soir, chantier, c'est le mot juste. On a commencé par la tapisserie, en famille. Hein. C'était marqué dans le manuel qu'il fallait décoller les vieilles tapisseries avant de coller les neuves. Donc j'ai branché la cyberdécolleuse à papier peint à pression atmosphérique à gaz qui m'a loué l'hôte à Casto. J'ai mis le feu dessous, ça faisait une fumée, j'ai flippé, j'ai dit au diable, allez-vous, mais derrière Pépé là-bas, vite. Attends, l'angoisse le truc, tu sais, ça fumait, j'ai dit à ma femme, bah tiens, toi qui aimes les sports extrêmes, vas-y, fais-le. Oh putain. Non seulement elle a décollé la vieille tapisserie, impec, elle a mangé le placo avec l'humidité de la plaque, elle a bouffé les briques rouges, elle est passée chez le voisin. Oh putain. J'arrivais pas à arrêter le truc, j'ai dit mais comment ça s'arrête? Le pépé il est sorti de la chambre avec la carabine, il a dit barrez-vous, je vais les mettre à bancoteuse. J'ai dit mais qu'est-ce qu'on va faire? Il m'a dit t'énerve pas, tu vas tout coller la tapisserie neuve sur la vieille et ça sera bonnard. J'ai dit moi ça me va, le pépé il gueulait, ouais c'est quoi ce boulot de salon? Mon temps on travaillait pas comme ça. On lui a dit pépé ta gueule. Hein? Va plutôt nous chercher de la bière, on va manquer. Moi, pendant ce temps-là, je vais m'occuper de la peinture. Alors, la peinture, je l'ai achetée chez Casto, vous pouvez la trouver. C'est marqué sur le pot, j'invente pas. J'invente jamais rien, moi. Hein. Premièrement, bien lessiver les supports à peindre dans une eau à 22,4 degrés avec une lessive non abrasive. Ma femme, elle a dit comme ça. Elle m'a dit, ça va, laisse tomber, ils sont propres, les supports. Ensuite, appliquer une première fine couche, laisser sécher 2 heures, impeccable. Ensuite, appliquer une seconde fine couche sur la première. Tu sais, des fois, ils taillent la foutre là-bas. Non, non, non, non, non. Et ensuite, pour l'effet de style, écoutez bien, soufflez dessus de bas en haut pendant 20 minutes avec une paille. 30 mètres carrés. J'ai dit à ma femme, non, non, non. Anna m'a dit, t'as raison, chérie. Elle m'a dit, tu sais ce que tu vas faire? Je dis quoi? Je vais chercher de la bière. Elle m'a dit, arrête la bière. T'énerve pas. Elle m'a dit, tu vas mettre une couche de peinture épaisse comme ça. Donc j'ai peint mon mur, mais fatalement, j'en avais mis tellement épais, vous voyez, c'était pas sec. Et ce con, chat, il est venu se coller en bas du mur. Une fois qu'on a eu arraché le chat du mur, il a fallu camoufler tous les poils sur lui. Qu'est-ce que j'ai fait? Je suis retourné chez Casto, le vendeur, le même que tout à l'heure avec ce que j'avais lâché. Il m'a vu arriver, il m'a fait... J'ai fait... Il m'a dit, écoutez-moi bien, monsieur. Pour camoufler les poils sur votre mur, vous allez appliquer un enduit à l'ancienne d'autrefois. Je dis, monsieur, jamais je pourrais faire ça. Il m'a dit, mais si, un enfant, on peut le faire. Vous mettez l'enduit, vous mettez la cire, terminé. Bon, il m'a bien joué de la flûte. Je suis reparti avec mes deux seaux d'enduit à l'ancienne d'autrefois à 196,50 € pièce. Mais pour une fois, il avait raison, je vous jure que c'est vrai. En bricolage, dans ma vie, j'ai fait une grosse merde. Oui, mais une grosse merde d'autrefois. Ah ouais, un bon crépi de garage dans le salon. Alors, quand je fais le compte de la journée qu'on a passée, mesdames et messieurs, financièrement parlant, j'entends, hein, parce qu'écoutez-moi bien, entre le matos qu'on a acheté chez Casto, les cartouches de 12 du vieux, le vétérinaire pour ce concha, la bière, il y a eu une facture terrible. Plus, et c'est là vraiment où je veux en venir, écoutez-moi bien, tous les artisans qui ont défilé à l'appartement pour réparer toutes nos conneries. Eh bien, je vais vous confier un secret, mesdames et messieurs. Les vendeurs de Leroy Merlin, Bricomarché, Castorama ou autres, ils ont beau te bourrer la caisse que c'est facile comme tout, le bricolage, tu vois. Mais quand t'as jamais fait... Eh ben, t'as jamais fait, quoi.
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7: Dans le parti de Jean-Marie, on est à droite. Oui, c'est vrai, on est légèrement à la droite d'Hitler. Aujourd'hui, on est un parti fort. Bon, tendance Troisième Reich, mais européen. On lit dans la presse, Le Pen dépasse les borgnes. Il exagère. En tout cas, à la télé, il fait fureur. François Mitterrand a dit, les émigrés sont ici chez eux. Jean-Marie a répliqué, moi je suis d'accord, je me sens aussi chez eux. Les étrangers devraient comprendre une chose. Il vaut mieux être en bon état de santé qu'en mauvais état d'arrestation. A-t-on le droit de taper sur un arabe? Oui monsieur, en trois exemplaires. Je suis dans l'administration, je le sais. On les aide. Les Russes sautent haut, les Noirs courent vite. C'est la police qui les entraîne dans les deux cas. Tiens, Larbi, on va jouer au tennis. Passe-moi les balles et les roquettes. Jean-Marie l'a dit, la France, c'est 55 millions d'otages, dont 49 millions de Français. Alors maintenant, on voit des affiches. Tunisie a mis. Et il nous a mis quoi? Là-bas, les gens réclament du pain, il n'y a que des beurres. Alors ils sont emmerdés pour faire des tartines. On nous a bourré le mou pendant des années. Comme quoi, en 732, Charles Martel avait arrêté les Arabes à moitié. Ben maintenant, il y en a jusqu'à Lille. Je me marre. Le pape visite les pays arabes. Ça me ferait marrer qu'on lui pique sa mobilette. Il faut pas dire qu'on fait rien pour les immigrés. L'autre jour, il y a un noir qui s'est fait brûler vif dans la rue. En une heure, on a fait une quête. Pour sa veuve, on avait déjà ramassé 50 litres. Jean-Marie l'a dit, le racisme, c'est comme les nègres, ça devrait pas exister. Et si les noirs sont forts, c'est pour que les aveugles les reconnaissent. Je ne suis pas raciste, mais regardez, il y a trop de Chinois. Apprenez-leur le bon trou. Qui s'enculent, ces gens-là? Et tous ces Juifs. Vous croyez pas qu'il y en a de trop? Regardez ça, il y a 1 milliard de Chinois. On n'en parle jamais. Il y a 6 millions de Juifs, on en parle tout le temps. Vous savez pourquoi il y a des catholiques? C'est pour acheter au détail, parce que les Juifs achètent qu'en gros. La grande différence entre Georges Marchais et Jean-Marie, c'est que Georges Marchais, il est de l'Almanach Vermont, alors que Jean-Marie, il est de l'Almanach Vermart. Alors les plaisanteries qui courent sur Jean-Marie, comme quoi il aurait du sang étranger, sur son pare-choc, il en a eu, c'est tout. Alors il l'a dit, Jean-Marie. Juste avant ma mort, je voudrais être converti en arabe. Comme ça, ça en fera de moins.
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8: J'ai réussi à régler les problèmes hommes-femmes. En fait, ce qu'il faudrait, c'est que les hommes disent tout ce qui va pas chez les femmes et que les femmes disent tout ce qui va pas chez les femmes aussi. Vous êtes d'accord, messieurs? Oui. Alors messieurs, avant le début du spectacle, j'ai demandé à certains d'entre vous d'écrire des choses qui les tracassent au sujet des femmes, d'accord? Alors on va les lire maintenant. Et on fera le contraire après, si on a le temps. Je n'ai pas parlé à ma femme depuis 2 ans parce que je ne voulais pas l'interrompre. Avoir le droit de mettre les yaourts dans le frigo avec l'emballage carton. Là, on a un otage de farte, les mecs, là. Vous vous rendez compte le degré d'autonomie de ce mec, sans déconner. Ma femme a acheté un pantalon taille 36 pour se forcer à maigrir. J'espère que ce sera encore à la mode quand elle aura réussi. C'est bien gentil la beauté intérieure, j'y suis pas souvent moi à l'intérieur. Qui a écrit ça? Ça c'est nul ça les gars, ça c'est nul. On est là pour bosser, écoutez. Ma femme est magicienne, elle me casse les couilles sans jamais les toucher. Non, j'arrête les gars, j'arrête, c'est nul. En plus je me rends compte en vous regardant, et c'est un vrai plaisir, qu'il y a plus de femmes que d'hommes ce soir. Il y a plus de femmes que d'hommes ce soir.
9: Oui.
8: En plus, elles ont l'air vives. Alors, ce que je vais faire, c'est que je vais vous dire ce que les femmes ont écrit hier et que je n'ai pas dépouillé. Je les découvre en même temps que vous. Je demande un instant, je corrige les fautes d'orthographe. Il y a 5 fautes dans le premier mot, pourtant c'est le. Ça doit être une prof. Chaque jour, je suis davantage ébloui par l'intelligence des hommes. Je suis aujourd'hui presque aveugle. Je les découvre en même temps que vous. Les bisous, c'est bien, les bijoux, c'est mieux. Qu'est-ce qu'on en a à foutre? On a envoyé un homme sur la Lune, pourquoi on n'a pas continué? Je me suis trompé de paquet, les gars. L'homme descend du singe, mon mari est toujours en haut. Mais qu'est-ce que c'est que ces conneries? Mon mari est mou de la baguette et gras de la brioche. Je vais bientôt ouvrir une boulangerie. Ok, on arrête! On arrête! On arrête, c'est beaucoup trop violent.
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10: Salut Emile, ça va?
11: Salut Fernand.
10: T'as l'air tout pétillant aujourd'hui.
11: Je suis en pleine forme.
10: Ah bon? Qu'est-ce qui t'arrive?
11: Ça y est, j'ai reçu la bonne nouvelle ce matin par le courrier, ça y est, je suis reçu.
10: T'as passé un examen?
11: Un concours.
10: Ah bon?
11: Ça y est, je suis reçu, je suis musulman.
10: Et pour quoi faire?
11: Moi, je l'ai pas fait pour moi, je l'ai fait pour ma femme. Parce que maintenant, elle est à la maison, elle peut plus sortir, elle a plus la carte bleue. Crac!
10: Et tu la vois, là?
11: Bien sûr que je la vois, le soir, je la bâche.
10: Remarque, c'est pratique comme religion. Parce
11: c'est
10: que
11: très bien.
10: Tu peux être polio, comme ils disent, là, polio...
11: Non, arrête tes conneries, c'est de vacciner, je peux pas.
10: Bon, laisse-moi finir, pas poliomélite, polygame.
11: Ah oui, voilà, polygame. Ah oui, monsieur. Même, ils te le demandent, est-ce que pourrait y avoir plusieurs femmes, hein? Ah. C'est plus le temps qu'on s'entraîne, putain. Mm-hmm.
10: Par quel... Hey, tu vas être emmerdé pour la saucisse et le Ricard, quand même, hein?
11: Pourquoi je serais emmerdé pour la société Ricard? J'ai la double religion.
10: Ah, bien joué, ouais, je vois. Ouais. Catholique pour le Ricard, musulman pour ta femme, le coup parfait, quoi.
11: Mais pourquoi tu le ferais pas, toi? Ça te dirait pas d'être musulman?
10: Ben oui, mais enfin, je sais pas si j'y ai droit.
11: Mais putain, tu y as droit, tout le monde y a droit, pourquoi tu le ferais pas? Ah, bien sûr, il faut savoir faire des trucs. Il faut savoir lire de droite à gauche, par exemple.
10: Ah, attends, ça je sais le faire, hein. Quand je reçois la facture EDF, je commence par la fin, le prix.
11: Eh ben voilà. Peut-être un jour tu seras musulman. Tu seras musulman si Dieu le veut. Voilà. Michalak, comme ils disent.
10: C'est pas Michalak qu'ils disent?
11: Je connais pas tous les joueurs encore.
10: Et le bouddhisme, là, le Dalai Lama, ça t'aurait pas tenté,
11: si,
10: ça?
11: À un moment, je me suis dit, je vais le faire. Mm. Je l'avais vu à la télé, là, le vieux habillé en orange.
10: Ouais, ouais.
11: Oui. Ça. Au départ, je croyais que c'était retraité dans des DE, tu sais. Oh putain, j'ai trouvé qu'il était déconneur et tout, tu sais.
10: Ouais.
11: Je me suis dit, je vais m'inscrire, hein. Et puis après, je me suis renseigné, j'ai acheté les disques de son fils et puis ça m'a pas plu.
10: Ah oui, Serge?
11: Oui, non, ouais, je pas.
10: Ouais, comme je dis toujours, hein, la religion, c'est comme l'alcool, c'est un problème de foi. Quoi.
11: Exactement.
10: Ouais, à tienne.
11: À la tienne et au trou de la sécu.
12: Et de ceux qui le creusent.
11: Nous, en attendant,
12: on cotise.
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13: Ouais, Béné, c'est Kevina, tu m'as bipé. Ouais, il est 18h, je te rappelle, avec mon forfait Néo illimité. Par contre, je peux plus t'envoyer de SMS, je suis bloquée à 50 textos par jour. Bon, sinon, je vais me mettre sur MSN. Sinon, laisse-moi un message sur mon MySpace, sur mon blog. De toute façon, on se voit dans un quart d'heure. Bon, je te laisse, j'ai rendez-vous avec mon mec, Dylan. Ça fait 2 jours qu'on sort ensemble sur Facebook. Il habite à New York. Avec le décalage, je suis crevée. J-S-T-E, je suis toute excitée. Lala. Cher beau gosse 69, c'est top modèle 93. Est-ce que tu es en ligne? Smiley d'interrogation.
14: Hello, it is beau gosse 69. How do you do?
13: Yes, it is. Why not?
14: I am in the kitchen with Mr. and Mrs. Smith.
13: Je préfère qu'on s'écrive en français si ça te dérange pas. Ouais, Béné, t'as eu mon message? Ouais, je suis en ligne avec lui. J'ai fait croire que j'étais mannequin. Vas-y, donne-moi des conseils. Ah, comment ça se voit trop que tu t'y connais en mec? J'aimerais trop avoir 15 ans et demi comme toi. Excuse-moi, j'ai eu un appel de l'étranger. En plus, je suis actuellement en train de desserrer mon soutien-gorge. En effet, il est beaucoup trop petit. Donc mes seins doivent être trop gros.
14: C'est pas grave, je suis en train de faire mes exercices de muscu. Il fait très chaud à New York. Ouais, c'est ça la Californie.
13: C'est TTDF, comment ça le fait trop pas? Moi, je rentre d'une séance photo pour une marque très très classe de string ficelle.
14: Moi, mon boulot de directeur de chez Coca-Cola Monde me prend la tête. Mais ce qui est cool, c'est que j'ai des canettes gratuites.
13: C'était TDEAUUUUUUUUUUUUUUUUUUUUUUUUUUUUUUUUUUUUUUUUUUUUUUUUUUUUUUUUUUUUUUUUUUUUUUUUUUUUUUUUUUUUUUUUUUUUUUUUUUUUUUUUUUUUUUUUUUUUUUUUUUUUUUUUUUUUUUUUUUUUUUUUUUUUUUUUUUUUUUUUUUUUUUUUUUUUUUUUUUUUUUUUUUUUUUUUUUUUUUUUUUUUUUUUUUUUUUUUUUUUUUUUUUUUUUUUUUUUUUUUUUUUUUUUUUUUUUUUUUUUUUUUUUUUUUUUUUUUUUUUUUUUUUUUUUUUUUUUUUUUUUUUUUUUUUUUUUUUUUUUUUUUUUUUUUUUUUUUUUUUUUUUUUUUUUUUUUUUUUUUUUUUUUUUUUUUUUUUUUUU
14: Pas personnellement, mais j'ai vu son chien.
13: J'adore les chihuahuas. Ma mère veut pas m'en acheter un, je suis allergique aux poils.
14: Tu vis encore chez ta mère ? Smiley de gros doute.
13: Bien sûr que non, la honte. Je vis seule depuis l'âge de 10 ans. Et toi ?
14: Moi, je suis divorcée, mais mon ex a la garde de mes 3 enfants. C'était une mannequin, elle aussi. Salut, Kevin A14, c'est Jérôme 56, t'es en ligne ?
13: Ouais, je suis en ligne avec Dylan, mon mec de New York.
14: Comment ça le fait trop pas ? T'es qu'une mytho. Lol, PTDR.
13: Comment ça le fait trop pas non plus de critiquer ? Au moins, je suis sûre que c'est pas un puceau, lui. Attends, il y a Béné qui vient de se connecter. Béné, je suis en ligne avec Jérôme 56 et Bogos 69.
14: Top Model 93, je viens de recevoir tes photos. C'est ouf, on dirait trop Carla Bruni.
13: Je sais, on me le dit souvent, mais je trouve que c'est elle qui me ressemble.
14: Salut, c'est Adolescent 19. Je viens de finir mes cours. C'est dur, la troisième. J'espère que je vais avoir mon certificat d'études. Ce serait trop fun et trop cool si tu m'envoyais une photo de toi en mini maillot de bain. En plus, je viens de me faire installer mon système Wi-Fi. EDR, éclat de rire. Kevina, c'est Jérôme 56. Je voudrais savoir si Béné a reçu mon texto. J'aimerais grave sortir avec elle. Mais surtout, tu lui dis pas.
13: Bien sûr, compte sur moi. Béné, Jérôme me demande si tu veux baiser avec lui. Ok, t'as raison, c'est mieux d'en prendre un plus vieux. À 16 ans, ils ont plus d'expérience. En plus, ça tronche, on dirait trop le clavier de mon PC.
14: Jérôme, c'est Julien. Je suis en train de monter un mytho à une meuf. Elle est trop bonne, on dirait trop Carla Bruni. Lol, PTDR, PCK, CGT, PTT, RATP, TDLC. Attends, ça veut dire quoi, TDLC? Tu l'as dans le cul?
15: Hola, soy Pablo, soy de España. ¿Cómo te llamas?
13: beau gosse 69, c'est top modèle 93. J'aimerais en savoir un peu plus sur toi d'une manière un peu intimiste. T'es SFR ou Bouygues?
14: Ouais, j'arrive, maman. Je suis obligé de te laisser, j'ai une réunion avec Paris Hilton.
15: Salut, c'est toujours un adolescent 19. Je n'ai toujours pas reçu ta photo. Ou sinon, branche ta skateboard, enfin, ton webcam.
13: Bene, ça y est, c'est décidé. J'ai décidé de partir vivre avec Dylan à New York. Il est hors de...
15: Oh merde, j'ai été déconnecté. Thomas, c'est toi qui as shooté dans la livebox? Oh non, j'ai plus d'électricité. J'ai plus d'amis.
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18: Excusez, Maud ne m'a pas dit, rappelez-moi, c'est pour quelle chaîne déjà? Cuisine TV. Tiens, pour combien de temps? 2 minutes. C'est une pastille. Ah ben, très bien. Eh ben, j'aime bien les pastilles, comme ça, ça va vite. Alors, ben, je vais me mettre là. Voilà, eh ben, écoutez, quand vous voulez... 2 secondes. Maud, ça va les cheveux? Hein? Ça va la mèche? Hein? Ça fait naturel? Ben oui, ça fait naturel, c'est mes cheveux, je porte pas de moumoute. Comme vous voulez. Oui, j'aime bien manger. Bah, je crois que ça se voit. Sucré ou salé? Salé. L'été? Ben, l'été, des plats légers. Et l'hiver? Des plats moins légers. Le quoi? Le plat que je fais le mieux? Ah oui, ça c'est passionnant. La blanquette de veau, voilà. Non, je la fais à la classique. Mon mot préféré en cuisine, à table. Voilà. C'est fini? Ah bon, en effet, oui, c'est parfait. Très bien. Comment? Vous voulez la refaire? Pourquoi? Qu'est-ce qui se passe? Je faisais la gueule? Non. Non, mais en plus, mais vous avez raison, en plus, maintenant vous me le dites. Mais bien sûr, mais c'est-à-dire que c'est Maud aussi. Vous voyez, ça, c'est... J'ai été contrariée avec ça. Alors, d'abord, toutes mes excuses, et on va la refaire. C'est pas le temps que ça prend. On va le refaire tout de suite. Vous voulez bien? Et vous coupez ce qu'on vient de faire, parce que là, vraiment, hein, on la refait plus joyeux, plus... Bien sûr, c'est bien normal. Bien sûr. Alors, on y va. Oui, oui, j'aime bien manger. Oh, ça se voit, je suis un peu ronde. Comment? Sucré ou salé? C'est pas facile, cette question. Vous voulez dire sacré ou sulé? L'été, bon, l'été, des plats légers. Et puis l'hiver, l'hiver, des plats moins légers. Ça va, c'est pas trop, là? C'est bon? Bon, le plat que je fais le mieux, la blanquette. La blanquette. La blanquette, la blanquette, la blanquette. De veau. Mon mot préféré en cuisine. Oh, à table. Hein, je peux plus après, là, tiens. C'est plus d'air, voilà. C'est mieux, là, c'est mieux. Vous aviez raison, on a bien fait, comme ça, c'est plus sympathique, hein, bien sûr. Vous voulez encore la refaire? Qu'est-ce... Alors là, je n'ai pas suivi le truc, là. Pardon, pour mes mimiques, avec des mots plus rigolos? Oui, bien sûr. Oh, vous inquiétez pas, je suis prête. Alors là, je suis au taquet, là. Oui, j'aime bien bouffer, c'est pas pour rien qu'on m'appelle la grosse. Sucré ou salé, je m'en tape, je bouffe tout ce qui passe. Bah l'été, l'été, un barbecue avec un petit rosé, bien frais. Bien âpre, bien âpre. Et l'hiver, je cuve. Le plat que je fais le mieux, c'est reparti, la blanquette de veau. Comment je la fais? Tu vas pas le croire, avec du veau et de la blanquette, dis donc. Mais pour l'épiphanie, pas con, je rajoute la fève. On rigole avec cette fève. Mon mot préféré en cuisine, 2 secondes. Cuisine TV, bien sûr.
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19: Ce qui est drôle, c'est que chez moi, j'ai tout, Bluetooth, Wi-Fi, sans fil, tout ce que tu veux, mais l'horloge du micro-ondes, elle clignote depuis que je l'ai acheté, j'arrive pas à la régler. Ça vous arrive, ça ou... Cela dit, j'ai pas envie de la régler, puisque de toutes les manières, à l'heure d'été, l'heure d'hiver, il va falloir la re-régler. Chaque année, l'heure d'été, l'heure d'hiver en France, on connaît tous ce débat. Les Français prennent ça très à cœur, avec cette grande discussion parmi tous les potes. Est-ce qu'on dort plus ou on dort moins? Alors attends, laisse-moi réfléchir. Si on rajoute une heure et qu'on enlève... Attends, laisse-moi... Deux secondes, attends. Alors si on rajoute et qu'on enlève une heure et que... Alors attends, 2 secondes. Ouais, ça c'est très français de bouger tout le corps, hein. Y a qu'en France, je te jure. Et puis en général, les mecs qui font ça, ils ont une gourmette. T'as pas remarqué? La seule chose qui m'étonne aussi, c'est les mecs qui ont des gourmettes, souvent, ils font graver leur prénom sur la gourmette. C'est franchement, c'est pas un jugement ni rien, mais c'est juste que... Pourquoi, quoi? C'est, non, sérieux. C'est quoi le délire, quoi? Je veux dire, t'es sous la douche, tu regardes, tu fais « Jean-Jacques !» Pareil, y a qu'en France où au milieu d'une phrase, on peut donner un petit coup de sifflet, personne te dit rien. Genre, dis donc, va falloir le faire, les autres, ils sont là, et de l'autre côté. L'autre, il répond, il surenchérit même. Il dit même pas qu'il a... Non, il lui dit, eh, m'en parle pas. Hier, ils étaient carrément... Et moi... Et s'il n'est pas content, il va faire un son pour manifester ce mécontentement, un son qui n'existe que dans la langue française. Il n'y a qu'en France aussi où il existe autant de formules de politesse. Il y en a que je connais, il y en a que je connais pas, il y en a que je comprends pas. Il y en a une que je comprends pas, c'est quand tu dis merci et l'autre te dit c'est moi. Qu'est-ce qui se passe là? Qu'est-ce qui se passe avec ça là? Tu dis t'achètes un truc, tu dis merci, tu dis c'est moi. Je dis ah non, c'est pas toi, c'est moi qui dis merci là. Soit tu me dis de rien, soit tu dis rien. C'est moi qui ai dit merci, c'est moi qui ai payé, c'est moi qui ai acheté. Il n'y a pas de c'est moi. Alors bonjour, merci, au revoir, tout ça je connaissais. Bon appétit, je connaissais. Mais il y en a une qui est en train de se répandre vachement. C'est bonne fin d'appétit. Il y a des mecs au resto, ils te regardent, ils bonne fin. Comment ils savent que c'est... Enfin, je veux dire, ils matent le steak et ils disent putain, ça c'est de la fin d'appétit. Trop de formules de politesse. Des fois, même entre deux étages dans un ascenseur, tu peux en faire 9 des formules de politesse, tu sais. Tu rentres, bonjour, pardon, excusez-moi, pardon, quel étage? 2e, merci, t'attends un peu, oups, pardon. T'arrives, les portes s'ouvrent, excusez-moi, je vais sortir, c'est à moi de sortir, bah oui, je vais vous laisser passer, bah merci, attention, pardon, excusez-moi, bonne journée, bah vous aussi, merci, au revoir, à bientôt, merci, pardon, oups. Bonne journée, bonne fin de semaine, bonne année, non, bonne année, c'est bien, bonne année. En France, on est le seul pays qui se souhaite la bonne année jusqu'à fin février, hein. Des fois, t'oublies, t'es dans un autre délire, et genre, le 19 février, t'entends « Et puis une excellente année à vous !» Et encore, là, on se le souhaite cool, parce que quand c'est le 31 décembre, le soir même, et qu'il y a une fête, alors là, c'est plus bonne année calmement, hein. C'est « Bonne année !» Avec des comptes à rebours, « 5, 4, 3, 2, moi je dis « Viens, ça va exploser !» Avec cette fameuse blague du 31 décembre, quand le mec qui doit te voir la semaine d'après, le 31 décembre, il te dit Eh, dis donc, à l'année prochaine. Et l'autre, en général, il comprend pas, il lui dit ah bon, on se voit pas mardi. Finalement, il comprend, il dit ah oui, oui, c'est vrai, c'est vrai, c'est vrai. Ouais, ouais, ah, t'es con, alors, ah, t'es con, toi, t'es... Il essaie de la refaire à quelqu'un, et en général, quand les mecs veulent refaire une blague, ça foire, tu sais, genre, ils voient passer une copine. Hé, hey, dis donc, hé, hey, Isa, hé, hey, à mardi.
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20: C'est la pause. Depuis un article récent, les comédiens ont droit des pauses. Il y en a qui la prennent pas, mais moi je la prends. On a le droit à 1 minute par spectateur. Une fois, j'ai joué au Parc des Princes, j'ai eu 3 mois de pause. C'est sûr, si vous avez rien prévu, vous allez vous faire chier. je viens de lire un truc drôle, là. Mais je peux pas vous le dire, c'est la pause. Oula! Un terroriste belge se prend en otage et menace de se tuer s'il n'est pas libéré. La police intervient, 4 morts. Un disparu, le terroriste. Oh des médecins myopes coupent un nouveau-né en deux. Ils pensaient que c'était des siamois. Un délinquant muet libéré sur parole. Scandale au Téléthon. Un myopathe se casse avec la recette. Après 3 heures de poursuite, ses camarades le plaquent à 2 mètres de son point de départ.

0: Une justice. Oula. On peut désormais ne plus payer les PV, et ce par un moyen parfaitement simple, légal et à la portée d'un enfant. En effet, il suffit simplement... Ah, ouais.
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3: Je me pose une question, vous allez peut-être m'aider à y répondre. Avec cette nouvelle loi, là, deux femmes juives qui vivent ensemble, hein, et qui ont un enfant par PMA, l'enfant, et il est juif. Oui, forcément, sa mère est juive. Mais le gamin, ça lui fait deux mères juives. Est-ce que c'est pas un petit peu trop, hein? Ah, allô, maman? Oui, maman. Maman, oui, je vais bien, maman. Ben, bien, bien, maman, ne t'inquiète pas. Ben, pas mieux, pas moins bien qu'il y a 5 minutes, hein? Oui. Maman, mais si t'as un panari, c'est pas grave, maman. Hein? Faut aller voir le médecin. Il est très bien, ce dermato. Mais non, maman, c'est pas un médecin générique, hein? Il n'y a pas les médecins juifs d'un côté, les médecins génériques de l'autre. C'est les médicaments qui sont génériques. Oui, ah, ne quitte pas maman, j'ai un double appel. Ah ben, c'est maman 1. Oui, j'ai marqué maman 1, c'est pour différencier sur le téléphone. Comme ça, non, il n'y a pas d'ordre de préférence. Ne pleure pas, maman. Ne pleure pas, maman. Il n'y a pas d'ordre de préférence. J'ai marqué maman, hein, ne quitte pas maman. Allô, maman. Oui, pardon, maman, j'étais avec maman au téléphone. Oui, maman 2, oui. Oui. Oui, maman, je sais que maman, elle a un panari. Maman, c'est maman qui me l'a dit, maman. Non. Non. Non. Non, tonton Gaston, il n'est pas mort de ça. Oui, tonton Gaston, il avait un panari. Mais il est mort fusillé parce qu'il était collabo. Oui, c'est pas pareil, oui. Non, il n'a pas été fusillé par les Allemands parce qu'il avait un panari. Il a été fusillé par la résistance parce qu'il travaillait avec la Gestapo, hein. Oui, il a été torturé, mais par son panari, maman. Pas par les nazis, ne pleure pas, maman, ne pleure pas. Deux mères juives, c'est beaucoup trop.
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4: Bienvenue.
5: Bonjour madame, bonjour monsieur. Je peux vous aider? Je vous laisse regarder, pas de problème. Si vous avez besoin d'un renseignement, je suis là. Vous vous êtes fixé sur un modèle précis? Non, je vous demande ça parce que nous avons encore d'autres modèles dans le showroom. Oh, très très bon modèle, marche très très fort chez les jeunes en ce moment. Si ça vous intéresse, il faut me le dire vite, je ne sais pas s'il m'en reste en stock. Vous cherchez plutôt essence ou diesel? Ah, je dirais, ça dépend du moteur. Hein. Si c'est un moteur diesel, il vaut mieux pas mettre d'essence. Hein. Non, je plaisantais, je disais ça pour madame. Qui est? Chauffeur routier? Ah, autant pour moi, d'accord. Bon, disons, pour être sérieux, une minute, je dirais, ça dépend du kilométrage. Hein. Le diesel, plus vous roulez, moins ça vous coûte cher. Enfin non, remarquez, non, plus vous roulez, plus ça vous coûte cher, mais... non, disons, plus chaque kilomètre que vous faites en moins est moins cher que ceux que vous faites en plus, si vous voulez. Non, je vous donne un exemple. Alors, bon, vous achetez votre voiture, vous rentrez dedans, vous faites un kilomètre, et là, vous dites, ah là, il est cher, ce kilomètre. Ben oui, il est tout seul. Et si vous en faites un deuxième, il est moins cher. Et vous faites un troisième, encore moins cher. Vous faites un quatre... Bon, alors évidemment, il ne faut pas non plus s'arrêter à tous les kilomètres pour vérifier, mais je dirais qu'au bout du compte, tous ces kilomètres moins chers, ça fait moins cher. Alors que le diesel, à l'inverse, moins vous roulez, plus ça vous coûte cher. Enfin, quoique non, remarquez, si vous roulez pas du tout, ça vous coûte rien. Hein. Que la voiture, oui, parce qu'il faut quand même l'acheter. Oui, quoique si vous roulez pas du tout non plus, remarquez, vous n'avez pas besoin de voiture non plus. Hein. Vous roulez pas du tout? Ah ben si, oui, quand même. Ah oui, sinon, je me disais aussi, pourquoi aller chez un concessionnaire Citroën? Bon, pour me résumer, pour faire simple, je dirais, jusqu'à 30 000 km par an, essence, plus de 30 000, diesel. Donc, vous voyez, c'est très... Oui, alors, évidemment, si vous faites 30 000 piles... Ah oui, alors là, je vais peut-être aller me renseigner, parce que c'est mon premier jour de travail, je ne voudrais pas commettre de... Vous faites vraiment 30 000 piles, hein. Non, oui, remarquez, c'est rare aussi, quand même, il faut dire, hein. Ah oui, un point également à connaître sur le diesel, c'est que le diesel consomme plus au démarrage. Vous démarrez souvent? Oui, chaque fois que vous la prenez, oui, d'accord, mais... Oui, entre les moments où vous la prenez, vous... Ben non, vous démarrez pas, non, oui. Non, parce qu'il y a des gens qui aiment bien donner un petit coup de démarreur pour voir si elle démarrera bien, pour le coup, quand ils auront besoin de démarrer, mais non, c'est pas le... D'accord, oui, il n'y a pas de... Non, ce que je veux dire, c'est que le diesel consomme plus si vous faites des petits trajets. Sauf, bien sûr, si vous habitez dans une pente. Bon, alors, évidemment, est-ce que ça vaut le coup de déménager pour venir habiter là? Ça, c'est à vous de voir, hein. Mais, pardon, Renault? Ah, ça, je ne sais pas si nous fabriquons de Renault chez Citroën, mais je vais aller me renseigner. Ah, le concessionnaire! Autant pour moi. Mais écoutez, c'est juste en face. Mais je vous en prie, pas de problème. Mais bonne fin de journée, madame. Bonne fin de journée, monsieur. Au revoir. Ah, et demandez mon frère.
6: On vit dans un monde, mesdames et messieurs, où il y a trop de choses qui servent à rien. On va parler des voitures. Aujourd'hui, il y a tellement de choix, je sais même pas quoi choisir comme voiture. Tiens, regarde. Avant, t'avais le choix entre 2-3 options plus ou moins utiles. Et là, je vais parler pour les moins de 20 ans. À l'époque, tu pouvais prendre comme option un deuxième rétro. Attention, quand un mec il disait j'ai pris toute option, on disait wow. Le mec c'était un monsieur quoi, tu vois. Donc tu pouvais prendre, dis-moi donc, un allume-cigare. Ou alors écoutez bien, là, les moins de 20 ans, tu pouvais prendre deux bandes en caoutchouc qui traînaient derrière ta bagnole pour pas que tu dégueules. C'est vrai, hein. Et puis à l'époque, si t'étais blindé de thunes, mais blindé, hein, tu pouvais prendre une vitre électrique juste pour ta gueule. Les autres, c'était manivelle. Aujourd'hui, tu peux même pas choisir les options. Il y en a trop. Vous avez vu les publicités? C'est bizarre. Comme c'est marqué « voiture suréquipée ». Ça veut dire quoi? Il y a trop d'options dans une voiture. Comment c'est possible? C'est bizarre, non? Sérieux. Avant, avec ma femme, on avait une vieille Fiat Uno de 91. J'ai les preuves. On avait toutes les options dedans. Toutes les options. C'est ma femme qui faisait les options. Par exemple, on roulait sur l'autoroute comme ça. Régulateur de vitesse, je lui disais attention, je bloque la Fiat à 120. Bon, elle a passé tout le voyage à mater le compteur comme ça. Dès que je dépassais, elle faisait comme ça. Ah, tu dépasses. Ah. Bon. C'est de fou. Hein. J'avais raison de recul, elle descendait, elle disait vas-y, recule. Vas-y, recule. Recule. Allez. Arrête, tu touches. Arrête, t'es con, quoi, je te dis que tu touches. Oh. Ah bah là, tu t'arrêtes, hein, c'est pas bip, bip, bip, bip, bip, bip, bip, bip, bip. Ta gueule, t'es con, quoi, je te dis que tu touches. Oh. Ah, c'est bon. Température extérieure, elle avait un vieux thermomètre Picard. Ah, je te jure, le bras tout bleu, hein. 10 minutes plus tard. Après, elle faisait même les bruits comme ça. Risque de verglas. Ah, c'était la classe. Franchement. Mais mon kiff préféré, mon option préférée, c'était ouverture centralisée des portes. Ouais. Quand on arrivait vers la Fiat à quoi, 15-20 mètres, elle courait devant, elle tournait autour, elle ouvrait les quatre portes comme ça. Quand j'arrivais, hop, stop. Allez, c'est elle qu'il faut applaudir. C'est elle qui faisait tout le boulot. Ah, mais c'était, il y a trop de choses qui remplacent tout ça aujourd'hui. Tiens, regarde. Et dans les supermarchés, mesdames et messieurs, il n'y a pas trop dans les supermarchés. Regardez, maintenant, dans les supermarchés, ils mettent des petites télés en tête de gondole qui diffusent des petits films tout merdiques pour vendre des produits juste en dessous, des produits tout merdiques aussi. L'autre fois, donc, on était à Carrefour, on faisait des courses avec ma femme, elle m'avait posé devant une petite télé comme ça. Et puis là, j'étais content parce qu'elle m'avait laissé au bricolage. Alors ouais, d'habitude, elle m'aimait au linge, mais je m'emmerde au linge, tu vois. Ouais, là, j'étais au bricolage comme ça, ouais. Alors, on était 3-4 mecs dont les femmes faisaient les courses comme ça. Et puis, on regardait un petit film comme ça. Et alors, on voit un mec, il est en sueur comme ça, il pousse une armoire normande comme ça, il fait comme ça. Et nous, avec les mecs, tu vois, là, on se connaît pas. Et on fait comme ça, on dit, il arrivera pas. On vit le truc, quoi. Et là, t'as un mec qui arrive dans l'histoire. Lui, il est impeccable en bleu de travail. Il a une coupe à la con avec une raie. Qui c'est qui fait des raies aujourd'hui, quoi? Alors, il arrive et il dit à l'autre, fais gaffe, Bob, tu vas te briser le dos. Bon, on dit, mais t'es con ou quoi? Aide-le au lieu de dire des conneries. Non, on est à fond avec l'autre, quoi. Et l'autre, avec sa raie, là, il sort des galettes en plastique grise. Il les glisse sous les pieds des meubles et il dit, regarde, Bob, grâce à mes galettes, rolling up everything, je pousse cette armoire normande comme si elle ne pesait rien. Et le mec, il part avec comme ça. Oh là là, nous, on s'est jeté dessus comme si on avait trouvé de l'or. Ah bah attends. 70 euros les 4 galettes, j'en ai pris 2 paquets pour être tranquille. J'ai dit à ma femme, tiens, elle m'a dit, c'est quoi encore cette connerie? Je lui ai dit, t'inquiète pas, avec ça, je peux pousser la Statue de la Liberté avec 2 doigts comme ça. Elle m'a dit, mais tu t'es encore fait avoir. Évidemment, je me suis fait avoir, mesdames et messieurs. Il y a trop d'escrocs dans ce monde, il y a trop de choses, il y a trop de choses qui servent à rien, il y a trop de tout, tiens, regarde. C'est comme ce sketch. Oh, il y a trop de phrases.
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8: Allô, oui, chambre 28. Ah, vous voulez un petit déjeuner? Un thé, un café? Et des quoi, des? Toas? Os? Des toas? Des toyos? Des toyos? Des tios? Tos, os, yos? Bon, épelé, s'il vous plaît. T. O. A. S. T. Toyos. Was. Toyos. Tios. Tos. Was. Yos. Toyos. Ah ouais, des tartines grillées, quoi. Vous voulez beurre ou sein doux? Les deux? Ah, il y a un sus. Ah ouais, les deux. Très bien, hein? Ah, vous le voulez pour aujourd'hui? Ah, les gens sont gonflés, hein, là? Demandez un petit déjeuner pour le jour même. On est un hôtel, on n'est pas une épicerie fine.
9: Bonjour, monsieur.
8: Bonjour, monsieur. Les gens se croient tout permis, hein, là?
9: Ah, ne m'en parlez pas. À l'heure qu'il est, tout va à vélo. Ouf.
8: Qu'est-ce qu'il vous aurait fallu, monsieur?
9: Eh bien, monsieur, une chambre, tout simplement.
8: Une chambre?
9: Eh oui.
8: Ah oui, suis-je bête. Puisque nous sommes à l'hôtel.
9: Ah, de par le fait.
8: Une chambre avec un lit?
9: Oui. Un seul lit, puisque je suis seul. Par conséquent, veuf de l'avant-veille au soir.
8: Ah.
9: Ah non, elle a dérouillé, attention. Ah, je dis non, elle a bien dérouillé, non, non.
8: Non, mais je veux dire, faut quand même qu'il y ait un lit dedans.
9: Hein?
8: Faut quand même qu'il y ait un lit dedans.
9: Ah bah oui, parce que moi, ce que je veux, c'est dormir.
8: C'est ça.
9: Oui.
8: Donc un lit en plus de la chambre.
9: Bah comment ça, un lit en plus de la chambre? Parce que vous n'avez pas un lit dans chaque chambre.
8: Non, monsieur. On met un lit si le client en fait la demande.
9: Bah et moi, ce qui m'intéresse, c'est le lit.
8: Dans ce cas, prenez le lit, pas la chambre.
9: Ah mais je vais dormir où, moi?
8: Dans le lit.
9: Oui, mais je vais le mettre où? La laïtou, le lit. Pour la laïtou.
8: Oh, hey, oh!
9: Wow!
8: Wow!
9: Wow! Wow! Sale bête! Oh, le teigneux! Il a l'air bien mauvais, là. Wow!
8: Vous n'avez pas une place pour la mettre chez vous?
9: Quoi?
8: Le lit.
9: Bah, j'ai pas de chez moi, puisque je viens à l'hôtel.
8: Ah, vous n'avez pas de domicile.
9: Ben si, j'ai un domicile chez moi, à Lyon.
8: Ah, vous habitez Lyon?
9: Eh oui.
8: Ouais.
9: Ah, il a un regard d'alcoolique. Un regard d'alcoolique, c'est terrifiant.
8: Ouais.
9: Oh là là.
8: Seulement ici, mon petit gars...
9: Et je vous parle pas de l'odeur.
8: Ici, mon petit gars, on est à Paris.
9: Bah oui, je sais, et alors?
8: Alors je ne reçois que les habitants de Paris. Et pas ceux de Nantes, de Bordeaux ou de Lyon.
9: Bon, alors où est-ce que je vais aller passer la nuit, moi, maintenant?
8: Dans un hôtel qui accepte les gens de Lyon.
9: Et où est-ce qu'il y en a?
8: Ben, Lyon!
9: Remarquez, j'ai un TGV qui repart dans 20 minutes avec un petit peu de chance. Je peux encore essayer de le prendre. Et puis ça tombe très bien parce qu'il y a un hôtel qui est près de chez moi, à Lyon.
8: Ah, ben vous voyez quand on peut s'arranger.
9: Merci infiniment, monsieur.
8: Je vous en prie, le client est roi.
9: Ah, non. Vous avez été fort aimable.
8: À votre service, monsieur. D'ailleurs, si un jour vous aviez besoin d'une chambre, n'hésitez pas. Il y en aura toujours une pour vous.
9: Bonjour, monsieur.
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7: Non mais vraiment, j'adore les enfants. Les enfants, c'est aidez-moi. Ça fait bien dans une maison. Si, un enfant, tout de suite, ça habille une pièce. J'adore les enfants. Je crois que c'est pour ça que j'en aurais pas. Attention, je suis comme tout le monde, j'en veux un. Mais à chaque fois, au moment de passer à l'acte, il y a une question qui me pourrit l'esprit. S'il est moche, qu'est-ce que je fais? Personne n'a jamais eu cette crainte. Non mais, soyons pas hypocrites. S'il est con, je peux lui faire faire du sport. Mais s'il est moche, ben voilà, c'est mon fils. Bon, on se ressemble pas trop, hein. Enfin, j'espère. Non, ça a dû sauter une génération. En fait, il ressemble beaucoup à son ancêtre. Enfin, à nos ancêtres à tous. Alors, quand il est petit, ça va. Tu peux lui mettre un passe-montagne. Mais à 17 ans, le passe-montagne, c'est un handicap. Je suis désolé, ça me fait flipper. Et puis, il faut y penser à tout ça. Parce qu'à l'accouchement, quand il pointe sa petite tête, c'est trop tard. Tu peux pas faire... non. Non, c'est bon, vous pouvez le rentrer, celui-là. J'attendrai le prochain. J'exagère à peine. J'imagine la scène dans la chambre de la maman qui vient d'accoucher. Oh. C'est quoi? Ah, je le regarde à l'envers. Ah, d'accord, je me disais aussi. Hein, oui, je suis content, mais ça... Bon, allez, le vrai, maintenant. Bon, ben... On va le garder, alors. Hein. De toute façon, vous le reprenez pas. Non, je veux dire, il n'y a pas un système de location avec option d'achat. C'est pas une voiture. Ben, c'est dommage, hein. Il aurait été joli avec des phares. Quoi, chérie, qu'est-ce qu'il y a? Ah, non, il est très bien, il est très très bien. Comment t'expliquer? Tu te rappelles ton soufflet? Oui, bah là, c'est le contraire, il a bien pris, là. Oh, il part déjà, qu'est-ce qu'il a dit? Téléphone maison. Oh. Qu'est-ce que tu veux? Tu veux le prendre dans tes bras? Non, je pense pas que tu sois prête. On va d'abord te faire une péridurale des yeux. Alors, bien sûr que tu peux aimer un enfant moche, mais c'est plus dur. Ou sinon, faut être alcoolique. Et les enfants ne sont pas dupes, hein. Ils savent très bien ce qui se passe. Je crois qu'enfant, tu te rends compte que t'es moche, le jour où, pour une photo de classe, la maîtresse te dit que c'est mieux que tu sois pas sur la photo. Sinon, elle va pas se vendre. Si, c'est un signe très fort, ça. Et comme le gamin a des soupçons, il vient te voir et te pose la question qui tue. Dis, papa, je suis beau? Bah non. Mais en tout cas, si tu me poses la question, c'est le sens de l'humour. Mais tu m'aimes quand même? Bah non. Enfin si, mais pas autant que si t'étais pas aussi moche. Allez, mon petit bonhomme, prends ton ballon. Va jouer sur le carrefour. Ça aussi, je savais que ça passerait.

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3: À force de courir derrière les filles, j'avais réussi à en rattraper une. C'était pas la plus jolie, mais c'était la moins rapide. Après, ça a été 20 ans de bonheur. Et un jour, elle a laissé mon cœur sur le palier. Et c'est dommage qu'elle m'ait quitté, parce que franchement, on s'entendait bien, mais super bien. Comme tous les jeunes couples, bon, financièrement, on avait des petits problèmes. Hein. Bon, un jour, ma femme vient me voir, elle me dit, le propriétaire a encore téléphoné pour qu'on lui paye son loyer. J'ai dit, comment il veut qu'on lui paye son loyer? On n'arrive déjà pas à payer le nôtre. J'étais prêt à tout pour elle. Elle voulait un chien, par exemple. Moi, j'en voulais pas. Le soir, pour lui faire plaisir, quand quelqu'un sonnait chez nous, j'allais aboyer derrière la porte. Avec moi, elle avait tous les avantages du chien et avait aucun inconvénient. Pas besoin de descendre le chien. Moi, je me descendais tout seul. En plus, on avait l'ascenseur. Qu'est-ce que ça me coûtait d'aller pisser dehors? Je faisais tout. Quand je sortais du lit en pleine nuit, je faisais bien attention de ne pas la réveiller. Tu sais, ça, c'est important. Et là, pour ne pas réveiller sa femme quand on se lève la nuit, j'ai toutes les combines. Je vous les donne, les mecs, ça peut vous servir. J'attends que ma femme s'endorme. Dès que j'entends son souffle régulier, je teste la qualité de son sommeil. Parfait. Je soulève le drap. Tu vas où, là, hein? Non, je vais nulle part, là. Non, c'est pas... J'ai entendu un bruit, là. Oui, moi aussi. Un con qui claquait des doigts. Ça, c'est exactement le bruit que j'ai entendu. Arrête de faire le con, rendors-toi. Dès que j'entends son souffle régulier... test. Je vais te couper les doigts. Putain, mais tu dormais, là. Oui, mais moi aussi, je teste. Arrête de faire le con, rendors-toi. Parfait. Là, je commence une rotation latérale en m'agrippant légèrement au drap afin de me laisser glisser au pied du lit, tel un félin. Ah bon, la dernière fois que j'ai fait ça, je sais pas ce qui s'est passé. Je sais pas si c'est moi qui étais trop lourd, ou le drap qui était de mauvaise qualité. Et j'ai commencé à entendre le bruit caractéristique du coton qui se déchire. Là, j'ai senti que je partais en arrière. Ah, tu sais, dans ces cas-là, tu te rattrapes. Est-ce que t'as sous la main? Moi, ça a été les cheveux de ma femme. Je suis parti en arrière avec la touffe. Avec tout ce qu'il y avait sur la table de nuit. Alors, c'est pas tellement le bruit que j'ai fait en tombant qui était le plus impressionnant. C'est le cri que j'ai poussé quand j'ai reçu le marbre. Et là, ma femme, rien. Donc, voyant qu'elle dormait, j'ai donc continué ma progression à plat ventre, dans le noir, façon G.I. Mais moi, j'avais pas les lunettes pour voir la nuit. J'ai dû tout faire à tâtons. Et c'est là que le drame est arrivé. Je sais pas si j'ai dit que pour mon anniversaire, ma femme m'a offert un pitbull. Non, c'est vrai qu'au début, quand il retrousse les babines, il fait un peu peur. Mais quand il sourit, on voit qu'il a bon fond. Mais le problème, ce chien, il est un petit peu comme ma femme. Il n'aime pas trop qu'on le réveille la nuit. Il était donc à plat ventre aux aguets. Et moi, j'étais à plat ventre à tâtons. Et on s'est rencontrés, lui aux aguets, moi à tâtons. Mais ce con-là, il ne m'a pas reconnu. Et là, il m'a pris par les cervicales, comme il fait avec son pouic-pouic. Et moi, je suis pas un pouic-pouic. Alors, le docteur qui m'a remplacé les cervicales, il m'a dit, vous auriez dû faire le mort. J'ai dit, j'étais presque.

0: J'ai fait le mort pendant moins une heure. Au bout d'une heure, j'ai ouvert un œil pour voir où il était. Et là, le chien, il est pas con. Quand il a vu que j'ai ouvert un œil, il a bien vu que j'étais pas mort. Putain, il m'a tout déchiré. Ma femme a été obligée de m'emmener aux urgences. Puis là, j'ai souffert. J'avais mal, mal. J'ai mal. Ils m'ont donné un bonbon anti-douleur, là, tu sais. Oh, c'est quoi comme parfum, là? Hein? Eucalyptus. Oh. Vous êtes sûr que c'est un bonbon, là? Non, mais attends, je ne veux pas être en train de sucer un suppôt non plus. Non, mais vérifiez, vérifiez. Non, je sais, c'est votre métier, oui. Non, mais vérifiez quand même. Ah oui, vous êtes trompé. Non, il me manque des cellules, mais j'ai toujours les papilles gustatives. Donc, c'est la première fois que je suce un suppositoire. Bon, l'avantage, c'est que là, il n'est pas ressorti, quoi.
1: Les vacances. C'est une agence de voyage qui m'a conseillé bien. Sur le catalogue, il y avait marqué Koumak, beau pays, pas cher le billet. D'abord, beau voyage, sur une compagnie qui s'appelle Charter, hein, t'en as pour ton pognon, 45 heures de vol. Paris, Bruxelles, Bruxelles, Londres, Londres, Barcelone, Barcelone, Los Angeles, Los Angeles, Grenoble, Grenoble, Koumak. Et quand t'arrives là-bas, la première chose que tu fais, tu dors. Forcément, faut que tu récupères. J'ai dormi 77 heures. Je me suis réveillé un mercredi à minuit, j'avais une patate d'enfer. Seulement à minuit, là-bas, y a rien à faire. Tout est fermé. Non, parce qu'on dit 12 heures de décalage horaire, mais point de vue niveau de vie, il y a 3 siècles de décalage horaire. Pendant une semaine, je me suis réveillé à minuit, les nuits sont belles. Longues, mais belles. Et longues. Puis j'ai été malade, j'ai perdu 12 kilos. Non mais c'est de ma faute, j'ai fait une connerie. J'ai bu un verre d'eau. C'est de ma faute, j'avais soif, la connerie. Hein. Là-bas, c'est soda, quinine, soda, quinine. En boîte, whisky, quinine, mais quinine. Hein. Faut pas s'amuser à boire l'alcool local, eux le boivent. Toi, tu le mets dans ta mobilette, tu montes à 160. L'hôtel bien. Oui, attention. La photo de l'hôtel sur le prospectus, c'est le projet. La plage, elle existe au nord de l'hôtel, à 50 km de Brousse. Pour aller à la plage, tu pars la veille. Mais quand t'arrives là-bas, bien, le soleil présent, il tape bien 40 degrés à l'ombre. Là-bas, il n'y a pas d'ombre. Là-bas, le soleil, c'est pas ton ami. Là-bas, c'est crème solaire, indice de protection 18-20 XL XXL. T-shirt, manche longue, en coton, parce que là-bas, le nylon, quand ça fond, ça brûle. Et puis la mer, bleue, puis chaude, et pas de requins. Trop dangereux, ils se baignent pas les requins. Du coup, mer dangereuse, soleil agressif, alcool nocif, tu visites. Forcément, Koumak, tu visites pas par plaisir. Vraie nature, celle d'avant, hostile. Là-bas, mais direct des cuissardes, hein. Oublie les Rangers. Non, parce que les scorpions, ça dort dans les Rangers. Oui, puis alors, ça a le soleil, ça le sommeil léger. Hein. À peine tu mets le pied, tu le réveilles. Tu ne te réveilles pas de bon poil, c'est pas du matin, le scorpion. De toute façon, moi, les Rangers, je pouvais plus les mettre. Après la première piqûre, chaussée du 82. Je mettais plus que des Adidas. Pas les chaussures, les sacs de sport. Hostile, la nature. À l'agence, il m'avait dit de me méfier des moustiques. J'avais amené de la citronnelle. Erreur, foin lance-flamme. Des vrais moustiques, gros comme des libellules. À côté des scorpions, c'est peace and love. Ah, il te pique pas le moustique là-bas, il t'empale. Il te pompe 3 litres de sang à chaque voyage. Moi, ils m'ont chopé au pectoral, j'avais les seins de Samantha Fox. Avec mes Adidas au pied, il y a un rondant qui est tombé amoureux de moi. Il m'a collé pendant une semaine. Puis alors ça, le rondant, tu dis oui une fois. Il passe la bague au doigt. Hostile la nature. Ça dure que 15 jours. Par contre, le retour, tout seul dans l'avion, mais le luxe. Tout le monde aux petits soins pour toi. Oh, je voyagerai plus qu'avec Europe Assistance.
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4: Karine, merci, merci d'être venue dans un moment aussi tragique. Merci d'être venue d'aussi loin. Elle marche bien, la BM. Il y a du bourrin là-dessous. Ça suce beaucoup. Nicole aussi. Gilbert, mon bon Gilbert, oh là là, qu'est-ce que je suis content que tu sois là. T'en compte, Nicole. Oh, 20 ans de mariage. Comment vous l'appeliez déjà au bureau? Le barracuda. Oh. Faut dire qu'elle avait beaucoup forci ces derniers temps. Là, j'ai eu du mal à trouver la boîte. Hein. Enfin, la boîte. L'armoire. Paraît-il qu'ils se sont mis à 8 pour la porter, tu te rends compte, hein. Ils ont morflé. Hein. Enfin bon, eux ils étaient 8, ça a duré 5 minutes. Moi j'étais tout seul, ça a duré 20 ans. Bienvenue chez nous, pas chez moi maintenant, hein. Je vais pouvoir pisser sur la lunette des chiottes, décrocher cet affreux tableau que Nicole avait tricoté. Péter au lit sans me faire pourrir la gueule. Je plaisante, hein, évidemment. Je suis là un petit peu pour détendre l'atmosphère aussi. D'ailleurs, à ce propos, mamie, vous nous avez bien détendus. Hein. Qu'est-ce qui vous a pris de tomber dans le trou comme ça? On était morts de rire. Soyez pas si pressés. Ah, c'est jamais évident, hein, les amis, d'organiser une collation après un enterrement. Hein. Un after, hein, comme disent les jeunes. Oh là là, depuis le début, là, j'entends un bruit, c'est insupportable. C'est qui? Ah, pardon, c'est toi, Jean-Pierre. Tu pleures, d'accord, pardon. J'arrivais pas à identifier le bruit, d'accord. C'est un mélange de bruit d'animaux. Et... oui, d'accord, excuse-moi. Dis-moi, Jean-Pierre, tu pleures parce qu'elle est morte ou parce que c'est toi qui conduisais? Un enterrement, comme je le disais, ça nous permet à tous d'être réunis. Hein, bah, merci, Jean-Pierre. Ah, Nicole, c'était la joie de vivre. C'était un bon caractère aussi. Hein. Tiens, tout le monde se souvient de la communion du petit Vincent. Au bout de seulement 2 Jet 27, elle nous a fait 17 minutes du hurlement d'une truie. Enfin, les amis, si je vous ai réunis là tous ce soir, c'est pour une raison bien précise. C'est que Nicole, avant de rejoindre le pays des morts, a eu le temps de dicter une lettre. Une lettre que j'ai ici, que je vais vous lire et que je vais, figurez-vous, découvrir exactement en même temps que vous. Hein, voilà. Mon con. Ah. Ça doit être moi. Je suppose qu'au moment où tu lis cette lettre, tu as déjà raconté qu'à la communion du petit Vincent, j'ai imité la truie pendant 17 minutes. Tu as dû faire ton petit effet. Je te remercie donc pour cette délicate attention. Tu n'as jamais brillé ni par ta finesse, ni par ton tact. Rien. J'aurais mieux fait de la lire tout seul, cette lettre. Hein. Je vais profiter de cette occasion d'être morte pour faire un petit bilan sur quelques-uns de nos amis qui ne sont sûrement pas là pour moi, mais pour se bourrer la gueule gratuitement. Oh, oh. Et je continue, les copains, là, parce que sinon, ça commence sur les chapeaux de roue. Hein, hein, Jean-Pierre? Les chapeaux de roue. Allez. Karim, t'es là, Karim. Karim, tu vas rire. Ou pas. Tu sais comment on t'appelait à la maison? Par les initiales HC. Non pas pour tes hautes capacités, cherche pas. Ça veut dire haleine de chacal. Regarde autour de toi, tu dois constater qu'il y a un périmètre de sécurité. Karim, que j'aimais bien de loin, bien sûr. Karim, qui au passage trompe sa femme depuis 2 ans. J'espère d'ailleurs que Laurence n'est pas là. Voilà, là, c'est fini. Laurence est là, enfin, elle n'est plus là, Karim non plus, bon. Merci Nicole, hein. Julie, tu es là, Julie. Julie, toi, je tiens à te remercier pour toutes ces merveilleuses parties de Scrabble. Ah, quand même, du positif, hein. Il était temps. Hein. Hein, tu vas voir qu'elle va nous faire chialer maintenant. Hein. Mais en orthographe, je te mets 0. Je sais que W vaut 10 points, mais j'aurais pu te tuer le jour où t'as posé oiseau en mot compte triple. Je sais pas quoi te dire là, Julie, sur ce coup-là, je sais pas quoi te dire. T'y mets pas du tien non plus, hein, avec W, on peut faire plein de mots, hein, vacances, voiture, y a le choix. Hein. Au revoir, Julie, merci, Nicole. Gilbert, t'es là, Gilbert. Gilbert, tu te rappelles des vacances à Morzine en 2004. Tu te souviens de ta gastro, Gilbert. Quand on est à quatre dans un studio de 20 mètres carrés, on ne peut que s'en souvenir. Oh. Même sur les pistes, on te suivait à la trace. T'as flingué mes vacances, de toute façon, j'ai jamais pu te piffrer, je sais pas pourquoi je suis parti avec toi. Oh là là, non, c'est carrément du règlement de compte, là, Gilbert, je suis désolé. Hein. Au revoir, Gilbert. Et merci, Nicole. Il reste plus que toi et moi, Jean-Pierre. Dis-moi, Jean-Pierre, tu couchais pas avec ma femme ? Non, parce que je vois, heureusement, que mon JP me baisait toutes les après-midi, pas comme l'autre tocard. Ah, c'est pour ça, JP, Jean-Pierre. Arrête de chialer, c'est insupportable. Pour les oreilles, c'est insupportable. Arrête. Bah oui, bah elle est morte, c'est toi qui conduisais, qu'est-ce que je te dise, mon pote ? T'inquiète pas, si t'as une bonne assurance, bah ça te coûtera que ta franchise.
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0: Amis de la poésie, bonsoir. Le poème que j'ai choisi de lire pour vous ce soir est de Marguerite Edmond de Valmore et s'intitule « Je ne sais plus ». Si vous pouvez faire moins fort parce que c'est... C'est pour un poème, alors... Non, pas mielleux, mais si ça peut être plus doux quand même, parce que c'est un peu plus léger, je veux dire... Non, pas mielleux, mais dans les pastels, un peu... Guimauve. C'est mielleux, guimauve. Ah bon, bah faites mielleux. Je ne sais plus pourquoi je t'aime. Je ne sais plus ce qui me pousse vers toi. Je ne sais plus pourquoi, quand je te vois, mon cœur s'évanouit, t'as vu? Je ne sais plus pourquoi, quand tu t'approches de moi, un immense bonheur monte en moi et me pénètre. Mais je ne sais plus non plus pourquoi le soleil se lève et se couche. Je ne sais plus non plus pourquoi les arbres s'envolent et se reposent. Je ne sais plus non plus pourquoi les oiseaux refleurissent au printemps. Je ne sais plus...
5: C'est pas ça,
0: t'es gouré. Non, c'est ça.
5: Non, c'est le contraire.
0: Non, c'est les images poétiques.
5: Non, mais c'est les oiseaux, ça refleurit.
0: Non, c'est... Vous pouvez pas comprendre, c'est des trucs... C'est Jeanne, moi j'ai du mal.
5: Non, mais je crois que tu t'es gouré.
0: Non, ils l'ont écrit comme ça.
5: Ah, ils sont gourés alors, ouais.
0: Non, ils sont pas gourés, ils ont fait exprès.
5: Ils ont fait exprès, ils sont gourés.
0: C'est la musique, tiens. On reprend Aristo au printemps. Hein. Ouais, c'est ça, refleuriste au printemps. Je ne sais pas pourquoi la pluie, je ne sais plus ton âge, je ne sais plus ton nom. Je ne sais plus, je ne sais plus, je ne sais plus, je ne sais plus. C'est vous qui m'avez fait gourer, j'avais bon, aux oiseaux. Bon, on reprend aux oiseaux. Ouais. Non, déconnez pas, les gens payent, merde. Qu'est-ce que tu fais, toi, comme oiseau ?
5: Un canard ?
0: Un canard ? Oui. Je ne sais pas pourquoi la pluie. Je ne sais plus ton âge, je ne sais plus ton nom. Je ne sais plus, je ne sais plus, je ne sais plus, je ne sais plus, je ne sais plus.
5: Ouais.
6: Bah oui, écoute, t'aurais pu l'apprendre, vraiment.
0: Tu la savais ou la suite ? Ah ouais. Tu la sais, hein ?
5: Ouais, je fais le piano.
0: Ah, tu fais le piano, oui. Hein. Ça le teint banque.
5: Alcoolique.
0: Je sais plus.
5: Ouais, ben quand on sait pas, on ferme sa gueule.
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7: Je vous le dis, je suis sur un petit nuage ce soir pour une raison particulière. Je suis nouveau papa. Bon, ça fait 2 ans. Et Je vous explique, il y a 2 ans, j'avais des potes, de l'argent de poche, des hobbies, une vie sexuelle épanouie. Aujourd'hui, j'ai un bébé. Alors, non, c'est génial cette nouvelle aventure de parents. Ça commence par la grossesse, où j'admets que je me sentais un peu exclu. Hein, parce que mesdames, vous avez un lien avec l'enfant que nous, les mecs, on n'a pas. Vous avez 9 mois pour vous adapter. Nous, les mecs, les 9 mois d'adaptation, on se les prend dans la gueule le jour de l'accouchement, quand le médecin fait « Tiens, ça, c'est à toi. » OK? Donc, et j'ai assisté à l'accouchement. J'aurais raté ça pour rien au monde, hein, déjà que j'étais pas là à la conception. Donc... Et je me souviens, je vais pas faire le macho ce soir. Je n'ai jamais pleuré autant qu'à la naissance de mon fils. Hein. C'est quand même super laid un nouveau-né. Hein. Ah, mon Dieu, c'est quoi? C'est un gigot? C'est sale! C'est sale! Il n'y en a pas un autre plus beau derrière! Là, le médecin veut tout de suite couper le cordon ombilical. J'ai fait, non, arrêtez, sinon ils vont pas me le reprendre au magasin! Et évidemment, quand il est né... Hein, comme tout papa fier, j'ai envoyé des SMS groupés à la planète entière. Il est 4h07. Mathis est arrivé. Il est beau. Tout le monde se porte bien. Il dort. Bien sûr, j'ai reçu une réponse groupée immédiate à 4h07. Nous aussi, on dort, connard! Heureusement qu'on n'envoie pas des SMS groupés à chaque événement de notre vie comme ça. Hein. Il est 16h12. Je sors des toilettes. Je suis super soulagé. J'ai cru que j'allais devoir faire une péridurale. Mais tout s'est bien passé. Tout s'est bien passé. Tout le monde se porte bien. Il est beau. Il flotte. C'est quand même, c'est extraordinaire d'avoir un... J'ai un magnifique petit garçon, il s'appelle Mathis. C'est un vrai cadeau. Hein. Il dort jamais. Ah, il crie, il pleure. Il est à vendre, d'ailleurs, si jamais il y a quelqu'un... Non, je déconne. Il est alloué, il faut que ça rapporte un peu, hein, c'est la crise. C'est la crise. Mon fils, il est beau. Et un gamin, c'est très drôle. Les 6 premiers mois de la vie de mon fils, j'avais l'impression d'élever un ivrogne. Oui, un ivrogne. Parce que, oui, les 6 premiers mois, on nous le dit pas. Un enfant, ça ne fait que boire, ça ne mange pas. Donc la moitié de la journée, il boit. L'autre moitié, il dégueule. Un ivrogne! Oui, un ivrogne. Il titube, il se bave dessus, il vomit dessus. Un ivrogne, quoi. On a failli l'appeler Johnny. Et un enfant, ça change la dynamique du couple. Là, ça change. On passe de 2 à 3. Hein, ça a pris des mois avant que ma femme et moi, on aille seuls au cinéma ensemble. J'étais comme un fou. Tout le long du film, ma femme était comme ça devant son portable. Oui, mais s'il pleure, puis s'il se réveille, puis s'il pleure. Moi, j'étais là, mon amour, détends-toi. Qu'est-ce que tu veux qu'il lui arrive dans une voiture fermée, dans un parking de cinéma? Ouais. Même ma vie d'homme aussi a changé. Ma vie d'homme. Maintenant, quand j'appelle mon dealer, il fait « Wesh, gros, tu veux de la poudre? J'ai du blé d'Inard, Régilet, Lactel. J'ai du carotte petit pois de ouf, mon frère. J'ai de la tétine 3 vitesses qui déchire sa mère. Tu veux sniffer de la couche ou quoi? Sa mère. » Autre truc aussi qui m'énerve depuis que j'ai le petit garçon d'amour. Je passe mon temps à attendre les livraisons de tous les trucs que ma femme achète sur Internet, parce qu'elle achète plus rien dans un magasin maintenant. Et qui doit attendre les livraisons? C'est bébé. Et je suis toujours en train de parler à des livreurs, et j'ai toujours l'impression qu'ils se foutent de ma gueule. Hein. Monsieur Canada, c'est à propos de la livraison de la poussette. Là, on sera chez vous lundi entre 9h et 17h. Restez chez vous. Ils sont arrivés à 16h45, les bâtards. Hein? Deux semaines après, il me rappelle monsieur Cavavin, c'est parce qu'on a toujours pas reçu votre paiement là. Je dis oui, je vais vous l'envoyer entre le 1er et le 31. Restez chez vous. Autre aventure extraordinaire quand un bébé, la crèche. Ça, c'est fabuleux, la crèche. La crèche, c'est un endroit où les parents perdent leur nom. Oui, quand je vais chercher mon fils à la crèche, je ne m'appelle plus Anthony, je m'appelle le papa de Mathis. Oh, regardez les enfants, c'est le papa de Mathis. On dit bonjour au papa de Mathis. Il est en retard, le papa de Mathis. Bonjour les enfants, viens Mathis. Au revoir la grosse relou de la crèche. Et ceux qui ne sont jamais allés chercher leurs enfants à la crèche, je vais vous dire comment ça se passe. Quand on va chercher son enfant à la crèche, on te fait un compte-rendu de tout ce que ton fils a fait pendant la journée. Et honnêtement, on s'en bat les couilles. Tous les pères, on s'en fout complètement. Les pères, c'est pareil, on arrive... il est en vie? Il est là? Allez, on y va. Toutes les mères, c'est « Oui, qu'est-ce qu'il y a ?»« Oui, bon, aujourd'hui, Mathis, il a été adorable. Hein? Oui, oui, il a bien mangé. Il a fait une sieste d'une heure et demie. Il a fait 4 commissions. Ah, et il a très bien participé à l'atelier bave. Hein? Ah oui, il a été formidable. » Heureusement que ça se passe pas comme ça quand ta femme vient te chercher au bureau. Hein. « Eh, regardez les gars, c'est la femme de Patrick. On dit bonjour à la femme de Patrick. Ah oui, Patrick, il a été adorable aujourd'hui. Oh, il a bien mangé à la cafette. Il a dormi 3 quarts d'heure en réunion. Par contre, il a fait des bêtises. Il a pété la photocopieuse. Ah, il a Patrick. J'ai une question. Vous lui donnez encore le sein? Faudrait peut-être vous y remettre, là, parce qu'il a essayé de têter toutes les filles de la compta. Martine a encore des traces dedans. Faudrait peut-être faire un effort, hein, parce que c'est... Mais surtout, ce que j'ai découvert avec mon fils, c'est qu'un enfant, c'est l'incarnation du temps. Pour la première fois de ma vie, je vois le temps passer. Et j'ai l'impression de revivre ma vie à travers mon fils. Donc j'ai hâte de revivre toutes les premières fois avec lui. Exemple, la première fois qu'il a parlé, on dit que la vérité sort de la bouche des enfants. C'est vrai, la semaine dernière, il a vomi sur ma belle-mère. Et j'étais d'accord avec lui. La première fois qu'il va tomber amoureux et qu'il va réaliser que ça vaut la peine de se laver. La première fois qu'il va me demander de l'argent de poche, ça va sûrement coïncider avec la première fois que je vais lui dire d'aller se faire foutre. Ses premiers boutons d'acné, puis les premières traces de pus sur le miroir de la salle de bain. Regarde, papa, une fleur. Je veux un iPhone. Je veux un iPhone. Ils te menacent avec leurs boutons maintenant, hein, les gamins. Ils te menacent, les ados. La première fois qu'il va s'habiller comme un ado, je vais être obligé de faire le papa. Mathis, ton caleçon dépasse, rentre-le, s'il te plaît. Toi, il y a ton bide qui dépasse, est-ce que je te fais chier? Sa mère! La première fois qu'il va me dire ce qu'il veut faire dans la vie. Et je l'ai eu tard, mon fils, hein, je l'ai eu à 40 ans. Donc, selon mes calculs, le jour où il aura l'âge de quitter la maison, ben, moi, j'aurai l'âge d'emménager chez lui.

0: merci surtout, merci d'être toujours fidèle à notre télémagouille quotidien. Alors vous avez tous un numéro et parmi tous ces numéros, eh bien, quelques-uns ont été sélectionnés par notre huissier, Maître Enfoiros. J'ai dans les mains le numéro 433. Alors est-ce que le 400... Oui ? Oui monsieur, approchez-vous, on vous applaudit très fort. Il s'agit de Mamadou.
1: Mamadou, ouais, enchanté tout le monde.
0: Mamadou, alors présentez-vous, qu'est-ce que vous faites dans la vie?
1: Bah, écoutez, je viens d'ouvrir un cabinet de voyants exorciseurs marabouts.
0: Oui.
1: Que si ta femme disparaît, je la fais revenir dans les 46 heures chrono plus vite qu'on la redoute. Hein.
0: Alors, sinon, Mamadou, dans la vie, vous avez un hobby, un passe-temps, certainement.
1: Ouais. J'aime le sport, la compétition.
0: C'est bien ça, quel genre de sport?
1: Bah, écoutez, avec ma femme, on fait une golongola dans la place.
0: C'est parfait.
1: C'est le sport national. Moi.
0: D'accord. Ouais. Alors vous restez derrière votre pupitre, Mamadou, et tout de suite je regarde le deuxième numéro. Et décontractez-vous, Mamadou, ça n'a pas commencé. Pas encore. Alors écoutez bien, le numéro suivant, le 728. Est-ce que le 728 peut se manifester, s'il vous plaît? Oui. Mademoiselle, on vous applaudit très fort, approchez-vous. Véronique, bonjour, qu'est-ce que vous faites dans la vie?
2: Je m'appelle Véronique, j'ai 26 ans, je suis caissière à Félix Potter. Mais je compte pas faire ça toute ma vie, je compte bientôt rentrer caissière à ma montre.
0: Alors Véronique, dans la vie, vous avez un hobby, un passe-temps?
2: J'adore la grande musique.
0: Ah, Bach, Mozart, Beethoven.
2: Non, Stéphanie dans mon lac.
0: Alors ne change rien, c'est parfait, vous restez donc... vous saluez le public.
2: Oui, je salue mon mari.
0: Ah bon?
2: On s'est rencontrés tout à l'heure à tourner ma neige.
0: Ah, oh, là. On va commencer tout de suite le télémagouille. On n'oublie pas qu'avec télémagouille, on en a...
1: plein les fouilles.
0: Première question, qui?
2: Stéphanie de Monaco.
0: Attendez, Véronique, je pose d'abord la question, vous répondez ensuite, hein, sinon...
2: Logique.
0: Voilà. Qui a immortalisé le grand air de Carmen?
2: La question est finie.
0: Ah oui.
2: Stéphanie de Monaco.
0: Bon alors, question suivante. Dans les années 70, donnez-moi le nom de la célèbre bande de terroristes allemands.
1: La bande à Basile.
0: Réponse fausse. Question facile sur le cinéma. Quel acteur a interprété le premier le rôle de James Bond?
1: Oui.
0: Oui, Mamadou, vous êtes
1: prêt? Non, c'est-à-dire que je veux dire un truc, mais c'est une connerie. Alors,
0: je suis une connerie. Bonne réponse de Mamadou. Mamadou remporte un point. Oh la main. Bravo, en forme, hein, Mamadou.
1: Hein. Ah ouais. Bah, si je gagne ce soir, golo. Ouais, qu'est-ce qu'elle va prendre?
0: Ouais. Allez, une question de littérature. Qui a écrit les fables de La Fontaine?
2: La Fontaine.
0: Bravo. Qui a écrit les lettres de Montmoulin?
1: Montmoulin.
0: Allez, une question sur le sport. Tennis, qui a perdu le...
2: Yannick Noah.
0: Bravo, bravo.
2: Ouais.
0: Ce jour-là, Henri Lecomte était malade. Alors, une question d'ethnologie maintenant. Quel est l'animal poilu nu qui se rapproche le plus de l'homme?
2: Des misrosauces.
0: Allez, un demi-point. Allez. Allez, maintenant une question, écoutez bien, littérature. Qui? Attendez, écoutez Véronique, c'est une question de lit.
2: Hein?
0: Ah oui. Non mais là c'est de la littérature alors. Ah ben non, ça
2: peut pas. Stéphane.
0: Non, non. Qui a écrit Les Misérables?
2: Vous pouvez répéter la question?
0: Oui, qui a écrit Les Misérables? Qui a écrit La Valise en carton?
1: Linda de Souza.
0: Voilà. Bravo. Bonne réponse. Vous marquez tous les deux un point, c'est formidable. Ouais, et maintenant je m'approche de Mamadou pour les questions individuelles.
1: Ouais.
0: Allez. Mamadou, toujours en forme?
1: Moi si je gagne ce soir, golo.
0: Ouais. Non, je veux dire, la pêche, quoi.
1: Et surtout la banane, hein.
0: Bon. Eh bien, Mamadou, je vous donne des noms de personnalités.
1: Ouais.
0: Et vous allez me répondre s'ils sont blancs ou noirs.
1: D'accord.
0: Attention, faut être rapide. Michel Blanc.
1: Blanc.
0: Bravo. Éric Blanc.
1: Noir.
0: Gérard Blanc.
1: Blanc.
0: Bravo. Michel Noir.
1: Blanc.
0: Attention, il y a un piège. Michael Jackson.
1: Gris.
0: Formidable réponse de Mamadou. Et maintenant, nous passons à...
2: C'est facile.
0: Ah, c'est très facile. Et maintenant, Véronique, c'est à vous. Écoutez, je vous donne la première moitié d'un couple et vous me donnez l'autre moitié. Vous avez compris?
2: Vous répétez la question.
0: Je vous donne un exemple. Je dis par exemple l'oreille et... Bah, vous répondez Hardy.
2: Hardy.
0: Bah oui, l'oreille et Hardy. Allez, allons-y, c'est parti. Roméo et...
2: Hardy.
0: Pourquoi vous dites Hardy, là? Ah non, j'ai pas dit de...
2: Mais si, il m'a dit de dire
0: Hardy. Ah non, non, non.
2: Mais si, il m'a dit de dire
0: Hardy. Non, non.
2: Il m'a dit de dire Hardy.
0: Mais non, je vais donner un exemple, j'ai dit Aurèle. Eh, bon, mais c'est Hardy.
2: Mais il m'a dit de dire Hardy.
0: Mais non, mais là, c'est Roméo, hein. Juliette.
2: Juliette.
0: Eh ben oui, allez. Jacques Dutronc et François.
2: Juliette.
0: Mais non, Hardy. Mais non. Écoutez-moi, mais non, Véronique, j'ai donné... J'ai donné un exemple, j'ai dit... C'était Laurel... Oh, je vais pas y passer la nuit, Laurel. De toute façon, c'est qu'un jour, on est là pour s'amuser, on s'amuse. On continue avec les magouilles, on en a...
2: On est fous.
0: Sur la Révolution française. Qui a été assassiné dans sa baignoire?
1: Maradona.
0: Non, non. Mais écoutez, ma question plus facile sur la Révolution. Là. Citez-moi ouais. Deux révolutionnaires français. C'est facile, ça. Robespierre et...
2: Jean-Marc Thibault.
0: Non. Je vous parle de la Révolution. L'époque où on décapitait les nobles.
2: Stéphanie Le
0: Maire. Ouais, on l'oublie en sur le sujet. Sport. Quelle est la première ville arabe traversée par le Paris-Dakar?
1: Marseille.
0: Non. Mais non, j'ai... Quel bon. Oui, quel est le prénom de Miu Miu?
1: Miu.
0: Un vrai prénom. Un vrai prénom.
2: Stéphanie Le Moulin.
0: Mamadou, ouais. Allez, allez, c'est facile, ça. Allez, vous êtes avec votre femme.
1: Angolo.
0: Ouais. Vous êtes avec votre belle-mère.
1: Agale.
0: Elle s'électrocute avec la machine, elle avait. Qui devez-vous appeler dans ce cas précis?
1: Darty.
0: Mais non. Qui a trouvé le vaccin contre la rage?
2: Ricazaray.
0: Bah alors, allez, Mamadou.
2: C'est Ricazaray.
0: Non. Mamadou! Vous... Allez, Mamadou, vous me citez maintenant trois hommes célèbres français, n'importe quel, on s'en fout, allez!
1: Tigana, j'irai chez Platini.
0: J'aurais préféré Hugo Rodin Debussy, mais enfin on n'en est plus là.
1: Ouais, voilà. D'accord, mais moi les remplaçants, je les connais pas.
0: Hey. Quoi qu'il en soit.
1: Allez,
2: les questions. Les questions sont trop difficiles.
0: Les questions sont trop difficiles, alors écoutez bien. Je vais essayer.
2: Les questions sont trop difficiles.
0: Oui. Je vais essayer de me mettre à votre niveau, écoutez bien. Maintenant vous êtes à égalité, c'est avec la dernière question qui est très facile d'ailleurs qu'on va savoir qui va gagner le chrono.
1: Angolo.
0: D'accord.
1: Excusez-moi, ça m'a échappé, excusez-moi.
0: C'est avec la dernière question qu'on va donc savoir qui va gagner le chrono. Je sens que ça va être une gagnante aujourd'hui. Écoutez bien, Véronique, la question est pour vous, surtout la réponse. Qui a chanté?
2: Stéphanie.
0: Attendez, non, je pose la question en entier, sinon c'est pas du jeu, mais allez-y, libérez-vous. Qui a chanté comme un ouragan?
2: Vous répétez la question.
0: Mais allez-y, si c'est la princesse, elle habite Monaco.

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1: Il y a des garçons dans la salle ? J'aime bien les garçons. Oui, maintenant j'aime bien les garçons parce que je vais bien. Et les garçons, maintenant, ça se lave. Ça sent bon, les garçons, maintenant, c'est tout doux. C'est tout doux. Ça met des crèmes et des jolies coiffures. Ah, ma jolie coiffure, ma jolie coiffure, ma petite crème hydratante. C'est très joli, les garçons. Et pourtant, ça continue à faire des choses dangereuses. Ah, je fais des choses dangereuses. Ça change les ampoules à notre place, les garçons. Parce que nous, on est trop petites. Ah, oh, chérie, attention, ne pas te les trop tuter. Oui, j'ai éteint. Ah oui, mais comme ça, si quelqu'un doit mourir, c'est pas nous. Le sens du sacrifice, les garçons. Ah, les garçons, ça fait des choses tout seul, ça allume les barbecues tout seul. C'est dangereux. Pendant que nous, on s'occupe de la décoration de la table. Chemin de table, bougie, chemin de table, bougie, chemin de table, bougie. Perle, paillette. Les garçons, ça s'occupe du feu.
2: Écartez-vous, les enfants. Ça brûle, hein, c'est chaud, c'est des flammes. Écartez-vous, c'est mieux. En périmètre de sécurité, les gosses, ouais. Laissez-moi. Ouais, dans 6 minutes, les merguez, hein. Pas une de plus.
1: Et nous, après, on arrive comme ça avec les merguez. Oh mon Dieu, attention de ne pas vous brûler. Mais comme ça, si quelqu'un doit mourir, c'est pas nous encore. Oh, le sens du sacrifice. Et les garçons, ça goûte le vin à notre place. Parce que nous, oh non, on n'y connaît rien, je t'assure, je vais dire n'importe quoi. Le du slip. Ben oui, mais comme ça, si quelqu'un doit vomir, c'est pas nous, tu comprends? Oh, j'adore ça, les garçons, c'est très fort. Ça fait du bricolage. Ça peut construire un meuble Ikea tout seul, les garçons. Même quand il a dessiné 2 petits bonhommes sur la notice. Et après, nous, on doit faire croire que c'est joli et que c'est pas grave si c'est penché, chérie. On mettra une cale. Et puis les garçons aussi, ça conduit des gros motos. Des très gros motos. Et nous, on a peur derrière. On a très, très peur. Est-ce que je peux me tiendre? Oh, j'ai tellement peur. Oh, attention, va pas trop vite. Oh, j'ai peur. Bah, démarre! Les garçons, c'est très gentil. C'est tellement gentil que maintenant, les garçons, ça fait le ménage. Mais après, ça laisse la serpillière sale dans le seau d'eau sale pendant des mois! Pour bien qu'on s'en rappelle. Mais c'est pas grave. Tu veux que je te dise, c'est pas grave, parce qu'avec les filles, ça se complète. Il y avait des filles dans la salle? Oh, j'adore les filles! Oh, c'est très joli, les filles, c'est aérien, les filles. C'est des ballerines, c'est comme des ballerines, c'est très joli. Et puis ça dit des jolis mots, les filles, ça dit coquelicot pour dire rouge, corail pour dire orange, et taupe pour la couleur qu'on connaît pas. C'est mystérieux, les filles, c'est mystérieux, je suis mystérieuse. Et c'est fragile aussi, les filles, c'est très fragile. Les filles, toujours, c'est fatigué. Ou alors, ça a mal au ventre. J'ai mal au ventre. Oh, je suis fatiguée, j'ai mal au ventre. Je suis fatiguée. J'ai mal... Mais c'est normal que ça a mal au ventre, les filles. C'est parce que ça mange plus, les filles. Non, ça mange plus. Terminé. Mais ça boit. Alors, en entrée, je vais prendre un mojito, s'il vous plaît. Bah quoi, c'est comme une salade avec beaucoup de sauce. Oh, vous embêtez pas, on va prendre la même chose en plat, en fromage et en dessert. Amenez tout en même temps, on a très faim. Et comme boisson, mettez-nous des cacahuètes. Mais les filles, c'est intelligent quand même, hein. Ça pense à l'avenir, les filles, alors ça recycle. Ah, oh, recycler. Alors, ça va dans la poubelle blanche. La poubelle blanche, ça. La poubelle zone. La poubelle verte. Quoi? Pas quand tu sais pas, chérie, tu le mets dans la taupe. Ah oui, la grise, hein. Les filles, ça aimerait bien faire du sport, mais ça n'a pas le temps. J'ai pas une minute pour moi. Passe-moi le vernis à ongles, il faut que je me fasse les ongles des pieds. Lâche-toi. Et le gratia! Donne-moi le gratia, on est vendredi, le gratia! Oh, le gratia, c'est bon, je veux ça. Attends, je veux ça. Oh, très joli, ça. Non, pas ça, ça fait pute. Je vais l'acheter quand même.
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0: de sa conscience. Et ça, c'est lié au volume et à la taille de son cerveau. On a le plus beau, le plus gros cerveau de la création par rapport à notre poids. 1,4 kg pour les hommes. Et 1,3 kg pour les femmes. Yes! Ça y est, ça recommence, hein? Non, là, je l'ai fait exprès, là. J'adore me faire huer par les femmes. C'est tellement rare. Et donc... Quoi? Oh non, il y a des mecs là-dedans, hein? Non, mais quand même, quelle évolution, hein? Songez que du temps des dinosaures, je vous rappelle qu'il y avait quand même des bestiaux de 10 tonnes qui avaient un cerveau de la taille d'une noix, notamment le stégosaure. Parce que vous allez voir, j'ai potassé les animaux. Hein. Le stégosaure, alors là, tous les spécialistes ne sont pas d'accord, mais il y en a une bonne partie qui pense fermement, hein, tu m'entends bien, que le stégosaure, il avait aussi un cerveau dans la queue. Eh bien, tu liras le bouquin, tu regarderas. Il y en a deux, trois. Tu sais, on a retrouvé un amas de ganglions sur le squelette, et il y a certains pensent fermement qu'il y avait un truc là qui devait rencarder un petit peu l'avant sur ce qui se passait à l'arrière, tu vois. T'as un cerveau pour l'avant, un pour l'arrière. Ça devait pas être simple de se balader en famille le dimanche, hein? Et tiens, chérie, t'as encore tué deux gosses avec un coup de queue, là, toi. Non, mais c'est vrai, si l'homme est l'animal le plus sophistiqué, c'est vrai, c'est grâce à la taille de son cerveau, et je rassure toutes les femmes ici présentes qu'on adore, bien sûr. Hein, c'est que 1,3 kg, 1,4 kg, c'est pas ça qui est important chez nous. Ce qui est important chez nous, c'est le nombre de connexions qu'on a. Et là, je vous garantis qu'on n'est pas tous égaux, hein. Y en a qui n'ont pas tout branché, hein. Y a des fils qui pendent, hein, je te le dis, hein. Si bien que chez nous, pour un Albert Einstein qui trouve E égale MC2 les doigts dans le nez, il y a quelques centaines de millions de mecs comme moi qui n'ont jamais trouvé les numéros du quintet, même dans le désordre. Hein, ça paraît injuste comme ça, mais c'est comme ça. Alors, surtout, allez pas croire qu'on est moins utile, hein, parce qu'on n'est pas des génies. Regardez, moi, je ne suis pas un génie. Hein. Eh bien, toi, ça m'horripile, moi, quand j'entends dire de quelqu'un, bon, des fois, qui a un petit peu moins de connexion, toi, que les autres. T'as vu, des fois, on se laisse un peu aller, on dit, « Oh, bah, lui, il n'a pas inventé la poudre hein. !» Bah, si vous voulez mon avis, il a bien fait. Parce que s'il n'y avait jamais eu de génie, on n'aurait peut-être jamais inventé la poudre. Il y aurait peut-être eu un petit peu moins de guerre. Et puis Toulouse aura encore ses fenêtres. OK? Voilà. Merci beaucoup, Toulouse. Merci, les amis. Le problème de l'homme, je vais vous dire ce que c'est. En fait, le problème de l'homme avec son gros cerveau, c'est qu'il n'arrête pas de se poser des questions. T'as remarqué? On n'arrête pas. On veut toujours savoir. D'où on vient, où on va, pourquoi, tout ça à cause de 2%. 2%, c'est ce qui sépare le génome humain du génome du chimpanzé. Tu vois, il n'y a pas grand-chose, hein. Y a une feuille de papier à cigarette. Hein. C'est-à-dire, le chimpanzé, il est vachement loin du gorille, mais il est tout près de nous. Tu vois, si on prenait à la louche, on le prendrait avec nous, le chimpanzé. Tu vois. Hein. Hein. 2 petits pourcents qui, en fait, sont énormes. Parce que grâce à ces 2 petits pourcents, moi, je peux vous dire des tas de trucs que l'animal, il ne sait même pas. Par exemple, je peux vous dire qu'on vit dans une galaxie de 300 milliards d'étoiles. Non, je peux vous dire que dans l'univers observable, il y a plus de 100 milliards de galaxies. OK? On est plus de 5000 ici au dôme. Et bien là, au moment où je parle en ce moment, mais vis-à-vis simplement de la rotation de la Terre, ah ben, je peux vous dire qu'en ce moment même, on est tous à 700 km/h. Oui, je sais, ouais, vous êtes en train de vous dire, ouais, et alors? Ça nous fait une belle jambe, ça nous sert à quoi dans notre vie de tous les jours? Eh bien, je vais vous dire à quoi ça nous sert. Ça nous sert à avoir un petit peu d'humilité, et surtout beaucoup d'indulgence, pour le mec bourré qui met 3 gouttes de pisse sur la lunette des chiottes. Hein? Parce que 700 km/h, plus 3 grammes, un petit peu de respect, hein, quand même? OK? Et encore, 700 km/h à Marseille. Eh oui, parce que que nous, on est à peu près, tu vois, à 45 degrés par rapport à la planète. Mais il faut savoir qu'à l'équateur, on est à 1600 km/h. C'est pour ça qu'il n'y a pas de chiottes à lunettes à l'équateur.
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4: Moi, Véronique, elle rêvait de passer Noël à New York. Moi, je l'emmène en camping au Cap d'Agde. Ah, la classe. Attention, pas au camping de naturiste du Cap d'Agde. Hein. Je vous vois venir... Non, un vrai camping. Non, le camping de naturiste, moi, ça me dérange. Alors, pas physiquement. Ça me dérange pas physiquement quand on peut faire plaisir. Mais très honnêtement, je ne me vois pas tout nu, la caquette à l'air, dans un supermarché avec mon carnet de chèques entre les fesses, en train de faire mes petites courses. Non, je... Un pickpocket. Enfin, vous me voyez en train de pousser mon chariot, là Mais attention à votre caddie, monsieur, enfin, c'est froid. Et puis je suis désolé, mais enfin, c'est pas hygiénique, enfin. Vous me voyez en train de choisir mes petits fruits et légumes, là. Bonjour, mademoiselle, vous avez de très jolis abricots, dis donc. Je l'ai emmené dans un vrai camping, enfin. Trois glacières dans le guide des campings de France. Espadrille d'argent en 92 derrière le camping de la Grande Motte, excusez-moi du peu. Non, un camping vraiment bien. En plus, et là, je m'adresse aux jeunes, très économique comme camping. Hein. Pas besoin d'acheter du dentifrice, il y en a sur le rebord des lavabos. Ah oui, non, il n'y a qu'un truc que j'aimais pas. C'est les toilettes à la turque. Ah, j'aime pas ça, les toilettes à la turque. Ah non, attends, dès que tu tires la chasseau, t'es obligé de faire de la varap sur les murs, là, pour éviter de partir en rafting au fond du trou, là. En plus, en général, tu laisses une tongue. Ça me stresse, les toilettes à la turque. Moi, là, je reste comme ça, je ferme les yeux, j'attends le plouf. Ou le ploumbe. Hein? Pas vraiment dans le trou, mais dans la cible quand même, quoi. Non, Ah tiens, là-dessus aussi, d'un nature strict. Si tu n'entends ni le plouf, ni le ploumbe, faut lancer des recherches. Ça ne peut pas disparaître entre toi et le trou, c'est évident. Je vous avais dit que je vous ferais rêver. Je devrais peut-être pas vous en parler ce soir, eu égard à Véronique, mais ma première histoire d'amour, enfin ma première langue en bouche, c'était en camping, dans le Périgord. Elle s'appelait Annette, comme personne. Personne ne s'appelle Annette. J'avais 12 ans et demi, presque 14. Elle en avait 11. Je l'avais épatée en arrivant deuxième au concours de course en sac inter-camping. Je lui ai donné rendez-vous au balançoire. On s'est balancé pendant une bonne vingtaine de minutes, sans rien se dire. Au bout de 20 minutes, on est descendu de la balançoire. J'ai vomi. Et là, je lui ai dit, Annette, j'ai la caquette qui frétille. Je veux que tu sois la femme de ma vie. Et là, on s'est embrassé avec la langue pendant 17 minutes. On s'est arrêté. J'ai vomi. Et à la fin des vacances, on s'est séparés. Elle est rentrée chez elle, à Châteauroux. Et moi, je suis rentré chez moi, à Grand-Quevilly. Et dans la voiture qui me ramenait jusqu'à la maison, pendant les 700 km d'autoroute, j'ai relu toutes nos petites lettres d'amour. On est arrivé à Grand-Quevilly, je suis descendu de la voiture. Non, j'ai pas vomi. Ah non, je te jure, maman, c'est pas moi, c'est le chien. Je me suis pris une volée. On n'a pas de chien. Alors, ça, c'est sûr, il faut pas mentir à sa maman. Hein. Oh là là, jamais, jamais, jamais. Il y a deux campeurs du Cap d'Agde que Véronique et moi, on n'oubliera jamais. C'est Jackie et Monique. Tous les deux anciens routiers. Ah là là, quel bout en train. C'est de la Jackie, lui, maintenant. Il a deux passions. L'alcool et le pastis. D'ailleurs, il le fabrique lui-même. Il a appelé ça du pastis 151, rapport au degré d'alcool. 151 degrés, ça pique, hein. Lui s'en sert aussi pour allumer le barbecue. Il était capable de dire « Tu prends l'apéro en 18 langues. »« You take the apéro ? Prends l'apéro, enculé !» C'est fabuleux. Quand l'homme devient un véritable campeur, quand le campeur est en osmose parfaite avec son environnement, Jackie, il était devenu mi-homme, mi-caravane. Jackie disait « Pastis partant-bleu, pastis délicieux !» Remarquez, il disait aussi « Apéro pluvieux, apéro heureux !» Ou alors « Un Ricard de trop, ben un Ricard quand même !» Ça, c'est sûr, pour les rimes, c'était pas Jean-Jacques Goldman. Hein. Enfin, tout ça, c'était avant le drame, bien entendu. Une enfant qui a été emportée par une lame de fond. Moi, j'ai rien vu, tu parles, je joue au volleyball contre les Hollandais sur la plage. Et là, tout à coup, l'horreur, panique sur la plage, tout le monde s'est mis à hurler, et c'est là que j'ai vu la gamine qui était en train de se débattre dans l'eau, quoi. Hey, « Eh merde, il y a une gamine qui est en train de se noyer là-bas, regardez! La gamine là-bas, elle se débat, elle est en train... » Il n'y en a pas un qui bouge. Elle est belle, la France. « Regardez, la gamine est en... » Non, je peux pas, je suis en pleine digestion, Véronique. « Regardez, là, La gamine est en train de... Ou alors on attend une heure, ok, on attend une heure. Allez. Bon, allez, j'y vais, d'accord. Monique, allume ta caméra. On sait jamais, un bonus pour un DVD. Trop tard. Il y a des mecs qui l'avaient sorti de l'eau, la gamine. Elle avait perdu le haut de son maillot, la pauvre. Elle avait quoi, 16 ans, 17 ans? Comment, 19? Bon, bah, laissez, je vais mon bruit de secouriste, je vais lui rouler de bouche à bouche. Et là, j'entends Véronique qui me dit, c'est ça, t'as qu'à lui toucher les seins pendant que tu y es. Ah oui, quoi? Attends, je rêve, Véronique, I'm dreaming ou quoi? C'est une gamine, elle a 19 ans, je pourrais être son père. Peut-être pas son père, mais enfin, bah, un copain de son frère, quoi, merde. En plus, elle se réveille. Bon, bah, les CRS sont arrivés, ceux qu'on en profitait, quoi. Enfin, je veux dire qu'on en profitait pour faire leur métier. Bon, la gamine a été sauvée, je crois que c'est ça l'essentiel. Et pour fêter ça, Jackie a eu une excellente idée. Il a dit, on prend l'apéro. Alors moi, je suis allé voir la gamine qui était dans son coin. Alors comme ça, t'as 19 ans, mais tu vas en avoir 30. Oui, non, pas tout de suite, bien évidemment, mais enfin, bon, de toute façon, l'âge. Et là, je vous jure, direct, la gamine m'annonce, si tu veux, on peut se retrouver ce soir au karaoké, je directais mon oncle pour pas trop avoir la honte devant les copines. Écoute-moi bien, j'en ai fronté. T'as du mordant, j'aime beaucoup. Je te kiffe grave mortel. T'es trop de la boule. Ah, oui, de la balle, c'est bon. Rendez-vous ce soir au sanitaire. Si j'ai mon rouleau de PQ dans le jogging, c'est que je suis pas libre. Si je l'ai sous le bras, c'est que je t'emmène au bal de Ricky Larsen. Allez, gâche-dé. Tourne-reux à ta ravaque... À ton pink-encart. Allez, n'insiste pas. Je suis allé mettre mon plus beau jogging. J'ai mis mon rouleau de PQ sous le bras et je suis allé chercher la gamine au sanitaire pour l'emmener au bal de Ricky Larsen. Et alors attention, qui n'a jamais connu un bal du 14 juillet animé par Ricky Larsen n'a jamais connu la folie du tempo. Vas-y Ricky, fais-nous

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0: Bienvenue
2: au toit de nous. Mais c'est moins plaisir pour te vaille. Non, parce que je leur parle aux gens tranquilles, là, en passe un moment. J'ai tous les espots dessus. Mais moi, une lumière que sur moi, et basta, vaille. Oui. Malheur. Ce petit-là, le cul, mais de lui manquer le i, tu sais. Ah non, je le mets en lumière, mais c'est pas une lumière, hein, bon. Plutôt une ampoule, lui, oui. 10 ans de chômage. Va te le remettre en route, toi. Le seul concours qu'il a réussi, c'est un concours de circonstances. Non, je rigole. Parce qu'il a quand même réussi le permis de conduire. Enfin, quand tu le vois conduire, tu as l'impression qu'il a eu le permis de chasse, tu sais. Il a la Mercedes avec le viseur devant. Ma pauvre, l'automobiliste adverse, il le loupe pas. Non, c'est pas ça, c'est qu'en plus, ça lui coûte une fortune, cette voiture. Tiens, ce que ça coûte une voiture mine. Eh? Non, mais tiens, ce que ça coûte une voiture mine. C'est un scandale, la voiture. Alors, tu roules, tu payes. Tu t'arrêtes, tu payes. Tu roules, tu te fais arrêter. Tu t'arrêtes, tu te fais rouler. Alors, c'est pas ça, c'est que l'autre, il a un paquet de PV comme ça, ma pauvre. Qui c'est qui paye? C'est Bibi. L'autre, il est au chômage. Le petit, une fois que tu l'as, tu te le gardes. Après, tu peux plus l'avorter. Non, mais ça, c'est la faute des aubergines. Elles ont que ça à faire toute la semaine de journée. Oh. Tu sais qu'il faut se les farcir, les aubergines. Alors, en plus, maintenant, ils les appellent les pervenches. Oh, les pervenches. Non, on n'est pas bête, on le sait que c'est des aubergines.
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3: Moi, il y a surtout un truc de sécurité sur Internet qui existe depuis le début d'Internet, que j'ai jamais compris. C'est que quand tu tapes ton mot de passe, quand tu as la chance de le connaître par cœur, ça se transforme direct sur ton écran en petit rond noir qui cache ce que tu tapes. Alors que t'es tout seul. Il n'y a que moi. Pourquoi les petits ronds noirs? Je le connais, c'est moi qui l'ai fait. C'est mon mot de passe. Je veux pas m'auto-pirater. Pourquoi ils font ça? Pourquoi ils nous le cachent, les geeks, là? C'est quoi ces trucs? Donc, pour voir ce que tu tapes, avant que ça se transforme en petit rond noir, faut que tu regardes sur l'écran ce que tu tapes sans pouvoir voir où tu tapes. Ah ben, tu tapes à côté. Hein? Et puis alors, quand t'as que 3 essais, ben, tu paniques. Hein? Et si tu regardes où tu tapes pour être sûr de ce que tu tapes, t'as pas le temps de voir si t'as bien tapé. C'est déjà des petits ronds noirs. Hein? Et alors, quand tu te gourres, obligé. Et puis au bout de 3 fois, t'as un pop-up qui dit: vous avez oublié votre mot de passe? Mais non, c'est moi qui fais des petits ronds, connard. En fait, l'idéal, c'est de mettre un œil sur le clavier et un œil sur l'écran. Alors, c'est possible, faut aller chez l'ophtalmo. Et il te sectionne deux petits muscles dans le coin, comme ça. Et t'as direct les pupilles qui partent en strabisme divergent. Et alors là, tu peux taper toutes les mots de passe que tu veux sans jamais te gourer. Mais t'as la gueule de Quasimodo. C'est le seul souci. Puis alors quand on se perd... Puis alors quand on se perd, il y a toujours un moment où on se perd dans le mot de passe. Hein, souvent, parce que quand il y a une majuscule, c'est 2 touches en simultané. Et tu vois, deux petits ronds noirs. Merde. Ah, tiens, alors qu'est-ce que... Ah, on est paumé, alors qu'est-ce qu'on fait? Ah, on se retrouve tous avec le pouce sur l'écran, comme ça, à recompter les petits ronds noirs. Pour essayer de retrouver à quelle lettre on en est. Parce qu'on peut plus le retaper, on en est au 3e et dernier essai. Des fois, t'as le petit œil barré, là. Hein, pour faire apparaître le mot de passe. Bah, l'œil barré, c'est l'œil de pirate, d'ailleurs. Hein, mais c'est de plus en plus rare. Non, ce qui est de plus en plus fréquent, c'est des photos puzzles envoyées par des robots qui veulent vérifier qu'on est bien des humains. Franchement, on a autre chose à foutre que de cliquer sur des puzzles de feu rouge, de moto, de passage piéton pour prouver à un robot qu'on n'est pas comme lui. T'as un boulot de dingue. Et tu te retrouves collé à ton écran comme ça, à te demander si le 5e vélo il dépasse pas un petit peu sur le puzzle de ta côté. Ah oui, il y a un bout de garde-boue. Il y a un bout de... Sur les... Il faut que je clique.

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3: Google, c'est un grand jour pour toi car tu as décidé de te marier seule. Tu es résolue à t'engager sur la voie du mariage sans l'aide de personne. Ta vie désormais va changer car tu te maries. Es-tu fière de ton choix, Google?
4: Oui, mon père.
3: Pourquoi as-tu voulu te marier, Google?
4: Pour être moins seul.
3: Oui, mais encore, Google.
4: Pour me tenir compagnie.
3: Mais encore, Google.
4: Pour faire comme les autres.
3: Es-tu prêt en ce jour, Google, à te jurer fidélité à toi-même, à rester uni à toi-même par les liens sacrés du mariage, dans la paix et dans l'amour?
4: Oui, mon père.
3: Google, tu as connu Google depuis tout petit.
4: Ah oui, on était inséparables.
3: Es-tu prêt en ce jour, Google, à construire ton foyer, à le bâtir d'une manière solide, propre, durable et honnête dans la paix et dans l'amour?
4: Oui, mon père. J'ai déjà acheté des planches, du formica, la table à repasser, la TV couleur noir et blanc. Et pour le trousseau, j'ai pris des draps en nylon. Ça se lave plus facilement.
3: Google, tu es fils de Dieu, tu es ouvrier de la parole divine, tu es moissonneur du message christique, tu es laïque, mais tu es aussi un militant. Militant de paix, de partage et de joie. Tu es source vive d'espérance, tu es pierre d'amour et agneau de vie. Tu es arbre de partage dans la communauté des frères chrétiens ici rassemblés, au bureau, à l'atelier, à l'usine, dans les comités de quartier, les cellules de prière, à la JIC, à la JAC, à la JUC et à la JOC. Tu es Google, pain de chair et boule de mie. Tu es croûte vivante et chaude, offerte en partage aux témoignages de tes frères militants, membres eux aussi comme toi, d'associations de parents d'élèves, abonnés à Télérama, au Gaz et à Perlimpinpin. Tu es Google, moins qu'hier et plus que demain, tu es meilleur et pique tout.
4: Oui, mon père. Je suis pique tout.
3: Google, es-tu prêt à prendre pour épouse Google pour le meilleur et pour le pis?
4: Oui.
3: Google, es-tu prête à prendre pour époux Google pour le meilleur et pour le pis?
4: Oui, surtout pour le pis.
3: Je te déclare uni à toi-même, Google, par les liens sacrés du mariage. Va en paix, Google.
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5: Ok, papa, t'as branché le sonotone? T'as changé les médicaments? Ok. Bon, on récapitule si tu le veux bien. Je fais mon entrée sur scène. Tu balances la musique, j'enchaîne le spectacle. Tu me laisses une minute de concentration d'artiste dramatique, s'il te plaît! Ok, c'est parti. Ce matin, je me lève. Je me regarde dans la glace. Dis-nous, mon pote, j'avais une sacrée tête de bourricot. C'est normal, j'avais mis mes mules à l'envers. Je vais pour ouvrir mon placard. Dis-nous, mon pote, sur qui que je tombe? Sur l'amant de ma femme. Ah bah, je dis, mon pote, qu'est-ce que tu fous là? Ah bah, il me dit, je fais comme toi, je baisse ta femme. Ah, maintenant que je suis cornu, je peux vous assurer qu'à la maison, ça va être une sacrée corrida. Il faut dire que ma femme, c'était ma première conquête. Ma première conquête. Batterie. Alors, c'est simple, quéquette, batterie, quéquette, batterie. Merde. Ne touche à rien. Et les mains sur la tête, ne touche à rien. En laissant les 70 balais, hein. Ringard. À l'américaine, gag, batterie, merde! Bon, on a combien de réservations ce soir? Combien? 4? Eh ben c'est bien, le bouche à oreille commence à fonctionner. Au bout de 15 ans quand même. Ok, on passe à la revue de presse. On passe à la revue de presse! Sourd! Oh, je suis drôle. Dire-vous que ce matin, dans ma revue de presse, j'ai noté que notre cher président Pompidou

0: Attends, c'est quoi ces fiches là, papa? Les fiches à Guy Bedos, ça ou quoi? Enfin, quand j'utilise ta vieille veste, fais-moi le plaisir d'enlever tes vieilles fiches, merde! Moi, je veux bien que t'aies eu ta carrière, mais enfin, les coussins péteurs, le paix flambé, c'est fini! Maintenant, place aux jeunes! Place à l'humour en finesse! On passe à la blague des nichons.
1: Je suis excellent.
0: Ok. Figurez-vous qu'actuellement, la nouvelle mode, c'est les gros lolos. Figurez-vous qu'actuellement, la nouvelle mode, c'est les... Mais non ! Quand je dis lolo, tu envoies l'effet sonore correspondant. Je recommence. I recommence. Figurez-vous qu'actuellement, la nouvelle mode, c'est les gros lolos. Ouais. Là, on est dans l'humour, là. Merde, je sais plus où j'en suis. Mais non, je cherche mon texte, c'est pas un sketch, là, j'ai un trou de mémoire, c'est possible? Oh, mais qu'est-ce que tu fais? Je relève la tête! Tu t'es endormi sur le bouton play!
1: Relève la tête! Oh,
0: calme-toi, Georges André, je t'en supplie. Au nom du show business, calme-toi. Je suis au top de mon talent, là. J'estime que tu dois être au top de la régie. Merde! Mais les gens vont venir pour rêver, pour oublier leurs soucis quotidiens, vont venir par millions, par dizaines, par unité. Ils sont pas là pour écouter péter les boucs. Excellente celle-là. Tu me la notes sur le cahier des blagues. Ah, qu'est-ce qui a mis de la vitelle dans mon Evian? Ah, la bande de bras cassés, là, merde. Ok, on passe aux imitations.
1: C'est une maison brigade.
0: Je suis malade,
1: j'ai mangé trop de salade.
0: Le chômage, ça veut dire on travaille pas.
1: A-A-E-I-O-B.
0: Ok. One, two, three. J'habite seul avec papa dans un très vieil. Arrête. Ta gueule, arrête. Non, pas d'imitation, pas de revue de presse. Je rentre, je sors, je pète. C'est ça que tu veux? Tu n'as jamais rien compris à mon humour. Jamais. Mais les gens, le public, le grand public, eux, ils savent. Georges André Gaillard, le Stade de France. Merci. Thank you. Kenavo. Ce matin, je me lève. This morning, I leave. Je dis à ma femme, dis donc, tu trouves pas que ça sent le brûlé? C'est pas fini!
1: Vous êtes dingue.
0: Et je dis à ma femme, c'est normal, c'est parce que j'ai foutu mémé dans le micro-ondes. Tu vois, papa, je vais être franc avec toi. Être franc avec toi, je vais être très dur en même temps, c'est comme ça qu'on est dans le showbiz. Et je trouve que tu es complètement nul. Bon. Alors maintenant, est-il possible, mon cher papa, que nous passions au moment d'émotion? Est-ce que les gens ont le droit de verser la larmichette? Est-ce que c'est possible? Un moment d'émotion. Je suis ému. Ok. Je vous avais promis que je vous ferais pisser de rire, et ça, je crois que c'est fait. Seulement nous, les comiques professionnels, nous, les Bourvilles, nous, les Fernandelles, nous, les Molières et moi-même, on a parfois nos petits moments de blues. Et quand on pense à ce soldat de l'humour qui nous a quittés, qu'on avait coutume de l'appeler Coco, Coluche, moi, je l'appelais Michou, alors... Alors Michou, si tu nous regardes... Alors Michou, si tu nous regardes, et je sais que tu nous regardes... Enfin... Oh là là là là. On pense à toi. Salut l'artiste. Et si tu vois Dieu, ben dis-lui qu'on paye trop d'impôts.
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4: Quand t'es déchiré en boîte à 7h du mat, tu commences à avoir une voix d'australopithèque. Viens, viens, viens ! Quelle heure il est ? 7h10, on a passé bonne soirée, hein. Et c'est à ce moment-là, toujours, t'as une de tes potes, elle a encore la pêche, tu viens te voir. Bon alors, qu'est-ce que vous faites, hein? Qu'est-ce qu'on fait dans la vie, ou... Non, je sais pas, vous voulez pas aller en after, en before, en stand-by Quand t'es déchiré, tu vas nulle part. Tu fais comme tous les mecs en boîte, tu vas dans les toilettes et tu te mouilles le visage. Un jour, j'étais tellement déchiré, je suis arrivé dans des toilettes d'une boîte pour me mouiller le visage, comme tout le monde. Eh ben, c'était tellement crade, j'ai tout nettoyé. Sauf qu'en sortant, il y avait un écriteau que j'avais pas vu en rentrant. Il y avait écrit « Merci de laisser cet endroit tel que vous l'avez trouvé en rentrant ». Je te raconte pas la galère pour tout remettre après. Hein. Et aussi un autre jour, j'étais vraiment australopithèque. Je suis arrivé chez moi, je me suis trompé. J'ai pris la clé de la voiture. Je l'ai rentré dans la porte de la maison. J'ai tourné, ce jour la maison elle a démarré. Plus rien n'est synchro quand t'es australopithèque. C'est interdit de conduire bourré, ils ont raison bien sûr. Mais cette loi elle est mal faite. Moi je pense qu'au lieu d'interdire aux gens de conduire bourré, ils devraient simplement rajouter une épreuve quand tu passes ton permis de conduire, c'est tout. Une épreuve déchirée. Il y aurait un mec, il s'occuperait que de ça, il serait au service des australopithèques. Il accueillerait tout le monde. Bonjour, c'est moi qui s'occupe, ça va? Tout à fait, oui. Alors, allez vous bourrer la gueule et on va s'examiner. Allez. Il y a tout, il y a du gin, de la vodka, du Chivas, du Jet 27. Le premier qui boit de l'eau, il est viré. Allez, arrête tes conneries, vas-y. Tu te déchires bien la gueule, tu vas passer l'examen sur l'autoroute, il te donne une attestation. Comme ça, si un jour un flic, tu la prends avec toi, cette attestation. Si le flic, il t'arrête.
5: Bonsoir, monsieur, vous conduisez en état d'ébriété, là.
4: Ouais, ouais, ouais. Monsieur l'agent de la marée-chaussée, mais attention, regardez, je suis un professionnel. Et vraiment, le plus grand problème dans tout ça, quand t'es australopithèque, pour moi, c'est pas de conduire ni rien, c'est de rentrer à la maison sans faire de bruit quand ta femme, elle est pas sortie avec toi. Surtout qu'il faut savoir que l'homme déchiré est le seul être humain qui peut dialoguer avec des objets. Je te jure, il sort de boîte, il trouve pas sa bagnole, il... Putain, t'es où? Il arrive chez lui, il rate la serrure, il lui fait « Arrête, c'est bon !» Il rentre dans l'appart, il trébuche sur une chaussure, il lui fait « Chut !» Et là, il faut qu'il aille dans la chambre à coucher sans réveiller sa chérie. Déjà qu'il est déchiré australopithèque, en plus, il doit pas faire de bruit. Et il va aller pour se glisser dans le lit. Il croit en plus même qu'elle dort. Elle dort pas. Les femmes ne dorment pas quand on sort, les mecs. C'est comme la télé, tu l'éteins, elle reste en veille. Et le mec, il va aller se glisser dans le lit sans faire de bruit. Tu connais cette fameuse glissade de l'australopithèque? En escalope. Le mec, il arrive, il se glisse pas dans son lit. Il se faxe tellement il a peur qu'elle se réveille. Sauf qu'elle, elle a les yeux comme ça, tel un hibou. Tu sens que vraiment, le lendemain, tu vas payer la facture. Mais franchement, par rapport à l'australopithéquisme, j'aimerais vous donner un conseil parce que c'est le week-end, là. Je sais que tout le monde va sortir pumped up. Messieurs, si vous rentrez chez vous en australopithèque, faites une chose, et je dis ça pour votre bien, vraiment. Retirez vos chaussures et jetez-les dans la chambre à coucher. Si elles reviennent... C'est que c'était pas l'heure de rentrer, les gars.
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6: Tout le monde se plaint maintenant. Alors vous ouvrez le journal pour apprendre que 20 Portugais, hommes, femmes et enfants, vivent dans la même pièce, un taudis dégoûtant et une photo, c'est horrible. Je dis non. Ces gens-là n'ont pas raison de se plaindre. On n'est pas allé les chercher. Et puis qu'est-ce que c'est que ces Portugais qui viennent retirer le pain de la bouche à nos Arabes? Je me marre. Sans compter que sur 20 Portugais, il y en a quand même un qui pourrait faire le ménage, non? Oh non, mais le personnel, c'est une calamité. Alors on vous dit, oh, mais ce sont des braves gens, ils sont venus chercher du travail en France. C'est pas vrai. Feignant. Ils sont venus chercher du chômage en France. Tellement que ces pauvres, dans leur pays, il n'y a même pas de chômage. Je me marre. Parce que pour qu'il y ait du chômage quelque part, il faut déjà qu'il y ait du travail. En France, il y a les deux. Seulement quand il y a du travail, les travailleurs se plaignent de travailler. Oui, on n'est pas assez payé, on travaille trop, on nous fout à la porte qu'on est du syndicat, tout ça. Seulement quand il y a du chômage, les chômeurs se plaignent de chômer. Voilà. Et on peut même pas concilier les deux en remplaçant les uns par les autres, hein. C'est les mêmes. Je me marre. Alors on vous dit, il n'y a qu'à foutre les chômeurs à la porte. Mais en fait, on pourrait envoyer chez eux les Portugais, les Africains, les Nord-Africains, les Juifs. Non, pas les Juifs. Mais déjà rien que ceux-là. Hein? D'autant que la majorité d'entre eux sera bien mieux chez eux. La preuve, on y va en vacances. Je me marre. Alors on vous dit la Grèce. Mais la Grèce, c'est le paradis, la Grèce. La Grèce, c'est le soleil, c'est les vieilles ruelles avec le linge qui pend aux fenêtres et la milice qui passe 4x4 armée jusqu'aux dents prête à bondir. La Grèce, c'est les enfants qui jouent dans le caniveau. Les mômes, ils s'amusent avec rien. Là-bas, ils ramassent un rat mort, ils jouent à David Croquette. Vieille boîte de conserve avec les bords tout coupants, ils s'envoient ça dans la gueule, ils se fendent la gueule! Tandis que passe la milice 4x4 armée jusqu'aux dents prête à bondir! Vous prenez l'Espagne, c'est pareil l'Espagne! Je m'en ai! L'Espagne, c'est le soleil, c'est les vieilles ruelles avec le linge qui pend aux fenêtres et la garde civile qui passe 4x4 armée jusqu'aux dents prête à bondir! L'Espagne, c'est le folklore espagnol. Moi, j'aime pas. Mais c'est chacun son goût. De toute façon, leur jouerait du Binoni, ils comprendraient pas, alors. Et pourtant, il est espagnol. Alors, ils sont là des heures. Je les ai vus sur la plage. Des heures, ils jouent. Feignant. Je m'en Alors, on vous dit, il y a la misère. Bien sûr, il y a la misère. Mais la misère, c'est beau. Surtout quand c'est bien fait. Pour eux. On vous dit le Chili, mais le Chili, ils ont tout. On demande à quoi ils se plaignent, le Chili. Le Chili, ils ont tout. Ils ont le soleil, ils ont le linge aux fenêtres, ils ont les maladies qu'ils veulent, ils ont des rats morts pleins les caniveaux. Ils ont les brigades de la mort qui passent 6x6, armés jusqu'aux dents prêtes à bondir. Alors, c'est partout pareil, de quoi ils se plaignent, c'est partout pareil. Bon, il y a quoi? Il y a que la police qui change, et alors?
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7: Pépé, il disait toujours, si tous les gars du monde voulaient se donner la main, et si tous les cons pouvaient lâcher la mienne. Pépé, il disait toujours, quand est-ce qu'on mange? Bah, il disait pas que des trucs bien, mon grand-père. Ah, n'empêche que c'était un type formidable. Il était comédien, je savais pas moi d'ailleurs qu'il était comédien. Il a joué dans un film, il est passé là dernièrement à la télé. Il jouait dans De Nuremberg à Nuremberg. Ah bah, il avait commencé une belle carrière d'acteur dans Shoah. Et il a fini mannequin chez Mon Savon. Ah mais bon comédien. J'aime bien le cinéma. Ça immortalise. Enfin, vous le savez bien que les grands-parents, ils sont attachants. Et puis les vieux, on va pas les plaindre. Ils sont heureux. La preuve, on les voit pas manifester. Ils bloquent pas d'autoroute, ils cassent pas de boutique. Ils font pas de coup d'état. T'as raison, petit con. C'est formidable d'être vieux. Je suis heureux. Je vais au cinéma, tarif réduit. Je fais lever les jeunes dans l'autobus. Allez, hop, debout la petite demoiselle. Oui, bah si elle est enceinte, c'est pas de ma faute. Fallait prendre la pilule. C'est pas moi qui vous l'ai fait. Je me lève à 6h, 6h05. Je me lave les dents en sifflotant. Je regarde les vieilles photos que j'ai pas vues depuis la veille. Et puis j'écoute de la musique toute la journée. Les Clash, les Sex Pistols. Bah, les musiques de mon époque, quoi. Et puis je vais voir les copains au cimetière. À chaque fois que je vais au cimetière, j'ai l'impression de visiter un pavillon témoin. Et puis je vais chercher mon pain, ma demi-baguette époussonnée. Elle est gentille, la boulangère. Elle m'a trouvé un partenaire de demi-baguette. C'est une petite vieille charmante qui a perdu son mari l'année dernière. Elle était très triste, mais elle y a gagné au niveau du pain. Non, non, si je marche en traînant les pieds, c'est pour pas marcher sur les roupettes. On dit chez les vieux du côté de la bagatelle, il manque quelque chose. En tout cas, c'est pour l'envie, hein. Côté radada, c'est différent, c'est plus tendre. Non, non, j'ai pas dit mou, j'ai dit tendre. Mais aujourd'hui, il y a des aphrodisiaques. Hein? Bon, la corne de rhinocéros, c'est vrai, ça marche pas en poudre. Mais en greffe. Une bonne prothèse en corne de rhinocéros. Double en plus avec la petite. Bon, c'est sûr, ça plaît pas aux minettes. Mais je m'en fous. Une vieille, c'est formidable. C'est toujours disponible. Ça n'a plus jamais mal à la tête. Ça a tellement mal ailleurs. Et puis, avec la main, tu lui caresses le ventre. Du petit doigt, tu lui effleures le sexe. Et avec le pouce, tu lui titilles le téton. Et l'amour sans les dents. Travail soigné, jamais de copeaux. Mon Dieu, ce que je me sens jeune. Il y a tellement de jeunes qui sont vieux. Qu'est-ce que c'est qu'un vieux con? C'est un jeune con qui a vieilli. Et qui vous dit, eh ben, pépé, ça y est, c'est l'heure. Faut aller en maison de retraite. Oh, mais t'inquiète pas, on viendra te voir souvent. On est à côté. On est à peine à une heure. D'avion, surtout quand tu auras le Concorde sur la ligne. Les maisons de retraite, c'est comme les colonies de vacances, à part qu'il n'y aura plus jamais de rentrée des classes. Et puis t'inquiète pas, pépé, il y a des occupations, il y a l'atelier menuiserie. C'est ça, l'atelier menuiserie. On te fait construire une petite barque et tu t'aperçois très vite que c'est dans cette petite barque qu'ils vont t'enterrer. Quand j'ai faim, ils disent que je suis gourmand. Quand j'ai soif, ils disent que je suis alcoolique. J'ose pas leur dire que j'ai froid, ils vont dire que je suis mort. Ils sont là, ils me scrutent. Ils m'apprennent par cœur. Ils me regardent déjà comme un souvenir. Et puis ils me parlent comme un gamin. Bois pas tout, pépé. Tu vas encore faire pipi dans ton lit. C'est moi qui vais devoir changer tes couches. Dire que c'est moi qui l'ai torché, l'enculé. Puis ils vous font des reproches. Reste pas toute la journée fourré devant la télé. C'est sûr. Ils préféraient me voir dessus, encadré. C'est vrai. Des fois, je regarde la télé toute la journée. C'est chiant. Mais alors, quand je l'allume, c'est pire. Un jour, mon fils m'a giflé. Je me souvenais plus du code de ma carte bleue. Dans les maisons de retraite, Il y a des listes d'attente. J'ai appris que mon petit-fils avait déjà inscrit mon fils. L'enculé.
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8: Fortuné, Fortuné, allez, viens, on s'en va, viens. Le spectacle est terminé, allez, sors des rangs, sors, lève-toi. Le spectacle est terminé, viens, allez. Le spectacle, ils vont nous voler les taxis. Où tu es? Tu n'as pas vu ma petite fille Fortuné? M'a dit qu'elle est par... elle est passée par ici. Elle repassera par là. J'ai marre de tourner. Oui, celle qui a 35 ans qui n'est pas mariée. Une fois, la Viso m'a téléphoné même. Alors, ils m'ont dit, Madame Sarfati, on sait que vous avez une petite fille, elle s'appelle Fortunée, elle a 35 ans, elle n'est pas mariée, on vous a téléphoné en premier. J'ai dit, merci beaucoup, Yatik Marda. Qu'est-ce que vous a dit tout ça? Ils dit, non, parce qu'on organise le bal annuel des célibataires et comme ça, si je veux, on la marie là-bas. Mais avant, il faut qu'elle nous aide à faire les gâteaux, etc. Bien sûr, elle va venir, elle sait tout faire. J'ai tout appris. Le dimanche arrive, je donnais son tablier, je l'ai bien repassé, je donnais 1 kilo de farine, 1 kilo de sucre pour le PAF. Le PAF. La participation au frais, au menard. Je lui ai dit, prends le PAF et vas-y. Il n'y a pas une minute à perdre. Elle a pris le PAF, elle est partie à la fête. Elle voulait rentrer par l'entrée principale avec le PAF. Elle me dit, les fortunés, rachou, mais rentre par la cuisine. Maintenant, Aïcha, allez, M. Koubar, elle est rentrée par la cuisine avec le PAF. Les autres jeunes filles, elles l'ont vu arriver, elles ont enlevé leur tablier, elles l'ont mis de côté. Elles ont dit, allez, fortuné, à toi de jouer. Allez, Odrub, vas-y qu'elle pétrit la pâte. Vas-y qu'elle pétrit, vas-y qu'elle leur fait du couscous, vas-y qu'elle leur fait des boulettes, allez, vas-y qu'elle leur fait des boulettes, vas-y qu'elle leur fait des boulettes. Une chaleur de folie, le maquillage, il n'était pas waterproof, il a tout dégouliné. Allez, amène les plats, débarrasse, elle a même lavé le parterre, cet imbécile, qu'est-ce qu'il a demandé? Arrivé 3h du matin, elle dit, allez, jusqu'à quand je vais faire la boniche dans la cuisine? Moi aussi, je vais passer dans la salle de danse. Trouver un mari. Elle ouvre la porte de la piste de danse. Tu vois pas qu'il n'y avait plus personne? Ils se sont tous mariés entre eux. Ils l'ont laissé seul comme une chienne entre quatre murs dans la cuisine. À 4h du matin, j'entends les clés dans la porte. Je dis, ah, 4h? Elle a dû trouver. Je me suis levé, j'ai dit, Fortuné, tu as trouvé un mari ou... ou la la? Elle a dit la. J'ai pas trouvé de mari à ramener. C'est pas grave. On s'en fout. Allez, va te coucher, va. Ne pleure pas. Ne pleure pas, tu vas t'abîmer les yeux. C'est pas grave. Ne pleure pas, tu vas t'abîmer. Ne pleure. Tiens, traf, pleure pour quelque chose.
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9: Voyez-vous, après leur mariage, ma sœur et Bernard, ils ont déménagé. Et alors évidemment, comme dans tous les déménagements que vous avez pu faire, mesdames et messieurs, on devait être 150. Bernard m'avait dit, mais t'inquiète pas, j'ai réquisitionné tous mes potes de l'EDF, machin, il vient, il a des cordes, l'autre, il a des cartons, l'autre, il a ci, l'autre, il a ça, au final, on était 5. Il y avait rien, tu vois, il y avait que sa grosse gueule à Bernard, voilà. Il y avait sa grosse gueule et ma Fiat Punto en break, voilà. Alors donc, j'avais rendez-vous chez ma sœur à 7h, j'étais à l'heure, 7h, je sonne, je dis, putain, je dis, mais qu'est-ce qu'ils foutent? C'est tordi, je dis, voilà. Et ma sœur, écoutez-moi bien, elle ouvre la tête dans le cul. Ça me dit, mais qu'est-ce que tu fais là? Je lui dis, quoi, qu'est-ce que je fais là? Je lui dis, mais c'est le déménagement aujourd'hui. Elle me dit, merde, mais quelle heure il est? Je lui dis, c'est 7h15, mais non. Elle me dit, merde, on s'est oublié. Quoi, je lui dis, qu'est-ce que tu me racontes? J'ai dit, d'ailleurs, il est où? Il fait quoi, Bernard, là? Elle me dit, il dort encore, Nané. Elle l'appelle Nané, c'est pas un surnom à la con, ça, Nané. Et tu lui dis qu'il y a ses potes qui l'attendent dans l'escalier, là. Le duo de choc, là, chapi-chapeau, là. Sérieux, t'as vu comment ils sont faits, les deux, là? On va faire quoi avec ça, là? Alors bon, pendant qu'elle va réveiller Nanay, tu vois, moi, je vais chercher le duo de choc, là. Bernard et Bianca, là. Je leur dis, bon, les gars, on va attaquer parce qu'on n'est pas nombreux. Vous allez au salon et vous emballez la collection de livres de Bernard, d'accord? Ça devrait aller vite, il y en a deux. Allez. Ouais, Bernard, c'est une tête, tu vois. Une tête de con, ouais. J'arrive au salon, écoute-moi bien. Les deux, Véronique et Davina, là. Ils sont assis, comme ça, les livres sur les genoux. Oh, je leur dis, les gars, je dis, vous faites quoi, là? Il se lève, il me dit, monsieur, il me dit, il n'y a pas de carton. Je lui dis, si, il y a des cartons, t'as le cul dessus. Je lui dis, il faut que tu les montes, les cartons. Ah ben, il me dit, moi, je savais pas. Je dis, bon, ça va. Bon, je retourne dans la cuisine, je dis, putain, mais Nané, il fait quoi? Je vais voir Nané. Et l'autre, il boit le café. On déménage, Bernard, on a tous les meubles. Il me dit, oulala, il me dit, te casse pas, on a un avantage. Et en fait, c'est vrai, ils ont un avantage, ils sont tous meublés Ikea. Et alors, j'ai remarqué, le meuble Ikea à monter, c'est bien chiant. Hein. Par contre, un meuble Ikea à démonter... Attention, un meuble Ikea ne se démonte pas, mesdames et messieurs. Il se démembre. Alors, entre deux démembrements, j'allais voir Starkey Hutch, qu'est-ce qu'il foutait là-bas. Ah ouais, alors cette fois, ils avaient monté les cartons, bien, ils avaient mis les livres dedans et ils tournaient autour, comme ça. Oh, je leur dis, oh, mais les gars, je dis, mais vous faites quoi encore? Dépêchez-vous! Et il me dit, monsieur, mais y a pas de scotch. Je lui dis, attendez, je vais demander à ma sœur. Je vais à la fenêtre, je regarde sur le parking. Oh, écoutez-moi bien, je vous jure, je vois ma sœur en bas, sur le parking, le frigo sur le dos, une valoche dans chaque main. Bah, je lui dis, arrête, je lui dis, oh, je lui dis, tu vas te faire mal au dos! Elle me dit, ta gueule, descends-moi plutôt une bière! Là, j'ai attrapé Rivoire et Carré, je leur dis, venez voir, vite! Vous avez intérêt à le trouver, le scotch, si ou pas que ma sœur, elle t'arrache la tête. On a quand même fini par emballer tous les cartons, tu vois, parce que s'il avait fallu compter sur Titi et Gros Mignet, on serait pas arrivé, tu vois. Et c'est Hulk qui s'est chargé du camion. Exact, Hulk, c'est ma sœur. Alors moi, avec Bernard, on avait les cartons, on montait, on descendait les cartons, on montait, on descendait, on était en sueur grave, et les deux lascars, ils bougeaient pas comme ça. Putain, au bout de trois voyages, je m'arrête, je dis, oh, mais les gars, prenez un carton, emmenez-les au camion, jamais on s'en sort. Et alors, le mec, il se levait toujours le même, le porte-parole, tu vois, qui parlait toujours pour l'autre. Il me dit, monsieur, nous, en fait, on va pas vers le camion. Je dis, pourquoi vous allez pas vers le camion? Il a dit, on n'y va pas vers le camion parce que ta sœur, elle nous fait peur. Là, j'ai tout posé, j'ai dit, mais vous êtes qui, vous? Vous avez des papiers d'identité? Vous travaillez comme ça à l'EDF? Il dit, mais monsieur, en fait, on ne travaille pas à l'EDF, nous. Je dis, quoi, vous travaillez pas à l'EDF? Vous êtes pas des potes de Bernard? Il me dit, c'est qui, Bernard? Vous faites quoi, là? Vous êtes qui, vous? Eh ben, il dit, en fait, nous, monsieur, on attendait le bus. Ouais, bon, bus ou pas bus, je m'en fous, faut finir de charger le camion, allez, hop! Bon, on a chargé le camion à mort, ma Punto à bloc. Ma sœur a pris le volant du camion avec Bernard, ils sont partis comme des bons. Moi, je me suis perdu avec Tom et Jerry dans le coffre. Ah bah ouais, je les ai emmenés, tu vois. J'étais perdu, je fais 250, 300 mètres, je retombe sur la nationale, je dis c'est bon. Je vois un type au milieu de la route, il me fait comme ça. C'était Bernard. Je descends, je dis, oh, qu'est-ce que tu fais au milieu de la cambrousse? Il me dit, oulala, on s'est embrouillé avec ta sœur. Je lui dis, qu'est-ce que tu lui as dit? Il me dit, je te jure, j'ai rien dit. Je lui dis juste, Minou, avec les meubles derrière, tu devrais conduire plus souple. C'est pas méchant. Je lui dis, bah non, et alors? Alors? Elle m'a dit, elle a ouvert ma vitre, elle m'a dit, vas-y, saute. Elle m'a dit, on va voir si t'es souple, toi. À 80 à l'heure. Oh, je lui dis, ça craint, qu'est-ce que t'as fait? Qu'est-ce que j'ai fait? Elle me dit, tu connais ta sœur, je suis pas fou, j'ai sauté. Là, je regardais dans le rétro, David et Jonathan derrière. Ah là là. Bref. On arrive chez Nané. J'avais pas fait mon créneau, tic et tac, ils ont défoncé le coffre. Ils sont barrés dans les bois, on les a jamais revus, je sais pas qui c'est. On débarque, il y avait un monde dans le jardin d'Anne. Je te jure, ils faisaient des méchouilles, des merguez et tout. Oh, je dis, Bernard, viens voir, il y a plein de mecs chez toi. Oh merde, merde, il me dit, merde, c'est qui ces mecs? Il s'est fait comme ça, il dit, merde, non, non, il dit, non, c'est tous mes potes de l'EDF. Je dis, quoi, tes potes de l'EDF, ils pouvaient pas venir nous aider au lieu de faire tourner des moutons? Il me dit, oh, je l'aurais pas demandé, sinon il serait venu.
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0: Du visuel, non? C'est du visuel. Je suis un vrai cartoon. Je suis monté sur le mabille, on appelle la femme élastique. C'est pour ça que la télévision me demande beaucoup. Je ne sais pas si vous avez remarqué, je passe très bien à la télévision. Allô? Vous appellerez de temps en temps, hein? C'est très important, la télévision, dans le métier. Bien sûr que oui. Faut que vous nous voyez un petit peu à la télévision. Comme tous ces jeunes-là, on va les voir maintenant à la télévision pour dire hop, hop, là. Ben, j'ai envie d'aller voir au spectacle. Elle me fait marrer, j'ai envie d'aller voir. Hein? Oui, il me fait marrer, j'ai envie d'aller le voir. Bien sûr que oui. C'est très important, la télévision. C'est très, très important. D'ailleurs, je dois bientôt faire l'émission Toute une histoire, vous connaissez? Hein? Cette émission où les gens se confient un petit peu, là. À l'autre jour, il y avait un Belge qui disait avec mon fils, on a le même amant, est-ce qu'on doit vivre avec ma femme? C'est vrai, c'est terrible. Et puis, il y avait une dame aussi qui disait... Ah oui, elle disait... mon mari a de gros besoins sexuels. Ma mère m'aide un peu. Ça met une mauvaise ambiance à la maison. Ma grand-mère est jalouse. Les gens ont quand même des problèmes, hein. Oui, il y en a une dégoûtante, mais je vais vous la dire quand même. Il disait, mon mari boit, mon chien mange son vomi. Oh. Est-ce que pour la santé du chien, je dois donner des croquettes à mon mari? Alors, évidemment, on travaille sur mon profil. Ben non, je vais pas y aller comme ça. Bonjour, je m'appelle Chantal Latsou, j'ai un spectacle formidable, venez me voir au théâtre. Non, il faut avoir des choses à vous dire, des choses qui vous concernent, des choses qui vous motivent. Alors, j'ai déjeuné avec le type, là, un gars très sympa, l'assistant, un gars de la télé, quoi. Voilà, très compétent, un gars de la télé. Alors, il me fait Latsou, racontez-moi. Ben, j'ai 20 ans de théâtre, des séries télé, des jeux, des pubs, des films. Là, Chantal, vous me faites beaucoup rire. Mais vous n'avez pas... une histoire un peu trash, un peu glauque, un peu hard, quoi, un peu crade à raconter sur votre vie à la télévision, quelque chose d'intéressant, quoi. Puis qu'est-ce que je raconte de crade sur ma vie? Rien du tout. Cherchez bien, Chantal. Consanguinité, maltraitance, crime, escroquerie, viol, racisme, inceste. J'écoutais rien de tout ça, je m'excuse, rien de tout ça. Vous n'êtes pas un parent pédophile comme tout le monde. Alors, j'ai dit non, j'aurais dû chercher du côté de Lille, Roubaix, Tourcoing, en Belgique, j'aurais peut-être trouvé en fouillant un petit peu. Rien de tout ça, mais ça va pas le faire, Chantal. Vous n'avez pas un grand-père détraqué, parce que ça, un grand-père détraqué, ça fait un bon audimat. Vous n'avez pas ça? J'ai mon grand-père, il était adorable, il adorait les chats, il en avait 5. J'ai une ouverture, me dit-il. Il était zoophile, votre grand-père. 5 chats, hein, 5 doigts, ils étaient des marionnettes pour les enfants. Je dis, ah bon? Ben oui, oui, il me dit ça, c'est fort, ça, c'est zoophilie, blocage, dépression, c'est la base. Sinon, on prend pas. Ça ne nous intéresse pas. Faut faire un peu rêver les gens maintenant, Chantal. Je savais pas qu'il fallait reculer un chat pour aller à la télé. Vous le saviez ou quoi? Il me dit, qu'est-ce que vous croyez, Chantal? En face, il y a du lourd. Claire Chazal et son nouvel amant, Madame de Fontenay, qui vient de s'acheter un nouveau maillot de bain pour se représenter elle-même au Miss. Daniel Guichard qui aurait violenté son orang-outan dans son camping-car. J'aurais jamais cru ça de l'orang-outan, hein. Je vais regarder parce que j'aime bien Daniel Guichard. C'est un gars que j'aime bien ses chansons, mon vieux, tout ça, j'aime bien. Vous voyez que ça intéresse. Et là, il me dit, plus je vous regarde, Chantal, et plus je vous regarde, je viens d'avoir une idée géniale. Si vous faites ce que je vous dis, vous allez faire un carton. Je dis, c'est quoi? Vous allez répéter après moi. Je m'appelle Jean-Pierre Latsou. Je suis transsexuel. Et j'ai le sexe qui traîne par terre. J'en suis là, les gars, les dons. Si je rajoute anorexique et drogué, je peux peut-être faire Mireille Dumas. Faut que je m'entraîne, hein, ça va pas être facile. Hein. Je m'appelle Jean-Pierre Latsou, je suis transsexuel et j'ai une grosse bite.
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10: Et des garçons dans la salle? J'aime pas les garçons. C'est nul. Non, c'est tout pourri, je ne t'aime pas. Ça sent mauvais. Tu, les garçons, ça sent mauvais dans les bras et dans les pieds. Ça se lave pas, les garçons, c'est pour ça. Non, ça te lave pas. Quoi, ça sert que je me lave, genre pas aujourd'hui. Mais ça fait quand même 6 jours que t'es pas sorti. C'est nul. J'aime pas les garçons, ça fait mal, ça pique. Arrête, tu piques, tu m'énerves. Pousse-toi, pousse-toi, tu me piques, tu me piques. Tu m'énerves. Ça a des poils partout, c'est pour ça. C'est gros. Bah, ça a toujours faim, les garçons. Toujours. toujours faim, n'importe quelle heure. T'as faim? Oui. Tu peux le réveiller la nuit. T'as faim? Oui. Et quand tu leur demandes qu'est-ce que ça veut manger, les garçons, ça veut toujours manger la même sauce. De la viande et des patates. Qu'est-ce que tu veux aujourd'hui? Un filet de bœuf. Ah. Et après, un pavé de bœuf. Ah. Et ce soir, une côte de bœuf. Ah. Et comme légume, une patate. Tiens, ta patate. C'est nul, le garçon. Ça fait croire que ça travaille, c'est pas vrai. Ça joue à la PlayStation toute la journée. Avec ses copains qui puent et qui boivent. Ouais. Ah, on est les meilleurs, on s'en fout. Ah. Et puis les garçons, ça a des grosses voitures aussi. Oh là là, ma grosse voiture. Oh, bonjour. Ma voiture, c'est la plus grosse de toutes les voitures. Je suis trop fière. J'ai acheté la plus chère exprès. J'ai plus d'argent, mais je m'en fous. Si je crève de faim, je mangerai mes sièges en cuir. C'est du bœuf. Oh, oh, c'est bien. Très bien. Bip, bip. Bip, bip, bip. J'ai un GPS. J'ai pas mon serveur, mais je m'en fous. Ça fait comme une PlayStation dans la voiture. Et quand je serai grand, j'aurai une Porsche. Tous les garçons, ça veut une Porsche. Tous les garçons, ça veut la même Porsche. Tu demandes à un garçon qu'est-ce qu'il faut sur la planète, c'est facile. Une Porsche, une vache, une patate. Et puis ça va jamais au cinéma avec nous, les garçons. Surtout si c'est sous-titré. Oh, on peut pas suivre l'action, je t'avais dit. Mais y a pas d'action chez Woody Allen. Oh, et puis les garçons, ça voudrait être musqué aussi. Oh, je voudrais trop être musqué. Oh, je voudrais trop être musqué. Moi, ça fait pas de sport, les garçons, ça fait trop mal. Alors, ça regarde du sport à la télé pour nous empêcher de voir des films avec Meg Ryan sur les océans. Et puis en vacances à la mer, les garçons, ça veut toujours nager jusqu'à la bouée. Elle a combien, la bouée, les filles? J'y vais, je reviens. Et nous, sur la plage, on doit rester pour faire coucou, pour faire croire qu'on est contente. Ouais, tiens, allez. Oui, t'as vu, hein? Mais reste-y, à ta bouée! Mais reste-y! Mais qu'est-ce qu'elle raconte? Elle ne me voit pas. Arrivez. En plus, les garçons, quand c'est malade, ça croit que ça va mourir. Oh. Oh. Oh. Oh. Elle me s'est coupée avec une enveloppe. Oh, si, je saigne, madame. Regarde, je saigne. Tiens, voilà. Je saigne partout, là, voilà. Je saigne du cœur, de l'or, je saigne de partout. Ah! Non, mais pas de produit, ça pique. Non, va-t'en. Laisse-moi tranquille. On va me faire un steak. Va-t'en. Oh non, c'est trop pourri, les garçons, j'aime pas. C'est nul. Heureusement, il y avait des filles dans la salle. Ouais. J'aime pas les filles. Oh, les filles, c'est encore plus nul que les garçons. C'est double nul. Ça sert à rien, les filles. Ça a des grands cheveux partout, comme ça, qu'ils en mêlent. Oh là là, mes cheveux! Oh, oh, mais qu'est-ce que je vais faire avec mes cheveux? Je l'ai chez le coiffeur, il m'a raté, il m'a coupé tout ça! Je vais me cailler les veines! Elle me suicider! Passe-moi une enveloppe! Tu lâches! Bébé! C'est folle, les filles. J'aime pas, puis ça colle de la tête. Ça colle. Ça met des crèmes pour pas être vieille. Oh là là, je veux pas être vieille. Oh non, je veux pas être vieille. Oh, je veux pas être vieille. Oh, je serais mieux comme ça. Et puis ça met du maquillage aussi, les filles, pour faire croire que c'est belle. Oh, mon petit maquillage. C'est des gros tubes. Il y a du mascara. L'autre côté, comme ça. Voilà, puis du crayon surtout, voilà. Et puis du blush. Ah, je suis belle. Non, m'embrasse pas, j'ai du gloss. C'est des méchantes quand elles crient. Puis ça met des chaussures hautes comme ça pour faire croire que c'est grande. Oh, je suis trop grande. Oh, je suis trop la plus grande. Oh, j'ai mal aux pieds. Et puis c'est tout maigre, les filles, c'est tout maigre. C'est tout maigre, une technique. Et ça se trouve gros. Oh, je suis grosse, j'en ai marre. Hein. Ça, oh là là, du vent, du vent. Attention, du vent. Oh là là. Ça y est, c'est bon. Oh là là. Oh là là. Ça mange que des légumes et de la salade, les filles. Comme les tortues. Ma petite salade. Avec des tout petits légumes dedans. Je me régale. Avec la vinaigrette à part, s'il vous plaît. Voilà. Merci. Oh, j'ai cromanté. Tu finis pas tes frites? Oh, et puis les filles, ça boude. Tout le temps, ça boude. Oh, j'ai bien envie de bouder, tiens. Oh là là, je sais pas ce que j'aime et je bouderais bien pour rien. Comment je pourrais bien lui montrer que je boude? Pour bien l'énerver. Je vais lire un gros livre juste devant lui. Ma bibliothèque, crac. Allez hop, crac, pousse-toi. Les filles, ça lit des gros livres de psychologie comme ça. Pour faire croire que c'est intelligente. Oh là, crac. Oh, c'est très intéressant tout ça. Oh, j'adore. Ah oui, ça, je le savais. Alors. Oh, c'est pour ça. Tout s'explique. Oh, il faut vite que je téléphone à mes copines pour leur dire. Non, je vais aller chez elles, c'est mieux. Comme ça, on boira de l'eau chaude avec des plantes dedans. Et puis les filles, ça croit que tout le monde, c'est ses enfants. Surtout son mari. Fais pas ça. Mange pas ça. Va pas là-bas. Tu vas prendre froid. Enlève tes doigts. Et après ça, un beau jour. Mais je suis pas ta mère! Et puis en plus, les filles, ça a toujours froid. Ah, oh, j'ai froid. Alors ça dort en pyjama, les filles. Oui, au début, tu crois que ça va dormir toute nue, comme le premier jour. Mais non, t'es fini. Pyjama, pyjama, mon petit pyjama. J'aime, c'est le plus bon des pyjamas. Et le plus joli. Laisse-moi tranquille, j'ai froid. Oh non, ça fait trop peur, j'aime pas ça les filles, non. C'est nul. Et puis j'aime pas les garçons. Nul. C'est bizarre. Parce que là, je suis trop bien avec vous.
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11: Terminé les vacances avec le Roland et la Jocelyne, c'est terminé. De toute façon, c'est bien fait pour ma gueule. On me l'avait dit. Qui c'est qui m'a dit? Il y a quelqu'un qui m'a dit. Qui c'est? Ah, qui c'est? C'est moi. Je m'étais dit, pars pas avec eux. Qu'est-ce que j'ai fait? Je suis partie avec eux. Voilà. Ils nous ont bousillé nos vacances. Alors, mais mon mari, il faut plus parler de Roland et Jocelyne. Il se met sur le balcon, il ulule. Ça, c'est autre chose, hein. Vous allez voir, on a loué un petit studio au bord de mer. On vous emmène, on s'occupe de tout. On va passer 10 jours inoubliables. Ça, sur le côté inoubliable, ils sont pas foutus de notre gueule. Première chose qu'ils ont fait en arrivant là-bas, c'est de louer une télé. On s'est très bien entendu sur les programmes, on a regardé mille heures. Voilà. Alors, midi et demi, le juste prix, y'a à fond. Ah. 7h30, Santa Barbara, y'a qu'à fond. Ah. 8h, moi je m'approchais de la télé pour les infos. Crac, elle éteignait. Hein. Alors, les infos, je peux vous dire, on n'en a pas vu la couleur pendant 10 jours. Il aurait pu y avoir deux guerres mondiales, nous on l'aurait pas su. Hein, éteignait, elle avait décidé, on va pas regarder la télé en mangeant, on peut pas discuter. J'en repense, ça, c'est-à-dire tout qui remonte. Avec mon mari, ils m'ont tiré des têtes jusque-là. Ce Roland, je sais pas comment il se débrouillait quand même. Il est spécial, lui. Il avait toujours fini de manger avant moi. J'attaquais mon dessert, il s'attaquait les ongles des pieds. Faut le faire, hein. On fait ça à table? Non, franchement, on fait ça à table. Alors, à la table, ça a été jusqu'au mercredi. Après, elle a commencé à peler. Quelle pelle, m'en foutait. Je suis presque contente. Mais qu'à table, elle s'arrache les peaux. À eux deux, c'était la guerre du feu en direct. Bien agréable, ça aussi à nettoyer après le repas. Alors ça, le ménage, je m'en suis tapé. Comme les courses, c'était à tour de rôle. Oui, ça a bien fonctionné. C'était un goût moi, un goût moi. De toute façon, bien fait pour ma gueule. J'ai rien vu venir. Bon, alors je savais bien qu'on partait pas en vacances avec Nadine de Rothschild. Mais de là à se retrouver avec les bidochons, hein, parce que... Un bidochon encore, on passe encore, mais là c'était les bicochons. Hein. Ah oui, parce que alors, la baignoire le matin, ah, il fallait passer avant eux, hein, sinon on va aller mieux aller se laver à l'eau de mer, c'est moins dégueulasse. Hein. Moi je sais pas ce qui est trafiqué dans cette salle de bain, je ne pense pas qu'il se lavait, en tout cas pas lui, parce qu'alors. Alors, on dormait la fenêtre ouverte, on leur faisait croire qu'on avait chaud, en fait, on s'était aménagé une arrivée d'air. Affreux, mais rien, il n'y a pas un truc qui s'est bien passé, je peux même pas en reparlant, mais c'est rien, je peux pas sauver un truc foutoir. Toute la journée, remettait rien à sa place. Et alors, le seul jour où elle a un petit peu rangé, bon, le lendemain matin, mon crâne, je me suis lavé les dents avec de la mayonnaise. Je sais pas, mais non, mais je reconnais, en plus, à la fin, j'étais plus objective, moi, quand je la regardais, avec cet mat, cette coupe de cheveux loupée, la marque des lunettes en plus, elle me faisait peur, on aurait dit un petit sanglier. Et un jour, je me suis dit, je vais décrocher le fusil, je vais me la faire, là. Non, ça. Ouf, j'allais vous oublier, Miss Tinguette, ah, c'est le nom de leur petite chienne. Alors, pour vous donner une idée, comment... Oui, comme un ragondin, ouais. Hein, basique, alors le basique. Enfin, basique quand même, option Angora quand même. Hein, c'est une option en plus. Et alors, cette chienne, elle a une autre particularité, c'est qu'elle ne faisait pipi que dans le studio. C'est-à-dire que le matin, si vous marchez pieds nus, bon ben, il valait bien, ne serait-ce que pour aller jusqu'à vos pantoufles, eh bien, il y avait une chance sur une, à peu près, enfin, hein, pour vous mettiez le pied dans le pipi de Miss Tinguette, quand c'était pas autre chose. Non, mais si je vous racontais tout, vous ne me croyez même pas. Enfin, bref, dernier jour, moi, je voulais rendre le studio propre, c'était le dernier de leurs soucis, ils s'en foutent complet. Bref, je sais pas comment ça s'est goupillé entre les bagages et les chiffons, toujours est-il que la Jocelyne, je l'ai retrouvée en train de briquer les billets avec mon carré Hermès. Eh ben, qui résiste drôlement bien à la Javel, dis donc. Ça, c'est la bonne nouvelle. Bon, enfin bon, j'ai rien dit, je suis descendue, je suis allée m'asseoir sur la plage, j'ai pleuré. Allez, 2 heures, bah ben, oui, j'en ai profité, c'était marée basse. Hein. Et c'est là, dans une grosse vague, c'est là, je me suis dit, plus jamais. Ah non, puis alors, je vais vous dire, alors, vous êtes témoin, mais alors, vraiment, j'ai qu'une parole, je peux vous dire, et plus jamais on partira à la mer avec eux. Ah non, tant pis, la prochaine fois, on ira à la montagne.
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12: Marie-France, concernant l'affaire Ramirez, que je ne commente pas de boulette, le Portugal se situe bien en Afrique du Nord. Bah non, je suis con, c'est le Benelux. Ok. Vous faites entrer le prévenu, s'il vous plaît.
13: Bonjour, José, tu t'assois, s'il te plaît. Bonjour, vous êtes le papa, j'imagine.
14: La maman, hein?
13: Ah bah, prenez un balai, prenez une chaise, pardon.
12: On va prendre ton identité, Ramirez. Bon, comment tu t'appelles, Ramirez? Ton nom de famille, c'est quoi? Ramirez, bon. Ton prénom de famille, à ce moment-là? Ramirez. Bon, pourquoi pas. Le nom de jeune fille de ton père. Dominguez. D'accord. Et ta sœur? Rodriguez. Mais ta père, elle s'appelle comme ton mère? Non? Martinez, Merguez, Prothèse, Pierre Boulez, Jean-Louis Pontes, Charentaise, Franck Pontes, attends, Marie-France, ça va vous? Bon, ton adresse, on va mettre rez-de-chaussée, ce sera plus simple. Hein. Bon, tu es portugais, j'imagine que tu es... Tu es né à Madrid. Tu vides tes poches, s'il te plaît. Qu'est-ce que tu fais avec un rasoir, Ramirez? Tu sais que c'est considéré comme une arme de catégorie 4. Comment? C'était pour un cadeau? Bah, tu l'offriras à ta mère une prochaine fois. Bon, on va voir dans le procès verbal ce qu'on a commis comme un boulette, hein. Alors, je sous-signais... Alors, je sous-signais Ramirez. Son Carmagnol. Pardon. T'es mal, Ramirez. T'es très mal. Je sais pas comment ça se traduit en portugais, mais c'est pas demain que tu vas bouffer de la morue. Excusez-moi, madame. Hein. Bon, on va voir dans le procès verbal la déposition de la victime. Hein. T'as de la chance, dans cette affaire, on n'a pas de témoin binoculaire. Hein. Je sous-signais, madame René, domiciliée au 48 de la rue des Acacias. À capitale de la France. Déclare avoir été agressé par un individu de l'apparence d'un ours. Il était de petite corpulence, portait un tapis de poils, un casque de chantier et de plus était pourvu d'un regard belliqueux. Regarde-moi, José. Oui, tu as le regard belliqueux. Tu es le maillon faible. Le contrevenant a très rapidement sorti une énorme... qu'il a très rapidement tenté d'introduire dans mon... très rapidement compris qu'il désirait m'en... Mais... Mais qu'est-ce qui t'est passé par la tête, Ramirou? Quand t'étais en face de cette personne âgée, qu'est-ce qu'il y a? Tu voulais lui mettre la main à la... À la vieille? Qu'est-ce qu'elle va penser de toi, ta grand-mère à Lisbonne? Comment? Elle est décédée? Eh ben, c'est peut-être de ta faute, José! Quoi? Je ne comprends rien à ce qu'il me raconte. Comprends pas. Quoi? Traduction. Que? Tu voulais lui demander l'heure? Alors toi, t'as pas de montre, alors tu demandes l'heure. Hein? Tout ça normal, toi. Ben, vous avez une drôle de mentalité, vous, les Portos. Je vais t'apprendre à poser du carrelage en prison, moi, tu vas voir. Et puis tu feras moins le fiero quand on t'aura fait couler du ciment dans la gueule. Et puis on va prendre les bigoudis à maman Ramirez et on va te les foutre dans le fion, tu vas voir. Commence à claquer du fessier, là, hein.
13: Excusez-moi, madame, hein, c'est des méthodes à l'américaine. Hein.
12: Comment? Oui, c'est raciste aussi, oui.
13: Non, ce qui m'ennuie, Ramirez, dans cette affaire, c'est pas que t'es tenté de violer une personne âgée. T'es jeune, t'as le droit de t'amuser. Hein, qui n'a pas cassé les mains d'une personne ou poussé un aveugle du haut de l'escalier? Non, ça, je peux le comprendre. Non, ce qui m'ennuie, Ramirou, c'est que tu as 9 ans. Peut-être falloir que t'arrêtes tes conneries.
12: Mais tu crois pas que maman Ramirez, elle serait pas plus heureuse à te voir, je ne sais pas moi, au Brésil par exemple, voilà, hein,
0: sur une plage de Copa ou de Cabana, hein? Entouré de putes, de danseuses, hein? Oh, José, le Brésil, Copa Cabana!

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3: Et la fin. Attention, premier proverbe. En mai. En mai, fais ce qu'il te plaît. Donc là, le juge, il dit au mec, il dit, mais monsieur, vous avez quand même assommé votre belle-mère à coups de pelle. Bah, il dit, ouais, mais on était en mai. Et le juge, il dit, ah bon, bah d'accord, alors, ça va. Tu as compris le truc. Deuxième proverbe. Tout ce qui est pris, encore une belle connerie. Parce que moi, je vois, la semaine dernière, j'ai pris Jocelyne sur le bureau. Et bien, la semaine prochaine, je vais la reprendre. Et elle est d'accord. Et moi aussi. Tiens, celui-là. Tout ce qui ne nous tue pas nous rend plus fort. Faut voir. Moi, j'ai un copain, il a voulu rentrer dans une discothèque en basket. Les quatre videurs lui ont cassé deux bras, les deux jambes. Il n'est pas mort. Mais il est vachement moins fort. Tiens, allez, je vous en fais un pour les femmes. Ce que femme veut, Dieu le veut. Ah, ah, ah, ah, la crise de rire. Hein, parce que je vais vous dire une chose, moi je connais pas mal la Bible. Je peux vous dire une chose, c'est que j'ai jamais vu là-dedans qu'il y avait un gros paragraphe où Dieu, il disait qu'il voulait absolument avoir 40 paires de Louboutins dans son armoire ou 12 sacs Prada dans sa penderie. Hein? Tiens, celui-là, écoutez-moi bien. Faute avouée, à moitié pardonnée. Pas toujours évident. Hein. Imagine le mec, il arrive vers son pote, il lui dit, écoute, je te demande pardon, vieux. Vraiment, hein, je suis désolé, mais bon, faut que je te le dise. Voilà. J'ai un petit peu déglingué ta bagnole et aussi ta femme. Alors là, l'autre, il est emmerdé, il dit à moitié pardonné, dit bon, pour ma femme, ça va, mais pour la bagnole, tu fais chier, putain. Ben, tu vois, par exemple, ça, c'est un tuyau, tiens, que je vais donner plutôt au mec, hein. On est les plus vicelards. Quitte à avouer une connerie, vaut mieux en avouer deux. Ben, oui, monsieur, il y en a une qui saute, hein. Eh ben, tu réfléchiras, hein. Tiens, à propos de réfléchir, la nuit, porte conseil, ça dépend des nuits, hein. Mais qui rentre à 6 heures du matin, ivre mort à la maison. Il réveille sa femme, il fait « Hey !» Sa femme fait « Hein ?» Il dit « Je t'aurais bien donné un conseil, mais il fait déjà jour. Alors laisse-moi dormir une heure ou deux, et je te donnerai un demain !» Et puis un petit dernier, avant de se quitter, mesdames et messieurs, ce proverbe, je le déteste, je vous dis tout de suite. Qui dit que, soi-disant, écoute bien, hein, soi-disant, loin des yeux, loin du cœur. Vous y croyez, ce proverbe-là, franchement? Non, hein, merci, hein, je vous adore. Bah, sinon, on n'irait plus jamais sur la tombe de nos chers disparus, franchement. C'est vrai, c'est quoi? Tu aimes, tu aimes. Loin des yeux, du cœur, te faire enculer, tu vois. Mais oui, existe-toi, regardez. Si je prends notre exemple à nous, mesdames et messieurs, dans quelques instants, on va se quitter. Moi, je vais retrouver ma petite chambre d'hôtel. Non mais sérieusement, mesdames et messieurs, est-ce que vous pensez que je vais oublier cette soirée magnifique que j'ai passée avec vous? Jamais de la vie. Je vais vous dire une chose ce soir, spécialement, mesdames et messieurs. Loin des yeux, peut-être, mais toujours tout près de mon cœur.
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5: Moi, j'aime bien les chanteurs. Je vais beaucoup voir les concerts, beaucoup, beaucoup.

Surtout les comédies musicales, j'adore ça. Il y en a eu plein, hein. Avant, il n'y en avait pas en France. Maintenant, il n'y a que ça, que des comédies musicales. Que fais la guerre et fais l'amour. 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Faire la guerre, j'aime bien les paroles. Et fais la guerre. 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Et c'est nous de ce soir. Avec des paroles profondes des fois, je te jure. 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

0: La seule chose que je comprends pas dans les comédies musicales, c'est que les mecs ils parlent d'abord, après ils chantent. Mais quand ils chantent, ils te chantent qu'est-ce que le mec il avait déjà parlé. Je sais pas si tu vois ce que je veux dire. Tu sais, il arrive, il lui dit, il joue un peu la comédie, il dit à son partenaire: mais je te dis que la reine était dans son château et qu'elle t'attendait. L'autre lui fait: tu me dis que la reine était dans son château. Il avait dit, qu'est-ce que t'es en train de faire toi maintenant? Oui, des brigadiers traînent autour du carrosse, il faut quitter la ville.
1: Brigadiers.
0: Vivre dans un donjon, c'est difficile pour une fille de 11 ans qui a la pneumonie.
1: Vivre dans un donjon. 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

Dans les comédies musicales, il y a toujours les gentils, comme je viens de vous faire, mais vous avez remarqué qu'il y a les méchants aussi, qui arrivent au moment donné où tu t'y attends. Tu sais, dans les comédies musicales, ils arrivent avec des chorégraphies de méchants et des habits de méchants, ils font « C'est nous les méchants !» Et là, le chef des gentils, il en a marre, oh ! Il en peut plus, hein ? Il les regarde d'un air d'autoroute. Et dans un texte faisant l'apologie du bien sur le mal, très sincère et très bien écrit, il leur dit «

0: Merci pour elle, c'était Bouclette. Et sérieux, les nouvelles chanteuses, elles chantent comme ça, vous avez remarqué qu'elles articulent plus. Elles ont un forfait voyelle. Si dans la chanson, elles doivent dire « Je te dis que je t'aime », elles font T'as vu chanter en français ? Bon, ça, c'est pas grave, parce que dans la R&B, les mecs, ils font mieux, ils inventent des mots. Des mots qu'on connaissait pas en France. Pour que ça fasse plus... tu sais, les mecs, ils sont là, ils commencent la chanson, ils font « Moi, je stoppe sur mon flex. » Ton flex, ouais, quand je stix ma vibes, le dance floor se break, c'est ce flux dans la vibes. De quoi ça s'agit? C'est une ordonnance. Et les paroles, c'est intéressant, c'est toujours des histoires d'amour dans la R&B francophone, entre un mec, une nana, tu sais, genre, je lui dis donne-moi ton numéro, hein. Elle m'a dit, j'ai pas mon portable sur moi. Elle m'a dit, donne-moi le tien. Je lui ai dit, je suis pas un bouffon. Deuxième couplet. Je t'ai laissé trois messages. Comment t'as fait? T'avais pas mon numéro. Ah ouais, c'est vrai, je crois que c'était un texto. Eh ben, je te signale qu'il faut quand même le numéro. Ouais, c'est vrai, mais pas autant. Je crois même que c'était pas un texto, c'était un SMS. Et ben je te signale que texto SMS, et ben c'est la même chose. Il y a pas longtemps, j'étais à un concert à R&B, le mec il a dit tout le monde est sur le flex. J'ai dit ma copine, qu'est-ce que je dis? Je sais pas, qu'est-ce qu'il faut faire? Après il a dit tout le monde stick, ça va, I'm the flexing the bricks on the nice. J'ai dit je peux pas te répondre tout de suite, laisse-moi réfléchir, t'es fou.
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3: Alors j'ai une question à vous poser. Quelle est la rumeur numéro 1 sur un artiste masculin quand il débute dans le métier? L'homosexualité, il est gay. Exactement, il est gay. Quand je suis arrivé en France, il y a 12 ans, combien de fois j'ai entendu « Ah, tu savais pas, mais Kavanaugh, il est gay. » Alors qu'à l'époque, pas du tout. Et je vous avoue, depuis que j'ai mon fils, je me suis posé la question. Je me dis, si un jour mon fils m'annonçait qu'il était homosexuel, qu'est-ce que je fais? Comment je réagis? Eh bien, je m'en fous. Je m'en fous. Je veux que mon fils, il soit heureux. Mon fils, il sera aux hommes, aux femmes, aux animaux de la ferme. Je m'en fous. C'est très sympathique une vache, hein? Ça rigole beaucoup, c'est... Génial, en plus c'est de l'écrémer, hein? Ah oui, il est bien meilleur que celui de cette pute de chèvre qui nous a amené la semaine dernière. Alors... Par contre, à l'époque, avec mon père, visualisé, haïtien, macho, si moi j'avais annoncé que j'étais homosexuel, mon père, il aurait jamais voulu l'entendre. Hein? Papa, j'ai quelque chose à te dire. Ça fait longtemps que je veux t'en parler, papa. Bon, j'y vais, papa, je me lance. Eh bien, papa, je suis gay.
4: Eh bien, c'est très bien, mon fils. Tu es optimiste, mais oui. C'est beaucoup mieux que les jeunes de ton âge, là, qui sont toujours là, Jésus-Christ.
3: Non, papa, t'as pas compris. Papa, Kevin et moi, on sort ensemble.
4: Et vous allez en boîte pour draguer des petites cocottes. Tu leur mets une petite cartouche pour papa. À l'ancienne, on connaît.
3: Non, papa. Kevin et moi, on a une aventure.
4: Quoi? Vous avez trouvé une carte au trésor et vous êtes battu contre des pirates? Non.
3: Kevin et moi, on s'aime.
4: Et vous semez quoi? Du maïs? Des tomates? Qu'est-ce que c'est? Je ne comprends pas.
3: Non, nous, on serait plutôt concombres, mais... Mais enfin, papa, arrête de jouer à l'autruche. Regarde-moi, papa. J'adore le patinage artistique. Je suis fan de Lady Gaga. J'ai tous les calendriers de rugby. Je suis supporter du PSG. Merde. Et papa, j'ai un chat. Tu sais ce que c'est un chat? C'est comme un chien, mais gay. Voilà.
4: Ben Kevin, il a un chien, lui. Mais papa, ça compte pas, c'est un chihuahua. Même mon chat le trouve gay.
3: Papa, regarde-moi. Je suis intelligent, sensible, raffiné.
4: Comme ton père.
3: Papa, je suis homo.
4: Et alors, moi, je suis taureau et ta mère est balance. Qu'est-ce que c'est? On s'en fout. Bon. Putain, papa, écoute-moi. Kevin et moi, on se lèche l'anus.
3: Kevin et toi? Vous discutez en latin?
4: Mon fils, je suis fier de toi. Le latin, quelle belle langue, mes amis. Et c'est beaucoup mieux que le grec, oui. Parce que tout le monde sait que les grecs, c'est tous des pédés.
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5: Moi, le sida, j'ai remarqué un truc. Ça s'attrape surtout dans les journaux. Sida, S-I-D-A, sauvagement introduit dans l'anus. Ça s'attrape surtout dans les journaux, hein. Ça fait les gros titres. Alors que le sida a fait 200 morts l'année dernière, la tuberculose 1500 morts et le cancer 13 000 morts. Les rats, figurez-vous, les rats de laboratoire refusent de s'enculer dans les journaux. Enfin, qu'est-ce qu'ils viennent nous emmerder avec le sida, hein, comme si les hémorroïdes, ça suffisait pas. C'est pas très grave, hein. Tu vas chez Mila s'il te change le pot en 30 minutes. Et comme dit mon docteur, hein, le sida, ça peut s'attraper aussi sur les toilettes. Hein. Enfin, c'est pas là que c'est le plus confortable. Alors voilà, on a une nouvelle psychose. Les pédés donnent le sida. Et ben moi, je vais te dire, les femmes donnent le cancer. Voilà, quelle connerie. Moi, je suis bien avec mon petit homme. Oh. On fait des rêves ensemble. Même des fois, on va chez Prénatal. J'avais connu à Boulogne, il faisait sa tournée. J'étais tout nouveau, je suis arrivé, je lui ai dit « Monsieur l'agent, il y a des PD qui s'enculent dans le parc. » Il m'a dit « Rapporteuse. » On n'habitait pas la même ville. Tous les jours, je lui envoyais une lettre. Il a fini par se mettre en ménage avec le facteur. Mon père était déshonoré. Un jour, un de ses copains lui a dit « Qu'est-ce qu'il fait, ton fils ? Il est danseur. » L'autre lui a dit « Ah, ben le mien aussi est PD. » J'ai tout de suite été dégoûté du sexe quand j'étais jeune, à la maison. Mon père, avec son sexe, il honorait ma mère et il déshonorait la bonne. La bigamie, c'est quand on a une femme de trop, la monogamie aussi. Voilà. Et puis le mariage, je sais pas, j'ai pas confiance. D'abord, il faut des témoins, c'est comme dans les accidents. Et si on regarde bien, il y a beaucoup de couples qui ne sont séparés que par le mariage. En général, on épouse une femme, on vit avec une autre et on n'aime que soi. Puis si les femmes étaient bonnes, Dieu, on aurait eu une merde. J'ai eu plusieurs aventures sexuelles. Une avec un communiste, dont je dirais pas le nom, qu'on appelle l'embrayage, parce que c'est la pédale de gauche. Et une fois avec une femme, une anglaise. Mon vieux, c'était moins bien que la gélatine. Parce qu'au moins, la gélatine anglaise, elle remue un peu quand tu la bouffes. La peau avait le clito comme un cornichon. Pas aussi gros, aussi aigre. Moi, vous savez pourquoi je mets des slips et pédas multispire? C'est pour pouvoir m'en gratter une sans réveiller l'autre. Moi, je dis que les femmes seront l'égale de l'homme le jour où elles accepteront d'être chauves et de trouver ça distingué. Puis les femmes sont doublement baisées, hein. Parce que pour faire un PD, il faut deux mecs. Enfin, nous, on peut se moquer des femmes enceintes, hein. On sait que ça ne nous arrivera pas. On peut dormir tranquille, l'anus porte conseil.
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6: La chose la plus importante qui me soit arrivée ces dernières années, c'est de rencontrer la femme de ma vie. Cherchez pas, les amis, c'est ça. Et je m'y attendais pas, ça. Parce que personne s'attend à ce genre de choses, c'est impossible. Moi, je m'y attendais pas, je me rappelle, je devais aller au parc d'Astérix, ça n'a rien à voir. Mais toute ma vie, je crois que je me suis préparé dans l'éventualité où je la rencontrerai un jour, tu vois. Toute ma vie, depuis que je suis tout petit, j'ai toujours fait attention à être bien pessa. Une chemise bien repassée, des chaussettes de la même couleur, tu vois. Un peu de Fahrenheit. J'ai toujours fait gaffe au cas où je la rencontrerai un jour. Et le jour où je l'ai rencontrée, je m'en souviendrai toujours. C'était sur le dernier Astérix, là. J'étais en numéro bis. En jupe et en spartiate. Mais les spartiates, ça va à ceux qui ont le pied grec, tu vois. Moi, j'ai un sandwich grec, ça, merde. Oh là, j'ai le pouce qui veut se barrer. Le funiculaire qui lui dit reste, mais allez, si on est de la même famille, reste. Et le majeur qui renifle s'il n'y a pas un truc à manger, tu vois. Il est organique ce pied, je devrais lui faire payer un loyer, ce bâtard. Il m'a toujours foutu la honte, ce Yep. Et la fois où je l'ai rencontré, je m'en souviendrai toute ma vie. Elle s'est approchée de moi, ça m'a mis la pression. J'ai enfoncé mes pieds dans le béton direct. Bonsoir. Elle est journaliste, elle faisait son travail. Elle a commencé à me poser des questions. Elle m'a dit, dites-moi, de qui vous êtes-vous inspiré pour jouer le rôle de numéro bis? J'ai inspiré, mais j'ai expiré aussi, hein. J'ai jamais fait des vannes aussi nulles de toute ma vie. Jamais. Et elle, elle a continué derrière, elle m'a dit, quelles sont vos références cinématographiques? J'ai dit, j'adore la soupe aux choux et les Goonies. Les Goonies. Pourquoi t'as dit les Goonies? J'étais subjugué, pareil. Première fois que je l'ai vue, je l'ai regardée comme Zira regarde Charlton Heston dans la planète des singes. Ah non, c'est vrai, c'est là que j'ai vu que j'étais amoureux. Et tu sais que t'es amoureux quand tu fais des trucs que t'as jamais fait toute ta vie, tu vois. Des trucs bizarres comme rentrer dans un magasin de bougies. Ça sent la myrtille. Et toi, ça sent quoi? Pomme cannelle. Waouh. C'est super bon, ça. On prend les deux, madame, on prend les deux. Quand tu te retrouves en dehors de la boutique avec deux bougies, une myrtille, l'autre pomme cannelle, là, t'espères que personne t'a vu, tu vois. C'est normal, ça. Et là où tu vois que t'es amoureux, vraiment, là, c'est là où je m'en suis rendu compte. T'es amoureux quand t'as plus aucune personnalité. Quand il n'y a plus personne au commande, tu vois. Là, j'ai vu que j'étais amoureux. Là. On sortait du cinéma, elle m'a dit, t'as aimé le film? Je dis, j'ai adoré, toi. Elle m'a dit, moi, j'ai trouvé pourri, moi. Mais moi aussi, j'ai trouvé pourri, moi. Le film, tu parles du film, là. Et tu es trop pourri, ce film. Je vais appeler le responsable, ça m'énerve, ça. J'ai jamais été aussi nul de toute ma vie. Elle m'a trouvé super. Attends. J'ai dit, moi, super. Alors là, j'ai pris mon courage à une main. Je lui ai dit, tu veux qu'on s'épouse ensemble? Elle m'a dit, oui, on s'est épousé ensemble.
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7: Ouais les bestiaux. Il y a de la bête.
8: C'est quand même beau le sport.
7: Surtout le dimanche après-midi sur TF1, en buvant une bonne bière.
8: Il faut être prudent. L'autre jour au basket, je me suis fait un lumbago.
7: Oula, ça fait mal ça. Surtout dans le dos.
8: J'ai voulu me resservir une canette sans quitter mon fauteuil. La table était trop loin. Crac.
7: Ah non, mais ce coup-là, il se travaille. Hein. Moi, je m'entraîne régulièrement à me servir un Ricard avec les pieds.
8: La bouteille est pas trop grosse?
7: Non, ce qu'il faut, c'est choper le doseur avec le gros orteil. Après, ça coule tout seul.
8: Tiens, il y a un truc qui est très bon pour la souplesse. C'est de se couper les ongles de pied.
7: Ah, moi, les ongles de pied, je me les coupe jamais chez moi. Je fais ça à l'hôtel. Comme ça, j'ai pas à passer l'aspirateur.
8: Mais
7: c'est,
8: oui, mais...
7: C'est des trucs.
8: C'est des trucs à savoir.
7: Des petits trucs.
8: Mais oui. Faut être malin.
7: Mais ben oui. Ou alors en week-end chez des amis.
8: Mais oui, c'est mais oui. Des petits trucs.
7: Ben alors. Mais pour peu qu'ils aient un tapis. Ni vu ni connu, je t'embrouille.
8: Il y a un sport que j'aime beaucoup, c'est la pétanque.
7: Ah mais attention, on peut se faire mal avec les boules. Une fois avec ma femme, en me disputant avec elle, j'en avais lancé une à la tête. Mais comme ça, pour voir, hein, sans faire exprès. Pour rigoler, ben elle était toute déformée.
8: Ah, c'est pour ça.
7: Ah, oui, oui. Oui, ah ben, vous avez pas vu la gueule de la sienne, hein. Ah, il a fallu que j'en rachète une autre. Et pourtant, c'est du métal.
8: Elle a pas trop souffert, ta femme?
7: Oh, ben, tu la connais, elle gueule pour un oui, pour un non.
8: Elle a peut-être pas l'esprit sportif.
7: Non, elle reconnaît pas la loi du plus fort.
8: De toute façon, le sport, c'est pas une affaire de femme.
7: Ah, sauf en patinage artistique. Moi, je préfère voir patiner une fille plutôt qu'un gars.
8: J'aime bien la championne, là, la petite noire, là.
7: Ah, oui.
8: Ses cuisses sur la glace, ça ressort ouais. Bien.
7: Y a pas de mal à regarder ça, c'est du sport.
8: Ouais, c'est du sport. Y a pas de mal. Y a pas de mal. J'aime bien quand elles tombent, moi, les patineuses.
7: Ah, oui.
8: Là, on voit tout, là. Mmh.
7: Ah ben, à la télé, il faut se mettre sur le côté, pour bien voir.
8: Moi, je me mets en dessous, moi.
7: Aussi, oui, oui.
8: Il y a pas de mal.
7: C'est du sport.
8: Ouais, c'est du sport.
7: Et les majorettes, c'est de la culture. Tiens, ben, un sport qui est pas mal au niveau chute, c'est le vélo.
8: Tiens, tu sais à quoi on reconnaît un vélo de course?
7: Bah oui, c'est celui où il y a un bidon pour boire un coup.
8: Non, il y a deux bidons. Un pour boire, un pour pisser. Quand tu vois un gars qui s'écroule la route, c'est qu'il s'est trompé de bidon.
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9: Et c'est comme ça qu'on est arrivé à San Pedro, un petit village fait de tôles ondulées, de cagettes en bois, de moteurs de mobilettes volées, enfin bref, une horreur. 200% d'humidité, 70 degrés à l'ombre. Et à l'ombre, autant que possible, il vaut mieux rester. Ah non, parce qu'ici, quand il fait chaud, un homme... Vous, monsieur, normal, hein, je pense. Alors là, j'en suis sûr. Il pue des pieds. Je ne me trompe jamais. Et ben là, Paris fait tellement chaud qu'ils arrivent à puer, mais du front. Vous imaginez, bonjour, monsieur. Oh, Dieu, s'il te plaît, oh, remets ton chapeau, là. Attendez, là-bas, ils n'ont pas le droit de lever les bras en l'air, ça. Non, la police ne dit pas les mains. Non, non, elle dit pas les pattes, pas les pattes. C'est du chilien, là-bas au village, ils marchent tous comme ça. Je vous jure, c'est eux qui ont inventé le Playmobil. Je vous remercie, mais moi je ne fais que narrer, hein. Je n'ai pas de... Là-bas, pour plus de précautions, je me mettais du talc sur les fesses. Oui, c'est un conseil de Nouvelle Frontière. Il paraît que ça limite la sudation. Du talc partout bien, bien réparti comme ça sur... On y reviendra tout à l'heure. Le premier soir, pour fêter mon arrivée, ils ont organisé un magnifique Fuego del Guampo. Traduisez... Oui, feu de camp, oui. Et après, on a joué de la guitare. Excuse-moi, jeune indigène. Comment t'appelles-tu? Gérard. Je peux t'emprunter ta guitare, Gérard? Merci. Oh, dis donc, hey, waouh, c'est une magnifique guitare chilienne. Hein, waouh. Non, je déconne, c'est une véritable merde. Bon, attention, vous êtes prêts? Attention, 3, 4.

tu me fais chier, Rodrigo. Merde. Enfin, tu vois bien que je joue, quoi, mince. Tu ferais pas ça avec Sacha Distel ou Louis Chélid, tu sais. Bon, t'as gagné, je suis crevé, je vais me coucher. Voilà, c'est tout. Les filles, y en a pas une qui va en profiter? C'est un sketch, pas vous. On y reviendra tout à l'heure. Les filles, ok, okay. Prudente. Buonanotte. Dernière chance. Ah, ils sont partis. Okay. Le lendemain, ils ont construit une estrade au milieu du village et là, je me suis adressé au peuple. El Papelou. Rock and roll. Écoutez-moi bien. Hombre et hombres. S'il faut s'unir, nous nous unirons. S'il faut se battre, nous nous battrons. Et s'il faut mourir, vous mourrez. Toi, Pueblo, tu as vu tes enfants bafoués. Toi, Pasqualino, tu as vu ta femme mourir sous tes yeux. Et toi, Marcellino, qui n'a rien vu parce que tu es aveugle. Et ça, una mortadella con un vaso de aqua per la pina colada.

0: travail. Ils ont rien compris, mais c'était comme des dingues. Tout, bouc, en pouvoir. Tout, bouc, en pouvoir. Allez. Pas d'Ubuch. Du Bosque. Et autant vous dire que normalement, avec un discours comme ça, t'emballes. Et effectivement, j'ai emballé. Rosita. Oh, ça m'a coûté 200 balles, mais bien. Hein. Oh.
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3: Non mais ça suffit, c'est cliché sur les hommes et les femmes.
4: C'est vrai, on est pareil.
3: En plus les hommes ont beaucoup changé.
4: Puis les femmes sont restées les mêmes. Non, je dois dire, j'adore les femmes. Hein. Je trouve que les femmes sont vraiment pratiques.
3: Pratiques?
4: Oui, elles ont le sens pratique. Hein. C'est-à-dire, là, par exemple, là, c'est le bac à légumes, je vais pas y mettre les yaourts.
3: Mais les hommes aussi, ils ont le sens pratique. Par exemple, j'enlève mon slip dans le couloir et je le laisse là.
4: Non, c'est pas toujours vrai, ça, Anne. Parce que je vois, par exemple, moi, chez moi, j'ai pas de couloir.
3: Non, mais il faut quand même reconnaître que les hommes maintenant sont beaucoup plus délicats avec les femmes.
4: C'est vrai que je sais qu'il y a des questions auxquelles il faut systématiquement répondre non.
3: J'ai pas un peu pris des cuisses?
4: Non.
3: Tu la trouves belle, cette blondasse?
4: Non.
3: T'aimes ma nouvelle coupe?
4: Oui.
3: Attends, mais nous aussi, on sait mentir quand il le faut. Hein. Par exemple, c'était vachement bien. On t'a jamais dit ça?
4: Non, moi jamais entendu. Non, moi c'est plutôt ah là là, comment tu fais? T'étais tout seul? T'es envoyé des dieux? Enfin, tu vois.
3: Non, mais c'est incroyable parce qu'un homme qui saute sur tout ce qui bouge est un don Juan.
4: Alors qu'une femme qui bouge sur tout ce qui saute, c'est une gourmande.
3: T'appelles ça une gourmande?
4: Oui, on dit gourmande maintenant parce qu'on a changé.
3: Non, mais moi je trouve quand même, il y a des trucs qui sont pas normaux. Par exemple, je veux dire, un homme il peut rentrer chez lui tard dans la nuit en sentant bon le vin et la bière. Attends, j'étais où? J'étais avec des copains, je me suis détendue. Attends, imaginez que nous on rentre à 3h du matin en disant j'étais avec des copains, je me suis détendue.
4: Oui, enfin, les femmes, vous avez un petit côté hypocrite quand même. Par exemple, quand un mec vous plaît, vous sortez des phrases du style « Ah là là, il est trop beau, j'aimerais qu'il m'invite à dîner. »
3: Ah oui, puis vous, c'est « Ah, elle est bonne, j'aimerais l'attirer. »
4: Et on vous invite à dîner.
3: Ensuite, la femme dit « Ouais, il a dormi chez moi. »
4: Alors que le mec dit « Oh là là, je lui ai tout fait, on a baisé toute la nuit. » Je te jure, il criait stop.
3: Lui au lit, si tu veux, c'est un peu le fast-food. Beaucoup d'attentes, servitour ramolli, t'as encore faim après.
4: En tout cas, il faut avouer, vous les femmes, vous avez un avantage sur nous, c'est que vous pouvez simuler.
3: Démonstration. Ah. Ah. Ou plus sobrement.
4: Ouh, ah. Non, enfin, moi, je veux pas me vanter, mais je sais qu'avec moi, on n'a jamais simulé. Hein. Moi, c'est Ligue des Champions tous les soirs, prolongation, tir au but. Même la fille, elle crie « Stop ! Arrête ! Arrête ! Mais arrête, je te dis, merde !»
3: Ouais, attends, Denis, toutes les femmes en ont rajouté au moins une fois dans leur vie. On leur montre ? Non, c'est pas parce qu'il y a un petit peu de monde que ça doit vous gêner. Je parle pas de ce que vous vivez actuellement, mais de ce que vous avez pu connaître dans des vies antérieures. Mes amis, les femmes, montrez ce dont vous êtes capables. On va faire juste l'orgasme de base. Ah, on va peut-être s'arrêter là. Coït interrompu.
4: Moi, j'aime bien.
3: Non, mais c'est vrai que les hommes, en général, font moins de bruit. Les hommes font plutôt... Ou alors... Ou encore... Et ensuite... Et c'est là où la femme demande...
4: Tu m'aimes?
3: Alors justement, messieurs, ça c'est vraiment important. Je vous propose de vous entraîner à dire ces trois mots qui ont tellement de mal à sortir spontanément. Je t'aime. Non mais c'est comme dans la vie, on vous demande pas de le penser vraiment, on vous demande de le dire souvent.
0: T'as vidé la poubelle.
3: Non mais c'est de le faire avec de la sensualité, avec du feeling, chuchoter par exemple. Mes amis les hommes, montrez-nous ce dont vous êtes capables.
4: Et maintenant, mesdames et les femmes, le petit bruit qu'on a vu tout à l'heure.
3: Vous voyez, messieurs, ils font pas grand-chose.
4: Pour leur faire plaisir.
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5: Il y a un seul sport que je pratique, c'est la nage. Il y a pas longtemps, j'étais à la piscine pour faire un peu de natation aquatique. Je rentre à la piscine, je vous jure que je vous mens pas. Sur qui je tombe? Le blond, mais tu sais quoi? Avec son maillot de blond, là, comme ça, là. Toi, t'arrives avec le maillot parachute. Celui qui gonfle dans l'eau quand tu nages. Ça me rassure, on a le même, les mecs. Ok, d'accord. Lui, non, il a le petit maillot de blond avec les lunettes. Tu sais ces lunettes de natation qui te font mal, qui te rentrent dans les yeux, que quand tu les enlèves, t'as l'impression que tu vas enlever tes yeux et tout. Lui, il est beau gosse avec. Non, je vois pas le problème, je suis désolé. Si t'arrives à trouver la bonne encoche, le bon truc pour les mettre, c'est bon, y a aucun problème. L'eau ne s'infiltre pas à l'intérieur des auréoles du cap. Je veux dire, comment tu fais, moi, quand je les enlève ces lunettes, pendant 5 semaines, on me dit, ouah, t'as été à la piscine. Le mec, il est là, les lunettes, le maillot de blond, les pieds au bord de la piscine, tel un hibou, comme ça, tu sais. Genre... Mais attention, des pieds de blond, nickel, hein. Pas des pieds où t'as deux orteils qui disent, laisse-moi tranquille. Pas des pieds où quand t'es à la plage, tu les rentres dans le sable et après tu parles avec les gens, ça va, ouais, tu vas bien. Non, des pieds nickel, le mec il est là, l'athlète, il plonge. Je te jure, ça fait pas une goutte, ça fait pas un bruit, je sais pas comment il fait. Moi je plonge, t'as l'impression qu'il y a toute ma famille, elle est venue avec moi. Ça. Porc, bam, le maillot il gonfle. T'as les cheveux sur les yeux, tu rigoles, tu sais. J'ai vu. Tu sais à peine nager, tu veux faire le papillon. Ah, papillon, papillon. Ou bien tu veux faire le crawl, mais tu sais jamais à quel moment il faut sortir la tête pour respirer. Pendant ce temps, il y avait des filles qui nageaient, elles nageaient des nages de filles. Il y a des nages de filles. La nage indienne. Parce que ça mouille que un côté des cheveux. C'est vrai? Et quand elle arrive au bout de la piscine, elle repart pas dans l'autre sens. Sinon, elle va... Ah non, non, non, il faut rester en monobrushing. Non. Elle sort de la piscine, elle fait tout le tour comme ça. Et elle repart. Et le blond, pendant ce temps, il faisait une nage sérieux. Trop fort, le mec. Le dos crawlé. Mais attention, le dos crawlé, pas comme toi et moi où t'es angoissé de quand ta tête, elle va taper là-bas. Lui regarde jamais, il arrive au bord de la piscine, il fait genre une cabriole à l'intérieur de l'eau, il repart. Les mecs, les blonds, ils ont des détecteurs de bord de piscine dans la tête, je te jure. Il est sorti de la piscine, il a commencé à marcher. Le mec taillé en V. Comme moi, mais dans l'autre sens.
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6: Fukushima! Mais j'ai rien pensé! À Fukushima! Mais c'est de la blague, tout ça, moi j'ai été chanté là-bas! Eh bien, je peux vous dire, en tant que chanteur lyrique, le nucléaire n'a absolument aucun effet sur la voix! Au contraire, moi, ma voix s'est féminisée. Et alors ma tessiture a grandi, ah oui. Et désormais, je peux aller du hut d'en bas. Par exemple, au hut de tout en haut. Ah, alors Fukushima, l'opéra de Fukushima, alors un public d'une chaleur. Oh, les gens irradiaient, bravo, bravo, bravo, bravo. Alors, c'est l'Opéra de Paris qui organisait le concert. Le concert! Parce que chaque année, ils nous payent un voyage, à nous, les vieux chanteurs. Alors, l'an dernier, on avait été à à Tchernobyl, mais c'est surfait. Et l'an prochain, on devrait aller à Fessenheim. Il y a une très belle centrale. Enfin, ça dépendra de la taille des fissures. Non, je ris. Alors, l'opéra de Fukushima, c'est immense. Oh là là, ça fait la moitié de la ville à ciel ouvert. Et alors, il y a une lumière orangée. C'est à cause du noyau du réacteur. Vous voyez, ça fait tout orange, un peu comme une crèche. Mais faut pas s'approcher du petit Jésus. Non, je ris. Et alors, pour le con... Alors, pour le concert, c'est marrant parce que les gens arrivent en barque. Ah oui, comme à Venise, vous voyez. Mais l'eau est beaucoup plus chaude qu'à Venise. Ah, ben c'est bouillant, hein. Là-bas, le poisson transpire. Hein. Entre Venise et Fukushima, il n'y a pas photo. Hein. Et alors, j'étais avec mon ami Roberto Talagna. Vous le connaissez, Roberto Talagna? Oh, ben, il est connu quand même, c'est un grand chanteur, hein. Et très grand chanteur, mais il est tout petit. Alors, le Roberto, il était là, il était rouge, dans les mauves. Alors, il marchait devant avec ses grands cheveux blonds, hein, cette tignasse hein, toute blonde. J'ai dit, tu sens quelque chose, Roberto? Tu sens quelque chose? Il me dit, non, rien. Et d'un coup, tac, plus de cheveux, dis donc. On savait pas qu'il avait une perruque, on se foutait de sa gueule. Hein. Roberto, la tapette, Roberto. On riait, tout d'un coup, tac, plus de dents. Ah, Fukushima, hein, c'est vraiment une destination à conseiller pour les vacances. Ah oui, faut pas écouter ce qu'on vous dit. Le nucléaire, ça n'a aucun effet sur la santé. Mais non, tenez, pour la ligne, nous, les chanteurs lyriques, on a tendance à prendre du bide. Eh ben, depuis, on est tout mince. Et puis alors, on a un tonus incroyable. Et alors, le petit plus, moi, maintenant, dans l'obscurité, on me voit. Pas besoin de projo.

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1: Non, moi, je suis écologique. À la maison, ça y est, nous, on est tous écologiques. Nous, avec ma femme, on a commencé par faire le tri sélectif. On a commencé par faire le tri sélectif de nos amis. Parce que quand tu deviens écologique, tu perds des amis. Mais c'est pas grave, parce que tu te fais de nouveaux amis. Des amis écologiques. Encore plus cons que les anciens. Mais revenons dans le tri sélectif. J'ai encore beaucoup de mal. Hein. Souvent, je demande à ma femme, je dis, chérie, le plastique, c'est quelle poubelle déjà? Elle me dit, ça dépend. Si c'est un plastique mou, c'est la bleue. Si c'est un plastique dur, c'est la jaune. Il est dur ou mou? Je lui dis, j'en sais rien, moi. Je lui dis, il est mi-mou, mi-dur. J'en fais quoi? Elle me dit, c'est la marron clair. Ça m'énerve. Avant, dans le garage, je pouvais pas rentrer ma bagnole parce que j'avais tout un bordel que je gardais, qui servait à rien, mais que je gardais parce que ça peut servir. On a viré tout le bordel et on peut toujours pas rentrer la bagnole parce que maintenant, à la place, on a 17 poubelles de toutes les couleurs. Ah bah nous, on peut tout trier. Avant l'écologie, quand je sortais les poubelles, je mettais 2 minutes. Maintenant, il faut 45 minutes minimum. Et en plus, je suis daltonien. T'imagines l'enfer? Avec ma femme, on a changé les ampoules électriques de la baraque. On a mis les ampoules basse consommation. Eh ben ça, c'est bien. Ouais, c'est bien. C'est bien merdique. Parce que quand t'allumes une ampoule basse consommation comme ça, il faut qu'elle chauffe. Et alors, comme nous, on en a mis dans toute la baraque avec ma femme, à 19h, quand on allume, le temps que ça chauffe, on met les frontales. Ah, mais ça change, l'écologie joue, ça change. En parlant d'énergie, on a acheté à Noël, à mon neveu, un robot télécommandé qui marche à piles. Des piles biologiques vertes, vous savez. Pour lui faire traverser le salon, on a mangé 81 piles. Je sais pas où allait l'écologie là-dedans, moi. Hein. Ah, mais ils disent que des conneries, il faut se méfier. Hein. Ma fille, ma propre fille, elle a entendu à la télé, à la radio, je sais pas où, qu'il fallait débrancher tous les appareils électriques de la baraque le soir avant d'aller se coucher. Parce qu'elle m'a dit, papa, la moindre petite veilleuse, ça fait fondre les icebergs au pôle Nord. Donc le soir, je me couche. Quand j'ai débranché tous les appareils, je me couche une demi-heure après tout le monde. Et le matin, quand je me lève, il faut tout que je rebranche, tout que je reprogramme, les heures, les chaînes, les télés, les radios. Je me lève 3/4 d'heure avant tout le monde pour pas que les icebergs y fondent, moi. Je te garantis que les Esquimaux, ils ont intérêt à me faire une statue avec une prise dans la main, là-bas. Hey, et une balèze. Ah. Mais toi, t'as Lyon, j'habite à Lyon, il me saoule. Ouais, quand tu mets de l'insecticide dans tes plantes, tu mets du chimique, ça va dans le sol, ça va dans le sol. Je dis, je vais mettre quoi? Ils m'ont dit, tu mets l'insecticide bio. J'ai essayé, c'est pareil. C'est pareil, c'est vrai qu'il y a les insectes qui sont morts pareil. Sauf qu'avec l'insecticide bio, les insectes, ils sont morts de rire. Non, attends, il y a un truc qui marche. Il y a un truc qui marche pour les insectes. Je suis allé avec Bernard. On a été à Botanique ou Jardiland, je sais plus quoi là, parce qu'il voulait un rosier de balcon, tu sais. Ah d'ailleurs, c'est bizarre, vous êtes déjà allé à Botanique, Jardiland. Il y a un truc bizarre. Tu fais tes courses, tu mets tes plantes dans ton chariot, tout va bien. Les plantes vont bien. Tu passes la caisse, tu payes, tu passes la porte, la plante, elle fait D'ailleurs, on a un truc avec ma femme, quand on va à Jardiland ou Botanique, je me mets la bagnole devant le magasin, moteur à fond, elle paye, elle saute derrière, vite, on va la replanter. Je lui dis, alors, elle me dit, on la perd. Revenons dans le sketch. On achète le rosier de balcon de Bernard, et on le ramène, évidemment, comme tous les rosiers de balcon infestés de pucerons, et on a lu dans le magazine bio de Bernard que pour manger les pucerons, il faut mettre des coccinelles. C'est bio. Attention, nous, avec Bernard, on a chargé la mule en bestiole. L'enfer! Des coccinelles partout, obligés de rajouter des pucerons dessus, comme ça! Remets-en, Bernard, remets-en! Tu deviens fou! C'est folie, madame! Va trouver des pucerons à dimanche! Non, il y a un truc qui va marcher, je vous le dis franchement, c'est pour les insectes, les machins, les trucs bio, là, c'est les OGM, hein, vous allez voir. Bientôt, on aura des épis de maïs gros comme des courgettes. Imaginez la taille d'un pop-corn. Donc, vous allez voir, quand on ira au cinéma, on prendra pas un carton de pop-corn, on prendra un gros pop-corn. Donc, plus de carton, plus d'arbres coupés, c'est écologique. Eh ouais, bientôt, ils vont nous faire des poulets avec 4 cuisses. Des poulets de 4x4. Alors, les gens, ils gueulent, ouais, mais alors, si ça peut foutre le poulet qu'il en ait 4, 6, 8, des pattes, il le sait pas, lui. Bon, quoi, bon, il court plus vite, bon. Non, ils font vraiment des histoires, là, les OGM, le bio, tout ça, là, là. Imaginez deux secondes, je fasse un spectacle écologique, moi, avec des ampoules basse consommation dans les projecteurs. Imaginez ce que ça donnerait. On verrait que dalle et je vous dirais, mesdames et messieurs, bonsoir. Rassurez-vous, le spectacle commencera dans 15 minutes, quand les ampoules seront chaudes.
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3: C'est Madame Rosa qui a fait tous les costumes de la pièce. Madame Rosa, c'est la couturière du quartier. Et Madame Rosa, c'est une couturière spéciale. Hein. Ah oui, elle est spéciale, mais elle coupe pas, mais... elle scrache. Ah oui, c'est une escracheuse. L'autre jour, elle m'a fait péter de rire parce qu'elle est allée acheter les tissus pour les costumes de la pièce à Limoges, tu sais. Alors elle me racontait son voyage à Limoges. Alors elle, comme elle est pieds noirs en plus, quand elle parle, on dirait Moulin à Vannes, tu sais. Aïe, papa, ce voyage à Limoges, il nous a porté la choumoun. Ah non, Madame Rosa, c'est une tragédie ambulante. Aïe, papa, le malheur, il a commencé dans le train. Ma parole, le sandwich SNCF, il y a tellement rien dedans. Tu te dis, pendant la fabrication, ils étaient déjà en grève. Moi, je dis, le wagon restauration, il faut qu'il écrive en deux mots. Resto d'un côté, ration de l'autre. Alors, qu'est-ce que ça veut dire? Avec mon mari Maurice, on était mort de faim. La vérité, on était mort de faim. On a dit, on va prendre le plat de résistance. On a pris le couscous pour les merguez. Ma parole, le poulet dans la barquette. Encore, je le cherche. C'était un petit poussin. Même pas, il était décongelé. Je lui mettais la merguez dans le fion, on aurait dit un sorbet au poulet. Alors, qu'est-ce que ça veut dire, alors? Avec Maurice, on était mort de faim. Attention, on n'a rien dit, hein. La petite, elle avait sorti trop tôt du micro-ondes. Qu'est-ce que tu veux faire? On va pas leur faire des reproches à la SNCF, pour une fois qu'ils prennent de l'avance, alors. Ma parole, la vérité, avec Maurice, on est sorti du train mort de faim. On a dit, on arrive à Limoges. Dans le premier restaurant qu'on tombe dessus, on rentre dedans. Grâce à Dieu, Dieu bénisse, merci mon Dieu. On est tombé sur le plus réputé de tout Limoges. Ma parole, un gastronomique. Ma parole, le gastronomique, tu peux y aller les yeux fermés, hein. Mais alors le porte-monnaie bien ouvert, hein. À peine on s'assoit, mon mari, il est venu blanc comme un singe. Je me suis dit, ça y est. Maurice, il a lu les prix sur la carte. Il me dit, Rosa, la mienne de carte, jamais elle voudra suivre. Elle va faire une attaque. De bleu, elle va tourner à violette. J'ai dit, laisse tomber Maurice, on va prier pour qu'elle reste muette. Ma parole, la vérité, je l'ai rassuré. Il a pris la carte. Il a regardé, il a pris le turbo plein de mer. J'ai dit, Maurice, tu n'es pas dans ton assiette. Turbo plein de mer, tu n'es pas prêt de manger, hein. À Limoges, le temps qu'il trouve le chalutier. Alors finalement, il a pris une farandole de crustacés sur son lit de légumes oubliés. Tu as compris? Quand le serveur, il a enlevé la cloche, j'ai bien vu qu'il avait oublié les légumes. Alors. Alors, qu'est-ce que ça veut dire? J'ai dit, jeune homme, rapportez-moi cette cloche, c'est pas possible, il y a des légumes, ils sont restés collés dessous. Ou alors c'est entre la cuisine et la salle. Vos légumes, les pauvres, ils se sont fait bouffer par les crustacés. Ma parole, et alors dans la farandole, il manquait du monde, hein. Qu'est-ce que ça veut dire? On était venus pour manger, pas pour faire une kémia, non? Ma parole, on est arrivé au dessert avec Maurice, on était mort de faim. La vérité, mort de faim. J'ai dit, laisse tomber, on va se caler avec le dessert. On a pris 4 bananes flambées. Chacun. Et jamais on aurait pensé qu'ils allaient flamber les prix avec. Ma parole, la vérité, ce voyage à Limoges, il nous a porté la choumoun. La choumoun. Mon mari, il n'a rien digéré, ni le repas, ni l'addition. Tu me diras, Maurice, ça fait 50 ans, il ne digère plus. La vérité, 50 ans. Ma parole, depuis l'Algérie, Maurice, il a toujours eu des problèmes de colon.
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4: J'ai fait l'émission Rendez-vous en Terre Inconnue. Je me suis retrouvé dans un endroit où j'avais jamais été. C'est un tout petit pays. Pourtant, j'étais bon en géo. Je l'avais jamais vu sur une carte. Ça s'appelle la cuisine. Les habitants de la cuisine sont presque toutes des femmes. On les appelle les... Ah, vous y êtes déjà allé alors? Elles ont un dialecte particulier, elles parlent, mais on comprend rien. Bon. Là-bas, il y a un microclimat. T'ouvres une porte, il fait chaud. T'en ouvres une autre, il fait froid. Tu sais pas comment t'habiller. Le premier jour, j'ai assisté à un rituel magnifique. Elles mettent une assiette sous le robinet, elles passent la main dessus et l'assiette redevient propre. J'ai essayé, j'ai pas réussi. À un moment donné, il y en a une qui m'a demandé de lui donner le fouet. Génial. Elle m'a collé une claque, j'ai pas compris pourquoi. À un autre moment, il y en a une qui a dit « Je vais aux courses ». Oh, je sais pas sur quel cheval elle a misé, mais elle a dû gagner gros parce qu'elle a venu les bras chargés de nourriture. Et enfin, elles m'ont montré une boîte, ça c'est génial, ça s'appelle un micro-ondes. Bon, en revanche, j'ai mis un bol de lait dedans pendant 16 minutes. C'est beaucoup trop. J'ai bien sympathisé avec les habitants de la cuisine. J'aurais proposé moi aussi de les emmener en terre inconnue, dans une auto-école. Elles découvriront des choses qu'elles ne connaissent pas. Par exemple, le rétro, ça ne sert pas seulement à se maquiller. Comme l'émission a bien marché, ma copine veut que je reparte en terre inconnue, à la recherche du point G.
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2: On vient de me donner un communiqué à vous lire, là, de toute urgence, d'extrême urgence, c'est marqué. Un communiqué du ministère de la Santé. Alors, si vous avez acheté récemment, en grande surface, des boîtes de raviolis de la marque Raviol Raffol, des boîtes de 500 grammes avec le numéro de série compris entre 1 million 285 et 1 million 2 million 81 ne les mangez pas. Ministère de la Santé, ne les mangez pas, mettez des gants, c'est écrit, hein, mettez la boîte dans un sachet plastique hermétique, c'est un gros nœud, quoi, hein, tout simplement, et allez très vite avec le tout au commissariat le plus proche. C'est sérieux, hein, c'est sérieux. Alors, c'est maintenant, si vous en avez déjà mangé, finissez la boîte. C'est bon, c'est foutu. Les marques, c'est foutu. Vous pouvez y aller, finissez la boîte. Partagez-la encore avec ceux qui en ont déjà pris aussi. Et une fois la boîte finie, mettez-vous dans un sachet hermétique. Ils le mettent, hein. Et allez vous porter au commissariat le plus proche. En faisant deux trous pour les jambes. Ils précisent en faisant deux trous pour les jambes. Hein. Communiqué de... Voilà, je l'ai dit. Hein. Voilà. C'est horrible. Là. Ces trucs-là, c'est terrible. D'ailleurs, maintenant, quand on fait les courses, nous, à la maison, on fait les courses. Après, on étale les trucs, comme ça, vous voyez. Tous les produits qu'on a achetés, on les étale sur une grande table et on allume la radio, comme ça. Et on attend. On a tout. On a noté tous les numéros de série, les dates de péremption, les origines contrôlées. On fait, oui, alors, ah, oui, des merguez, on en a. Oui, combien 21, 12, 2000. On les a! On a les merguez! Qu'est-ce qu'on gagne? Un virus? Bon, pas un voyage? À l'hôpital? On ira quand même!
5: Il est mignon ce petit garçon, hein? Hein? Avec son petit pull jacquard. Vous vous souvenez le petit pull jacquard? C'était tellement moche devant qu'ils n'ont pas osé faire la même chose derrière. Ce petit garçon, il a grandi pas loin d'ici, dans les Hauts-de-Seine, d'une mère corse. Ce qui est un atout quand on grandit dans les Hauts-de-Seine. Et le Corse, il se sent chez lui dans les Hauts-de-Seine. Hein. La douceur du climat, la lenteur des enquêtes. Vous savez que c'est pas une légende en Corse. Hein. C'est l'omerta, la loi du silence. En Corse, les psys ont fait faillite. Monsieur Olmeta, parlez-moi de votre mère. Ma mère, je ne connais pas cette personne. D'une mère corse et d'un père du centre de la France. Alors comment vous dire? Moi, le centre, la journée je m'emmerde et la nuit j'ai peur. Ah, c'est calme. Il y a des villages où il y a des types qui se tireraient une balle dans la tête rien que pour entendre du bruit, hein. Il y a des villages où il n'y a que le maire, le curé et l'épicier. Et c'est la même personne. Ah. Oui, je vous disais, avec les tournées, je vais jouer partout, partout. Je découvre aussi des régions que je ne connaissais pas. Par exemple, l'Avesnois. Vous connaissez l'Avesnois, vous? Maubeuge? Oui, Maubeuge, c'est comme le point G, hein. Tout le monde sait que ça existe, mais personne ne sait où c'est, hein. Je suis allé jouer dans le Sud-Ouest. J'adore jouer dans le Sud-Ouest. Ma fiancée est du Sud-Ouest. Je t'aime à mon amour. J'ai l'impression de coucher avec Francis Cabrel. Oh, le Sud-Ouest, j'adore. L'Ovalie! L'Ovalie! Qui prône les valeurs de respect, de bienséance et de courtoisie. Enculé! Je ne joue pas qu'en France. Je joue en Belgique, en Suisse. Hein? Ils sont sympas, les Suisses. Hein? Ils pensent pas à mal, les Suisses. Oh, prenez Heidi, petite fille de la colline. Un vieil homme qui vit tout seul à la montagne avec une petite fille. En Suisse, c'est un best-seller. En France, c'est un fait divers. Hein? Alors, il y a une autre région où j'adore jouer. Bon, je ne vais pas vous faire toutes les régions, hein.

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3: De la main gauche, donc. Si j'ai bien tout compris, le monde aurait deux problèmes d'importance. Que un serait le cul et que l'autre serait le fric. Moi, je me suis dit, comme tout le monde a un cul, je vais m'occuper du fric. Erreur grave. Parce qu'en fait, le plus grave problème, c'est le cul. Le cul, c'est mal. Ouais. Par exemple, bite, c'est un gros mot, bite. Même si c'est une petite bite. Mais oui, couille, c'est un gros mot. Et par exemple, lavement, c'est pas un gros mot, lavement. Vous voyez ? On te met 6 litres d'eau dans le cul, toute la merde s'en va. Ton manger d'hier qui est même pas fini de chier, paf ! Oh, les haricots, les machins. Mais c'est pas un gros mot, lavement, hein. C'est comme fistule, c'est du pu, ça coule. Les mouches se collent, mais c'est pas un gros mot. Ça va, on peut le dire. C'est comme concupiscent, converge, tout ça, c'est pas les gros mots. Uranus, orbite, tout ça, non. Encore que pour placer tout dans une conversation, faut se lever de bonheur. Alors en plus, c'est formidable l'époque qu'on vit, parce que maintenant, on a des idées sur les mœurs à peu près là, vous voyez. Et par contre, on a des pratiques à peu près là. Alors maintenant, t'as des gonzesses qui arrivent, mini-jupe que tu croirais, elles ont plein air. Libéré, tout ça. Toi, t'as les yeux ébouriffés. T'es prêt à lui monter au rideau. Déjà, elle te regarde, rien qu'avec les yeux, elle t'arrache la chemise. Et alors, on parle de cul, tout est normal, ouais, tout ça. Mais tu peux pas toucher, t'es dans ton slip, couille croisée de Playtex. Ça me fait rien, laisser, je vais me la mettre sur l'oreille, je la fumerai tout à l'heure. Dégueulasse. Moi, j'ai un copain qui a une grande... Bah non, bah, c'est pas un Français, hein. C'est un noir. Bah déjà, les radis roses et les radis noirs, je sais pas si vous avez vu la différence. J'ai un copain qui est grand, il est emmerdé, hein. Parce que quand il y a une gonzesse qui passe, là, il s'assomme. Surtout, il est emmerdé, c'est dans les bals masqués. S'habille en pompe à essence, il se met le tuyau dans l'oreille. Ça va. Quand c'est en feuille de vigne, ils font pas sa taille. Ouais, emmerdé. Ah, mais à qui il paraît que la bite, c'est pas la plus grosse qui est la mieux, hein. Il paraît. Et puis moi, ça m'arrange. N'empêche que c'est pas ceux qui ont les plus grandes oreilles qui entendent le mieux. Alors, ce que je voulais vous dire, donc, j'ai tout lu Freud, il disait... Le sexe n'est pas une maladie. Il écrivait beaucoup à sa mère. Ma chère maman... Ça tâche pas, c'est des gosses. Hein. Il y avait un mec, une fois, il avait dit, vous voulez me signer une décharge? Il a dit, faut que je remonte mon stylo, là, parce que... Ça va pas. Bon. Ouais. J'ai tout lu, j'ai tout compris. D'ailleurs, regardez les PD, par exemple. Ça se reproduit pas, hein. Ben, il y en a de plus en plus. C'est formidable, hein. C'est des générations spontanées, puis c'est tout. Alors, à un moment, il y avait les camps de nubisme. Alors ça, c'était bien. Mais c'était le côté nature, c'est autre chose. Hein. C'était pas le sexe, vraiment. C'était le côté bonjour, ça va, toi? C'est la nature, hein. Non, moi, c'est les haricots. Pas le bordel. Ça avait un avantage, c'est quand un mec disait à une gonzesse, écoutez, je vous aime, elle pouvait toujours dire, ben oui, je vois. Alors, moi, je faisais remarquer avec ma femme, l'autre jour, on disait ça, on disait, parce qu'avec ma femme, on a des relations sexuelles. Mais dans l'ensemble, ils viennent pas souvent. Et puis surtout, il y en a, ils viennent quand je suis pas là. Alors l'autre jour, j'arrive, j'ai une paire de bottes au pied du lit, je dis, bon, qu'est-ce que c'est, tout ça, je me dis, au lieu de gueuler, tu ferais mieux le regarder comment il fait, hein. Non, ça va pas. Puis le gosse, il a des cours d'éducation sexuelle à l'école, l'autre jour. J'arrive, j'entends cogner dans le placard. Boum, boum, boum, boum. J'ai dit, dis donc, quand t'auras fini tes devoirs, tu viens manger quand même, hein. Ça va pas, ça. Ou alors, il y a la solution de baiser le samedi. Mais moi, c'est ma pendule qui déconne. Puis les gens qui baissent le samedi, ils ont des gosses qu'ils aiment pas. Des fois, ils font pas exprès d'avoir des gosses. Il y en a, ils leur foutent des beignes, on croirait. Ils ont des gosses parce qu'ils peuvent pas avoir de chien. C'est vrai. On en voit. Alors, pendant un moment, le sexuel, ça avait mauvaise

0: Réputation, mais c'est plein d'histoires. Alors on disait, par exemple, les légionnaires, quand ils sont coincés dans le désert, qu'il n'y a pas de femmes, tout ça, blablabla. Alors ils attrapent des chèvres, mais il n'y a pas de mais. Alors bon, voilà. Gueulard. Mais ça, c'est une drôle d'époque sexuelle. Je voyais une bonne femme qui gueulait l'autre jour chez l'épicier, elle disait, mon mari me fait cocu. L'autre, elle dit, vous avez de la chance, il me fait partout, moi. Alors. Ah non, c'est dégueulasse. Ah non. Et puis alors, ce qu'il y a de pas bien, c'est que depuis que les filles sont libérées, ce qui est vachement formidable, hein, évidemment, il faudra libérer les mecs. Parce qu'elles arrivent avec des mini-jupes, et du machin, bon, hein. Non, faut pas toucher. Bon, bah salut, alors, hein. Laissez, je vais y foutre le feu, ça fait rien. Et pour ça, mesdemoiselles, je voudrais rappeler la grande phrase de Confucius, qui avait dit très justement, « Compromis, chose due ».
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3: Calmez-vous. Non, je vais pas pouvoir coucher avec tout le monde ce soir. Hein, c'est pas... Non, on est trop nombreux, ça va être bâclé, on a une heure, j'aime pas quand c'est... Non, et puis en plus, là, je vous devine un petit peu et... Non, j'ai pas envie, hein. Non, c'est vrai, c'est chargé quand même, hein, j'ai la migraine. Voilà, donc non, on va plutôt faire spectacle de manière traditionnelle, hein, bien catholique. Par contre, je voulais juste savoir, avant de démarrer, vous n'êtes pas trop impressionné, ça va ? Non, c'est bon, c'est surmontable ? Non, mon physique, c'est surmontable ? Hein ? Non, parce que je vous ai senti un petit peu tendu quand je suis arrivée un petit peu déroutée, comme ça, par mon visage, mon allure, hein, mon corpse. Mais vous n'êtes pas les premiers, vous ne serez pas les derniers, c'est pas grave, hein. Et puis en plus, ça s'arrange en cours de spectacle, hein, vous verrez, c'est... Enfin, c'est-à-dire que l'œil s'habitue au bout d'un moment. C'est vrai, à force que fait, il y a une espèce de persistance rétinienne qui fait que vous allez finir par en trouver comme une. Donc pas d'inquiétude, j'ai l'habitude, hein. J'ai l'habitude parce que j'ai un physique qui me dessert beaucoup, hein, oulala. Enfin, qui fausse mes rapports avec les gens, voilà, c'est ça. Par exemple, il y a des gens qui n'osent pas m'adresser la parole, jamais. Alors ils passent par des amis qui font l'intermédiaire, c'est très compliqué. Par exemple, je me souviens de soirées entières où des hommes qui mouraient d'envie de me connaître n'ont jamais pu aller plus loin que ma meilleure amie. Eva, c'est une suédoise. Non, les hommes, c'est un problème, hein, c'est compliqué avec ce... Souvent, je suis obligée de me grimer, je suis obligée d'en rajouter au niveau du maquillage pour leur laisser croire que je suis une fille comme les autres. Non, ils ne croient pas très longtemps, les hommes ne sont pas dupes. Hein. Non, ils savent, hein. Enfin, ils sentent ces choses-là, hein. Un petit peu comme les chiens, hein. Ils ont un... D'instinct. Ah oui. Non, ça, c'est un sixième sens. Alors, les plus téméraires, parce qu'il y en a quand même, hein, les plus courageux, hein, les gars du marais, hein, bon... Mon gars, quoi. Ils arrivent à m'aborder, bien sûr, hein. Mais ils sont rapidement contraints de se rendre à l'évidence et de prendre la fuite, pour éviter de souffrir. Je les comprends, je les respecte, ils se protègent. C'est mieux comme ça, hein. Ah oui, non, c'est mieux comme ça, parce que les hommes qui s'attachent à moi, après c'est l'horreur, hein. Après on n'en finit pas, ils s'enferment chez eux, ils répondent plus à mes appels, ils font les morts. Et... Il y en a même qui changent de ville, hein, pour plus avoir à me croiser. Car maintenant que je suis connue, là, en plus, vas-y. Si, dans toute l'Europe francophone, là, ça me tente. Enfin, dans le... Troisième, là, quatrième. Et ben, cette célébrité, ça me rend plus inaccessible. Hein. Les gens m'approchent plus du tout, hein. Jamais. Hein. Ah, il m'arrive encore de signer 2-3 autographes, bien sûr, hein, comme ça, sur le coin d'un chèque. En bas. Mais c'est très rare, hein. C'est devenu rarissime, hein, quand même. Hein. Faut dire ce qu'il y a. Je me sens pas complètement détendu, là. Non, allez, essayez de faire abstraction, parce qu'on va pas s'en sortir. Hein. Essayez de dépasser l'enveloppe corporelle. Hein. Voilà, attachez-vous au mental. Hein. Pour en finir avec ça, bien sûr, j'ai pensé à la chirurgie esthétique. Hein. Je suis pas folle, évidemment. Mais je veux pas... Enfin, c'est contre mes principes. Hein. Je me dis que j'ai le corps que la nature m'a donné. Je dois essayer de vivre avec coup de coupe. Enfin, c'est vrai que ma vie est pas facile. Hein. Enfin, c'est vrai que c'est un calvaire, des fois. Et c'est vrai que pour une fille, être belle, ça doit être bien. Enfin, vous pouvez pas savoir non plus, mais... Hein ? Bah non. Mais bon, on vous l'a dit, vous le savez, quoi, voilà. Hein, être belle, on le sait, c'est bien, et puis c'est tout. Mais trop belle, je vous assure, il y a des jours, c'est chiant.
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4: Écoute les gens dans leur bagnole, c'est vrai. Tu te poses des questions sur la santé mentale de l'être humain. Ah, tu l'as poussé ta bagnole de merde, là ! Attends. Au niveau du langage, franchement, Moi, je préférais carrément le Moyen-Âge, je jure. Hein. C'est quand même plus agréable de dire « Oh là, chevalier, fi, c'en est trop hein !» C'est quand même plus sympathique de dire « Mais c'est votre bourse qui traîne dans les feuilles mortes !» Plutôt que « C'est tes couilles qui traînent par terre, toi, là !» Franchement... Je te jure, non, mais le problème, c'est qu'on a beau être au XXe siècle, on recule, quoi. Par exemple, des questions importantes au XXe siècle auxquelles on n'a toujours pas répondu aujourd'hui. Des questions primordiales, je veux dire. T'es. Un Français qui roule en Mercedes, c'est du luxe. Un Allemand qui roule en Renault, c'est quoi, de la nostalgie? On dit que la drogue multiplie les capacités par 10. Qu'est-ce qui se passe quand on est con au départ? Si je demande un taxi de me ramener chez moi en marche arrière, quand on arrive chez moi, est-ce que c'est lui qui me doit de l'argent? Les sourds et muets parlent avec leurs mains. Bon, comment ils font pour se dire un secret? Ils mettent des moufles? Est-ce qu'on ressemble vraiment à nos photos d'identité? Si j'achète une boîte de conserve, une boîte de cassoulet, par exemple, à consommer avant le 2 janvier, qu'est-ce qui se passe si je l'ouvre le 3? Franchement, entre nous, qu'est-ce qui peut bien se passer dans cette putain de boîte dans la nuit du 2 au 3? Est-ce que les germes attaquent à minuit pile, allez? Tous les germes avec les montres chrono, top à la dague, voilà! Qu'est-ce qui se passe si j'ouvre la boîte à 1h du matin? Qu'est-ce que je peux sauver, des haricots? Si tous les haricots sont morts et que la saucisse bouge encore, qu'est-ce que je fais, moi? Quand une poule est constipée, est-ce qu'elle fait des œufs durs? Une femme qui se fait avorter, on dit qu'elle commet un meurtre. Bon. Un homme qui se masturbe, c'est quoi, un génocide?
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5: Bonjour les jeunes, ça va bien aujourd'hui? Vous allez faire un peu de sport? Vous allez vous la donner là en jouant au skateboard? Hein? Ok, je vais me faire reculer. J'aime bien les jeunes. J'aime le dialogue, je suis pompier, c'est mon métier. C'est l'aventure quoi. Je suis un aventurier, donc aujourd'hui, je vends des calendriers. Vous voudriez filmer ça aussi? Pas de problème. Vous allez voir. C'est une expérience fort enrichissante, basée sur le respect et la courtoisie. Chez nous, on appelle ça le CFA. Courtoisie, fraîcheur, amabilité. Première étape, l'interphone. L'interphone est un appareil très simple. Il y a un bouton, t'appuies dessus, si t'entends une voix, c'est que t'as gagné.
6: Allô?
5: Oui, bonjour madame, c'est les pompiers. C'est des choses qui arrivent. À mon avis, la concurrence est déjà passée. Eh ben, c'est salopards des boueurs. Ils ont presque tout le marché, hein. De toute façon, on peut pas lutter. Nous, sur nos calendriers, on a des photos de la caserne. Eux, ils ont des chatons dans des corbeilles. Qu'est-ce que vous voulez qu'on fasse? Mais c'était pas grave. La prochaine sera la bonne.
7: Allô?
5: Oui, bonjour, monsieur, c'est les pompiers. C'est des choses qui arrivent encore. Mais ce n'est pas grave, la prochaine sera la bonne.
8: Allô, qui c'est?
5: Allô, écoute, maman est près de toi? Il faut lui dire maman, c'est quelqu'un pour toi.
8: Non, c'est le monsieur de la dernière fois.
5: Ah non, non, non, c'est pas les éboueurs. Bonjour petite, c'est les pompiers. Il faut appeler ta maman.
8: Tu t'appelles comment?
5: Comment?
8: C'est quoi ton petit nom?
5: Sébastien, allez, va chercher ta maman.
8: T'as quel âge?
5: 33 ans.
8: Pourquoi?
5: Parce que je suis né il y a 33 ans.
8: Tu vas bientôt mourir.
5: Merci.
8: T'as des enfants?
5: Non.
8: Tu peux pas?
5: Si, bon allez, va chercher ta maman.
8: Qu'est-ce que tu lui veux à ma maman?
5: Je vais bouffer le cul. Oui, d'accord, oui, je... Non, je sais ce que vous vous dites, là. Vous vous dites que j'ai peut-être pété un câble. Vous n'avez pas tout à fait raison. Cet enfant était sans doute orpheline, donc son pouvoir d'achat était nul. Gain de temps, gain d'énergie, gain de vie. Comment? Oui, ça m'arrive d'en vendre de temps en temps, oui. Pourquoi? Ça serait bien pour votre reportage. Vous êtes pressé? Oh, ok, bon bah je vous le vends tout de suite alors. Je vous le vends tout de suite, c'est parti, hop, on traite pas, on y va. Ah, allez.
6: Oui?
5: Oui, bonjour madame, c'est les pompiers.
6: Ça va bien, merci.
5: Non, c'est pour les calendriers.
6: Ça ne m'intéresse pas, merci.
5: Oh, pourtant ce sont de jolis calendriers, hein. Si vous en achetez un, les gens qui viendront chez vous diront: oh, vous avez un joli calendrier. Ce qui n'est pas négligeable quand on a des amis.
6: J'ai pas d'amis.
5: Eh ben ça, c'est parce que vous avez pas de calendrier.
6: Mon calendrier, ils sont comme amis amis.
5: Comment ça?
6: Là-bas, les pompiers, ils sont tout nus sur leur calendrier.
5: Ah oui, mais là, non. Non, nous, on fait plutôt dans les feux de forêt, vous voyez. On a aussi de superbes accidents de la route, avec des gens qui saignent et qui brûlent.
6: Ils saignent beaucoup?
5: Raisonnablement.
6: Non, merci, alors.
5: Elle est con, la vieille. Attendez, qu'est-ce que vous faites, là? Vous partez? Bah attendez, le reportage n'est pas complet. Vous allez filmer à notre pompier. Non, mais vous pouvez pas me faire ça, je suis le meilleur. Là, j'étais qu'à 25% de mon potentiel, là. Non, attendez, laissez-moi une dernière chance. Laissez-moi une dernière chance, je vous le vends tout de suite. Je vous le vends tout de suite, c'est parti, on traite pas, on y va. Ça va aller.
6: Allô?
5: Allô, la vieille? Oui, c'est encore ton ami le pompier. Bon, tu me le prends, mon calendrier?
6: J'ai dit non.
5: Allez, s'il te plaît, j'ai pas envie de te péter les jambes.
6: Quoi? Vous ne me faites pas peur.
5: D'accord. Ben, tu te rappelles qu'avec mes potes, on était venus chercher ton chat dans l'arbre?
6: Oui.
5: Oui? Bon, ben, l'année prochaine, ton chat, il crève. Et quand il sera mort, on viendra lui chier dessus. Et l'arbre, on le voudra dans le cul. Par les branches. Vous croyez qu'elle est morte? Zut. Non, parce que statistiquement, les gens qui achètent un calendrier pour leur décès, c'est rare, hein, j'aurais pas dû les branches. Attendez, qu'est-ce que vous faites, là? Vous partez? Non, mais, vous voulez pas qu'on en essaye une autre? Quoi? Vous m'en voulez, poule vieille? Bon, bah, tant pis, je serai pas vedette, alors. Hein. Attendez, avant de partir, vous voudriez pas prendre un petit calendrier? C'est juste pour pas avoir la honte à la caserne. Non? Bon, bah, salut.
8: Allô?
5: Oui.
8: Tu sais qui a dit qu'il voulait me bouffer le cul?
5: Oui, bonjour madame, c'est les pompiers.
8: Je vous ouvre.
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2: 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Oh,
7: salut, j'arrive tout de suite. Salut, bienvenue à la crêperie bretonne, Kenabo les poteaux. Alors, hein, ouais, j'ai un frère jumeau qui fait signer les pétitions, oui. Bah, si vous voulez, je vous propose la crêpe Larzac, la crêpe Woodstock, la Bangladesh. Ouais, la Bangladesh, c'est une crêpe avec rien dessus, c'est un hommage, quoi, si tu veux. Sinon, bah, t'as la Katmandou, elle est d'enfer. Oh, ouais, ouais. La Katmandou, on te file de l'herbe, tu te la roules toi-même, tu vois, super. Trois Katmandou, d'accord, deux bolets de cidre et un lait de chèvre. Le lait de chèvre, il y a un petit problème, hein, vous en aurez très très peu, étant donné que la chèvre, elle s'est barrée ce matin, et je me suis démerdé avec le bouc, hein. D'accord, ok, c'est pas grave, allons, biquette. Et... Bonsoir, messieurs, dames, je vous écoute. Excusez-moi, excusez-moi. Non, mais tu vas te taire 2 minutes, je passe la commande. Excusez-moi, c'est les cuisines. Hein. Ah, ici, on rigole, hein. On s'amuse dans la joie et la négresse. Hein. Tais-toi. Alors, il y avait 2 petits ponches, un colombo d'agneau. Arrête, arrête. Non, mais décontractez-vous, monsieur. C'est les Antilles, hein? Et 2 petits boudins. D'accord. Alors, ça, c'est le tabasco pour la sauce. Ça, c'est les piments pour les boudins. Et ça, c'est le talc pour les hémorroïdes.
9: Bonjour, messieurs, dames. Vous avez choisi, oui, les rouleaux de printemps. Oh, très frais, madame. Hein, dans le frigo depuis 6 ans. Hein? Oh, oui. Oh, ça, c'est un poulet au gingembre. Très bon pour vous, monsieur, gingembre. Oh là là. Avec ça, les dragons de la nuit te caresseront de leur langue de feu jusqu'à la rosée du matin. Ah hein? Oh, oui. Comment? Avec ça, tu vas te triquer toute la nuit, monsieur. Grandi, grandi, oui. Oh, sinon, oh, ce que je peux vous conseiller aussi, oh, c'est le tinto. Oh, le tinto, oh, c'est une viande de chez nous. Oh, c'est cuit à la vapeur avec des nouilles. Oh, c'est très, très bon. Alors, 2 tinto, très bien. Boum, boum, tinto, merci. Boum, boum, tinto, merci.
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10: Oh, y'a le bordel là-dedans. Janine, faudrait voir à réparer mon sonotone. Benjamin. Benjamin. Oh, mais il est quand même pas aussi sourd que moi, le petit. Benjamin. Janine. Dis à ton fils que papy Pétou veut lui donner ses étrennes. Comment ça, c'est une fille? Mais je vois rien d'ici. Et voilà, Benjamin. Ah, oh, mais j'avais prévu de lui offrir un petit nounours. Combien tu dis qu'il a? 34 ans. Ah, ça fait longtemps que Benjamin n'est pas venu voir Papy Pétou. Ben oui, mais c'est loin, c'est loin. Ben oui, mais quand je serai mort, je serai encore plus loin. Ouais, t'es venu avec ta fille? Mais comment qu'elle s'appelle? Benjamin. Ah, ben oui, c'est pratique. Oui. Ah, ben oui, en effet, oui. Là, on est sûr de ne pas se tromper, hein, dis donc, hein. Il y a tout ce qu'il faut là où il faut, dis donc. Vous l'avez gonflé à l'hélium ou quoi? Hein? Quoi? Qu'est-ce qu'il a dit? Que papy sent mauvais? Mais ma chérie, il faut le dire à ta maman. L'infirmière n'est pas passée ce matin. Si, elle est passée. Ah. Ma pupille a dû remettre la gomme. Qu'est-ce que vous lui avez mis là sur le nombril là? C'est quoi? On dirait un serre-joint là. Un boulon de 14 là, c'est quoi? Hein? Un piercing? Ah, c'est à la mode ça? Au bout de mon temps, mettez ça aux vaches. Ah, mais les gens, elle est bien mignonne. Hein? Hein? Papy Pétou aurait 50 ans de moins, il en prendrait bien une chambre d'hôtel avec la petite, hein? Oh! C'est ta fille, c'est ta fille. Nom de Dieu, ça reste dans la famille, écoute! Papy Pétou plaisante! Grand-père a une grande culotte, mais il n'y a plus rien dedans! T'as quel âge maintenant? 13 ans? Oh! Ben, j'ai le permis de conduire alors cette année! Où est-ce que t'emmènes, papy? Hein? Elle n'a pas dit au cimetière, quand même. Oh, il y a un bordel là-dedans! Avec votre téléphone portable, vous êtes en train de tout bousiller, là! Oh. T'as des petits copains? Hein? Tu sais que grand-père a une petite copine qui vient le voir tous les matins, l'infirmière Françoise. Elle a une grande éponge et puis elle passe partout. De temps en temps, grand-père fait semblant de dormir, puis de temps en temps, il monte le chapiteau. Oh, ça commence, nom de Dieu! Il y a le bordel là-dedans! Oh, j'entends une voix! Allô? Non, monsieur, c'est une erreur! Non. Vous appelez sur un sonotone, là! Non, c'est pas un restaurant! Oh. Comment ça, pour une réservation? Jenny! Oh. Combien de personnes? 150? Oh. Pour un banquet? Oh, mais c'est petit ici, monsieur! Oh. Bon, bah, ça sera jambon puré, alors, hein? Oui, c'est... Bon, bah, ce soir, oui, c'est ça. Oh. Tu dis rien, Jeannine. Hein? On t'entend plus, quoi? Oui, oui, on va en parler du virement. Oh. Il te faut combien cette semaine? 20 000 euros. Pourquoi faire? Pour acheter un vélo pour la petite? C'est le même prix que tu m'as demandé la semaine dernière pour acheter la voiture. Ben oui, mais faudrait voir à pas vous faire avoir, les enfants. Il y a des filous. Oh, ça commence, nom de Dieu. Oh, j'ai un double appel, là. Non, monsieur, c'est pas moi qui ai commandé une 4 saisons de Margarita. Mais non, c'est pas une auberge de jeunesse, c'est tout le contraire. Mais on n'a plus de temps ici, ça peut pas être nous. Comment ça, elle me fout de ta gueule? Dis donc, je vais te faire bouffer mes béquilles, moi, tu vas voir si je me fous de ta gueule. Petit con, dis donc, tu vas voir où je vais te les coller, les olives noires, petit merdeux. T'as raccroché. Oh. On m'explosait mon forfait, c'est con là. Ah, oui, Jeannine, tu me feras penser à passer chez Darty pour m'acheter un climatiseur. Parce que cet été, l'infirmière a été bien gentille, mais nous a fait dormir dans le congélateur. C'est petit. Benjamin. Jeannine. Benjamin. Oh, ils sont partis ou quoi? Benjamin. Oh, ils ont pensé à prendre le chéquier et la procuration. Ils ont oublié de faire un bisou à Papy Pétou. Oh, mais il va être mal garé alors. Benjamin. Jeannine! Oh, il y a un bordel!
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11: Je suis une année avec mon mari, on avait visité la Bourgogne, tu sais. Enfin, tu sais, en Bourgogne, c'est pas difficile, t'as deux circuits, hein. Au-dessus, tu visites les escargots, et en dessous, t'as les caves. Moi, les escargots, ça me disait rien, c'est pour voir des choses qui bavent. J'ai dit, autant inviter ta mère à la maison. Hein. Alors finalement, j'ai choisi les caves. Ben, vous voyez, Dijon. Eh ben, dessous, c'est un océan de vin. Un océan. Avec le guide, on avait fait une plongée en bouteille. Oh, genre le grand bleu, tu sais. À part que là, c'était les grands rouges. Hein. Puis alors, il faut voir le guide. Hein. Tu n'as pas commencé la visite, tu te bourres le mou. Hein. Goûter, cracher. Goûter, cracher, t'as goûté, j'ai pas la peine de répéter 50 fois, on est venu pour ça. Cracher, là, je sais pas si mon mari va s'en rappeler, hein. Quand on est remonté en surface, alors, moi, il m'était monté un peu l'ivresse des profondeurs, tu sais. Bon, j'avais 19 de tension, hein. J'étais contente, à l'école, j'ai jamais eu de 19, hein. Mais mon mari, tu sais, il avait dû oublier de faire les paliers de décompression. D'un coup, il est venu tout rouge, tu sais. Mais rouge Bourgogne grand cru, hein. Il avait même le regard millésimé. Ça a dû te lui faire péter le bouchon de l'aorte sauvage, tu sais. La ventriloque droite, là, du coup, il y a la ventriloque gauche. Dépressurisation cardiaque. Il n'y a pas coupé, hein. Accident vino-vasculaire. On a appelé le SAMU, hein. Ils m'ont dit, madame, il nous faut 2 jours pour lui nettoyer les cuves et lui refaire les niveaux. Hein. Eh oui, ils m'ont dit, madame, votre mari, il a fait une overdose de rouge. Hein. J'ai dit, eh, je le vois bien, il est tout blanc. Essayez de le mettre sous perfusion de rosé. On en fait rigoler. Ben lui, non, mais nous, oui. Hein. Ah, depuis qu'on est rentré dans le quartier, tout le monde l'appelle AOC. Albert, oublie de cracher.
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12: Qu'est-ce que j'aime cette vie, les amis, la vie d'artiste, la vie de tournée, d'aller de ville en ville, de public en public. Je vous connais pas, on passe un moment ensemble, on voyage, on dort à l'hôtel, on se réveille, on s'ennuie. La seule chose qui me manque profondément, c'est la famille, vraiment. Alors je Skype, j'arrête pas de Skype avec mon fils, trop de Skype. Skype, on est dingue avec ça, ça capte mal, on voit mal, on entend mal, mauvaise réception, mauvaise connexion, mais on Skype quand même, on veut Skype. Je fais tellement de Skype avec mon fils depuis le début de la tournée, que si un jour il a des enfants et que ses enfants lui disent « Papa, enseigne-nous ce que t'as appris notre grand-père », il leur dira « Votre grand-père disait toujours que tu as... que tu te prends à être dans la vie. » Skype tout le temps, avec mes parents aussi, bon ça c'est un autre délire. Hein. Même s'il y a une bonne connexion, ils ne savent pas s'en servir. Ma mère, elle n'a pas capté le délire, je ne sais pas pourquoi. Ma mère, elle veut, je sais pas, c'est Spielberg. Gros plan, plan large, travelling arrière dans la cuisine. En plus, mes parents, ils ne réalisent pas qu'ils sont filmés. L'autre jour, ils sont en gros plan dans le Skype, dans mon écran d'ordinateur. Je pose une question à mon père sur un mec de la famille. Ma mère, en gros plan, elle lui fait, ne lui dis pas. Non, les enfants, ils savent s'en servir. Ce soir, mon fils, il m'a téléphoné, il m'a dit, papa, je voudrais te poser une question qui me taraude et je voudrais qu'à ton tour, tu m'apportes une lumière à cette interrogation qui, elle, vit avec sa mère. Et je lui dis, vas-y, il m'a dit, papa, pourquoi tous les soirs tu fais rire les gens? C'est mignon quand même, tu vois. Je lui dis, parce que c'est mon travail. Et là, il m'a dit, papa, pourquoi les gens, ils rigolent de ton travail? Non, là, il est con. Je lui dis, rigole pas de mon travail, les gens, en fait, ils ont besoin de rire en France, surtout en ce moment. Et moi, j'ai besoin de les faire rire. Et là, il m'a posé une question tellement touchante. Il m'a dit, ok, papa, mais comment tu fais quand c'est toi qui as besoin de rire? Il m'a tué. Je lui ai dit, j'ai le portable de Jamel Debbouze. Non, les enfants, ils sont touchants, ils sont bouleversants, les amis. Vous savez pourquoi ils sont touchants et bouleversants? Parce qu'ils ont une vraie naïveté. Ils te surprennent. C'est ça qui est beau. Dans la vie, on aime être surpris. Étonné, moi, j'aime bien. Ils sont tellement étonnants. Il y a de la poésie, de la candeur, de la naïveté. Mon neveu de 5 ans et demi, il vient chez moi la semaine dernière à Paris. Il rentre dans l'appart, il me regarde, il me dit, tonton, tu trouves pas que chez toi, ça sent le zèbre? J'ai jamais entendu un truc pareil. Voilà, je suis étonné, voilà, je suis surpris, voilà, je suis scotché. Je lui dis, mais c'est quoi tes références en termes d'odeur de zèbre? Comment tu fais? Il me dit, parce que ça sent comme du cheval, mais rayé.
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13: Bon, la brune et les garçons, c'est pas mal. Les autres, on vous écrira.
14: Papa, oh, j'ai appelé à l'ICRA et SOS Racine, mais ça va pas se passer comme ça. Oui, je suis inscrite sur la liste des auditions. Sarfati, S-A-R-F-R-T. J'ai une formation classique, jazz, danse contemporaine, danse de caractère. Comment? Oui, 35 ans. Célibataire, oui. Oui, célibataire. Qu'est-ce que je fous avec un mec? Pour lui laver sa culotte qui crève, c'est mieux. Ah ben oui, je chante, je danse, je... J'ai même fait la doublure de Sylvie Vartan, alors bon, faut le faire. Où j'ai exercé? À Euro Disney, par exemple. Mais oui, je suis allée là-bas un jour, ils n'ont pas voulu me laisser sortir du parc. Ils m'ont dit, Fortuné, tu restes. Tu payes rien. Rien que tu mets l'ambiance. Je suis d'accord, Prums. Quelle heure il est? Il est 5h. Allez, je bois le thé avec Blanche-Neige, que c'est tout. J'arrive chez Blanche-Neige, 5h, 5h30. Pas de Blanche-Neige. Qui c'est qui arrive? Les 7 naines. Qui c'est qui a la force de faire un couscous pour 7 personnes? Ça va pas, non? Oui, j'ai pris mes clics et mes claques et je suis parti. J'ai téléphoné à Johnny, il est venu me chercher en hélico. Oui, Johnny. Ah non, mais attends, je suis une amie de Johnny. Alors, maintenant sans déconner, vous me prenez ou pas? J'ai besoin de ce travail. Vous comprenez le français au moins? I need this job. Vous n'avez pas des PV à faire sauter? Non, je connais très bien le commissaire divisionnaire de la place de Paris. Tu as compris le coup? Alors tu m'amènes tes bébés. Non, je peux pas le faire à tout le monde. Alors tu te tais, tu la boucles, tu m'amènes tes bébés, tu la boucles. T'as compris le coup? Après j'explique. Si tu reçois le rappel, c'est pas grave, tu m'appelles. T'as compris le coup? Après j'explique. Maintenant, si tu reçois la lettre d'huissier, avec tous les PV, doublés, triplés, quadruplés, tu t'affoles pas. Tu m'appelles et tu me donnes le nom de l'huissier avec le numéro de dossier. T'as compris le coup? Après j'explique. De toute façon, qui m'appelle? Qui m'appelle? Je crois que j'ai peur d'eux. Qui m'appelle? De toute façon, moi, d'ici là, je serai même pas chez moi. D'ici là, je serai déjà parti avec la tournée. Tu as compris le coup? Après, j'explique.
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15: Moi, je l'ai faite, cette émission en terrain inconnu. C'est vachement bien. On sait pas où on va. Hein? On te demande juste de préparer une valise. Bon, moi, j'ai commencé à préparer une petite valise. Hein? J'ai mis quelques bijoux, des petits bronzes, la maison en argent. Frédéric Lopez, il va dire, hey Patrick, tu sais pour où tu vas, rien ne te dit que tu vas au Veldiv, hein. Ça nous changera un peu. Non, non, franchement, Franchement, c'est vraiment bien foutu. En terre inconnue, pour ceux qui ne connaissent pas, moi, j'ai passé 3 semaines en Indonésie. Hein, chez les Mentawai. Les Mentawai, on les appelle aussi les hommes fleurs. Hein. C'est un clan indigène qui vit au sein de la forêt tropicale, dans une authenticité, un dénuement total. Aucun moyen de communiquer avec le monde extérieur. Tout ce qui se passe dans le village reste dans le village. Du coup, je me les suis toutes tapées. C'est bien, hein, c'est joli, hein, hein. Une par une, deux par deux, six par six. Je crois bien qu'il y avait le petit sorcier dedans. Très attachant, je m'en souviens, je leur vois courir au milieu des bambous, là. Malopiqué, malopiqué, hein. Non, mais ce qui la rend très émouvante, cette émission, c'est qu'elle est respectueuse. Si, si, pas de choc de civilisation, on vit comme eux. C'est pour ça, moi, je lui demandais qu'un seul petit truc à Frédéric Lopez. Je lui dis, Frédéric, bon, on vit comme eux. Oui, ben d'accord, mais mets un slip, hein, quand même. Parce que c'est sympa, il y a un problème à ta taille, mon Dieu. Non, non, non, moi, je te demande qu'un seul petit truc. Moi, c'est mon petit café du matin. Moi, une fois petit café du matin, sinon je démarre pas la journée. Il m'a dit, mais bien sûr, Patrick, il n'y a pas de problème. On va rapporter du café. Au pire, s'il n'y a pas de filtre, on fera ça avec une chaussette. Je lui dis, non, Frédéric, je veux pas emmerder le monde. Moi, je suis pas comme ça. Fais simple, une espresso. Et ben voilà, puis pour le reste, j'ai vécu comme eux, hein, dans un monde idyllique avec des gens merveilleux. Bon, à part un, là, le voisin, la tribu d'à côté, là, le chef, là, le gros con, lui, hein. Oh, lui, il est arrivé, il a gueulé comme un veau sous le prétexte que je vais couper un arbre vieux de 600 ans. Je voulais faire une étagère pour la Nespresso. Pour moi, un arbre, c'est un meuble, pour lui, c'est un dieu. Bouleversant, cette émission, c'est vrai. 6 ans déjà. Bon, heureusement, on continue d'échanger des nouvelles avec les Mentawai, bah, par Skype. Hein. Bah, je leur ai installé la Freebox avant de partir. Oh, ils vont bien. Hein. Aujourd'hui, ils vendent de la drogue de synthèse sur Internet. Hein. Ça cartonne, ils livrent dans le monde entier avec des drones. Et puis le gros con, là, le chef d'à côté, bah, il a ouvert un Ikea. Hein. Bon, bah, moi, mon terrain inconnu chez les Mentawai, il a tellement bien marché qu'il m'en a fait enregistrer un tout de suite après, Frédéric Lopez. Mais il n'est jamais passé, mon terrain inconnu, chez les Roms. Oh, quand j'avais appris ça, j'étais super content. Je lui ai dit, alors Frédéric, comme d'habitude, hein, valise de vêtements chauds, valise de vêtements froids. Il m'a dit, prends tout. Hein, vêtements pour hommes, femmes, enfants, prends. Même si mon pile mange, prends. T'as des raquettes pour les pare-brises, prends. T'as un accordéon, prends, prends. T'as un chat, prends ton chat aussi. Pour les organes. Et quand je suis arrivé là-bas avec Frédéric Lopez, il m'a baissé mon bandeau des yeux. Il m'a dit, alors Patrick, hein, est-ce que vous pensiez un jour vous retrouver au bord du périphérique? Dans un campement rom.
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16: Vous vous pointez au resto avec un copain, par exemple. Vous arrivez, le garçon, il vient vous accueillir. Il dit, c'est pour dîner? Non, c'est pour faire un tennis, connard. Vous avez des cours de libre, non? Non, bah alors, on va dîner à ce moment-là. Après, il insiste, il dit, 2 couverts? Non, mon pote, il va manger avec ses doigts, puis moi, je lui repasserai la fourchette de temps en temps, connard. Attention, attention. C'est sûr, des fois, c'est le client qui est con, quand même. Hein. Des fois, le client, il prend le menu, il dit, il est frais, votre poisson? Non, il est pourri depuis 4 jours, mais bon, vas-y, le font bien quand même. C'est le jeu. Tout ça, je vous le donne, vous pouvez le ramener chez vous, je vous le donne, cadeau. Tiens, un autre exemple. Vous êtes invité à une soirée chez quelqu'un, vous arrivez, la maîtresse de maison, elle vient, elle ouvre la porte et elle fait, oh, c'est vous! Et déjà, si ça n'avait pas été toi, elle n'aurait peut-être pas ouvert, déjà, toi. Alors, toi, t'as amené un bouquet pour être poli, et là, dès qu'elle voit le bouquet, elle se met à hurler à la mort, elle fait « Oh, des fleurs !» Parce que d'habitude, on doit y offrir des carottes râpées, ou des boulons, ou des roues de bagnole. Donc là, elle est vachement étonnée, c'est des fleurs. Moi, il n'y avait encore jamais fait le coup, tu vois. Alors, tu rentres quand même. Puis là, à gauche, t'as les chambres à coucher. À droite, t'as la cuisine. Puis devant, t'as une pièce pleine d'invités. Et là, le premier mot d'ajouter, C'est par là. Pour le cas où t'aurais voulu aller dormir une heure ou deux avant, si tu voulais aller faire un peu de vaisselle avant. Alors après, elle insiste, elle dit, si vous voulez bien me suivre, bah un peu que je veux la suivre. Je me suis pas tapé 2 heures d'embouteillage dans Paris pour craquer à 3 mètres du bol de sangria, quand même. Alors, il y a pire. Il y a pire. Parce qu'une fois à l'intérieur, tu rencontres un copain qui te dit, ah, t'as été invité aussi? Tu dis, oh, j'ai cassé un carreau pour rentrer, quand même. Et entre nous, si j'étais venu pour recoller la moquette, tu crois que j'aurais mis un smoking? Il y en a plein, tout ça, je vous le donne. Cadeau. Et tiens, encore quelques autres, parce que j'en trouve une tous les soirs en ce moment. C'est facile. Tu rencontres un copain dans la rue, il te dit, tiens, t'as été chez le coiffeur? Non, non, ils sont tombés tout seuls cette nuit. Ou alors, tiens, t'es rentré de vacances? Non, tu vois bien que j'y suis encore, connard. Ah, il y a aussi le fameux, faites comme chez vous. Eh ben, ça va être un beau bordel dans 5 minutes, je dis. Et c'est même dangereux parce que l'autre jour, je suis rentré dans une boulangerie, j'ai dit bonjour madame, est-ce que vous avez des grosses miches? Eh ben, elle m'a mis un pain dans la gueule, hein.
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17: Pour moi, la femme est supérieure à l'homme. Pourquoi? Qu'est-ce que c'est la chose la plus difficile qu'on puisse faire sur cette terre? Accoucher. Donner naissance à un enfant! Bon, pour les hommes, c'est la vaisselle. Ouais. Accoucher, les hommes ne sauront jamais ce que c'est! Heureusement. Des heures et des heures de souffrance dans une position inconfortable. Tu veux mourir, ça veut pas sortir, ça vient pas. T'as hâte que ça se termine, ça dégoûte. Et là, je parle juste de la conception. Et il y a de plus en plus de jeunes couples qui veulent connaître le sexe de leur enfant à l'avance. Hein? Alors, ils vont passer des échographies. Moi, je ne veux rien savoir. Si je vais à l'hôpital et le médecin me dit, « Monsieur Cavana, d'après ce que je vois sur l'écran, non, je ne veux pas savoir, non. Là, mais franchement, il est à peu près temps que vous le sachiez, il est en maternelle, le pauvre. Ensuite, ils vont suivre des cours d'accouchement sans douleur. Ça, c'est génial. C'est là où les femmes apprennent toutes sortes de techniques de respiration de ninja. Et c'est là où les hommes apprennent qu'ils ne servent absolument à rien à ce stade de la grossesse. Et durant les 9 mois qui suivent, le couple se rapproche jusqu'au but ultime, l'accouchement. Chérie, je suis si fier d'être le père de ton enfant. Je t'aimerai pour la vie. Moi aussi, je t'aime. Je veux que ça soit un accouchement naturel. Parce que je veux être consciente de tout ce qui se passe. Pour tout vivre pleinement. Et laissez-moi vous dire que le jour de l'accouchement, elle est très consciente. Hein? Souris, chérie, je t'aime. Souris. Ah! Va-t'en avec ta caméra, tu me dégoûtes. Ça fait mal, ma mère me l'avait dit, c'est de ta faute. Tu ne me toucheras plus jamais. Chérie, dis quelque chose à la caméra, souris. Donne-moi ça. Ta mère suce des bites en enfer. Mais ma cocotte, on va avoir un bébé. Non, non, lis sur mes lèvres. Je vais avoir un bébé. Toi, tu vas avoir une cassette vidéo. Et là, Mais chérie, on l'a fait ensemble dans l'amour. Ne viens pas me parler de ta petite contribution. J'ai eu plus de plaisir la dernière fois que j'ai changé de tampon. Et au moins, je me sentais fraîche. Et là, le médecin vietnamien s'en mêle. Ok, madame, ok, bonjour. Monsieur, bonjour, madame. Maintenant, vous poussez le bébé dans la main. Poussez dans la main le bébé. Docteur, ça fait mal, docteur. C'est normal. Docteur, donnez-moi quelque chose pour la douleur. Donnez-moi quelque chose pour m'endormir. N'importe quoi. L'héroïne. La morphine, un épisode de l'inspecteur Derrick. Phénomène, phénomène. Ouh, ouh, ouh, ouh, ouh, ouh. Ça fait mal, le bébé. Ouh, ouh, ouh, ouh. Maintenant, pour pousser dans la main, pousser, pousser le bébé. Toi, arrête de me dire de pousser, viens, va le chercher. Il est où? Appelle-le sur son portable. Docteur, c'est pas possible, qu'est-ce qui se passe? Est-ce qu'il sort avec son siège auto ou quoi? C'est normal, c'est normal. Comment vous sentez-vous maintenant, madame? Toi, espèce de sale jaune de merde, incompétente. Oh, elle m'insulte, c'est normal. C'est normal. Excusez-la, docteur, hein, elle est pas comme ça d'habitude. Non, parce que d'habitude, j'ai pas Obélix qui me sort d'un des jambes. Je souffre, je souffre. Je souffre avec toi, mon amour, je suis là. Non, non, non, j'attouffe. J'attouffe. Tu veux souffrir, toi? Mais j'ai couché avec ton frère. Là, tu souffres. Qui l'a porté pendant 9 mois? Qui pourra pas s'asseoir pendant 2 semaines? Qui a l'air de sauver Willy? Et ouais. Il sort de mon ventre! Il sort de mon ventre! C'est normal! C'est normal! Boutez bébé, madame! Boutez bébé! Oh. On regarde, il vient avec le câble! Oh. Oh. Oh. Et là, le père est dépassé par les événements et le médecin lui demande de couper le cordon ombilical. Félicitations, monsieur Picard, vous avez un beau petit garçon. Félicitations, vous avez une belle petite fille. C'est normal, c'est normal.
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0: bonsoir, ou plutôt bonjour. Il est 1h du matin. Vous êtes en direct pour Seul dans la nuit, présenté par votre serviteur, servitrice, Micha, qui vous salue bien bas. Micha. Avant de prendre le premier appel, nous avons une pensée toute particulière ce soir pour Jean-Luc, ce jeune pâtissier de 18 ans qui nous avait appelé la semaine dernière. Eh bien, il a suivi mes conseils, il s'est suicidé. Je crois que c'est ce qu'il avait de mieux à faire. Qui est au bout du fil?
1: Allô?
0: Allô, oui? Bonjour, monsieur, posez votre question.
1: D'accord.
0: Quel est votre prénom, monsieur?
1: C'est Robert. Mais tout le monde part chez moi, m'appelle Bébert.
0: Oui, on s'en fout. Posez votre question, Robert.
1: D'accord.
0: Allons-y vite, ne perdons pas de temps, car il y a encore beaucoup d'autres minus derrière toi qui attendent.
1: D'accord. Alors voilà, je m'appelle Robert, oui. Mais par chez moi, on m'appelle Bébert.
0: C'est bien, mon gros, vas-y.
1: Mais mon vrai nom, c'est Robert.
0: Oui, alors, tu te dépêches, sinon on va raccrocher.
1: D'accord.
0: Quel est ton problème, pauvre tâche?
1: C'est-à-dire, j'ai plusieurs problèmes.
0: Oui, on s'en serait douté.
1: Oui. D'abord, je voulais vous remercier parce que j'avais eu du mal à vous avoir.
0: On s'en branle, Marcel.
1: Oui.
0: Dis-moi, tu t'es fait accompagner par un ami, là? Il peut te ramener, non?
1: C'est-à-dire, je n'ai pas d'amis. Je vis seul, en milieu rural, dans une cité ouvrière, en banlieue, à la campagne, isolé, avec des voisins. Je n'ai pas de coopérative et je n'ai pas où loger.
0: Eh ben, t'es bien parti, Marcel.
1: Oui.
0: Enfin, t'es pas le seul, tu lis les journaux.
1: Ben, on m'en a lu une fois.
0: Regarde la princesse Anne, comme elle est malheureuse. Son petit chien s'est sauvé, on l'a jamais retrouvé.
1: Ouais, mais la princesse Anne, c'est pas pareil que moi.
0: Oh, mais si, la princesse Anne, elle est comme toi. Elle vit en milieu rural, elle habite la campagne.
1: Ah, je croyais qu'elle habitait Paris Match.
0: Ah, celui-là, c'est quelque chose, hein. On dirait le gars du jeu de la vie.
1: J'y crois, tout est possible, tout est réalisable, c'est le jeu de la vie.
0: Merde, c'est lui.
1: Ben oui, c'est moi.
0: Allô, Robert? Robert? Je sens comme une hésitation, là, chez toi. Allô?
1: Allô?
0: C'est moi, Robert. Je croyais qu'on nous avait coupé.
1: C'est qui?
0: Oh, le taré. C'est l'émission de radio, Robert. L'émission Seul dans la nuit. Et tu nous parlais de tes problèmes.
1: D'accord.
0: Est-ce que tu es marié, Robert?
1: Non.
0: Tu m'étonnes. Tu vis seul?
1: Non.
0: Tu n'es pas seul?
1: Non, il y a ma mémé.
0: Ah, il est zoophile en plus.
1: Oui.
0: Ta grand-mère vit avec toi?
1: Non.
0: Elle n'est pas avec toi, là, ta mémé?
1: Bah, si, elle est là.
0: Elle est là, mémé.
1: Non, elle n'est pas là, là, maintenant. Pas tous les jours.
0: Il pourrait sélectionner ces cons-là au standard. Elle est là ou elle n'est pas là, mémé?
1: Ben, elle n'est pas là, maintenant.
0: Elle n'est pas là, maintenant.
1: Non, si, là, là, elle est là, maintenant.
0: Elle est revenue.
1: Ben
0: là.
1: Oui, elle est là, mémé.
0: Ah oui, elle entre, elle sort.
1: Oui,
0: elle est... oui, oui. C'est bien, ça.
1: Ben oui, c'est ma mémé, c'est bien, mais ma mémé, oui. C'est pas oui. Une vraie femme, c'est une vieille. Moi, maintenant, il me faudrait une vraie femme.
0: Oui, si tu veux mon avis, c'est pas pour ce soir.
1: Ben justement, j'appelais pour les problèmes.
0: Remarque, t'as bien fait, ça aurait été dommage de te louper.
1: D'accord.
0: Donc tu n'as jamais senti auprès de toi une présence chaleureuse?
1: Si, une vache, mais elle est morte.
0: Bah tiens, la pauvre vache, il devait lui faire des saloperies.
1: Oui.
0: Bon allez, qu'est-ce qui te ferait plaisir là maintenant, Robert, avant de raccrocher? Parce que tu commences à nous gonfler, pauvre taré.
1: Ben, j'aurais bien voulu n'avoir de l'argent si c'était possible.
0: Tu n'as pas de travail.
1: C'est-à-dire, je joue de malchance, la guigne. Je me suis renseigné pour avoir un emploi au PTT, à la Caisse d'Épargne, à la Banque Populaire, au Crédit Mutuel, à la police. Tout m'a été refusé.
0: Oh, c'est étonnant!
1: Oui!
0: Et pourquoi ça?
1: Parce qu'il fallait savoir lire.
0: Même dans la police?
1: Non! Dans la police, il fallait savoir écrire son nom.
0: Tu n'as pas songé à l'armée, ils en prennent des comme toi là-bas. Il y en a même qui sont chefs.
1: À À l'armée, ils n'ont pas voulu de moi, c'est-à-dire, je fais pipi au lit.
0: Bon, allez, on va dire au revoir aux Mongoliens.
1: D'accord.
0: Car il y en a encore beaucoup d'autres qui attendent et je crois qu'il faut les écouter, n'est-ce pas, Robert?
1: Quand est-ce que va venir la femme? Parce que j'habite à Remillot, moi, maintenant.
0: Non, ça suffit, hein?
1: Si, je suis de Remillot, moi, je te dis.
0: Ça suffit! On peut pas monopoliser comme ça le temps d'antenne, alors on t'envoie une photo dédicacée.
1: Mais je sais pas lire, merde! Oh,
0: ta gueule maintenant, connard! Tu vas être poli, petit merdeux! T'auras un disque de ton chanteur préféré, puis c'est marre.
1: Mais j'ai pas de tourneau-disque, c'est connasse!
0: Bah tant pis! Ici, c'est pas la roue de la fortune, va te coucher, Nabou!
1: Oh, fais bien gaffe à ce que tu dis, hein, sale poufiasse, sinon je te pète la gueule, moi!
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3: Oh, il est vrai qu'à Marseille, nous avons une manière bien particulière de construire nos phrases. Hein. Par exemple, on nous reproche souvent à Marseille de dire putain toutes les 3 secondes. Mais c'est uniquement parce que chez nous, putain, ça remplace la virgule. Par exemple, vous vous dites hier, virgule, j'ai bien mangé, point. Eh bien, nous, on remplace la virgule par putain et ça donne « Hier, putain, j'ai bien mangé, hein ?» Point. Alors, jusque-là, c'est bon, vous comprenez? Alors, après, ça devient un peu plus compliqué parce qu'on remplace le point par « enculé ». Alors, donc, le point par « enculé », ça donne « Hier, putain, j'ai bien mangé, enculé. » Vous voyez? C'est plus musclé comme phrase, quoi. On comprend vraiment qu'on a bien mangé, quoi. D'ailleurs, je comprends pas pourquoi tout le monde ne parle pas comme nous en France. Même les hommes politiques, les députés, les ministres, et même le président de la République. Moi, je trouverais ça beaucoup plus clair si Jacques Chirac disait à la télévision « Hier, putain, j'ai rencontré Bill Clinton, enculé, on a bien discuté, putain, on doit se revoir à la Maison Blanche, enculé. » Alors, évidemment, comme on parle avec les mains, on a aussi une syntaxe gestuelle. Par exemple, à Marseille, tout le monde se touche les couilles. Bon, je sais, ça vous choque, parce que vous pensez qu'on le fait comme à Lille, où là, c'est vraiment dégueulasse. Alors que nous, à Marseille, se toucher les couilles, c'est comme employer le conditionnel. Ça rajoute une nuance de doute, un rien de peut-être. Et par exemple, quand je parle avec mon garagiste, « Ça va, Fernand, putain, hein. Je vais te la payer, ta voiture, enculé. Hein. » Vous voyez, je lui ai mis la nuance, peut-être. Comme ça, Fernand, le lendemain, quand il reçoit pas son chèque, il n'est pas étonné. Il le savait, parce que je lui avais mis le conditionnel. Comment vous expliquer? C'est très difficile à expliquer. Hein. C'est d'ailleurs pour ça qu'il est pratiquement impossible pour un Marseillais de trouver du travail à Paris. Alors mon copain, il est là. Alors bon, à la place de putain, je mets des virgules. À la place d'enculé, je mets des points. Et à la place de me toucher les couilles, j'emploie le conditionnel. Bien sûr qu'il n'y arrive pas. Tout ça se rappeler d'un coup. Et en plus, il faut qu'il le dise avec un cul de poule. Et au fond de lui, tous ses ancêtres qui sont en train de lui crier « Vas-y Gilbert, te laisse pas coloniser là, touche-toi les couilles !» Alors du coup Gilbert, il le fait devant le patron de la capitale. Et résultat, il est viré. Et après s'être touché les couilles, eh ben il se touche le chômage. Comme quoi, c'est pas si simple le Marseillais, hein.
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4: Il n'y a pas que la mode que j'aime pas. J'aime pas non plus les chanteurs. Enfin, je comprends même pas qu'on chante, c'est simple. J'aime pas non plus les chanteurs, les olives vertes, Roland Barthes, la joie dans les yeux d'un enfant, les sportifs, Les racistes. Les arabes, bien sûr.
5: Et les mecs qui ferment le bouton du haut de leur polo. Je pense pas être emmerdant comme type. Mais les mecs qui ferment le bouton du haut de leur polo, je ne peux pas.
4: Supporte.
5: D'ailleurs, j'en ai vu un ici même ce soir.
4: Ne refais jamais ça, hein. Attention.
5: Il est coiffeur. De tout mon cœur, de toute mon âme, de toutes mes forces, je vais les coiffer.
4: Comme le pou, le coiffeur est un parasite du cheveu. Non mais vous les avez vus les coiffeurs Faubourg Saint-Honoré ou sur les Champs-Élysées qui s'habillent en cosmonaute pour couper les cheveux des gens, ça va pas, non? C'est aussi con que d'aller sur la lune avec un peigne derrière l'oreille, non?
5: Comme le souligne à l'évidence le morne ordonnancement approximatif de ma coiffure, je ne vais jamais chez le coiffeur. Je me fais couper les cheveux par la mère de mes enfants, ou par les enfants de ma mère, ou par la mère des enfants de n'importe quel con qui a des ciseaux qui coupent. Mais je ne mets jamais les pieds, ni encore moins la tête, chez les coiffeurs, parce que je vous dis, j'ai horreur des coiffeurs. D'abord, j'ai horreur qu'on me tripote la tête par derrière en me racontant des conneries dans le dos. J'ai horreur qu'un gominé gourmette me chahute le cuir chevelu avec ses grosses papates embagousées aux ongles éclatantes, vulgarité et manucurale. J'ai horreur qu'un brumel de bal disco me gerbe dans le cou le crachat un postillonnant des réflexions de philosophie banlieusarde que lui inspire sporadiquement la hausse du dollar, l'anus artificiel du pape, l'inappétence sexuelle de la petite Grimaldi depuis la mort de sa mère en bagnole, l'agonie de Saint-Étienne, le courage des Polonais, le déclin de l'Occident, le fibrome de sa femme. Pas de la femme de l'Occident, de sa femme à lui, le super Merlan néo-romantique de mes deux. La montée de la violence dans les quartiers cosmopolites. Et puis, bien sûr, l'indiscipline problématique de l'arrêt de mon coin. De l'arrêt de mon crâne. Alors. Ah, j'allais oublier. J'allais oublier les oscillations du thermomètre, source inépuisable de commentaires météorologiques vibrants d'incompétence, mais très répandus dans les milieux capillicoles.

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3: Tout à l'heure, je vous demandais de ne plus marcher dans la mode. Maintenant, je vous en supplie. N'allez plus jamais chez le coiffeur. Et d'abord, ça ne sert à rien. Non, ça ne sert à rien. Réfléchissez une seconde. Les Russes arrivent, hein? C'est moi m'exprimer. Suivez-moi, raisonnement. Les Russes arrivent, bon. Dans un mois, si tout va bien et si le temps le permet, c'est la guerre, d'accord? Dans 5 ans, c'est la libération. Que n'attendez-vous jusque-là pour vous faire tondre?
4: Tu sais ce que je regarde la nuit, moi? Comme la plupart de tout le monde. Chasse... Vous aussi? C'est pas un phénomène incroyable, ce truc, chasse et pêche? Histoire naturelle, chasse et pêche, tradition. L'émission que tu la regardes jusqu'au bout, tu lâches pas l'affaire, tu sais pas pourquoi. T'as vu comment tu bloques devant ce truc? Je sais pas comment ça se passe. Il y a 2 mecs avec des bottes vertes en caoutchouc, ils cherchent un canard et toi tu cherches avec eux, t'es là. À un moment donné, il y a un gros plan sur un chasseur, il est là, il te parle carrément, t'as dit qu'est-ce qu'il va me dire, il est là. Ça y est, on va attraper les bergons. Et il est 4h30 du matin, le mec, il fait des bruits d'animaux et tout dans ta télé. Et toi, tu dis, ah, il le fait bien, on dirait vraiment. Je sais pas quel animal, mais on dirait un vrai, vraiment. Alors moi, je zappe, j'arrête pas de zapper. Je vais sur France 2, la nuit, ils font des rediffusions d'un jeu auquel j'avais rien compris avant, Pyramide. Pyramide, sérieux, c'est pas un jeu de fou, ça. Pyramide, le mec, il est là, il dit, le papillon. L'autre, il réfléchit, il fait, barbecue, ouais, bravo. Si vous restez un peu plus tard sur France 2, vous pouvez tomber sur des émissions littéraires qui peuvent vous endormir un petit peu, où les invités de ces émissions, entre chaque phrase, ponctuent de ce fameux...
5: Il est vrai qu'à ce moment-là, dans une France totalement réhabilitée, on assiste à la rédemption totalement graciée, impartiale, totalement merovingienne.
6: T'es là, tu regardes et ils font des blagues d'intello que eux, ils peuvent rigoler, hein. Le mec, il est là, il fait des vannes à lui, genre. C'est un peu comme en 1505, le médaillon d'Isis Novnak.
4: Va rire à cette blague, toi qui as lu que un oui-oui. Et le seul oui-oui que t'as lu, c'était oui-oui, il veut pas aller à l'école. Moi, j'arrive pas à lire de toutes les manières. J'arrive pas à lire des bouquins. Des fois, je lis, je vois. Jean-Baptiste, là, regardez, j'ai dit d'où il sort, Jean-Baptiste. Il n'y avait pas Jean-Baptiste au début. Des fois, je lis aussi, je ferme, je dis, moi aussi, j'ai des problèmes, laisse-moi tranquille. Heureusement qu'il y a Canal Plus la nuit. Hein? On est d'accord, hein?
6: Canal Plus, c'est pas ce que vous pensez, hein? Canal Plus, non, moi, claque et.
4: Et toi, t'as pas l'abonnement, mais tes yeux, ils ont développé une technique. Et il y a Arte aussi, Arte, avec leur jingle. Même leur jingle, ils sont culturels. Même les images, c'est Arte, ching, bing, dung. Ça fait 4 heures que t'arrives pas à dormir, ils te disent Arte, c'est la nuit. Je sais, oh, je galère depuis tout à l'heure. Toi. Et Arte, des fois, à 5 heures du matin, ils te mettent des programmes culturels. Si tu sais pas que ça s'appelle de la danse contemporaine, tu peux te dire, qu'est-ce qu'ils ont, les pauvres? Il faut envoyer de l'argent, où est-ce qu'on peut le faire? Qu'est-ce qui se passe? Heureusement qu'il y a M6 pour nous mettre les clips du flex. T'as vu les clips du flex, ils sont forts les mecs. Vraiment, ça relate la réalité des jeunes en France. Un mec en train de boire un cocktail dans une piscine, 24 mannequins qui fait toi t'es super héros. Quand je vais à la piscine avec le maillot parachute, y'a pas une nana qui me dit héros.
7: Oui, bonjour, monsieur Fronce et docteur Frontini, vous me voyez bien là? Ah, sur Skype, c'est pas évident, hein, parce qu'on n'a pas toujours une bonne connexion avec Skype à l'île Maurice. Bien. Vous êtes assis, monsieur Front, hein, en même temps, hein, c'est normal, vous êtes...

0: En chaise roulante, alors je dirais ça roule. Hein, toujours des petites plaisanteries, surtout quand on a des... à annoncer. Bien. J'ai reçu vos résultats, hein, c'est pas... à voir, hein, quand même. Hein. Alors, vous savez ce qui s'appelle, dans notre jargon médical, un généralisé. Hein. Ah bon, rassurez-vous, hein, il vous reste quand même... à vivre, hein, quand même. Hein. Alors, pensez quand même, soyez prudents, pensez matin, midi, soir à prendre vos gélules, hein, vos trois PCR, on se réveille avec les quatre, vous serez en bon, serait très bien si rien n'est. Hein, surtout, ne mélangez pas avec les francs, on sera... Et les prix, ça prend, on se réveille, hein. Sinon, vous risquez de... atroce souffrance, hein. Bien, je vais vous donner mon numéro, hein, c'est un numéro d'urgence, hein, notez bien. 06 43 français. Hein, notez-le bien, ça peut vous sauver la vie quand même. Hein. Bien, bonnes vacances. Non, ça c'est pour moi. Bon repos, hein, c'est pratique ce Skype, au moins les choses sont dites clairement.
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3: Bon bah, j'ai 14 ans. C'est terrible l'adolescence, hein. C'est cette période où ton corps s'éveille. La fougue qui monte en toi, là, tu te sens viril, t'es beau, t'as 14 ans, t'as envie de plaire, t'as un besoin, un désir charnel, l'envie de l'autre, là, et tout à coup, tac, tac, tac. Bonjour, c'est la puberté. Ah, c'est toi la puberté. Entre. Non, je vais pas rentrer. J'ai juste resté sur ton front. Sur ton nez, sur tes joues, puis peut-être un petit peu sur ton dos, si je me sens bien. Ah, les boutons, c'est terrible. Moi, on m'appelait le tableau de bord. J'avais toutes les commandes en double. Ah, puis dès que t'en as un qui s'en va, hop là, il y en a un autre qui arrive. Quand il y a de la place. Oh là là, puis t'as envie de les percer, là. Oh, le bon blanc. Pardon, madame. Ah, c'est terrible, tu sais. J'entends encore mon père. Franck, tu t'es percé les boutons. Comment tu le sais, papa? C'est écrit sur la glace. Ah. Ma mère, elle me disait, Franck, chaque fois que tu perces un bouton, c'est un bateau qui coule. Ah, je vous raconte pas quand j'ai vu Titanic. Alors, je me suis dit, il y a un furoncle qui vient d'exploser quelque part, là. Ah. Alors, tu te laisses pousser les cheveux bien gras sur le front. Hein, la petite moustache en duvet à la Charles Bronson que t'oses pas raser, sinon ça repousse plus vite. Pareil pour les poils sur les joues qui cassent les points noirs. Je peux vous dire qu'il reste plus beaucoup de place pour faire un petit bisou. Plus en général, t'as un herpès sur le bord de la bouche. Bouche à l'intérieur de laquelle t'as un appareil dentaire. Et après, t'es les adultes qui comprennent pas pourquoi tu fais une crise d'adolescence. Alors toi, pour te rebeller, qu'est-ce que tu fais? T'arrêtes de te laver. Tu fumes des gauloises et t'écoutes Trust. En même temps, très honnêtement, je vais pas me plaindre. Moi, j'avais un avantage à l'époque, ado. On m'appelait l'éléphant. À cause de ma mémoire. Mais bon, la mémoire, c'est bien si t'as des souvenirs. Mais moi, les souvenirs à 14 ans, ils étaient dans les pages lingerie de la Redoute, hein, je peux vous le dire. Ah, hein. Oh, la gaine, culotte, ventre plate chez Passionata. Calme-toi. Jean-Claude. Oui, ado, j'avais appelé ma guéguette Jean-Claude en hommage à un copain chaud. Connerie. Vous savez, tu croiseras plus jamais un Jean-Claude sans rigoler, toi. Hein. Non, vous savez, je veux pas vous mettre des étoiles dans les yeux comme ça, mais je crois que l'événement qui a le plus marqué mon adolescence, c'est la boum de Carole Martins. Wanna get a beast to fly. Les Jeux Olympiques du roulage de pelle. SLK, Swing Loving Kiss. Et c'est là que j'ai embrassé pour la première fois. 13 ans et demi. Avec la langue. Sur la joue, mais avec la langue. Dans la bouche, j'étais pas prêt, non. Non, dans la bouche, je me posais trop de questions. Dans quel sens faut tourner? Est-ce qu'il faut toucher les seins en même temps? Quand il y en a? Tu sais, en fait, il faudrait un GPS de la galoche, quoi. Tourner à droite, toucher les seins, tourner à gauche, pas par là, hop. Ah non, non. Enfin... Tout ça, c'était avant le drame, messieurs, dames. Ma première relation sexuelle. Simone. Une anglaise. Hello, my name is Frank, what's your name, Simone? Tant pis. You and me like fuck? Enfin, fuck, on se parle un peu avant quand même. Et là, je vous jure, hein, elle a dit, yes, rendez-vous ce soir, tonight, 20h30 précise, 19 years old o'clock. Ce soir, messieurs, dames, je couche en prime time. Dans 5 heures, je ne serai plus ce minable puceau qui vous perd. Cette espèce de gamin pubère, cette pauvre merde. Dans 5 heures, salut Gilles, je suis plus puceau. Je parle encore aux copains qui sont puceaux, tu vois. Salut Madame Goubert, je ne suis plus puceau. Salut petite, à quel âge 5 ans? T'es encore puceau, j'imagine. Bon, ouais, c'est fini, tu verras. Ça vient plus vite qu'on le croit. Une baguette et deux croissants, je suis plus puceau, hein. Je suis plus puceau. Je ne suis plus puceau. Je ne suis plus puceau, maman. Qu'est-ce qu'on mange? Ce soir, c'est le grand soir. Je couche avec Simone. Ding, ding, ding, ding. Calme-toi, Big Ben. 20h30. J'entre chez l'anglaise. Mon cœur bat la chamade. Messieurs, dames, ce soir, 16 ans, 9 mois et 26 jours, je couche pour la première fois de ma vie. Et je commence à comprendre ce que ressentaient les petits gars du Milwaukee et du Wisconsin en arrivant au Vietnam. Ma quéquette Jean-Claude et moi, nous sommes tapis dans l'ombre, préservatifs au canon. L'ennemi est dans la salle de bain. Tout à coup, j'ai peur. Le doute m'habite. Ma quéquette est calme, concentrée, inébranlable. Elle regarde le sol comme un parachutiste avant son premier saut sur Saïgon. Fox, bravo, ici Bambou qui plie, demande renfort immédiatement. Je répète, ici Bambou qui plie. Il fait sombre. Tout à coup, ma quéquette est tremblante. Moi aussi. Je goûte. Sommes-nous de taille? 21h19, l'ennemi sort de la salle de bain en tenue de combat, entièrement nu, camouflage d'été. L'endroit paraît touffu et marécageux. Ça sent la mort. La cartouche est dans le chargeur. Jean-Claude est au garde-vous, c'est une caquette d'élite. Sergent Jean-Claude, feu à volonté! Après 30 secondes de combat acharné, l'ennemi s'est rendu dans un râle crépitant. Je suis un homme. Merci, Simone. Dans les années qui ont suivi, Jean-Claude et moi, nous sommes devenus des mercenaires de l'amour. Nous opérions cagoulés. La plupart du temps par frappe chirurgicale. Combien de fois m'est-il arrivé de rentrer à la base sans même savoir sur qui j'avais tiré? C'est moche, la guerre. Vivement, l'amour!
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8: J'aurais bien travaillé dans l'administration, hein. Mais toute la journée à rien foutre, c'est dur. Ben, c'est-à-dire que vous savez, l'administration en France, c'est très fertile. On y plante des fonctionnaires, ils poussent des impôts. Moi, je ne pouvais pas y travailler parce que je pars en dormant. Alors, la nuit, c'est pas grave, mais au bureau, c'est chiant. Et puis alors, le premier jour que j'arrive à l'administration, personne. Alors, j'appelle, personne. Bon, finalement, je vois le signal d'alarme. Je tire le signal d'alarme. 5 minutes après, le mec arrive du bistrot avec 6 bières. Ah ouais, c'est comme ça. Alors j'arrive, mon vieux pas de bol, il nous donne du travail comme 4. Heureusement, on était 8. Et tout de suite, je me suis fait un copain dans l'administration, il m'a dit, mon vieux, si je peux te donner un conseil, je te vois là, ne dors pas le matin, Sans ça, tu ne sauras pas quoi faire cet après-midi. Parce que vous savez, les administrations, c'est des endroits où, quand on arrive en retard, on croise ceux qui s'en vont en avance. Et d'ailleurs, on dit que si jamais il y en a un qui meurt dans l'administration sur le lieu du service, il faut lui retirer les mains des poches pour faire croire à un accident de travail. Ah oui. Sans compter qu'à l'administration, on devrait lui confier l'inflation. Ben, ça la stopperait pas, mais ça la ralentirait considérablement quand même, hein. Combien vous croyez qu'il y a de gens qui travaillent à la Sécurité sociale? Hein? 1 sur 4, et je suis large. La Sécurité sociale, tout est assuré. Sauf la pendule. Ça, on risque pas de nous la voler, le personnel a les yeux constamment fixés dessus. Hein? Alors, l'autre jour, une copine, je la vois qui part en avance, le patron lui dit « Non, vous partez en avance et vous êtes arrivé en retard aujourd'hui déjà. » Ah ben, dis justement, hein, je veux pas être en retard 2 fois dans la même journée. Hein. Ah, dis donc, heureusement qu'ils sont pas dans le bâtiment, la Sécurité sociale, hein, ils auraient les doigts pris dans le béton. Hein.
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9: 40 ans, c'est quoi? 40 ans, c'est la déchéance physique. Du coup, il y a un médicament pour tout. Par exemple, pour éviter la chute des cheveux, il y a un médicament. Le problème, c'est que ça provoque des troubles de l'érection. Comme vous pouvez le constater, j'ai fait un choix. Le chauve au premier rang également, voilà. 40 ans, la mort, c'est pour bientôt. Je sais pas ce qui se passe quand on part de l'autre côté. Alors j'ai proposé à ma belle-mère de partir en éclaireur. Et à propos d'enterrement, vous savez qu'on appelle Optique 2000 les insectes qui dévorent les cadavres petit à petit parce que ce sont des vers progressifs. Et après ma mort, je veux qu'on se souvienne de moi comme humoriste, mais aussi comme artiste peintre, même si tout le monde n'aime pas mon travail. Quand j'ai donné un tableau à ma belle-mère, elle m'a dit que ça se faisait pas de donner quelque chose d'aussi moche à quelqu'un de la famille. Je lui ai quand même rappelé qu'elle m'avait donné sa fille. Ma femme aussi a 40 ans. Aujourd'hui, je la surnomme le dromadaire. Elle a une bosse, elle bave et elle râle quand on lui monte dessus. En ce moment, j'ai des problèmes avec ma femme, ça arrive, non? J'ai l'impression que ma femme a les chevilles qui enflent. L'autre jour, je lui ai acheté un pantalon pas de def, ça lui a fait un slim. En plus, ma femme n'a plus d'humour, alors elle vit avec un humoriste, c'est compliqué. Tiens, un exemple, tiens. Quand je prends le volant, le GPS, il dit...
10: À la première intersection, tournez à droite.
9: Ouais, quand ma femme prend le volant, le GPS, il dit...
10: Notre Père qui êtes aux cieux, que ton nom soit sanctifié.
9: Alors, je supporte plus ma femme, mais ma femme non plus ne me supporte plus. Voilà. Tiens, l'autre jour, voilà ce qu'elle m'a dit. Je dis, ça a été l'enfer. Elle a voulu mettre les choses au point avec moi. Voilà ce qu'elle m'a dit. Voilà. Olivier, faut qu'on parle. À propos de nos relations sexuelles, tu me promets toujours un truc génial et j'en vois jamais la couleur. Tu m'as pris pour un électeur de gauche ou quoi? Deuxièmement, Olivier, quand on fait l'amour et que t'as une panne, arrête de sortir un gilet jaune. Enfin, Olivier, quand je refuse qu'on fasse l'amour, arrête de le prendre mal. Mais tu sais, à mon âge, 2 minutes de sommeil en plus, ça change tout. J'ai pas fini. Olivier, pour la Saint-Valentin, quand tu m'offres une rose, est-ce que tu pourrais prendre 2 minutes de plus pour retirer le Pakistanais qui est au bout? En tout cas, Olivier, même si on se sépare, je garderai toujours un souvenir de toi en mon fort intérieur. J'ai décidé d'utiliser mon alliance comme anneau gastrique. Et enfin, Olivier, je supporte plus tes copains. Quand avec tes amis, vous organisez un concours de celle qui a la plus grosse, est-ce que ça peut concerner autre chose que vos femmes respectives? Bon, malgré tout, faut que je vous avoue un truc, c'est une terrible nouvelle à vous annoncer. L'autre jour, ma femme m'a quitté. Le drame s'est noué lors de nos dernières vacances sur l'île de la Réunion. Là-bas, j'ai été maladroit. J'ai dit à ma femme qu'elle pouvait se baigner avec les requins. Parce que les requins savent bien que manger trop gras est mauvais pour la santé. J'ai étudié les requins. Je suis allé voir les requins avec ma belle-mère en Zodiac. Il y a un requin qui a mordu le boudin du bateau. Heureusement, le Zodiac n'a rien eu. Et après, j'ai fait la vanne de trop sur ma femme. C'était un peu la goutte d'eau qui a fait déborder la cruche. Je m'en veux encore, voilà. J'ai dit à des amis, avant de la rencontrer, dans le milieu de la nuit, on surnommait ma femme le kebab. L'hygiène n'était pas au rendez-vous, mais elle était ouverte toute la nuit.
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1: Écoutez,
11: ça fait toujours plaisir de jouer à Paris.
12: Ouais, hein, ça fait plaisir. Vous savez, on le dit assez partout où on passe. On est Toulousains et on le revendique d'ailleurs. Ah oui. Mais
13: Croyez pas que ça soit si facile que ça pour deux Toulousains comme ça d'arriver à Paris. Parce que, comment dire, quand on arrive à Paris, on est quand même franchement pris pour des ploucs, on peut le dire. Oui. Et...
14: Mais bon, je me suis dit, non, attendez, c'est sympa
13: non.
14: Paris.
13: Ah non, non, mais c'est hyper sympa. C'est pas comme le Sud, mais c'est différent.
14: C'est
13: quoi.
14: Différent.
13: C'est sympa. Dans le showbiz, surtout quand on est arrivé, on a senti qu'ils nous attendaient tous.
14: Ah bah vrai, oui, oui, oui.
13: On s'est dit, tiens, ils nous attendent. On a rencontré tous les gens qu'il faut rencontrer dans le métier. On a rencontré des relookers de look, des débriefeurs de brief, des décorateurs de décors, des producteurs.
14: Ah, les producteurs.
13: Allez-y, entrez.
15: Bonjour, monsieur le producteur.
13: Touche pas la main. Comment vous appelez ?
15: Les chevaliers du fiel.
13: Les
15: chevaliers du fiel.
13: Ça peut pas marcher avec un nom comme ça, les Chevaliers du Fiel.
14: Ah ben, si,
13: attends, je suis producteur, je suis parisien, j'ai raison, il faut conceptualiser le nom.
14: D'accord.
13: Vous êtes tous les deux, vous êtes bruns, vous êtes frisés. Je l'ai le nom, les macros.
15: Ah non, non, merci. Non, et ça, c'est pas le pire. Hein.
13: Non,
15: le pire, ce sont les attachés de presse. Ah.
16: Bonjour les cocos, je me présente, Jean-Loup, attaché de presse. Oh, c'est extraordinaire, j'hallucine. J'en crois pas mes yeux, là.
13: Qu'est-ce qu'il y a, j'ai la braguette ouverte, j'ai...
16: Non, pas encore, non. Mais alors, je sens qu'on va faire du bon travail, je veux dire, au niveau photo. Oui, hein. Tournez-vous un peu pour voir. Non, rassurez-vous, je vous prendrai par devant, non, c'est juste... Pour voir comment vous prenez la lumière, vous voyez. Oh, c'est magnifique. Alors, comme ça, vous venez du Sud.
13: Oui, oui, Toulouse.
16: Oh, c'est très bien. Alors, comme ça, vous voulez devenir des vedettes sur Paris.
13: Ah, on aimerait bien.
16: Alors, OK, vous avez du succès dans le Sud, mais il faut que je vous prévienne, à Paris, ça va être difficile pour vous.
13: Ah bon ?
16: C'est terriblement différent, Paris. Prenez les gens, vous voyez, déjà à Paris. Ils se connaissent pas tous entre eux, vous comprenez ?
13: Mais c'est pour ça, parce qu'à Toulouse, tout le monde se connaît. On est 400 000 et tous les midis, on bouffe ensemble.
16: Ce que je voulais dire, c'est que à Paris, vous voyez, par exemple, quand les gens vont au théâtre le soir, vous voyez, eh bien, ils sont fatigués. Eh oui, parce que la journée, eux, ils travaillent.
13: C'est pour ça, à Toulouse, personne ne travaille. Au mois de janvier, on plante les Airbus et on les regarde pousser jusqu'au mois de juillet.
16: C'est magnifique, ça, c'est magnifique. Dis donc, les garçons, au niveau du look, il va falloir travailler, mais très sérieusement.
13: Ça va pas, là.
16: Vous n'avez pas Kenzo ou Gauthier à Toulouse ?
13: Ah non, on n'a que Tati. Et encore pas depuis longtemps, il y a encore quelques mois, on s'habillait avec des sacs poubelles.
16: On marchait pieds nus dans la rue, comme ça, c'était terrible. J'avais dû souffrir terriblement, quand même. Tant que j'y pense, là, vous êtes deux, vous êtes jeunes, deux garçons, là, vous seriez pas un petit peu...
13: Ah non, ça on le fait pas. Non.
16: Allez, un petit effort.
13: Non, ça on veut pas.
16: Un petit effort, ça m'arrangerait tellement.
13: Non.
16: Si vous l'étiez, je pourrais vous obtenir deux pages dans Gala.
13: C'est-à-dire, nous, on ferait bien l'effort, mais il y en a un des deux qui va pas être d'accord, quand même.
16: Ouais, tant pis pour Gala, alors. Ah non, mais j'ai une idée. J'ai une amie qui travaille au Figaro Magazine. Les journalistes, elle va vous faire un article, c'est sûr.
13: C'est pas vrai.
16: Martine, elle s'appelle.
17: Bonjour. Je m'appelle Martine, je suis du Figaro Magazine.
13: Chantez.
17: Je vais vous faire un article, ça va lancer votre carrière, c'est d'accord ?
13: Pas de problème.
17: C'est d'accord.
13: C'est d'accord.
17: Allons-y, bien. Alors, comme ça, vous appelez les cavaliers du fioul, c'est ça ?
16: Non. Les chevaliers du fiel.
17: Ah, les chevaliers du fiel. Bien. Et vous venez de Mulhouse ?
16: Non, Toulouse.
17: Toulouse. Je savais que c'était une ville du Sud, mais je me rappelais plus laquelle. Pourtant, je connais très bien la province. Tous les ans, je vais à Deauville, à Vauriaz, deux fois par an.
13: Ah, oui, alors. Vous connaissez bien la province.
17: Bien. Alors, allez-y, parlez-moi de Toulouse. Les gens aiment bien savoir. C'est beau, c'est grand, c'est bien, Toulouse.
16: Ah, vous connaissez pas Toulouse ?
17: Ah,
16: non, c'est magnifique, Toulouse. Ah, non, mais attendez, il faut le voir même pour le croire.
17: Ah,
16: c'est
17: bon.
16: Beau, ah, oui. Surtout quand les chalutiers rentrent de la pêche, vous voyez ? Avec les mouettes au-dessus, comme ça. C'est beau, c'est magnifique. Puis là, ils déversent le poisson, place du Capitole, vous voyez ? Et il y a Dominique Baudis avec ses cuissardes qui viennent faire la criée. C'est super.
17: Et alors à Toulouse, on travaille
16: ou... Non, trois fois rien, un peu de chasse, un peu de pêche. Les femmes font la cueillette. Magnifique, les femmes. Super, bah oui. Surtout le dimanche, vous voyez, quand elles mettent l'os dans le nez, comme ça, c'est beau.
17: Ah.
16: Mais les plus belles sont les Toulousaines à un plateau, vous voyez, avec la lèvre devant là.
13: Bref, on avait compris qu'on avait mis les pieds dans une drôle d'histoire. Mais ça n'avait strictement aucune importance. La seule chose vraiment importante, c'est que vous soyez là, ce soir.
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19: 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Gabin. Gabin, mon chéri. Tu regardes ton papa, tu m'écoutes, tu me regardes et tu m'écoutes. Oui, le sable, c'est pas comestible, mon chéri. Et puis ça, c'est pas des M&M, c'est des crottes de chien. Voilà, puis tu lâches le joujou, ça t'appartient pas, ça appartient à la petite fille. Puis tu arrêtes de crier parce que tu casses tes oreilles à tout le monde. Bonjour, madame. Non, je sais pas où sont tes cartes Pokémon. Eh ben, je sais pas. Eh ben, tu demandes à ton papa. Non, à ton papa numéro 2, la limace qui est affalée sur le banc, là. Ça va, je te dérange pas, Benoît? Pas trop fatigué? Oh là là. Oh mon Dieu, mais qu'est-ce que je déteste te voir lire l'équipe au parc. Enfin, avant, quand je t'ai rencontré, bah, enfin, t'étais comme tout le monde. Tu lisais têtu, tu regardais Quotidien, t'écoutais Mylène Farmer, tu t'habillais Jean-Paul Gaultier. Enfin, c'est quoi, ça? Enfin, avec ce jogging, là, tu ressembles à rien, on dirait Giroud. Tu veux que je te dise une chose, Benoît, et on va s'engueuler, hein? Tu sais à quoi tu me fais penser? À un hétéro. Donc, qu'est-ce qu'elle fait, la gamine, là? Oh, c'est à vous, la... Oh, vous lui dites d'arrêter de tirer sur le pull de mon fils? C'est un Saint-Laurent. Elle va le déchirer. Eh ben, voilà, c'est fait. Eh ben, vous me devez 260 euros, madame. Et encore, vous avez de la chance, il est en solde. Complètement hystérique, cette gamine. Faut lui faire faire du yoga. Nous, la dernière fois que notre fils a fait une crise, on lui a donné un Xanax. Bon, il a dormi 2 jours. Quand il s'est réveillé, il parlait suédois couramment, puis on n'en parle plus. Complètement hystérique, cette gamine. Bonjour, madame. Vous êtes qui? Comment ça, vous êtes la maman de qui, de quoi? Ben, elle a combien de mamans, cette gamine? D'accord, ben, il fallait me le dire que vous étiez de la fanfare, vous aussi. Oh, d'accord. Ben, je me serais pas énervée comme ça, d'accord. C'est à vous, le petit monstre, hein, d'accord. Mais comment vous avez fait pour l'avoir? GPA, PMA, PMU, KFC, RATP, SNCF. Comment? D'accord, vous avez utilisé le sperme du beau-frère de la sœur de la compagne de votre tante qui elle-même est la cousine de son frère. Oh là là, c'est compliqué votre truc. Enfin, c'est pas grave, ça reste en famille puis ça coûte moins cher. Hein, oui. Parce que nous, avec Benoît, c'est un vrai casse-tête. Oh, on a attendu que sa vieille tante meure pour toucher l'héritage, pour se payer une belle petite GPA. Mais bon, parfois je regrette... Oh non, pas le gamin, je l'adore. Oh non, je l'aime. Oui, oh non, il est formidable. Non, c'est le père. La limace qui est affalée sur le banc, là. Oh, quand je l'ai rencontré, t'es tellement beau. Je l'ai rencontré sur un Paris-Brest. Non, pas le gâteau, le vol. Il était steward sur Air Finistère. Il était... J'étais pas bien à l'époque. J'avais un volcan émotionnel à l'intérieur. J'étais pas... Je venais de quitter mon premier mari, j'étais pas bien, j'avais envie de mourir. Je me revois à plus de 20 km/h sur ma trottinette électrique. Je frôlais la mort. J'ai eu une expérience de mort, hein, oui. Ah oui, un long couloir blanc avec les néons blancs, comme ça, j'entendais une musique, les Bee Gees. Alors, me demandez pas pourquoi, je sais pas. Et puis, je voyais des anges blancs, vous voyez, avec comme un bruit de sèche-cheveux. Puis, quand je me suis réveillée, ben, je me suis aperçue que je m'étais éclatée sur la vitrine d'un Franck Provost. Et... C'est tellement beau. Avec son balayage californien, son jean à clous, son petit cul en forme de marteau. Hein, non, c'est... Et puis depuis que le gamin est arrivé, je vis avec un beauf. Je suis passée de Patrick Swayze à Patrick Sébastien. Alors, vous voyez... Ça va Benoît, je te dérange pas trop? Pas trop fatigué? Ah oh oui, oh là là, c'est fatigant de s'occuper de son gamin 4 minutes par jour. Ah oui, pardon. Hein. Tu l'emmènes à la crèche, oui, c'est ça, oui. Ben, on sait pourquoi, hein. C'est pour mater le cul du papa du petit Nathanaël. Bah dis quelque chose, réponds, là, j'ai l'impression de parler une chaise vide. Je rêve ou tu viens de péter? Non mais je m'occupe de tout dans cette baraque, hein. Je fais la vaisselle, je fais le ménage, je fais les pipes, enfin bon. Faut pas que je le suce non plus. Non mais ces jours, je vais partir. Ah oui, je vais prendre Gabin sous le bras, je vais partir à Ibiza. J'ai un ami qui a une paillote vegan, là il fait des chouchous bio. Bon, il sent plus la crevette que la lavande, mais enfin. Je vais me casser, Benoît, je vais partir. Hein. Tu m'entends? Bah réponds quelque chose, dis quelque chose, merde! Jésus, Marie, Joseph. Oui, qu'est-ce qu'il y a, mon chéri? Qu'est-ce qu'il y a, mon chéri? Quoi? Comment ça, tu veux pas jouer avec la petite fille? Tu n'aimes pas les filles? Tu veux pas qu'elles soient ton amoureuse? Putain! Benoît, lâche ton équipe! Je crois que notre fils est pédé.
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20: Oh non, c'est pas possible que ça fait 5 ans que t'habites là-dedans, patient. Hein? Et puis au 7e sans ascenseur, avec ta grosse en plus! Mais ta bonne femme avec son quintal, pour la monter jusque-là, fallait que tu la treuilles en hélico, alors. Oh, c'est pas vrai. Regardez-moi ça. 16 mètres carrés. Parquet comme des bêtes, hein. C'est pas étonnant que vous pouviez pas avoir d'enfants, Christian. Ça se reproduit pas, les bestioles en captivité, c'est pas connu, ça. 16 mètres carrés. Non, mais c'est... Tiens, c'est grand comme notre caveau de famille. Hein? Sauf que nous, c'est de plein pied, puis c'est fleuri. Et vous payez combien, la concession, là?
0: 600.
20: Francs?
0: Non, euros.
20: Oui. Bah attends, mais ça fait 4000 balles, ça.
0: Ah oui, puis encore, c'est à la tante à Claudine, elle nous fait un prix.
20: Un prix? Une arnaque, oui. Mais vous louez le mètre carré au prix où qu'on achète l'hectare. Mais fous-y, Julien Courbet, au cul à ta propre prison. Oh, non, mais c'est pas vrai. Et regardez-moi cette vue qu'on a d'ici. Même les pigeons font la gueule dehors. Oh. Bon, franchement, Christian, alors moi, je me demande vraiment ce que t'es venu foutre là-dedans, avec toute la place qu'on a à la maison, mais c'est...
0: Justement, on va pas en revenir là-dessus encore.
20: Mais oui, eh ben si, on va y revenir, justement. Oh. Plutôt deux fois qu'une qu'on va y revenir. À cause de toi, tout ça. Hein, puis il faudrait pas revenir là-dessus, ben non, c'est
0: attends,
20: facile.
0: Attends. Tu peux repartir, moi, je me débrouille très bien tout seul ici. J'ai pas besoin de toi, moi, là. Hein.
20: T'as changé, Christian. T'as maigri des joues, mais du cœur aussi. Quand je pense qu'il y a même pas une photo de sa mère dans son clapier.
0: Je t'ai même pas demandé. Ratatouille, elle est toujours vivante?
20: Bah oui, pauvre chienne. Elle aussi, tu y as manqué, tiens.
0: Pourquoi tu l'as pas amenée?
20: Mais que tu veux qu'elle foute là-dedans? Elle est bien plus heureuse chez nous. Et puis elle, pour la faire crotter dans un tien niveau, tu peux toujours courir. Avec le caractère qu'elle a, elle fera ou qu'elle aura décidé de faire. Si c'est dans un tien niveau, tant mieux. Si c'est sur le perron de Matignon, eh ben elle pincera dans la merde, une fois de plus. Voilà.
0: Chez nous, à Pouziou, quoi de neuf, là?
20: Rien du tout. Ah si, tiens, la ferme s'est vendue à côté de chez nous.
0: Ah bon?
20: Il y a des parigots.
0: Ah bah c'est bien, ça te fait du monde à côté, comme ça.
20: Dis pas, je les vois pas, ils sont jamais là. Et puis quand ils sont là, ils se font chier, alors tu sais. Non, mais c'est le monde à l'envers, mes pauvres enfants. Les parigots s'emmerdent à la campagne parce qu'ils sont pas chez eux, puis toi tu t'emmerdes en ville parce que t'es parti de chez toi. Alors tu sais, si chacun était resté à sa place, ça serait bien plus simple.
0: Hein. Vraiment, quand on vient à Paris, c'est jamais pour le plaisir, hein. c'est souvent pour le travail. Hein,
20: Il a bon dos, le travail.
0: Ah, c'est vrai,
20: oui, t'en as un travail, toi?
0: Bah, oui.
20: Oui, aux espaces verts.
0: Ouais.
20: Ah, ben mon Dieu, ça doit bosser, j'en ai pas vu beaucoup de verts, mais tiens. À mi-temps, en plus.
0: Bah, à mi-temps, c'est déjà pas mal.
20: Non, bah, 35 heures, ça fait déjà pas beaucoup. À mi-temps de 35 heures, tu dois pas en foutre lourd quand même, mon cochon.
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22: Est-ce que je suis un peu crevée? C'est parce que je rentre de vacances. Ça m'a tué. C'était des vacances crevantes, c'était des vacances un peu bizarres. Oui, non, parce que comme ça faisait longtemps que j'avais pas pris de vacances, je m'étais dit, je vais faire un super truc. Je vais louer une grande maison en Corse et je vais inviter tous mes amis d'enfance que je vois jamais, mes amis de Lyon, tout ça. Super. J'avais juste oublié un tout petit détail. En fait, c'est que mes amis de Lyon, enfin mes amis d'enfance, ils ont tous des avec des bras là, roses dans les roses, roses pâles. Voilà. Des enfants. Et moi, j'adore les enfants, hein, c'est pas le problème. Hein. Mais j'aime que les miens, en fait. J'en ai pas, mais je vais les aimer. Je vais les aimer énormément. Les enfants des autres, j'aime bien, mais loin, comme ça, à l'école. Ouh, voilà, allez. Ouais, c'est ça, dégage, voilà, je t'ai vu. Allez. J'aime pas quand ils sont trop comme ça. Non, parce que ce qui est horrible, en fait, tout simplement, c'est d'être la seule à pas avoir d'enfants dans un groupe d'amis. Ça, c'est terrible. On se sent un petit peu comme une merde, en fait. Hein? Oui, on perd vraiment énormément d'importance à leurs yeux. On n'est plus rien. Tout d'un coup, on n'est plus rien. C'est-à-dire que nos problèmes ne sont plus jamais des problèmes à côté des leurs. Genre, Brigitte, ouais, je sais pas quoi faire, j'ai un sketch à écrire pour demain, je suis dans la merde, et en plus, la semaine prochaine, je fais Ardisson et j'ai rien à me mettre. Ouais, et ben moi, ma fille, elle a 39,5, ok? Ok. Non, vraiment, respect. Excuse-moi. Respect, madame. Oh, c'est terrible. D'ailleurs, je sais pas si ça vous est déjà arrivé d'avoir une conversation téléphonique avec votre meilleure amie, ou une copine, en tout cas, quand ses enfants sont dans les barrages. Quand ses enfants sont avec elle. Ça, c'est un cauchemar. Allô, Nat? C'est Flo, ça va? Je te dérange pas? Non, pas du tout. Et toi, comment tu vas? Bah, pas très bien, justement. En fait, je t'appelais pour ça, c'est que j'ai un petit peu des crises d'angoisse qui reviennent. Et en ce moment, je voulais t'en parler. Lola, arrête de manger le vernis à ongles de maman, c'est caca bouda! Je te dérange, non? Non, c'est Lola qui mange mon vernis à ongles et c'est caca boudin. Mais vas-y, continue. Arrête! Juste, voilà, je vais pas très bien. Je sais plus trop comment m'en sortir. Donc, je sais pas ce que t'en penses, mais va mettre une culotte. Comment tu le sais? Bon, bref, en tout cas, voilà, je t'appelais juste pour te dire que comme j'en peux plus, bah, cette nuit... je risque de faire une grosse connerie. Voilà. Mais pourquoi tu fais ça? Mais parce que je suis à bout. Pourquoi tu mets de la compote dans les oreilles de ton frère Lola? Mais je vais te laisser, non? Je crois que t'es un petit peu occupée. Oui, oui, enfin non, je suis pas occupée, mais c'est eux, ils sont énervés. Bon, en tout cas, je suis très très contente pour tout ce que tu m'as dit. C'est formidable. Ah, oh, écoute, ça marche pour toi, hein, du tonnerre. Attends, tu veux pas que je te passe Lola? Elle a fait des progrès incroyables. Je vais te la passer, tu vas voir. Lola, viens parler à Tata Flo. Non, vraiment, je t'assure, c'est pas la peine. Non, c'est pas la peine. Arrêtez de nous passer vos enfants au téléphone, on s'en fout. Allez, bisous. Le problème, c'est que nos copines, elles sont pas très claires sur la maternité. Faut qu'elles s'organisent parce qu'on sait plus trop quoi en penser, quoi. Elles sont pas claires du tout. Un jour, elles vont me dire oh, tu vas voir, c'est formidable. Non, mais c'est vrai, c'est merveilleux. Tu peux pas comprendre tant que ça t'est pas arrivé. Ça change la vie. C'est magnifique, vraiment. Et le lendemain, te coince entre deux portes, les cheveux comme ça, des cernes comme ça. Ne fais jamais l'enfant. J'arrive, ma chérie. Jamais. Alors, on sait plus trop quoi en penser. C'est très dur. Et c'est pour ça que moi, je voulais pas vivre ça. Tous les jours en vacances, je voulais pas trop qu'ils emmènent leurs enfants. J'ai essayé de les dissuader d'emmener les petits en Corse. Je leur ai dit, attendez les gars, c'est pas une bonne idée les enfants là-bas. Ah bah la Corse, c'est une terre hostile, hein. c'est pas Disneyland, attention. Hein. Ah bah c'est escarpé, c'est à pic, hein. C'est des falaises. Il y a que des falaises, il y a pas de plage. C'est pas grave. Ouais, mais enfin bon, il y a quand même des sangliers carnivores en Corse. Hein, vous savez. Ah bah des dents comme ça, des yeux jetés de sang comme ça. Ah bah c'est très connu là-bas, il y a... C'est pas grave. Enfin, il y a Muvrini en Corse quand même, les gars. Ah bah ouais, non mais attends, s'ils se mettent à gueuler dans les montagnes, on fait comment là pour la sieste des petits? C'est pas possible, ça, faut y penser, hein. C'est pas grave. En tout cas, la maison que j'ai louée, elle est pas très sécure, quoi. C'est ça qui m'angoisse. Et bah, elle est pas prévue pour des enfants, la maison, si tu veux, elle est dangereuse, quoi. Bah parce que il y a des murs. S'ils se cognent et tout, hein. On les emmène. Allez, formidable, très bien, on les emmène. Et on les a emmenés, en effet, c'était formidable. Il y avait juste un truc que je savais pas, en fait, avec les enfants. Je suis con. C'est qu'en fait, c'est eux qui commandent. Oui. Parce que moi, je croyais que c'était les parents. Je suis con. N'importe quoi. En fait, oui, c'est eux qui disent. C'est eux qui disent à quelle heure tu te lèves, à quelle heure tu vas à la plage, à quelle heure on rentre de la plage, qu'est-ce que tu regardes à la télé. Oui, parce que moi, j'ai complètement arrêté Sex and the City, Hell World. C'est pas grave, je me suis mise à midi les zouzous. Oh, c'est terrible, ils décident de tout, ils décident de quoi on parle aussi. Oui, non, parce que quand il y a des enfants, on peut pas dire des gros mots. Ça fait chier, putain, merde. Oh, on peut pas fumer à côté. Et moi, ma vie se résume à ça en vacances, en fait. Fumer des clopes et dire des gros mots, ça enculé. Tu vas bien? Arrête tes cons, fais voir ton cul, arrête. Voilà. Non, ça c'est mes vacances pendant un mois. Oui, c'est sympa. Faut aimer, mais donc, autant vous dire, je me suis régalée, quoi. Non, mais régaler, c'est le mot, hein. C'était bien. Hein. Un coquillet de jambon tous les soirs. Ouh. Enfin, tous les soirs, tous les après-midi, 18h30. Non, mais c'est pas grave, parce qu'en dessert, il y avait des petits filous, ma passion. Excuse-moi, machine, oui. Les petits filous qui sont dans le frigo, ouais. Tu les as achetés avec la cagnotte globale? Ouais, je vais en prendre 6, moi, hein. Je vais en faire en masque aussi, et puis en crème solaire, t'es gentil. Oh, c'est terrible. Non, mais c'était pas si terrible que ça, en fait, parce que les vacances étaient sauvées parce qu'il y avait une piscine dans la maison que j'ai louée. Et moi, j'adore les piscines, j'étais toujours forée dedans avec tous les gosses. C'est super, c'est vrai. C'est marrant, d'ailleurs, c'était une piscine chauffée. Donc... Enfin, je crois. Bien.
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22: L'addition, s'il vous plaît. L'addition. Merci beaucoup. Ah. Alors, 1574, 1600, quoi. Hein. On partage, hein, parce que sinon, il y en a pour la nuit. Alors, ça fait, on est 14, si on lit 100 francs, ça fait 1004. Le service, tout, ben, on va lire 110, ça va tout englober, on va pas chipoter. 110, ça m'a l'air bien, voilà. Alors, ça fait 110 francs par tête. On paye, hein, on y va, parce que commence à se faire un petit peu tard. Jean-Claude, tu me passes mon sac, il a glissé sous ta chaise. Merci beaucoup. Oui, pardon Myriam, ça t'ennuie qu'on partage? T'as pris qu'une salade, toi? Eh ben, tu vas la payer à part, ta petite salade. Hein, et puis nous, on divise le reste, on préfère. Non?
19: Ah, vous préférez qu'on fasse le détail? Ah, comme vous voulez, moi, ça m'est complètement égal. Alors, comme... pardon? On fait le détail? Ça va être simple, ça, encore. Je le sens bien, je sais pas pourquoi. L'instinct, hein. Bien, je peux le prendre, ce stylo, ça marche, ça part... Non, je vais pas le faire tête, je m'appelle pas Macintosh, c'est pas moi. Bien, alors, vous m'annoncez des plats. Hein, tout le monde est bien. Là, Jean-Marc, où il est? Il est collé au bar, mais ça, on, comme d'habitude, donc faut pas oublier. Je tourne comme ça, vous m'annoncez les plats. On y va. Nicole, tout de suite. Je t'écoute. Attends deux secondes, Nicole. Jean-Claude, tu prends la carte, tu me donnes les tarifs au fur et à mesure. Ok, Nicole, je t'écoute. Qu'est-ce que t'as mangé ce soir, Nicole? Poireau vinaigrette, oui, combien? 28. Ensuite, tourne d'eau, 72. Après, dessert, pas de dessert. Tant mieux, 8 et le 10, 7 et le 9, 1, 10. 100 francs. T'as drôlement bien fait de faire le détail, hein? 10 balles, ça vaut le coup de me bousiller la soirée quand même, hein? Ça, je vais bien me l'imprimer, celle-là, j'en sens bien aussi. Bon, alors, donc Nicole, voilà, ça fait 100 francs, tu te tais, ça fera plaisir à tout le monde, merci Nicole, bien. Ensuite, François, je t'écoute, François, qu'est-ce que tu as mangé ce soir? Une salade, avec des trucs dedans et des pitognons, il a pas ça en rayon, Jean-Claude, hein? Donne ça, alors c'est la piémontaise, jambon, gruyère, banane. Non, alors c'est l'auvergnate, pomme de terre, lardon, œuf mollet. Bon, bah alors c'est l'exotique, alors maïs, avocat, cacahuète. Ça m'écoeure, je vais pas tarder à vomir. Hein. Quand tu veux laquelle, alors? Une salade verte, mais tu te fous de ma gueule, toi, oh. T'aimes bien quand je lis, peut-être que je te la chante, l'auvergnate, avec les sabots et la toque aussi, non? Oh, oui, ben non, allez, allez, on avance, alors. Salade verte, combien? 20 balles. Après, bœuf carotte, 55. Après, dessert, tulipe, chocolat. Moi, je te crois, t'as quand même jusque-là, le chocolat. 5 et 4, 9, 5 et 7 et 2, 9, 99 pour toi, François. Ensuite, Patrick, je t'écoute. Alors, quoi formule? Menu! Formule, tu dis menu, comme tout le monde! Bon, alors, ceux qui ont pris les formules, levez la main. Alors, une, deux, trois, quatre. Sophie, t'as pris une formule ou tu te refais le chignon, là? Je comprends rien du tout. T'as pris une formule, alors, cinq, six, baisse la main, parce qu'après, je vais tout me mélanger. Comment? Tu te refais le chignon? D'accord. De toute façon, toi, tu m'énerves, voilà. Ça, au moins, c'est clair. 5 chignons énervent. 5, 6. 6. On a 6 formules, hein. On est d'accord là-dessus. Non, allez. Non, allez. Tout le monde lève la main maintenant. C'est... Bon, alors, on levez bien la main. Ceux qui ont pris des formules. Pourquoi ils lèvent tous la main au fond du. Ah, on ne s'est pas compris, hein. Non, eh oh. Eh. Bonsoir. Non, c'est juste pour ma table, hein. Bonne soirée. Ben, ça a bien marché sur les formules, hein, évidemment. Alors, combien la formule? 79. Alors, ceux qui ont pris des formules, donc vous devez... Personne n'écoute, c'est très agréable.
3: Ceux qui ont pris des formules, vous devez 79 francs. Je ne répéterai pas.
19: Bien. Alors, formule chignon, c'est fait. Geneviève, je t'écoute. Qu'est-ce que tu as mangé ce soir, Geneviève? Et allez, elle s'en rappelle plus qu'elle a bouffé, elle, maintenant. Ah bah bon, je pense que t'as... Je suis pas regardé toute la soirée. Geneviève, va voir dans la cuisine si tu retrouves pas tes assiettes sales. Là, à ce niveau-là, hein, ça m'échappe, moi. Bon, Françoise, ça va, toi? C'est clair dans ta tête, tu te rappelles? Alors, Françoise, entrez. Camembert, tu suis, c'est un bonheur. Entrez! Pleure pas. Et allez, elle chiale, elle aussi. Allez. Ne pleure pas, arrête. Je t'agresse pas, je sais ce que t'as bouffé. Mais qu'est-ce qu'elle a chez elle? Elle est moche en plus, c'est pénible. Oh, qu'est-ce que tu veux, toi? Qu'est-ce que tu veux avec ton chignon? Tu vas arrêter avec tes barrettes et tout ton bazar, hein? La prochaine fois, ton chignon, tu le prends en kit, tu le démontes et tu le fous par terre. Oh bien, le chignon, oh. Bon, alors. Ah bon, alors ça va, toi? C'est clair? Deux secondes, Jean-Claude, t'es OK? Alors attention, qu'est-ce que tu as mangé? Attention, ça va bien, toi, toi. Attention. T'as compris quelque chose? Moi, rien du tout. Va plus vite, parle plus vite. Alors là, moi, tu me fais rigoler. J'ai tout pris en sténo. Je t'attends, je discute, j'ai de l'avance. Oh, bon, non, de la mauvaise foi, c'est pas le problème. J'ai commencé. Je termine, t'as vu la vitesse? Toi, tu la fermes. Et t'en te rappelles même pas ce qu'on a bouffé, hein? C'est que. Ah, bien maintenant. Bon, alors, toi, hop là, volant, fangion, ralenti, ouistiti. Et tu nous dis ce que tu as becté. T'as tout compris? Ça m'étonne pas. Je t'écoute. Alors. Terrine, quand même. Après, caille. Après, fromage.
6: Jean-Claude, tu peux me rappeler ce qu'il y a dans la formule, s'il te plaît? Terrine, caille, fromage. Dis donc, tu te fous de ma gueule, toi, carrément, en face, là. Ça va pour toi, tu peux pas dire formule, non? Comment t'accroches sur les F? À ce moment-là, tu dis mormule, tu dis crochemule, tu dis bûchemule, tu dis quelque chose. Tiens-toi, Caro, mais d'où il sort? Comment il s'appelle celui-là? Raoul, Raoul, cool, tu me fous les boules! Bon, alors annonce les plats vite, j'en ai marre, moi. Alors, escargot, veau maringo, tarte abricot, égale. Qui est-ce qui vient de dire la tête à Toto? Et toi, t'as raison, hein, on a vraiment que ça à faire des jeux de mots. Qui est-ce qui vient de dire poil au dos? Arrêtez tout de suite parce que là, c'est pas du tout le moment. Qui vient de dire poil au dos? Arrêtez, je vous jure, ça va mal tourner, je vais m'énerver. C'est toi qui as dit poil au nez ici, t'as dit poil au nez. T'as dit... Fermez-la tous, oui, ben moi, ça ne m'amuse plus. Le premier qui dit un mot, ça va aller très très mal pour lui. Stop, poil au zizi, il est pour moi. Et voilà. Allez, hein. Bien. Jeannot, s'il te plaît, rassemble-toi, je te jure, je serai... Ouais. Merci, Jeannot. Combien pour Jeannot? 124. Bien. Ensuite, formule, pousse-toi, toi, t'es pas transparent. Et on retombe sur Myriam avec sa fameuse salade à 42 baluches. Combien je dois? Moi, 100 francs. Bien, tout le monde a payé. Alors, je paye, on vérifie, on s'en va. Combien il y a, Jean-Claude? 954 avec mes 100 francs, ça fait 1054. Alors, on a donc 1054 francs, parfait, puisqu'il nous faut 1574. À mon avis, il y a une boulette. Oh ben, 500 balles la boulette, hein. On a déjà affaire à une bonne boulette, hein. Bien, alors, l'amnésique, elle a quand même pas bouffé pour 500 baluches. Hein, qu'est-ce que t'as pris? Un seul plat, on peut savoir lequel? C'était pas du poisson. Jean-Claude, tu peux arracher la page des poissons. C'était de la viande, automatiquement. Non plus. Qu'est-ce qu'il y a ce soir-là? Qu'elle est, hein? Elle est bourrée? Elle est bourrée, ben tant mieux. Si elle dégueule, on saura ce qu'elle a bouffé. On est marre. C'est quoi ton plat, connasse? Une soupe à 500 balles, ben là, elle va exploser, elle a bouffé un four. T'as pris autre chose, le vin. On n'a pas compté le vin. On n'a pas compté le vin. On va y arriver. 1, 2, 3, 4, 5, 6, 7, 8 pichets. Jean-Claude, carte des 20, t'arrives, pichet. Vite, j'en ai marre. Combien? 40. Tu fais 4, 32, ça fait donc 320. Alors ça, vous arrangez entre vous, hein, on paye, on s'en va. Moi, j'en ai comme... Plaît-il, Myriam? Tu n'as pas bu de vin? Tu préfères qu'on fasse le détail?
7: Oui.
6: On le fait comment? Au verre ou à la gorgée? Garçon, je ne peux pas travailler là-dessus, c'est dégueulasse, hein? Vous n'auriez pas, s'il vous plaît, alors une nappe avec des petits carreaux et une marge.
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23: Ça fait 30 ans que je fais du one-man show, mesdames et messieurs, ouais, ouais. Merci. Merci, c'est vrai, c'est vrai. J'ai commencé, j'avais 23 ans, vous vous rendez compte? Ça veut dire que si on calcule... Ouais, j'avais 53 ans, exactement. Et j'ai toujours voulu faire un sketch sur la cinquantaine. Et à chaque fois, il y a un comique qui l'a fait, les collègues, c'était Gad ou plein. Voilà. Et là, je me suis dit, je vais attendre d'avoir 53 ans. Je ferai un sketch sur la 53aine. On dit toujours 50 ans, c'est pas vieux, c'est pas vieux, c'est pas vieux. Ok, mais enfin 53, c'est pas mieux non plus, tu vois. Moi, quand j'ai eu 53 ans, mes potes, ils m'ont tapé dans le dos, ils m'ont dit « Ah, t'inquiète, gros, ça va passer. Ah. » Déjà, cette manie d'appeler gros tout le monde, là. Hein, vous aussi, ça va, gros? Ça va, gros? Ça va, gros? Et quand ton pote, il est gros, tu dis quoi? Ça va, maigre? Non, mais ça m'énerve, ça. Je suis irrité. Oui, ils m'ont dit « Ça va passer, il n'y a rien qui passe, chaque année, j'en prends un terminé. » Enfin, je suis comme vous, hein, ça va, ça va, enfin, ça va, ça va, ça va, faut dire vite, ça va. Je me rends bien compte qu'à 53 ans, je fais des sorties de route que je faisais pas à 40. Et je vous parle pas que de bagnole, je te le dis, là. Par exemple, avec les jeunes. Des fois, je croise beaucoup de jeunes dans mes tournées et je veux faire le mec branché dans le coup. Donc, je vais voir les jeunes, je leur sors des vieilles expressions d'antiquaire. Tout droit sorti du formol, que même moi, quand je les balance, ça m'arrache les oreilles. Du genre, l'autre jour, il y avait un groupe de jeunes devant un théâtre, je vais les voir, je leur dis, alors les jeunes, ça biche? sa biche. Mais qui c'est qui dit encore sa biche aujourd'hui? Et qui c'est qui fait? Ah bah je vois bien qu'ils m'ont maté comme un vieux pédophile en chaise, hein, je dois le dire. Ah bah évidemment. Bah évidemment, je vois bien. Enfin, je vois bien. Ça aussi, il faut le dire vite, je vois bien. J'ai quand même trois paires de lunettes aujourd'hui, hein. Loin, moyen, près. Là, j'ai pas de lunettes, je vous vois pas, tu vois. Je fais le coquet, mais je vous vois pas. Trois paires de lunettes que je passe mon temps à chercher alors qu'elles sont où, devinez. Ah ouais, il y en a quand même quelques-uns sort aussi. Ah ouais, non, mais bien sûr. Alors mes potes, évidemment, toujours les mêmes. Ah mais non, si tu mettais des verres progressifs, t'aurais moins de lunettes, gros. Et toi, si tu fermais ta gueule, tu dirais peut-être moins de conneries, gros. Non, je suis irrité. Vous savez ce que j'ai fait? Là où je me rends compte que je suis quand même... Ça commence à sentir la fin de saison, mon affaire. C'est quand j'ai mis, tenez-vous bien, hein, j'ai mis de la ficelle à rôti à mes lunettes. Les trois paires. L'enfer. Parce qu'à chaque fois ça s'en mêle, t'arrives pas, t'es comme ça, tu dis merde, putain, donne-moi ciseaux, claque, tu remets des nœuds. Et c'est pas tout, maintenant ce serait trop facile. Je me suis remis, écoutez bien, un étui de portable à la ceinture. C'est-à-dire pour ceux qui sont de mon âge, dans les années 2000, on avait des portables gros comme des paquets clubs, tu vois. Aujourd'hui, t'as des machins, tu vois les trucs, on dirait que j'ai une planche à découper au côté comme ça. Ça va? Ouais. Attends deux secondes, j'ai un appel. Non mais des délires. Ah bah quand ma fille, elle m'a vu débarquer comme ça, avec la ficelle à rôti et la planche à découper, elle m'a pas raté, hein, je te le dis. Hein. Elle m'a dit alors papa, ça y est, les freins ont lâché. C'est la pente fatale. Bientôt le retour de l'autoradio sous le bras et de la banane autour du ventre. Ah, elle m'énerve. Mais elle a raison, je faisais pas ça avant. Oh là là. Et là où je me suis rendu compte où j'étais plus étanche, c'est quand je vais me coucher. Oh là là. C'est-à-dire avant, quand j'allais me coucher, je me désapais, je balance mes freins, je me jette dans le plumard, terminé. Aujourd'hui, quand je vais me coucher, écoute-moi bien, on dirait un vigile qui fait son tour de garde. Tout ça, c'est vrai. Hein. Ah, mais attends, franchement, je range tout, je vérifie tout comme si j'avais un contrôle de URSAF. J'éteins la télé, je pose les télécommandes sur la table basse, bien parallèle, comme ça. Ma femme, elle passe, elle me dit, tu veux une équerre? Ah. Ça m'énerve. Après, je vais à la cuisine pour voir si j'ai bien fermé le gaz. J'en profite pour vérifier que la chaudière n'est pas éteinte. Histoire qu'on soit pas tous asphyxiés la nuit avec des monoxydes, paroxydes, tous les oxydes que tu veux. Impossible, on a des détecteurs partout, trois, que je dois vérifier tous les soirs avant d'aller me coucher. Que ça clignote bien toutes les 45 secondes comme ça. Ouais, c'est super long, 45 secondes, trois fois, t'es comme ça. Et à chaque fois que ça va clignoter, mais à chaque fois, t'as ce concha là, Belzébuth. Qui vient me filer un coup de latte dans les mollets, gratuitement, comme ça, juste parce que je suis sur sa trajectoire. Du coup, moi, je fais comme ça, je fais « Ah, putain !» Du coup, je rate le bordel, je dis « Ah, putain !» Rebolote, 3 fois 45 secondes. Et en plus, le chien, tu peux même pas l'envoyer valdinguer, t'es moins, il bouffe, il est lourd comme un pied de parasol, le truc. Comme ça, une bite d'amarrage, le truc. Tu mets un coup de latte, tu te niques une cheville. Bam. Du coup, je me rappelle plus si je vais fermer le gaz, je retourne vérifier le gaz. Ma femme me dit, qu'est-ce que tu fais? Tu viens de coucher? Je lui dis, j'arrive, je vais vérifier si la pression des pneus, des vélos, elle est bien faite pour... Non mais délire, je vais vérifier avant d'entrer, j'arrive. Et pendant toute mon inspection, t'as mon chien, il me suit partout comme un huissier dans la baraque. En se demandant ce que je peux bien foutre et quand on va se coucher enfin, tu vois. Et bah, je vois bien qu'il me regarde bizarre, le clébard. Je vois bien qu'il se dira de l'autre, il a un cafard dans le chou à faire le tour de sa baraque tous les soirs comme ça. Non mais vraiment, et quand j'arrive dans ma chambre avec ma femme, c'est pas fini. Ah bah non, ce serait trop facile. Donc je me déshabille, je plie mes vêtements comme un militaire, comme ça. Je les mets sur la chaise. L'autre jour, j'ai même dit à ma femme, elle lisait, j'ai dit, c'est quoi chérie, je vais m'acheter un valet. Il m'a dit, un valet, qu'est-ce que c'est que ça, un valet? J'ai dit, c'est un valet où tu mets tes vêtements dessus. Ah ouais, elle m'a dit, rajoute aussi une paire de mules et un caleçon isotonnerre à ta commande. Ça m'énerve. Mais ouais, mais attention, il y a des signes qui trompent pas, mesdames et messieurs. Je vois, par exemple, si ta table de cuisine commence déjà à ressembler à une pharmacie, Moi, je gueulais sur ma mère. Je disais, ah, maman, c'est pas leur place, faut ranger médicaments. Maintenant, ma fille arrive, elle me dit, alors, papa, ça y est, c'est à foire au Doliprane. Ah, ah ouais. Ça m'énerve. Ou alors, par exemple, tu sais, quand t'es au resto avec ton copain, ta copine, tu es dans ta tête et que tu commences à faire des petits tas de miettes avec ton doigt, comme ça. Ah bah là, t'es pris dans la glace, mon pote, je te le dis. Hein. Voilà. Ou alors, pire, tu sais, quand tu finis toutes tes conversations par... Ma foi, c'est comme ça. La voisine a dit que son mari, on lui a amputé la jambe, il a la gangrène, tu fais, ma foi, c'est comme ça. Ah bah là, t'es pas pris dans la glace, t'es pris dans l'ombre, hein, je te le dis. Hein. Oh, enfin bref, tu vois, c'est... Et le truc que j'aurais dû vérifier, parce que finalement, c'est comme ça que je me suis retrouvé célibataire à 50 ans, mesdames et messieurs, parce que j'ai vérifié toute la baraque, mais un truc que j'avais pas vérifié tous les soirs, c'est que ma femme était encore dans ma chambre ce soir-là. Mais ça, c'est un autre sketch.
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8: Bientôt, grâce à la science, la technologie, vous verrez que bientôt, il n'y aura plus de... Il n'y aura plus de permis, il n'y aura plus d'alarme, il n'y aura plus d'essence d'ailleurs, parce que toutes les voitures seront électriques, hein, vous verrez. Bon, il y en a déjà des voitures électriques, hein, mais il faut encore des grandes rallonges hein, quand même. C'est pas. Hein, mais t'imagines, dans Paris, le gars il part de Nation. Mettons, il veut aller à Opéra, tu vois. Et puis à République, c'est pour ça qu'il a oublié quelque chose. Donc hop, il fait le tour, puis alors après il revient, et le soir il repart. T'imagines le paquet de fils dans Paris? Enfin, je vous dis, hein, je veux pas nous gâcher quand même notre avenir à tous, hein, je suis pas là pour ça. Bien au contraire, je me dis que, vous verrez que bientôt, en bagnole, même, on pourra faire, je suis sûr, moi, du 300, du 400 km/h, vous verrez, sans risque. Hein, et ben oui, parce qu'on sera guidé par des satellites, par des radars, tu vois. Ça. Tu vois, par exemple, là, Paris-Béthune, en 20 minutes, là, ça sera crédible tout d'un coup. Tu pourras le dire au tribunal, j'étais pressé, puis hop, j'ai... Oui. C'est vrai, moi, Je dis tout le temps à ma femme, la bagnole, c'est fait pour rouler, bordel! Ma femme, elle a horreur de la vitesse, elle, hein, elle est... Mais horreur, hein, toi, elle est... Ah oui, elle est même chiante pour ça, toi, parce que... Non, je te jure, j'adore ma femme, c'est pas ça la question. Hein, mais alors, au niveau de la vitesse, alors là, toi, par exemple, nous, le dimanche, on est là, on se promène en bagnole avec ma femme, hein, bon, le moindre tonneau, elle gueule. Enfin, toi, elle est comme ça, elle aime pas la vitesse, ça se discute pas. Mais c'est vrai. Je lui dis, la bagnole, c'est fait pour rouler. Surtout la nuit. C'est la nuit qu'on gagne du temps, tu sais. Si, c'est une étude que j'ai fait moi. Ça, c'est pas les technocrates, hein. C'est une étude que j'ai fait sur la conduite la nuit, qui est intéressante, vous avez vu, hein. J'ai repéré un truc. C'est que la nuit, on roule plus vite les couilles vides que les couilles pleines. Si, j'ai repéré ça au Bois de Boulogne. Ah, je te jure, hein. Écoute, au Bois de Boulogne, le gars qui a encore les couilles pleines, il se traîne, tu vois, il est là, il est méfiant, il guette, il est là, ah oui, oui, oui, il voit une voiture en warning, hop, il recule, tu vois, il est là, après, puis il avance doucement, et mon vieux, dès qu'il a les couilles vides, tu vois, hop, le vlac, il repart, et tout, tu vois, il retrouve le chemin de la maison, tu vois. C'est à ça qu'on les reconnaît, les couilles vides des couilles pleines. Si, puis comme ça, regarde, eh ben, t'es pas tenté de t'arrêter, que tu roules un peu toutes les 5 minutes pour t'arrêter pour prendre des autostoppeurs. Hein. Dangereux autostoppeurs. Hein. Ah ben, tu sais pas qui t'emmène. Hein. Moi-même, les animaux, je m'arrête plus. Toi, moi, je vois une biche sur le bord de la route, je m'arrête pas. Ça, c'est des coups à se retrouver avec 3 cerfs sur la banquette arrière, qui étaient cachés dans le fossé, tu vois, qui montent au dernier moment. Après, il te braque, il te réclame une tonne de foin, t'es dans la merde, après. Bon, puis qu'ils fassent pas trop chier, les animaux. Parce que, bon, c'est peut-être un peu embêtant pour eux, mais pour nous, l'autoroute, c'est ce qu'il y a de mieux. En plus, ils s'en sont occupés, à propos des autoroutes, les technocrates. Parce que, c'est des gars intelligents qui ont du cœur et tout. Hein. C'est, ils ont bien... Ah oui, ils ont vu... par exemple, quand on construit une autoroute, malheureusement, ça coupe en deux le territoire des animaux. Quand ils ont vu ça... Les technocrates, ils ont fait ni une ni deux. Ils ont dit, on va faire des passages souterrains pour que les animaux puissent traverser. Ou alors des petits ponts. Vous avez déjà vu des petits ponts avec des arbres dessus? Et c'est vrai, on le voit bien, régulièrement, tous les 400 kilomètres. Hop, il y a un passage. Bon, ça, il fait faire un détour à l'animal, dis donc, oh! Il va pas gueuler, hein, en plus. C'est vrai que c'est un peu embêtant pour eux, mais l'autoroute, pour nous, c'est quand même ce qu'il y a de mieux. Bon, ils nous ont encore pas mis la lumière, nous, hein, sur nos autoroutes. Même les vieilles autoroutes, hein. Chez nous, par exemple, le Paris-Lyon, la première autoroute, on l'a remboursée, tenez-vous bien, plus de 350 fois déjà. Et non, ils nous ont toujours...

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3: Tu es trop terre à terre. Tiens, un exemple, tu permets que je le raconte? Nous sommes au cinéma avec Karine devant un film d'action. Le héros est dans sa bagnole pour aller buter les méchants, donc le suspense est torride. Le mec sort de la bagnole et là, Karine me glisse à l'oreille. Je peux leur dire, Karine. T'as vu? Il a pas fermé sa porte. Du coup, moi, ça me perturbe parce que je me dis que le mec, il va aller la fermer. Ouais. Non, c'est vrai, faut être con pour laisser sa porte ouverte à Los Angeles, vous êtes d'accord? Donc, il va aller la fermer, ça va prendre du temps, les méchants attendent, s'énervent. Mais qu'est-ce qu'il fout? Quand est-ce qu'il vient nous flinguer? En plus, je suis ta logique, Karine. En allant fermer la porte, il peut trébucher sur une galette de coca, tu vas se casser une jambe. Bref, sans le savoir, tu fais chier Hollywood avec tes remarques. Comprends que je ne peux pas rester avec toi, tu es dangereuse. Et puis y a pas que ça, j'aime la moto, t'aimes le vélo, j'aime Groupie, tu m'aimes Bambi, ça peut pas marcher. Et pourtant je t'ai aimé, Karine, je t'ai aimé comme personne ne t'a aimé. D'ailleurs personne ne t'a aimé. Je ne suis pas éducateur de rue, hein, c'est pour ça qu'il vaut mieux se quitter, on ne tiendrait pas 12 ans. Puis t'as quand même forcé pas mal depuis 10 mois, hein. Je sais que tu aimes le nougat, mais ton corps ne l'aime pas. Non, autant te le dire, à la fin, quand on allait se coucher, je partais en croisade. Hein, c'est plus l'amour que je faisais, c'était de la manute. Mais ne pleure pas, je ne veux pas te faire de mal. Mais je te dis ça parce que je t'aime bien. Fais-moi un sourire, fais-moi un... Fais-moi un sourire, vas-y. Non, ferme la bouche alors. Non, écoute, il faut mieux que nos souvenirs restent intacts. Tiens, rappelle-toi de la fois où nous avons fait l'amour sur la plage toute la nuit. Je te mettais des coquillages dans les cheveux. C'était pas avec toi? C'était pas avec toi? Je suis complètement désolé, mais en tout cas, sache que j'aurais vraiment voulu le faire avec toi, Karine. Tu resteras gravé dans mon cœur ainsi que ta famille et ta sœur. Évidemment que ton père est un copain. Et ça me gêne d'autant plus de coucher avec la fille d'un pote. Tu comprends ça? Allez, j'y vais, là. Eh, puis Karine, ne m'appelle plus, hein, j'habite chez Olivia. Non, mais elle est mal en ce moment. Elle vient de se faire larguer comme une canette par un fumier misogyne au possible. Ah non, moi, ça me dépasse. On n'a pas le droit de traiter les femmes comme du jambon. Hein.
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4: Incroyable avec Bienvenue chez les Ch'tis, c'est le succès à l'étranger, ça ne s'attendait pas du tout. 7 millions d'entrées, le film à l'étranger, et c'est pas fini. Ah, est-ce que là, il est sorti en Argentine, il cartonne. En Argentine, il va sortir du coup au Brésil, au Chili, en Russie. J'ai rencontré le distributeur russe, ouais, ils sont en train de faire le doublage à Moscou. Le titre, c'est « Gjusk tabayak tadouj ». Je dis « Ouais, c'est bien comme titre, ça va. » En Chine aussi. Ah oui, j'ai oublié, la Chine. En avril, le film va être présenté en Chine. Je vais voir mon film en chinois. Oui, parce que le c'est le même dans le monde entier. Ah. Hollywood aussi, Hollywood. Will Smith. Attends, j'aurais été chez ma mère. Attends, j'aurais... J'aurais été chez ma mère à mentir. J'aurais dit, maman, je vais à Hollywood, là, je vais travailler avec Will Smith. Mais elle m'aurait dit, fils dans ta chambre. Va te laver ta langue avec du savon, sale matheux, matheux. J'aime pas les matheux, je t'ai pas élevé comme ça, hein. Tu la reconnais, chez l'autre, t'as goûté déjà. Ça va retomber, hein, tout grand addicté. Attention, l'élastique est encore tendu. Ah oui, normal, même moi, je l'ai pas reconnu. Will Smith, la première fois que je l'ai vu, je l'ai pas reconnu. J'étais avec ma femme, comme ça, je dis, oh, regarde, tu as vu, c'est l'autre, là. Comment il s'appelle, déjà? Mais si, c'est lui, je te dis. Mais il blague. It's you, it's not you. We don't recognize you tout de suite, hein. Non, mais you are smaller and larger aussi, là. They filming you by on sous, là. Ouais, j'ai un anglais d'Armentière, hein. Niveau 6e CM2. Non, la première fois que j'ai rencontré Will Smith, la vraie version, j'étais à Hollywood.

0: il vient vers moi comme ça, puis il me fait « How are you, Bilout ?» Will Smith à Hollywood qui m'appelle Bilout, mais j'ai failli m'auto-punir. Hein. Je me suis retrouvé dans des réunions chez Warner Brothers et tout ça, avec des acteurs, des vedettes, des producteurs et tout. Oh, moi, je faisais des photos, tu sais. Au bout d'un moment, j'ai enlevé le flash, ça faisait touriste. Et ils me posaient des questions, tu sais, ils essayaient de comprendre pourquoi le film avait autant de succès à travers le monde. Ils me disaient « Why, why, why ?» Je disais « Bah, I don't know. I don't know. What I can say. Maybe it's the ch'ti touch. Ah, ils notaient ch'ti touch et tout. Et dans la même réunion, quand ils m'ont posé la question, ils me disaient, ouais, pour le remake, on pensait prendre Steve Carell ou Jim Carrey. Puis pour écrire le scénario, le scénariste de Clint Eastwood, qu'est-ce que vous en pensez? Oh, ils me demandent ce que j'en pense. Ouais, faut voir. Faut que je réfléchisse. I have to think about it. Ouais, sérieusement. Heureusement que ma mère, elle était pas avec nous à la réunion. On aurait été tous punis.
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3: Un endroit qui fait rêver les enfants, c'est quoi? Disneyland. Hier soir, il y a un monsieur qui a dit Ikea. The house of the Mickey Mouse. T'arrives là-bas, tu demandes des autographes à Pluto. C'est bizarre, non? On a eu un autographe de Pluto, un autographe de Dingo, un autographe de Minnie. À un moment donné, mon fils, il voit passer Tic et Tac et il me dit « Papa, prends-moi un autographe de Tac !» Je lui dis « C'est lequel ?» On cherchait Mickey, on était un peu angoissés. J'ai dit « Oh putain, s'il n'y a pas Mickey, le petit va craquer son slip. » Je vois un responsable de Mickey, je lui dis « Excusez-moi monsieur, il est où Mickey là ?» J'étais un peu énervé. Il m'a dit « Mickey, à cette heure-ci, il doit être en pause. » Je dis, mais monsieur, vous pouvez pas dire ça devant un enfant. Attends, chérie, va là-bas. Vous pouvez pas démystifier comme ça Mickey et dire qu'il est en pause. Mickey, pour lui, c'est Mickey. Arrêtez vos conneries. Et il me dit, non, c'est pas ça. C'est que depuis la nouvelle loi, tous les personnages sont obligés d'aller fumer leurs cigarettes dehors. Et on s'est baladé dans Disney. Et on s'est pris dans la tête cette fameuse chanson qui te rentre dans la tête et qui veut plus jamais en ressortir. Na na na na na na na na na na. Bref, on est arrivé devant Mickey, enfin. Quelle fierté! Depuis qu'il est né, ce môme, je rêve de l'amener voir Mickey. J'étais fier. Et là, on voit Mickey arriver comme ça, petit à petit, devant nous. Quelle émotion! Sauf que Mickey est arrivé à 20 cm de nous. Il s'est arrêté et on a entendu une petite voix qui est sortie du masque de Mickey et qui a dit « Oh, trop fort, Gad Elmaleh, je peux avoir un autographe !» Mickey, viens ici. Viens ici, Mickey, viens ici, viens ici. T'es vraiment un Mickey, Mickey, t'es con, quoi. Mais non, je te kiffe, c'est tout. Je veux juste une photo avec toi. Je fais une photo avec toi, après je te laisse tranquille. C'est bon, sur la tête de moi, je te laisse tranquille. Mais arrête tes conneries, même si tu me prends une photo avec moi, tu vas faire quoi avec cette photo? Tu vas la montrer aux gens, tu vas dire ça, c'est Gad Elmaleh, ça, c'est moi en Mickey à l'intérieur. Là, il a pris un ballon, il l'a offert à mon fiston. Ce genre de ballon gonflé à l'hélium qui tient tout droit. Si joli, qui rend les enfants si fiers. Sauf qu'il le lâche à un moment donné.
4: Et il pleure, le petit, il pleure. Alors papa va racheter un autre ballon à 14 €. Et papa, il pleure aussi. Et cette fois-ci, quand il revient, il lui attache autour du poignet. On connaît tous ce truc, hein. Genre, il veut pas se faire avoir, hein. Ah oui, il lui attache autour du poignet. D'ailleurs, si vous voyez un enfant avec le ballon attaché autour du poignet dans un parc, c'est pas du premier ballon, ça, en général, hein. C'est du deuxième ou du troisième ballon, quoi. Ouais. À moins d'être super organisé, super carré, super tip-top, genre Leblon.
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5: Il y a eu le siècle des Lumières. Ça, c'est fini, hein. Là, on est au siècle de la consommation. Et dans le mot consommation... Oui, il y a le mot sommation, d'accord. La première syllabe est quand même très claire, hein. Puis on aime ça consommer. On aime en acheter du merdier, là, tu sais. Hein, finalement, dans la vie, plus on a de merdier, plus on est content. Hein, les hommes, les femmes aussi, vous adorez acheter du merdier. Moi aussi. Ah, si j'ouvre un sac à main au hasard, là, tu vois ce que c'est que le merdier, hein.
6: Oh non, merde, pas moi, hein.
5: Et le mari à côté, il me fait, ah oui. Et attends, et ça, c'est le merdier de sortie. Mais faut voir ce qu'on a tous chez nous. Finalement, une maison, c'est quoi? Un énorme merdier avec un plafond. Et le samedi, tu fermes ta maison à double tour pour pas qu'on vienne te piquer ton merdier. Pendant que t'es sorti pour en acheter encore plus. Ça s'appelle le confort. Encore une fois, la première syllabe est très claire. Hein. Puis après, tu te maries pour doubler ton pouvoir d'achat de merdier. Le bonheur conjugal. Ouais. Des deux conjoints. Ou des concubins, c'est pareil. Hein, là. Et tu l'aimes ton merdier. Oh ben c'est vrai, quand tu pars en vacances, mais si tu te laissais faire, mais tu prendrais absolument tout ton merdier avec toi. Non, tu peux pas, tu sais, pour les vacances, faut être raisonnable. Du coup, pour les vacances, tu te fais un mini merdier. Un merdier portable. Deux valises de merdier minimum. Le best-of. Tu arrives à l'aéroport, tu enregistres tous tes bagages, mais tu peux pas t'empêcher de garder un petit sac de merdier avec toi. C'est le merdier que t'aimes le plus. Le merdier que si l'avion s'écrase, tu veux l'avoir avec toi. On est con. Et là, tu t'assois dans l'avion avec ton petit sac de merdier sur tes genoux. Là, l'hôtesse, elle passe, elle te dit, vous pouvez pas garder ce merdier sur vos genoux. Hein? Ah non, faut le mettre dans les coffres à merdier. Et là, tu lui donnes ton petit sac de merdier. Mais avant, tu peux pas t'empêcher de prendre deux, trois merdes à l'intérieur. C'est pour te sécuriser. Une connerie, un bâton de rouge à lèvres. T'sais. On sait jamais si l'avion s'écrase. Hein. Tu les vois, les gens dans l'avion. Ils arrêtent pas de se lever toutes les cinq minutes. Tu sais, des fois, tu te dis, c'est pas possible, ils ont dû perdre quelque chose. Non, non, ils vont remuer leur merdier pour le plaisir. C'est pour ça que dans les avions, on les attache. Madame, la ceinture de sécurité en avion, ça n'a jamais été une question de sécurité. Hein. Attends, je veux dire, quand un avion s'écrase, il n'y a jamais un mec qui a été sauvé parce qu'il était attaché. J'aimerais que vous soyez conscients de ça ce soir. Non, la ceinture de sécurité, c'est uniquement pour empêcher les mecs de se lever toutes les 5 minutes. Sinon, ça n'arrêterait pas. En bagnole, c'est pareil. Hein. Ah ben là, en voiture, ils ont pris toutes les sécurités. Là, en voiture, non seulement le mec est attaché, mais ils ont mis le coffre à l'extérieur. Ah ben sinon, les mecs, ils conduiraient jamais. Hein. Les conducteurs... 75 chevaux dans le moteur, un âne au volant.
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6: Ah bah, je suis un très grand sportif, moi. Je suis champion de barre parallèle. Je passe d'un bar à l'autre, d'un bar à l'autre. Ne m'encouragez pas à boire. Non. Non, des fois, je travaille le bar fixe toute l'après-midi, d'ailleurs. Ah ben, c'est là que je travaille le mieux, hein. Je refais le monde. D'ailleurs, si vous voulez, je peux vous refaire le monde. Ah ben, j'ai tous les outils, hein. Un comptoir pour poser le coude, une bonne bouteille d'alcool, un bar, je vous fais le monde, moi, hein. Par quoi on commence, patron? Par pas emmerder les autres clients, si c'est possible. Eh, patron, patron, serre-nous un petit coup à boire, là. Avec toutes ces cacahuètes, on mange, mais on boit rien. Si ça continue, on va caguer de la poussière.
7: Ah non, moi, c'est fini, je sers pas, non? C'est fini, je ferme. Je vais voir un spectacle ce soir, je vais voir... Oh, comment il s'appelle, là, au Palais des Glaces, là, machin, là, oh,
6: Bigard?
7: Non, là, l'autre, là, celui qui fait féminer.
6: Tim Seat?
7: Oui. Je suis obligé d'y aller, c'est un bon client.
6: Mais c'est pas la peine d'aller voir ce spectacle, qu'une oursigne. C'est toi, il t'a tout piqué. C'est vrai qu'à force de passer ses journées au bar, c'est forcément, il note tout et le soir, il le fait sur scène. Ça, c'est vrai qu'à force de nous observer,
8: Il a fait une étude sociologique. Moi, je les trouve courageuses, les femmes. Accoucher comme ça devant tout le monde. Mais moi, j'aurais l'impression de caguer en public. Ah, mais la dame pipi, pour t'encourager, allez-y, poussez, monsieur, poussez. Oui, il est magnifique, je le vois, c'est un neutron de kilo 7. Je vous le pose sur le ventre, embrassez-le. Oh, mais arrêtez. Vous êtes écœurant. Eh ben quoi, c'est pas ça, là. C'est naturel. Caguer, c'est jamais que péter avec des morceaux. Eh bien, heureusement qu'il n'a pas été mettre ça dans son spectacle. J'aurais honte pour lui. Non, moi, je trouve qu'enfanter, c'est la plus belle chose au monde. Et moi, rien que pour ça, je rêverais d'être une femme. Eh bien, moi, si j'étais une femme, couillon, oh putain, si j'étais une femme, oh, je passerais mon temps à amater dans les vestiaires des femmes. Mais non, réfléchissez, là, c'est un comportement d'homme que vous avez. C'est une réaction typiquement masculine.
7: Mais oui, réfléchis, allons. C'est un comportement de mec, il a raison. Non, non, moi, si j'étais une femme, oh, si j'étais une femme, je passerais mon temps à me tripoter les nichons. Oh, j'aime ça, les nichons. Je m'en ferais faire de partout. 8, 10, 12. Des gros, des petits, des empereurs. Je me ferais embaucher comme vendeuse dans un magasin de soutien-gorge.
8: Eh ben, moi, si j'étais une femme, qu'une enseigne, je rêverais plutôt d'être un homme. Ah, attention, faites très attention. Oula, moi, je dis, attention. C'est pas facile d'être un homme aujourd'hui. Elles sont exigeantes. Vous leur donnez ça, elles veulent ça, pas plus. Faut être viril sans être macho, faut être tendre sans être faible, faut être présent sans être collant. Elles connaissent leurs droits, hein. Elles réclament l'orgasme. Oh putain, l'orgasme. Ils me parlent d'orgasme, moi, le champion de l'orgasme. Oh, moi, le plus bel orgasme que j'ai connu, c'est quand j'ai fait l'amour sur la plage, au rythme des vagues. Le soleil couchant. Bon, mais la fille, racontez-nous la fille. Elle était comment, la fille? La fille? Quelle fille? J'étais tout seul, le couillon. Un moment comme ça, c'est trop joli, ça se partage pas. Ah oui. Non, vous nous parlez d'un orgasme psychosomatique. C'est complètement différent. Non, vous avez pensé tellement fort à cette fille qu'il est arrivé tout seul. Eh oui, c'est normal. Je suis éjaculateur précoce. C'est la première chose que j'ai apprise. Et la deuxième, c'est le pressing.
7: Moi aussi, je suis éjaculateur précoce. Au bout de 3-4 heures, ça part tout seul. Parce que moi, elle m'appelle Dumbo, mais c'est pas à cause de mes oreilles.
8: Eh ben, c'est pas la peine d'aller voir ce spectacle cul d'oursin. Moi, je ferais bien l'amour tout seul. Seulement, je ne suis pas du tout mon genre de femme. Eh ben, moi, l'amour, j'ai appris ça sur le tas.
7: T'as fait le con de te marier avec.
8: Est-ce que vous pensez qu'on peut rester copain avec une femme sans jamais en avoir envie sexuellement?
7: Moi, je dis oui, à condition qu'elle soit hyper moche. Ou bien que ce soit ta mère.
8: Eh ben, moi, j'ai du pot parce que ma mère, elle est hyper moche.
7: Je ne tiens au bord de moi ce soir.
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9: Amis mélomanes, bonsoir. Jacques Chancel, votre serviteur pour ma nouvelle émission musicale culturelle, 4 saisons. Pourquoi l'avoir appelée 4 saisons? Parce que j'aime la pizza. Et pour y recevoir bon nombre de vedettes que je n'ai jamais reçues auparavant dans mes nombreuses émissions, Maurice André et sa trompette, Rostropovitch et son violoncelle, les sœurs Labec et leur piano, Angelo Branduardi et son violon dingue, André Rieu et sa bande-son. Pour faire honneur à mon titre 4 saisons, il me fallait un véritable amateur de pizza. J'ai donc tout naturellement demandé à Patrick Bruel, sorte de ménestrel moderne pour pucelles en chaleur, qui allie la beauté du texte à l'humilité, de nous interpréter en rut majeur un des fleurons de son répertoire, « Si tu me quitterais, je souffrerais. » Patrick.

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3: Tout d'abord, bon goût. Merci. Toujours concernant cette recherche d'affection intensive et d'une solitude où je me sens seul finalement et qui pèse lourd certains soirs sur les frêles épaules d'une toute jeune fille qui, malgré tous ses efforts, dépasse le quintal. Merci. Mais qui ce soir se sent légère comme la plume qui vous écrit, mon cher Toufik, afin de vous remercier d'avoir répondu à ma petite annonce. Mais ce n'est pour moi qu'une mise en boucle. Qui êtes-vous vraiment? Vous dites habiter cité des bois fleuris. Dois-je en conclure que vous résidez en campagne? Dans l'attente de votre courrier, par avance. Merci.
4: Vas-y, Abdelatif, c'est toi qui vas écrire, parce que moi, je sais pas écrire, ouais, ta gueule. Donc, tu notes, Abdelatif. Ma bien en chère Micheline. Vous vous disiez, c'est qui ce charmant Toufik qui habite dans cette belle cité de bois fleuris? En effet, je réside dans les quartiers chics de Ville-Tanneuse, où je suis issu des meilleures familles qui vont de Louis XIV d'Île-Gaulois à Saint-Jacques-de-Compostelle de Pam... Vas-y, pourquoi tu te fous de ma gueule, Abdelatif? Je vais pas lui dire que je descends de garde à vue, non? Vas-y, tu notes, dis-lui d'envoyer une photo, ça se trouve, elle est chaude du réchaud.
3: Cher Toufik, j'ai bien reçu votre lettre du jeudi 12. Par contre, je n'ai point compris votre écriture. À moins que ce ne soit celle d'un enfant en bas âge. Ce qui ne me déranguerait pas outre mesure, puisque j'apprécie les bambins qui me le rendent bien, puisqu'ils m'ont affublé d'un gentil petit surnom, Babar. Ah, les quenapans. Je joins une photo de moi qui a été prise cet été sur la plage. En effet, je suis à droite de Miss Normandie. Bien à vous, votre coquine et pourquoi pas mutine, Micheline.
4: Chère Micheline, j'écris peut-être mal, mais je ne suis pas manchot. Et je vais bientôt te le prouver vu comment t'as l'air gaulé. Comment t'es trop bonne? Ta photo à côté de l'hippopotame est très sympathique. En plus, t'as pris des risques et c'est dangereux comme un animal. Grâce à cette photo, j'ai très envie de te baiser la main, si tu veux, de la tif, ouais. Concernant mes activités professionnelles, veuillez noter que je suis avocat à la cour de Sergi Pontoise. Je suis d'ailleurs sur une grosse affaire de drogue.
3: Cher Toufik, je suis flattée et honorée qu'un avocat de classe internationale puisse trouver le temps de m'écrire. Mes activités d'hôtesse à formation sanitaire me laissent peu de temps. Bonjour, monsieur Pingo. J'ai un trou entre 10h et 19h. Et quasiment tous les jours, mon cœur bat la camade à l'idée de te rencontrer, à l'idée de certains plaisirs partagés.
4: Chère machine,
3: Comment tu m'excites? Avec ton prénom, tu viens de la préhistoire et tes petites allusions de cochonne, je te ferai dire que tu ne seras pas déçu par ton touficou. Je t'attends. J'aurai à la boutonnière une fleur d'hortensia.
4: Vas-y, Abdelatif, passe-moi les clés, j'ai rendez-vous.
3: Pardon, madame ou monsieur, j'arrive pas à déterminer. Vous n'auriez pas vu par hasard une jeune fille avec un maillot de bain rouge, avec un bandeau, avec marqué Micheline, Miss Normandie, qui était comme une folle et tout, qui attendait avec impatience et tout. Hein? Comment? C'est vous, Micheline? C'est toi, Micheline? Eh, mais pourquoi ils t'ont fait ça? Comment vous êtes plusieurs à l'intérieur? Cher ami, vous êtes parti avec la vivacité d'un pur sang arabe. J'ai été séduite par votre discrétion et depuis je ne pense qu'à toi, que ce soit sur mon lieu de travail. On va bientôt fermer, monsieur Pingo. Ou à mon domicile. Quand reviendras-tu, prince de mes mille et une nuits?
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5: Alors, comment ça va?
6: Ça va bien, je reviens de chez mon astrologue.
5: Ah, il t'a prédit des choses pour l'avenir ou pour le passé?
6: Il m'a dit que j'allais bientôt avoir mon Mercure trigone à Neptune.
5: Le baromètre que t'as commandé à la Redoute?
6: Non, le trigone. Avec lui, il y a tout qui va me tomber tout cuit. En amour, argent, physique.
5: Eh ben, c'est jamais trop tard, hein. Enfin, il y aura du boulot quand même, oui. Mais comment il a vu ça, lui?
6: Il voit tout, lui, l'astrologue. Déjà, dès que je suis entré, il m'a dit, vous, vous êtes chirurgien.
5: Ah, ça c'est fort, dès qu'il t'a vu.
6: C'est fort.
5: Ah oui, c'est fort. Dès qu'il t'a vu.
6: Dès que je suis entré.
5: Ah oui, si, ça c'est fort.
6: C'est fort.
5: Ah oui, dès qu'il t'a vu.
6: Dès que je suis entré.
5: Ah oui, c'est très fort.
6: C'est fort.
5: Dès qu'il t'a vu.
6: Dès que je suis entré.
5: Ah oui, c'est très très fort.
6: C'est assez fort.
5: Bon, là, évidemment, il s'est trompé, mais c'était la première fois que tu venais.
6: Oui, la prochaine fois, il le saura. C'est pas n'importe qui, c'est lui qui avait prédit la mort de Pompidou.
5: Ah oui, dès le début?
6: Ouais, il y a un an ou deux. Après, il m'a parlé de mes enfants.
5: Sans blague.
6: Dès le début.
5: Non, mais t'as pas d'enfants?
6: Non, mais je veux en avoir, il m'a dit.
5: Il a vu ça dans une de ses boules?
6: Non. Non. Dans du marc de Nescafé. Et je les aurai dans 2-3 mois, il m'a dit.
5: Pour ma femme, le docteur, il avait parlé de 9 mois.
6: C'est là que tu vois que ces gars-là, ils sont plus forts. Hein.
5: Mais dis donc, pour avoir des enfants comme ça dans 2-3 mois, faudrait peut-être d'abord que tu rencontres une femme.
6: Ah mais justement, après mes enfants, j'aurai une femme, il me l'a prédit.
5: Ouais. Et comment il l'a vue, ta femme?
6: Il m'a demandé mes goûts en matière de femme, et tout de suite après, il la voyait.
5: Ah, t'as de la veine.
6: Non? Et il était exactement comme je voulais, en plus.
5: Oh là là, c'est incroyable, ce pôle.
6: Mais non, j'ai le Mercure trigone à Neptune. Mais dans la vie d'un homme, ça arrive que tous les 200 ans.
5: Ah bah dis donc, si ça se trouve, moi, le trigone, j'y avais droit il y a pas longtemps.
6: Ouais, puis tu l'as laissé passer.
5: Ah, c'est con, ça. Mais comment ça se passe avec le trigone? Une fois que tu l'as, tu le gardes chez toi, puis on vient te le reprendre après, ou...
6: Non, non, le trigone, c'est une période de chance. Bah, essaie de te souvenir si récemment, t'as une période de chance.
5: Ouais, il y a 2 semaines, quand j'ai été sélectionné à tourner manège.
6: T'es passé à tourner manège?
5: Non, ils m'ont éliminé aux répétitions.
6: Mais t'as pas su répondre aux questions?
5: Si, mais j'étais malade sur le manège, moi j'ai tout vomi. Parce qu'aux essais, ils le font tourner trop vite. C'est comme ça qu'ils font pour la sélection, c'est par la force centripète.
6: Tu devais avoir un parasite dans le trigone.
5: En tout cas, les speakerines, elles ont un trigone impeccable parce qu'elles tournent tous les jours.
6: Ou alors, t'as un problème avec ton signe en astrologie chinoise.
5: Ah, parce qu'il y a une astrologie chinoise?
6: Bien sûr, les planètes là-bas, elles sont différentes. Alors, c'est pas les mêmes calculs.
5: Ah, ben, j'avais jamais pensé à ça, moi.
6: Déjà là-bas, t'as pas l'influence de la Lune, puisque t'es de l'autre côté. Je sais, j'y ai été.
5: Oui, mais quand t'es là-bas, tu t'en rends pas compte.
6: Non, tu tiens.
5: Ah, ouais.
6: Parce qu'ils ont des chaussures avec des semelles spéciales.
5: Ah, ouais.
6: Comme les mouches.
5: Ouais, t'es agrippé, quoi. Tu peux pas tomber dans le vide.
6: Non, tu tiens.
5: Ah, ouais.
6: Cela dit, non, on s'est pas posé, on est resté dans l'avion. Sinon, on n'aurait pas eu le temps de tout voir.
5: Oh, bah oui, 2 jours hein, pour tout visiter. Ça fait court, hein, la Grande Muraille.
6: On l'a vu, la Grande Muraille.
5: Ah, ouais.
6: On a tout vu.
5: Oui, le Sphinx, vous l'avez vu aussi?
6: Non, on n'a pas pu le voir.
5: Ouais.
6: Parce qu'il y avait de la neige. C'est souvent qu'il y a de la neige.
5: Oui, là-bas. Oui. Ben, cet été, on était à Melun, nous.
6: J'aime bien Melun.
5: Oui.
6: C'est moins surfait que la côte. Oui. On l'a déjà dit, non? Ça marche mieux la deuxième fois.
5: Ah ben, toujours, c'est normal. C'est l'assimilation.
6: Ouais.
5: Mais pour en revenir à la Chine.
6: Ouais.
5: Bon, le gars qui est né là-bas, mettons au mois d'avril. Il est quoi, lui? Il est rouleau de printemps? Il est...
6: Non, là-bas, t'es considéré comme un animal.
5: Ah, oui, mais j'ai lu un truc là-dessus. Je crois bien que je suis calamar, moi.
6: C'est possible.
5: Oui, ou poulpe. Je suis calamar ou poulpe. C'est l'un des deux.
6: C'est possible.
5: Ben, je suis poulpe ou calamar. Je sais plus lequel, mais c'est l'un des deux.
6: C'est possible.
5: Ouais, ouais. C'est poulpe ou calamar. Je sais plus, mais c'est l'un des deux.
6: C'est possible.
5: Oui, ouais, poulpe ou calamar, oui, oui. En tout cas, c'est un animal à poil ou à plume, je sais plus, mais c'est l'un des deux.
6: C'est possible!
5: Oui, oui, oui, oui.
6: Parce que moi, je suis bigorneau.
5: Ah! Ah, voyez? Bigorneau, avec ou sans l'opercule?
6: Bigorneau vierge.
5: Alors, c'est avec.
6: Et j'ai la grande ours en balance dans la maison du zèbre.
5: Eh ben moi, je suis bélier calamar et j'ai la lune dans la chambre de ma femme.
6: C'est possible! Ta femme, elle consulte un astrologue aussi.
5: Oh oui, oh ben alors elle, elle y est toujours fourrée. Ah non, non, non, non, non, non, non, non. Ah non, pas de ça chez nous, hein. Ah non. Ah non, non. Non, ça, c'est pas du tout le genre de la maison, hein.
6: Non. Du tout.
5: Non, ailleurs, oui, mais ici, non. Non, non.
6: Du tout.
5: On va pas être copains, là. Non, non. Vous vous égarez, là. Faites fausse route. L'astrologue de ma femme, il lui lit dans les lignes du pied.
6: C'est fort.
5: Surtout qu'il le fait à travers la chaussure. Il lui a dit que son chiffre à elle, c'était le 38.
6: Qu'est-ce qu'il lui a prédit à ta femme?
5: Oh, rien de grave, une modification radicale de sa vie affective avec changement de partenaire, enfin...
6: Truc, oh, bah, toi, ça te concerne pas!
5: Oh non! C'est avec un autre partenaire!
6: Récemment, il m'avait prédit un changement dans le cadre de mon bureau.
5: Mais t'as eu une promotion?
6: Non, mais ils ont changé le poster qui est dans le cadre de mon bureau.
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2: Entrez, François, restez pas dans le noir, je vous en prie. Allez-y, approchez. Voilà. Comment ça va, François?
7: Oui, ça va très bien, vous-même, Moussi Serbi.
2: Bah, tout va bien, je vous remercie.
7: Ah, c'est bien, ouais, c'est bien.
2: Alors, écoutez, François, si je vous ai fait venir, c'est parce que ça fait maintenant 20 ans que vous travaillez chez nous dans l'entreprise.
7: Ouais, 20 ans, ouais, 20 ans, ouais, ouais, ouais.
2: Eh bien, écoutez, François, je suis là pour vous annoncer que pour vous, l'aventure s'arrête là.
7: Ah, d'accord, ouais. Non, parce qu'en fait, moi, je pensais que la société, elle avait fait beaucoup de bénéfices. Hein.
2: Oui,
7: c'est
2: alors,
7: pour ça,
2: écoutez,
7: ouais.
2: François, chacun reste dans ses compétences.
7: Ouais,
2: hein.
7: D'accord.
2: Vous, c'est le ménage et moi, l'économie, d'accord?
7: Ouais, ouais.
2: Hein. Donc, tout ça ne vous regarde plus puisque vous n'êtes plus des nôtres désormais.
7: D'accord.
2: Voilà.
7: Et pour combien de temps, en fait?
2: Ah ben, c'est définitif, c'est valable à partir de maintenant jusqu'au décès, comme on dit.
7: Hein? Ah oui, d'accord.
2: Voilà.
7: Donc, moi, pour le moment, je n'avais pas prévu de décéder tout de suite. Donc, ça veut dire, en fait, Si j'ai bien compris, ça veut dire que je suis viré en fait, hein. Ça veut dire que je ne travaille plus dans la boîte, je travaille depuis 20 ans. Donc j'ai fait ma peau de départ ce soir.
8: Oui, vous avez bien compris,
7: d'accord,
8: François.
7: Ouais, okay, ouais.
8: Par contre, pour le pot de départ, vous le faites chez vous. Hein. Voilà, et effectivement, vous ne revenez plus jamais.
7: Plus jamais ou... Non, parce que du coup, moi, je serai disponible. Hein.
8: Mais, j'ai bien compris, François, mais c'est pas grave. Ça va vous laisser du temps pour vous occuper du bébé qui arrive, tenez, par exemple.
7: Ah oui, sur le bébé, ouais.
8: Après tout, votre femme travaille et puis vous serez à la maison avec le bébé.
7: Vous serez à la maison avec le bébé, voilà.
8: Voilà.
7: Voilà. Voilà.
8: Bon, ben, j'ai été ravi de vous rencontrer pour la première fois, François.
7: Ouais.
8: Voilà.
7: Voilà, ouais.
8: Allez, au revoir, François.
7: Allez, au revoir, François, ouais. Est-ce qu'il s'aime, moi?
8: Qu'est-ce qui...
7: Non, parce qu'en fait, la dernière fois, je vous ai croisé dans le couloir, là.
8: Oui.
7: Et on avait discuté, là, de l'augmentation.
8: Alors, juste comme je vous le disais auparavant, François, vous avez bien compris que vous ne faites plus partie de la société.
7: Vous ne faites plus partie de la société.
8: Ça, c'est assimilé, ça va.
7: Ça, c'est assimilé, ça va. Voilà. Voilà.
8: Allez, au revoir, François.
7: Au revoir, François. Ouais. Est-ce qu'il s'aime, moi? Non, parce qu'en fait, c'est pour les vêtements de fonction, la blouse.
8: Oui, quoi.
7: Peut-être qu'il faut les restituer, quand même.
8: Ah, c'est pour...
7: Ah ouais, peut-être qu'il faut les rendre.
8: Non, mais dans ce cas-là, c'est pas grave, vous pouvez y aller, je vous l'offre, la blouse. Hein, ça sera mon cadeau de naissance, ça lui fera des draps au petit qui arrive.
7: Allez, Kawa.
8: Allez.
7: Est-ce qu'il s'aime, moi? Non, parce qu'en fait, si c'est valable pour les vêtements de fonction.
8: Oui.
7: Donc, en fait, mon appartement de fonction, ma voiture de fonction et mes stocks options aussi, tout ça, je peux le garder. Parce que j'en ai pas. Est-ce qu'il s'aime, moi? Non, parce qu'en fait, moi, je voulais dire un dernier quelque chose.
8: Oui.
7: Moi, je voulais dire, oui, c'est Romain, très senti.
8: D'accord, très bien.
7: Très bien.
8: Voilà. Merci beaucoup.
7: Merci beaucoup.
8: Allez, au revoir, François.
7: Allez, au revoir. Ouais. Est-ce qu'il s'aime, moi?
8: Vous le faites exprès ou quoi,
7: non,
8: François?
7: Parce
8: qu'est-ce qu'il y a?
7: Non, en fait, là, j'étais en train de m'interroger, là.
8: Oui.
7: Et je me disais, peut-être je pouvais m'énerver quand même. Peut-être je peux dire, vous êtes un enculé, en fait. Oh. À cause de vous, je n'ai plus de boulot, là.
8: Enfin, ça va.
7: Je vais vous bousculer un petit peu, c'est normal.
8: Attention, hé. Hey.
7: Ouais.
8: Oh là, hé. Hey.
7: Quoi?
8: Ça va, enfin, ça tire les chairs, là. Non, mais c'est vrai. Enfin, François, vous n'allez pas tout gâcher. Vous avez d'énormes qualités. Vous allez retrouver du travail très rapidement, croyez-moi.
7: Non, monsieur. Non. Ça, c'est des balabala, ça, c'est des baratins, ça. Hein. Moi, je n'écoute pas ça. Hein. Donc, je vais quand même vous croquer à la gorge. Comme ça, vous allez saigner. Puis, vous allez vous vider comme un petit cochon.
8: Bah, hey, oh, moi aussi, je peux crier un moment, hein. Alors. François, je vous rappelle que vous n'avez pas de papier, j'ai qu'un coup de fil à passer, c'est terminé pour vous, hein. Bon.
7: Oui, mais vous ne faites pas ça, hein. Parce que vous, c'est vraiment très senti.
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10: Allô, bonjour Jean-Claude, ça va? Oui, c'est belle maman. Oui, très bien, très bien. Oh oui, une très bonne nuit, oui, très, très calme, oui. Oh oui, et vous? Hein? Oh, mais c'est fini ce qui s'est passé hier, c'est oublié. Non, vous n'êtes pas d'accord, hein? Mais oui, à la bonne heure. Bon, et vous, le boulot, ça a été? La santé, oui, c'est tout va bien finalement, oui. Oui, bon, je vous embrasse, Je pourrais parler... Oui, moi aussi. Oui, moi aussi. Il m'emmerde, ce con. Dites, Jean-Claude, je pourrais parler à ma fille, hein? Elle est occupée, en cuisine. Oh, mais c'est peut-être pas la peine de la déranger. Si? Vous me la passez? D'accord. Allô, Patricia? C'est maman! Je t'emmerde. Tu entends? Toi et ton Jean-Claude, je vous emmerde tous. C'est ça. Et le petit avec. Il va te faire sauter, la connasse. Je les aime pas, tous les deux. Je les supporte pas. Ben, faut bien s'amuser un petit peu, hein, à nos âges. Hein. Allô? Allô, Jean-Claude? Oui, c'est encore moi.
11: Oh, excusez-moi, j'ai honte. Ah, je suis confuse. Ah, mais je sais pas ce qui se passe en ce moment, je crois que je perds vraiment la boule, hein. Ah, oh, ben complètement, hein. Ben, vous savez ce que c'est, vous. Eh ben, Alzheimer. Mais je suis prête à faire tous les traitements que vous voudrez, hein. Oh oui, l'hôpital, la psychiatrie, la camisole chimique, là, tout. Bon, ben vous m'en voulez pas trop, alors, hein? Oui, d'accord, moi aussi. Hein? Elle est occupée? Non, ben laissez-la, non. Non, oh, c'est pas la peine, je vous dis. Si? Vous me la passez? Juste un mot, alors, hein? Allô, Patricia! C'est maman! Alors, tu t'es bien fait ramonner, ma salope? Eh ben, va te torcher les fesses, grosse morue! Et bonne soirée, ma putasse! Ah, je peux pas m'en empêcher. C'est plus fort que moi. C'est terrible, la maladie. Mais qu'est-ce qu'on se marre.
12: Allô, Jean-Claude. Oui, c'est...
11: J'ose même pas vous dire qui c'est.
12: Oui, c'est elle-même, vous avez deviné.
11: Oh là là, quel malheur. Quel malheur, mon petit Jean-Claude. Oh là là là là. Vous devez me détester, non? J'espère que le petit n'est pas au courant. Vous lui avez rien dit. Oh, merci.
12: Merci, mon Jean-Claude.
11: Oh, non, mais je crois qu'il vaut mieux que j'en finisse tout de suite. Quand on dit des saloperies pareilles... Non, vous pensez pas? Ah, c'est gentil ce que vous me dites là, oui. Oui, ça me fait chaud au cœur, hein. Bah, si vous pensez que ça peut s'arranger un jour, ça va déjà mieux. Bon, bah, je vous embrasse, mon petit Jean. Voilà. Embrassez-la très fort pour moi. Hein? Voilà. Jean-Claude, vous êtes toujours là? Dites, s'il devait m'arriver quelque chose, dites-lui que sa maman l'aime très fort. Très fort. Voilà. Oui, s'il devait m'arriver, vous voyez, bon. Adieu. Adieu, mon Jean-Claude. Adieu.
13: Un. 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Trois. Dring.
11: Allô? Patricia! Oh, mais si je m'attendais! Oh, tu sais, qu'est-ce que je suis malheureuse, tu sais! Hein? Mais où est ma pauvre petite? Mais oui, maman, elle tient à toi, mais oui. Oui, moi aussi. Oui, moi aussi. Oui, moi aussi. Moi aussi! Mais puisque je te dis que ça va, tu vas pas continuer à me faire chier, non, hein? Je te nique, tu entends? Et ton connard de Jean-Claude avec. Je vous nique tous. Je nique toute la famille. Voilà. Et joyeux Noël, les trouducs. J'ai peut-être été un petit peu loin, là. Demain, je rappellerai pas. Je vais attendre après-demain. C'est formidable de vieillir. On vous pouvez faire n'importe quoi. On vous pardonne tout. Si, tout.
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16: Je dors pas bien.
14: Depuis que je suis sur mon île, je dors pas bien.
15: T'es là, toi.
14: Je vous présente Jean-Luc. Le jeune singe de 8 ans que j'ai adopté. Il est très affectueux. Trop. Non, je dors pas bien. Je mange bien. Bah, je mange que de la noix de coco, hein. 15 noix de coco par... Mais c'est sain, la noix de coco en même temps. Donc, hier, j'ai chié un bounty. Tu le veux ? Non, le... morceau de noix de coco, bien évidemment. Je fais des rêves qui font peur, des rêves... On pourrait dire des rêves exotiques, quelque part, certainement. Je me réveille... C'est plus fort que le cauchemar, hein. Je me réveille, j'ai les poils qui se dressent, Oh, j'ai peur. Voilà, des rêves qui font peur, on peut pas dire autre chose. Voilà, je vous raconte le dernier. Allez, je vous le dis. Oh, mon Dieu, j'espère qu'il n'y a pas d'enfant dans la salle. Mon Dieu, comme ça va faire peur. J'étais avec Valérie D'Amido. Je vous ai dit qu'ils font peur. Donc on faisait l'amour dans une brouette et là, à un moment, elle se lève comme ça, elle me dit « Je vais te maroufler, je vais te maroufler !» Là, j'attrape une truelle et je commence à lui taper les fesses en criant « Je suis un portugais, je suis un portugais, je suis un portugais !» Sur ces mots, elle se jette dans une bétonneuse, elle tourne pendant 10 minutes, comme ça elle ressort en moquette murale, orange, elle se plaque au plafond toute seule. Là, je me retrouve tout seul en face de Christophe Willem. Mais Christophe Willem qui a le corps de Chuck Norris, tu vois, mi-tortue, mi-ninja, le... main dans la main avec Johnny Hallyday, qui lui a le corps de Laetitia, Dick Rivers, tu vois le truc. Alors je m'approche d'eux, mais je n'arrive pas à avancer, alors je sautille comme ça, avec un énorme gland dans les mains, ne me demandez pas pourquoi. Tu vois, je suis là, mi-kangourou, mi-écureuil, tu vois, j'ai même une queue qui me pousse derrière, c'est Johnny, hein, qui me le dit, à queue. Alors là, je me retrouve en face d'eux, et là, Vlatipa, Christophe Willem s'enfuit et se transforme en efferalgan. Il se jette dans un grand verre d'eau et il commence à pétiller, il pétille pendant 10 secondes. Puis il disparaît. Johnny Hallyday, jaloux, le poursuit comme ça, il se transforme aussi en efferalgan. Mais connaît il est. Tu vois. Il se jette dans le verre d'eau, il disparaît, je me retrouve tout seul. Et là, qu'est-ce que j'entends derrière moi? Qui c'est qui a volé ma gomina? Je me retourne, Danny Briand. Déguisé en Suzette, avec sa tête sous le bras, en train de chanter « J'ai perdu la tête ». On dit, je m'approche de lui pour le violer. Oui, tu décides pas dans un rêve, hein, tu subis. Alors qu'est-ce que je fais? J'enlève ma jupe, j'enlève mes bas, mes boots. Oui, je suis une salope. Et là, au moment du contact, je me transforme en arbre, comme ça, hop là. Là, Danny Briand lève la jambe, il me pisse dessus et il s'en va dans mes branches en criant, je suis pas un Tunisien. Et là, je me réveille, un truc de dingue.
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16: Ça, c'est pas de l'alcool, c'est du vin bio. Voilà. Le bio, c'est bon pour la santé. C'est pour ça qu'on peut en boire plus. Donc, la science nous prouve que si on boit du très grand Bordeaux, ça régulièrement, ça diminue de 30% les risques de maladies cardiovasculaires. Et ça marche en plus. Et ça n'est pas tout, ça n'est pas tout. C'est préventif aussi contre des maladies comme le vieillissement, la grippe, la leucémie et la soif, bien entendu. Donc, alors, le très grand Bordeaux est bon pour la santé, la science nous le dit. Pourquoi ? À l'intérieur du très grand Bordeaux, il y a une molécule qui contient des polyphénols. Alors, d'où vient l'étymologie du mot polyphénol? Vous avez de la chance, je le sais. Non, l'étymologie du mot polyphénol vient du grec poly, n'est-ce pas? Poly, qui veut dire gentil, correct. Et phénols, qui vient du breton festnos, c'est-à-dire la fête de la nuit. Voilà, bon, ah. Ce qui fait que cette molécule elle possède des vertus antioxydantes. Et je ne parle pas de Ben Laden lorsque je dis antioxydant. Oui, là, hier, ils n'avaient pas applaudi, hein, on voit la différence. Oui, c'est anti-inflammatoire, c'est ce que ça veut dire. Bon, donc, tout ça veut dire quoi? Ça veut dire que le polyphénol, c'est l'ami de l'homme. C'est le médicament. Le médicament. Viens dans mon gosier, copain, il est gentil, là. Il est bien au chaud, le pain n'est pas les fenêtres, ce soir. Attention, très important. La science nous dit aussi ne jamais secouer le verre. Jamais. Parce que si vous secouez le verre, le petit polyphénol qui est dedans, il se cogne la tête contre la paroi, il est assommé, il tombe au fond du verre, et après on est obligé de tout boire.
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17: 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Je voulais pas manger de la viande, bien sûr, je voulais manger du poisson. Alors je lui ai dit, madame, j'ai vu le fils. Mais comme David il m'avait averti, je lui ai dit, j'ai vu le fils. Mais je veux pas la sauce là-bas que vous mettez dans le fils, c'est que la sauce avec les petits morceaux, c'est sauce là-bas dégueulasse, c'est que la sauce traîne, ça ne veut pas. Elle m'a dit, monsieur, si vous prenez un fils, sans la sauce, ça va prendre 10 minutes en plus. Je lui dis, madame, pourquoi 10 minutes en plus pour quelque chose en moins? Ma parole, elle est restée quelque, elle ne savait plus quoi dire. Après, elle m'a dit, qu'est-ce que vous voulez boire? Alors, moi, pour rester jamais américaine, je lui ai dit, Coca-Cola. Elle m'a dit, petit, moyen, gros. Je lui ai dit, il n'y a pas de Coca-Cola. Elle m'a dit, faut me dire petit, moyen, grand. Je commence à m'énerver, alors je lui ai dit moyen. 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Elle m'a dit comme ça, elle m'a dit, c'est mieux que vous preniez un fils avec la sauce, vous l'enlevez vous-même. Elle me donne la technique, merci beaucoup. À côté, vous prenez un très grand Coca-Cola. Nous, on va vous donner cette carte avec votre nom dessus. 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Je lui dis, madame, combien coûte le saucisson? Donne-le-moi tout de suite. Madame, donne-moi le saucisson. Donne-moi le saucisson. Madame, viens ici. Madame, tu veux manger? Tu connais manger, ouais? Allez! J'ai jamais vu un manque de respect comme ça. Elle me parlait, tu sais, elle m'énervait. En plus, elle avait un déguisement là-bas, un déguisement. L'autre, il est venu avec le chapeau là-bas de Roi Lion. Elle dit, qu'est-ce que je peux vous aider? Il dit, donnez-moi à manger, ça suffit. Elle m'a tout posé comme ça sur le plateau. Elle m'a posé le fils. Elle m'a posé un Coca-Cola comme ça. Elle m'a mis un tuyau dedans, je sais pas pourquoi. Au dernier moment, elle me regarde et me dit, monsieur, est-ce que c'est pour manger ici? Et il reste tranquille, calme-toi. Pour manger ici. Je lui demande, après tout ce que vous m'avez fait depuis tout à l'heure, pourquoi je ne peux pas aller m'asseoir moi comme tout le monde? J'ai pris le plateau comme ça dans mes mains, je l'ai pris comme ça. Je lui fais un regard, mais tu sais, ouais, regarde. Et je lui dis, madame, c'est pas pour manger ici. C'est pour manger là-bas. J'ai trouvé une place là-bas pour m'asseoir avec le McDonald's. Je me suis assis comme ça, vous connaissez le McDonald's. Tu t'assois, chacun mange tout seul. 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Et pendant que tu manges, il y a un salopard. Il fait la serpillère comme ça. Toi, tu manges, il lui fait excusez-moi. Va, t'en dis, c'est salopard, va. Excusez-moi, je n'excuse pas. Quand tu as fini de manger, c'est qui débarrasse? C'est qui? C'est toi, c'est qui? 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
18: Voilà, bonjour, merci Evelyne. Et oui, on se retrouve sur le plateau de Tournée Ménage avec notre jeu favori, puisqu'il a réuni des tas de couples déjà. Et puis, nos nouveaux candidats. On va commencer par les garçons. C'est pas très galant, mais ça fait rien. Alors d'abord, à ma droite, Jean-Pierre. Bonjour Jean-Pierre.
19: Bonjour Fabienne.
18: Et puis, à ma gauche, Mohamed.
19: Non. C'est Momo.
18: Oui. Maman Mohamed. Et donc, de l'autre côté, il y a les filles. Attention, les filles. Avec tout d'abord Ingrid. Bonjour Ingrid. Oh. Et Nathalie. Bonjour. Alors, on va commencer avec Jean-Pierre. Une première question pour Ingrid. Jean-Pierre, allez-y.
19: Bonjour Ingrid. Ingrid, est-ce que tu baises?
18: Oh là. Non. Jean-Pierre, lisez la question comme sur l'affiche, comme on l'a fait tout à l'heure.
19: Il faudrait que je lise l'affiche.
18: Oui, l'affiche. Allez-y.
19: Ingrid, quand tu vas au cinéma, est-ce que tu préfères aller voir les films d'aventure ou les comédies? Et surtout après, est-ce que tu baises?
18: Oui, on a compris. On a compris. Alors, Ingrid, vous avez compris la question. Quel genre de film préférez-vous, donc?
20: En fait, disons que je n'ai pas de préférence. Tout dépend de l'état d'esprit dans lequel je vais voir le film et dans ce

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3: C'est oui.
4: C'est oui, d'accord.
3: C'est oui, Ingrid a dit oui. Alors maintenant, Mohamed, une question pour Nathalie.
4: Nathalie, d'accord. Bonjour Nathalie. Bonjour. Nathalie, est-ce que ça te dérange si à la maison, il y a déjà une femme qui fait la vaisselle, une autre qui fait le ménage et une autre qui a le mouchoir sur la figure?
3: Oui.
4: Est-ce que ça te pose des problèmes?
3: Oui, c'est ça, Nathalie. En fait, la question est, est-ce que vous êtes pour la polygamie?
4: Oui, c'est ça.
5: C'est-à-dire, la polygamie, moi, j'ai jamais été, hein, mais si on paye le voyage, oui, je veux bien.
3: D'accord, très bien.
4: Ouais.
3: Alors, les garçons, ça y est, maintenant, vous pouvez faire votre choix.
6: Allez, toi, Dim.
3: Ah bon?
6: T'es Nathalie.
3: Oui, ouais, Nathalie, et vous?
4: Moi, je suis d'accord, c'est Nathalie.
3: Alors, Nathalie, à l'unanimité. Ingrid doit être très triste. Ingrid, venez nous rejoindre. Et bien voici Ingrid, la malheureuse perdante. Ingrid, qu'est-ce que ça vous fait d'avoir perdu?
7: Mais il y a des fois, je crois, il faut savoir perdre.
3: Oui, je vous comprends. Voilà. Oh, la belle Nathalie.
6: Ouais,
3: on vous a déjà dit que vous ressembliez à Catherine Deneuve, Nathalie?
5: Non, jamais, non.
3: C'est normal. Alors bon, on y va tout de suite avec une première question à Jean-Pierre.
5: Alors, Jean-Pierre, si tu devais te comparer à une vedette de cinéma, à qui est-ce que tu te comparerais-tu?
6: Il y a des copains à moi, ils disent que je ressemble à Alain Delon.
3: Delon?
6: Non, non, ils disent Delon.
3: Bon, est-ce que la réponse vous satisfait, Nathalie?
5: Bah, c'est pas moi, je préfère quand même plus Robert Redford.
3: Ah,
6: ben, il y a des copains aussi, ils disent que je ressemble enfin, plus à Robert qu'à Redford.
3: Bon, très bien. Alors, on va enchaîner maintenant avec une question pour Mohamed.
5: Non, mais c'est pas la peine parce que j'ai choisi.
3: Nathalie, non, il Pourquoi? Faut une question pour Mohamed, c'est le
5: non,
3: jeu.
5: Non, mais c'est pas Mohamed. Hein,
4: non, mais dedans, excuse-moi là. C'est quoi ces conneries? Il faut jouer le jeu là.
3: Mais attendez.
4: La gonzesse là.
6: Avec
4: tu
6: moi, t'as aucune chance.
3: Alors, Nathalie, posez une question à Mohamed.
5: Mais non, c'est toujours Jean-Pierre.
3: Ah, bravo Jean-Pierre.
6: J'ai gagné.
4: Je suis pas d'accord, il est truqué
3: Mohamed,
4: votre jeu là.
3: Calmez-vous.
4: Je suis désolé, c'est truqué votre truc là. Déjà, la famille en or, ils m'en verraient. Les chiffres des lettres, ils m'en verraient. Ici, ils me verraient aussi. Hein.
3: Mohamed, c'est
4: de la magouille tout ça. Je m'en vais comme un prince.
3: Là, le grand moment est arrivé. Attention, je crois que ils étaient faits pour se rencontrer. Et maintenant, ça va être fait dans 3 secondes. Alors, je compte. Vous êtes prêts?
6: Oui, j'étais prêt.
3: Très bien. Alors, attention. 1, 2 et 3.
6: Oh, elle est belle. Non, non.
5: Voilà. Et il est où Robert Redford?
6: Est-ce que tu baisses toi?
8: Je voudrais, moi, rendre hommage à tous ces auteurs que j'ai rencontrés anonymes. Les Jeannot, François, Raymond, Louis, Rasca, Samed, Bouchedevieille, Tampico, Daouda, Albert Gauzur, René Lebègue, Tchou de Poil, Moustache, Pépané, Nazol, Nuque Longue, Dadé, Didi, Doudou, Dada, Bouleg, l'Italien, l'Arménien, Polo, Gambe, Boulange, Moule, Toto, Bouillotte, Padevis, Max, Mohamed, Lentier, l'Américain, Fabrice, Tête Carrée, ils sont tous là. Je voudrais, à travers moi, leur rendre hommage. Et là, il m'a dit un jour, tu vois, moi, un gitan, quand il chante, il est capable de me faire pleurer. L'autre, il a dit, moi, c'est quand il me vole ma voiture qui me fait pleurer. Et en gros, dans le bar, il a dit, oh putain, mais comme je suis gros, j'ai atteint un poids gastronomique, il a dit. Et là, il était saoul, il m'a monté un autre saoul, il a dit, tu as vu lui? Eh ben, c'est mon père spirituel. Un jour, j'ai accompagné un collègue à la pharmacie, je rentre, j'attends derrière lui, et il arrive, il souffrait d'allergie, il dit « Bonjour madame, je voudrais des antisismiques, s'il vous plaît. » Elle dit « Mais vous souffrez de tremblements de terre ?» Sinon, c'est un antihistaminique. « Oh, la grève de la faim, tu manges pas ?»« Non, alors ne m'inscris pas. » Hein. « Oh, putain, j'étais à Lourdes. » Oh putain, j'ai jamais vu ça, c'est impossible de te garer. Il n'y a que des places handicapées. Oh, tu vois, tous les parkings, ils sont bleus, j'ai jamais vu ça. Pour trouver une place, il faut que tu attendes un miracle. L'autre, il m'a dit, une belle femme, c'est comme une belle voiture. Tant que tu es dedans, ça va, mais dès que tu en sors, tu as peur qu'on te la vole. Le mec, le rentre dans le bar, il a dit, oh les gars, je vais amener, c'est à Marseille, il a dit, je vais amener GPS marseillais. J'ai dit, oh bon, alors.

0: Du coup, j'en ai acheté un, je voulais voir, c'est génial, ma parole, achetez ça un, tu vas voir. Je mets, tiens, tournez à gauche. C'est sans interdit, mais on s'en bat les couilles. Là, non. Celle-là, je l'ai lue dans le journal, je vous jure, j'ai gardé le journal et tout ça, dans la Provence, à Marseille. Vous savez, il y avait une histoire comme ça, vous savez, les buvettes dans les stades municipaux, vous savez, qui avant vendaient, les mecs qui avaient la buvette, ils vendaient un Coca-Cola, un Orangina, un Mars, un Bounty, deux tartelettes, vous voyez. Puis ils ont commencé un peu à vendre un peu plus, et puis après ils ont commencé à vendre de la boisson, de l'alcool, vous savez, tout ça, ici et là. Alors du coup, les bars aux alentours, ils se sont plaints, parce qu'ils ont dit comment, ils n'ont pas de licence et tout, il y en a. Alors ils ont interrogé le chef du service des sports de la ville de Marseille, pour lui demander ce qu'il en pensait de cette affaire. Et je vous jure, voilà ce qu'il a répondu, on lui a dit, quand on lui a demandé ce qu'il comptait faire, il a dit, oui c'est vrai, il a dit, c'est pas autorisé. Mais on ne l'a pas interdit. Je vous jure, il a dit ça. C'est pas autorisé, mais on l'a pas interdit. J'ai l'impression que c'est le vrai truc, ça, qu'on devrait mettre au fronton de la ville de Marseille. Vous voyez ce que je veux dire? Oh, c'est pas autorisé, mais c'est pas interdit. Comment tu veux t'en sortir avec ça? Alors, toi, tu arrives au stade, tu dis, ton fils, il joue au foot, tu dis, tiens, mets-moi un passe, s'il te plaît. Ah, il te dit, ah non, c'est pas autorisé. Ah bon? C'est interdit? Ah non, c'est pas interdit, non. Ben, mets-moi un passe, alors. Ah oui, mais c'est pas autorisé. C'est interdit? Ah non, non, non, c'est pas interdit. Tu reviens 2 heures après, où on en est? Je te dis de me mettre un passif! Mais c'est pas autorisé! Comment tu veux que ça sorte dans cette ville après? C'est normal!
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3: Ma fille a trop changé là en 3 mois, mais la dernière fois que je l'ai vue, ma fille, c'est pas compliqué, elle était dans la rue au bout de mon bras avec un sac à main et un portable. Enfin, le portable, il est en plastique, c'est un jouet, mais bon, quand même, elle mimait, quoi. C'est fou, je me dis, mais qu'est-ce que tu peux avoir envie de raconter à un pote à 2 ans au portable? Allô, Mathéo? Ouais, c'est moi, ça biberonne sa tête ou quoi? Hein? Tranquille, je suis avec ma rhum dans la rue, là, on se balade, on vac. Hein? Non, je sais pas, je m'ennuie en ce moment, je sais pas. Ouais, j'en ai plein la couche d'être à la maison, voilà, ça me... Je sais pas, c'est pour ça que je voulais savoir si ça bouge, t'es au courant, il y a quelque chose demain, il y a un plan crèche ou quoi? Il y a crèche? Mortel! Amène les Kinder Pingouins alors, s'il te plaît. Ah non, non, moi j'ai plus rien, je suis à sec. Ma mère, elle m'a remis au bio, cette conne. En fait, pour me venger, je lui ai jeté ma voiture en bois dans la gueule. Genre accident, t'sais. Bien sûr qu'elle a été vénère, évidemment. Elle m'a fait le coup de la ride du lion qui fait peur à personne, là. J'ai dit, vas-y, vas-y, vas-y, abîme-toi, j'ai rien à foutre. D'accord? Ouais, attends. Ouais, ouais. Non, non, mais attends, parce qu'elle me parle. Attends, quitte pas, elle me parle. C'est bon.
4: Aïe, allez, collé, maman.
3: Voilà, elle est contente la vieille. Qu'est-ce que... Ah non, non, là, non, non. Ah, elle se casse, tu dis? Ma mère. Elle se casse en tournée, ouais. Ma mère, 5 jours, elle part. Ça va lui faire du bien, là. Il faut qu'elle prenne l'air. Hein. Oh, ah bah parce qu'elle fait n'importe quoi en ce moment, je te le dis. Hein. Ah bah c'est pas Tata Cronenbourg que j'ai vu rentrer cette nuit, c'est sa grande sœur, hein, comment elle s'appelle, Absolue Tata, je l'appelle. Ah oh non, mais elle avait une gueule, elle avait 100 ans, je l'ai pas reconnue, j'ai cru que c'était mamie qui me gardait, je te jure. Oh la femme, bah le matin, on réveille sa tête dans son lit, j'ai cru que c'était mon monsieur patate que j'ai perdu. Non, non, non, pas madame patate, monsieur patate. Ouais. Ah bah quand t'as les oreilles à la place des yeux, mon pote, c'est qu'il y a un problème, hein, t'as vu. Ouais, attends, quitte pas, il y a un trottoir. Quitte pas, trottoir. Elle est con, ma mère, je crois. Si, si, elle est con, attends, elle m'applaudit dès que je monte sur une marche. Ah, ma fille. Elle est conne, évidemment qu'elle est conne. Attends, elle croit que les renards, ils racacaillent, t'as vu ça où? Tout le monde sait qu'ils glapissent, hein? Ils sont un peu légers intellectuellement, je vais dire, pourvu qu'on termine pas comme eux, mon pote. Ouais, je te laisse parce que j'arrive au parc, là, faut que je raccroche. Au parc. Tu y es? Ah bon? Oh putain, c'est toi sur le tourniquet, là! Oh putain, comment elle t'a sapé, ta mère, là-haut? Oh là là! Ah, t'as foutu une cagoule avec des oreilles de chat, oh! Oh putain, ta gueule. Non, non, j'arrive, j'arrive, viens, on se retrouve au toboggan. Ouais, celui où il y a un trou dessous, je sais pas, il y a des gens qui creusent un tunnel ou j'en sais rien. Voilà, et on se retrouve en bas du toboggan et on le remonte par le toboggan. Évidemment, pour les faire chier.
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5: Cette année, c'était très bien. L'année prochaine, ça sera pire. Eh oui, mesdames, messieurs, le pays va mieux que l'année prochaine. Nous envisageons un redressement dans 5 ans. En effet, dans 5 ans, nous serons considérés comme un pays sous-développé auquel viendront en aide les pays industrialisés. Vous ne dites rien, tant mieux. De tous ceux qui n'ont rien à dire, les plus agréables sont ceux qui se taisent. Et rappelez-vous que si la Gestapo avait les moyens de vous faire parler, les politiciens d'aujourd'hui ont les moyens de vous faire taire. J'entends de droite et de gauche dire « La droite est nulle, la gauche est nulle, je vote nul. » Éloignez-vous du fatalisme. Réagissez, sachez prendre votre chance. Rappelez-vous que quand il pleut des roubles, les malchanceux n'ont pas de sac. Et pour ça, la France doit se redresser, elle compte sur vous. Il faut acheter français. C'est très facile, comment reconnaître un produit français, c'est le plus cher. Je voudrais rassurer les peuples qui meurent de la famine dans le monde. Ici, on mange pour vous. Et qu'ils prennent patience, les pauvres sont indispensables. La preuve, les Américains en ont. C'est quand même pas par snobisme. Les pauvres sont indispensables à l'équilibre du monde. Donc, nous remercions les pauvres de l'être pour les pauvres hippipip. Le Sahel hippipip. L'Éthiopie hippipip. Et les populations s'agitent. Et je te fais des affiches. Un rencard sinon rien. Mon candidat s'éternue. Mon candidat s'éternue. À vos souhaits. Et Raymond Barre avec ses 45% de matière grasse. Chirac avec sa carrière. Et Giscard, quand il est pas là, il nous manque. Faut dire que quand il est là, il nous manque aussi. De peu, mais il nous manque. Après tout, peut-être que les chômeurs votent pour qu'on les prenne pour des travailleurs. PC, c'est le parti des travailleurs. C'est là où il y a les vieux fossiles, dont certains sont complètement marteaux. Quand je vois un mec qui a pas de quoi bouffer et qui va voter, ça me fait penser à un crocodile qui se présente dans une maroquinerie. Si jamais les hommes politiques ils se mettaient à tenir les promesses qu'ils font, il leur faudra le budget des États-Unis. Alors, ils font un plan de 15 ans de développement de ceci, qu'ils abandonnent au bout de 5, qui est repris au bout de 10. Oh là là là. Et tout ça, c'est avec notre pognon. Le mois de l'année où le politicien dit le moins de conneries, c'est le mois de février parce qu'il n'y a que 28 jours. Et vous savez qui y a pire ? Les hommes politiques, je vais vous faire un aveu, ne sont pas bêtes. Vous vous rendez compte de la gravité ? Ils sont intelligents, c'est-à-dire tout ce qu'ils font, le font exprès. Ils y réfléchissent, ils y pensent. Parce que vous comprenez, si c'était des cons, ça irait tout seul, on dirait, bon, bah c'est des cons. Non. Les présidents et les dirigeants des pays qui ont laissé crever l'Afrique, l'Amérique du Sud et bientôt les Indes, c'est des gens qui le font exprès. Et vous savez qu'il y a pire. Les journalistes ne croient pas les mensonges des hommes politiques. Mais ils les répètent. C'est pire. Ça confirme. Ils ont beau faire ceux qui croient pas ce qu'ils disent, ils le répètent tous les jours à la télé, dans les journaux. Vous savez que les hommes politiques et les journalistes ne sont pas à vendre. Hein. D'ailleurs, on n'a pas dit combien.
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7: On va dire qu'il y a comédien et comédien. Quand t'es un comédien au chômage, tout le monde s'en bat les couilles de toi, évidemment, c'est normal. Par contre, quand t'es un comédien connu, là t'as plein de privilèges.
8: Ah, monsieur Testo, quelle joie de vous recevoir dans mon établissement. Oh là là, il est là, mon air, il est là. Oh, ça me fait plaisir. Je peux vous déranger, non. Hein, pardon, vous êtes avec la petite équipe? Vous n'êtes pas réservé?
7: Non, vous inquiétez pas, c'est pas complet.
8: Non, c'est pas complet, vous inquiétez pas. Messieurs, dames, bonsoir. Je vais vous demander de dégager, en fait. Hein, voilà. Oui, la table était réservée. Voilà, ben, on se dépêche, on se lève et on retourne manger chez soi. Allez, hop, voilà.
7: Non, on s'en fout complètement, c'est pas des gens importants, ça, monsieur Testo. Non,
8: allez, entrez avec votre petite équipe, je vous en prie. Ah, c'est marrant, je vous voyais un petit peu plus grand. Hein? Installez-vous, je vous en prie. Vous savez ce qu'on va faire? On va faire à ma façon. Je vais vous offrir une bouteille de champagne. Bah, si, c'est normal, ça me fait plaisir, tiens. Hein? Patricia, tu écoutes ma chérie avec tes grandes oreilles? Hein? Tu me commandes une bouteille de champagne? Hein? T'es dépêche de vous faire! Ah, ça me fait plaisir que vous soyez là. Ah, vraiment, quand même, c'est un honneur. Hein. Et vous savez, ce qui serait très bien avec le champagne, c'est de goûter la spécialité du chef. Les petits beignets de grenouille. Si, c'est super sympa pour picorer, pour pignocher en apéro. Hein? On fait ça? Petit beignet de grenouille? Allez, tiens. Patricia, tu me commandes en express une assiette de beignets de grenouille,
7: hein?
8: Attention, ma chérie, ça peut être ton dernier jour.
7: Je veux pas vous déranger, hein, évidemment, mais quand vous aurez deux minutes, si vous pouvez me signer le livre d'or, ce serait sympa quand même d'avoir un petit mot comme ça, parce qu'il quand même, il est juste à côté. Voilà. Hein? Ah bah vous avez vu, on a eu du beau monde dernièrement. Là. Rihanna, Astérix. Et puis il y a 15 jours, la star internationale japonaise. La petite Hello Kitty. Elle est toute petite, faut faire attention de ne pas l'écraser non plus. Hein. Ah, puis c'est marrant, avec ma serveuse, on se demandait si c'est un chat ou une dame, on sait pas vraiment. Hein. Parfois j'ai servi à table, parfois j'ai une petite assiette de lait par terre. Elle rappliquait, donc on en a dit que c'était plutôt un chat. Hein. En même temps, avec les Japonais, on sait pas trop ce que c'est à la base. Hein. Hein, voilà, en tout cas, profitez-en, c'est super sympa hein, de vous avoir. C'est... Ah, tiens, les beignets de grenouille. Mais qu'est-ce que tu fais, Patricia? Pourquoi tu restes plantée là comme une bécasse? Mais tu es serveuse, tu fais ton métier, tu sers des plats, voilà, ça va pas plus loin que ça, hein? Attention, Patricia. Ne pas me fiche la honte devant les gens importants, hein? Parce que sinon, je te serre le mollet. Hein? Il devient violet, hein? Eh ben, tu viens en boitant, voilà. Vous allez voir, c'est super sympa, hein? Vous savez comment il fait, le chef? Il prend comme ça les petits bébés grenouilles, ouais, juste après la naissance, comme ça. Il les jette sur la plancha. Ouais. Ah ben là, elles sont à peine étourdies, hein, elles sont encore vivantes, hein, bien sûr. Ah, faut croquer dans la tête, c'est meilleur. Ah ben le goût du sang qui se mélange à la brioche, alors là, c'est une explosion en bouche. Hein. C'est gourmand, c'est provoquant. Ah, je suis content que ça vous plaise, en tout cas. Puis vraiment, je veux pas vous déranger, hein. Vraiment, c'est pas le but. Hein. Enfin, quand vous aurez 5 minutes, vous pouvez me faire une petite photo avec le chef et la brigade, parce qu'ils voient pas le jour là-dedans, ça leur fera plaisir. Hein? En même temps, c'est pas de notre faute. C'est qu'il n'a pas arrêté l'école en troisième. Hein. Ah ben c'est ça, à un moment donné, on fait les tours de mobilette et puis on se rend compte qu'on a raté sa vie. Hein. Voilà, voilà. En tout cas, profitez-en, buvez, hein, mangez, amusez-vous avec vos amis, puis quand vous serez fatigué, vous me dites, et puis je demanderai à la petite Patricia de vous raccompagner à l'hôtel. Hein. Comme ça, c'est plus prudent, c'est vrai que c'est... Et juste entre nous, arrivé à l'hôtel, si vous avez envie de bien décompresser... Évidemment que la petite Patricia, c'est pour moi. Ne hein. Vous inquiétez pas, elle a l'habitude. Ah bah, la semaine dernière, on a reçu le 15 de France. La semaine d'avant, la compagnie créole. Donc, après, je dis ça. Je dis ça, je dis rien. Hein. Voilà, les goûts, les couleurs, chacun fait ce qu'il veut. Hein, ça ne me regarde pas. Non, parce que sinon, au besoin. Et le petit commis, le petit Sri Lankais, là. Ragout, hein. Il se fera un plaisir de bien vous accompagner aussi. Hein, voilà. Allez, bon appétit, bonne dégustation.
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10: Voilà Martine, ton rêve est réalisé, venir en camping-car au Mont-Saint-Michel.
11: Mon Dieu, qu'il est beau le Mont-Saint-Michel. Qu'est-ce que je suis contente depuis le temps que j'en mange.
10: De quoi?
11: Eh bien, des galettes Saint-Michel. Mais que c'est beau, mais que c'est beau, mais que c'est beau.
10: Martine, c'est bon, tu peux l'enlever le gilet jaune, on est arrivé maintenant, allez.
11: Tu sais ce qu'on avait dit, moi j'en mets un, toi t'en mets pas, comme ça personne ne nous emmerde. Voilà.
10: Eh bien, ça a marché. Voilà.
11: T'étais pas content de pas le payer, le péage?
10: Ah, si. Ah. Et surtout qu'ils aient niqué tous les radars. Oh, ça, c'était oui. Bien.
11: Mais qu'il est beau, ce Mont-Saint-Michel. Mon Dieu, qu'il est beau.
10: Ouais, enfin, t'emballe pas trop vite, parce que rappelle-toi comment t'avais été déçu quand on a visité le Mont Canigou. Oh. Quand t'es arrivé là-haut et que t'as pas vu l'usine de boîtes pour chiens, t'étais déçu. Attention, Martine. 5, 4, 3, 2... 1, top, 19h, à table. Allez, hop. On y va, on commence l'inventaire. C'est parti, parce que sinon, je sais pas quelle heure on va manger. Elle est où, la glacière?
11: Oui, j'y vais.
10: Mais dépêche-toi, mais tu réagis un peu, là. Oui, oh là là. J'y vais. Ça va être long, ces vacances, hein, oui, je le sens. Hein.
11: J'y vais.
10: Allez, on y est?
11: Oui, on y est.
10: Ah,
11: tu sais, l'argent érotique.
10: Qu'est-ce qui t'arrive?
11: L'argent érotique.
10: Mais pourquoi? Mais desserre les dents, je
11: crois. L'argent de la boutique!
10: Oui, bah ça va!
11: L'argent au black de la boutique, je l'ai mis dans une boîte à chaussures et dessus j'écris argent au black. Ouais.
10: C'est bien, comme ça, si on a un contrôle, ils perdront pas de temps, hein.
11: Voilà.
10: Oh là là, c'est pas vrai, hein. Allez.
11: Oui.
10: On y va, continue. 20.
11: Oui, je t'ai mis la bouteille par là.
10: Ah, comment ça, la bouteille, t'as pas fait ça, quand même?
11: Mais non, je t'ai pris le cubi.
10: Oh. C'est bien, j'aime bien cet arrière-goût de plastique, c'est quand même là qui vieillit le mieux.
11: Oui.
10: On est connaisseur ou on l'est pas, c'est tout. Allez, on continue. Moutarde.
11: Oui.
10: De Lidl.
11: Non, de Dijon.
10: Ils la font plus à Lidl?
11: Non, maintenant il faut la moutarde à Dijon.
10: On continue. Mayonnaise.
11: Ah ben il n'y en a pas de la mayonnaise.
10: Comment ça, il n'y a pas de mayonnaise?
11: Ben non, il n'y a pas de mayonnaise. T'en manges jamais de la mayonnaise, alors il n'y a pas de mayonnaise.
10: Oui, d'accord. Excuse-moi, Martine, je ne mange jamais de mayonnaise. Mais en vacances, j'aime bien savoir qu'il y a de la mayonnaise. Je suis désolé, mais moi, ça me rassure de me dire, tiens, si j'avais envie de mayonnaise, il y en aurait. Non, non, j'ai compris, il n'y a pas de mayonnaise. Ça part mal. Tu ne marques pas des points. On continue. Pain de mie.
11: Il est là, le pain de mie. Il est là.
10: Attends, ça, c'est le pain de mie, ça?
11: Oui, c'est le pain de mie.
10: Sans les bords marrons?
11: Oui. C'est du nouveau pain de mie, du pain de mie sans croûte.
10: Pourquoi on n'a plus les moyens de se payer la croûte?
11: Non, mais figure-toi, un jour que j'avais rien à faire, j'étais devant le rayon des pains de mie à la supérette. Je sais, il est con, ce texte.
12: Oui, oui,
11: alors,
12: oui.
11: Bon.
12: Il ne flatte pas ce qu'il lui dit. Oui.
11: J'étais devant le rayon des pains de mie. Oui. Et qu'est-ce que je vois? Ce pain de mie sans les bords marrons. Oh, je me dis, mon Dieu, il faut que je prévienne le vendeur. Ils ont oublié la croûte. Hein. Alors,
12: hein. Putain, je crois qu'on ne va pas bouffer encore. Hein.
11: J'appelle le vendeur, j'y monte. Dieu, monsieur le vendeur, excusez-moi de vous déranger, mais vous avez du pain de mie sans croûte. Hein. En même temps, il me dit oui, en même temps, c'est du pain de mie où il n'y a que de la mie. Ah. Bref, j'ai pas osé en acheter, mais là, comme c'est les vacances, je dis allez, on se lâche, je prends du pain de mie sans la croûte.
10: Eh bien, c'est les vacances, partons pour l'aventure. Allez, on continue. Serviette.
11: Oui.
10: Ronde de serviette.
11: Oui, ils
10: t'as,
11: y sont.
10: T'as pris les pyrogravés avec la cathédrale de Chartres oh, dessus.
11: Oui, parfait. Voilà. Super. Alors là, ça fait 5 ans qu'on les économise, celle-là.
10: Oui, d'accord, ça fait 5 ans qu'on les économise. En fait, t'es bien contente de voir la cathédrale de Chartres quand tu t'assois à table, quand même, non? Alors voilà, alors si on ne les économisait pas, à force, avec le lave-vaisselle, ben, ça effacerait Chartres ou cathédrale, ou même pire, on verrait plus le dessin dessus. Putain, mais pleure pas, il y est toujours le dessin, on le
11: c'est
10: voit
11: toi
10: dessus.
11: Qui dit qu'il ne sera plus.
10: Ta gueule. On se calme, c'est les vacances, on se calme. Hein? Allez. On continue. Arrête de pleurer, putain, c'est. Alors, poivre.
11: Oui, 4.
10: Pourquoi 4 poivres? Je veux qu'un poivre, moi.
11: Ah non, mais c'est nouveau, il y a un seul tube, mais dedans, il y a 4 poivres. Hein? C'est comme ça, mais tu veux acheter. Du poivre, dedans ils mettent 4 poivres, c'est. On n'y peut rien.
10: T'as
11: c'est...
10: raison, il est con ce texte.
11: Oui. C'est comme les pizzas à 3 fromages. Hein. Il y a 3 fromages, mais il n'y a qu'une pizza, voilà.
10: Bon, alors, ensuite. Assiette verte pour papa, c'est OK. Assiette rose pour maman. Oui. Dessous de plat, bon appétit. Il est où le dessous de plat bon appétit?
11: J'ai oublié le dessous de plat bon appétit.
10: Ah, mais où tu as la tête, Martine?
11: Je l'avais rangé avec le paillasson bienvenu.
10: Non, mais tu connais l'importance des repères, surtout en vacances, là. On est dans le vide, on n'a plus de bord marron, on n'a plus de croûte, on a des cornichons. Fait, je veux dire,
11: je sais pas si je suis faite pour ces vacances sportives.
10: Et voilà. On vous dit la vérité et après on nous le reproche.
11: Mais je ne reproche rien.
10: Mais si, tu reproches. Tout reproche chez toi. Même ton haleine, d'ailleurs, reproche pas mal. Alors en plus, avec l'air pucé du camping-car qui recycle l'air vicié, on a ton haleine qui repasse par la climatisation. C'est insupportable. Cette odeur de vieille œuf dure, là, ça se met dans les coussins, ça s'imprime dans les tissus. C'est... Des fois, je respire, j'ai l'impression de vomir. C'est pas normal. Oh là là là là là là. Mais c'est pas vrai. Tu voulais voir le lever de soleil sur le mont Saint-Michel. On y est. Tu crois que Christophe Colomb, il s'est engueulé avec sa femme le jour où il a découvert l'Amérique? Non, ils sont restés classe, les types, voilà.
11: Christophe Colomb, je l'ai lu dans Femme Actuelle, il était gay.
10: Le problème avec toi, c'est que tu lis trop Femme Actuelle, voilà.
11: Moi, je lis trop Femme Actuelle. Oui. Eh bien, toi, tu lis trop Pêche à la Ligne magazine.
10: Et alors?
11: Et alors, t'es con comme un moulinet. Voilà.
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14: Non, mais j'ai pas grandi, mais j'ai mûri. Hein. Et ma femme aussi, elle a mûri. Et j'ai décidé de vous annoncer une bonne nouvelle. Ma famille a rencontré sa famille. Ils sont d'accord. Ça y est, on fait le grand saut. On se sépare. Non, j'en pouvais plus. C'est moi qui ai pris la décision, hein. Je lui ai dit mardi. Non, parce que juste avant, elle m'avait dit quand est-ce que tu te casses. Je lui ai dit mardi. Ou alors, on peut remettre ça dans un an ou deux. Si c'est... t'as peur de souffrir toute seule. Non, elle m'a dit mardi, c'est très bien, dégage. Comme quoi, j'avais pris la bonne décision, hein. Non, j'en pouvais plus. C'est une femme qui fait la gueule. J'ai beaucoup de tendresse, beaucoup d'affection pour elle. Mais faut avouer que c'est très compliqué de vivre avec quelqu'un qui fait tout le temps la gueule. Dès le matin, au café, elle fait la gueule. Je rentre à 6h du matin, elle fait la gueule. Elle me dit, j'ai pas dormi de la nuit. Mais moi non plus, j'ai pas dormi de la nuit. C'est pas pour ça que je fais la gueule. C'est pas moi qui l'ai empêché de dormir, j'étais pas là. J'ai même pas téléphoné pour pas qu'elle s'inquiète. Ah bah si j'appelle pour lui dire que je suis en boîte avec des poufias, ça y est, tout de suite, elle imagine le pire. Mais t'as le lit pour toi toute seule, profites-en, amuse-toi, dors. En plus, elle voudrait sortir avec moi. Les boîtes, c'est des lieux de rencontre, t'y vas pas avec quelqu'un que tu connais déjà. Et puis toi, mon amour, t'es intelligente, t'as de la conversation, des diplômes. En boîte, ça sert à rien. Ça y est, tu lui fais un compliment, boum, elle fait la gueule, typique. Non, elle a changé depuis qu'on se connaît. Moi, j'ai pas changé. Elle m'a connu en boîte, j'étais bourré, j'ai pas bougé. Elle comprend pas que sortir avec sa femme, ça fait ringard. Ça fait le mec qui a une femme. Ah si, un mec qui a une femme, c'est ringard. Hein. Déjà qu'on n'a pas d'écran plat. Mais quand je sors, elle fait la gueule. Mais si je reste à la maison, pareil, elle fait la gueule. Parfois, j'organise des dîners, mais de moins en moins, elle fait tout le temps la gueule. Elle sert l'apéro, elle fait la gueule. Elle sert les entrées, elle fait la gueule. Elle sert la viande, elle fait la gueule. Dis donc, qu'est-ce que ce serait si elle mangeait à table avec nous? Elle ne peut rien m'reprocher, même sexuellement. Quand on faisait l'amour, jamais un geste déplacé, jamais un mot cochon, jamais une perversité, je l'ai jamais fait jouir. J'ai toujours fini premier. Je sais même pas où il est, moi, son petit clitoris. Même le jour de son accouchement, incroyable, c'est le plus beau jour de sa vie. Eh ben non, madame fait la gueule. Pourtant, s'il y en a un qui fait faire la gueule ce jour-là, c'est bien moi. L'impudeur de cette femme pendant son accouchement. L'exhibitionnisme de cette femme devant mes copains. Des amis d'enfance. Non, j'étais gêné, on a dû sortir. En boîte. Bah on a quand même trouvé la force de fêter ça, hein. J'allais pas rester à la clinique toute la soirée à lui tenir la main, hein. Et ça fait ringard, et ça fait le mec qui a une famille. Déjà qu'on n'a pas le GPS sur l'Exantia. Elle peut rien me reprocher. Même les anniversaires. Chaque année j'y pensais. J'ai jamais oublié un anniversaire. Je lui rappelais chaque année. C'est mon anniversaire, c'est mon anniversaire. Les siens pareil, hein. Toujours un cadeau plus personnalisé, hein, original, pas un parfum, une jolie bague ou un voyage à la con aux Maldives. Non, son dernier anniversaire, je lui ai offert une planche à voile. Elle a fait la gueule. Sous prétexte que madame n'aime pas la mer et qu'elle sait pas nager. Les coups de bol que j'adore, ça, moi, la planche à voile. Sinon, elle pourrait rire au fond du garage à côté de la tondeuse à gazon de la fête des mères. Et de sa visseuse électrique pour ses 40 ans. L'ingratitude de cette femme. Un truc, tu le charges une heure, ça a 5 heures d'autonomie. Le mec de chez Casto, quand il me l'a vendu, il avait des étoiles dans les yeux. Le mec, il a 5 stylos à sa blouse. C'est le top de chez Casto. Il n'y a pas plus haut. Mais vraiment, elle pousse un peu. Pour la Saint-Valentin, après j'ai voulu me rattraper. Ça va, j'ai compris. Je lui ai offert un cadeau plus féminin. J'ai offert un lifting.
15: elle a fait la gueule. Et elle m'a dit, c'est comme si moi je t'offrais des implants. La méchanceté de cette femme. La méchanceté de cette femme, c'est comme si je faisais une réflexion quand elle se maquille. Elle me dit, mais moi quand je me maquille, mais c'est pour me faire belle. Pour te plaire, essayer de sauver notre couple. Comme si je savais pas ce que ça cache, ton maquillage. La méchanceté de cette femme! Non, franchement, je sais plus quoi faire. Pour ses 42 ans, j'ai offert un cadeau, un rêve. Juste un rêve. Un dîner aux chandelles. La boîte échangiste. Elle a fait la gueule! Elle m'a dit non, en plus c'est gênant, ils me regardent tous en se tripotant. Excuse-les d'être content de te voir! Le mec, il est souriant, gentil, poli, avec un machin grand comme ça. Mais non, c'est un con, hein? Mais la mauvaise foi de cette femme! Bon, et méchant pour méchant, quand on s'est séparés, je lui ai tout repris. Mes cadeaux soi-disant pourris, là, le Karcher, les jantes larges. Allez hop, je reprends. Le tatouage que je lui avais offert dans le dos. Zinedine Zidane, la victoire est en nous. Je reprends, madame la méchante. Ça repart dans les cartons, c'est avec les implants mammaires. Ah bah les implants, ils sont à moi. Bah si, les implants, on les avait fait faire sur mesure. On s'était basé sur ma boule de bowling avec les pouces bien ancrés, là. Mais bah pardon, pardon, excusez-moi de penser à moi pour une fois. Non, monsieur, je suis pas rancunier. Depuis qu'on est séparés, je lui souhaite qu'une seule chose, c'est d'être heureuse. Toute seule. Non, parce que si elle est heureuse avec un autre mec, je sens que je vais dérouiller. Mais la preuve qu'on a bien fait de se séparer, depuis qu'on est séparés, elle fait plus la gueule.
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18: Bienvenue. Il y a une fois, j'étais dans la rue. Il y a des fois comme ça, je suis dans la rue. C'est possible. J'étais dans la rue, de la rue, il y a une fille, elle me fait « Hey, toi !» Oh putain, elle m'avait reconnu. Elle est venue vers moi. Elle m'a emmené, elle m'a embrassé. Oh putain, j'ai rien dû la faire. Elle était belle. Elle s'appelait Pierre. Putain, elle était bizarre, elle m'a fait mal, putain. Mais ouais, mais c'est le fil, là. Faut se faire amener. C'est le fil. Mais putain, dis frère, et fille, elle vient chez vous, putain. Mais il y a une fois aussi, j'étais chez moi. C'est possible, il y a des fois, je suis chez moi aussi, c'est possible. Tout d'un coup, frappe à la porte. Alors, je vous m'accroche. Une fille. Putain, mais elle est fou, la fille. La fille, elle me dit. Vous habitez seul? Oh putain! Il est à vous le logement? Oula! Vous avez des enfants? Oh putain! J'ai jamais vu une drague pareille que je trappe la ville là! Et alors, en fait, elle venait pour le recensement! Oh putain! Oh le juge est embêté! Mais c'est les filles là! Mais comme ça, même les filles bien des fois! Mais il y a une fois! Une fois, j'étais avec une fille. C'était surtout moi qui était avec elle, je l'avais attachée. Bon, ça c'est. On parle. Après, ça brûle quand on fait pipi. Alors, chez le docteur. Et le docteur, c'était une fille. Et ben, le docteur, elle m'a tripoté. Oh, j'avais pas de mérite, j'avais payé. Mais j'ai été remboursé. Quoi? Et elle voulait me revoir. Oh, oh putain, j'y suis pas allé, putain. Qu'est-ce qu'elle veut, le docteur? Elle veut le mariage ou quoi? Depuis, ça me gratte, mais je suis peinard. Mais des fois, comme ça, des fois, on se trompe aussi. Une fois, je m'embrasse une fille. C'est vraiment une fois, je m'arrête une fille. Bon, la fille a poussé un petit cri. Je lui dis, mais alors, qu'est-ce qui se passe? Alors, je lui fais de l'effet, alors, ou quoi? Et en fait, j'avais pas retiré ma clope. ça paraît, c'est bizarre qu'elle fume comme ça la fille. Oh putain, le médecin est embêté. Elle avait des gros aftes et tout. Oh mais ouais, mais les filles aussi des fois c'est bizarre. Une fois, il y a une fille, elle me dit, t'as pas le sida? T'es sûr, t'as pas le sida? Oh. Mais pourquoi tu me demandes toujours si j'ai le sida? Elle me dit, je l'ai déjà eu, j'aimerais pas revoir. Oh putain, oh putain, j'étais flippé. Je suis allé chez le médecin, c'est bon, tout est positif, ouf.

0: Elle vous dit là. Mais même la vieille, oh putain là! Oh bah, tu veux quand même pas me faire la chaise? Ouais, t'es toute seule!
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2: Bien, bonjour messieurs, je me présente, je suis Bruno, j'ai une formation de danseur classique contemporain, je suis aussi préparateur physique, et si je me suis porté bénévole ici à la prison de la santé, c'est pour une heure de détente corporelle, hein, pour rejeter les tensions qui s'accumulent, parce que quand on arrive ici, on comprend tout de suite que la prison c'est pas le Club Med. C'est mon premier jour, hein. Je suis un petit peu crispée. D'ailleurs, je compte sur vous pour me mettre à l'aise. Hein. Comme vous êtes tous assez patibulaires et costauds, je souhaiterais qu'il n'y ait pas de bizutage. Merci. Je tiens à vous signaler que si j'ai ce petit sifflet, c'est pour prévenir en cas de pépin. Hein. Sachez que j'hésiterai pas à m'en servir. Pardon. Non, j'ai cru, quand vous vous êtes gratté l'oreille, que c'était un signe de ralliement pour m'attaquer. Pardon, oh là là. Je suis tendue comme un arc, moi. Hein, non, c'est rien, Maton. On fait connaissance, c'est le premier jour. Ah, ben, dis donc. Si j'avais une olive entre les fesses, je ferais de lui le premier impression, moi. Bien, messieurs, vous allez me donner vos noms, prénoms, la raison de votre présence ici. Si vous le désirez, hein, on va commencer par le monsieur avec la belle moustache, là. Alors, comment, qui êtes-vous? Vous êtes Slobodan. Ben, enchanté, Slobodan. Vous êtes là pour quoi? Meurtre avec Barbarie? Non, c'est moche, ça. Mais même si la personne âgée, comme vous dites, vous a provoqué en vous regardant, faut pas tuer les gens comme ça pour un oui, pour un non, hein, Slobo. Bien. On passe à Jacques, l'éventreur de Sergi Pontoise. C'est amusant, ça. C'est un surnom? Pas du tout. Ah bon? C'est un test, hein? Putain. Bien, on passe à monsieur, vous êtes Abdelkrim. Ah ben c'est amusant, ça aussi. C'est raccord avec l'endroit, finalement, hein? Vous êtes comment? Je comprends. Quoi? Ah non, je prends pas de message pour l'extérieur, non. Non, je ramène pas des lames de rasoir non plus. Non. Ni du coke, ni du pchit. Non. Si vous voulez des boissons gazeuses, vous allez directement à la cafétéria, hein. Bien. Messieurs, nous allons faire un exercice de relaxation, hein, parce que je sais pas vous si vous en avez besoin, mais avec ce que je viens d'entendre, ça va pas me faire de mal. Bien. Messieurs, on se met en ligne, on se place en 4/5, messieurs. On cambre le fessier, s'il vous plaît. On plie les genoux à l'inverse du cubitus, messieurs. On influe sur le plexus, en utérus, et on... On plie, messieurs. On assouplit, messieurs. On ferme les yeux et on... On relâche, et on s'évade, voilà. Ouais, non, alors attendez, vous n'avez rien compris. Non, c'est une expression, hein. Ça veut pas dire que vous êtes libérés, vous dégagez tous des portes, vous revenez tous au centre, attention, hein. Oui, Jacques, l'éventreur de Sergi Pontoise, vous n'êtes pas obligé de faire les exercices, hein. Non, je dis ça parce que depuis le début, vous êtes fixe, vous me regardez, vous êtes figé, hein, ça... Donne la chair de moule, là, vos conneries. Moi, je n'ai rien contre vous, Jacques l'éventreur de Sergi Pontoise, hein. Moi, je ne suis pas là pour juger la personne. Ça a été fait, d'ailleurs, hein. Putain. Bien. Allez, on va faire de la sophrologie. Ça va nous détendre. Allez, bah, par exemple, bah, c'est le printemps. il fait beau, vous sortez du boulot, vous avez votre petite mallette à la main, il y a un parc, il y a des fleurs, il fait beau, il y a une jolie jeune fille qui passe comme ça en jupette devant... Oui, alors non, on va changer d'exemple. Ça n'a pas l'air de vous détendre, Abdelviol. Abdelkrim ! Vous bavez en plus, non, non. C'est plus le printemps, il n'y a plus de jeune fille en jupette. Hein. Oui, Jacques, l'éventreur de Sergi Pontoise. Excusez-moi de revenir vers vous, mais depuis le début, vous êtes figé sur moi. Je sais pas si vous avez une idée derrière la tête, mais je veux pas le savoir, hein, Jacques. Comment? Je comprends rien ce que vous me racontez. Articulez si je comprends pas. Quoi? Vous pensez que vous avez eu tort de donner à bouffer les morceaux de votre femme à votre chien? Oui, Jacques. Hein? Et vous pensez que vous auriez mieux fait de les préparer en blanquette de veau pour les donner à bouffer à vos beaux-parents? Putain! C'est rien, Jacques, hein? C'est du stress, voilà. Ce qui est passé, c'est des idées toutes simples, mais vous savez, qui permettent de se recentrer un minimum. Mais qu'est-ce que vous foutiez, vous? Ça fait une heure, j'ai le temps de me faire violer trois fois! C'est arrivé au prof de piano? Ah bon? Ça devait être un piano à queue, alors? Putain. Allez, messieurs, question artistique. Qui parmi vous a déjà pratiqué la danse classique? Danse moderne? Danse aquatique? Ballet? Ballet contemporain? Ballet moderne? Hein? Un ballet dans ton cul? Oh. Allez messieurs, on va faire un exercice corporel. Hein, on va laisser parler notre corps. Pas complètement, vous reculez tous d'un pas. Vous allez me mimer une situation de détente absolue. Et je vais tâcher de deviner, d'accord? C'est empathique, ça, hein? Allez, on y va, on commence par Abdel Meurtre. Allez, allez-y, mimez. Alors, qu'est-ce que vous faites, là? Vous skiez, apparemment. Vous devez être sur une piste noire parce que c'est violent, votre truc. Là, qu'est-ce que vous faites, là? Vous épongez vos gants mouillés par la neige. Et puis là, vous dégagez. La neige qui encombre votre vie, pas du tout. Vous violez, vous étranglez et vous enterrez. Bien. Écoutez, si c'est ça qui vous détend, je veux pas vous contrarier. Ah ben dis donc, j'aimerais pas être à la place de la jeune fille. C'est pas une jeune fille. Ah bon? C'est qui? C'est moi.
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3: Oui, ça fait 2 mois que je ne suis pas allée à la gym, je le ressens. C'est malheureux, hein. Tu sais, le corps, si tu ne le travailles pas, hein. Au bout d'un moment, c'est lui qui te travaille, hein. Et oui, parce que moi, normalement, toutes les semaines, je vais à la gym dans mon quartier. C'est Madame Soupline. Oh, ben, elle s'appelle pas Soupline, hein. Elle s'appelle Madame Line. Mais les soupes, elles sont bonnes, moi, je l'appelle Soupline. Elle nous fait un cours à Tanistra, hein, au malheur. Regardez le coup. Alors, dès qu'on arrive, elle commence. Relaxation. Alors, elle est parisienne, tu sais. En plus, alors, ça fait bizarre, ça fait. Relaxation obligatoire pour tout le monde et surtout pas de relâchement. Tout le monde y se détend. Alors, elle nous fait faire un exercice, ça s'appelle la lumière bleue. Moi, j'appelle ça l'ampoule bleue parce que ça me reste mieux. Regarde le coup. En inspire, tu fais monter la lumière bleue. Regarde le coup. Là, normalement, il devient la forme de l'ampoule. Oui. Moi, c'est à ce moment-là qu'il me vient les gaz. Ah, parce que quand je fais EDF, je fais GDF de suite. Ah oui, toujours. Toujours, ah oui, toujours, toujours, toujours. Ah oui, ah oui, toujours, toujours, ah, toujours, toujours. Alors, qu'est-ce que je fais quand il me vient GDF? Pour pas déranger les autres du cours, tu sais. J'ai dit à la prof de monter la musique un peu plus fort. Je me mets au fond de la salle et je dégage tranquille. Et après, elle nous fait faire l'expire. Alors, l'expire, c'est quand tu fais sortir l'air, hein. Non, c'est vrai que moi, je l'ai déjà bien fait sortir avant. Mais je garde toujours une réserve. Alors, la lumière bleue qu'elle est montée, tu l'as fait descendre en veilleuse. Et regardez le coup. Et c'est là, normalement, c'est toi qui viens bleu. Là, on attaque la deuxième tranche du cours, la barre au sol. Alors là, je me remets bien devant, parce qu'il faut vous dire que la barre au sol, c'est facile pour moi. Pendant des années, j'étais majorette, tu sais, j'étais chef. Moi, j'étais une bombe. On avait même fait le championnat des majorettes de France à l'époque, pour vous dire, hein. C'est les Normandes qui avaient gagné, au poids. Mais elles avaient des cuissasses comme ça. Ben, le beurre contre l'huile d'olive, tu luttes pas, hein. Moi, j'étais chef, tu sais, j'avais le bâton, je te tournais le bâton, à une allure. Tu le voyais plus, le bâton. Vous le voyez, là? Et à un moment, je te lançais le bâton, le mien, le bâton, il partait, il n'y a jamais personne qui le retrouvait. Et la jambe, je te levais la jambe comme ça, droite comme un i, tu sais, je me suis même cassé le nez. Je te la redescendais en grand écart, lancée, jetée comme ça, je me relevais d'un bond, je partais en pirouette comme ça. Et la personne ne me retrouvait plus, non plus. Ça s'appelait le grand écart escapé.
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4: Et moi, sérieux, j'aimerais changer un petit peu. Pas physiquement, je sais pas, il y a des petites choses que j'aimerais changer dans ma vie pour être plus frex. Par exemple, j'aimerais arrêter d'aller tous les mardis à la bibliothèque, jour de fermeture de la bibliothèque, et dire « Merde, c'est vrai que c'est fermé le mardi, putain, c'est con. » J'aimerais arrêter de rester planté pendant une demi-heure devant la casserole pour que l'eau elle soit bouillante alors que c'est la plaque d'à côté qui est en train de chauffer. J'aimerais aussi, il y a un truc que j'aimerais arrêter de faire où tu te sens vraiment ridicule et naze, c'est quand t'as pris ta douche, tu vas t'habiller, tu retournes dans la salle de bain habillé, tu marches dans l'eau avec les chaussettes. Ben, ce jour où j'aurai fait tous ces changements, je serai prêt à aimer une femme et je l'aimerai à la folie. Attention, je serai fou d'elle, hein, mais quand je dis fou d'elle, je parle de la vraie fidélité. Hein. Je l'amènerai au bout du monde. Les vacances, ce sera la folie, on se privera de rien. L'été à Vittel, l'automne à Evian, le printemps à San Pellegrino. La fille dont je vous parlais là à l'instant, bon, j'ai raconté tout ça, mais en revanche, je lui ferai l'amour pendant des heures entières sans jamais m'arrêter. Hein. C'est un sketch aussi, hein, c'est quoi, hein. J'ai l'occasion de dire ça dans ma vie, moi. Mais ça va, j'ai déjà fait l'amour, je suis pas con. Hein. Et même que j'aime bien, alors arrête. La semaine dernière, ma femme, elle m'a posé une question. Elle m'a dit, ouais, quand on fait l'amour, j'aimerais que tu cries mon nom. Pourquoi tu cries pas mon nom? Et je lui ai dit que j'avais pas envie de la réveiller. Moi, je suis pas comme ça, j'oserais jamais. Moi, je suis fou amoureux, j'ai une copine et tout. Et non, moi, je suis tellement amoureux que je suis jaloux. Sérieux, jaloux, mais attention, pas jaloux tranquille, hein. Pas jaloux, pas jaloux laïque. Pas jaloux, genre, dis donc chérie, c'était qui le monsieur tout nu avec toi hier? Juste pour info. Juste pour vous, hein? Une connaissance, autant pour moi. Ah non, je suis pas comme ça. Moi, je suis jaloux. La peau s'est évertée. Des fois, elle sort de sa douche, je lui dis « Tétéo !» Mais heureusement, moi, je me suis fait soigner, j'ai pas peur de le dire. Hein. J'ai été voir quelqu'un pour ça. Voir quelqu'un, ça veut dire voir un psy, je vous le dis tout de suite. Hein. Les gens, quand ils voient des psys, ils disent pas « Je vois un psy », ils disent « Je vois quelqu'un. Ouais. » T'as quelqu'un, toi, hein, de... Je vois quelqu'un depuis longtemps. Ouais. » Ou bien ils disent « Je me fais suivre. »
3: Tu ne fais pas suivre.
4: Je peux te dire que moi, le jour où j'ai l'impression de me faire suivre, je vais voir quelqu'un.
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5: C'est que les Chinois sont vachement forts. Question proverbe, c'est toute la sagesse populaire chinoise qui passe au travers des siècles. Comme ça, c'est quand même beau. C'est vrai, les Chinois disent, par exemple, ils disent « une de perdue ». Et ça se vérifie tout le temps, tu peux y aller. Pas de nouvelles. Les Chinois, ils disent, faut pas vendre la peau de l'ours. Non, faut pas la vendre. Femme à lunettes. Ah, puis tu peux vérifier, hein, ça a 3000 ans, je veux dire. On n'a pas inventé grand-chose, hein. Les Chinois disent, rien ne sert de courir, ça sert à rien du tout. Et j'en ai trouvé un très beau il n'y a pas longtemps, qui dit ça, qui dit, écoutez bien, qui dit, c'est au pied du mur qu'on voit le mieux le mur. Hein, quand même. C'est vrai, autant de loin on le voit bien le mur, autant de près ben, on le voit mieux. C'est vrai. Hein.
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7: Levez la main ceux qui sont heureux.
8: Oui.
7: Maintenant levez la main ceux qui sont mariés.
8: Oui.
7: Il y en a qui m'ont entendu qu'on levait la main deux fois. C'était un piège. Pour moi, le bonheur, c'est de passer du temps avec les gens qu'on aime. C'est pour ça que je suis ce soir devant vous. Ce soir, devant vous, loin de ma femme et de mes enfants. J'ai quatre enfants. Une aînée, Vanessa, majeure. Un ado, Enzo, un peu bébête. Un troisième, un petit dernier. En fait, avec ma femme, on s'était dit qu'on allait faire un enfant jusqu'à ce qu'on en aime un. Et au quatrième, on s'est dit, c'est pas notre truc. On préfère l'acrobranche. Du coup, je suis tombé en dépression. Voilà. Donc, pour aller mieux, on m'a admis à Sainte-Anne, voilà, en hôpital psychiatrique pour me reposer, voilà, comme on fait quand on fait un burn-out. Donc, je me suis retrouvé avec des tarés. Donc, j'ai fait connaissance avec des tarés. Donc, à un moment donné, je discutais avec un type. Je lui disais que j'avais une théorie comme quoi Michael Jackson n'était pas mort. Il était planqué sur une île du Pacifique. Mais il y a, c'est n'importe quoi. Je peux pas être à deux endroits à la fois. Bon, après, je suis allé voir le psy. Ah, il m'a donné des trucs pour être heureux. Et comme vous êtes là pour être heureux, je vais vous les donner. Pour être heureux, il faut que votre estime de vous-même augmente. Et on va faire des tests. On va faire maintenant des tests. Vous allez voir. Regardez discrètement autour de vous. Maintenant, c'est bon? Vous allez certainement voir des gens plus moches que vous. Mais ne me regarde pas, je ne fais pas partie de l'expérience. Hein. Ou alors tu louches, rassure-moi, tu louches. Non. Même de manière intellectuelle, vous répondez bien à une question. Votre estime de vous-même monte, vous êtes plus heureux. On essaye? Allez, tiens, on parie, t'es oblige. Une question pour les hommes, une question pour les femmes. On y va, messieurs? Vous allez voir, je vous pose une question, vous allez être plus heureux si vous répondez juste. Une question pas évidente, allez. Messieurs, tiens, messieurs, dans le film Titanic, quel est le nom du bateau? Titanic, voilà. Vous vous sentez mieux, messieurs, c'était pas évident. Mais tiens, mesdames, même genre de question. Allez, mesdames, sur le Titanic, combien y avait-il de hublots? Si vous voulez pas être plus heureux, je peux pas faire de miracle, moi, bon. Bon, le psy m'a dit, surtout, si vous voulez être heureux, il faut jeter ça, le téléphone portable. Ça, ça rend malheureux. Je passe 9 heures par jour sur mon téléphone. 9 heures! D'ailleurs, ma femme en a ras-le-bol. Hier, elle m'a dit, soit tu jettes ton téléphone, soit je me barre. C'est un boulet au pied, le téléphone, d'accord? On passe un boulet au pied, non? Ouais. T'es parti de chez toi depuis 5 minutes. Tu reçois un premier SMS de ta femme, tu rentres quand? C'est lourd, non? Même chose quand je fais l'amour à ma femme, au bout de 5 minutes, elle m'envoie un SMS, tu rentres quand? Donc il m'a demandé d'arrêter WhatsApp. Arrêtez WhatsApp. Vous savez notamment les trois petits points qui apparaissent, vous les voyez, trois petits points qui apparaissent avant que le message tombe, vous les voyez ou pas?
9: Ouais.
7: Tiens, l'autre jour, je fais des analyses médicales. Bon, il y a un ou deux trucs qui me froissaient, j'envoie un message WhatsApp à mon médecin, vous en pensez quoi? Et là, il y a trois petits points qui apparaissent, je commence à flipper, et là, ça tombe, profitez à fond de vos enfants. En fait, il avait inversé deux dossiers. Quelle horreur! Vous vous rendez compte, quelle horreur! J'ai passé du temps avec mes enfants pour rien. Mais il y a aussi d'arrêter les groupes WhatsApp. Ça rend malheureux. Vous êtes dans des groupes WhatsApp? Bon, moi je suis dans un groupe WhatsApp, les parents d'élèves du petit dernier. Et il y a 10 jours, je fais une vanne horrible. Une vanne que je regrette évidemment. Une vanne horrible. Bon voilà. Alors évidemment, ça m'a rendu malheureux. Évidemment, je vais pas la faire ce soir. Bon. Je la fais sous la menace. Moi j'avais une vanne que j'assume pas. J'avais écrit qu'est-ce qui fait plaisir à 9 personnes sur 10? Un viol collectif. S'il vous plaît, s'il vous plaît. J'ai été courageux, j'ai quitté le groupe. Il m'a dit aussi d'arrêter d'envoyer des photos sur WhatsApp. Parce que vous pouvez l'envoyer à la mauvaise personne, ça vous rend malheureux. Ça m'est arrivé aussi. T'as l'autre jour, un copain me dit, pour pimenter ton couple, tu devrais envoyer une photo de toi nue à ta femme. Alors je l'ai fait, mais par erreur, je l'ai envoyé à ma belle-mère. J'ai confondu, elles sont toutes les deux dans Indésirable. Donc j'envoie une photo de moi nue à ma belle-mère, elle m'a répondu. J'imagine que vous sortiez d'un bain glacé. Il m'a dit aussi d'arrêter d'envoyer les notifications. Ça rend malheureux de recevoir les notifications d'actualité. Vous les voyez, il faut arrêter ces notifications d'actualité sur le téléphone. Ça rend malheureux. Tiens, l'autre jour, dîner romantique avec ma femme dans un restaurant. Je reçois une notification. Crash d'un avion en Chine, 150 morts. Qu'est-ce que je peux faire? En hommage, j'ai repris des NEM. Je me suis quand même renseigné sur la compagnie. Troisième crash en 5 ans. Troisième crash en 5 ans. Je peux vous dire, j'ai noté le nom de la compagnie. C'est bientôt l'anniversaire de ma belle-mère. Elle rêve de visiter la Grande Muraille. Elle va l'avoir de très très près, la Grande Muraille. Mais même vous, ça peut vous rendre malheureux. Ça vous rend malheureux. Tiens, on en parlait tout à l'heure en première partie. Tinder. Tiens, voilà. Un homme sur deux, lors de son premier rendez-vous Tinder, il passe plus de temps à regarder son téléphone qu'à discuter avec son rendez-vous galant. Mais qu'est-ce qu'il fait ce malade avec son téléphone? Bon, j'ai réfléchi, en fait, j'ai trouvé, il joue au jeu des 7 différences. Excusez-moi, la personne sur la photo, elle vient finalement ou je passe la soirée avec vous, en fait? Oh, des chiffres étonnants. Une personne sur trois décroche son téléphone alors qu'il est en train de faire l'amour. Ça m'est arrivé, l'autre jour ça sonne, c'était ma femme. J'ai décroché, ça aurait pu être quelque chose de grave.
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9: Alors, y a pas d'artistes dans l'armée? De toute façon, nous les militaires, on n'est pas aimés. Ça nous fait souffrir.
10: Aimez-nous.
9: On est pareil, hein?
10: On est pareil.
9: Le soir, on rentre du boulot comme vous. Et on aspire un bon bol de soupe et un peu d'amour. Tout pareil que vous.
10: Peut-être la seule différence qu'il y a entre nous,
9: c'est que nous, les militaires, quand on part en vacances, c'est dans des avions de chasse. À Maxis. Maxis, 6 fois la vitesse de la lumière.
10: Ah, ben on arrive avant vous, hein.
9: Puis on part faire des balades. Enfin, on part.
10: On nous oblige. Pas pareil.
9: On nous oblige à faire des balades dans des tanks. Alors à 4 par tank,
10: même pas un chacun. Sans clim. Avec le casque. Obligatoire.
9: Sur une moto, d'accord. Mais dans un tank. C'est quoi, des fois que t'arrêtes ton tank, t'oublies de mettre ta béquille? N'importe quoi, alors raconte comme des cons dans un tank avec le casque comme ça et une toute petite fenêtre comme ça. Pour 4. Mais qu'est-ce que tu veux voir, hein? C'est pourri comme balade. Mais foutez des fenêtres, bordel. Matos français, t'as encore. Non, mais après la super balade en tank, on va se baigner dans des piscines pleines de piranhas et de sangsues.
10: Avec le casque.
9: Que des fois qu'on se
10: cogne dans l'eau, c'est ça?
9: Oui, comme ça, il y a tout le bardin. Et la serviette dans le sac. Tu te baignes avec ta serviette, quoi? Nous aussi. Non, bah, à l'armée, on aime bien se sécher mouillé. Ça doit être ça, hein. Alors, avec des maîtres nageurs qui nous surveillent, comme vous. Mais nous, les maîtres nageurs à l'armée, ils nous surveillent. Et en plus,

0: Et là, la France, du gravillon. Et plus personne pour les jeter. C'est simple. Aimons-nous, sinon, champignons. Repos. Un qui se moque, un. Champignons. Prendre un militaire par derrière. Champignons.
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2: Tiens, bah, j'aime bien savoir qui y a dans ma salle. Juste comme ça, en levant la main, s'il vous plaît. Est-ce qu'il y a des couples ce soir dans la salle? Non, n'ayez pas honte, hein, ça arrive à des gens bien. Gardez la main levée, s'il vous plaît, les couples. Et parmi tous ces couples, est-ce qu'il y a des amoureux? Ceux qui ont baissé la main, ils sont dans la merde. Non, mais je sais pas pourquoi, tous les soirs, les gens hésitent à dire qu'ils sont en couple. Comme si c'était honteux. Alors que c'est bien d'être en couple. Moi, si ça peut vous décomplexer, je peux vous le dire, ça fait... ça fait 15 ans que je vis avec la même femme. Et c'est quand on m'applaudit que je m'aperçois que c'est un exploit. Surtout que j'ai pas de mérite. Non, si je suis avec depuis 15 ans, c'est pour une raison essentielle. J'ai pas été beaucoup sollicité. Si, il faut être réaliste. Un mec fidèle, c'est souvent un mec qui n'a pas d'opportunité. J'ai l'impression de vous apprendre quelque chose, là. Attendez, je suis désolé, c'est beaucoup plus facile d'être fidèle, je sais pas, moi. Quand t'es mécanicien, que tu travailles dans un garage, avec autour de toi que des mecs recouverts de cambouis, hein, normalement t'es pas trop tenté. Enfin, normalement. Alors que si tu travailles, par exemple, dans un hôpital, avec autour de toi des petites infirmières, qui portent des petites blouses, qui dissimulent leur petit corps... Non mais je souligne au passage le pouvoir érotique de l'adjectif petit. Je sais pas si vous avez remarqué, tu le colles à tous les mots, ça marche. Une blouse, bouf. Une petite blouse, Une infirmière, moyen. Non, même pas du tout. T'imagines une infirmière revêche qui vient piquer les fesses de ta grand-mère. Une petite infirmière. Tout de suite, tu vois une petite coquine. D'ailleurs, une coquine, c'est une enfant farceuse. Une petite coquine, c'est une adulte joueuse. Une cochonne, c'est une truie. Une petite cochonne, tout de suite ça fait plus, hein. Une grosse cochonne aussi. Mais c'est vraiment le seul cas où tu peux utiliser l'adjectif gros pour t'exciter. Parce qu'une grosse infirmière avec une grosse blouse... Normalement, ça t'affole pas. Non, mais je dois l'avouer, moi j'ai longtemps fantasmé sur les infirmières. Je sais pas s'il y en a ce soir dans la salle des infirmières.
3: Oui.
2: Oh, un troupeau. J'en ai jamais eu autant. Elles sont où? Elles sont au balcon? Elles assument plus du tout. Non, mais ça m'est passé, mais mon fantasme, mon rêve, c'était d'avoir une aventure avec une infirmière sur son lieu de travail. C'est pas vraiment l'uniforme qui m'excitait. C'était plutôt l'idée du sexe remboursé par la sécu. L'érotisme radin. Donc, pour rencontrer des infirmières, j'allais régulièrement à l'hôpital. Mais comme j'ai très peur des piqûres, je pouvais pas m'en servir comme prétexte. Donc, toutes les semaines, je faisais des analyses d'urine. C'est pas facile de draguer avec un flacon d'urine dans la main. Salut! Vous êtes nouvelle dans le service? Ça vous dirait qu'on aille boire un verre? Non? C'est pas grave. Si vous changez d'avis, il y a mon nom sur l'étiquette.
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0: Ceux qui ont des enfants, ils en bavent, hein, je te le dis, moi. C'est vrai que les ados, là, surtout vers 16 ans, 16 ans, la vivacité d'esprit. Oh putain, je suis crevé. J'en ai un, moi, j'en ai un comme ça. Il est mou, putain, il est mou. Il est tellement mou, quand il marche, il y a son ombre qui le dépasse. Je te jure, l'ombre, elle est derrière, elle fait « Avance, merde !» Alors attends, le mien, tous les jours, il a une bonne nouvelle, hein, tous les jours. « Papa, tu connais la nouvelle ?» Non, je connais pas, je vais savoir. « Je vais aller en Amérique, faire du business !»

0: Tu parles anglais, toi?
1: Ah ouais, je parle anglais. I'm not jerrycan.
0: Ça veut dire quoi, ça, I'm not jerrycan?
1: Je suis pas bidon.
0: Ah, le mien, il fait peur, hein, je te le dis. Ah, puis des conneries, il en a fait des costauds, le mien. Dis donc, Benoît, tu m'as bien dit que c'était du basilic que tu faisais pousser sur le balcon. Non, parce que ton basilic, là, hier soir, avec ta mère, on en a mis dans la salade. Il faut voir la nuit qu'on a passée, hein. Quand je l'ai vu grimper au rideau en disant « Je veux encore du pistou !» Je sais bien que ça fait pas ça, le pistou. Oh non, mais les enfants, mais attends. Mais le nôtre, il nous a rendu fous dès le départ. Tout petit, déjà, il a commencé. Et quand il était petit, un jour, j'ai entendu faire sa prière et il demandait au petit Jésus de protéger les gens qu'il aimait bien. Avec ma femme, on arrivait en 457e position. Derrière Batman et Bob l'éponge, là. Puis alors, je sais pas les vôtres, mais le mien, on a tout de suite vu que ça allait pas être Einstein. Écoute, quand il signait les bulletins à ma place, il signait papa. Mais avec ce môme, on a bavé dès le début, dès le départ. 2 et 2, ça fait combien? Il y a un piège. Non, il n'y a pas de piège, Benoît, c'est simple. 2 et 2, si tu manges 2 yaourts maintenant, 2 tout à l'heure. Combien tu auras mangé 2 yaourts? Une barquette. Benoît, comment tu fais pour faire 7 par égal avec 3 pommes? Qu'est-ce que tu fais?
1: Je fais de la compote.
0: Comment on dit je baille au futur?
1: Je dors.
0: Un jour, à la rentrée scolaire, la maîtresse, elle lui a dit « Qu'est-ce que tu as fait cet été en vacances ?» Le môme, il lui a dit « Oh, pas grand-chose. En tout cas, pas de quoi faire une rédaction. Hein. » La maîtresse, elle lui a dit « Il y a quand même bien quelque chose qui t'a frappé pendant ces vacances. »«
1: Oui, mon père. »
0: Un jour, il me dit « Papa, tu sais écrire dans le noir? T'arrives à écrire dans le noir ?» Oui, oui, j'arrive à écrire dans le noir. C'est pas bien compliqué d'écrire dans le noir. Hein. Tu peux me montrer en signant mon carnet de notes? Il est où, ce carnet de notes?
1: Je l'ai passé à un copain pour qu'il fasse peur à son père.
0: Quand j'ai vu le bulletin, j'ai compris. Oh, j'ai dit au prof, mais comment ça se fait que mon fils a toujours des zéros partout? Ils m'ont dit, parce qu'on n'a pas de notes plus basses. Il faut dire qu'au niveau des conneries, avec moi, il avait de qui tenir. Moi, quand j'étais petit, je te jure, j'étais pire que lui. Tu sais ce que je faisais quand j'étais petit, moi? J'ouvrais les boîtes de sardines, je sortais les sardines, je les remettais à l'eau. Bon, ma sœur n'était pas normale non plus. Elle voulait toujours savoir, à 5 ans, elle voulait toujours savoir comment on faisait les bébés. Bon, au bout d'un moment, ma mère lui a dit, écoute, toi, on t'a trouvé dans une rose, ton frère, on l'a trouvé dans un chou-fleur. Le soir, elle rentre dans la chambre de mes parents par inadvertance, elle les trouve en pleine action. Je te regarde mon père, elle fait, alors, on jardine? Écoute, quand elle est sortie de la chambre de mes parents, elle m'a dit, dis donc, quand je pense que maman veut m'amener voir un psychiatre parce que je suce mon pouce.
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4: Alors mon fils a deux ans, il commence à parler, c'est génial, il sort plein de petits mots, il commence « Donne, encore, pourquoi, agent ouais, ». Il parle couramment le roumain. Et à cet âge-là, ils ont zéro patience. Il se lève à 3h du matin, il veut son biberon, c'est tout de suite, c'est pas demain, c'est pas tout à l'heure, c'est tout de suite. Bibi! Papa, Bibi! Bibi! Bibi! Bibi! Bibi! Bibi! Bibi! 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Bibi! Au début, je pensais que c'était mon réveil. Ah! Putain! Au bout de 4 fois aux urgences, j'ai compris. J'ai fait, ah, ok, non. Donc, et à cet âge-là, s'il me voit pas remplir le biberon, pour lui, il n'y a pas de lait dedans. Tu vois, il n'y a pas de lait dedans. Papa, encore lait. Oh, je suis obligé d'arnaquer mon fils. Je suis obligé de faire des bruitages. Ok, il est 3h du matin. Bois, je veux. Ok, regarde, papa, il va me dire. Tiens, allez. J'ai essayé ça avec mon banquier, c'est génial. Hein. Monsieur Cavana, vous êtes encore à découvert. Ah bon? Bling, bling, bling, bling, bling, ting, ting, ting, ting, ting. Non, ok, c'est bon. Autre nouvelle aventure pour moi, je dois maintenant lire des contes pour enfants à mon fils pour l'endormir. Chaque soir, ça se passe un peu comme ça à la maison. Bon, c'est quoi le conte que t'as choisi ce soir, mon amour? C'est quoi? Ah oh, non, Cendrillon. Ce soir, ta mère, elle a choisi un conte pour t'endormir. Elle a choisi Cendrillon. Tu vas voir, tu vas t'endormir vite. Ok. Alors, il était une fois un gentilhomme qui épousa en seconde noce une femme la plus hautaine et la plus fière qu'on eût jamais vue. Elle avait 2 filles de son humeur et qui lui ressemblaient en toutes choses. Je comprends rien. C'est chiant. Qu'est-ce qui a écrit ça, Marc Lévy? Bon, bon. Écoute, mon fils, ferme tes yeux. Utilise ton imagination. Papa va te raconter sa version de Cendrillon. Alors, qu'est-ce que je sais de Cendrillon? Elle s'appelait Cendrillon et elle était belle. Mais quand je dis belle, elle était vraiment belle, Cendrillon. Elle était belle comme ta maman. Oui, comme ta maman. Prends des notes. Alors, elle était belle comme ta maman, sauf son corps. Oui. Le corps de Cendrillon était plutôt comme celui de la meilleure amie de maman. Voilà. OK. Elle n'était pas du tout comme maman, finalement. Elle était comme maman voudrait être. Voilà. Ou comme papa voudrait qu'elle soit. Voilà. Non. Cendrillon était comme maman serait si papa avait les moyens. Voilà. OK. Cendrillon, elle était belle, mais elle était sale parce que c'était une souillon à cause de sa belle-mère, la marâtre. 2 ans de marâtre, attends, c'est pas ce que c'est marâtre. Alors, marâtre, c'est une espèce de vieille femme comme ça, un peu moche et aigrie, qui fait peur à tout le monde, qui porte des grands chapeaux, puis qui organise des concours de Miss France. Voilà, une marâtre. Alors, Cendrillon, pour gagner sa vie, elle faisait des ménages chez les sept nains. À force de travailler chez les sept nains, Cendrillon, elle est tombée, dans le coma. Oui? Comme papy, oui, attends, comme papy, mais sauf que Cendrillon, ça a duré 100 ans, hein. On espère que papy, ça ne durera pas 100 ans, parce qu'au prix des soins, on touchera jamais l'héritage. Alors, ok, alors, comment Cendrillon, elle a rencontré le prince charmant? Ah, et ça, c'est bien, si je veux... Elle l'a rencontré au bal masqué, là où elle a perdu sa chaussure de verre. Non, là, elle a perdu sa chaussure après 2 verres. Voilà, et sa culotte après 4. Coquine. Je te raconterai quand tu seras plus vieux. Tu vas kiffer. Mais avant de pouvoir embrasser Cendrillon, le prince, il a dû combattre le dragon. Un peu comme papa, avant de sortir avec maman, il a dû combattre ta mamie. Voilà. Donc 5 tonnes de chair, d'écailles et de feu. Le dragon, hein, pas mamie. Non. Mamie, elle fait beaucoup plus peur. Hein? Ouais. Ok, alors le prince et le dragon se sont battus pendant 2 jours. Oui, 48 heures de combat sans pitié, sans merci. Le prince qui a tué le dragon, rentré son bras dans la gorge, pour lui arracher le cœur qui battait toujours. Il a crié, j'ai le pouvoir tout puissant. Non, pleure pas. Il est mort le dragon, il n'y a plus de dragon. Il est mort, il n'y en a plus, on ne le revit plus. Jamais. Hein? Contrairement à ta mamie, qu'on revoit tous les putains de dimanche. Alors, une fois que le prince, il a tué le dragon, il s'est précipité vers Cendrillon pour l'embrasser. Et je te raconte pas après 100 ans dans le coma la laine de zébu qu'elle avait. Alors, mais il avait faim, le prince, il avait faim. Et le prince épousa Cendrillon. Ah, c'était la fête dans le royaume. Ah oui, ils avaient tout, Cendrillon et le prince. Ils avaient leur amour pour kiffer, le dragon pour les faire chier, les nains pour la sécurité. Et ils eurent beaucoup, beaucoup d'enfants, ce qui leur permit de toucher beaucoup, beaucoup d'allocs.

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2: Viens chérie, je te ferai le coup du micro-sillon. Tu sais pas ce qu'il y a, le coup du micro-sillon, c'est celui qu'on peut jouer sur les deux faces. La péniche, on m'appelle. Mes copines m'appellent la péniche. C'est parce que je fais mes 5 nœuds à l'heure. Regarde-moi ça, ce manteau de fourrure. J'aurais fait n'importe quoi pour l'avoir. Quand je l'ai eu, je pouvais plus le boutonner. Alors dans le bois, je te dis pas le temps qu'il fait. Qui va pour ramasser un bel engin, tu reviens avec une belle angine. Hein. J'ai essayé de travailler honnêtement. Hein. J'avais trouvé un boulot de secrétaire. Alors il me fait faire une dictée pour voir, je fais 19 fautes. Alors le mec il m'a dit, madame, il a baissé son pantalon, il m'a dit 19 fautes, si vous voulez rentrer dans la maison, il va falloir en faire une 20e. J'ai tout de suite compris que mes meilleurs amis, c'était mes jambes. Et j'ai aussi compris tout de suite qu'il fallait souvent écarter ses meilleurs amis. Moi, ce que j'aurais aimé, c'est gagner un concours où on passe la nuit avec un artiste connu. J'aurais pris les cœurs de l'armée rouge. Parce qu'il paraît que les femmes faciles, c'est bon pour les hommes pas difficiles. Mais non. En tout cas, on a souvent vu une honnête femme faire le malheur d'un seul homme. Et on a souvent vu une pute faire le bonheur de plusieurs. C'est marrant, j'ai remarqué parmi les honnêtes femmes, celles qui aiment pas les putes, c'est les plus moches. Et puis alors le mieux, c'est quand même les mecs. Parce qu'ils vont aux putes toute leur vie et dès qu'ils peuvent plus bander, bref, pour ces messieurs, la moralité devient rigide quand le reste ne l'est plus. Une fois, j'ai rencontré un mec formidable, avec qui je suis resté longtemps. Il m'avait fait faire tilt. D'ailleurs, il a eu droit à plusieurs parties gratuites. Lui, il m'avait touché au cœur. Les autres n'avaient pas visé si haut. Mon mec, un jour, il est arrivé chez mes parents, il a dit « Monsieur, je suis venu vous demander le vagin de votre fille. » Mon père, il a dit « Vous voulez dire la main ?» Il a dit « Bah non, si c'est pour faire ça à la main, j'ai la mienne. » On a beau dire, les femmes, quand même, préfèrent les hommes qui les prennent sans les comprendre que les hommes qui les comprennent sans les prendre. Ah, les hommes. La raison du plumard est toujours la meilleure. Mais il faut se méfier, hein. Il y a des malades, hein. On rencontre des malades. Il faut pas oublier qu'un journal coupé en morceaux, ça intéresse pas une femme. Tandis qu'une femme coupée en morceaux, ça intéresse les journaux. Hein. L'autre jour, je fais une pipe à un client. Je lui dis, c'est marrant, tu sens le bouchon. Il me dit, c'est impossible, je suis de Liège. J'ai un client aussi, un courtier en bourse. Mon vieux, il a des actions en bourse, mais pour lui mettre les bourses en action. Et quand le client est très très très bourré, je lui fais le coup du hongrois, de l'amour hongrois. Ouais, je le prends entre mes cuisses, hongrois qu'on baise et on baisse pas. Enfin, comme dit l'autre, c'est la foi qui compte. Moi, je compte pas les fois. Je peux pas dire que j'ai déjà assisté à une course de sperme, mais j'ai souvent donné le départ. Alors l'autre jour, j'ai un client qui vient, il gueule, il me dit « Oui, tu m'as refilé la vérole. » J'ai dit « Oh, je te l'ai pas refilé, hein. Tu l'as acheté 100 francs, la vérole. Ben, j'ai des petits crabes. » J'ai dit « Non, pour 100 balles, tu veux pas des langoustes ou quoi ?» C'est la bléno dont tu veux parler. Vous savez, la bléno, ça vient du grec. Ça m'étonne pas, d'ailleurs. Non, mais lui, se prend, l'autre. Dans la rue, les putes, ça marche au doigt, mais pas à l'œil, hein. Et même une fois, pendant le travail, j'ai été violé. Si, ça se peut. Un enfoiré qui m'a filé un faux billet. Ma mère aussi était prostituée quand j'étais petite. Elle me disait toujours, tu vois ton frère, il a un petit robinet. Et ben toi, si t'es pas sage, t'en auras plusieurs. Toute ma famille dans la prostitution, sauf ma sœur, elle a été étouffée à l'oral. Enfin, comme dit ma mère, ça nous empêchera pas d'aller au paradis. Ça m'étonnerait que Saint-Pierre soit inébranlable.
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3: Vous connaissez le chemin le plus court entre deux points? C'est la ligne droite. Le chemin le plus long, c'est le taxi. Je suis venu en taxi. Je tombais sur un numéro. Ouais, hey, monsieur. Ouais, hey, monsieur. Monsieur, moi, dans la vie, il y a deux choses que j'aime dans la vie. Et number one, la poésie. Un, deux, bouffer le cul d'une pute. Mais moi, la poésie, mais c'est ce que je préfère. Moi, la poésie. La poésie, c'est une façon qu'il a, le poète, de te dire les choses de manière qu'elles deviennent belles. Avant, une seconde, gulé, va pourri, va péder. 94, va. Oh, mais la poésie, il faut comprendre. Quand le poète il te dit contempler cette forêt vierge, il faut comprendre. Il te parle de la chagatte. Il ne peut pas te dire, regardez cette chagate. Et c'est simple, non, quand le poète il te dit, mignonne, allons voir si ce matin la rose est éclose. C'est clair, ça, non? C'est clair, ça, non? Ça, c'est carrément mon doigt ton cul que j'en fais, là, ça. Moulon rose, mais... Moulon rose, mais... Moulon rose, mais c'est trop bien. En poésie, hein? Non, d'accord avec vous. En poésie, hein? D'accord. Number one, la poésie. En deux. Vous voulez que j'ai plus de rire? Et en 3, la 205, que j'étais parce qu'elle est petite, nerveuse, racée, un peu comme moi, je me retrouve bien, cette 205 là, c'est comme la philosophie. Tous les collègues, ils me disent, mais à toi, Capucin, à quoi ça te sert, à toi, la philosophie? Ils n'ont pas compris. Moi, j'ai un bouquin de Descartes, et c'est pas le tarot. La philosophie, ça sert à te faire poser des questions. Le matin, quand tu te lèves, la philosophie, elle se met en marche. Et tu te poses des questions. Qui suis-je, putain, demandez à qui suis-je. D'où viens-je? Où vais-je? Et toi, où tu vas, toi, couillon? Et pourquoi tu te lèves? Et pourquoi tu pétanques? Et pourquoi tu vas chez le coiffeur? Alors tu te recouches. Et tu vas pas chez le coiffeur. Alors moi, je dis, la philosophie, ça sert à un truc. À faire chier les coiffeurs, c'est tout. D'ailleurs, t'as qu'à voir la tête des philosophes. Ils aiment pas beaucoup les coiffeurs.
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4: Oh, ce week-end, j'ai eu des émotions fortes, moi.
5: Ah, t'as fait du saut à l'élastique.
4: Oh, ben non, pas.
5: Non?
4: Pis que ça, j'ai pris ma femme en photo.
5: Elle est belle?
4: Ma femme?
5: Non, la photo.
4: Ah ben, elle est bien prise, en tout cas, on voit pas le visage.
5: Elle doit être déçue, Simone, de pas voir sa tête.
4: Oh, ben, tu sais, si je l'ai épousée, c'est pas pour sa figure.
5: C'est vrai, c'est pas ce qu'elle a de mieux.
4: Non, c'est pas non plus ce qu'elle a de plus moche, mais c'est pas ce qu'elle a de mieux. Non, j'ai surtout mis l'accent sur les fesses.
5: Tu l'as prise de dos?
4: Non, de face. Mais on les voit bien quand même, elles débordent.
5: Elle est pas nue, quand même.
4: Ah non, elle a des chaussettes.
5: Quelle couleur?
4: Ben, on voit pas bien sur la photo parce que j'ai centré plus haut.
5: Elle montre ses seins, alors?
4: Oui, mais on voit pas sur la photo parce que j'ai centré plus bas.
5: Elle pose facilement, Simone?
4: Ah non, il faut que je l'attache, sinon elle bouge.
5: Ma chienne, pareil. Faut que je l'attache si je veux la prendre, sinon elle me fait un de ses cirques.
4: L'idéal, ce serait de les assommer.
5: Oui. D'un autre côté, un frémissement de la cuisse, ça rend bien aussi.
4: C'est vrai. Un poil qui remue, ça donne de la vie.
5: La photo de Simone, tu la donnes à développer?
4: Oh non, quand c'est ma femme, je la tire moi-même.
5: Ma chienne, pareil. Une fois, Rebecca, c'est ma chienne.
4: Ah, c'est vrai, je mélange toujours, moi. Toujours.
5: Oui, c'est ma femme qui s'appelle Tartine. C'est joli.
4: Ah oui. Ah si, c'est joli. Et puis c'est facile à beurrer.
5: Une fois, Rebecca, je l'avais prise avec son tine rose.
4: Avec un petit ruban?
5: Oui, un petit ruban. Dans les cheveux, enfin dans les poils, en train de manger sa soupe, les pattes de devant attachées au barreau du lit.
4: Oh, ça devait être rudement joli, dis donc.
5: Oui, mais comme on voyait pas bien le museau, le photographe a prévenu la police en disant que je martyrisais ma femme.
4: Oh, le goujat! Mélanger aussi Tartine et Rebecca!
5: Tu te rends compte? Comme si ma chienne était aussi poilue que ma femme.
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6: Oh Patrick, mon Dieu, ça fait une heure que je tourne dans ton hôpital de merde, là, pour essayer de trouver ta chambre d'hôpital de merde, là, Patrick, excuse-moi, là, il y a un con, là, qui m'a envoyé au troisième étage, là, au service neurologique, là, il y a un interne, il m'a chopé, ils m'ont fait une radio du cerveau direct, ces cons-là, eh ben, ils ont rien trouvé, c'était tout vide à l'intérieur, ils voulaient me garder, je te jure, je suis en boule, la merde. bon, excuse-moi de m'énerver, hein, dans des conditions pareilles, hein, Patrick, ça. Ça va, toi? Hein? Eh ben, finalement, t'es bien, là, dans ta petite chambrette, là. Ils t'ont bien installé, hein? Mais t'as même mis un mini-bar, dis donc. Ah non, c'est une poubelle. Ouais, c'est sympa, par contre, ça. Ça cogne, hein, Patrick, ça. Ça pue, hein, enfin. Sans vouloir te vexer, là, je sais pas si ça vient de l'intérieur ou de l'extérieur, enfin. J'ai bien ma petite idée, là, Patrick, mais... permets, j'ouvre la fenêtre, là, parce que c'est intenable, là. Ouh! Ah ouais, non, ça vient pas de l'extérieur, là. Ouais. Ils t'ont retiré l'odorat, en plus, ou quoi?
7: Non, c'est intenable, là.
6: Ça va, toi, sinon? Tu veux boire quelque chose, non, Patrick? Peut-être un coca, non? Avec une paille, hein? Remarque, les pailles, hein, c'est pas ça qui manque. Hein. Ils t'en ont foutu partout, des tuyaux, dis donc. On dirait le centre Pompidou, là, carrément. Ça correspond à quoi, les petites bouteilles, là, qui pendouillent, Patrick? Hein? Whisky ananas, gin tonic, là. Ça correspond à quoi, le petit robinet, là, Patrick? Hein? Je suis curieux, là, excuse-moi. Quoi? J'entends pas avec les pailles. Ok. J'entends pas. Quoi? C'est l'oxygène, le petit robinet? Ah, d'accord! Ah oh bah ça va mon pote, t'as même pas la peine de respirer, carrément ça coule douce là. Ah d'accord. Ah le robinet, d'accord, là ça le met, là ça le coupe, ok. Merde, fais une connerie moi. Mademoiselle, vite, une infirmière, venez, je fais une connerie là, mon copain là. Pas une couleur normale là. Hein. Excusez-moi mademoiselle, hein, je suis un peu bricoleur, alors vous voyez je... Qu'est-ce que vous lui mettez dans les petites bouteilles, là, mademoiselle? Ça m'intéresse, je suis curieux. Hein? C'est de la vitamine! Oh! D'accord, bah ça a pas l'air de faire effet tout de suite, hein, par contre. Hein, Patrick? Tu vois, la demoiselle, elle s'occupe bien de toi, hein? Avec ça, tu vas nous péter le feu, hein, Patrick? Il entend quand on lui parle, hein? Hein, lui, on mettait pas trop, là, mademoiselle, parce qu'il serait capable de vous sauter dessus. Hein. Mais pas tout seul, d'ailleurs. Repasser dans 5 minutes, on sait jamais, là, c'est une bouteille qui nous pète à la gueule, on serait bien emmerdé. Voilà, merci beaucoup. Oh là là. Oh putain, elle est bonne. Oh. Tu crois qu'elle a un poil sous sa blouse, Patrick? T'as rien vu, toi? Patrick? Oh merde, c'est endormi, ce qu'on... Oh, Patrick! Oh, Patrick! L'accident! Oh là! Ça réveille, hein? Ah, moi, on est sûr que t'as pas perdu la mémoire. C'est déjà ça, hein. Ah non, voilà, c'est fini, là, depuis l'accident, là. Je la touche plus, la Mercedes, là. Ah, remarque, hein, dans l'état où elle est, hein, je risque pas d'aller bien loin. Hein. Tu sais qu'ils me l'ont dit, les pompiers. Hein. Ils m'ont dit, monsieur, c'est un miracle ce qui vous est arrivé, hein.
7: Hein?
6: Oui, à moi, pas à toi, ouais. Te rends compte que moi, j'ai traversé le pare-brise, hein, pendant que toi, t'es resté assis, je sais pas pourquoi. Je suis passé au-dessus du ruisseau, dis donc, et même pas une égratignure, hein, te rends compte? Hein? Si, oh, une petite foulure au poignet, là, ça me fait chier, d'ailleurs, tiens, regarde, là. La semaine prochaine, là, j'ai un tournoi de tennis, et sur le revers, là, ouh! Je vais être un peu handicapé, là. Ça va, toi, sinon? Hein? Alors, finalement, ils te disent quoi, là, Patrick, les toubibs, là, alors? Alors, parce que j'ai parlé un peu avec eux, là, dans le couloir, alors. Alors, un coup, tu marches, un coup, tu remarches plus. Ah, qui se décide, ces cons-là, hein? Hein? T'as envie de quoi, toi? On va prendre l'air un peu, Patrick, hein? On va rouler jusqu'à la fenêtre? Allez. Il est con. Oh, mignonne. Oh, qu'est-ce qu'elle est mignonne, l'infirmière. Oh là là. C'est elle qui s'occupe de toi, Patrick? Eh, tu vois, mon pote, il n'y a pas que des désavantages, à mon salaud, hein? Oh, eh ben, je me la taperai bien, je te le dis. Allez, tant pis, là, je te le dis cash, là. Oh, pas toi, non? Quoi, qu'est-ce que tu dis, Patrick? J'entends rien, je comprends rien du tout. Quoi, c'est le tableau de bord qui t'a écrasé les... Oh, t'as demandé à ce qu'il fouille dans la boîte à gants? Alors là, Patricia... Enfin, Patrick... Voilà, je sais pas quoi te dire, là. Ben, dis-toi que la semaine dernière, t'aurais pu te la faire. Pas... Ouais, je vais te remettre à côté du placard. Oh. Eh ben, dis donc.
8: Ah oui, tiens, dis donc, Patrick. Tiens, tu vas me donner ton avis, là. Ça tombe bien que tu sois sur place, là. Parce que ça y est, figure-toi, je me suis décidé pour la piscine, ça y est, hein. C'est sûr, ça y est, je me fais installer une piscine. Et ben, je sais pas, j'hésite, tu vois, je sais pas ce que je mets autour, dis donc. Je sais pas si je mets du teck ou du carrelage, dis donc, hein. Alors, le teck, c'est joli, c'est exotique, c'est bien, hein. Le carrelage aussi, c'est sympa, mais le problème avec le carrelage, c'est que, hop là! T'as vite fait de te casser une patte, hein. Hein? Qu'est-ce que t'en penses, toi, qui es dans la partie? Ah, tu dis rien, là, Patrick, qu'est-ce qu'il y a? Tu m'en veux pour l'accident, c'est ça? Oui, mais Patrick, t'es marrant, toi! Mais fallait me le dire aussi, qu'on conduit pas bourré aussi, Patrick! Fallait m'empêcher aussi, t'es marrant! Moi, j'entends pas de la nuit, de cette connerie, si tu veux savoir! Moi, je suis venu en métro, Patrick! Égoïste! Bon, allez, je vais y aller, parce que pas que ça... Hein, j'ai quand même passé au service neurologique, là, parce que l'histoire du cerveau, ça m'a énervé, hein. Bon, allez, allez, Patrick, debout les bords, enfin, allez, oh, merde, Patrick, oh, dis-toi qu'ils vont pas te laisser en kit comme ça pendant 3 semaines, allez, Patrick, allez, bon, je te serre pas la main, parce que t'en as plus, enfin, bon, bon, merde, allez, Patrick, oh, dis-toi que ça va aller comme sur des roulettes.
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3: Bruno, tu vas dans ta chambre réveiller ton petit ami? Hein? Ton père va rentrer du PMU.
9: C'est fait, c'est parfait. Allez.
3: Je vous ai entendu rentrer cette nuit. Enfin, cette nuit, ce matin, je devrais dire. Hein? Non, vous n'avez pas fait de bruit. Mais moi, tu sais, à 3 kilomètres, je peux t'entendre respirer. Alors, hein? Ah non, après, j'ai plus rien entendu, non. Et puis, même si j'avais entendu quelque chose, je le dirais pas. Je me mêle pas de ta vie privée. Je le connais, il s'appelle comment? Il a quel âge? Il est français? Il est mignon? Sacha? Ah ben, on n'avait pas eu ça encore à la maison. Hein? Sacha, c'est chouette, hein? Ben, déjà, Sacha, c'est pas facile à dire, mais Sacha, c'est chouette, alors... Ben. C'était bien, l'asparagus? Hein? Oui, Spartacus, c'est pareil, hein? Vous êtes allés aux différents? Ah oui, bon, Marc, t'as raison, à force d'aller toujours au même endroit, on voit toujours les mêmes têtes, hein? Et toi qui aimes bien le changement, hein? Allez. Eh ben, qu'est-ce que je fais? Je recoule les pressions de ta robe d'Alida, voilà. Ah ben, t'en as fait sauter 2 à ton anniversaire, moi j'ai pas envie que tu sois ridicule la prochaine fois, hein? Tu sais que alors, tu l'imites de mieux en mieux. Oh. Et ton père, qui n'a pas voulu que tu fasses de théâtre, eh ben, c'est pas du gâchis, ça. Oh, je sais pas comment tu fais là avec la main, mais moi, écoute, je la vois, Madame Dalida. Bah, tu connais ton père, hein? Ah, il est hors de question de lui parler de ça un jour, mais c'est même pas qu'il est contre, il sait même pas que ça existe. Ça lui ferait beaucoup trop d'informations à digérer d'un coup. Non, puis c'est notre secret, moi je trouve que c'est très bien comme ça. Déjà l'autre jour, elle commence à me poser des questions, Marc, il était bien reçu. C'est les vêtements de sa copine, ça pose problème. Tac, les mouchées, hein, je veux dire. Non, elle en a pas besoin plus souvent. Elle s'habille bizarrement. Eh ben, elle s'habille comme elle s'habille. Tu t'es vu, toi, t'as vu ta touche? Bon. Je veux dire, je l'ai plus entendu, ça lui a claqué le beignet, hein. Seulement maintenant, résultat des courses, la copine, là, il s'est mis en tête de la voir. Ah, ça, c'est encore autre chose, hein. Ici, qu'on soit obligé de lui monter un bateau. Voilà, ben, c'est ce qu'on va faire, Bruno. On va lui monter un bateau. Voilà, t'as bien une copine dans ton entourage, hein? T'as pas une copine dans ton entourage? Non, une copine... Non, non. Oui, une fille, une vraie fille, s'il te plaît. Bon, hein? Eh ben, fais-la venir un dimanche. On lui demandera de jouer le jeu, ça nous le calmera. Hein? Oui, eh ben, qu'elle vienne avec. Elle vient dimanche avec sa petite copine. Non, la fera passer pour sa meilleure amie, ça passera tout seul. Oui, ou pour la petite copine de ton petit copain... Faudra bien se mettre d'accord avant pour moi, hein, parce que... Tu sais, maintenant que j'y pense, pas d'aujourd'hui qu'il se méfie ton père. Quand t'étais petit, il t'appelait la chochotte. Hein? Ouh, c'était pas méchant, c'était c'est moi lui, hein. Ben, il en aurait pu être pire, il t'a jamais traité de lopette, hein. Puis dernièrement, je lui ai quand même rafraîchi la mémoire. On a toujours voulu une fille, alors? Alors? Alors on t'a eu. Et on n'a pas hésité une seconde. On t'a gardé.
10: Alors, hein, s'il était honnête, il admettrait comme moi qu'avec toi, on a le beurre et l'argent du beurre. Et le cul de la crémière, je connais pas l'expression. Ah, t'en as bien de la chance d'avoir une mère comme moi. Hein? Tu dis rien? Ouais, ben, tu pourrais dire quelque chose. Hein? Allez, va. Ben, viens m'embrasser. Hein? Ben, je suis la seule femme au monde que tu embrasses. Alors, je te permets d'en profiter. Hein? Quoi? Tu m'as mis du rouge? Ben, c'est pas grave. Hein? Je sais que c'est pas désagréable pour une mère, sentir qu'elle est la seule femme dans la vie de son fils. Hein? Ouh, moi, je sais bien, je sais bien. Peut-être qu'un jour, tu vas rendre compte. Oui, ça c'est sûr, hein, tout est possible, on sait jamais, mais enfin, dis donc. Parti comme c'est parti, hein. On a le temps de voir venir, hein. Mais moi, je serais ravie qu'un jour tu me présentes une jeune fille. Ah, mais je te... Ravie. D'autant plus qu'alors, tu vois, les jeunes filles, maintenant, c'est ce que j'entends dire, il paraît qu'elles sont très attirées par les pèdes, par les lopes, par les tapes, par les garçons sensibles. Voilà. Et de ce côté-là, tu ne nous as jamais déçus. Allez, je fais ma chaise, moi, j'ai fait... C'est quoi ce bruit? Oh, bah, c'est ton ami. Bonjour, Sacha. Je suis l'ami de mon fils. Je suis la mère de mon fils. Voilà, ça a été, manquait rien, tout bien. Bon, d'accord. Hein, Bruno, t'as trouvé dans ton tiroir les moufles? C'est un code pour les préservatifs quand son père est là. Hein? Dis-moi d'ailleurs, il faudra peut-être, on va arriver sur l'été, il faudra peut-être penser à autre chose, parce que ton père, les moufles... Oh. C'est normal. Hein? Non, c'est moi qui vais, parce que j'ai pas envie qu'on me voit tous les deux jours à la pharmacie. Avec moi, ça passe. Ils sont aux petits soins. À la guerre comme à la guerre, j'ai raconté que son père était séropositif. Oui, et ben quand j'arrive, crac, ils sont tous au garde-à-vous. Hein? Comment elle fait, votre mère? Ah, elle sait pas. Ah, ben c'est bien. Enfin, c'est bien. C'est comme ça. Et votre père? Ah, il sait pas. Ah, il est mort. J'ai pas compris, pardon. Non. Ah, j'ai perdu une occasion de la fermer, moi. Enfin, bon, je vous ai fait du café, hein. Attention, Sacha, c'est chaud. Hein? Oui, ben, le temps de le dire, il s'est brûlé. Bon, la chaise, ça va, c'est bon. Bon, sinon, quand même, alors, vous avez un petit peu dormi, quand même, avec tout ça, oui, bon. Hein? Hein? Ben, moi, j'ai bien dormi, mais j'ai rêvé bizarre. Il y avait un grand panneau publicitaire pour les Wonder Bra, vous savez, les soutiens-gorge qui... Ben oui, vous savez, puisque je vois que... Et ben, le mannequin qu'il portait, je te le donne en mille, c'était ton père. Oh, non, quand je revois ton père, avec ses gros plots là. Ah ben, tiens-le-moi là, ton père. Allez, on y va. À la soupe. Non, ça, ils sont passés. Filez les jeunes. Vas-y, enquille, j'arrive. Hein? Bruno, si tu vas aux champignons, prends des moufles.
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11: Là, vous me regardez. Et vous vous dites, ce mec-là, il a l'air très épanoui. C'est pas faux. Puis vous vous dites aussi, ce mec-là, épanoui comme il est, il doit être sur le point de se marier. C'est pas sûr. Ah non, c'est pas sûr du tout, non. Ah, effectivement, l'autre jour, Véronique me dit, Franck, je t'aime énormément, c'est tout à son honneur, mais j'aimerais qu'à partir d'aujourd'hui, nous soyons un couple libéré. Oh, attends, ma petite chatte, t'emballe pas. Libéré, tu veux dire... M'aime-toi. Ah, tu veux dire, on aurait le droit de faire chacun ce qu'on veut, chacun de son côté. Comment? L'essentiel, c'est de tout se raconter. Ah ben oui, oh ben je trouve ça très sain comme façon de voir les choses. Toute une nouvelle façon de penser qui se réorganise. Puis il va falloir que je récupère mon petit agenda de célibataire. Il va y avoir des victimes ce soir. Allô? Sophie? Bonjour. C'est Franck Dubosc à l'appareil. 4e 2B, collège Claude Bernard. Tu me remets? Tu vas rigoler. Je récupère mon agenda de 75. Et tout à coup, je me suis dit, tiens, Sophie Boustier, c'est marrant que je sois tombé directement sur toi, dis donc, j'aurais pu tomber sur, je sais pas, sur ton petit copain, peut-être. T'as pas de mec? Oh mince, c'est trop bête. Bah écoute, profitons-en que je t'ai directement au téléphone. Qu'est-ce que tu fais mercredi prochain? Et si on disait 20h à la Bastille, soyons dingues, hein? On se racontera les souvenirs. Puis peut-être que, bah, qu'on en fabriquera des nouveaux, qui sait? Je te dis à mercredi, 20h à la Bastille. Allez, je t'embrasse, ciao. Et c'est marrant parce que revoir Sophie Boussier, c'est quand même faire un bond de... Oh, plus de 20 ans en arrière, dis donc. Oh là là, oh, pourtant je l'aimais bien, ma petite Sophie Boussier, moi, avec ses petites couettes, là, sa taille de guêpe et ses petits seins qui pointent, là. Oh. Et ça me fait drôle parce que il est presque 20h, je suis à la Bastille et elle devrait pas tarder à arriver, la coquine. Excusez-moi, madame. Madame. Oui. Vous n'auriez pas vu par hasard une petite blondinette qui attendait avec des petites couettes et des pichons qui... Non. Non. Bon, ben, elle est en retard, alors. Vous aussi, elle est en retard? Ah, ben, comme ça, tout le monde est en retard. Excusez-moi, madame. Excusez-moi, tu serais pas Sophie Boustier? C'est pas vrai. Oh, putain! Franck Dubosc, que j'ai pas changé, moi. Ah. Incroyable! Écoute, je te regardais là, je me disais, c'est dingue, on dirait la mère de Sophie Boustier. En plus vieille. Oh, ben, tu n'as pas changé d'un poil, dis donc. Comment? Quelques petits kilos par-ci, par-là. Oui, oh, ben, on en prend tous un petit peu avec l'âge. Hein. Plus ou moins. Hein. Ça te fait combien? 85. Non, je te demande ton âge. Oh, la même en plus mûr, quoi. Non, ben, ça me fait plaisir de te revoir, tu sais, Sophie. Voilà. Bon, ben, qu'est-ce qu'on fait? Ou alors je te dépose quelque part. Et c'est comme ça qu'on s'est retrouvés au restaurant, tous les deux. Comme de... Ben, comme de con, quoi. Alors, dis-moi, ma grande, qu'est-ce que tu fais dans la vie, maintenant? Orthopédiste? Tu veux dire, dans un orchestre de jazz? Pour les pieds! Oh non, j'avais pas compris. Tu vois, c'est marrant, Sophie, parce qu'au début, je me suis dit, après 20 ans, oulala, mais qu'est-ce qu'on va bien pouvoir se dire? Puis en fait... Tu sais, si je peux me permettre, hein, moi, je trouve que ça te va vachement bien, les cheveux courts. Non, c'est vrai, ça te donne un petit côté Philippe Gildas. Non, arrête. Mais je te taquine, ma soso, arrête. Oh. On a le droit de rire, merde. C'est toujours ça. Comment? Si j'ai quelqu'un dans ma vie... Oui. Enfin, en ce moment, là, un petit peu dans la vie de tout le monde. Non, parce qu'on est un couple libéré, nous. Et donc, toi, alors, apparemment, il y a personne.
12: Ah bon? Mais quel est le nom de l'heureux vénard?
11: Sylvie? Non, c'est pas vrai, t'es devenu PD. Enfin, je veux dire... Ah oui, effectivement, t'es encore plus libéré que moi, toi. Ah non, ça ne te dérange pas du tout. Toi, tu rigoles ou quoi, Sophie? Attends, il y a un petit moment que je suis sur Paris, quand même, et oh... Non, puis c'est bien, tu en parles sans honte. Enfin, je veux dire, sans gêne, sans... Je peux avoir l'addition, s'il vous plaît? Merci. Ah non. Oh, Sophie. Oh, s'il te plaît. On partage. Donc là, bon, on est sortis du restaurant, et là, j'ai décidé de raccompagner mon copain Sophie. Alors, dis-moi, mon petit bonhomme, quel arrondissement, déjà? Melun. Eh ben tiens, nous y voilà. Oh, 173 francs. Non, arrête, je déconne, Sophie. Non, en plus, j'ai pas de monnaie. Non, ben laisse tomber. Allez. Bon, ben écoute, je ne te dis pas à bientôt. Ah, et puis, embrasse ta femme, comme on dit. Hein. Je suis rentré chez moi sans faire de bruit. Véronique dormait. Elle était allongée sur le lit, entièrement nue, à côté d'un Vietnamien. Enlacé dans les bras d'un grand black, entièrement nu, lui aussi. J'ai pris une photo, je l'ai envoyée à Benetton, on sait jamais. Oui, dis-moi, Véronique, bonsoir, messieurs. Oh, ne vous dérangez pas. Hey, vous êtes américain? Hello! I am the husband of the wife as in the bed. Oui. Dis donc, Véronique, comment? Ah non, j'ai rien fait, non. Non, j'ai passé la soirée avec Sophie Boustier, tu sais, mon premier amour. Ah non, non, ah, rien à raconter. Ah non, on n'a rien fait. Figure-toi qu'elle est devenue Gwyn orthopédiste. Non, non, I speak about an old girlfriend in love. Become today for the feet. And
12: village people.
13: Oui. Dis-moi, Véronique, je voulais te demander pour demain matin, je prépare 4 bols ou t'attends encore du monde à...
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15: Bon, alors maintenant, vous vous taisez. Et vous sortez vos cahiers de géographie. Et je vous préviens. Je vous préviens. Que le premier que j'attrape, en train de chuchoter, papoter, bavarder, ou quoi que ce soit, je le fous à la porte avec un rapport de chez monsieur. Oup. Sois bien clair, vous. Entre vous et moi. Alors vous répondez présent à l'appel de votre nom. Ababou. Combien il y en a? Bourja. Bolsioni. Dadoun. Dadoun Corinne. Elle n'est pas là? N'essayez pas de la cacher, ça fait 3 fois. Giacalone. Patac. Patac Raouzette. C'est vous le nouveau Patac Raouzette? Je m'y ferai jamais. Hein. Rosenblum. Ezerbib. Je l'ai vu. Alors je vous préviens que je dis les gens qui n'auront pas leur cahier de géo, je les fous à la porte avec un rapport de chez monsieur. Oh. Sois bien clair entre vous et moi. Alors la leçon d'aujourd'hui. La leçon d'aujourd'hui, les vents chauds. Alors les vents, vent, V-E-N. Bon, alors je vous préviens. Premier que j'attrape. Chuchoté, papoté, bavardé, j'attrape. Quoi que ce soit. C'est immédiatement porte, rapport, hop. Bien clair, posez-moi. Car j'estime que je vous aurai assez. Pour la fois prochaine, vous apporterez la photo d'un personnage que vous découperez dans une bande dessinée, roman, photo quelconque, la photo d'un personnage en mouvement. Vous sortez une feuille canson 34 sur 17 et un crayon HB X327 prime. Vous vous installez sur votre établi, je vais vous dire un mot. Et d'après ce mot, d'après ce qu'il va vous évoquer, vous allez exécuter un travail au fusain. Est-ce que vous êtes prêts pour ce mot?
16: Oui.
15: Êtes-vous prêts pour ce mot?
16: Oui.
15: Changarnado! Exécuter un travail. It may... Oh, man, on top of your hands with your luggage. Rip it after me. Rip it after me. It may. Oh, man, on top of your hands with your luggage. Rip it after me. Vous voulez pas rip it after me? What is the difference between the chicken and the house? What is the difference between the chicken and the house? C'est la leçon d'aujourd'hui. Bon, allez, vous sortez un quart de feuille. Interrogation écrite, flash éclair, un quart de feuille, etc. Vous marquez la date d'aujourd'hui en anglais. What's the day today? What's the day today? Je ne veux rien savoir. What's the day today? What's the day today? Un point de plus pour les LSQ. Vous marquez la date d'aujourd'hui en anglais comme vous l'indiquez vos petits camarades. Et les questions d'aujourd'hui, it may, it may not. Offer your hand, je vais avoir 5 minutes. Are you ready? Begin! Il vous reste 5 secondes. 5, 4, 3. Il y a des redoublants, quoi? partout. Zerbi Betayeb, vous vous séparez. One, zero, don, don, don. Je ramasse les copies. Eh oui, c'est comme ça, je ramasse les copies. Les chefs de classe, allez, les copies. Allez, allez, allez, les copies, allez.
16: Moi, je suis pas un mec énervé, je suis pas un mec stressé, parce que j'ai testé plein de trucs pour être zen. Bon, j'ai commencé, vous allez voir, par me déstresser un peu fort, j'avoue, avec un jardin japonais. Bon, attention, vous connaissez le vrai principe du jardin japonais ? Non ? Bah si t'aimes pas quelqu'un, tu lui offres un jardin japonais. Voilà, c'est un bac de sable très très fin, avec dedans des tout petits cailloux que tu dois manipuler avec des tout petits outils. Des petits pelles, des petits râteaux, des petites pioches, avec tes gros doigts boudinés comme ça. Et alors, avant ça, tu fais des raies comme ça, tu fais des raies pour atteindre la plénitude. C'est marqué. Mais oui, c'est marqué sur la boîte, c'est marqué. Celui qui n'a jamais fait un jardin japonais. Il n'y a pas l'accent sur la boîte, hein. Celui qui n'a jamais fait un jardin japonais ne connaît pas la plénitude du vide. Putain, ça ne veut rien dire. Moi, j'aurais pas mis ça, j'aurais mis celui qui n'a jamais fait un jardin japonais ne connaît pas son bonheur. Oh, ça m'a stressé. Allez, en poubelle! On va pas s'emmerder avec ces merdes! Fédéré, ça va te calmer! On va pas s'emmerder avec ces merdes, alors écoutez-moi bien! Un bon jardin à la française, deux bottons caoutchouc, une bonne bêche! Quand t'as retourné 400 mètres carrés de terre, tu vas te coucher, t'es moins stressé, tu dors! On oublie. Après, on m'avait parlé d'un truc génial, c'est toujours génial dans ces magazines, c'est une lampe, tu la branches à ton radio réveil, et quand le réveil sonne, la lampe s'allume, et elle imite la lumière du soleil qui se lève. J'ai dit, il m'en faut une. Je pars en acheter une. Je tombe sur qui ? Devine ? Bernard. Mon beau frère, ce gros con de Bernard. Il me chope, il me dit, tu vas pas mettre des sous dans ces merdes. Il me laisse tomber. Il me dit, j'ai récupéré un halogène de 20 000 watts sur un chantier EDF. Je vais te bricoler un truc, ça fera pareil. On a bricolé un truc. On l'a branché. Oh, quand ça s'est allumé. Ah bah ça réveille, ça réveille. Ah bah ça réveille. Ça déchausse les dents. Ça nous a fait, avec ma femme, comment vous dire, dans la chambre, comme un flash nucléaire. Oh, ça a fait un négatif de ma femme et moi sur le mur, comme ça. Comme un Pompéi, what a surprise. Moi, ça m'a cramé un flanc, là. Mais bien. Et ma femme, ma pauvre, a saigné du nez comme ça. Ça va, chérie? Ah, mais il est trop con, ton beau-frère. Il est trop con. T'énerve pas. On va te bourrer de coton et on va aller dans un centre de déstressage. Oh, oh là là, on a été dans un centre. Il y en a partout en France, ça pousse comme des champignons. Comment ils s'appellent ces centres? Nature et Découverte. J'adore ce magasin. Chez Nature et Découverte, il y a tout ce qu'il faut pour être zen. Mais surtout, il y a tout un bordel qui sert à rien, mais qu'il faut absolument acheter. Donc moi, je suis allé acheter du matos zen et j'ai fait un tour dans le magasin avant d'acheter. Il y avait une vitrine et dedans, il y avait des boussoles avec fourchette intégrée. Hein ? Des fois, tu sais pas où elle est ta bouche. Bon. Ah ! 60 euros, ah ouais. Ça fait cher la vanne, tu vois ? Non. Pas grave, donc je continue. Et là, ah ouais, là, je suis tombé sur un truc. C'est, écoutez bien, un sac à dos paratonnerre. Alors, si par exemple, si la foudre, c'est ton kiff, tu mets ça dans un. Ouais, toi, surtout. Tu mets ça dans un champ et t'attends. Ah, t'inquiète, à un moment donné, plus de coiffeur pendant 6 mois. Et après, avec ton doigt, tu peux faire taser. Hein? Bon, évidemment, faut que ça soit ton kiff, la foudre, sinon, t'as de bazar. Et alors après, je continue, si vous connaissez ces magasins, dans le fond, en général, ils mettent les télescopes. Et parce que c'est zen, hein, de regarder les étoiles la nuit, c'est vachement, ça calme. Et ça coûte super cher, leurs appareils, tu vois. Nous, avec mon fils, on a un télescope, mais nous, le nôtre, c'est une bouse. Nous, on l'a acheté à Carrefour, le nôtre, tu vois. C'est-à-dire, nous, notre télescope, même à fond, tu vois la lune comme une tête d'épingle. C'est ça. Je t'ai sûr que c'est beaucoup. On la voit mieux à côté du truc, à l'œil nu, comme ça, la lune. Tu vois. Imagine le truc. J'ai dit à mon fils, regarde la lune. Ah ouais, merde, merde. Je lui ai dit, t'as voulu un télescope? Je lui ai dit, maintenant, école ou pas, minuit, 4h du matin, tu regardes les étoiles. Même la journée, quand il me saoule, je lui ai dit, va voir les étoiles. Il me dit, à 2h de l'après-midi, tu pètes un plomb. Je lui ai dit, bah, regarde le soleil, t'auras une surprise.
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18: Moi, depuis que je suis séparée, il y a des phrases que je supporte plus d'entendre, et notamment cette phrase. Ça doit pas être évident d'arriver à se reconstruire après toutes ces années. Pourquoi j'ai l'air en travaux? Non, mais on dirait que quand t'es divorcée, tu fais peur aux femmes en couple. Mais moi, le mec de mes copines ne m'intéresse absolument pas, après tout ce qu'elles m'ont raconté sur eux. C'est vrai que les mecs bien sont souvent pris, mais les mecs pris sont pas toujours bien. Et un mec pris qui veut te prendre, c'est vraiment pas quelqu'un de bien. Sans compter tous ceux qui insistent lourdement pour te refourguer leur fin de série. Faut qu'on lui présente Jean-Paul, tu vas adorer Jean-Paul. Mais c'est un mec génial. Il a un super boulot, il a un bel appart, il a plein d'amis, il gagne bien sa vie. Pourquoi il est tout seul alors ? Jean-Paul, c'est quelqu'un qui n'a pas encore complètement trouvé son style. Tu vois, que ce soit au niveau vestimentaire, capillaire et surtout dentaire. Il y a des petits travaux de rénovation à prévoir, mais... Non, je t'assure que Jean-Paul, vraiment, si tu fais du home staging, avec un peu d'imagination, tu pourras complètement te projeter à l'intérieur. Non, mais s'il vous plaît, là, arrêtez de croire que les femmes seules ont forcément envie de se recaser. Laissez-moi vous expliquer. Nous, les ex-femmes mariées, pendant des années,

laissez-moi vous expliquer que maintenant, on a juste envie de profiter, savourer, respirer, notre liberté retrouvée. Et que le prochain mec qui va se pointer, faudra pas qu'il nous fasse chier.

en plus, j'ai plein d'amis qui me le disent, mais moi, je suis bien seule, je suis bien toute seule, je suis bien, bien seule. Je suis seule! Et ces femmes-là, tu les retrouves très vite en train de chanter. Toute seule devant mon écran, discrètement, je cherche un amant. Adopte un mec Tinder mythique, il suffit d'un clic et tu niques. Non mais les sites de rencontres, mais c'est un supermarché. Il y a des milliers de produits en rayon. Par contre, il faut pas croire tout ce qui a marqué sur l'emballage. Si tu vois épicurien, cherche femme sensuelle pour relation sans prise de tête, il faut traduire. Épicurien, en général, ça veut dire alcoolique. Femme sensuelle, ça veut dire bon coup. Et relation sans prise de tête, ça veut dire aventure sans lendemain. C'est sûr que si le mec mettait alcoolique, cherche bon coup pour niquer juste une fois, c'est moins vendeur, hein. Il y a aussi ceux qui marquent à la recherche d'un moment intense hors du temps. Là, faut savoir que ça sent le 5 à 7 dans l'Ibis de la zone industrielle. Et le Formule 1 si le mec est un peu radin. Il y en a qui racontent ce qu'ils cherchent. Je t'espère féminine et authentique. Là déjà, faut m'expliquer, hein, parce que féminine, pour moi, c'est bien coiffé, bien maquillé, les ongles faits. Et authentique, c'est quoi? C'est nature et découverte. La moustache qui s'échappe du string. Il y a ceux qui se plaignent. Grand blessé de la vie amoureuse. Là, ça veut dire que le mec, il cherche une infirmière, psy, aide-soignante, maman, pour soigner ses bobos, parce que les femmes, elles ont été croûmées sur ton évoclure. Et il y a ceux qui se vantent. Le romantisme n'est pas mort, je n'en cherche qu'une. Tu vois ça, tu te dis, waouh, je croyais qu'en 2020, les princes étaient seulement en rayon biscuit. Et là, tu t'aperçois que le mec, il est inscrit depuis 2012. Et il en cherche qu'une, mais il veut bien en essayer plusieurs, hein. C'est important aussi de regarder attentivement le contexte de la photo. Par exemple, un mec qui prend un selfie devant des casseroles, ça veut dire gamma-GT, diabète, cholestérol. Et chaque fois que tu feras cuire un œuf au plat, t'auras l'impression de passer devant le jury de Top Chef. Et t'as ceux qui publient une photo d'eux en caouet à la barre d'un voilier. Là, ça veut dire que tu risques de passer tous tes week-ends à dégobiller sur un catamaran en Bretagne. Et t'as ceux qui publient une photo d'eux en coupe, mais coupée en deux. Avec juste la mèche de cheveux qui dépasse. Tu te dis que le mec, en 2020, qui est même pas capable de recadrer correctement une photo sur son smartphone, il y a peu de chances pour qu'il sache se servir correctement du reste. Non, mais en fait, il faudrait faire des avis utilisateurs, comme pour les voitures. Un peu long au démarrage, mais bonne tenue de route. A tendance à consommer un peu trop de liquide, ce qui réduit ses performances. Ou alors, comme pour les vacances, séjour enchanteur qui s'est terminé prématurément quand je me suis aperçue que le bien était en multipropriété. Puis après arrive le moment de la première rencontre. Là, pareil, hein, il faut écouter tout ce que dit le mec. Par exemple, le mec qui dit « Bah moi, depuis la dernière rupture, j'ai pas mal buté.

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3: Vous êtes 200, les gars. Oh, j'aurais Pinocchio, les mecs. Oh, oh là là. C'est le silence des anneaux. Je viens de la trouver, non? Je viens de la trouver. Attention, talent. Chérie, je t'aime. Oh, j'arrive pas à le dire. Chérie, je t'aime énormément, mais j'ai quelques remarques à te faire. Une cinquantaine. Excuse-moi, est-ce que tu peux arrêter de ranger pendant 5 minutes? Est-ce que je range, moi? Premièrement, à propos de mes envies de sexe, j'en ai marre d'avoir à quémander. Il faut quoi pour coucher avec toi? Un permis de construire? C'est vrai, le soir, le seul qui est déchargé, c'est mon portable. Alors tu me dis, ouais, j'en ai marre, tu baisses comme un lapin. Mais comment tu peux me juger en 20 secondes? Que tu fasses un régime, d'accord ma chérie, tu en as besoin. Mais je ne suis pas ton partenaire, minceur. J'en ai marre de tous tes produits light. Tout est light dans l'appartement, à part toi, dommage. Je voudrais également que tu aies de l'humour. Quand je mets sur ma liste, pour Noël, une prostituée, c'est pour rire. Je ne crois plus au Père Noël depuis longtemps. Et puis je pue que ta mère squatte notre appartement. Ta mère, elle revient tout le temps. Tout le temps, tout le temps. On dirait un spam. Et à propos de famille, arrête de dire à tout le monde que j'ai plus pleuré quand on a volé ma voiture qu'à l'enterrement de ton père. C'était quand même une Golf, merde. Et puis je puce de liberté dans notre couple. Pourquoi on fait pas l'île de la tentation? C'est pas grave si on perd. Ma femme a accepté qu'on fasse l'île de la tentation, mais sur place, les choses ne se sont pas passées comme prévu. Pour mon premier rendez-vous, Émilie, une tentatrice, m'a emmené dans un parc aquatique. Pour lui faire une blague, je l'ai poussée dans le bassin des dauphins. C'était pas des dauphins. Comme quoi, un aileron peut en cacher un autre. Le deuxième soir, j'avais un autre rendez-vous romantique avec Christina dans la forêt. J'ai commencé à lui faire l'amour dans l'obscurité. Au bout d'une demi-heure, elle m'a dit... Qu'est-ce que tu fais? Je t'attends. Depuis, un petit singe me suit partout. Le lendemain, j'avais encore un autre rendez-vous romantique. Je devais faire le survol de l'île avec Carolina. Mais les choses ne se sont pas passées comme prévu. Je n'aurais jamais dû prendre Carolina sur mes épaules en montant dans l'hélicoptère. Le dernier soir, enfin, j'ai fait l'amour avec une tentatrice, Manuela. En changeant de position, j'ai découvert que Manuela n'était pas une tentatrice, mais plutôt un tentateur. Du coup, on est revenu à la position précédente. À la fin du jeu, j'ai récupéré ma femme. Elle n'était plus capable de me regarder dans les yeux. Un tentateur lui était passé dessus, avec le 4x4 de la production. Du coup, on est rentrés ensemble, et aujourd'hui, j'ai reçu un courrier de l'avocat de la production. Le petit singe veut que je lui verse une pension.
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4: Essayons, si vous le voulez, de déterminer la nature des rapports Paris-Sud-Ouest, en respectant bien sûr une objectivité indiscutable. Le Parisien de base vit à Paris par obligation économique. À cela, vous me répondrez, oui, d'accord, mais à Paris, il y a l'Opéra, le Louvre et les Champs-Élysées. Parce que vous croyez peut-être que le mec qui gagne 6000 balles par mois à Viry-Châtillon passe ses après-midi à l'opéra. Que dalle! Il est dans le RER. Il essaie de rentrer chez lui avant minuit. Alors qu'à Saint-Gaudens, à Carmo, à Auch ou à Rodez, les gens se disent « Boudu que ça va être long jusqu'à minuit oui. ». Cependant, les deux populations ont des rapports dans deux cas de figure bien précis. Le premier, lorsque le type du Sud-Ouest qui a besoin de manger s'expatrie. La première année, il bouffe des confits de canard en conserve que lui a préparé sa mère... dans sa studette à 2000 euros par mois, en regardant le brouillard par la fenêtre et en pleurant. La deuxième année, il perd l'accent. La troisième, il parle pointu, ne se trompe plus sur le périph. Il est parisien, il est intelligent. Ça calme. Deuxième cas de figure, les vacances. Là, c'est l'exode. Les Parisiens arrivent à la queue leu-leu avec leur caravane pliante, le guide du routard sous le bras cherchant la petite auberge vachement sympa à 10 euros la journée avec la fermeture.

0: Mère qui fait la vaisselle à la main. Les plus nombreux vont à Argelès ou à Mimizan, car ils adorent la mer. Ah, le camping d'Argelès, un champ sans un arbre, des sanitaires sans fosse sceptique, des frites dont on change l'huile une fois en juillet, une fois en août. Ils adorent ça, pourvu qu'il y ait la mer à côté. Et ils sont des centaines de milliers dans des maillots de bain ridicules avec des nénuphars orange, des Mickey qui brillent et des Nolwenn qui pètent. À tremper jusqu'au cou toute la journée. Et qui dit toute la journée, dit que forcément à un moment, ils auront envie de pisser au plus si affinité. Tu m'étonnes que l'eau soit chaude. Tu m'étonnes que les poissons soient gras. J'ai moi-même en septembre bouffé une sole qui avait avalé une tongue du 38. J'ai déjà pêché un maquereau emballé dans un sac casino. Alors, Parisiens, vous pouvez vous gosser quand on se trompe au changement de métro à République, car il arrive que nous-mêmes, quand on vous voit confondre un chien et un mouton, ou nager au milieu des étrons, on sourit un peu. Oh, nous avons des défauts, nous les gens du Sud, on dit que les gens du Sud sont des tchatcheurs, des menteurs, et c'est vrai que lorsque vous nous demandez quelque chose, on répond toujours oui, et qu'après on ne le fait pas. N'y voyez que de la gentillesse mêlée à de la paresse, c'est tellement fatigant de dire non. C'est aussi pour ça que vous, Parisiens, quand on vous voit sans arrêt à la télé nous expliquer que vous êtes les meilleurs, que Paris est le centre du monde, on répond oui. On sait que c'est pas vrai, mais nous, ça nous repose et vous, ça vous rassure. Nous avons cependant des points communs, nous, les provinciaux du Sud et vous, les Parisiens. Par exemple, nous avons les employés municipaux, bien que les nôtres sont habillés en bleu et bail, alors que les vôtres sont noirs habillés en vert et travail. Il y a aussi le rugby, puisqu'à Paris aussi on joue au rugby, bien que Fabien Pelous, notre vedette incontestée, ait déclaré « Quand on joue contre Paris, ça nous fait bizarre, ils sont tellement roses qu'on a l'impression de jouer contre des stabilos. » Pour les calendriers, c'est pareil, on y met des chats, vous y mettez des culs, le tout c'est d'arriver ensemble au 1er janvier. Voilà, c'est tout. Ah si, j'oubliais, il y a chez nous les gens du Sud, une qualité indiscutable, quelque chose qu'on ne peut pas discuter, c'est l'objectivité. Et ça, je ne permettrai jamais à personne d'en douter.
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3: Tu verras quand t'auras un enfant. Il va te dire, papa, je veux une feuille pour dessiner. Tu vas lui donner le bloc entier. Tu vas lui dire, tiens, vas-y, fais des dessins, éclate-toi. Il va te demander est-ce qu'il fait une maison, tu vas lui dire fais tout le quartier avec tous les voisins, des voitures, des avions, fais ce que tu veux. Après tu vas t'extasier devant les dessins de l'enfant alors qu'ils vont être bidons. Ça d'ailleurs j'aime pas, moi je fais pas. La plupart des dessins d'enfants ils sont nuls et tout le monde fait oh là là, c'est incroyable, oh là là, tu l'as fait tout seul. Ben heureusement si quelqu'un l'a aidé en plus, alors là. Du coup mon fils il m'a montré une maison. Putain je lui ai dit, écoute-moi bien. On habiterait une maison comme ça. On serait dans la mer. Alors tu vas aller me faire une maison en bonne et due forme, hein? Avec. C'est qui ça? C'est maman ça? Oh putain, ne lui montre pas, ne lui montre pas. Non sérieux, ne lui montre pas. Va refaire ta mère, va refaire ta mère, non sérieux. Et ça c'est qui à côté? C'est qui? Ça c'est moi. Ça c'est moi. Papa, il est plus petit que maman et il est bleu. Tout le temps, cette hypocrisie à s'extasier devant les dessins d'enfants, c'est exactement comme pour les photos d'enfants. C'est incroyable. Les gens qui te proposent de voir la photo de leur enfant et qui te la montrent, déjà, ils te proposent de voir la photo de leur enfant. Comme si on pouvait répondre non, tu sais. Tu imagines quelqu'un qui dit, tu veux voir une photo de mon fils? Tu lui dis, franchement, non, je le sens pas, je pense. Sérieux, non, j'ai pas envie, voilà. En plus, s'il est moche, il va être mal à l'aise, laisse tomber, j'ai pas envie. Et quand il te montre la photo, enfin, même pas quand il te la montre, il a à peine fait le mouvement pour la sortir, t'as même pas vu encore le visage de l'enfant que déjà tu dis... Il est mignon. Mais arrête. Les enfants, ils sont pas mignons. Il y a des enfants, je te montre la photo, tu dis, il est vivant. Cette hypocrisie permanente, toujours. Si c'est le papa qui te montre la photo, tu lui dis qu'il lui ressemble pour lui faire plaisir. Si c'est la maman qui te montre la photo, tu dis qu'elle lui ressemble. Et bien sûr, tu vas pas dire le contraire. Putain, qu'est-ce que c'est que ce délire? Tu t'imagines dire « Oh, tu sais qui on rappelle ?» Non, non, non, comment il s'appelle, là? Weber, le mec qui bossait avec ta femme, là, tu te rappelles? Weber. Moi, je trouve que Weber, ça fait partie de ces prénoms français que les mecs, ils les ont eus qu'après un certain âge, quoi, tu vois, non? La semaine dernière, à propos de prénoms, j'ai reçu un faire-part de naissance par texto, et parce que ça se fait de plus en plus. Il y a juste une chose que je comprends pas, mais vraiment, hein, je vous jure que j'aimerais comprendre. C'est le besoin d'indiquer le poids du bébé quand on annonce la naissance. C'est juste, moi je trouve ça super impudique, c'est intime quoi. C'est sa vie privée quoi, déjà on dévoile à tout le monde quoi. C'est... Pourquoi? Parce que c'est un bébé, sous prétexte que c'est un enfant, on peut tout dire à tout le monde. T'imagines, pour les adultes, tu ferais ça? Non franchement, sérieux. Je vous invite aux 30 ans de ma femme, 75 kilos... Je m'en fous de savoir que le bébé fait 2,739 kg. Ah là là, c'est une belle quantité d'humanité. Qu'est-ce que j'en sais rien. J'arrive pas à comprendre ce truc. C'est... Il y en a même, ils font mieux. Alors là, ça me fascine. Mais là, ils te prennent pour des cons. Hein. Ils te font croire que c'est le bébé qui t'a envoyé le texto. Tu connais ce truc? Mais attends, oh, on est où là? L'autre jour, je reçois « Bonjour, je m'appelle Bilal. Ma maman se porte bien, mon papa est fou de joie. Je suis arrivé au monde. Voilà, putain, j'ai pris le portable, j'ai dit « Bilal, dis à ton père qu'il arrête de se foutre de ma gueule, s'il te plaît, merde. Je suis pas un Ahmar, calme-toi, oh !»
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0: Et la presse, ils nous prennent pas pour des cons, la presse. Une certaine presse, bien entendu, alors j'ai pris avec moi un journal dont je tairai le nom par discrétion, bien entendu. Alors en première page, un titre très intéressant. Un été bien épilé. Voilà, l'été je suis bien épilé, l'hiver je laisse pousser. Sexe, supplément confidentiel, ça m'intéresse, je sens que je vais apprendre des trucs. Et là... Je n'invente rien, le titre de l'article. Non, le pénis n'est pas un os. On a appris un truc quand même. Ensuite, il y a une enquête, on pose des questions à des mecs, je vous jure, j'invente rien. À quoi reconnaît-on qu'une femme a un orgasme? Il y a un mec qui répond, elle perd connaissance. Bon, tu... Gentil jeune homme, mais un peu prétentieux quand même. Alors, je sais pas, il l'a secoué trop fort, elle a tapé la tête le long du lit. Oh, Robert, qu'est-ce que tu fais bien l'amour, alors? Allez, Ginette, je t'en mets un coup. Paf! Mais arrête, Robert, merde! Non, mais c'est grave. Je te jure. Et je n'invente toujours... Qu'y a-t-il à l'intérieur des testicules? Il y a un mec qui répond de la viande. Voilà. Ça fait peur, hein. Où se trouve le col de l'utérus? Il y a un mec qui dit, je ne sais pas, je ne suis pas le Tour de France. Voilà. Ça déconne, ça vaut 1,80€. Alors, ensuite, alors aussi une question très intéressante. Quand est-ce que vous avez une érection? Bon, alors, là, je vous passe les réponses. J'ai une érection quand j'ai bu dans les films Borloo, des conneries. Mais il y a un mec qui dit, j'ai une érection si on me pend. Effectivement, c'est possible. Enfin, je pense pas que c'est la meilleure des solutions non plus. Ça y est, mon mari bande. Oui, mais il est mort, madame. Alors, mort. Viens. Viens. Attends. Il y en a un, il dit, j'ai une érection quand je transporte des choses lourdes. Là, j'imagine le mec qui monte dans le lit avec les valises. Avec sa femme sous les draps. Chérie, lâche pas la valise, hein. Ou le mec qui descend la poubelle avec la goule. Il passe devant la gardienne de l'immeuble. Ça va, monsieur Durand? Oh ouais, bien, ouais. Excusez-moi si je raye un peu les couloirs, là. Et si vous avez du linge à étendre, allez-y. Je veux dire que eux, ils nous prennent vraiment pour des cons.
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3: Je cherche du travail.
4: en a. Alors. Oh. Ingénieur. Cadre supérieur. Informaticien. Ah ! Divers. T'as pas de honte, hein ? Alors, non plus. Oh, pas mal, ça. Importante société de recyclage des déchets. Recherche. Jeune homme. 28 ans. Bac plus 8, 10 ans d'expérience. Oh ! Pour trier les ordures. Salaire motivant, SMIC plus avantage en nature. Merci d'adresser CV plus photo, ainsi que lettre de motivation. Eh ben putain, je suis motivé à mort là. Moi je vais lui en faire une quand même, je vais lui en faire une. Alors, monsieur, pourquoi votre annonce a-t-elle retenu toute mon attention ? Sans doute parce que les termes qui la composent ainsi que la mission qui y est proposée me semblent particulièrement attractifs. En effet, être dans la merde, ça me connaît. Ah, je vais me gâter. N'ayant eu que des petits boulots, je vis actuellement dans une hutte proche de la décharge. Ce qui, pour une fois, me rapprochera de mon lieu de travail. Fini les retards. N'ayant plus d'amis et pas assez d'argent pour m'en faire, je serai donc totalement disponible pour votre entreprise qui deviendra pour moi une seconde famille. Et peut-être, avec le temps, monsieur le directeur, me permettrez-vous un jour de vous appeler papa ? Sentiment, ça peut pas nuire, hein. Désireux d'intégrer enfin une entreprise dynamique et à dimension humaine, où l'employé est considéré à sa juste valeur, mon ambition serait d'évoluer vers un poste inespéré de sous-chef trieur à 5009. De plus, que vous le proposez si généreusement, le SMIC me permettrait de n'être à découvert qu'à partir du 11. Je m'en réjouis, grâce à vous, je vais connaître le luxe et l'abondance. Courageux, téméraire, aventurier, fouineur. Telles sont les qualités indispensables que je me propose de mettre à votre service, blablabla. Je vous en supplie, monsieur. Non, riez. Je vous en supplie, cher papa. Embauchez-moi. Et si vous ne le faites pas pour vous, faites-le pour moi.
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5: Eh oui, c'est moi. Depuis 1974, on m'a mis régulièrement dans la lucarne. Je vais un petit peu arriver avec la couleur. Je dois arriver Giscard aussi. Sans vouloir me pousser du col, je suis modestement le précurseur et l'inventeur de la reality TV. De la réalité. Souvenez-vous, c'est quand même moi qui étais le premier à installer des caméras de télévision chez moi, devant ma cheminée, toutes les Saint-Sylvestre avec ma bonne femme. Plus tard, je renouvelle l'expérience en me faisant filmer avec des éboueurs. En 1980, victime de mon invention, les téléspectateurs ont tapé deux et j'ai été viré de la ferme. Et depuis, je continue quand même à donner mon avis, même si on me demande, je ne demande rien, mais je ramène quand même. Par exemple, récemment, c'est moi qui ai écrit la Constitution pour l'Europe. Dans mes grandes idées, c'est moi qui ai écrit la nouvelle constitution pour l'Europe. C'est important. Constitution. Vous l'avez lu, non? Hein? Bah, c'était de moi, voilà, juste pour vous dire. France succès, la constitution pour l'Europe, hein? Même en Suisse, ils n'en ont pas voulu. Pour l'Europe, hein, j'ai vu, je ne suis pas du genre à me laisser abattre, et je suis créateur de concepts. Je crée des concepts, j'aime beaucoup créer des concepts. J'aime bien créer des concepts, j'ai une capacité à créer des concepts. Et récemment, j'ai créé des concepts pour des émissions de télé-réalité. Par exemple, mon entrée à l'Académie française m'a fait penser à une idée d'émission, Canicule. Le principe, un hospice en plein mois d'août, 45 degrés à l'ombre, 40 grabataires, une seule bouteille d'eau habilement dissimulée, le premier petit vieux qui la trouve est sauvé. Ça devrait marcher, ça. Monastère et couvent story. Le principe, 12 moines, 12 bonnes sœurs, un dortoir unique. L'épreuve la plus spectaculaire, les sœurs font la tonsure aux moines pendant que ceux-ci leur font le maillot. Je vais le vendre à M6. M6. Islam Factor. Nous avons donc trois barbus en turbanais devant trois sandwichs. Un au mouton, un au poulet, un au saucisson au pur porc. Celui qui prend le sandwich au saucisson a la main coupée au sabre en direct. L'île de la répulsion. Ça se passe dans le nord, à Lille. Le vainqueur est celui qui réussit à se taper Martine Aubry.
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6: Oh, je reviens de Thaïlande, là. Oh, c'est extraordinaire, ce pays. Hein? Non, j'ai pas trop visité la région. Non, moi, c'est plutôt les rapports humains qui m'intéressent. Oh, je m'en fous de la plage. D'ailleurs, je sais même pas s'il y a la mer en Thaïlande, alors. Hein? Qu'est-ce que tu dis, mon Jackie? En général, je préfère la fille à la mer. Ah, t'es con! Non, moi, c'est l'aventure humaine. Loin des regards, loin de la police aussi, oui, si tu veux. Oh non, mais les Thaïlandois sont des gens extraordinaires. Hein. Tu sais que là-bas, mon Jackie, avec 2 euros, t'es le roi du pétrole. Hein. Tiens, avec la bière que tu viens de t'enfiler, bah tu peux enfiler, tu peux faire vivre une famille pendant un mois. Hein. Avec une cartouche de Marlboro, tu peux t'acheter un village entier. Hein. Et des cartouches, je peux te dire que j'en ai mis plus d'une. Non, je vais jamais à l'hôtel, mon Jackie. Ben, je vais directement chez l'habitant. Ben, c'est comme ça que tu connais les gens de l'intérieur, mon Jackie. Eh ben, je dors dans la chambre d'amis. Et puis, s'il n'y a pas de chambre d'amis, ben, il y a toujours la chambre du plus petit, puis voilà. Oui, non, puis ils n'ont pas la même notion de l'amour, tu vois, qu'en Europe ou à Pigalle, tu vois. Chez nous, c'est sale, c'est interdit, puis c'est cher. Alors que là-bas, bon, pas de chichi, pas de tralala, quoi. Bonjour, messieurs, dames. Désirez-vous que j'invitasse votre fille à dîner autour d'un Kinder Surprise? Eh ben, avec trois roues doudou, ils sont d'accord tout de suite, et puis voilà. Non, puis les gamines sont tellement belles. Oh, c'est des bouddhistes. Alors que chez nous, c'est des bouddhins. Non, puis tu vois, ils se foutent complètement de ton apparence extérieure, tu vois. Bon, moi, mon Jackie, je suis pas un premier prix de beauté, hein, ni un deuxième, ouais, ta gueule. Mais ils s'intéressent qu'à ce que t'as à l'intérieur, tu vois. Non, pas de ton portefeuille, pauvre con, va. C'est des vrais gentils, pas comme toi. Mais tout de suite, les grands mots, là. Pédophile, oh. Et pourquoi pas pédopsychiatre, tant que t'y es. Tout de suite, les clichés, les grands mots, là. Parce que pour toi, par exemple, un type qui dit qu'il y a trop d'Arabes en France, ça, c'est un raciste. Ouais. Mais faut voir un petit peu plus loin que ton gros nez de juif. Moi, je suis un amateur d'art. Voilà l'explication, mon Jackie. Je suis un esthéticien, un amateur de poésie. Tiens, allez, exemple concret. Qu'est-ce que tu vois dans l'assiette du monsieur, là? 2 euros au plat, pauvre con. Là, tu sais ce que je vois, moi? Une poitrine naissante, voilà. Eh ben, le lardon, je sais pas. Moi, je suis pas Victor Hugo, non plus. Parce que je les voyais, hein, ces salauds de Bosch, là, ces Allemands, là. Toujours à la même heure, hein, dans les mêmes bars, à attendre leurs victimes comme des prédateurs. Mais j'avais envie de leur dire, mais vous avez pas honte? Vous avez pas une femme et des enfants à Stuttgart ou à Madrid? Je l'ai dit à ma femme quand je suis rentré en France, parce que restée en France. J'ai dit, on était outrés! Si je vois un de ces salauds tourner autour de Kevin à la sortie de l'école, je monte sur mes petits poneys. Mais je te le dis, mon Jackie, de but semblant, les boches, c'est pas les mauvais bougres, voilà. C'est des chic types. On se faisait une compétition, c'est normal, je représente la France, merde! De temps en temps, j'y disais, tiens, regarde, Helmut, ce soir, c'est moi qui l'aurai, c'est pas toi. Et puis je me suis fait avoir comme un con. Pff. Je me baladais main dans la main avec ma petite protégée. Là, on revenait d'un shopping, je lui avais acheté un petit ballon. Pff. Contrôle d'identité, puis c'est là que j'ai appris qu'elle avait 15 ans. T'en compte, 15 ans ! Alors qu'elle m'a dit qu'elle en avait 12. Ah non, j'étais outré. 15 ans, t'en compte, c'est ce que j'ai failli prendre en année de prison, hein. Ah bah tiens, j'ai fait le calcul. Heureusement que je me suis pas tapé la mère, là, 50 ans. Oh, je me suis arrangé avec les autorités et les parents. Enfin, ça m'a quand même coûté 25 euros. Je l'ai en travers de la gueule. Mais au fond, tu vois, ce que je me dis dans ma tête, c'est que au fond, c'est qui les victimes? C'est eux, parce que nous, on leur amène que ce qu'on a de bon, notre bonne éducation, notre culture, Molière, Natacha Saint-Pierre. Tu sais que quand tu vas te faire un massage là-bas, ça finance des hôpitaux. Bon. Bon, je vais attendre que ça se tasse, j'y retournerai. En attendant, je vais me mettre dans une association humaniste, là, une OGM, là, médecin sans capote, ou je sais pas quoi. Non, j'emmène pas ma femme, non, bah, parce qu'elle est trop con, d'abord. Et puis parce que, bon, bah, voilà, elle comprendrait pas les rapports humains, tu vois. Non, on se fait des soirées photos, puis ça la fait voyager pour pas cher. Et donc, si je t'emmerde, Jackie, tu le dis, hein. T'appelles qui, là? La police? Mais pourquoi faire? Mais j'ai rien fait de mal!
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7: Salut Eric!
8: Salut!
7: Salut Eric!
8: Salut!
7: Salut Eric!
8: Salut!
7: Eric, c'est super de te recevoir parce que tu sors ton premier disque, t'es numéro 1 top 50 et avant t'avais jamais chanté ni fait de musique.
8: Ouais, c'est peut-être pour ça, je veux dire.
7: Ouais. Quel effet ça fait? C'est super, non?
8: Ouais, bah disons que ça me fait vachement plaisir pour moi, je veux dire.
7: Ouais.
8: Au niveau personnel, je veux dire.
7: Ça t'est venu comment, cette chanson? T'as eu un flash
8: Bah disons que j'ai fait une rencontre.
7: Ouais.
8: Parce que je crois beaucoup aux rencontres dans ce métier, tu vois.
7: Ah, il faut quand même signaler que celui qui t'a lancé, c'est le plus gros producteur de disques en Europe. Et c'est ton père.
8: Ouais, disons que j'ai eu la chance de rencontrer mon père.
7: Ouais. Mais alors après, ça a été vachement vite quand même. Parce que t'es allé enregistrer à New York avec les meilleurs musicos.
8: Ouais, les Machu Cambos.
7: Ouais.
8: Bon, c'est pas évident d'aller à New York, même si tu vis dans un palace, toi.
7: Ouais, mais tu connaissais déjà les States. C'est pas la première fois que t'y allais.
8: Ouais, mais j'y allais comme ça le week-end avec des potes pour bosser, toi.
7: Ouais. Ouais, super, ouais, super. Ouais, t'y allais juste pour le fun.
8: J'aime pas les mots anglo-saxons comme fun. C'est un peu destroy, quelque part.
7: Ouais. Alors après, t'as eu une enfance difficile, enfin, avec tes parents, parce que vous étiez toujours entre Monaco, les Seychelles, Los Angeles, Melun.
8: Ouais, c'était chiant. Surtout Melun.
7: Ouais. Alors, je vais te poser une question qu'on pose toujours dans ces cas-là. La scène, c'est pour bientôt?
8: Ouais, la scène, ça me branche, je vais dire. Mais ce qui m'emmerde, c'est le public.
7: Et tu penses à quoi comme scène pour débuter?
8: Le Zénith.
7: 15 jours au Zénith, alors on peut le dire?
8: Un jour, ça suffira, toi.
7: Ouais.
8: Parce que j'ai pas envie d'aller au boulot tous les soirs.
7: Ouais.
8: Je suis pas un fonctionnaire.
7: Ouais, super. Ouais, super. Super. Ce qu'il y a, c'est que à ton répertoire, il y a une seule chanson. Puisque la face A, c'est le tube qu'on connaît. Et la face B, tu accordes ta guitare.
8: C'est pas un problème, le public m'aime. Je leur chanterai 10 fois le tube. Quand on aime, on compte pas.
7: Ouais. Ouais, super. Dis-moi, tu te sens concerné par l'actualité?
8: De loin, mais ça m'intéresse vachement.
7: Ouais. Qu'est-ce que tu penses de ce qui se passe à l'Est en ce moment?
8: Je crois que des villes comme Strasbourg ou Mulhouse, elles doivent être libres.
7: Ouais. Ouais, super. Et qu'est-ce qui, dans le monde actuel, dans le contexte, en un mot, te fait le plus flipper?
8: Le racisme.
7: Le racisme?
8: Ouais, le racisme.
7: Pourquoi le racisme?
8: Parce que si ça continue, il n'y aura que des étrangers qui vont faire des disques.
7: Ouais.
8: Ça me fout les boules! Putain de négros qui prennent nos places!
7: Ouais, super, ouais. Tu vas me dire très vite 3 choses que t'aimes, très vite 3 choses que tu aimes pas. Tu réponds très vite, sans réfléchir, comme t'as l'habitude. 3 choses que t'aimes.
8: J'aime l'intelligence.
7: Super.
8: Le travail.
7: Ouais, c'est super.
8: Les bêtes.
7: Ouais, c'est super. 3 choses que tu détestes.
8: La bêtise.
7: Super.
8: La facilité.
7: Ouais.
8: Les bêtes.
7: Ouais, super. Ah, tu m'as déjà dit que tu aimais les bêtes.
8: Ouais, mais il y a des bêtes qu'on aime et d'autres qu'on aime pas, je veux dire.
7: Ah ouais. Oh merde, un glaire. Les paroles de tes chansons, enfin de ta chanson, enfin de la chanson qu'on a écrite pour toi.
8: Attends, mais c'est ma chanson, je veux dire.
7: Ouais, enfin, elles sont un peu hard, quand même.
8: De toute façon, je les comprends pas toutes moi-même.
7: Parce que tu m'excuseras, mais... Bleu, bleu comme l'enfer, tu es belle comme l'amour. Rouge, rouge comme ta mère, tu pètes comme un tambour. On n'a rien vu d'aussi fort depuis Marcel Amont.
8: Ouais, j'aime bien la provoque.
7: Ouais, super, Eric. Merci pour cette interview, et puis on va pouvoir lire les paroles de ta méga chanson sur cette très jolie musique générique de fin. C'est super.
8: Salut.
7: Ouais, super.
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9: Oh, je sais.
10: Tu fais pas passer maintenant?
9: Non, je sais, normalement j'étais après, mais je n'ai pas pu attendre. Je suis désolée, pardon, je vous crame à tous. Oh là là, désolée, non, c'est extrêmement urgent.
10: Excusez-moi, c'est quoi, un souci?
9: Comment?
10: Il y a un souci?
9: Pas du tout. Tout va bien, ça article d'ailleurs, c'est magnifique, les lumières, les murs en pierre, c'est sublime. Tout va bien. C'est juste que je préfère faire mon sketch maintenant, ça te dérange pas?
10: Et pourquoi?
9: Parce que je vais pas pouvoir rester.
10: Et pourquoi?
9: Parce que j'ai un rendez-vous. Non, c'est-à-dire que j'ai une invitation à dîner, voilà, je peux pas t'en dire plus, avec un homme du coin, et je voudrais pas rater ça. Voilà, j'ai un blind date, enfin pas blind, mais un blind date quand même, et j'ai l'impression que c'est maintenant ou jamais avec lui, toi.
10: C'est quoi ce blind date?
9: C'est un garçon.
10: C'est qui ce mec?
9: Un bébé.
10: Un bébé.
9: Il est joli.
10: Non, on dit Habib.
9: Non,
10: on dit pas Habibi.
9: Il s'appelle Habibi, je sais ce que je dis. Habibi comme dans... Habibi yoloi. Habibi yoloi. Est mari gesto. Was one. Eris tu, eris tu. Et ce que quiero eris tu. Inch'Allah, tu connais?
10: Et tu l'as rencontré où ce mec?
9: Pardon?
10: Tu l'as rencontré où?
9: Au Zouk, ce matin.
10: C'est beau. Ce qu'ils ont tous ces gens-là, voilà. Au souk, on dit le souk.
9: Pardon?
10: Le souk.
9: Oui, le marché gros, Rungis, le souk, on s'en fout, on a compris. Il est beau. Il est grand, il est fort.
10: Il est doux, ce mec.
9: Il est doux, et ben il est du souk, il est... Il est, il est marchand d'art. Enfin, il est marchand d'art, il a un stand au souk, et il vend des... Oh, il vend les vide-poches en terre cuite que vous faites, c'est magnifique, avec le trou pour regarder si on a les clés, hop, on n'est pas obligé de soulever le couvercle. Sublime, les poteries.
10: Le tagine.
9: Oui,
10: on parle du tagine,
9: si
10: tu parles du tagine.
9: Cagine.
10: Non mais arrêtez d'être poussé, quoi.
9: Je parle pas arabe, j'en sais rien, c'est un vide-poche. Bon, je lui en ai acheté 15, il est tombé amoureux direct. Mais je crois que c'est une généralité ici, j'ai beaucoup de succès avec les Marocains. Non mais je plais énormément ici, Abdullah, hein. Je sais pas ce qui se passe. Ah, une rencontre, tu vois. Une rencontre sensuelle avec le pays, j'ai l'impression d'avoir été dessinée pour le Maroc. Écoute, non, je te jure, depuis que j'ai atterri, c'est bien simple, je suis suivie en permanence par une meute de jeunes éphèbes. Et oui, qui me suivent et qui crient tous en ma direction comme ça, Habibé, Habibé. C'est là que j'ai compris que ça plaît tous à bébé. Eh oui.
10: Non, alors, je veux pas te décevoir, mais quand même, prends ton temps, méfie-toi un petit peu.
9: Bien sûr.
10: Tu sais, t'es connu, tu représentes pas mal de choses. C'est peut-être la notoriété, fais gaffe.
9: Pardon ?
10: La notoriété,
9: c'est... La notoriété, mais tu es d'une naïveté sans nom. Mais c'est de l'amour, mon vieux, le coup de foudre, ça te parle ? Love at first sight. Ils sont sous le charme, les mecs, ils sont extrêmement romantiques. Hein. Habibi m'a fait tatouer un poème soufi du 15e siècle sur le bas du dos. Au henné. Écoute, sublime.
10: Tellement je t'aime, je pense à toi.
9: L'autre côté, l'autre côté.
10: Tellement je t'aime, je rêve de toi.
9: Tellement on oublie que motalek, tellement on oublie que motalek. Eh oui. Là. Alors.
10: Ah mais attends, ça. C'est pas un poème soufi, ça c'est Faudel, ça c'est un 2-3 soleil, ça n'a rien à voir.
9: Mais qu'est-ce que tu racontes? Je connais même pas tes origines, mon pauvre.
10: Mais fais gaffe, mais c'est pour toi que je dis ça, hein. c'est peut-être pas du sérieux.
9: C'est pas du sérieux?
10: Ben oui.
9: Il m'a demandé en mariage pas plus tard que tout à l'heure, le mec. Et il souhaite m'épouser en France et au plus vite pour respecter mes traditions. Alors, c'est pas de l'amour, hein? Monsieur le Bouze, c'est pas de l'amour, ça peut-être?
10: Ça, c'est pour les papiers, c'est pas de l'amour, ça, c'est de la papeterie, ça.
9: Pardon ?
10: C'est de la papeterie, ça, c'est pour un visa, le mec veut faire du tourisme, je te préviens, je t'aurais prévenu, c'est tout ce que je te dis.
9: Enfin, je suis pas employé de mairie, quel rapport avec les papiers, t'es complètement malade. T'es jaloux ? Tu essayes de briser mon histoire d'amour naissante avec Abibi pour me garder disponible pour toi. Tu manœuvres bassement devant ton peuple nourricier pour m'empêcher de vivre l'amour. Oh, la chouba! La chouba sur toi, j'ai honte! J'ai honte pour le Maroc!
10: T'es complètement taré, tu sais très bien, moi je suis marié.
9: Oh, je suis marié, la bonne excuse, et avec qui? On peut savoir!
10: Mélissa, elle est dans la salle, d'ailleurs je l'embrasse.
9: Oh, femme, elle est pas française!
10: Monsieur?
9: Mon Dieu!
10: Je suis très bien marié.
9: Tu t'es marié avec une Française pour avoir les papiers.
10: Oh. Attends. Mais vous savez très bien que c'est pas vrai, j'avais les papiers avant. J'étais Pardon français avant de la rencontrer.
9: J'étais français, j'appelle Debouze, je suis français, j'appelle Debouze. Je suis français. Enfin, tu ne trompes personne, t'as vu tes cheveux. Je suis français, t'es crépute.
10: Je suis crépute?
9: Oui, t'es crépute. Tu critiques Habibi devant tout le monde alors que t'as fait la même chose que lui il y a quelques années. Alors tu veux que je te dise, monsieur le français, pour te prouver que oui, on peut m'aimer. Eh ben, je l'épouse ici, le Habibi. C'est moi qui prends la nationalité marocaine et comme ça, t'auras bien les moules. Bien sûr.
10: Oh my ghost. Oh my ghost.
9: Il n'y a pas de oh my ghost. Et après, et après, tu seras obligé de m'épouser pour que je redevienne française et que je m'appelle enfin Debouze, comme tu le souhaites secrètement depuis des années.
10: Voilà. Qu'est-ce que tu racontes? Qu'est-ce que tu... T'es en train de me demander en mariage, là?
9: Oui.
10: Et c'est pour ça que tu m'as dérangé.
9: Oui.
10: Mais t'es devenue complètement folle.
9: Tout à fait.
10: Mais t'aurais dû me demander.
9: Comment?
10: Je t'aurais dit non tout de suite. Quand tu te prends la tête à manigancer.
9: Ouais, je sais, excuse-moi. C'est juste que tu refusais de m'ouvrir la porte quand je gratte ta chambre la nuit, voilà.
10: C'est toi qui gratte la nuit à ma chambre?
9: Non.
10: Oh là, c'est toi, je crois que j'étais un fennec, une pitoite.
9: Non.
10: C'est toi, j'ai failli faire dépitoyer l'hôtel à cause de tes conneries, là. C'est toi qui...
9: Ouais, bon, bah ça va, la pitoite, c'était moi, on a compris.
10: Excuse-moi. C'est pas grave.
9: Parce qu'il m'a pris... Pas si c'est la chaleur ou la température, là, je suis vraiment... Excuse-moi, c'est con, je sais, c'est ridicule, j'ai gâché...
10: Non, t'as rien gâché du tout, c'est Excuse-moi. Pas grave.
9: Parce qu'il m'a pris... Pardon.
10: Ça va, ça va, ouais, ça va. Maintenant, tu vas rentrer... Tu vas te mettre
9: oui
10: gentiment. T'es devenu folle.
9: Non.
10: Si, voilà. Si, un peu. Tu vas te mettre gentiment dans ta loge.
9: Oui.
10: Et tu vas attendre qu'on t'appelle.
9: Je vais faire dodo.
10: Tu vas faire dodo.
9: Un petit dodo. Je suis désolé. Ah, excusez-moi, bismillah. Hein? Bislikoum. Balsamique. Non, je ne sais pas, c'est le décalage. Je suis con. Je débarque, l'autre. Demande en mariage. Alors, t'es déjà marié?
10: Moi, je suis déjà marié.
9: Voilà, bien sûr. Excusez-moi. Non, non, mais.
10: C'est pas grave.
9: Pardon, hein.
10: Ouais.
9: Non, pardon. Ah, Jamel. Excuse-moi, rien à voir. Il est marié, Kevin Malin.
10: Dégage.
9: Non, non. Et tu me cites.
10: Dégage.
9: Le petit Kevin.
10: Dégage.
9: C'est un mineur.
10: Dégage.
9: Kevin.
10: Dégage.
9: Kevin.
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11: On s'est tous retrouvés, un jour ou l'autre, dans des toilettes de camping. Déjà, tu rentres, le verrou, il ferme pas. T'es obligé de tenir la porte comme ça. Bon, tu te retournes. Manifestement, il y a déjà quelqu'un qui est passé avant toi. Hein. Même, ils se sont mis à plusieurs pour faire ça, parce que... Si, parce qu'il y a deux couleurs différentes. Et puis, alors, tu tires la chasse d'eau, il n'y a pas d'eau qui coule. Tu tires le papier, il ne reste plus qu'une feuille. À ce moment-là, tu te dis, je vais ressortir. Et puis là, il y a un gars qui tape à la porte pour rentrer. Alors, tu te dis, si je sors, il va croire que c'est à moi le gros truc qui est là. Si je sors pas, moi, je vais chier dans mon froc, à force. Et puis là, le gars, il retape. Et ben, mesdames et messieurs, on est en plein dedans. Ça, c'est un grand moment de solitude. Voilà. Merci. Merci. Eh ben, moi, je dis qu'il faut en parler. Même si c'est pas drôle. Alors, je sais. On va me dire, il est vulgaire. Et moi, je vais vous répondre, oui. En attendant, combien de gens on va rassurer comme ça en parlant? Hein? L'éjaculateur précoce, par exemple. Qui c'est qui va le rassurer, ce gars-là, si moi j'en parle pas? On va me dire vulgaire, mais c'est vrai l'éjaculateur précoce? Ben, moi je vous pose la question, qu'est-ce qu'on va faire? On va le laisser souffrir? Tout seul? Avec son boulet? Imaginez, lui, il a dégoté une gonzesse sublime. Mon vieux, il est monté dessus, il a limé deux coups, il a balancé la purée tout de suite. Alors bon, toi, il sourit, il fait semblant de rien. Bon, il continue un peu pour être poli, mais... pour lui, c'est terminé. Et à ce moment-là, la fille, elle lui dit, « Vas-y, emmène-moi au 7e ciel !» Et puis, n'aie pas peur d'être long, j'ai horreur des lapins. Alors, c'est pas de la solitude, ça? Alors, je vous pose la question, qu'est-ce qu'on va faire? On va le laisser souffrir, c'est vrai? Avec qui va en parler, le gars, si moi, j'en parle pas? Hein? Avec qui? Je sais, il y en a encore qui vont me dire... il a qu'à aller voir un sexologue dont c'est le métier. Mais je veux dire, il va aller voir un gars à Neuilly, à 3000 balles la séance. Il va débouler là-dedans, il y a 3,80 m de plafond, des plantes vertes partout, des secrétaires sublimes. Lui, il est prêt à se barrer, on lui dit, c'est à vous. Il dit, bon, il va se retrouver en face d'un mec en costardé avec des Weston. Il va y dire... Il va y dire, j'ai limé deux coups et j'y ai tout balancé dans la chatte. Non, moi j'ai dit qu'il va pas le dire. Moi j'ai dit qu'il va le garder pour lui, tu comprends? Non mais même honnêtement, même je vous pose la question à vous, mesdames et messieurs, j'ai pas peur. Honnêtement, vous iriez y dire? Non mais même avec des mots choisis, vous iriez dire... Par exemple, la jeune fille pratiquait sur moi une fellation quand je n'ai pu contenir une émanation gazeuse qui l'a fortement incommodée. Bien sûr que non, vous n'allez pas le dire. En plus, c'est même pas la vérité. La vérité, c'est qu'elle y faisait une pipe et qu'il y a pété à la gueule. C'est ça le truc. Ben, moi, je dis qu'il va pas le dire. Il va le garder pour lui, il va souffrir avec ça tout seul. Alors que, vous avez vu, hein, il suffit d'en parler pour dédramatiser le truc.
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12: C'est pas évident d'être comique dans cette époque politiquement correcte. On est dans une société politiquement correcte. Moi, je suis politiquement correct. Non, bah, la preuve, tiens, j'aime Louis la Brocante. Je ne rate jamais un épisode de Louis la Brocante. Bah, il résout une enquête par épisode avec cette vieille camionnette pourrie. Politiquement correct. J'adore Derrick. Le seul mec qui s'habille chez Peugeot, il fait tailler ses costards dans les sièges de 206. Politiquement correct. Moi, je regarde mes infos sur la 2, hein. Pujadas. C'est pas trompé de taille de coiffure, Pujadas. Non ? Pour les choses du 41, j'ai l'impression qu'il a pris du 52. Il flotte dans ses cheveux, ça va, non ? Oh, un truc bizarre. Comme un Playmobil, t'as envie d'en rester. Regarde, j'arrive pas à me concentrer. Non, mais... Ah, quand on y pense une fois, après... Voilà, on n'ira pas plus loin au niveau vanne, hein, parce que après j'ai trop de problèmes. Hein, non, non, après j'ai trop de problèmes. Hein. Je ne sais pas si vous vous rappelez, mais mon ancien spectacle, j'avais des problèmes avec les... Non, les crevettes, non, j'ai pas eu de problème avec les crevettes. Hein. Quelle idée, les crevettes, pourquoi les crevettes Non, les trisomiques non plus. Ah non, non, non, non, j'ai eu des problèmes avec les valides. Ceux qui parlaient pour les trisomiques. J'ai jamais eu de problème avec les handicapés, moi. Ah, je n'ai eu des problèmes qu'avec les valides qui parlaient pour les handicapés. Non, mais parce que dans un sketch, j'avais un personnage hein, horrible, hein, monstrueux, hein, qui disait des horreurs. Hein, bon, un personnage de fiction. Bon, je crois que je me suis bien bordé, là. Hein. Et qui disait « Les Mongoliens, c'est comme les crevettes roses. À part la tête, tout est bon. » Vous n'entendrez plus jamais ça dans ma bouche! La société m'a bien cadré, ils m'ont bien expliqué, j'ai compris! Les trisomiques, c'est des gens comme les autres! J'ai monté une association avec eux, ils sont partis avec la caisse, c'est des gens comme les autres! Politiquement correct! Vous n'entendrez pas dans ma bouche le mot nain! On ne dit pas un nain, on dit une personne de taille ridicule! Politiquement correct, on dit pas du travail d'arabe. Si, quand on mange un bon couscous. Alors là, on peut dire, ça c'est du bon travail d'arabe. Politiquement correct, on dit pas tu pues, on dit t'as mangé chinois. C'est très finaud. Le politiquement correct. Hein. Par exemple, quand un créateur, un artiste est homosexuel, on dit qu'il est gay. Quand un charcutier est homosexuel, on dit qu'il est pédé. Il y a des sujets entiers qui sont tabous avec ce politiquement correct. Hein. C'est vrai, quoi, les enfants, par exemple, c'est un sujet tabou. Non, mais moi, je vois le mien, par exemple, qu'il a 5 ans. Hein. Il me fait tout le temps la gueule sous prétexte que je ne vais plus voir les spectacles de fin d'année à son école. Excusez-moi, mais ces spectacles, c'est de la merde. C'est mal joué, les costumes sont pourris. N'a pas le talent de Mozart à 5 ans, hein. Faut le dire, et je lui ai dit, ton Robin des Bois, c'est de la merde. Il l'a mal pris. Excusez-moi d'avoir un minimum d'exigence artistique, hein. Je ne crois pas que conforter cet enfant dans sa médiocrité va l'aider à progresser. Si le père de Faudel avait fait son boulot, on n'en serait pas là. Tiens, je vais vous dire un truc qui va peut-être un petit peu vous choquer. Les enfants sont radins. Ah ben tous, hein. Moi, je vois le mien, par exemple, jamais payer un truc. Le resto, c'est pour Bibi. Le ciné, c'est pour Bibi. Chez McDo, c'est toujours le même cirque. Au moment de la commande, il y a du monde. Au moment de l'addition, il n'y a plus personne. Hein. Ben, alors, du coup, maintenant, chez McDo, ben, maintenant, je fais comme lui. Au moment de l'addition, j'attends. J'attends qu'il paye, hein. Tu comptes faire comment? Là, pour les deux menus, à 11,20€, hein? Mademoiselle, vous acceptez les dessins? Non, bizarrement, ils prennent pas les dessins ici. Et dépêche-toi, pépère, hein, y a du monde qui attend. Les gens bossent, tout le monde n'est pas en moyenne section. Mais tu te rends compte que si j'avais adopté un Chinois à 5 ans, il travaillerait déjà? Et il paierait! Et sa Nintendo,
13: fabriquer.
12: Mais qu'est-ce qu'il fait là, le radin? Il rigole, il me fait un petit bisou. Il paye en bisou, l'escroc.
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13: Vous ne me remettez pas? Vous ne me remettez pas? Oh, enfin mes amis, mais c'est moi, Geneviève! Oh, oh les gueules! Oh, oh, ils me reconnaissent pas! Mais parce que mon visage est tout neuf! Je dois ce nouveau visage au grand talent du professeur Granberg, qui m'a reconstruit à l'identique le visage de la petite jeune fille que j'étais. À l'identique, les mêmes expressions, la même candeur, et alors les mêmes émotions. C'est incroyable comme le mental marche avec le corps, mais c'est pas incroyable. J'ai envie de jouer à la marelle, j'ai envie de faire de la corde à sauter, j'ai envie de faire du skateboard. Et alors, figurez-vous que mes règles sont revenues. Mais oui, je saigne à nouveau. Enfin, presque, je triche un peu, je mets du ketchup dans ma culotte. Mais j'ai envie de croire à cette nouvelle jeunesse. Et d'ailleurs, le professeur Kronberg ne va pas s'arrêter là. Oh là là là là. Oh non, il va me refaire tout le bas. De la fente jusqu'au petit mouton devant. Ah oui, parce qu'il m'a prévu, avec votre nouveau visage, vous aurez de la visite. Ben c'est vrai que tout le bas est en jachère, hein. Depuis un demi-siècle. C'est tout sec, tout rocailleux. Un petit peu comme les Cévennes, mais sans les touristes. Alors, l'intervention s'est passée en plusieurs étapes. Le professeur Kronberg a d'abord ouvert le visage de bas en haut avec une scie. Puis il est parti en Corse. Oui, ici ouverte, comme ça pendant à peu près 3 semaines. J'étais nourri par le bas avec une paille. Mais ça ne me coupait pas l'appétit. Oh non, je dévorais. Après quoi, il m'a replacé les yeux en trapèze. Il en a changé un, je ne vous dis pas lequel. Il m'a reconstruit le nez avec une armature inox, posé des dents en lavabo, carrelage faïence. Alors le petit puce, il m'a greffé une petite langue de brebis. Quel artiste! Quel artiste, oulala! Et quand on pense que ce génie a démarré dans la robinetterie. Et alors il travaille sans aucun diplôme, non! À l'inspiration. Oh là là là là, quelle chance pour moi que cette nouvelle jeunesse. Et pour vous aussi, messieurs, imaginez séduire et faire l'amour avec une petite jeune fille. Quelle expérience de grand-mère! Oh oui, que voulez-vous? J'ai effacé une vie pour en recommencer une autre et je veux qu'elle soit différente. Eh bien, dans cette nouvelle vie, je veux des enfants. Mais pas n'importe lesquels, des noirs. Oh, ils sont tellement beaux, ces petits noirs. Mais il faut pas qu'ils grandissent, hein, après ils font peur. Alors le professeur Kronberg se charge de me trouver l'embryon. J'ai choisi un mélange, un croisement congolais-éthiopien. Ce sont les plus résistants. Alors il m'introduira l'embryon par le nombril, qui sera nourri par mes intestins, et j'accoucherai par le soin de terre. Oh, comme il sera beau, mon petit piou-piou, quand il sortira de là. Oh là là là là. Que voulez-vous? Je suis dans la modernité, dans l'air du temps. Mais oui, mais pourquoi ne pas avoir plusieurs vies? Bientôt la science nous le permettra. Bientôt le monde sera rempli de petites jeunes filles comme moi. Et nous vivrons dans des villages vacances, entourés de jeunes militaires blancs aux cheveux blonds. Ah, comme le monde sera beau quand la jeunesse sera éternelle. 1, 2, 3, soleil.
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14: J'en ai marre d'avoir 4 enfants et du coup j'ai des pensées improbables. Voilà. Alors ça va me libérer de vous en parler. Tiens, par exemple, l'autre jour, mon aîné, Il m'a demandé ce que c'était un Kinder. Ben, j'ai dit un Kinder, c'est comme maman qui est enceinte. Sauf le Kinder, le cadeau à l'intérieur, il fait plaisir. Et ça me libère, oui, ça me libère, vous en parlez l'autre jour. J'ai perdu mes enfants dans un supermarché pendant une heure. Ben, je me suis dit, les enfants, c'est comme les clés. Quand tu les perds, t'es embêté, puis après tu te dis, oh, c'est pas grave, j'en ferai d'autres. Bon, en tout cas, voilà. Allez, je voudrais simplement ce soir, en fait, vous faire un test. Pour ceux qui ont des enfants, si c'était à refaire, est-ce que vous auriez, si on enlève l'affect, est-ce que vous auriez eu des enfants?
15: Non!
14: Attends. C'est chaud. Alors, point positif, point négatif. Alors, on commence par les points positifs pour avoir des enfants. Bon, on en reviendra tout à l'heure, d'accord? On commence par les points négatifs. Quoi?
15: Cher,
14: exactement. Cher, allez, je mets cher, exactement. Cher, il y a quoi d'autre encore? Il y a pas écolo. Un enfant, ça pollue. 100 tonnes de CO2 dans l'atmosphère par an. Moi, j'ai 4 enfants, ça fait 400 tonnes. Alors, parfois, quand mes enfants me saoulent, je dis, tiens, je ferais bien un petit geste pour la planète. Il y a le temps. Est-ce que vous savez, en moyenne, une femme consacre 119 minutes par jour à s'occuper des enfants et un homme 49 minutes? Qu'est-ce que vous en déduisez? C'est que les hommes sont plus efficaces. Allez, on y va, point positif. Allez, un petit point positif. L'amour. Ah oui, ça c'est avant, ça. Il y a la baby-sitteuse. D'ailleurs, une anecdote, j'avais booké une jeune fille au père suédoise pour venir dormir à la maison. Ma femme a pété un plomb. Tout ça parce qu'en ce moment-là, on n'avait pas encore d'enfant. Il y a quoi d'autre encore? Les pleurs du bébé. Ah, vous savez pourquoi les pleurs du bébé? Ça peut être intéressant. Parce que l'autre jour, ma belle-mère m'a dit que si mes enfants pleuraient encore une fois, elle ne remettrait plus les pieds à la maison. Du coup, j'ai mordu les nez. Il y a quoi d'autre dans les points négatifs? Il y a le sommeil. Il se réveille la nuit, le bébé. Tiens, l'autre jour, le bébé, notre bébé, il a fait une colère. Tout ça parce que je l'ai réveillé en pleine nuit. Je lui ai juste crié « Alors tu vois que c'est chiant !» Je crois qu'on a tout là, non? Alors, maintenant, pour ceux qui n'ont pas d'enfants, peut-être que ça vous a convaincu. Sinon, imaginez, est-ce qu'il ne faudrait pas mieux, par exemple, avoir un animal de compagnie plutôt qu'un enfant? Quels sont les avantages du chien, par exemple, par rapport à l'enfant? Par exemple, un chien, ça vit moins longtemps. Un chien, au bout de 6 mois, c'est propre. Un enfant, même à 15 ans, tu sens que les bases sont fragiles. Un chien, c'est génial, t'es pas obligé de passer toute ta vie avec la mère. Et enfin, on m'a dit la dernière fois, l'avantage du chien, c'est que lui, au moins, il remange son vomi. Alors, pour ceux qui ont des enfants, que faire? Les vendre? Il paraît qu'on vend les enfants pour quelques centaines d'euros dans certains pays. C'est dingue. Ça a tué le marché. Ou alors, dernière solution, fantasmer comme moi qu'un jour on puisse faire un plan social. C'est-à-dire, au même titre qu'on se sépare de salariés dans une entreprise, se séparer de ses enfants. Vous imaginez? Je convoque mon fils de 8 ans. On va pas pouvoir te garder. Tu nous coûtes trop cher. On va se concentrer sur ce projet de véranda qui nous tient tant à cœur. Voilà ton solde de tout compte. On a tenu compte de tes 8 ans d'ancienneté. Ça fait 8 ans que tu nous coûtes un pognon de dingue et tu rapportes rien. J'ai l'impression d'être l'émir du Qatar avec le PSG, moi. Je propose qu'on se remémore maintenant les bons moments qu'on a passés ensemble. Voilà, c'est fait. Non, en fait, tout le problème quand on a des enfants aussi, c'est cher. Je l'ai mis, c'est cher. Un enfant, élever un enfant de 0 à 18 ans, ça coûte 50 000 euros. Ben, j'ai dit à mes enfants, je vous file les 50 000 tout de suite et vous partez.
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16: Quand t'es vedette, tu peux plus t'habiller comme ça non plus.
17: c'est pour les faire rire, c'est pour la bonne cause. Parce qu'on vit plus vieux quand on rigole, et du coup, grâce à toi, ils vont vivre plus vieux. Par contre, toi, tu vas pas faire long feu. Non, c'est vrai que quand t'es vedette, tu peux plus aller à la poste. Fini, moi, je vais plus à la poste. Le droit. Il y a un règlement de vedette et tout, une carte de vedette que j'ai reçue avec ma photo dédicacée par moi et tout. Et c'est très strict. Et là, j'essaie de passer la carte de star. Là, j'avais un examen l'année dernière au Festival de Cannes. J'avais un saccage de chambre d'hôtel et je l'ai raté parce que j'ai nettoyé, j'ai eu zéro. Je l'ai nettoyé comme un couillon. J'ai pas bien compris l'énoncé. Et là, j'ai un examen de drogue, donc je peux me rattraper. Le week-end prochain, un examen de drogue. Drogue dure, hein. Pour être star, c'est drogue dure. Ça me fait un peu flipper parce que ça me rend malade, la drogue. Mais bon, je suis obligé de le faire, c'est COF5.

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2: Un jour de congé, on m'a retiré 4 points sur ma carte de vedette pour travail au noir.
3: J'ai développé mon côté féminin. Partez pas, messieurs. Non, sérieusement, j'ai développé mon petit côté féminin, mais ça m'empêche pas d'être un mec, moi. M'empêche pas de fendre des bûches, frapper des roches ensemble, démonter le grippin, bouffer du castor. Non, mais en même temps, j'ai trouvé un équilibre entre mon côté gars et mon côté fille. Non, parce qu'avant, c'était pas compliqué d'être un gars. Je sais pas si vous vous en rappelez, là, mais à l'époque de mon père, c'était pas compliqué d'être un mec. T'avais plus de shampoing, tu prenais du pec citron. Plus d'eau chaude, tu te lavais pas. À cette heure, j'ai une crème de jour puis une crème de soir. Allez pas mettre la crème de jour le soir, vous dormirez pas de la nuit. C'est épouvantable ce que vous avez fait, les filles. Vous avez fait de nous des mutants. Des espèces de phallocrates mous, domestiqués, apprivoisés, à la fois rebelles et intellectuels, beaucoup d'élégance, mais sans flatulence. L'homme est mort, vive le mutant! Ouais. Non, parce qu'avant, c'était pas compliqué. Avant, t'avais bossé toute la journée, après, t'allais prendre une bonne bière avec les potes dans un bar. C'est fini, ça. Maintenant, les nouveaux hommes, après le boulot, il faut rentrer tout de suite à la maison, prendre un petit bain thérapeutique aux huiles essentielles, mettre un petit bonnet pour ne pas mouiller ses cheveux. Puis une fois dans la baignoire, tu peux en profiter pour te faire un gommage du visage. Ça, c'est une espèce de crème. C'est les filles qui ont inventé ça. Ils ont été mettre du sable à l'intérieur. Attention, messieurs, si vous en servez, il faut toujours tourner vers l'extérieur. Si vous tournez vers l'intérieur, vous faites tout vous niquer le visage, apparemment. Bon, après ça, le mec, il sortait de la baignoire, il s'essuyait, puis il allait se coucher. C'est fini, ça. Non, à cette heure, il faut se regarder. Quand vous passez devant la glace, arrêtez-vous. Scrutez-vous à la loupe. Vérifiez les ailes du nez. Il se ramasse plein de trucs ici. Vous avez des petits points noirs, il faut les éclater. Vous avez des antennes qui sortent du nez, il faut les couper. Les gars qui ont juste un sourcil aussi. Vous pouvez faire une petite parenthèse au milieu ici, là. Mais pire que ça, les gars qui ont des espèces de poils autour des tétons. Vous savez, on dirait deux tarentules au bout. Vous pouvez les dégriffer à l'occasion. Et je vous le dis, avec le gommage, le crémage puis le gossage, t'es pas couché avant 2h du matin. Et tu sais même pas raser les coucougnettes encore, là! Non, mais ça, faut qu'on en parle. On est rendu au 21e siècle. Je peux pas croire qu'il y a encore des hommes qui se promènent avec le foin dans le slip. Messieurs, je vous dis pas de vous faire ça à la cire chaude, quand même, mais... Un petit coup de tondeuse, ça ventilerait un peu. Ah, c'est certain qu'il y en a qui disent que ça pique quand ça pousse, mais c'est pas plus chic quand ça retrousse, OK? Ouais. Avec tout ça, moi, j'étais à deux doigts de me faire épiler le trou du cul au laser. C'est fini pour la vie, après? Là, tu te sens bien. Tu peux enfiler un petit pyjama. Ah, oh, puis les gars, messieurs, combien de temps avant on pouvait garder un pyjama sans jamais laver son pyjama? Un an, un an et demi? On a 2 ans ici, bravo, monsieur. Ça, c'est de l'homme, ça! De Québécois, vous. Mais maintenant, messieurs, vous allez pouvoir garder votre pyjama aussi longtemps que vous le voudrez bien. Parce que les filles ont des trucs, mais on va s'en servir. Ce soir, messieurs, quand vous allez rentrer à la maison, vous allez fouiller dans le sac de votre copine. Vous allez y sortir une petite enveloppe. Turquoise, beige ou rose. Vous allez y sortir, à l'intérieur, une petite serviette, vanilla, ragnagna. Vous allez la déposer dans le fond de votre pyjama. Arrêtez, les filles, on le sait que vous le faites depuis toujours. Écoutez-moi, messieurs, s'il vous plaît. En plus, ils le font avec le petit scotch. Maintenant, ça grippe mieux. Et tu peux courir, jogger, faire de l'équitation, jouer au golf. Mais mets le scotch du bon côté.

0: parle par expérience. Là, tu te sens bien, tu te sens frais et net. Tu peux te coucher sous les couvertures, t'es fatigué, puis là, tu t'endors. Mais là, à 2h du matin, il y a ta gonzesse qui débarque complètement bourrée. Elle était jouée au billard avec les copines. Elle dit, « Je veux baiser! »
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3: Il y a un truc que je vous ai jamais raconté, mesdames et messieurs, sur ma sœur et mon beau-frère Bernard. C'est les Noëls chez ma sœur. C'est un jour où tu dois être prêt mentalement et physiquement. Parce qu'à Noël, comme beaucoup de gens d'ailleurs, ma sœur, elle se transforme. Et elle devient pas la Reine des Neiges, mon pote, je te le dis. Déjà, première épreuve, les courses à Carrefour. Ouh là là. T'arrives sur le parking, c'est la guerre. Pour trouver une place, les mecs, ils sillonnent les allées comme des miliciens. Dès qu'ils trouvent une place, fusée éclairante. Et les mecs, ils défendent la gâche à la baïonnette jusqu'à ce que la bagnole en arrive, comme ça. Nous, ça faisait 20 minutes qu'on tournait sur le parking avec ma sœur et Bernard. Ma sœur, elle était chaude comme un pot de 103 décalaminé. Et Bernard, il se gare à côté d'un mec dans une Smart qui était sur deux places. Et il dit, ben, ça va, il dit au mec, excusez-moi, monsieur. Il dit, est-ce que vous pouvez vous pousser comme ça, on tient sur les deux places et on est tranquille. Le mec, il baisse sa vitre, il dit à Bernard, il lui dit, je me pousserai quand les poules auront des dents. Connard. Moi, j'étais assis derrière Bernard comme ça. J'ai regardé le mec, j'ai dit comme ça, mauvaise réponse. Ma sœur, elle est sortie de la bagnole comme ça. Donc, elle va voir le mec comme ça, elle frappe au carreau, bam! Elle lui dit, oh, Pimpronel! Tu vas bouger ton carrosse tout de suite, sinon celle-là va venir se garer dans ta gueule sans faire de créneau. Et elle lui dit, et les dents qu'on va ramasser, on les filera aux poules. Les gars. Le mec, je vous jure, il a filé comme un lézard sur une dalle chaude. C'est garé. On est rentré dans le Carrefour. Oh là, mais là, tu nous verrais. On dirait un commando, une opération spéciale. Ah ouais, parce qu'avant d'aller à Carrefour, ma soeur, elle nous donne des instructions. Nous, on est assis dans le canapé avec Nanet comme ça. Et elle, elle fait les 100 pas comme ça. Elle dit, ouais, écoutez-moi bien, les têtes de pioche, là. Quand on arrive à Carrefour, vous allez directement au fromage et à la viande et vous ramenez les commandes dans l'allée centrale, d'accord? Sans vous arrêter au rayon bricolage pour acheter des merdes qui marchent jamais, là. Comme vos patins à la con, que soi-disant, on peut déplacer des armoires normandes à la main. Ça marche, ça marche. Après, on revient, tu rentres dans l'allée centrale, tu me trouves pas, tu cours partout, museau en l'air, on dirait un suricate. Donc, on est là dans Carrefour, on pousse nos trois chariots comme ça. On a trois chariots, parce que nous, on est 1 million à table chaque année à Noël. C'est simple, il y a toute la France qui débarque. À Noël, t'as deux rassemblements majeurs en France. T'as les Gitans au Sainte-Marie-de-la-Mer et Noël chez ma sœur. Voilà. Sauf que nous, il y a moins de guitares et plus de poivrons. Terminé. Voilà. Donc, on est là, on pousse les trois chariots. Ma sœur, elle pousse ça, on dirait le transsibérien qui traverse Carrefour. Les mecs, ils croient qu'elle travaille là-bas, qu'elle remet en rayon, tellement il y a des... Nous, on remplit les chariots comme des wagonnets de mine. Blam, blam. Et après, on va aux caisses qui sont blindées à mort, évidemment. Les mecs, ils font la queue depuis 3 générations. Et là, grandiose. T'as ma sœur qui balance toute la bouffe sur le tapis, comme un marin qui balance des caisses de poissons sur un quai. Blam, blam. T'as la caissière qui s'en bat la rate de tes courses, qui balance tout comme dans une usine de recyclage. Blam, blam, tes œufs de caille, tout. Blam, blam, blam. Et au bout du tapis, il y a qui? Il y a moi et ce comte Bernard avec son chapeau de Noël qui clignote. On remplit les sacs à la vitesse de l'éclair, comme si on fourrait des marrons dans le cul d'une dinde. Faut pas se faire brasser par ma soeur qui arrête pas de nous gueuler dessus. Ah, que vous foutez? Vous les videz ou les remplissez les sacs? Les courses de l'enfer. Deuxième épreuve de Noël chez ma soeur, c'est les décorations. Oh là là. Les deux là, avec les décos, ils sont barjoux. Leur slogan, c'est toujours plus. L'année dernière, en plus de tout ce qu'ils mettent, ils ont rajouté un Père Noël gonflable à l'hélium de 4 mètres. Ça a coûté une blinde en gaz. Le mec, quand il a livré les bonbonnes, il croyait qu'on faisait décoller un dirigeable. Donc les décorations. Bernard, son obsession, lui, c'est les guirlandes électriques. Normal, il bosse à l'EDF, il paye pas le jus, il en met pas. Tellement il en met, tellement ça brille dans son jardin. La nuit, t'es obligé de mettre des lunettes de soudeur, comme ça. Sinon, ça brûle la rétine. Et tellement il en met, il est obligé d'allumer par tranche, sinon ça fait des baisses de tension dans le quartier. Oh. Oh. Les voisins, ils gueulent, là. Et alors lui, tellement il en entoure des guirlandes comme ça autour de sa baraque, ça a fait comme un champ magnétique géant, un électro-aimant géant. Tu passes le portillon comme ça, t'as les cheveux qui se dressent sur la tête. Oh. Bah t'as fait un brushing, t'es contente. Oh. Et tous les objets métalliques que t'as sur toi, tes clés, ton portable, tes lunettes, blam! C'est tout collé à la baraque. Le soir, quand tu t'en vas de chez eux, t'es obligé de couper le général pour récupérer tes affaires. Blam! Par contre, l'année dernière, on a rigolé. Hein. On a rigolé avec ça parce qu'il y a Tata Lucette, je vous parlais tout à l'heure, qui est venue à Noël, comme chaque année. Et Tata Lucette, elle a une vieille hanche en métal des années 80. Il y en a qui ont compris, il y en a qui ont compris. Elle a passé le portillon, Tata Lucette, comme ça. Le champ magnétique... Ça l'a soulevé en l'air comme ça. Comme Magneto dans X-Men. Et d'un coup, blam! Ça l'a jeté sur la baraque comme un radin sur une promo. Blam! On a rigolé. Le tonton Robert, le mari de la Tata Lucette, mort de rire comme ça. Sauf que le tonton Robert, on n'a pas pensé. Il avait une vieille dent en métal des années 60. Le chicot, il lui est sorti de la bouche comme une balle de fusil. Bam! Dans la baie vitrée, 2000 boules. Joyeux Noël, Félix.
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4: Eh, on fait pas le mal, merde. On est une bande de jeunes, on se fout la gueule. Eh, je vois Saint-Denis, on est sorti avec Bob. C'est Robert, on l'appelle Bob. T'as vu ça, la crise? On a foutu la merde, on s'est vendu la gueule. On est arrivé dans une boîte, le barman, on a rallié une gosesse. Oh la vache, il voulait pas nous servir, Bobby, il a rallié, il a pris le tabouret, il a balancé dans les bouteilles, elle a grise. T'es con, on aurait dû venir. Ils ont appelé les flics, on a juste le temps de se corser. Et après, dans la rue, on a rencontré une gonzesse michetot complètement bourrée, avec des yeux de chat, maquillée, vulgaire. On l'a emmené dans les poubelles, on l'a tiré à quatre. C'est con, vous auriez dû venir. Et Bobby était tellement bourré, il pouvait pas. Ah, la crise. Et puis après, elle s'est mise à gueuler parce qu'on fouillait dans son sac. On s'est cassé. Non, mais on déconne comme ça, mais on est vachement gentils, tu vois, parce que je vois... Ah, merde, il y a des mecs qui nous cherchent aussi. Parce que Bob, bon, si tu veux, il est sympa, si tu veux. Mais enfin, c'est un mec, quand il t'attaque pas, toi, il cherche à se défendre, toi. Tu vois, par exemple, l'autre jour, il était avec Ginette devant le tabac, ils discutaient. Bon, dans un sens, il bouchait l'entrée. Si on veut. Mais de là, à ce qu'un grossier soit mal poli, il y a un mec qui s'amène, Jean Blazer, 16e, propre sur lui... Petit col gentil. Il s'amène, il dit à Ginette, pardon mademoiselle, excusez-moi, est-ce que vous pourriez vous déranger légèrement, s'il vous plaît, afin que je puisse, en rasant le mur, rentrer dans le tabac sans vous déranger. Bobby, il fait, ouais. Dis tout de suite que ma femme est grosse. Ah, vu ce qu'il a mis dans la gueule, il a refait toute l'aventure. Moi, j'étais là, j'ai juste mis un coup de pompe ou deux pour pas laisser un copain tout seul dans la merde. Non, Bobby, en plus, faut le connaître, moi, c'est un mec, j'étais chorette. Je suis allé chez lui, j'étais siette. C'est un mec, il a fait une tour Eiffel en allumette, 1m50, grande comme ça. Quand tu vois ça, tu te demandes, parce que, si tu veux, parce que là, parce qu'il y a des fois, parce que quand tu te demandes. Tu te dis, mais est-ce possible que ça soit le même mec qui attaque les vieilles dans la rue avec une matraque? Moi, j'étais siète, j'étais une chorette. Et puis, c'est un mec, c'est pour un con, il lit les bouquins et tout. J'ai regardé dans sa bibliothèque, il lit des bouquins, je comprends même pas le titre. Alors t'es qu'à voir. Et il a réfléchi sur sa condition et tout. Hein. Il dit toujours, si la société nous rejette, c'est parce qu'elle veut oublier que c'est elle qui nous a créés, là. Il dit, le blouson noir a une fonction devant les hommes et même devant Dieu. Tu sais, pendant un moment, il y avait les prêtres ouvriers. Ils voulaient être prêtres blouson noir, lui. Hein, ils en parlent souvent, il paraît qu'il a existé, Dieu. Hein. Il paraît que Dieu tasse un mec, toi. Quand il est arrivé sur la terre, il n'y avait rien, toi. Il n'y avait rien, toi. Il n'y avait pas un troquet pour une mobilette, rien. C'est vraiment la zone, toi. Il paraît que Dieu, c'est lui qui a dit « L'homme est égaux ». Il paraît que Dieu, il a dit « Il y aura des hommes blancs, il y aura des hommes noirs, il y aura des hommes petits, il y aura des hommes grands, il y aura des hommes beaux, il y aura des hommes moches, et tous seront égaux. » Mais ça ne sera pas facile. Et puis il a même ajouté « Il y en aura qui seront noirs, petits et moches, et pour eux, ça sera très dur. » Enfin, moi, je vous raconte ça, c'est l'évangile selon Bobby. Hein. Et paraîtrait que ça serait pas lui qui aurait dit « Il y en a qui bosseront 8 heures par jour et d'autres qui auront qu'à se baisser pour les ramasser puisque les mecs qui bossent sont assez cons pour se laisser faire. » C'est pas lui, ça. C'est un autre barbu qui est venu plus tard pour bouffer dans sa gamelle. Un mec qui a le masque. Un nom comme ça. Qui a le masque. Bobby, il peut pas le saquer. Hein. Si c'est un de vos potes, vous lui dites « Qui se cache hein ?» Parce que nous, on déconne tout le temps d'être sur Dieu. Mais Bob, il dit « Voyez les mecs, on déconne notre sur Dieu, mais lui, tu vois, il s'en fout. Hein. » Parce que Dieu, il sait au fond de lui-même que Jésus-Christ et la caravane pensent.
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3: Je vous ai pas raconté ça? Ah oui, j'ai vécu une passion destructrice et fougueuse, oui, à Bali, oui. Oh, une rencontre toute bête. J'étais en montgolfière. Et là, tout à coup, je me penche, bêtement, pour vomir. Et là, qu'est-ce que je vois? Un bateau qui coule. Et à quelques mètres de ce frélesque, il fut une sublime créature d'environ 25 ans, pas plus, genre mannequin américaine, yes it is, qui hurle au secours, à l'aide, je me noie, venez m'aider, dans un français cap. Et autour d'elle, une demi-douzaine de requins. Oui, six, oui. Il y en a qui ont la cassette. Je me suis dit, Franck, mon bon Francky, cette fille va peut-être mourir sans jamais avoir connu l'amour. Le vrai. Ni une ni deux, j'ai plongé 80 mètres de chute, même pas peur. Ouverture des bras, saut de l'ange dans le vide, suivi d'un saut périlleux avant, saut très très périlleux arrière, position du petit Jésus, du grand Jésus, plus que 30 mètres, roulade latérale avant gauche, carpé chassé arrière droit, on regroupe les jambes, et là, pour la déconnade, j'ai fini en bombe. Je me suis niqué la cuisse, au nom de l'humour. Ah, c'est tout, moi, je suis foufou dans ces moments-là. La fille, elle a applaudi, forcément, tu parles. Ah ben, réflexe. Et là, je me suis retrouvé au milieu des requins. J'ai fait un carnage. Une boucherie. Enfin, une poissonnerie. Le premier requin est arrivé en face de moi. Je l'ai attrapé par le cou pour l'égorger. Hop, rupture d'anévrisme. Là, il y en a un qui arrivait par là. J'ai mis les doigts dans le nez, comme ça, j'ai commencé à le faire tourner pour l'étourdir et hop, à dégager. Là, j'en ai un qui arrivait sur le côté. Bon, je lui ai fait peur. Et là, ça perlipopette. Il y en a un qui arrive derrière moi par surprise, qui croit que je ne l'ai pas vu. Hop là, il pense sans une aguette, un coup de poing dans les testicules. Bon, c'est sûr, il faut connaître l'anatomie des requins. Hein. Là, la fille n'a pas pu applaudir. Elle s'était fait manger les mains, la pauvre. Non, je déconne. Elle a applaudi, bien entendu. Puis après, elle est tombée dans les pommes. Enfin, dans les oursins, comme on dit. Alors, je l'ai prise dans mes bras et je l'ai ramenée jusqu'à la côte, à la nage, à une bonne dizaine de kilomètres. Oui, 17 minutes. Oui, 10 kilomètres, à peu près, oui. Alors, on s'est retrouvés sur une plage déserte. Ma chemise blanche mouillée collée. Mon torse velu.
5: Enfin, velu. Ce qu'il en reste, voleuse de poils. Et elle était là, allongée, endormie, les yeux fermés, calme, sereine. Uniquement vêtue, vous savez, d'un pareo bleu, là, qui laissait entrevoir ses cuisses. Et une partie de ses fesses. Très joli petit cul, d'ailleurs. Vous savez, ce genre de petites fesses qui vous rappellent que des milliers d'enfants meurent de faim dans le monde. Et que sur le moment, tu t'en fous complètement. Donc là, tout à coup, elle s'est réveillée, elle m'a regardé, elle m'a dit oh, « Who are you ?»« Oh, I'm from the Bosque, I'm a very good actor, you know. » Donc là, je l'ai attrapé par les mains, enfin par les moignons. Et on est parti pour rejoindre la civilisation. Et alors, le soir, quand on est enfin arrivé en bas de mon hôtel, je ne savais pas comment lui dire que si elle voulait, elle pouvait monter dans ma chambre pour éventuellement prendre un dernier vin. « Take a last drink. » To drink, drink, drinking. Et éventuellement croquer la pomme. To eat the golden. Et en fait, c'est elle qui a fait le premier pas. Elle m'a dit, you know, Frankie. Oh yes, I hear to you, madame. What's the crime and what's the punishment? The answer seems to vary from place to place and from time to time. What's legal today all of a sudden gets illegal tomorrow because some society says it so. I'm not saying this is right or wrong, it's the way things are. But I spent 2.5 years of my life in your jail and I think of that from my error.
3: Oh là là là là là là! Tu me prends un petit peu au dépourvu là.
5: Je suis pas dans mon assiette. I'm not in my plate. Yes. Ok. Ah, ok. Si tu penses que c'est mieux, je m'en vais. Ah, not understand. No, you not go. You would be like, fuck you. Not fuck you exactly, just a little bit. Bon, ok, d'accord. Bon, ciao, bye bye, alors, ok. À demain, hein. Enfin, à demain, à deux. Eh ben, il baisera pas ce soir. Un samedi, en plus.
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6: Bonjour monsieur.
7: Monsieur.
6: J'aurais voulu une baguette, s'il vous plaît.
7: Oui, une baguette comment?
6: Pas trop cuite.
7: Oui, mais quel genre de baguette?
6: Ah oui, vous voulez dire moulée, pas moulée? Oh ben ça m'est égal, alors là...
7: C'est pour manger avec quoi, votre baguette?
6: Ah ben je ne sais pas, moi c'est pour tout. C'est pour pousser ma viande, c'est pour saucer, c'est pour tremper mes tartines le matin dans le café au lait. Enfin, une baguette normale faite avec du pain, quoi.
7: Du pain normal, ça n'existe pas, monsieur.
6: Non mais attendez, je suis bien dans une boulangerie ici.
7: Ah non monsieur, ici il n'y a pas de boulangerie. Ici vous êtes dans un atelier du pain.
6: Ah, et vous n'êtes pas boulanger?
7: Non, je suis maître boulanger.
6: Ah oui, vous avez un label comme les poulets.
7: Vous êtes ici monsieur chez un maître boulanger artisan de France, fabricant agréé farine complète, label moulin de pays, cuisson four en bois à l'ancienne.
6: Vous voulez dire four à bois?
7: Four en bois, comme chez les Gaulois.
6: Et le four ne prend jamais feu?
7: C'est justement. Et les copeaux de cendre retombent dans la pâte avant qu'elle soit cuite.
6: Mais c'est pas mauvais pour la santé, ça, le bois brûlé?
7: Au contraire, le charbon est très bon pour la digestion. Et restitue le goût authentique du blé récolté avec l'âne et le bœuf.
6: Ah oui, ben alors en effet, ben donnez-moi, je ne sais pas, moi par exemple, celle-là là, qui m'a l'air bien.
7: La campaillette!
6: Oui.
7: Pain complet blanchi à la farine de soja avec morceaux de lard et artichaut.
6: Ouais, enfin, le lard et l'artichaut le matin dans le café au lait. Et celle qui est à côté qui m'a l'air plus dorée.
7: Croustillette!
6: Oui, oui. Elle m'a l'air plus dorée.
7: Oui, elle est bien dorée.
6: Elle est bien dorée.
7: Avoine, orge et son.
6: Ah, c'est pour les chevaux?
7: Particulier au goût, mais très bon quand on a des problèmes de transit.
6: Ah oui, mais là, voyez-vous, moi, monsieur, je suis loin de chez moi. Et si j'ai un petit creux, je ne voudrais pas avoir d'ennui sur la route. Et le petit rond qui est à côté, là?
7: La bâtardette!
6: Oui.
7: Noix, olive, ail et persil.
6: Bref, à l'ail le matin...
7: Sinon, j'ai la trifouillette! Qui a beaucoup de succès.
6: Ah oui, et elle est fourrée à quoi, votre trifouillette?
7: Anchois, sardines.
6: Si je fais griller du pain dans mon appartement, ça va sentir le poisson dans tout l'immeuble.
7: Sinon, il me reste deux croupettes, une déjeunette, un pavé au pavot, une chapata.
6: Vous n'avez pas la chapatinette, ça me permettrait de me déplacer.
7: J'ai aussi la merguezouillette pour manger avec le couscous.
6: Vous n'avez pas la branlounette quand on est tout seul.
7: Il m'en reste une demi, je vous la tranche.
6: Non, non, surtout pas, je préfère la garder entière.
7: Pourquoi n'essayeriez-vous pas la pingolette?
6: Ah mais je sais pas moi pourquoi j'essaierais pas la pingolette. Pourquoi, qu'est-ce qu'il y a dedans, du saucisson et des asperges?
7: Ah non monsieur, celle-là c'est celle qui se rapproche le plus du pain d'autrefois, elle est nature.
6: Bon bah alors allons-y pour la pingolette.
7: Mais la pâte est aux œufs de pingouin.
6: Ah oui. Oui, oui, je me disais aussi, oui. Vous n'auriez pas la whistitette avec des poils de singe? Parce que j'en aurais bien pris une avec une fougasse à la bouse d'éléphant.
7: S'il vous plaît, monsieur, restez correct, hein? Nous sommes ici dans une maison sérieuse. Ici, nous sommes boulangers de père en fils depuis mars 2004.
6: Donc, une baguette normale à la con avec rien dedans, ça n'existe pas.
7: Si, monsieur, mais pas chez nous.
6: Bon, bah alors, je vais aller au supermarché à côté m'acheter des biscottes.
7: J'en ai, monsieur, des biscottes.
6: Ah oui, ah oui. Et à quoi?
7: Au petit pois.
6: Ah oui. Oui, je me disais aussi. Bon, bah écoutez, ça ne fait rien. Je ne vais pas prendre de pain ni de biscottes. Je vois que vous avez des tartes, là, qui m'ont l'air pas mal. Donnez-moi donc une tarte aux prunes pour 6 personnes.
7: Bien sûr, monsieur. Votre tarte aux prunes, vous la voulez à quoi?
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8: Moi, je l'ai fêté une seule fois, la Saint-Valentin, une seule fois de ma vie. J'ai voulu la jouer super classe, super élégant. Gentleman. J'ai été dans un endroit très très chic, le genre de resto où tu vas jamais et où tu vas tellement jamais que quand tu y vas, t'as le trac, tu sais. Ce genre d'endroit où en tant qu'ancien pauvre, t'as la pression. Oui, je préfère ancien pauvre que nouveau riche. Pourquoi on devrait dire à des gens qui gagnent de l'argent que c'est des nouveaux riches? Ceux qui en perdent, on dit pas que c'est des nouveaux pauvres, hein. Je sais que c'est un tabou de parler d'argent en France, il faut pas parler d'argent. Ah non, non, y'a pas... Non, arrêtez quand même, il faut en parler, les riches et les pauvres et tout, c'est au cœur des débats sociaux, politiques, il faut en parler, les riches et les pauvres sont pas les mêmes, pas parce qu'il y en a qui ont de l'argent et d'autres qui n'ont pas d'argent, c'est parce que c'est une histoire d'ambiance. Quoi? L'enfant d'un riche, il a entendu des phrases que l'enfant d'un pauvre, il a pas entendu. L'enfant d'un riche, il a entendu des phrases du genre, tu veux une glace à la vanille, chocolat, pistache, melon, intérieur, cuir, double airbag, mais oui. L'enfant d'un pauvre, il a entendu, tu veux une glace? Ouais. Ah ben moi aussi. Bref, j'arrive dans un restaurant tellement chic, tellement classe, que personne ne parle. Tu connais ces endroits? À mon avis, c'est tellement cher que les gens, ils sont bloqués. Il n'y a pas de top 5, tu connais la meilleure, la rigolade. Non, même les rires des gens, c'est des rires à 130 euros, genre... C'est tellement classe, c'est tellement chic, c'est tellement élégant qu'il y a une dame, elle joue de la harpe. Toi tu fais genre ouais c'est normal, je connais, y'a pas de problème. Arrête tes conneries, d'où tu connais? Quand t'allais dans un kebab, y'avait pas un mec qui tapait la harpe comme ça. On est arrivé pour s'asseoir, le mec nous a tiré la chaise. Je me suis assis, on avait chacun 5 assiettes, 6 couteaux, 7 verres, 9 fourchettes. J'ai appelé le serveur, je lui ai dit oh on est que deux. Il nous a donné les menus. Dans ces restos sur le menu qu'on te donne à toi, le monsieur, y a les prix, hein. Et sur le menu de madame, il n'y a pas les prix. Alors toi, t'as les prix, t'as la réalité en face. Et t'attends. T'es en suspense. Tu sais pas où ça va tomber. Et là, tu peux être le plus grand gentleman de la terre. Dès qu'elle te dit le nom d'un plat, tu tapes un petit droit de gauche sur la carte. Quand le mec te dit ce que tu vas manger dans ses restaurants, je te promets, t'as l'impression qu'il joue dans une pièce de théâtre. Mesdames, messieurs, pour vous ce soir, triple salto arrière de pamplemousse sur son coulis de fruits rouges en sac de couchage, tire-boulette et arbalète en ananas et catamaran de coin en confit et kiffillé, installé délicatement sur sa fine pâte mi-cuite, mi-pute, mi-soumise. Oh, consistance.
9: dis ok, amen, amène à manger. Ils amènent à manger, c'est sous des cloches. J'ai jamais compris ce concept. Genre, c'est chic, c'est sous des cloches. Pourquoi tu caches la bouffe? C'est quoi? C'est un jeu, il faut deviner. Oh, en plus, il est bidon ton jeu. C'est moi qui ai commandé, je sais ce qu'il y a sous la cloche. Tu vas me dire de deviner, je vais te dire, ben, pamplemousse, tu vas ouvrir. Ah, ben oui, pamplemousse. Réfléchis. Les mecs, ils arrivent avec les cloches comme ça, des spécialistes, hein, c'est des clochards, hein, ils arrivent, vas-y. Ils t'enlèvent ça, tu sais, tous en même temps, hein, c'est une chorégraphie, Kamel Wally de la cloche. Hein. Et là, tu découvres une crevette comme ça, petite, hein, toute seule. Tu cherches, tu dis, c'est pas possible, il n'y a personne avec toi, quoi, t'es comme ça. Même la crevette, elle nous a regardé, elle a dit, je te jure, moi aussi, je trouve que c'est abusé. C'est comme ça, faut s'y faire. Hein. On a mangé, le mec il est venu à la fin, il a osé nous dire un petit digestif. Qu'est-ce que tu vas digester, arrête tes conneries, de quoi tu parles. Il nous a apporté l'addition, je l'ai regardé déjà, j'ai dit putain, on aurait dû demander un devis.
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11: Mon fils, il s'entend pas avec la dame du GPS. Non, tu sais ce qu'il a, il a acheté sur Internet. Alors c'est sûr, il n'a pas payé cher, mais en attendant, l'autre lui parle que le roumain. Alors par contre, mon mari, oh là là, il ne peut plus s'en passer. Même pour aller chez ma belle-mère, qui y va depuis qu'il est né chez ma belle-mère, elle n'a jamais déménagé. Il a mis, oh. Il faut voir, hein. Il faut pas la lui toucher, c'est madame GPS, mon mari Albert. Par contre, lui, les boutons, il faut voir comme il lui tripote, hein. Des fois, tu sais, ça fait un peu... Non, ça me fait monter la bouffaillie, c'est moi. Je sens qu'il a une relation avec elle, que c'est pas normal. Attends, écoute le coup. Devant moi, elle le voit à mon mari. Je suis sûre que quand j'ai le dos tourné, ils doivent se tutoyer. Non, mais à moi, on ne la fait pas, hein. Je le vois qu'il a changé, hein, depuis qu'il est dans la voiture. Je le dis, avant, j'avais la carte sur les genoux, tu sais. Je lui donnais les indications. On avait nos habitudes. Pendant le trajet, on divorçait au moins 3 fois. Maintenant, il me fait taire à moi pour l'écouter à elle. Et comme madame, elle a toujours quelque chose à dire, tu sais. Moi, je veux plus en placer une. Surtout pour ce qu'elle a à dire, pardon. Hein. Oh là là, que des cagades. C'est une gourde, des fois, elles sont intéressantes. Parce que quand tu l'entends dire, à la fin de la route, tournez à droite. Attends, à gauche, il y a un sens interdit, en face, il y a le mur. Oh, 350 euros pour goûter des cagades, hein. Tu sais que j'ai mis longtemps à comprendre ce que ça voulait dire GPS, maintenant j'ai compris, hein. GPS, la gourde qui parle seule. Remarquez, bon, je vous dis ça, mais il y en a qui doivent la voir, et dans la salle, là, GPS. Hein. Ils sont bien contents de la voir, hein. Non, c'est vrai. C'est quand même une révolution, hein. C'est quand même la première fois que les hommes ils font confiance à une femme au volant, hein. Alors, mais par contre, mon mari, moi, je trouve qu'il lui fait trop confiance. Parce que trop, c'est trop, tu vois. Voilà, ça m'énerve. Au bout d'un moment, ça m'énerve. Et alors, elle sent que ça va pas avec elle. Je la ressens pas. Elle le sent, hein. L'autre fois, elle a voulu se venger. Tu sais ce qu'elle a fait? Parce qu'elle est maligne, attention, hein. Elle a essayé de pousser mon mari à l'adultère. Oui, attends, on avait une copine dans la voiture, tu sais. Moi, par politesse, je la fais mettre devant, à droite de mon mari. Et j'entends notre gourde qui dit à mon mari... Prenez la première à droite. Attends, moi, je suis sa femme, je suis derrière. Il m'est monté une de ses bouffaillis. J'ai dit, Albert, je te préviens, si tu fais ce qu'elle te dit, moi, je te trompe avec Monsieur Bison Futé. Et là, je le vois qu'il est sous son emprise. Je dis, elle le mène par le bout du nez. Elle a tellement habitué à contourner les zones de travaux qu'à la maison. Dès qu'il voit un marteau, il change de direction. Oh, moi, j'ai compris le coup, tu sais, à la maison, pour qu'il m'écoute, tu sais. Écoute le coup. Après le repas, tu sais, je fais celle qui n'est pas là, puis j'y fais la voix veloutée de madame GPS, tu sais.
12: Faites demi-tour. Au prochain point d'eau, vous êtes arrivé. Faites la vaisselle.
11: La première fois, ça n'a pas marché. J'ai dû lui donner les mauvaises indications. Je l'ai retrouvé avec le plat de lasagne aux toilettes.
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13: L'époque a changé, moi ça me bouleverse, ça me choque, c'est dingue. Non mais franchement, on peut plus rire de tout. Avant, me poser la question, est-ce qu'on peut rire de tout? Je disais oui, bien sûr, mais là, non, on peut plus rire de tout. Le seul espace de liberté, c'est la scène. Avant, on pouvait se foutre de la gueule, je sais pas, des noirs, des gros, des handicapés, des juifs, bon, ça c'est pareil, de tout le monde, sans avoir de problème. La seule communauté dont on peut se moquer, en fait, c'est les pédophiles. Bah oui, à ma connaissance, il n'y a pas d'association de défense de pédophiles. À part l'église, peut-être. Bref. Non, mais c'est vrai que la société a changé. Nous, par exemple, à Paris, on a des migrants. Je les vois, c'est terrible, c'est triste. Je suis porte de la chapelle dans ma bagnole. Bon, j'attends qu'ils aient fini de nettoyer mon pare-brise. Et je démarre. Mais c'est triste. Non, français, nous, demandez papier à français. Eux, donnez PQ. Moi, feu rouge, porte de la chapelle, moi, renversé 7 fois par voiture. Moi, carrière de cascadeur maintenant. Moi, toute la famille, sans plomb et diesel dans les poumons. Hein. Moi, beaucoup amis animaux. Chapeau avec hérisson mort et gants avec pigeon écrasé. Non, mais c'est vrai que la société, je la trouve hyper anxiogène, hyper... c'est horrible. Il y a un truc qui me fait peur aussi, c'est le homejacking. Alors ça, oh là là, l'angoisse. Vous êtes à poil dans votre lit, vous avez un crétin qui pointe un canon de revolver sur votre temple, là. Vas-y, donne-nous ton pognon, enculé! Sinon, on tue ta fille! Mais c'est pas ma fille, c'est ma copine, vous pouvez la tuer! Donc, forcément, j'ai pris rendez-vous avec un gars qui pose des alarmes, là, monsieur Beretta, grand, costaud, une armoire à glace, 1m80. Et c'est marrant comme, parfois, il y a des gens, la voix ne correspond pas au physique. Ah, bonjour, monsieur Semoun. Bah, je suis ravi de vous rencontrer, déjà. Bah, déjà, je voulais dire que j'appréciais ce que vous faites, les petites annonces, tout ça. Oui, vous auriez pu en être, hein. Comment? Non, rien. Et, pardon, monsieur Beretta, comment ça se fait, la voix, pardon, de, peut-être ça vous vexe, mais je comprends pas le... Ah non, mais c'est pas sûr, j'ai fait 5 AVC, monsieur Semoun. Alors, le docteur Bénichou était pas là. Alors, finalement, c'est un interne qui m'a soigné. Ils sont passés directement par les cordes vocales. Et ils les ont complètement niqué. Hein. Bon, mais j'en veux pas au gamin. Hein. Parce que sans lui, moi, je serais pas là pour vous arnaquer, pour vous faire un devis. Et les mecs, en fait, qui ont des soucis médicaux, tout ça, n'ont aucune pudeur. Hein. Alors, je sais pas si vous avez remarqué ça, mais moi, j'ai remarqué, en tout cas, ils vous montrent les radios, les photos, les vidéos des opérations. Non, parce qu'après, les cordes vocales, ils sont passés par l'anus. Bah, je vais vous montrer, monsieur, c'est vous. Bon, bref, le mec m'a posé une alarme et ça n'a pas loupé. La semaine suivante, je me suis fait cambrioler par un mec en cagoule. Et c'est quand il m'a fait « Je sais où tu planques ton pognon, reculé !» J'ai compris.
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14: Coucou docteur. C'est encore moi. Et qui c'est qui va gagner 230 francs? Et puisque je vous dis que je suis guéri. Mais vous l'avez dit vous-même la dernière fois que j'étais guéri, alors? Quoi, mon troisième œil? Ah, vous êtes au courant pour mon troisième œil? C'est la concierge qui a cafeté? Eh ben oui, j'ai ouvert mon troisième œil. Le troisième œil qu'on a là, vous savez, quand ça s'ouvre. Vous êtes au courant, vous êtes docteur. Vous vous rappelez quand Gorbatchev est arrivé à Paris? Eh ben moi, je me suis concentré et j'ai tourné dans le sens inverse des aiguilles d'une montre autour de l'Élysée. Et la police est venue et dit, pourquoi vous donnez le sens inverse des aiguilles d'une montre autour de l'Élysée? Et je me suis concentré. Et ils ont compris. Ils ont compris à qui ils avaient affaire. Alors ils m'ont demandé si je voulais pas les aider au CNRS. Vous savez, pour la recherche sur les extraterrestres. J'ai dit oui. Ils m'ont emmené dans une pièce avec des diapos, ça circulait. Et moi, je devais appuyer sur un bouton. Ben, des fois, j'appuyais, des fois, j'appuyais pas. Mais des fois, j'appuyais. Et ils m'ont remercié. Ils m'ont même laissé une carte, alors. C'est une carte magnétique. Il y a une adresse en Italie. Pizza Sant'Ambrogio. Vous connaissez? Non. Mais vous n'avez pas compris à qui vous avez affaire. Un danseur. Mais oui, c'est des danseurs qu'il fallait trouver. Mais moi, je ne devrais pas être ici en ce moment, vous ne comprenez pas? Je devrais être à Los Angeles. Dans une troupe de danse, oui, une troupe de danse, oui. Et j'ai refusé la tournée. Parce que moi, je ne suis pas une star. Non, je ne suis pas une star. J'ai pas assez souffert avant d'être célèbre. J'ai peur que le succès me monte à la tête. Parce que je ne suis pas une star. Non, je ne veux pas être une star, voilà. Je ne veux pas être une star, vous comprenez pas? Je ne veux pas être une star. Et oh, tu fais pas des photos quand je fais des grimaces comme ça. C'est pour quel journal? Ouais, en plus. Oh, tu es gentil, tu arrêtes, ok? J'en étais où, moi? Ah ouais, vous êtes sympa, vous. Il est pas une star! Ouais, maintenant tu dégages, allez, hop! Quoi, la grosse tête? Quoi, la grosse tête? Mais je viens de dire que je ne suis pas une star, t'es bouché ou quoi? Non, mais c'est clair. Dans ta petite tête, vous me faites tout chier. Gna gna gna gna gna gna, va percer, va éclater. J'ai pas envie d'éclater, vous voulez que je vous éclate dessus, vous allez voir, c'est rigolo. Pas envie d'éclater. Docteur, ça fait mal quand on éclate.
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13: Je crois que je suis pas une bonne mère. T'es con, hein, j'aurais fait un super papa, moi. Putain. Non, je suis pas une bonne mère, je le sais. Alors, pas au sens maltraitant, bien sûr. Hein, je subviens aux premiers soins, quand même, hein, bien sûr. Non, mais ça va, je sais les nourrir, les divertir, les décorer avec des écharpes et tout, oui. Mais je sais pas les élever, ça, mon problème. Ah, moi, je sais pas élever un enfant, moi, j'ai pas la main verte. Oh. Donc, ça pousse, mais de guingois, quoi. C'est pas... Qu'est-ce que tu veux que je leur transmette, moi, comme valeur? À part la peur et l'alcoolisme, je veux dire... compliqué, moi, je savais pas que c'était si dur, moi. Moi, je croyais qu'il fallait juste leur donner du lait pour qu'ils grandissent. Eh ben non, c'est beaucoup plus compliqué que ça, c'est dur tout le temps. Le coucher, par exemple, moi, je sais pas faire. Puis alors, c'est tous les jours, hein, le coucher, je te rappelle, attention, hein. Ah, tu peux pas les coucher un jour sur deux, j'ai essayé, c'est le bordel, hein, ils sont énervés, hein. Oh là, ça gueule, ça se frotte les yeux, laisse tomber, hein. Ah non, non, alors le coucher chez la maman calme. Je suis sûre que ça doit être comme dans un film de Walt Disney. Ils se marièrent et eurent beaucoup d'enfants. Oh, il dort déjà. Mais d'où il dort le sien? T'as le coucher chez moi. Si, remarque, c'est comme dans un film aussi. Hein. Un film de Scorsese. Come on! What do you want? It's time to close your eyes! Close your eyes so I can go downstairs to live my miserable life. What do you want? I did everything. I read the fucking story with the fucking princess. I sang the stupid verses. I did the kiss. I did the gratouille dans le dos. What do you want? You want a drink? You want a pee? Why don't you drink your pee, motherfucker? Oh, motherfucker. Motherfucker. Motherfucker, justement, et dire que je vous ai fait chier avec ce spectacle éponyme, là. Ah, dis donc, ben l'accouchement, ça fait mal. Mais ferme ta gueule. Oh non, mais écoute, si j'avais su, mais l'accouchement, ce n'est rien. Mais l'accouchement, c'est... Oh, une écharde, ah. À côté de ce qui t'attend tous les jours.
15: Les devoirs. Pourquoi ils font ça? On les a déjà fait, nous, les devoirs. Pendant 15 putains d'années, moi, je les connais, mes tables, hein, ça va, hein. 2 fois 2, 4, 4 fois 4, 6, c'est bon, me prenez pas la tête, hein. Bon, les devoirs chez la maman calme, ça doit être la mélodie du bonheur. Les enfants, sortez vos cahiers du soir et faites vos devoirs, vous avez 30 minutes. Rejoignez-nous pour le souper, je fais une mousseline. Putain, les devoirs chez moi, c'est les nerfs à vif. 20h. Putain. On a oublié les devoirs. Réveille-toi. Réveille-toi, chérie. Mon cœur. On a oublié les devoirs. Ouais, je sais. Ben, on va les faire. Ah si, on va les faire. On va les faire rapidement parce que maman a des invités. J'arrive. Non, mais passez à table, commencez. Alors c'est quoi? Cahier du soir? C'est lequel? Rouge, vert, jaune, bleu? Je sais pas, je m'en branle, hein, je te le dis. Pas moi qui suis au CP, rangez vos affaires, c'est pénible. Alors, ah voilà, c'est ça. Cahier du soir. Dicté. Parfait. Alors, là, là. Il n'y a pas de piège, non. Il n'y a pas de difficulté majeure, quoi. C'est deux lettres, quoi. Non. Voilà. C'est bien, il est bien. Non, on s'en fout de la petite queue du A. On s'en fout. Non, ne refais pas. Ah, elle refait, putain, elle refait. C'est bon? Voilà, elle est très jolie, on n'y touche plus. Là, tortue. Tort, comme ma bouche, tort. Tort, tort, tu, tort, et tu. Non, pas toi, maman. Voilà, tortue. Mais c'est féminin, tortue. Si, c'est toutes des filles, elles ont des chapeaux en osier avec des marguerites, donc je le sais. Voilà, la tortue, très bien. Ah, non, plus loin. Non, on n'écrit pas plus loin. Oh putain. Plus loin, barre espace. La barre espace. Cac, cac, cac, cac, cac. Voilà. La tortue A, hein? Oui, je sais. Bah, passez au plat. Voilà, c'est chaud, je m'en fous. La tortue A, très bien. Une. Foule en chiffres. On s'en fout. Foule en chiffres. Une. Voilà. Kéké la tortue. Une. Carapace. Oh putain. Carapace. Attends une seconde, chérie. Dessine-la, maman se repousse.
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16: J'ai un copain qui est un ancien ninja. Enfin, il est beaucoup plus tortue hein, maintenant que ninja. Hein. Et c'est un type formidable. Ce type, je l'ai rencontré par hasard chez mon dentiste. Et alors, ninja, les ninjas, comment dire, c'est des gens qui vivent dans une autre lumière, tu vois. C'est vrai, par exemple, ninja, ça veut dire que mon copain, il connaît tous les secrets de l'Orient. D'ailleurs, il a passé toute son enfance à l'Orient. Hein. Ah oui, il connaît les marins, les baraputes, les fruits de mer, il connaît tout de l'Orient. Toi. Et alors, tu vois, la concentration, les arts martiaux, tout, il a tout appris tout seul. D'ailleurs, c'est pour ça que je l'ai rencontré chez mon dentiste. Hein, d'ailleurs, c'est à cause des arts martiaux. Parce que, tu vois, lui, mon pote, faut pas le faire chier. Il a une technique à lui. Tu vois. Lui, il arrête les coups de poing avec la mâchoire. Et aussitôt après, il s'allonge. Et il médite. Longuement. Impressionnant, hein. D'ailleurs, en général, l'agresseur n'insiste pas. Hein. Bon, il y en a toujours qui lui filent encore 2-3 coups de pied dans le ventre. Hein. Mais lui, il bouge pas d'un poil. Il est là, il est concentré. Ah bah, les sirènes de SAMU, les flics, les gens qui parlent autour, ça le dérange pas. Lui, il est là, concentration absolue, le grand art. Mais attention, tu sais, c'est un type, il pratique encore le tir à l'arc ninja. Ça, c'est intéressant, parce que si tu veux, dans un premier temps, il faut bander l'arc, et après, il faut accompagner la flèche, mentalement. Bah oui, tu l'accompagnes pas comme ça. Bah, sinon, la flèche, tu la prends dans ta poche, et puis, à ce moment-là, tu vas la piquer où tu veux, hein. Tu seras même plus précis, tu vois. Je veux dire, l'intérêt de l'arc, c'est que t'es pas obligé de te déplacer. Bon, je m'en fous, hein. Alors, comme vous voulez, moi, je dis, ah. Alors, donc si tu. faut accompagner la flèche mentalement jusqu'à la cible. Pas pratique, hein, surtout en appart. Hein. Bon, alors lui, l'arc, la flèche, il a un peu laissé tomber tout ça. Hein. Je dis pas qu'il bande pas encore un peu à l'occasion, mais si tu veux, à son âge, c'est surtout les forces mentales qui ont pris le dessus, tu vois. La voyance, entre autres. Hein. C'est un type, il lit dans les cartes. Attention, quand je dis il lit dans les cartes, lui, il lit pas que dans les cartes de tarot. Hein. Lui, il lit dans toutes les cartes, lui. Même les cartes routières. Ah bah là, l'autre jour, on était sur l'autoroute, on allait à Lorient, justement. Il était là, il regardait la carte Michelin. Hein. Tout d'un coup, il me sort « Je vois la mer dans 2 heures s'il n'y a pas de bouchon au péage. » Eh ben, tu me crois pas, mais 2 heures après, on voyait la mer, hein. Bien, c'est impressionnant. Et puis là, t'es bien obligé d'admettre, hein. Et tu vois, regarde, on a appris ça aussi dans les petites classes du temps des Romains, tu sais, on nous disait, les anciens, ils lisaient l'avenir dans les entrailles de poulet. Eh ben, lui, il lit dans la tête de vos ravigotes. Dès que le plat arrive sur la table, il dit, je vois qu'on va puer de la gueule pendant 2 heures. Et ça loupe jamais. Impressionnant, hein. Alors, le marc de café, il a laissé tomber. Hein. Il est passé au marc de Bourgogne, maintenant. Alors, c'est un petit peu plus cher, hein, mais vers la fin de la deuxième bouteille, il te fait des prédictions infaillibles. Hein. Mon vieux, quand il ferme les yeux comme ça, qu'il dit « Je crois que je vais gerber », eh ben, tu peux garer tes pompes, hein. Parce que dans la seconde qui suit, c'est vérifié, hein. Ah non, mais c'est impressionnant, je te jure, hein. Et tu vois, lui, ce type-là, il est, par exemple, il est passionné par tout ce qui concerne la prédestination, tu vois. Ça aussi, ça a l'air compliqué comme ça, mais comme mon pote ninja, il t'explique, tu comprends tout. Je te jure, ça devient limpide. Bah, lui, il nous dit toujours, par exemple, tu vois, la pizza que tu mangeras dans 6 mois, elle n'existe pas. C'est même pas un début de pizza, c'est même pas une idée de pizza. Parce que le gars, il sait même pas que tu vas la commander. Et pourtant, quelque part dans le monde, il y a déjà une olive qui pousse pour mettre dessus. T'as fait réfléchir, ça, hein? Parce que là, elle est là, la grande loi universelle, elle est devant toi, hein? Tu peux pas lutter, là. Où est-ce qu'elle est en ce moment, mon olive de ma pizza dans 6 mois? Vachement angoissant comme question, hein? D'ailleurs, j'ai remarqué, personne n'en parle, hein, vous avez vu? Même dans les pizzerias. Hein. Alors évidemment, j'entends les esprits forts, ils vont me dire, t'as qu'à pas en mettre d'olive, connard. Et l'anchois, il est où l'anchois en ce moment? Il est peut-être même pas né. Mais quelque part dans un océan, il y a 2 anchois qui sont en train de niquer pour faire celui de ta pizza. C'est ça la grande loi universelle. Ah, il nous dit toujours, pour chaque pizza, il y a un anchois qui nage. Pour chaque poète, une muse. Pour chaque pare-brise, une vignette. C'est génial. D'ailleurs, je suis content parce que je vais le voir demain à l'hôpital. Oui, encore à cause des arts martiaux, oui. Mais cette fois-ci, avec une variante, cette fois-ci, il a arrêté un coup de genou avec ses couilles. 3 jours de méditation. Bon, alors là, il parle encore pas bien à cause du tube à oxygène, hein, mais mentalement, je sens qu'il est au top, hein. Alors, tu parles 3 jours, ça te retape déjà un mec normal. Alors, un ninja?
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17: Je suis Maître Barreau. Je suis l'avocat de Madame Simone. Elle est en train de se garer, là, dans le quartier, c'est impossible de trouver une place. En tout cas, j'espère que vous avez gardé votre humour, hein, monsieur Simone, parce que vous allez en avoir besoin, hein. Hein. Oui, consultez votre dossier, là, vous êtes riche, hein. Vous êtes très riche. Enfin, c'est une situation qui va rapidement évoluer, hein. Ça aussi, on en parlera tout à l'heure. En tout cas, votre femme, elle a du caractère, hein. Elle sait ce qu'elle veut, hein. Hein. Ça aussi, on en parlera tout à l'heure. Vous voulez un café? Non? Ça va vous énerver? Oui, remarquez, à ce niveau-là, on a ce qu'il faut. Attendez, excusez-moi. Allô? Oui, oui, madame Simon. Oui, mais je suis avec votre mari, là. Elle dit ex-mari. N'allons pas trop vite. Enfin, dépêchez-vous quand même, hein. Oui, je suis avec lui, là. Je suis au cabinet. Oui, j'oublierai pas de tirer la chasse d'eau. Ok, je commence sans vous. D'accord, je le prépare. Comme ça, quand vous allez arriver, il sera cuit. D'accord, à tout à l'heure. Excusez-moi, monsieur, c'est vous. Je me permets ce petit trait d'humour. Comme je sais que vous êtes de la partie, ça détend. Enfin, moi, ça me détend. Bien, comme vous le savez, hein, vous êtes marié sous le régime de la communauté, hein, donc tout ce qui vous appartient lui appartient, et tout ce qui lui appartient vous appartient. Voilà. Sauf que dans le cas présent, comme elle n'a pas de revenus, c'est surtout tout ce qui vous appartient qui va quasiment lui appartenir. Hein. Alors évidemment, hein, si vous prenez l'envie de dissimuler une certaine somme, hein, je vous le déconseille, hein, avant un divorce, hein, c'est toujours un petit peu louche. Hein. Non, je dis ça parce que sur votre dossier, 7000 euros là, qui ont disparu là, subrepticement de votre compte, là, hein, vous n'êtes pas fait voler votre carte bleue dernièrement, non? Ah d'accord, donc vous avez vraiment tenté de dissimuler la somme. C'était pour prêter à votre sœur, hein? Bah, il faudra lui prêter la moitié. Elle partira en vacances moins loin et moins longtemps. Je sais ce que c'est, monsieur, c'est sordide, ces histoires d'argent. Pff, au début, tout est beau, tout est rose. Et après... Je te préviens, si tu prends l'argent triste à mon père, je te fous ma main dans ta gueule. Puis le petit meuble, là, tu peux le prendre, tu peux même te le foutre au cul, de toute façon, il y a de la place, t'as là. Pff. C'est moche. Hein, moi, j'ai résolu le problème. Hein. Je suis célibataire. Et pédé. Ah, c'est pas demain la veille que je me laisserai plumer par une fiotte, hein, je vous le dis. Hein. Excusez-moi. Oui, madame Seyoud, oui. Bah, écoutez, c'est bien ce qu'on pensait. Hein. Bah, pour les 7000 euros, c'était pour prêter à sa sœur. Ah, il n'a pas de sœur. Oh. C'est un petit cachotier. Un enculé. Ah, bah, écoutez, j'irai pas jusque-là. Enfin, c'est pas fait pour me déplaire. Hein? Bon, bah écoutez, je vais me le faire.
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18: Hein? Il y a un problème. Ah, bonjour monsieur Gentil, il y a un problème.
19: Pardon?
18: Vous voulez retirer de l'argent, mais c'est pas un problème ça, monsieur Gentil. Votre banquier est là pour tout vous expliquer. Alors qu'est-ce que vous avez? Eh bien, il y a votre placement. Hein? Si, je vous ai expliqué, c'est un placement à taux répertorié sur la base des indices compensés qui est le plus adapté aux fluctuations indexatoires fixées à 0,38% de l'once sur les cours d'ouverture obligataire, c'est simple. Mmh. Ah non, on peut pas retirer tout de suite, non? Non mais sinon, il y a votre PIP. Mmh. Si, votre PIP, plan d'intérêt sur perte. Calculé sur une durée minima de 25 ans avec SICAV obligatoire sur les indices réactivés, non avantage de pénalité de frais hors garantie, bien entendu. Ah non, on peut pas retirer tout de suite, non? Vous voulez tout retirer tout de suite? C'est possible en effet, mais c'est dommage, hein. Ben oui, vous allez perdre des intérêts calculés au jour le jour sur les évaluations momentanées des moratoires d'actionnariat obligatoire et antubatoire, ce qui fait qu'il vous reste seulement... Ah non, pardon, vous nous devez 216 492 francs, monsieur Gentil. Oui, ça c'est pour tout de suite, oui, monsieur Gentil.
20: Bonjour, monsieur Gentil, vous allez bien, monsieur Gentil, ça va, oui. Alors, vous l'avez vu, votre banquier, là? Parce que nous, pour les travaux de l'appartement, on a bien avancé, hein. Pardon, monsieur Gentil, qu'est-ce que vous comprenez pas dans le devis? Les portes-fenêtres de la cuisine? Qu'est-ce qu'il y a? Moi, j'ai fait au mieux, monsieur Gentil. Hein. Moi, j'ai mis deux vantaux avec calèche basse pleine, plus un volet roulant monobloc en PVC, double paroi alvéolaire et un isolant feuilleté de 2 mm. Hein. J'ai mis de l'ancien, bien sûr, pas du nouveau, parce que le nouveau, c'est bon. Pardon, la mezzanine? Qu'est-ce qu'il y a, la mezzanine? Moi, j'ai fait au mieux, hein, comme vous m'avez. Bah, écoutez, moi, j'ai mis une chape de ragréage en béton armé, deux IPN plafonnées BA13. Hein. J'ai mis de l'ancien, bien sûr, pas du nouveau, monsieur Gentil. Faites-moi confiance. Hein. La briquette? Oh, bah, j'ai mis la briquette sur tous les murs, comme vous m'aviez dit, monsieur Gentil. Y a pas de problème. Hein. Ah oui, excusez-moi, renforcé avec de la bricouflette. Non, ça, c'est mon initiative. Disons que ça, c'est de l'isolation phonique supradiale en équerre d'alu profilé 4+1, monsieur Gentil. Hein. C'est ce qu'il y a mieux dans l'ancien, parce que le nouveau, c'est pour... Ben, monsieur Gentil, pour le tout, là, vous me devez 4 millions, hein. Pardon? Ancien? Non, là, c'est nouveau.
21: Pour... Oui, asseyez-vous, monsieur Gentil. Oui, je suis au courant, c'est votre architecte qui nous fait un procès. J'ai lu ça, c'est dans la poche, asseyez-vous. Je vais vous lire ça rapidement, monsieur Gentil. Alors, vu les préjudices subis en vertu des termes des ayants droit, eu égard à la vente laquelle préalablement l'acte complémentaire comme objet des présentes a exposé ce qui suit les pièces ci-dessus énoncées et datées selon l'article 9 bis. Oui, jusque-là, tout est clair. Vous comprenez pas, c'est dans la poche, monsieur Gentil. Je poursuis. D'acquitter à compter du jour d'entrée en jouissance des parts des charges applicables dont étant avoir été l'usufruit des biens séparés selon conjoint tarifé du 26 de 92. Ça me paraît évident. Vous comprenez pas, c'est dans la poche, monsieur Gentil. Vous en faites pas. Et enfin, en vertu des prorata temporis, justificatif des habeas corpus de la causa sine qua non, sit por ratione voluntas fluctuat nec mergitur, est agitat

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3: Non, j'ai pas passé la spalathon. Non, j'ai pas pu parce que je me suis dit que je me suis téléphoné. Je ne sais pas parce que je me suis dit que je me suis dit que mais j'y pense. La poussière, les fenêtres, non, j'ai pas fait. Non, j'ai pas pu parce que je me suis dit que je me suis dit que les enfants, je pas l'école, les jeunes, les football. Mais que je me suis dit tac-tac, je me suis dit que je me suis dit que mais j'y pense à la poussière. Au revoir, monsieur Gentil. Ah, par contre, monsieur Gentil, après, je me suis dit que je suis après, que monsieur. Vous pourrez penser à mes étrennes. Merci, monsieur.
4: Oh, monsieur Gentil, non, j'en prie. Non, rien de grave, monsieur Gentil, rien de grave. J'en prie, asseyez-vous, monsieur Gentil. Non, rien de grave, ne vous inquiétez pas, monsieur Gentil. Rien de grave, hein. Vous nous faites juste une petite piélonéphrite, hein. Pardon. Non, écoutez, c'est juste un dysfonctionnement sinusal des artères aortiques qui provoque une légère hémosensibilisation valvulaire des canaux sphénoïdes, hein. Mais vous n'avez aucun mot de tête. Si. Ah. Je vais quand même vous prescrire du nolfenaxoline, hein. Au cas où nous aurions affaire à un syndrome ovulien du phytoplasme orifère des mamelles ossatiques du cortex labial, mais j'en suis pas convaincu, hein. Voilà, monsieur Gentil, ouvrez la bouche. Non, rien de grave, hein. Voilà, monsieur Gentil. Faites-moi confiance, monsieur Gentil. Vous nous enterrerez tous.
5: Et si nous sommes tous réunis autour de toi ce soir, André Gentil, entouré de tes amis, ta femme, tes proches, ton avocat, ton banquier, ton architecte, ton concierge, oui. C'est pour te dire la sainte et claire parole de Dieu, cette parole qui faisait dire à Saint Benoît de l'Apostolat que toute la jubilation du magnifique annonciateur de nos tentations est à l'immaculée miséricorde, ce que l'allégresse du Saint-Sépulcre est au jugement de nos béatitudes. Plus clairement pour tout le monde, si habeas corpus, tu quoque mi fili fluctuat nec mergitur amen. Tel que l'aurait souhaité monsieur Gentil, bien entendu, je vais procéder à une quête pour la paroisse. Des sous, s'il vous plaît. Des sous pour la paroisse.
6: Bonjour madame Gentil. On a appris pour votre mari, hein? Condoléances. Vous venez pour la pension veuvage. Oui, je comprends bien, d'accord, mais vous avez rempli les feuillets A2, A3 nécessaires à l'obtention des diverses prestations auxquelles vous avez droit, calculées sur le taux du ticket modérateur. Vous l'avez fait, ça? Comment ça, c'est ma collègue? Quand il y a un problème, là, je vais demander, hein. Marie-Thérèse! Marie-Thérèse!
7: Ouais, Régis Basse-Marguerre,
6: C'est madame Gentil.
7: Ah, bonjour madame Gentil, on a appris pour votre mari. Condoléances. Qu'est-ce que c'est, ma chère?
6: C'est pour la pension veuvage de madame Gentil.
7: Oui.
6: Est-il toujours nécessaire de remplir les feuillets A2, A3?
7: Non, c'est beaucoup plus simple. Et ce qui fait juste de remplir les feuillets B2, B4, de l'allocation forfaitaire, du régime d'attribution maritale, du régime de compensation.
6: Mais qu'est-ce que c'est complémentaire? Mais où tu vas là? Mais qu'est-ce que tu racontes là? Si elle est sous le régime marital, comment veux-tu qu'elle récupère la mutuelle avec la
7: compensation? Je ne raconte que des balivernes.
8: Aujourd'hui, c'est beaucoup plus simple. Ah bon? Il suffit simplement qu'elle reverse le forfait des indemnités auxiliaires à la caisse primaire du conjoint de naissance de la mairie de monsieur Tonton.
6: Mais qu'est-ce que tu racontes là? C'est des balivernes tout ça. Mais avec ça, ma chère, elle touche au bout de 2 ans.
7: Comment ça, au bout de 2 ans?
6: Ben oui, mais c'est beaucoup plus long. À moins que, madame Gentil, vous ayez un accident dans les 2 jours et là, vous touchez.
7: Ah, là, oui. Vous revenez invalide à 100%, vous êtes remboursé immédiatement.
8: Tout de suite.
9: Mais là, on ne peut pas faire grand-chose parce qu'on ferme à 16h30. Comment c'est des 16h? Non, mais on ferme à 16h30.
10: On ne peut pas faire autrement.
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11: Un autre truc que les gens aimeraient faire avant de mourir, c'est de voyager en première classe. Levez la main, ceux qui ont déjà voyagé en première classe. Levez la main. En avion, hein, en avion. Putain, que des pauvres, c'est pas possible. En train? En train? Est-ce que vous avez déjà pris le bus? Vous avez déjà pris le bus? On a tous

0: rêver en prenant l'avion un jour que l'hôtesse vienne nous voir et nous dise « Vous avez été surclassé, veuillez me suivre. » Yes! Eh bien, cette chose qui n'arrive jamais, qui n'arrive jamais, eh bien, c'est arrivé à ma femme. Oui! On voyage ensemble. Au début du vol, l'hôtesse vient la voir, lui dit, mademoiselle, veuillez me suivre, vous avez été surclassée. Oh mon Dieu, c'est trop cool, j'adore, c'est trop cool. Oh mon Dieu, est-ce que vous avez une deuxième place? Ah non, on en a qu'une. Oh mon amour, ça t'embête si je vais en première classe, ça t'embête, mon amour, je t'aime, t'es le meilleur, je... Non, c'est bon, vas-y. Ça me dérange pas du tout. Je fais le même que vous nous faites, mesdames, quand on dit « Hey chérie, ça t'embête si je vais boire un coup et jouer au poker avec des potes après ?» Non, c'est bon, vas-y. Ça me dérange pas du tout. Ah, j'ai bien appris, hein. Mais si tu veux pas que j'aille en première classe, mon amour, j'irai pas, hein. Fais comme tu veux. Bon, mademoiselle, j'irai pas en première classe. Vous pouvez donner mon billet à quelqu'un d'autre. Très bien, monsieur Cavana, ça vous intéresse? Et comment? Ciao, les bouseux! Et la première classe, pas du tout la même ambiance. Hein. Déjà, c'est pas n'importe qui rentre en première classe. Je suis l'hôtesse. Premier rideau. Cet homme a été en contact avec des pauvres. Stérilisation. Tout signe d'indigence a été éliminé.
1: Arrivé. Rideau final.
0: 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Mais tout est en or. Or. Le bonheur m'habite.
2: Mesdames et messieurs, un beauf est entré en première classe. Attention, un beauf est entré en première classe.
0: Même l'annonce du pilote est totalement différente. Hein? En classe éco, c'est...
2: Mesdames et messieurs, ici notre commandant de bord. Alors, nous allons survoler l'océan Atlantique en cas d'amérissage pour les cons du fond. Ça veut dire atterrir sur l'eau. Des gilets de sauvetage sont à disposition sous vos sièges. Merci.
0: En première classe, c'est pas ça. Hein? En première classe, c'est... Mesdames et messieurs, bonsoir. Je suis votre humble serviteur. Nous allons survoler l'océan Atlantique. Mais si jamais vous avez un autre itinéraire préféré, n'hésitez pas à me le soumettre. En cas d'amérissage, ne vous inquiétez pas. Des passagers de classe éco seront jetés tout autour de vous pour occuper les requins. Alors au passage, est-ce que c'est moi ou les pilotes d'avion sont les mecs les plus blasés de la planète? On le sent qu'ils en ont rien à battre de nous. Je suis sûr qu'ils se battent dans le cockpit pour pas nous parler. Allez, fais-la l'annonce, je veux pas la faire, je veux pas... Non, toi, je l'ai faite hier soir. Non, mais je l'ai faite ce matin. Bon, demande au steward de la faire. Coucou les coquinous, on va s'envoyer en l'air. Wouh, ta gueule, l'hôtesse à couilles là-haut. Ta gueule, je vais leur servir à bouffer, là. Je vais la faire, la putain d'annonce. Chier.
2: Mesdames et messieurs, c'est commandant de bord, ladies and gentlemen, this is your captain speaking. Pourquoi je leur parle en anglais? Il n'y en a pas un qui a fait des études. Bon, température extérieure, on s'en fout, de toute façon, vous n'allez pas sortir. Et nous allons voler à une altitude de on s'en fout, de toute façon, vous n'allez pas sauter. Ciao les ploucs.
0: Imagine s'ils sont blasés comme ça dans leur vie de tous les jours.
2: Les enfants, bienvenue dans la voiture. Comme tous les jours. Je vais vous amener à l'école. Et comme tous les jours. Ça me fait chier. Un goûter a été glissé dans votre cartable. Nous allons écouter pendant tout le trajet vos chansons de merde. Et c'est votre mère qui viendra vous chercher à 16h30 parce que moi, je me tape pas ça deux fois la même journée.
0: Avant de faire un câlin.
2: Chérie, bienvenue dans le lit. Ce soir, nous allons nous envoyer en l'air. Tu décolleras à une altitude de 15 cm. Il y a quelques turbulences. Rassure-toi, pas beaucoup. Une collation sera servie pendant le trajet. Boisson à volonté. Il n'y aura pas de retard. Au contraire, on va arriver à destination avec certainement beaucoup d'avance.
0: Vol de nuit. C'est un vol de nuit en première classe. On te déplie un lit king size. Je me couche. Et d'ici, vous êtes comme à la maison. Je m'endors direct. 20 minutes plus tard, l'hôtesse vient me réveiller. Monsieur Kavla, je suis désolé de vous embêter, mais en fait, vous dérangez tout le monde, là. Parce que j'ai ronflé? Non, parce que vous êtes à poil. Tu m'as dit comme à la maison. Ils ont tous les films de l'histoire en première classe. Tous! J'ai vu un film d'horreur glauquissime avec des zombies tout crades, édentés. J'étais terrorisé, j'étais à l'hôtesse, mademoiselle. Mais qu'est-ce que c'est que ce film? Ce n'est pas un long métrage, monsieur, c'est une caméra qui filme la classe écho. Oh my God! Alors moi, je me dis, ah non, il faut que ma femme voit ça, je ne peux pas garder ça, je ne peux pas faire l'égoïste. Donc, je vais la réveiller en classe écho. Chérie, réveille-toi, mon amour. Ah, mon amour, ça va? Je me suis inquiété. Apparemment, il y a un gros pervers qui s'est mis tout nu en première classe. Tais-toi. Chérie, c'est formidable la première classe, faut absolument que tu vois ça. Oh, tu vas me laisser ta place? Non, je t'ai pris des photos. Regarde mon téléphone. Allez, j'y vais, je veux pas rater le cours d'aquagym. Donc, après mes 2-18 trous et mon match de polo, je saute dans la voiturette. Et je la réveille. Chérie, vas-y, à toi. Va t'amuser, va kiffer. Oh, merci mon cœur, t'es le meilleur, je savais. Je t'adore, merci. Moi, tout à l'heure.
2: Mesdames et messieurs, nous allons atterrir dans une minute. Je vais regagner vos sièges,
0: Oh, mais non, allez, dépêche-toi. Mais non, une minute, ça sert à rien. Mais si, une minute, c'est déjà bien, allez, vas-y. Oh non. Elle m'a fait la gueule toute la journée.
2: Le soir, on s'est réconciliés sur l'oreiller. J'ai tout donné. J'ai fait la totale. Je dis alors, t'es heureuse?
0: Oui. Puis une minute, c'est déjà bien.
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6: Il faut des super. Ta mère et moi, nous t'avons élevé jusqu'à présent. Surtout ta mère. Évidemment, imbécile, je travaille toute la journée. Je dis pas que l'élever Bigot, c'est pas du boulot. Je dis que ta mère. En dehors, tu as élevé tes frères et sœurs, elle n'a rien à foutre. D'ailleurs, tu pourrais l'aider et ainsi donner l'exemple. Au lieu de ça, monsieur donne un autre exemple. Gérard, tant que tu écoutais Mi-Gégère et les Beatles, je dis rien. Mais quand tu fumes du hakik, non! Ta mère en a trouvé dans tes poches et tu nous empêches les cabinets. Gérard, j'ai été trop bon avec toi lorsque tu as abandonné lâchement tes études. Tu aurais pu aller jusqu'au bac pour faire plaisir à ta pauvre mère. Et puis, si tu avais eu ton bac, tu aurais pu rentrer t'aurais pu être... Hein? Chômeur, oui. Mais au moins, tu aurais été un chômeur à la tête. Oh là là, ça! Monsieur fume du haki-kik avec les biclites. Fais attention, Gérard. Fais attention. Tu es sur une pente savonneuse. Savonneuse. Croisant l'expérience d'un vieux routier. Sympa. Aujourd'hui, c'est un petit verre qu'il te faut, mais demain, tu en feras tout un paquet. Sans parler que de compter de la honte, tu retomberas sur ta pauvre mère. Oui, ben moi, je m'arrange. Je te demande pas ton avis. Je m'arrange avec la honte. S'il te plaît, je traite directement. Je te demande... C'est pas moi qui suis en cause. Bon, s'il te plaît, Gérard! Oui, ben le pinard, c'est pas interdit que je sache. Alors, il doit quand même y avoir une raison. Hein? Ah, elle est jaunie, la jeunesse. Hein? Le contraire, si tu veux. Nous, comme jeunesse, on avait la guerre mondiale. Mondiale, on avait la guerre. Les restrictions, pas de pinard, rien. On a souffert. Hein. Alors après, quand ça a été fini, tout le monde s'est mis à fêter l'armée triste. D'un seul coup. Alors on a bu pour fêter la victoire. Alors les vivants se sont dit, tiens, ça marche, ça a fait de l'excédent. Et depuis, nous, on picole pour éponger l'excédent, mon petit bol. On rend service à la France. On est en service. On est des patriotes. Tu peux pas comprendre, t'es pas patriote avec ton haki-kik. C'est quand même pas mon fils drogué qui va me rapprocher à moi d'être patriote. En blague. Quand on a vu qu'on avait perdu la guerre, on s'est dit... On va faire les gosses, on aura frère Arcoing la prochaine fois. Regarde ce qu'on a, des biknits. Ils veulent pas la faire, hier. Même les jeunes Allemands, ils veulent pas la faire, il paraît. Mais tu vas voir dans quelle merde on est. Les jeunes, je vous comprends pas. Voilà. Quand on n'est pas cool, on est speed. Et quand on n'est pas frix, vous flippez. Ah oui, vous intéressez pas aux journaux, vous regardez pas la télévision, vous suivez même pas le football. Tu sais qui c'est, toi? UG6, Fabinski, Copain, Businessy. Je sais pas. Voilà. C'est les plus grands Français qu'on a eu du monde. Ignore. Mais vous, les biknits, vous enfermez dans les pioles. Avec du haki-kik et vous chantez des chansons tristes. Ah, triste, vous êtes triste, ah, triste. À 40 ans, vous serrez des loïcs humaines. Quand on voit la tristesse des biknits, on comprend pourquoi c'est interdit le haki-kik. Et on se dit que le pinard, ça devrait être obligatoire. Enfin, heureusement qu'on vous a pas attendu en 40. Elle a été jolie, la France, aujourd'hui, tiens.
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7: Moi, mes héros aujourd'hui, ce sont mes amis. Mes vrais amis. Vous savez, les vrais amis. Ceux qu'on connaît bien et qu'on aime quand même. J'ai eu beaucoup d'amis dans ma vie, j'en ai perdu beaucoup. Chaque fois que je me séparais, je perdais toutes les copines de ma femme et leur mec. La solidarité féminine n'ayant d'égal que la lâcheté masculine. Non, mes amis aujourd'hui, ce sont les gens avec qui je travaille. Vous avez par exemple mon metteur en scène, c'est un ami, Éric Théobald. Il est dans la salle ce soir, on peut l'applaudir. Éric, c'est mon metteur en scène, il m'accompagne toujours en tournée. Toujours. Ça lui a profité, hein. Il a pris 9 kilos en un an. On l'appelle monsieur, pourquoi pas. Un petit fromage, pourquoi pas. Un petit dessert, pourquoi pas. Vous avez aussi Samuel Le Bihan. Voilà, Samuel, mon producteur, mon ami des débuts. Celui qui m'a découvert. Mon Christophe Colomb à moi. Alors, si j'étais pas tout à fait acteur, Samuel, il était pas du tout producteur. Oui. Toutes les conneries de production, on les a faites. on nous étudie en cas pratique en école de commerce. Il me dit, j'ai loué un théâtre de 700 places. Je lui dis, Samuel, personne ne me connaît, il n'y aura personne. Et personne. Un jour, il me dit, ce soir, tu joues devant une salle pleine. Et ceux-là, ils ne pourront pas partir pendant le spectacle. Je lui dis, c'est où, Samuel? Il me dit, à Fleury-Mérogis. Samuel, c'est mignon parce qu'il veut s'installer dans toutes les régions où il va. C'est le nymphomane des régions. Il les lui faut toutes. C'est ici. Quoi? C'est ici. Dunkerque, t'es sûr? Du coup, c'est lui qui organise les vacances. Et il y a 2 ans, Samuel a eu une révélation. Le Bihan a découvert la Bretagne. Pas la Bretagne. C'est quand on part en vacances qu'on appelle ça la Bretagne. Quand on emménage, on appelle ça le Finistère. Le Finistère et ses 4 saisons. L'été, l'hiver, l'hiver et l'hiver. Nous avait rejoint Michael qui regarde, mon co-auteur. Michael, je l'adore, il écoute du rap, il fait du free fight. Pas moi, j'en fais pas du... Faut pas que je fasse ça. Michael, il dort avec un couteau. Pour nous, c'est un sabre, pour lui, c'est un couteau. Comme ça, j'aurais les recevoir. Qui ça, Michael? Ceux qui font du home jacking. Du quoi? Du home jacking. C'est quoi ça, le home jacking? C'est des types qui s'introduisent dans les maisons pour te violer. Oui, mais tu sais, toi et moi, au niveau du viol, on est assez peinards quand même, hein. Puis le dernier home jacking qu'il y a eu à Bénodet, c'est Eric qui est rentré bourré chez la vieille d'à côté, hein. Il est resté 2 jours, mamie ne voulait plus le laisser partir. Eric, c'est lui qui fait les courses. Enfin, c'est des courses à la Eric, hein. Enfin, Eric, t'as pris pour 2 mois, on reste 1 semaine. On fait Bénodet, on fait pas Koh-Lanta. 30 packs de bière, 18 caisses de 20 millilitres d'eau. Il y a vachement trop d'eau. C'est vrai qu'on picole. Oh, qu'est-ce qu'on picole? Le jour où on arrête de boire, la Bourgogne est ferme. C'est vrai qu'on est entre pères célibataires, on fait le monde devant une cheminée avec une bonne bouteille. Ben oui, la cheminée parce que c'est le mois d'août en Bretagne. Sur mon divorce, j'irai qu'une seule chose. J'ai donné beaucoup d'argent à une avocate pour qu'elle dise du mal de mon ex-femme. Ma mère le faisait très bien et gratuitement. Et puis on part avec les enfants. On part avec les enfants. Et puis on a les ados aussi maintenant. Alors les ados c'est super parce que quand il fait pas beau, ils sont sur leur portable. Et puis les ados c'est super parce que quand il fait beau, ils sont sur leur portable. Les adolescents c'est comme les chevaux. C'est toujours mal coiffé. Ça bouffe que des céréales. Et ça a une chambre qui sent l'écurie.
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8: Monsieur Mougette, donc si je vous invite ici, c'est que vous êtes donc le maire de Saint-Cricq-sur-Lot.
9: Exactement.
8: Et que vous avez une initiative bien particulière pour relancer le tourisme sur cette commune.
9: Exactement.
8: Qui n'avait pour l'instant comme attrait touristique qu'une haie de sapinettes de 6 ans, c'est
9: oui,
8: ça?
9: Exactement. C'est une haie, sur une idée à moi, j'avais fait installer cette haie de 6 sapinettes, de 6 ans,
8: ah oui,
9: afin d'essayer de déclencher le tourisme.
8: Alors ça a déclenché très peu de trafic, oui, si ce n'est un trafic de drogue, mais sinon on n'a pas grand-chose.
9: Personne ne s'arrêtait, quelques touristes en panne, un ou 2 types qui avaient envie de pisser, mais rien que dalle.
8: Et c'est là où vous allez... Comment a germé cette idée, voilà.
9: Alors comment a germé, me fait rire. J'arrive au conseil municipal, attention, il faut voir au conseil municipal, il y a une opposition, je suis le maire, d'accord, mais il y a une opposition. Je les vois qui arrivent avec l'air con, je viens avant le vérifier. Vous savez les types qui veulent les affaires gérer? Les types qui veulent les affaires gérer,
8: tu sais? Ça va être chaud quand même, bien, je le sens. J'ai les nerfs qui montent.
9: Ils venaient au vérifier.
8: Oui, j'ai noté, il y en a 3 déjà.
9: Oui, alors un moment, il y en a un qui dit, oui, Pierre Mougette, oui, où en est le tourisme, et où en est le chômage, le type qui me cherche,
8: ah bon.
9: Et alors, bon, moi, qu'est-ce que je fais, quoi? Je me dis,
8: On n'attendait pas moins de vous.
9: J'ai mis des sapinettes, bref, voilà. Et je sens qu'il y a une espèce de lutte qui se monte contre moi. Je me dis, Pierre, tu peux pas rester comme ça.
8: Oui.
9: Et je marchais dans la rue, je rentre chez moi et j'allume la télé.
8: Laquelle?
9: La Philips.
8: Non, la chaîne.
9: Ah, la 24.
8: La 24.
9: Et là, il y avait un reportage sur Pompée.
8: Pompée?
9: Mais Pompéi, en Italie, là, Pompéi.
8: Mais non, Pompéi.
9: Ah oui,
8: Pompéi en Italie.
9: Ah oui, Pompéi.
8: Ça pique, ça pique, hein.
9: J'ai des plaques, là.
8: Ah ouais, ouais.
9: Alors, Pompéi en Italie.
8: Oui.
9: Et je vois, alors, Pompéi en Italie, c'est quand même un village où il n'y avait aucun tourisme, il ne se passait rien, du jour au lendemain, ils étaient envahis par la lave, on ne sait pas pourquoi. Et paf, ça devient touristique, hein. Et là, je me dis, il te faut trouver une idée pour se cliquer sur l'autre.
8: Et c'est là où vous avez attaqué la première tranche de travaux avec incendie de la maison de retraite.
9: Hein. Exactement.
8: Alors, vous l'avez fait en pleine nuit.
9: J'ai décidé de détruire mon village.
8: Vous avez fait ça en pleine nuit sans prévenir les occupants.
9: Ah oui, c'est primordial. Le côté live, le côté son et lumière. Hein.
8: Un côté panique.
9: Les vieux n'ont pas été prévenus.
8: Alors, exactement. Alors, là, évidemment, ça a été très vivant, puisque ceux qui sont sortis...
9: Très vivant, un certain temps, après, ça s'est calmé.
8: Ceux qui ont sauté par les fenêtres ont été finis au bégon jaune, et ceux qui ont sauté au bégon vert. Alors...
9: On entendait, mais c'était magnifique. Oui. Hein. J'avais mis en plus des lumières, hein, et j'avais mis « Ne m'appelez plus jamais France » de Michel Sardou. Oh.
8: J'en ai la chair de poule.
9: C'était magnifique, il y avait des perfusions qui explosaient. Pépé, pépé, pépé.
8: Alors, on parlait plus jamais. Vous n'êtes pas arrêté là, vous avez fait suite à la crèche, l'école maternelle,
9: oui,
8: en montant d'ailleurs,
9: oui,
8: l'école primaire, la pharmacie, tout a été détruit.
9: Oui.
8: Et ça s'est fini donc en apothéose le 15 août, avec la destruction de l'église du XIIe siècle.
9: Exactement.
8: À laquelle vous avez participé vous-même.
9: Moi-même, j'ai pété la Vierge à la masse.
8: Normal, le 15 août, c'était sa fête. Hein. Alors.
9: À la masse, à la masse.
8: Et donc là, ça a généré du trafic. Là, c'était
9: mais là, le tourisme, c'est arrivé de partout, des voitures, les camping-cars, les caravanes, les hôtels, il n'en restait pas autrement, on les aurait remplis comme ça. Un monde de fou, beaucoup de touristes. Beaucoup d'Allemands. Des Allemands.
8: La nostalgie, peut-être.
9: Oui, alors, peut-être.
8: Donc maintenant, évidemment, on vous attend au virage, monsieur Mougette, parce que après avoir tout détruit comme ça, avec cette apothéose de son, de lumière, d'incendie, qu'est-ce que vous allez faire l'année prochaine?
9: Voilà le problème, je me repointe au conseil municipal et l'opposition qui m'attend.
8: Mm-hmm.
9: Pierrot, parce qu'ils me connaissent.
8: Ah ouais, ouais.
9: Pierrot qui me dit, maintenant t'as pété le village, hein, qu'est-ce qu'on fait l'année prochaine? Et moi je me dis, il te faut trouver. Putain, j'y rentre. Le soir, je te vois un reportage sur les maladies, là, Ebola, vous voyez?
8: Ah oui.
9: Oh putain, je me dis, il te faut foutre un virus dans le village, quoi. Donc, j'ai eu des réseaux, j'ai réussi à avoir le virus de la peste bubonique. Hein.
8: La peste bubonique?
9: Ah, c'est une vieille maladie fait ses preuves.
8: Ah, exactement.
9: Et on a fait rentrer la peste bubonique sur le village, quoi, et là, c'est parti. Quoi. Ça a commencé les chats, les oiseaux, tout, et puis alors après les gens. Alors, aussitôt, baisse du chômage, moins de vivants, moins de chômeurs.
8: Exactement. Quoi. Par contre, vous allez rencontrer une difficulté technique avec cette maladie.
9: Il faut savoir gérer le pic de mortalité. Il faut qu'il tombe entre le 15 juillet et le 15 août.
8: Évidemment.
9: Pour satisfaire les touristes.
8: Exactement. Ceux qui mourront avant ou après ne seront pas sur la photo, exactement. Évidemment. Alors, on vous souhaite bonne chance,
9: monsieur
8: Mougette.
9: On se le souhaite, évidemment.
8: Beaucoup de touristes.
9: Mais oui, oui.
8: Si vous voulez faire un tour, donc c'est au mois de juillet.
9: Saint-Cric-sur-Lotte.
8: À Saint-Cric-sur-Lotte.
9: Alors, par contre, vous nous feriez plaisir en venant avec la télévision. Moi, je vous invite.
8: Je vous retiens pas parce que vous avez de la route à faire.
9: Oui, ah, oui. Et en plus, j'ai plus ma bagnole parce que je l'ai pété au marteau pour faire une affiche.
8: Et bien sûr.
9: Donc,
8: Et en plus, vous avez détruit la route.
9: Il n'y a plus de route non plus. Enfin, bon, c'est compliqué.
8: Parfait.
9: Par contre, vous êtes invité, on vous attend. 15 août, c'est la grande fête. Peste bubonique, ça ne peut pas se rater. Il y a une tribune d'honneur. En plus, on a des people. On a quand même le président de la République, M. Hollande, qui nous a promis d'être là.
8: Ah, il vous a promis? Ah, ben ça, déjà, ça fait une place de libre. Voilà.
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12: Ce soir, messieurs, dames, je vais me déshabiller devant vous. Je vais vous offrir la partie la plus intime de moi-même. La partie la plus intime, peut-être même la plus dure. Mes souvenirs. J'ai fait pipi au lit jusqu'à 9 ans. J'ai sucé mon pouce jusqu'à 12, mon premier poil à 13. L'amour à 17, mon permis à 18. 23 000 smiles sur ma carte Monoprix. Bientôt la caisse à outils. Oh. J'ai 45 ans. Et pourtant. Vous connaissez ça? C'est moi, 7 novembre 1963, je vais naître. Enfin, je vais naître, si je veux. Attends, hey, oh. Il est 2h du matin, on a petite cheville, il fait froid dehors, il neige, mon père a une Renault 12. J'ai l'impression de commencer une partie de Scrabble qu'avec des W, moi, tu sais. C'est vrai! On dit que les bébés pensent quand ils sont à l'intérieur du ventre de leur mère. Mais à quoi tu veux qu'ils pensent? Tiens, est-ce que j'ai le droit de fumer à l'intérieur du ventre de ma mère? Est-ce que ma mère est un lieu public?
8: Non. Non, moi, le seul truc qui me turlupinait à l'intérieur du ventre de ma mère, c'est par où je vais sortir. Déjà que je sais pas par où je suis rentré. Non, mais je suis pas con, hein. Je connais les locaux. Ça fait 9 mois que je suis à l'intérieur. Je sais très bien que y a que 2 issues. La grande porte et l'entrée des artistes. Mais je les entendais dehors, hein, crier « Allez-y, Jeannine! Allez, poussez, Jeannine! Encore un petit effort, Jeannine !» Je me suis dit « Je sais pas qui c'est, cette Jeannine, mais si je sors pas tout de suite, elle va me prendre la vedette. » Donc, 2h10 pile, je sors la teutée. « C'est qui, Jeannine ?» Et là, il y a un mec en bleu, enfin, un mec ou une femme, hein, pour l'instant, je ne sais pas faire la différence. Tout ce que je sais, c'est que cette personne a des gros sourcils et une énorme moustache. J'apprendrai plus tard qu'il s'agissait de Madame Goyot, la sage-femme. Qui m'attrape par la tête comme ça, me prend par les pieds et commence à me taper sur le cul en criant « Faut qu'il respire! Faut qu'il respire !» On ne se connaît pas. J'ai pété. Et là, je baisse la tête et qu'est-ce que je vois? Oh mon Dieu, c'est énorme, qu'est-ce que c'est que ça? C'est une trompe? Pardon? Le cordon ombilical? Ça, perlipopette, c'est énorme, il faut couper. Oh non, non, aïe, dommage. Et là, je sais pas pourquoi, je suis parti en courant dans les couloirs de la clinique, en criant « Je veux respirer tout seul! Je veux respirer tout seul !» Je les entendais derrière moi. Attrapez-la! Attrapez-la! Attrapez-la! Attrapez-le! Enfin, je suis un petit garçon. Ah oui, effectivement, oui, l'erreur est humaine. Vous êtes sûr que c'est le cordon ombilical que vous avez coupé tout à l'heure? Et c'est là que j'ai compris qu'on n'était pas tous égaux devant la nature. Et là, j'ai pleuré. Je sais, je vais en décevoir certains, mais j'étais comme tout le monde. J'étais comme tous les bébés du monde, messieurs, dames. En moche. Mon Dieu, ce que j'étais moche. J'étais moche. Pas de cheveux, pas de lèvres, les oreilles décollées, le nez écrasé, 2,7 kg, 43 cm. Mon père hésitait entre me prendre dans ses bras et m'accrocher au rétroviseur de la R12. Ah, je peux vous dire qu'il n'était pas gagné, le show business, hein. Et c'est marrant, hein. C'est marrant de se dire qu'un jour, la perfection s'en mêle. Elastico devient anaconda. Alors bon, c'est vrai, c'est sûr, j'étais un petit bébé moche, ben voilà quoi. Mais ce qui est vrai aussi, c'est que j'étais très propre. Ah, bah oui. Ça, dès que j'ai commencé à marcher, j'ai refusé de faire caca dans des couches et tout le travail. Oh, pas de ça, attends, ça te fait un cul comme ça? Ah non, non, je me suis dit, pas grave, c'est ce que je faisais, je vais trouver la combine, je faisais caca derrière mon coffre à jouer. Et puis après, je m'essuyais avec les rideaux de ma chambre. En velours, c'était doux, c'était tout doux. Ouais, jusqu'au jour où ils m'ont supprimé le coffre à jouer, tu parles. Pas grave, je suis allé faire caca derrière le canapé dans le salon. Sauf que dans le salon, on n'avait pas de rideau. Non, c'était des stores à lamelles. Ça râpe. Bon, puis bien évidemment, je suis devenu un petit garçon. Et là, j'ai connu un drame que je ne souhaite à aucun petit garçon d'aujourd'hui. Alors là, le port obligatoire de la cagoule en laine. C'est moche, ça gratte, c'est horrible. Oh, je détestais ça. Tous les petits garçons n'ont pas eu une cagoule en laine? Non, non, que les moches. Là, là, là, là. Et le pire, c'est que moi, ma mère, elle écrivait mon nom partout, sur toutes mes fringues, sur mes slips kangourous, sur partout, elle écrivait ça. Et parfois, elle écrivait mon surnom, Kikito. Franck, Francky, Kiki, Kikito. Recherche Kikita pour pleurer à deux. Alors, je poussais mon petit baril de Lego contre la fenêtre, je montais dessus et je regardais dehors en attendant de le voir passer. Nounours. Il est jamais passé devant chez moi, l'enculé. Ah, attention, non, non, oh là, surtout on ne dit pas ce mot-là quand on a 6 ans et demi, bien évidemment, on dit « Dommage ». Oh, j'avais fière allure avec mes colts d'un côté, mon talkie-walkie jaune de l'autre, la rame m'auriez vu. Oh tiens, mon copain Benoît. Hé Benoît! Oh Benoît! Oh! J'avais pas de pile, mon père m'avait dit t'as qu'à parler fort. En plus, j'étais le seul à avoir un talkie-walkie dans le quartier, alors tu parles. Ah, enfin, tout ça, c'était avant le drame. Je me suis drogué, messieurs, dames. Ouais, oh, pas avec des trucs qu'on se met dans les bras, dans le nez, pas de trucs comme ça, pas de conneries, hein. Non, moi, je me suis vraiment shooté, ouais, au pépito. Ah, j'étais complètement dingue, complètement accro, il me fallait mes 2 paquets par jour. Sinon, j'étais capable de n'importe quoi, mais j'étais pépitoman. Mais oui! Tiens, je vous le dis, puisque je vous raconte tout un soir. J'étais en manque, hein, complètement dingue. Ma mère me dépose ma dose dans ma bassine. Maman, viens là. Qu'est-ce que c'est que ça? Ton pépito? Tu me prends pour un fou? Tu veux me faire passer un granola pour un pépito? Écoute-moi bien, Jeannine, puisque c'est ton prénom.
12: La prochaine fois que tu réitères ce genre dans tourloupe, je prends des sanctions. Vous savez ce qu'elle m'a répondu ? L'insolente. Tu mets ton pyjama, tu files dans ta chambre, j'ai pas d'ordre à recevoir d'un môme de 7 ans et demi. Et moi, vous savez ce que j'ai fait ce soir-là ? Je suis allé dans ma chambre. J'ai mis mes petits chaussons de feutre bleu. J'ai enfilé mon pyjama en pilou-pilou. J'ai peigné mes cheveux sur le côté en les humidifiant. J'ai mis du sambon derrière mes oreilles. Et j'ai pleuré, messieurs, dames, pour lui faire plaisir, sans doute. Des larmes de crocodile pour un pauvre petit nounours que j'étais. Et vous savez ce que j'ai fait ce soir-là ? Je me suis assis sur mon petit bureau de bois. Harry Potter n'a qu'à bien se tenir. J'ai trempé la plume dans l'encrier et j'ai écrit mon premier roman. Enfin, une rédacte de 4 pages, écrit gros. J'ai appelé ça le journal d'un Franck.
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14: Alors ma mère, elle est conte, ça fait 2, hein. À mon avis, c'est même sûr, on lui en a jamais raconté, mais rien, pas un seul, zéro. Ma mère. Allez, Mimi, ferme tes yeux, hein. Alors, c'est l'histoire du petit chaperon rouge qui va voir sa grand-mère qui est malade. Elle va lui apporter à manger, hein. Oh, bon, non, elle est pas très malade, bien sûr. Oh, bah, bien sûr que non, elle va pas mourir. Enfin, elle va pas mourir, si. Elle va mourir à la fin parce que le loup va la bouffer. Mais, enfin, hein? Non, mais j'ai rien dit, j'avais. Non, elle va être sauvée. Par qui? Je sais pas, par les 101 dalmatiens. Allez, hop. Bon. Mais ils viendront qu'à 2 parce que sinon ça fait trop de bazar. Alors, je sais pas. Mais attends, faut pas me couper parce qu'après je me perds vite, moi. Hein? Qu'est-ce qu'elle lui apporte à manger? Mais je sais pas, ces trucs-là, moi, elle lui apporte. Eh ben, elle lui apporte comme quand, à la fin. Allez, une bonne pizza. Une bonne pizza à 4 fromages. Ça, c'est bon, hein. Ouais, ça, tu les aimes, celle-là. Hein? Avec des cornichons, si tu veux, oui. Hein? Et du ketchup, d'accord. Et de la mayonnaise. Faut arrêter, je vais vomir, hein. Où elle habite, la grand-mère? Alors, elle fait chier tout le monde, la vieille, elle habite à l'autre bout de la forêt. Voilà. Ah ouais, écoute, tu me demandes, je te réponds, oui, mais je dis plus de gros mots, mais faut plus que tu me coupes. Bon, ferme tes yeux. Allez, alors, le petit chaperon rouge, voilà, arrive derrière la cabane de sa mamie, et elle entend une voix qui lui dit, tire sur la chevillette, et la bobinette chira. Hein? Quel verbe? Ben, c'est le verbe chier. Ouais. Chérer, c'est le verbe chérer. Je chère, tu chères, tu me chères, chérer. Voilà. Alors la petite, eh ben, comme elle est gentille, elle obéit. Elle tire sur la chevillette pour que la bobinette chie. Et alors, la vieille derrière, elle, ah oui, la mémé, si tu veux, la mamie, enfin c'est pareil, hein. Bon, elle s'impatiente, mais dis donc, elle a l'écrou, hein. Enfin, elle a l'écrou. Ce qu'il en reste, elle a les chicots, hein, bon. Au minimum, elle a les gencives, en tout cas. Bon. Alors, elle dit, oui, alors, c'est quand qu'on graille? Oh! Ouais, j'en ai marre, ça vient, cette bouche qui vaille! Alors, ouais, ça commence à bien. Ouais, tu dors pas du tout, hein, c'est complètement loupé. Ça va pas, c'était pas la bonne idée. Ça y est, j'ai une idée. Tu vas me conjuguer le verbe chérer au passé simple. Parce que quand on réfléchit, hop, on a les petits yeux qui se ferment. Allez. Alors, je chérois, tu chérois, il chérois. Ou elle, bien sûr, il ou elle chérit, bien sûr. Nous chérûmes, vous chérûtes, voilà. Et ils ont chié, voilà. Tu recommences toute seule, j'éteins la lumière et tu vas faire dodo. Allez, bonne nuit, mémé. Pif. Je chire, je chie, je chierai, je... Ah, ça gratte. Ah non, pas le rinono, hein. Ah non, pas le rinono. Que je chasse, ça.
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15: Il n'y a pas longtemps, je suis rentré dans une église et j'ai rencontré un prêtre incroyable. Il m'a fait halluciner. Son parcours, son chemin, cette autre vérité. Il m'a touché, cet homme. Salam alaikum. Mes frères et mes sœurs, bienvenue dans la maison du Seigneur. Permettez-moi de me présenter, que je suis le père Abdelzak. Je remplace le père Michel. parti en congé maternité. Le père Michel, un homme incroyable, un homme à qui je dois beaucoup, mais je vais le rembourser petit à petit, Inch'Allah. Un homme issu d'une famille de prêtres de père en fils. Mes frères et mes sœurs, ici, ce soir, vous êtes nombreux à me demander quel a été mon chemin dans la hiérarchie sacerdotale, vu mon identité. Eh bien, comme bon nombre de mes frères qui sont devenus pères, j'ai reçu l'appel. Cet appel, c'est mon cousin m'a téléphoné. Il m'a dit, Abdelzak, je peux plus t'héberger, c'est la mer, dégage. Oh, j'ai regardé le Seigneur, j'ai dit, il est où le bonheur, il est où? J'étais dans la merde. Et c'est là que j'ai repensé à la parole de Jésus. Qu'est-ce qu'elle a dit, Jésus? Qu'est-ce qu'elle a dit, Jésus? Miskine, à la fin, Allah irhamo, quand il a galéré. Il a regardé, il a dit comme ça, le Seigneur, pourquoi m'as-tu abandonné? Ah oui. Mais le Seigneur ne l'avait pas abandonné, il le mettait à l'épreuve tout simplement, comme il nous a mis nous aussi à l'épreuve pendant la pandémie, la crise du Covid. C'était une épreuve du Seigneur. Mais ça va mieux, alhamdoulilah. Nous sommes en période de fin de bout du rouleau. Malheureusement, on voit arriver d'autres rouleaux. Alors mes frères et mes sœurs, ce soir je souhaiterais prier pour vous. Prier le Seigneur, le Dieu des Juifs, des chrétiens, des musulmans, des chrétiens dans leur totalité. Attention, hein, je n'oublie pas bien sûr les protestants. Ah oui, spécial dédicace, vraiment, comme les protestants. J'ai un grand respect car n'oublions jamais les protestants, c'est avant tout des catholiques qui se sont mis à leur compte. Donc ça c'est... Ah oui, respect total en tant qu'entrepreneur. Ah oui, oui, oui, oui, oui. J'aimerais avoir une pensée émue pour les gens athées et agnostiques. Les gens qui croient pas. Ah oui, ils me fascinent. Oh là là, ceux-là, c'est les meilleurs. Je te jure, si... Parfois, je dis comment c'est fort, hein, croire en rien tous les jours. C'est... Il faut faire preuve d'une foi inébranlable. Bravo, moi, je vous félicite. Mes frères et mes sœurs, je souhaiterais boucler cette soirée, finir à ce moment que nous avons pensé ensemble, en priant pour vous et en vous demandant qu'il faut que nous unissions, mélangeons-nous, aimons-nous, promenons-nous dans les bois. Et n'oubliez jamais, mes frères et mes sœurs, que qui que vous soyez, juif, chrétien, musulman, athée, agnostique, bouddhiste, ce que tu veux, riche, pauvre, moyen, chômage, petit, grand, gros, blanc, bleu, jaune, noir, le jour où malheureusement tu es dans la souffrance et tu te retrouves à l'hôpital, eh bien tous, et vous et moi, quand on va se lever et on va marcher au loin, on verra tous la même chose de chacun. Que Dieu vous garde.
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20: Bonsoir. Ce soir, l'émission politique que vous attendez tous, Le Grand Débat. Ce soir, en direct sur TF1, Le Grand Débat en partenariat avec, deux points, Europe 1, RTL, Rire et chanson, Radio Gay, Télérama. Voici Le Monde, Libération, Le Figaro, L'Humanité, Le Perche Libre, Le Mail Libéré, Femme d'aujourd'hui, Mon Tricot, Mon Ouvrage, Le Chasseur Français, Babar et Le Monde Diplomatique. Le Grand Débat vous est proposé entre les deux candidats restant en lice, Madame Ségolène Je me la pète.
21: Je vais solutionner les problèmes.
20: et Monsieur Nicolas Jégagné.
17: Bonjour, bonjour. On vous laissera pas tomber.
20: Alors le tirage au sort vous a désigné, Monsieur Jégagné, pour prendre la parole en premier, si vous le désirez. Bien sûr, vous avez la possibilité de laisser commencer Madame Je me la pète. Auquel cas, ce sera à vous de parler en dernier et de conclure le débat. Ce choix dans l'ordre de passage vous incombe. Que décidez-vous ?
17: Je vais vous dire. Puisque j'ai en face de moi une représentante du sexe faible, et je dirais même en ce qui vous concerne, Madame Je me la pète, du sexe très faible, les règles de la plus élémentaire galanterie m'obligent à vous laisser commencer le débat.
19: Je reconnais bien là votre style, Monsieur Jégagné. Vous avez une galanterie de façade. Puisque vous n'ignorez pas que dans ce genre de débat, il est plus important de conclure que d'introduire.
17: Mais ne croyez pas ça, Madame Je me la pète. Pour un homme, parvenir à introduire est très important.
19: Surtout à un certain âge.
17: Oh, vous savez, je ne me sens nullement visé par vos allusions quelque peu grivoises. À l'heure actuelle, je me sens très jeune et en pleine forme.
19: Ce n'est pas ce que j'ai pu lire dans la presse, où votre femme se répand en déclarations peu flatteuses sur votre virilité.
17: Oh, mais tout le monde, Madame Je me la pète, n'a pas la chance ni le privilège de vivre comme vous avec un Superman du sexe. Comme Monsieur François Mimolette.
19: Écoutez, depuis le début de la campagne, je laisse mon concubin en dehors de tout ça. J'ai d'autres préoccupations.
17: Il doit être content de l'entendre.
19: Parfaitement. Sachez que contrairement à ce qui se passe dans votre couple, mon mari m'obéit au doigt et à l'œil. Il est soumis à mes ordres. C'est un modèle de docilité.
17: C'est lui qui fait la vaisselle, j'imagine.
19: Nous nous partageons les tâches ménagères. Il fait la vaisselle et épluche les patates. C'est un homme moderne, pas comme vous.
17: C'est vrai que compte tenu de mes responsabilités actuelles, Madame Je me la pète, j'ai peu de temps pour me distraire avec une lavette au-dessus de l'évier.
19: C'est vrai que vous, c'est pas la lavette que vous utilisez, vous, c'est le Karcher. Ça doit être propre chez vous.
17: Mais parfaitement, madame. C'est propre parce que je suis un homme propre. Madame, je me la pète. Je n'ai pas de taches d'huile et de sauce tomate sur mon veston comme votre compagnon quand il vient déjeuner à la cantine de l'Assemblée nationale. Parce que ça, madame, il faut que les Français le sachent. Monsieur Mimolette n'a aucune tenue à table.
19: Ça n'est pas de sa faute s'il se tâche. Il est issu d'un milieu modeste, de parents immigrés qui venaient de Hollande.
17: Mais Madame Delanoé, Madame, je me la pète. Excusez-moi, je me suis trompé, c'est à cause du costume. Et de la barbe. Madame, je me la pète. Moi aussi, je suis immigré. Et chez moi, on ne mangeait que des boulettes, mais on les mangeait proprement.
19: Vous êtes d'ailleurs un spécialiste de la boulette, hein? Surtout quand vous parlez des banlieues.
17: D'ailleurs, à ce sujet, les Français aimeraient bien connaître le programme du Parti Socialiste en matière d'immigration.
19: Je ne suis pas là pour parler du Parti Socialiste! Je suis là pour parler de moi. Et en ce qui me concerne, je tiens à préciser que j'aime les Noirs, j'aime les Arabes, j'aime les Asiatiques, surtout quand ils sont jeunes et en treillis militaires. J'aime les Indiens, les Brésiliens, les Hindous. En tout cas, j'aime les gens. Je ne suis pas comme vous qui renvoyez les étrangers dans leur pays.
17: Mais madame, je me la pète, je vais vous dire. Non seulement j'aime les immigrés, mais je dirige une ville d'immigrés.
19: Neuilly. Vous appelez ça une ville d'immigrés.
17: Mais parfaitement, madame. Beaucoup de mes administrés viennent du Luxembourg, de Suisse, de Monaco. Et est-ce que vous savez que ces immigrés n'ont pas droit aux mêmes prestations sociales que les Français ? La plupart d'entre eux n'ont même pas la carte vitale. Quand une jeune femme de Neuilly, chez moi, veut se faire refaire le visage pour de légitimes raisons esthétiques, elle est obligée d'aller dans une clinique privée à Genève ou à Miami. Franchement, madame, je me la pète, est-ce que vous trouvez ça normal ? Je vous pose la question, madame, je me la pète. Est-ce que vous trouvez ça normal ? Parce que moi, je ne trouve pas ça normal. Est-ce que vous trouvez ça normal ? Parce que moi, je ne trouve pas ça normal. Est-ce que vous trouvez ça normal ? Parce que moi, je ne trouve pas ça normal. Est-ce que vous trouvez ça normal ? Parce que moi, je ne trouve pas ça normal. Est-ce que vous trouvez ça normal ? Parce que moi, je ne trouve pas ça normal. Est-ce que vous trouvez ça normal ? Parce que moi, je ne trouve pas ça normal. Parce que moi, je ne trouve pas ça normal. Et il faut que les Français le sachent. Moi, je ne trouve pas ça normal.
19: Pour la clinique, vous me donnerez l'adresse. Ça m'intéresse. Hein.
17: C'est pour vous ou pour Mimolette ?
19: Soyez polis, hein. Non, c'est pour Mimolette, je le trouve un peu rond. Je voudrais qu'il se fasse liposucer.
17: Alors ça, ça peut peut-être s'arranger avec un joli costume. J'ai un petit tailleur qui est près de chez moi qui peut lui faire un bon prix.
19: Non, non, non, si je suis élue présidente, je l'habillerai chez Jean-Paul Gaultier. On le mettra en jupe. Puisqu'il deviendra première dame de France.
17: Je croyais, madame, je me la pète, que vous étiez pour l'égalité des sexes.
19: En tout cas, vous n'êtes pas pour l'égalité des chances.
17: Au contraire, madame. Chez moi, dans ma commune, le fils d'un émir de Koweït a autant de chances de réussir que le fils d'un banquier suisse. Alors que dans beaucoup de mairies socialistes de la banlieue parisienne, le fils d'un émir n'a aucune chance de réussir. On lui brûle sa bagnole ou on lui caillasse. Franchement, est-ce que vous trouvez ça normal ? Parce que moi, je ne trouve pas ça normal. Est-ce que vous trouvez ça normal ? Parce que moi, je ne trouve pas ça normal. Parce que moi, je ne trouve pas ça normal.
19: Vous savez très bien que je suis contre la violence. Mais j'aime les délinquants. Surtout quand ils sont jeunes, beaux et en treillis militaires. Je me propose, pour les remettre dans le droit chemin, de les accueillir chez moi, dans mon centre de redressement privé, où j'élabore une technique de réinsertion socio-professionnelle pour les petits branleurs qui ont rien foutu à l'école, mais qui ont de beaux yeux. Allez, viens chez moi, je vais te réinsérer.
17: J'y arrive.
19: Où tu vas?
17: Eh bien, je vais en banlieue cramer des bagnoles. Comme ça, je pourrais enfin aller dans ton centre.
19: T'emmerdes pas, il y a Mimolette qui m'attend en bas dans sa Twingo. Tu lui pètes une vitre et tu lui fous un pain depuis le temps que t'en as envie.
17: Oh, merci, merci. Avec toi, je sens que je vais pouvoir réaliser tous mes rêves.
19: Merci qui?
17: Merci maîtresse.
19: Maîtresse comment?
17: Maîtresse présidente.
19: Voilà.
1: Quand on va pas dans des vides greniers ou des bois surpeuplés, souvent, dimanche, avec ma femme, quand il pleut, on va dans des lotos. Vous n'allez pas dans les lotos ? Mais sortez, c'est génial les lotos ! Les lotos, ça, tu sais, ça dure pas longtemps. C'est organisé en des boulons de rhum géants, ça dure de midi à 19h. C'est pas long. Ah non, ça te mange bien un après-midi, tu vois. C'est éclairé au néon blanc ultra-violent. Au bout de 8 heures, tu finis avec du collier, tellement ça te brûle. Ça, ouais. Mais ouais. Tu te bourres de cake maison à 20 centimes la tranche. Tu dis, mais t'as mon pour 5 euros. Tu repars, t'es comme ça, bourré de cake. C'est génial, les lotos. Attention, il y a des pros. Moi, j'ai vu des mecs, écoute-moi bien. Ils ont des jetons en plastique métallisé. On les voit, ceux qui font les lotos, là. Et ils ont des jetons en plastique métallisé. Et à la fin de la partie, écoute bien, ils les ramassent tous d'un coup avec un gros aimant, comme ça. Et les mettre dans un gobelet d'un coup que ça. Pff, ils te regardent, ils font. C'est l'enfer. Dès qu'un mec il gagne, il fait comme ça. Oh, Keen ! Tout le monde fait. Oh ! Ah ouais ! Au début, t'oses pas gueuler, après tu gueules plus fort que tout le monde. Oh ! Vérification ! Attends, ça fait 100 lotos que je me tape et j'ai jamais gagné un jambon, ça va, ouais ? Alors ? Par contre, hey, dans un loto, mesdames et messieurs, écoute-moi bien. Quand tu gagnes un truc, même un gilet jaune ou un tire-bouchon, t'as l'impression que tu gagnes une 308. Hein. J'ai gagné. Ouais, Kin, ouais. Quoi, vérification, tu me crois pas, t'as vérifié. T'es comme ça. L'autre fois, on faisait un loto avec ma femme dans le Beaujolais, véridique. Hein. Et alors, on est 350 dans la salle des fêtes. Hein. Ça fait 8h30 qu'on est dedans, on est comme ça.
2: On n'en peut plus, hein. Arrive le dernier lot, on a tout eu. On a eu 100 kilos de patates avec un économe, on a eu un cochon vivant, on a tout eu. Arrive le dernier lot. Le dernier lot, c'est un écran plat de au moins 36 cm. Un truc. Sauf que comme t'as plus la notion de rien, t'as l'impression que c'est un home cinéma, le truc, tu vois. On est tous comme ça. Et la femme est sur scène comme ça, elle remet les boules. Et je vous jure que ce que je vais vous raconter est vrai, mesdames et messieurs. Écoutez-moi bien. Elle a sorti les boules comme ça. Le 40. Le 41. Le 42. Le 43. Et là, un mec au fond de la salle a gueulé. Tout, ils connaissent. Pourvu que ce soit pas le 44. Pourvu que ce soit pas le 44. Non mais tu te rends compte? Le reste de la semaine c'est un bon père de famille. Le dimanche il t'égorge pour un écran plein mais...
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23: Mais c'est une manie dans notre pays d'opposer les gens les uns aux autres. Moi j'habite un quartier chic à Paris. Et au moment des gilets jaunes, j'avais une voisine qui était favorable. Elle m'a dit, quand j'ai découvert sur BFM TV ces hommes burinés, au physique un peu massif, et ces femmes bien en chair au brushing approximatif, j'ai dit à Pierre-Edouard, je savais qu'il y avait des gens qui gagnaient moins que nous, mais je pensais pas à ce point-là. Il y a vraiment des gens qui souffrent, on doit être solidaires. On a mis un gilet jaune sur le tableau de bord de la Bentley. Ils nous l'ont brûlé quand même. Alors les gens sont inquiets pour les retraites, mais en plus, depuis le mois de janvier, on a l'impôt à la source. Vous savez que la source, normalement, c'est quelque chose qui jaillit. En France, on a inventé la source qui aspire. Normalement, au début du mois, vous aviez de l'argent jamais assez, mais il y avait une partie pour les impôts, vous l'oubliez, vous le dépensiez, vous enchaîniez avec le mois d'après. Là, non. Là, dès le début du mois, c'est à la source. Le 5, t'as l'impression d'être le 15. Les enfants, ils disent, maman, tu peux acheter ça? Non, c'est parti à la source. Il y avait Manon des sources, il y a Macron à la source. Il nous a beaucoup plu au début parce qu'il était jeune et beau. Et notre époque a le culte de la jeunesse et de la beauté. Et c'est un tort. Parce que la jeunesse, ça passe. La beauté, ça passe aussi. Enfin, pas pour tout le monde d'ailleurs. Parce que quand t'es moche au départ, tu deviens rarement beau vieux. Hein, un jeune boudin va pas devenir un vieux canon. Non mais les gens aussi se sont beaucoup moqués parce que Brigitte Macron est plus âgée, excusez-moi, mais une différence d'âge dans ce sens-là, en tant que femme de plus de 50 ans, je trouve ça formidable, ça nous donne à toutes de l'espoir. Moi maintenant quand je suis avec un amoureux qui me prend la tête, je dis attention sinon je fais une macronade. Plus la mode étant un éternel balancier, peut-être que dans quelques années, les rides deviendront la mode. Peut-être que dans quelques années, les femmes se précipiteront chez le médecin en disant « Docteur, je vous en prie, faites quelque chose. Je me supporte plus. J'ai l'air trop jeune. Vous pourriez pas m'injecter des petites rides au coin des yeux, puis des taches sur les mains, et un double menton de dindon, je vous en prie. J'ai tellement peur que mon mari me quitte pour une plus vieille. » Peut-être que dans quelques années, dans les soirées mondaines, on dira « Mais c'est incroyable! Elle est magnifique, hein. Elle a pris un coup de vieux, c'est... Elle a dû faire quelque chose, j'ai croyé, il y a 3 semaines, elle était beaucoup plus jeune, hein. Elle a dû aller voir un vieillologue réputé, c'est très bien fait, regarde, de dos, le lycée, de face, le musée. » Alors pour en revenir aux riches et aux pauvres, il y a des riches qui sont pauvres de cœur, il y a des pauvres qui sont riches de générosité, il y en a qui donnent sans compter, il y en a sur qui on peut compter pour rien donner, il y en a qui donnent uniquement si c'est défiscalisé. Et moi je crois que le plus important finalement c'est la richesse du cœur. Et vous savez pourquoi? Parce que sans richesse du cœur, on est forcément pauvre d'esprit.
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0: Je m'appelle Monsieur Patel. Et c'était pour dire... C'était pour dire rien du tout.

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3: Ça m'a cloué le bec, j'étais... J'ai pourtant pas été élevé au grain, monsieur Janvier, que je lui dis. Attention, monsieur Janvier. Une poule qui cotise à la sécurité sociale depuis 15 ans, vous en trouverez pas beaucoup, monsieur Janvier. Alors il me dit, monsieur Patel, vous nous couvez quelque chose, c'est pas normal. Alors là-dessus, il y a le service gynécologique qui a voulu m'observer, mais là, non. On a sa fierté, hein. Alors, après, ils ont tenté de me nourrir au ver de terre pendant 15 jours, mais... Non. Non, je... C'est pas évident pour une poule de s'exprimer. Parce que la première fois que je suis arrivé dans le poulailler, j'étais pas beau à voir. Je me vidais. Oh là là là là. Les Martiniquaises, elles avaient jamais vu ça. Elles m'ont dit, monsieur Patel, pour vous achever, il faudrait faire comme avec les huîtres, un coup derrière la nuque. Ben, il est encore là, monsieur Patel. Non, je rigole, mais ils m'ont mis sous anesthésie tout de suite. Voilà, c'était pour dire... C'est pas évident pour une poule de... La semaine dernière, il y a mon épouse et un collègue qui sont passés me voir. Ils étaient tout bronzés. Ouais, ça m'a fait plaisir. La semaine prochaine, je vais faire du cinéma. Ils vont me faire passer une caméra pour... Voilà, c'était pour dire rien du tout. Ah si, il y a qu'une chose que je n'apprécie pas en domaine hospitalier, ça je tenais à le signaler. C'est la compote de pommes.
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4: Bienvenue. Tentative de meurtre? Parce que je suis en faveur de l'euthanasie, ça ferait de moi un meurtrier. Mais comment osez-vous m'accuser, monsieur le juge? Mesdames et messieurs les jurés, oui, je le dis haut et fort, il faut légaliser l'euthanasie. Nous avons tous les droits de mourir dans la dignité. Ma femme veut partir dignement, respecter son choix. Un peu d'humanité, merde! Elle m'a supplié d'abréger ses souffrances. C'est ça qui vous choque? Mon geste d'amour? Est-ce un crime que d'avoir pitié de la détresse de sa propre épouse? Mais vous avez une pierre noire à la place du cœur dans la justice ou quoi? Comment ça, qu'est-ce qu'elle a comme maladie? Qu'est-ce qu'elle a comme maladie? Mais, dis-moi, monsieur le juge, là, comment osez-vous poser cette question, là, devant elle, en plus, qui endure le martyr? Ah, ma chérie, tu endures le martyr? Oui, voilà, pas trop, parce qu'elle s'habitue à la douleur, hein. Ah ben, le corps humain est plein de ressources, mais sa vie est un enfer. Oui, j'ai compris, qu'est-ce qu'elle a comme maladie? Oh! Vous êtes obsessionnel, monsieur le juge, quoi, là? Ça se voit, ce qu'elle a. Ben, ça saute aux yeux, dit. Madame et monsieur les jurés, m'obligez pas à le dire devant elle, hein? Pardonnez, ma chérie, ils ne se rendent même pas compte du mal qu'ils te font. Ma femme a une surcharge pondérale qui l'a fait atrocement souffrir. Atrocement, sincèrement! Vous croyez qu'on peut continuer à vivre dignement quand on a attrapé un cul comme celui de ma femme? Tiens, tourne-toi, ma chérie. Quand on a attrapé un cul comme ça, il faut partir et vite. D'où le principe de l'euthanasie. Oui, je sais qu'il existe des régimes amincissants, mais là, vu l'argent, je dis non à l'acharnement thérapeutique. Oui, à l'euthanasie, puis c'est tout. Hein? On ne peut pas euthanasier une personne parce qu'elle a un gros cul.
5: Mais depuis quand?
4: Depuis toujours. C'est interdit, c'est sûr. Mais même un gros bien cellulitaire comme... On ne peut pas, je ne savais pas. Mais vous me l'apprenez. Mais je suis pas médecin, merde, oh. Je suis pas médecin, elle m'a demandé de l'aider à partir. J'allais pas exiger un certificat médical, c'est ma femme. Ah, tu te rappelles, mon chéri, quand tu m'as dit « je veux mourir, je veux mourir ». Regarde ça, là, le gros cul que j'ai attrapé.

0: avec ça, je suis condamné. Autant y aller tout de suite, hein? Tu te rappelles, hein? Non, je ne l'influence pas. Je lui rafraîchis la mémoire. Parce qu'apparemment, il y a ça aussi qui marche plus non plus. Ah là là, elle se serait suicidée, on n'en serait pas là. Quoi? Bah quoi? Quand quelqu'un se jette sous un train, on va pas foutre en prison le conducteur et tous les passagers du train. Et moi, je vais peut-être me retrouver en tôle. Elle est bien bonne, celle-là. Elle va mourir, on le sait. Je vais juste un peu tendu la main, afin de la libérer un petit peu plus tôt que prévu. Où elle molle? Je sais qu'elle a que 45 ans. Mais voyez bien qu'elle fait beaucoup plus. Puis dis, ça va pas y aller en s'améliorant, hein? Ah ben, vous verriez sa mère? Vous verriez sa mère qui a 30 ans de plus? Oh, vous vous poseriez pas toutes ces questions? Oh, une balle derrière la nuque et c'est réglé, hein? Alors, c'est tout, c'est humain. C'est humain, hein? Mais si j'aime ma femme? Mais si j'aime ma femme? C'est justement parce que je l'aime plus que tout! Plus que moi-même! Que j'ai voulu la voir partir en premier! Parce que croyez-moi, le plus dur, c'est pour celui qui reste! D'ailleurs, la souffrance de son absence aurait été telle. Ma souffrance sans elle aurait été telle que je ne vous cache pas que je serais parti moi aussi juste après! Non, pas au Maroc. Oui, là, moi, ce billet d'avion, tout à fait. Vous méprenez, monsieur le juge. Non, oui, allez, simple. Oui, seul, tout à fait. Non, attendez, les apparences sont trompeuses. Ce billet d'avion, mesdames et messieurs les juristes, c'est le voyage pour aller disperser ses cendres sur la terre de ses ancêtres. Bien sûr que c'est marocain, Vandenbroek. C'est belge et marocain, elle est belge marocaine, Vanden Ben Mabrouk. Mais on est tous un peu marocains, puis c'est tout, hein. Ah, t'es marocaine, bah dis-le, fais you. Yo. Ah, elle est marocaine. De toute façon, avec un cul comme ça, les métis, c'est pas qu'avec que du couscous, hein. 5 ans de prison. Je risque 5 ans de prison. Mais ça va pas bien ou quoi? Le juge, là, Les jurés, foutez-y les yeux en face des trucs. La guerre, elle est pas morte, j'ai rien fait, je suis innocent. C'est pas moi, j'ai pas tué, dis, ça a pas marché. Lâchez-moi. Monsieur le juge, elle a d'autres trucs moins graves, mais qui la font atrocement souffrir. Elle a un double menton. Elle a des bourrelets sur les côtés, les seins qui tombent, elle ronfle en dormant. Elle pète au lit. Ça marche pas, ça, la pétomanie? Dis-le que tu pètes, toi! Elle pète au lit, et je vous prie de croire que ça se lague, hein. Vous n'allez quand même pas préférer ma femme à la couche d'ozone! Il faut que ma femme meure, je vous dis, au nom du Grenelle de l'environnement!
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3: Se servir des nouvelles technologies. Il faut toujours montrer aux chercheurs qu'on s'intéresse à ce qu'ils inventent. Hein. Ah ben les chercheurs, si on les laisse 2 minutes tout seuls, c'est connerie sur connerie. Hein. Ils clonent des moutons. Il n'y a pas plus con que de cloner un mouton. Non. Il n'y a rien qui ressemble plus à un mouton qu'un autre mouton. S'il y avait un truc à cloner, je sais pas, moi je clonerais des Monica Bellucci. Non mais je trouve qu'on manque quand même plus de Monica Bellucci que de moutons. Non, c'est moi qui déconne. Non mais on manque quand même plus de Georges Clooney que de moutons. Mais les chercheurs, ils pourraient nous inventer des trucs incroyables. Des femmes magnifiques à 4, 6, 8, 10 nichons. On manque cruellement de nichons dans les gangbangs. Une paire pour 12, c'est trop peu. Non mais les chercheurs, faut les occuper, sinon c'est connerie sur connerie, je vous dis. Un chercheur, on le laisse 30 secondes tout seul. La première chose qu'il fait, faut qu'il fasse chier une souris. Mais qu'est-ce qu'ils ont avec les souris? Qu'est-ce qu'elles leur ont fait, les souris? Ils ont pas fait 15 ans d'études pour finir des ratiseurs, hein. Moi, j'ai lu dans une revue scientifique très sérieuse, hein, qu'il y avait un chercheur qui avait pris une souris et qui lui avait greffé une oreille de cochon sur le dos. C'est particulier ce qui se passe dans la tête d'un chercheur, hein. Non, j'imagine le chercheur qui arrive au labo le lundi matin, là. Et j'enfile une blouse, même pas le temps de prendre un café, hein. Oh putain, je suis excité. Et j'ai dit, oh putain, mais non, mais j'ai passé tout le week-end. J'ai même pas pu jouer avec mon chien phosphorescent à deux têtes. J'ai dit, tu sais ce que je vais faire? Je vais prendre une souris et je vais lui greffer une oreille de cochon sur le dos. Génial, hein, ouais, génial. Et j'ai qui sans vouloir te commander, là, juste à côté de toi. Tu vois, il y a une étagère. Il y a une boîte de biscuits. Oui. Tu vois le macaque? Tu lui coupes la tête en deux au macaque et tu lui mets la boîte de biscuits à l'intérieur. Ben, je sais pas pourquoi, mon vieux, je cherche, hein. Il y a peut-être une piste. Et j'ai qui? Tu vois le facochère? On lui avait greffé des espadrilles il y a 2 mois. Tu peux lui enlever, je crois que ça a pris. Et c'est comme ça qu'ils ont inventé les méphistos. Les chercheurs, c'est n'importe quoi. Faut toujours qu'ils s'en prennent aux animaux. Quand c'est pas les moutons, c'est les souris. Quand c'est pas les souris, c'est les lapins. J'ai lu qu'ils testaient les rouges à lèvres des femmes sur les trous de balles des lapins. Pour pas que ce soit irritant pour les lèvres des femmes. Il paraîtrait que les lèvres des femmes ont la même sensibilité que les trous de balles et lapins, voilà. Je ne sais pas comment ils en sont arrivés à cette conclusion, hein. En même temps, je leur fais confiance, je ne vais pas les vérifier. Je sens des femmes inquiètes. Non, vous pouvez continuer à acheter des rouges à lèvres. Hein. Tous les tubes ne sont pas testés. 1/4, je crois.
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0: Il y en a qui s'emmerdent avec du pognon, hein. Moi, j'avais pas de pognon, mais je me suis bien émerdé. Ben, c'est-à-dire, j'ai trouvé une combine, maintenant j'achète tout à crédit. Alors, c'est retenu sur ma paye. Il y a des fins de mois, tellement je touche peu, je sais même pas si je bosse. Par exemple, là, je viens de m'acheter une maison de campagne, au bord de la mer. Bon, ça s'appelle comme ça, messieurs, hein. Bon, alors, j'ai acheté à crédit, enfin, à côté de crédit, pas loin. Bon, j'ai pris en Normandie, hein, c'est ce qu'il y a de moins cher comme bord de mer, hein. C'est pas ce qui fait de plus chaud. On a beaucoup exagéré à Normandie. Moi, je vois, je suis allé 3 fois en Normandie cet été. Il n'y a pas neigé une seule fois. Bon, évidemment. Et puis, le climat est très sain pour celui qui supporte les bottes en caoutchouc. Et puis, le mec qui est copain avec une grenouille, il l'emmène et elle est contente. En Normandie, il pleut un petit peu. Mais en France, il pleut partout un petit peu. Bon, en Normandie, il pleut un petit peu partout. Bon. Alors, moi, déjà, dans la vie peinard, j'ai acheté une maison Merlin. Vous voyez, maison Merlin, cage à lapin. Bon. J'ai pris crédit personnalisé à long terme. Parce que chez Merlin, c'est le crédit qui est cher, c'est pour la maison. Hein. Ah ben quand on voit la maison, on dit c'est pas vrai, ça coûte pas ce prix-là. Hein. Ah ben non, vieux, c'est le crédit qui est cher. Oh, tu m'as fait peur. D'ailleurs, la preuve, c'est que quand on a fini de payer le crédit, si on pouvait le vendre, hein, on se ferait plus de pognon qu'en vendant la maison. Hein. Alors, j'ai pris crédit personnalisé, c'est chacun le sien, à long terme. C'est-à-dire, c'est un prêt de loin. C'est-à-dire, moins tu peux payer, plus tu payes. C'est la formule Merlin, c'est pendant le crédit, tu répares ce qui s'écroule, et au bout de 15 ans, les ruines sont à toi. Bon. On se calme.
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4: L'autre jour, pour la première fois de ma vie, j'ai pris ma voiture et j'ai quitté Paris. Progressivement, les immeubles ont commencé à disparaître. Sur les côtés de la route, ils avaient dû repeindre le goudron en vert. Puis j'ai commencé à voir des gens qui étaient habillés comme dans le catalogue de la Redoute. On m'a dit que j'étais arrivé en province. Je suis passé devant une agence immobilière, j'ai rigolé. Pour le prix de mon studio à Paris, je pouvais acheter la rue. Je suis rentré dans un bar en province, ils sont polyvalents. Le bar où j'étais faisait bar, tabac, retrait colis et chirurgien dentiste. Dans le bar, des clients étaient installés, j'ai vu leur téléphone. Ils avaient tous le même opérateur, dessus c'était marqué recherche. J'ai demandé au patron s'il avait du wifi, il m'a dit non, par contre j'ai de la suze. Alors je lui ai parlé d'Internet, je lui ai dit que c'était génial, j'ai expliqué comment marchait Mythique, il m'a dit mais ça on l'a déjà, ça s'appelle L'amour est dans le pré. J'ai commandé au patron d'une bar une boisson non alcoolisée, il en avait pas. Il y a même un client du bar qui m'a demandé ce que c'était. Ils se connaissaient tous dans le bar, ils s'appelaient tous par leur prénom, avec ça c'était pas compliqué, ils s'appelaient tous Jackie. Le patron m'a quand même servi un alcool fort qu'il avait fabriqué lui-même. En en versant, il y a quelques gouttes qui sont tombées sur le parquet, du coup on voyait la cave. Puis le patron m'a proposé de regarder le film du dimanche soir. Je lui ai dit qu'on était mercredi, il m'a dit mais je l'ai sur cassette. Puis je lui ai demandé où étaient les toilettes, il m'a dit c'est compliqué, tu traverses la cour après le jardin, c'est derrière le mur. Il m'a tendu des clés. Je lui ai dit c'est les clés des toilettes, il m'a dit non c'est les clés de ma bagnole qui ira plus vite. Le soir, j'ai repris ma voiture, j'ai roulé, j'ai commencé à me faire insulter, on m'a piqué mon portable, j'ai mis 3 heures pour me garer parce que toutes les places handicapées étaient prises. Ça y est, j'étais rentré à Paris!
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5: Un récent sondage nous révélait que les Français trouvaient notre télévision actuelle trop vulgaire. Mais imaginons si elle l'était vraiment. Ouvrons le débat avec Jean-Marie Cavada.
6: Madame, monsieur, bonsoir. Le sujet de cette marche du siècle est un sujet directement inspiré du courrier des lecteurs de Télé 7 Merde et de Télé Ramon Moi-L'Oignon. La télé est-elle vulgaire? Avec ce soir, pour débiter des conneries et enculer les mouches, des invités de prestige, le Dalai Lama qui tortille du cul pour pas chier droit et qui, nonobstant son statut, vient de péter sous sa cloche à fromage. Bonsoir, monsieur. Également présent sur ce plateau, Taslima Naguin, prix Nobel de Brut Minou à Oslo, à l'élastique. Accompagnée de Danielle Mitterrand, qui, je vous le rappelle, a été la première au Chiapas à tailler la pipe du sous-commandant Marcos. Également présent sur ce plateau, le philosophe intégriste Tariq Ramadan, le Fion, pour son ouvrage « Pas de rillettes dans la craquette », qui est la suite de « Pas de calva sous la burqa ». Et avec ces cons-là, on va pas se faire chier. Le premier témoin de cette marche du siècle est un témoin majeur dans l'histoire de la télévision, une figure emblématique de ces 30 dernières années de télévision. Il s'agit évidemment de Jacques Chancel. Jacques Chancel, ma question nonobstant, avez-vous été victime de la vulgarité durant vos années de télévision?
7: Que nenni! Point de vulgarité au grand échiquier, elle ne s'accordait pas avec le talent de Rostropovitch, Arthur Rubinstein et l'Orchestre National de Radio France en grève. Et pourtant, je vous l'avoue, pendant toutes ces années de télévision, puisque nous évoquons l'histoire de la télévision, j'ai été tenté. J'ai été tenté, en effet, ça fait plus de 30 ans que j'ai envie de demander à Maurice André, « Alors Maurice, et ta trompette, si tu te la carres dans l'oignon, ça fait quel son ?»
6: Effectivement, on peut se poser la question, peut-être sera-ce le sujet d'une prochaine marche du siècle. Néanmoins, en matière de vulgarité à la télévision, la réalité dépasse souvent la fiction, notamment avec une émission comme Le Droit de Savoir sur TF1, présentée par Charles Villeneuve, Document.
8: Bonsoir. En effet, depuis le début du Droit de Savoir, l'émission où on a le droit de savoir des choses qu'on sait déjà, eh bien, nous avons abordé des sujets pas racoleurs du tout. Lady Di suçait-elle Dodi Al-Fayed sous le pont de l'Alma? Les flics du Cap d'Agde qui courent après les naturistes avec leurs zézettes floutées qui s'en mangent derrière les dunes? L'affaire Monica Lewinsky, un grand sujet d'investigation où l'on pouvait y voir Monica avec sa grosse bouche à col roulé et ses nichons à cravate de notaire nous avouer que fumer le cigare par la vulve, c'est moins dangereux pour les poumons, mais... Encore une fois, c'est pas du cul, c'est de l'information. On est sur TF1. D'ailleurs, le sujet de ce soir est un sujet purement journalistique, puisque nous évoquerons le marché du sexe, le X, la pornographie. En grand professionnel, j'ai visionné tellement de cassettes pour préparer l'émission que j'ai encore mal au poignet. J'ai visionné entre autres Petite cochonne en chaleur, un très beau film, très beau documentaire avec des très beaux gros plans. Tu la sens, ma grosse B 3 points avec Rocco qui se raidit et les aventures du père Carambar qui se fait sucer dans les couloirs, inspiré de la vie du père Vadeboncœur. Alors, bonne soirée sur TF1, la chaîne qui fait le trottoir avec Tu le sens, mon doigt de savoir.
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9: Nous, les femmes, on ne dit pas la vérité. Oh bah non, nous, on vous dit rien, nous. Bah non, sinon on est folles. Ah non, non, vous croyez nous connaître? Pas du tout, on vous dit rien. On a été dressés pour, nous. Ah, le jour où elles diront toute la vérité, moi, je veux pas être là le jour où ça arrivera. Hein. Je vous le dis, ça va faire très mal, hein.
10: Chérie, ma puce, il est 7h, tu te laves, il y a école.
9: Non? Ok. Ah bah ton frère élevé, tu vois, ça va chérie? Les céréales? Je sais pas, là où tu les as laissées, hein? Par terre, j'en sais rien. Bon là, je m'éloigne un peu. Bah parce que t'es ado, tu pues maintenant, hein? Bah ouais, rien de moins ça. Ah bah voilà papa, ça va chérie? S'il reste du café? Bah regarde. Allez, moi je vais travailler. Ah, en fait chérie, pour hier soir, non, ça n'arrive pas à tout le monde, et si, c'est grave. Oh! Et pour ta gouverne, la taille, ça compte. Tellement. Bonjour Myriam, vous allez bien? Non, moi pas terrible. Bah, mon mari arrive plus à me baiser, j'ai très mal dormi. Bonne journée. Bonjour patron. Comment? Non, j'ai pas fait les photocopies, non. Et non, pourquoi? Parce que j'ai bac plus 7. Du coup, je me suis dit, c'est pas dans mes compétences, hein. Mais demandez à Laurent, mon collègue Laurent. Bah, il est payé 1000 euros de plus que moi pour le même job, donc je pense qu'il pourra vous faire cette faveur, hein. Non. Ah oui, non, j'ai pas mis mes talons, non. Ah, pour la réunion avec les Chinois. Eh ouais, non, j'ai pas mis... Pourquoi? Parce que ça fait mal, voilà. Si, ah ben, vous avez déjà essayé? Essayez, ça fait mal, vous verrez. C'est pour ça que j'ai mis mes birks. On est bien. Je vais déjeuner, de toute façon. Bah avec, je vais prendre des frites. Non, non, pas la salade, les frites. Parce que c'est gras, c'est meilleur, voilà. Du coup, et en dessert, je vais prendre un éclair au chocolat. Non, non, pas la salade de fruits. Deux, merci. Laurent, Laurent, tu sais pour la présentation client, là, tout à l'heure? Oui, tu sais la présentation Evian. Eh ben, je vais, au client, je vais la faire moi, hein? C'est mieux. Bon, comme c'est mon idée que tu te l'as appropriée, il y aura moins d'intermédiaires. Bah, de toute façon, t'es pas là, t'as tes photocopies à faire, voilà. Oh, 4h30, merde, je vais être en retard à l'école. Allez, ah non, ils sont pas sortis. Bonjour. Bonjour, vous êtes la maman de Théophane? Ouais? Oui, oui, on a reçu le carton d'invitation, bien sûr, elle viendra, oui, oui, elle viendra au goûter, évidemment. Ouais, merci, c'est très gentil. Par contre, moi, je viens... Oui, non, je resterai pas au pot, là, des parents, avec le champagne et tout, non. Parce que j'en ai rien à foutre, en fait. Voilà, on se voit déjà la semaine, hein, on va pas pousser. J'ai des vrais amis, voilà. Comment? Ah, c'est votre petite dernière. Oh, quelle est vilaine, ma puce. Non, mais c'est pas grave, on les voit avec les yeux de l'amour. Mais je sais, j'avais la même. Hein? Allez, ma puce, dépêche-toi. Eh ben, tu enlèves ton manteau, puis tu vas au bain. Hein? Voilà. Ça va, chérie, t'es déjà rentrée? Qu'est-ce qu'on mange? Je sais pas ce que t'as préparé. Rien? Ben voilà, très bien, on mange rien. Les enfants, on mange rien! Avec une sauce de rien! C'est papa qui s'en occupe. Voilà. Qu'est-ce qu'il y a, ma chérie? Non, je peux pas faire les devoirs avec toi. Ben non. Ben parce que je sais déjà combien ça fait, 3 fois 4. Hein? J'ai pas envie de. Qu'est-ce qu'il y a, mon grand? 3 heures de colle, t'as pris, toi? Oh putain, ça va te niquer ton week-end, ça c'est dommage. Hein. Non, mon chéri, je me suis pas occupée des vacances, non. Et non, parce que c'est chiant. Non, pas les vacances, mais de s'en occuper. Voilà, comme je suis pas une agence de voyage, je me suis dit que c'était pas à moi de le faire. Bah, je me couche. Non, j'ai pas la migraine, non, pas du tout. Pourquoi? Non, j'ai pas sommeil, je suis en pleine forme en plus. Non, c'est juste, j'ai pas envie. Bah parce que t'es gros maintenant, puis t'as tes chaussettes, alors je... Du coup, je suis pas excitée. Mais c'est gentil de proposer. Merci, mon amour. Merci. Ça me fait plaisir, parce que moi, je suis pas très belle non plus. Alors, merci. Ouh. Bonne nuit, mon cœur. Eh, tu sais, je t'aime.
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11: faut aider le Nord-Pas-de-Calais, s'il vous plaît. Je vous en supplie, aidez ma région. S'il vous plaît, faut aider le Nord-Pas-de-Calais. Il y a des ch'timis dans la salle. Aux places les moins chères, évidemment.
12: Ah non, il y en a devant. Il y en a devant, des ch'timis, au premier rang.
11: Oh, des invitations. Faut aider le Nord-Pas-de-Calais, je vous en supplie. Aidez notre région. S'il vous plaît, l'été prochain, partez en vacances dans le Nord-Pas-de-Calais. C'est génial, vous verrez, juillet, août, il n'y a personne. Même nous, on s'en va.
12: Mais c'est extraordinaire, les vacances dans le Nord-Pas-de-Calais. Moi, quand j'étais petit, mes parents, ils avaient un budget tellement élevé pour tout l'été qu'on partait en vacances dans le jardin. Quand on a eu un jardin, sinon avant, on campait dans le salon, on était en vacances chez l'habitant, chez nous, quoi. Mais on a découvert la région l'été. C'est extraordinaire. Juillet, août, dans le Nord-Pas-de-Calais, on peut faire plein de trucs. On peut faire... Enfin... Du bus. Oh, vous apprendrez à parler ch'timi.
11: Hein, parlerai comme chaud. Oh, il dit, ça va, ti? Ouais, mais il dit, ça va, comme chaud. Ah, il dit, ça va, lui, bah, ça va, il parle comme chaud, tu sais. Vous parlez comme chaud, puis nous, on marche comme chaud aussi, tu sais, dans l'heure. Marche comme ça, parce qu'on n'a rien, mais on est fiers quand même.
12: Mais c'est une langue magnifique, le ch'timi. Par exemple, en ch'timi, on ne dit pas... Pardonnez-moi, je n'ai pas bien saisi le sens de votre question. On dit... Sur le plan grammatical, c'est déjà les vacances, non? On vous appellera Bilout. Tout le monde s'appelle Bilout dans le Nord-Pas-de-Calais, c'est le surnom à tout le monde. Hein, que c'est convivial, tout le monde se connaît, tu fais « Oh, ça va Bilout ?»« Ouais, toi Bilout, ça va ?»« Ouais. Et Bilout, comment tu vas ?»« Bah, ça va, il sert mieux que Bilout, t'entends mieux pour Bilout et Bilout !» C'est convivial, Bilout, c'est du vieux ch'timi, ça veut dire... ça va rien dire. Ça veut dire petite quéquette. Mais c'est du vieux ch'timi, on sait plus, on regarde même plus, hein. Je vais vous dire pourquoi il n'y a pas beaucoup de touristes qui vont dans le Nord-Pas-de-Calais. C'est parce qu'il y a une seule agence de voyage qui a le courage de proposer le Nord-Pas-de-Calais. Et elle est à Tourcoing. Mais ils ont un produit phare. C'est un voyage inoubliable. Faites-le cet été, vous en rappellerez toute votre vie. C'est Tourcoing-Berck en autocar. C'est un visa pour l'aventure, hein. Vous partez de Tourcoing-Centre, direction Berck. Vous descendez à Berck-Plage. Oui, il y a la mer à Berck. Il y a la mer à Berck. Vous n'en avez pas marre des mers bleues turquoises? Ça vous dit pas une belle mer gris-marron à perte de vue? Ah, gris-marron, mer de Nord, gris-marron. Notre mer, c'est la couleur naturelle, c'est Dieu, il l'a fait comme ça. Hein. Ah ouais, c'est pas pollué, hein, c'est gris-marron. Moi, quand j'étais petit, j'ai toujours vu la mer gris-marron. La première fois que j'en ai vu une bleue à 20 ans, ils ont mis du produit à chiottes dedans ou quoi? Je veux pas me baigner, il y a du canard WC, ouais. Je veux pas partir avec la chasse d'eau. Et alors, ce qui est génial, c'est que cet été, vous allez voir, vous allez descendre comme ça, juillet-août, sur la plage de Berck. La plage pour vous tout seul. Personne à moins de 500 mètres. C'est génial, du coup, pas de problème de place. Vous posez la serviette où vous voulez. Allez hop, face au soleil. Bah, au début, vous la poserez surtout sur vos épaules, hein, la serviette. Ça caille un petit peu à Berck, hein. Faut pas se le cacher. Juillet, août, dans le Nord, on appelle ça l'hiver indien. Oh là, vraiment, je suis sûr, on va tous se retrouver cet été sur la plage de Berck, en pullover vert et en moufle. Mais c'est vrai, il y a une chaleur humaine incroyable dans le Nord-Pas-de-Calais. D'ailleurs, il y a un proverbe ch'timi qui est vrai, et qui dit, quand il y a un étranger qui vient vivre un peu dans le Nord-Pas-de-Calais, il pleure deux fois. Quand il arrive et quand il repart.
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13: Allô, ouais. Ouais, c'est Béatrice, ouais. Ouais, non, finalement, je suis libre ce soir. Ouais, non, je vais annuler. Ouais. Non, le mec, il se fait appeler Beau Gosse 93. Je me suis dit, c'est chelou. J'ai demandé à le voir sur Skype. Putain, j'ai pas été déçue. Un vrai Goliot, le mec. Mais je te dis, un vrai Goliot, c'est un vrai Goliot. Attends, le mec, il a 42 ans. Il vit encore chez sa mère. Il fabrique des cendriers en pâte à sel, le mec. J'ai pas compris l'histoire, là. Attends, physiquement, on était entre eux, faites entrer l'accusé et confession intime. Hein. Ah non, mais j'y allais, c'était rendez-vous en terre inconnue, là, carrément. Ah non, j'ai pas compris, hein. Attends, j'aime pas dire du mal, mais attends, le mec, s'il baisse comme il parle, je veux dire, tu chopes le mal de mer direct, hein. Je sais pas ce qu'il avait, le type. La maladie d'Al Capone, ou je sais pas quoi, j'ai pas compris. Ah, putain, mais c'est con, parce que moi, je m'étais préparée, je veux dire... Attends, tu me connais, je suis une romantique. Attends, j'étais au spa, Empire des Sens, gaieté santé par les formes. Mon copain Fabrice, là, je veux dire, c'est un artiste, le mec, hein. Attends, il m'a décoloré le minou. Façon Paul Naref. Bon, l'ammoniaque, ça pique, mais... Je veux dire que le résultat, c'est magnifique, hein. Attends, tu me crois pas? Attends, je te fais un self-food. T'as reçu? C'est beau, hein? Ça, c'est con que ça serve pas. Oh, c'est pas grave, je passerai la soirée avec William. Au moins, lui, William, on est sûr de lui à 100%. D'ailleurs, faut que je pense à le recharger. Mon petit God Elmaleh, comme je l'appelle. Oh, j'en ai marre des plans foireux, j'en peux plus. Attends, je tombe que sur des nazes, des hommes mariés, des pervers narcissiques, des nains, des branleurs. Ah, j'en peux plus, putain, je mérite pas ça. Attends, moi, je vais te dire, je me désinscris de tous les réseaux sociaux, c'est de la merde, hein. Ah non, mais attends, Internet, c'est terminé dans 2 ans, hein. Ah, mais je l'ai lu dans Google, alors laisse tomber. Ah, c'est pourri. Attends, mais comment ils faisaient, les hommes préhistoriques? Attends, ils prenaient leur bagnole, ils allaient dans des bars. Putain, à l'ancienne, je veux dire, on se regarde les yeux dans les yeux, voilà, on a une vraie complicité. Et après, je le suce. Oh, je t'ai pas dit, je me suis fait un piercing au téton. T'as reçu? C'est classe, hein, c'est distingué, hein. Je me suis fait un tatouage aussi. Attends, je te fais un selfion. C'est du tibétain. Bah, c'est une phrase de Serge Lama, je crois. Du Dalai Lama, je crois. Ça va, fais pas ta prétentieuse. T'es pas plus intelligente que moi. Attends, je te fais un selfie de mon cerveau. Bim. T'as reçu? Comment ça, y'a rien?
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14: C'est bien de vieillir ensemble, non? C'est bien de vieillir ensemble. Et au bout d'un certain nombre d'années de mariage, de vie ensemble comme ça, finalement, l'amour, c'est plus qu'avec la bouche, non? On se met chacun dans une pièce et on fait « Va te faire foutre !» Avant, c'est moi qui sautais de la voiture en marche, vous vous souvenez, je vous racontais. Maintenant, c'est Michel. L'autre jour, on était sur l'autoroute, comme ça, il me dit, je peux plus te voir, je peux plus te blairer, je peux plus sortir ta gueule, je me casse. Je fais attention, c'est toi qui conduis, il voulait sauter de la voiture. Là. C'est moche quand même. Au bout d'un certain année de mariage, il faut être un peu patient, on n'a plus beaucoup d'engueulades devant nous, on vaut mieux tenir le coup. Non, c'est triste de divorcer comme ça, franchement. Franchement, hein. C'est comme quand on change sa vieille machine à laver le linge, vous voyez? Hein? On est habitué à son vieux truc. On connaît tous les boutons, hein? Essorage, départ, essorage, hein, la vieille machine à laver, qui sort, elle se retrouve au milieu de la cuisine. Formidable, non, franchement, c'est pas joyeux hein, de divorcer après un certain âge. J'ai vu un reportage l'autre fois sur un vieux qui divorce à 66 ans, là. Oh, c'était triste, vraiment. Hein. Tu vois, je vais débarrasser de l'autre vieille, là, je vais me faire de la crobranche. Et faire du paintball avec des postes en déambulateur, ça prend 3 jours. Tiens, je vais me faire tatouer. Elle a jamais voulu, bah je vais me faire tatouer. Ouais, un gecko sur le sexe en boule au repos, comme ça, voilà. Ah, ça se détend quand même, hein. Tu voyages tout seul à 66 ans, comme ça. Mais les gens croient que t'es perdu, que t'as Alzheimer. Vous avez vu les vieux à l'aéroport, ils ont la tête qui tourne dans le vide, comme ça. Elle est où la porte de Nice? Elle est où la porte de Nice? Elle est où ma valise? C'est ma valise? Ah non, c'est pas ma valise. Ils sont 5 heures à l'avance à l'aéroport. Non, c'est pas possible, hein. J'ai même vu des seniors se remettre à la muscu, dis donc. C'est pas un peu une douleur pour les yeux, ça? La toile du chapiteau est un peu détendue, non? En même temps, bon, à cet âge-là, quand tu divorces, t'as plus trop de problèmes pour la garde des enfants. Hein? C'est surtout qui va garder le médecin traitant. Oh, avec Michel, c'est sportif, on s'ennuie pas. D'où ma forme aussi. Hein. Attention, c'est sportif, c'est PSGOM tous les soirs, attention. C'est la Coupe du Monde tous les soirs. Tiens, je vous le fais. Eh bien, nous pénétrons dans l'appartement de Chantal et Michel alors que les hostilités ont démarré depuis environ 5 minutes. Coup de tête de Chantal sur les yeux de Michel. Michel en difficulté. Jusqu'ici, le dîner avait été assez terne, beaucoup de maladresse de part et d'autre. Quand ça a démarré sur un ensemble d'injures, t'es devant la télé, pousse-toi, t'es pas transparente, toi non plus ta gueule. Hein. Michel se recule en tirant un hop. Chantal est surprise. Il balance un petit suisse. Chantal l'esquive très joliment une rotation du tronc. Yaourt de Michel. Peau de fraise de Chantal. Tabouret de Michel. Oh là là là là là là. Chantal, Chantal, une occasion en or. Michel était battu. Chantal seul face à lui le rate complètement. Oh là là là là. Ah, Chantal se tient la tête à deux mains, Michel contre-attaque. Un coup de pied dans le bide et une baffe, un crachant, on s'observe. Deux adversaires sont derrière nous. Chantal se dégage très souplement d'une rotation. Oh là là là, lui dans la coup de pied derrière Roubignol. Oh là là. Oh, Michel a très mal. Oh là là, il est par terre, il est assis par terre. On dirait un vieux Yoda ronchon, quelle horreur. Hein. Ah non, non, non, c'est pas possible. Il se relève très difficilement en s'appuyant sur le piano. Chantal tourne autour de lui. Mon Dieu, quel jeu de genre. Oh là là. Que c'est beau. Oh, un ciseau, un très beau ciseau carpe de Michel qui s'est rejeté en arrière pour effectuer une strangulation marocaine. Les deux mollets autour du cou de sa femme. Mais il est blessé. Il s'est blessé. Ah, c'est lui qui s'est blessé, oui, oui. Ah, oui, oui, il s'est blessé en retombant sur les patins à roulettes de son petit-fils Georges, qui maintenant est sorti de sa chambre et applaudit follement sa grand-mère Chantal. Eh oui, c'est la joie dans le camp de Chantal, c'est bien normal, les voisins envahissent l'appartement. Ah là là, bravo, Michel est toujours par terre, ronchon, il fait la gueule comme d'habitude. Oh là là, que c'est beau! Très joli geste de Chantal qui va ramasser le dentier de son mari qui était tombé dans l'écuelle du chien et qui le rapporte elle-même en personne à son mari. Un très beau geste comme on aime en voir tous les dimanches. À vous les studios!
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15: L'autre jour, j'ai fait un truc débile que j'aurais pas dû faire. En me levant, je suis monté directement sur une balance.
16: Faut être con, hein?
15: Eh oui, parce que quand j'ai vu ce qui était marqué sur l'écran, comme tout le monde, je me suis dit, elle déconne cette balance. Alors quand j'ai vu ça, j'ai flippé tout de suite, je me suis dit, non, c'est ma femme qui m'a dit. Hein. Ouais, elle revenait de son cours de stretching à la con. Elle m'a dit, dis donc chérie, t'as pas un peu grossi du ventre? J'ai dit, mais non, pourquoi tu dis ça? Elle me dit, je sais pas, parce qu'en pantalon, t'es passé du 42 au 46 direct. Ouais, je lui dis, c'est parce que ça taille large. Ah, elle m'a dit ça taille large. Allez, va faire du sport. Je lui dis quoi, du sport? Je lui dis, mais je suis pas malade. Mais je lui dis, je vais où? Elle me dit, tu vas pas loin, tu vas au coin de la rue là-bas, tu vas chez Body Perfect Club. Bon. Je suis allé chez Body Perfect Club, j'ai pris un abonnement 6 mois et j'ai remarqué avec l'abonnement, mesdames et messieurs, t'es pas obligé d'aller au club tous les jours, mais t'es obligé d'être prélevé tous les mois. Ah ouais, ça, ils rigolent pas avec la thune, les mecs. Hein. Alors. Donc j'ai pris mon prélèvement 6 mois, j'y suis allé et j'ai fait la connaissance du coach. Bobby. Il vient des States. Bobby le killer de kilo, il l'appelle là-bas. Il m'a vu arriver, il a fait comme ça. Oh là là! Mais dis-moi, tu es gras comme un cheeseburger, toi. Je vais te faire dégonfler, allez, va te changer, on se retrouve dans la salle. Go, go, go, go! Il m'a stressé, j'ai appelé ma femme, j'ai dit, allô chérie, je suis au club, viens me chercher, il me fait peur le coach. Elle m'a dit, tu restes où tu es, sinon c'est moi qui vais te faire transpirer. Oh. J'avais pas raccroché, le Bobby m'a chopé par la peau du short. Il m'a jeté sur une espèce d'appareil, un vélo, il m'a dit. Attends, j'aurais déjà vu des vélos, moi. Il m'a branché plein de fils partout parce que maintenant, avec les nouveaux appareils dans les clubs, tu vois ce que tu perds en direct. C'est compris dans le prélèvement. Ah oui. Et il m'a dit comme ça. Ok, maintenant tu pédales jusqu'à ce que je revienne. Ouais, c'est ça, ouais. Pédale. Je suis monté sur l'appareil, j'ai pris les fils, j'ai branché comme ça et je pédalais. Oh, et je perdais. Je te jure, je perdais mon temps sur ce bordel. Je vous assure, en 15 minutes, mesdames et messieurs, j'invente pas, j'avais perdu, c'était marqué une calorie. Sûrement une calorie malade. Elle est partie. Ça Ça m'a saoulé. J'ai enlevé tous les fils, je me suis sauvé dans les sous-sols, j'ai fouillé un peu. Je suis tombé sur quoi? Devinez, les bains en remous. 38 degrés. Tu vois? Ça, c'est du sport. Oh là là, j'étais bien dans l'eau, j'étais bien. J'étais bien, seulement le ricain, il m'a retrouvé. Il m'a dérouillé, il m'a remonté direct sur mon vélo, il m'a plus lâché. Ok, maintenant je te lâche plus de ma œil. Oh, je lui dis, c'est le bain, alors je peux le faire pipi? Il m'a dit, va faire pipi, mais je te garde la œil. C'est ça, ouais, garde-moi la œil. Je suis allé aux toilettes, j'ai ouvert la fenêtre des chiottes, je me suis sauvé dans la rue comme ça. Non, mais ça va. Ça, c'est la faute à qui? Ça, c'est la faute à la publicité. Vous avez pas vu dans les rues, là, toutes ces affiches en grand, là, avec ces mecs, avec leurs abdos bien faits, leurs cuisses? T'as raison, c'est tout du faux. Ouais, ça m'arrange de penser ça, parce que les femmes, quand elles voient ça dans la rue, ça leur donne des idées. Elles peuvent comparer avec ce qu'elles ont à la maison. Et te casse pas la tête. Elles comparent. Ma femme, comme les autres, un soir elle rentre à la maison, elle me dit, chérie, viens voir. Elle me dit, regarde ce que je t'ai acheté. Je lui dis, quoi? Elle me dit, je t'ai acheté un boxeur. Je lui dis, alors, qu'est-ce que tu veux que je foute d'un chien? Elle me dit, t'es vraiment trop con, toi. Elle me dit, le boxeur, c'est un sous-vêtement sexy pour vous les hommes. Va mettre le boxeur. Ah, bon, je vous dis tout de suite, chez moi, le boxeur, ça fait gaine. Donc j'ai fait comme ma femme elle a dit, parce qu'en définitive on fait toujours comme nos femmes elles nous disent. J'ai été mettre le boxeur, je suis revenu dans le salon comme ça. Je suis rentré, j'ai fait, Siri, comment tu me trouves? Elle m'a dit, oh, va remettre ton slip.
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16: Hier je suis allé au cinéma. J'étais voir un film. Rambo. Grand. Putain, rentré, c'est bien foutu. Au début du film. Au début du film, Rambo, il est en prison, mais comment il va faire la guerre? Oh putain, enculé, c'est bien foutu le scénario quand même là! J'ai déjà été en prison, c'est pas possible de faire la guerre! Oh putain, moi c'est pour la guerre alors! J'ai quand même pas pris 35 balles pour que j'ai pas la guerre alors! C'est pour la guerre, on se casse! Alors nous on se casse! Et c'est bien foutu, parce qu'il y a le colonel qui arrive! Le colonel arrive. Et c'est marrant que le fait que personne se fout sa gueule à lui. Et qu'est-ce que c'est? Ça va, je fais. Le colonel arrive, lui dit, un Rambo. Parce que dans le film, il appelle Rambo. Mais en fait, vous verrez, c'est Stallone. Elle dit, à repos. Tu sais où ils sont, tes camarades? Alors, ça, il fait. Bah! Il sait pas où ils sont, tes camarades. Le colonel lui dit. Qu'est-ce qu'il fait là, le colonel? Attends, c'est moi qui raconte. Putain, fais pas chier, c'est moi qui raconte, moi, putain! Tu vois que c'est moi qui raconte? Oh, c'est rien, il a eu un malaise. Alors, le colonel lui dit, ils sont au Vietnam. Puis Stallone, il fait. Oh putain, on sait pas qui c'est le Vietnam, mais il va lui péter la gueule, putain! Alors, le colonel lui dit. Qu'est-ce qu'il fait, le colonel? Eh ben, relevez-le! Ah oui, c'est ça! Ah oui, mais c'est ça! C'est moi qui raconte! Ah, c'est là. Alors, je lui dis. Je lui dis. Alors, qu'est-ce que tu vas faire? Alors, ça lui fait. Moi il pense. Alors, rapidement, Canal lui dit. Ça, il t'a réfléchi? Alors, Stalin lui dit qu'il va creuser un tunnel jusqu'au Vietnam. Mais qu'est-ce que c'est que ça alors? C'est un film sur les mineurs alors ou quoi? Mais c'est pas possible! En 1h30, c'est pas possible! Alors le colonel lui dit: attends, parce que l'autre il a déjà commencé à creuser! Attends, j'ai oublié d'arrêter! J'ai dit d'arrêter! T'as qu'à sortir avec moi! Stalin lui dit: mais il est pédé ou quoi le colonel? Mais là, sortir de prison! Ah! Oh putain! Stalin, il n'avait pas compris moi non plus, putain! Bon, quand même, ça paraissait bizarre que le colonel soit pédé quand même! C'est pas un coiffeur quand même! Mais, Après, il sort de prison. Il y a la pancarte prison comme ça, et puis on le voit comme ça qui sort de prison, vous savez. Oh putain, je sais pas qui c'est qui a fait la mise en scène, mais on comprend tout, putain. Alors après, sur la prison, ça. Et là, il monte dans les. Et là, il monte dans les tourneuses à l'envers. Hein? Les hélicoptères, c'est ça, les hélicoptères. Oh, les hélicoptères! Moi, dans les hélicoptères. Tu t'as connais dans les hélicoptères, il y a de la musique. Oh, culé, qu'est-ce que c'est que ça? C'est l'autoradio, quoi? Et c'est la musique du film! Ah! Oh, putain, les tricales! Il arrive au-dessus de la jungle. La jungle, t'as jamais vu la jungle, hein? T'as une tête de singe et t'as jamais vu la jungle. Et attachez-le, là, là. La jungle, comment j'ai des plantes, la jungle. Putain, je sais pas si ça fait toujours ça quand on voit la jungle, mais... Oh, putain, Stallone, il ouvre la portière, puis il saute, oh. Putain, le colonel, il lui dit, mais tu sais même pas où c'est? Stallone, il fait... Oh, je demanderai. Et après, t'as la jungle, et tout d'un coup, t'as la jungle du Viet. Mais qu'est-ce que c'est que cette jungle avec du Viet? Mais alors, c'est le 13e, cette jungle, alors, ou quoi, là? Tout d'un coup, on est inquiet, quand même. On regarde l'image, et Stallone, il est pas à l'image. Mais il a quand même pas été renvoyé, c'est son film. Et tout d'un coup, il y a un arbre, il se va bouger. Un arbre qui bouge. Et là, c'est Stallone! Il s'est déguisé en arbre, il s'est mis des branches dans le nez. Oh putain, c'est bien trouvé, putain! Parce qu'un déguisé en parc-mètre, t'étais piqué! Les vieilles, ils savent pas qu'il y a Stallone, les vieilles. Ils ont pas vu générique, les vieilles. Alors les vieilles, c'est leur jungle à eux. C'est à eux leur jungle. Si, c'est un peu leur jungle aussi. Si, c'est leur jungle. Bon, c'est un peu comme nous, le square. Ils se promènent, ça, ils parlent entre viettes. Ah, ça t'en roule, Ils voient pas Stallone! Ah putain, c'est vraiment con à Viette. Tout d'un coup, il y a un gars qui dit: tiens, je vais faire pipi. Il fait pipi sur Stallone. Stallone, il fait: ah! Tu peux pas faire ça ailleurs. Et il peut être la tête au vieux. Alors, les autres vieux, ils disent ça, mais ils manqueraient pas, la vieille est à nous. Et Stallone, il dit si, il leur pète la tête encore plus fort. Oh, putain. Il y a une super ambiance, putain. Dans la salle, il y a un mec qui s'est levé pour aller faire pipi, et nous, mla, pète la tête. C'était même pas un vieux. C'était une fille. Les chars, ils arrivent dans la jungle. Là, les chars, ils passent derrière Stallone, puis ils tirent. Ah, oh, putain! Un obus dans le dos. Assommé. Hey, qu'est-ce qui se passe après? Moi, je m'en rappelle plus, moi, je pleurais, moi. Ah, ouais, c'est ça. Oh, putain! Oh, y a plein de jeunes qui arrivent de partout. Alors qu'est-ce que c'est que cette jungle? Alors c'est une réserve, alors on voit là. Ils attrapent Stallone, ils le jettent dans un filet. Oh et putain, doucement, c'est quand même Stallone. Et là, il l'emmène dans un coin, il commence à le taper en lui posant des questions. Bon, qu'est-ce que c'est que ça? C'est le commissariat là-bas aussi alors. Et au bout d'un moment, ils arrêtent de le taper parce qu'ils ont mal aux mains. Et Stallone, il s'est endormi. Et tout d'un coup, ils se réveillent et ils leur pètent la tête encore plus qu'au début, c'est la progression du film. Et alors après, c'est là que c'est bien, parce que c'est la fin et ses copains, ils sont enfermés dans le même camp que lui. Oh putain, il a trouvé le camp, putain. Alors, il voit ses copains, il se met à courir vers eux comme ça, au ralenti, putain. Oh, putain, c'est impossible, j'ai essayé. Avec la musique et tout. Oh, putain, j'étais mauvais. Il récupère ses potes, il les fout dans un hélicoptère russe. Il a même pas le permis, il s'en fout, Stallone, putain. Oh putain, mec. Il les ramène chez nous, à Washington. Oh putain, c'est l'armée, quoi. Ils sont entraînés. C'est quasiment documentaire, le film. Moi, je sais pas. Moi, je suis réformé, moi.
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17: D'après mon grand-père, j'ai de la famille partout au Maroc, si je cherche bien. Depuis que mes salaires sont affichés dans la presse, j'ai plus besoin de chercher. Oula, j'ai plein de nouveaux cousins qui débarquent. La semaine dernière, il y en a un, il est venu chez moi, il m'a dit « Je suis le fils de ton père ». Ça voudrait dire que t'es mon frère, exact. Je suis ton frère. Dans mes bras, Jason. Foutez-vous de ma gueule. Je te jure que ça m'a pas rendu service, ce genre d'article. Parce que maintenant, il y en a, ils tentent des trucs. Par exemple, il y en a, dès qu'ils me voient, ils se mettent à boiter. Ah, Debbouze. J'ai mal, monsieur Debbouze. Tu peux m'acheter une voiture?
18: La dernière fois, je t'ai fait un tour de carriole à Marrakech. Si vous avez l'occasion d'y aller, n'hésitez pas, c'est magnifique. Je t'ai fait un tour de carriole à Marrakech et j'appelle le carrioliste. J'ai dit, carrioliste, viens voir.
17: Il arrive avec son cheval comme ça. Le bâtard de cheval, dès qu'il m'a vu, il s'est mis à boiter direct.
18: J'ai mal, monsieur Debbouze. Tu peux m'acheter un ranch?
17: Semblait-il dire. J'ai même passé tellement de temps à Marrakech que j'ai laissé mon chien là-bas. Un Rottweiler magnifique. Parce que tu sais, on n'a plus le droit de les garder en France, les molosses. Je te jure, c'est con parce qu'il était super gentil, ce chien. Mais à chaque fois que je le sortais, j'avais des galères avec la police. À chaque fois que je sortais mon chien et qu'on croisait la police, mon chien, il était obligé de faire... Miaou. Miaou. C'est la honte pour un Rottweiler, franchement. Alors, je l'ai laissé à Marrakech. Sauf que je l'ai laissé trop longtemps, là. Je l'ai laissé trop longtemps, et quand il m'a vu, il était content de me voir, par contre. Il a commencé à me sauter dessus, tu sais, à me lécher, tout ça. Jamel, t'étais où? Tu vas où? Alors là, moi, je n'ai rien à foutre, moi, je te suis, c'est bon, je te suis. Putain, Comme, moi, tu m'en carnes une fois, tu me fais en attraperas pas deux fois, ça c'est sûr. Pourquoi tu m'as laissé que c'est sauvage, là? Pourquoi? Y'a pas de trolley comme au Maroc, hein. Et il me donne à bouffer les restes. Et il ne reste pas grand-chose. Semble-t-il dire.
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19: Avant de commencer notre nouveau spectacle totalement inédit, n'est-ce pas?
15: Oui, enfin inédit, c'est pas tout inédit non plus, hein. Bah tiens, par exemple, si on fait le sketch du train. Bah oui. Non mais, si on le refait, c'est pas inédit.
19: Je regrette, le sketch du train, il est inédit pour ceux qui ne le connaissent pas, et tout le monde ne connaît pas le sketch du train.
15: Bah si.
19: Bah non, tout le monde ne le connaît pas, le sketch du train, pour
15: mais si.
19: Ah bon? Bah on va faire un test. Quels sont ceux qui connaissent le sketch du train?
15: Bon.
19: Qui lèvent la main.
15: Ah.
19: Ah oui, quand même, tout ça. Ah oui, oui. Ah non, parce que
15: mais
19: moi,
15: tu vois, ils connaissent.
19: Ah non, pourtant.
15: Mais ils connaissent.
19: Pourtant, il y a un gars qui m'a écrit pour me dire qu'il n'avait jamais vu ce sketch-là.
15: Oh, un gars qui habite Paris?
19: Non, nous, on le fuselier.
15: Tiens, c'est où ça, nous, on le fuselier?
19: Bah, c'est à côté de Menin, sur la route de Souhem, on en ramène tout.
15: Ah oui, mais maintenant que tu me le dis, moi, il y a un gars de Marolles-les-Braux qui m'a écrit. Mais il l'avait pas vu non plus, ce sketch-là.
19: Tiens, mais où est-ce que ça perche, ça, Marolles-les-Braux?
15: C'est sur la route de Beaumont, en allant à Tuffé.
19: Ah oui, c'est quand tu vas à Mont-Doubleau que tu passes par Bouloir et que tu contournes Conlie.
15: Ah non, je t'arrête là, tu contournes pas Conlie quand tu vas à Bouloir.
19: Ah bah si, quand tu vas à Bouloir, t'es obligé en passant par Mont-Doubleau de contourner Conlie.
15: Sûrement pas.
19: Bah enfin voyons.
15: Bah non.
19: Bah si, bah enfin
15: voyons. Oh l'autre. Oh. Contourne Conlie pour aller à Bouloir.
19: Bah oui, bah évidemment, je comprends, bah évidemment.
15: Oh, dis donc. Oh bah apparemment, t'es bien le seul.
19: Mais pas du tout, mais enfin, on est obligé, si on va à Mont-Doubleau et qu'on passe par Bouloir, de contourner Conlie.
15: Sûrement pas, tu traverses la grande rue.
19: Mais plus maintenant, c'est fini maintenant avec la nouvelle zone commerciale, parce qu'il y a un Métabio qui vient de s'installer, alors tu... Il y a une rocade.
15: Métabio.
19: Il y a une rocade avec la nouvelle zone commerciale.
15: Ben non.
19: Ben si.
15: Métabio.
19: Ben si, il y a une...
15: Bricobat, tu veux dire.
19: Ben non, Métabio, c'est un nouvel espace bricolage, tout pour l'escabio. Escabeau.
15: Ah, mais je confonds, parce qu'il y a un bricocaro à Montpont, qui est autour d'une rocade aussi.
19: Ben non, à Montpont, c'est un jardiflore. Il mélange tout.
15: C'est pas Jardinex, plutôt, à Montpont.
19: Ben non, mais le Jardinex, il est à Souilly-sur-Marolles, après Fauconnier, sur la route de Fresnes-Saint-Même.
15: Sûrement pas, ça c'est en allant à Mouchard, hein? Après Chaumergy, en bifurquant à la Cluse et Mijoux.
19: Mais t'es bien trop bas à la Cluse et Mijoux.
15: Je suis trop bas à la Cluse et Mijoux.
19: Ah oui, t'es trop bas à la Cluse et Mijoux, et puis je vais te dire, il n'y a pas qu'à la Cluse et Mijoux que t'es trop bas.
15: Alors, wow!
19: Il faut que tu remontes sur Trélon. Alors là, à Trélon, il y a un Batigros qui vient de s'installer, qui est de toute beauté, que je vous recommande particulièrement, le Batigros de Trélon.
15: Batigros, merci bien.
19: Bah quoi, il y a tout ce qu'il faut chez Batigros.
15: Oui, parlons-en de Batigros. L'autre jour, ils avaient plus de tasseaux de douze.
19: Hein? Plus de tasseaux de douze chez Batigros?
15: Je vois pas ce qu'il y a de drôle. J'ai dû aller jusqu'à Mazières en Gâtine.
19: Ah bah alors là, t'aurais dû t'arrêter à Mouilleron en Paray. Tu demandais Roger au bazar du centre, il est compétent, il a fait son apprentissage au bricot-marteau de Quissac, le Roger.
15: Dis donc, mais le Roger, c'est pas le fils de Madame André.
19: Mais s'y fait.
15: Qui s'est remarié avec le gérant du supercopie de la zone industrielle de Bozoul.
19: Bah oui, mais maintenant, Madame André, elle est à la... Ben oui, elle est à la Tronquière, juste avant Rignac. Tu contournes Marcillier en Beauce, tu prends direction Saint-Marlajaille et t'arrives à Montpazin. Alors là, à Montpazin, il y a un père faux chambranle, tout pour la déco, que je vous recommande particulièrement aussi.
15: Ouais, je le connais. C'est de l'adhésif sans odeur, prêt à en coller.
19: Prêt à...
15: En coller.
19: Ah oui, j'ai eu peur, oui.
15: Non, non, oh.
19: Ah non, pas de ça chez nous, hein. Ah, pas ce genre de blague avec nous, hein, pas non, ici, non, non. Hein. Non, non, non, il y a des endroits pour ça, mais pas ici, non. Hein. Ah, pas avec nous, ça.
15: Pas ici.
19: Ah, pas avec nous, hein.
15: Non, non, non.
19: Ah, pas ce genre d'allusion graveleuse avec nous, hein.
15: Non.
19: Ah, non, non, non. C'est pas la bonne adresse, non. Là, hein. Ah,
15: c'est pas, avec... pas la bonne adresse.
19: Voilà. On va pas être copains, là, attention, hein. Vous vous égarez, là, hein. Oh là là. Faites fausse route.
15: Il y en a un très bien, Durbuy, de Père Fauchambran, là. Après Moyeuvre.
19: Oui, ben je le connais pas, celui-là. Alors, ce qu'on voulait vous dire avant de commencer le spectacle, parce qu'en fait, là, on parle, on fait un petit voyage comme ça à travers le pays, mais c'est pour ça qu'on voulait vous entretenir.
15: Et Durbuy... Voulait...
19: Attends, il y a une chose importante à dire avant qu'on commence, quand même.
15: Durbuy, tu prends par Azelferon. Voilà, hein? Tu peux y aller.
19: Mais tu te rallonges à Azelferon.
15: Ah bon?
19: Ah bah oui, tu te rallonges. Remarque, ça te ferait pas de mal, c'est ta femme qui serait contente, mais tu te rallonges. Ah non, moi je prends Sisson et par mon cornet, j'arrive.

0: Une vraie Saint-Valentin. Oui, oh ben je bois toute seule chez moi. Oh ben ça va, je suis une femme libérée, quoi, et libre. Attends, je fais ce que je veux.
1: Pas avec mes cheveux.
0: Bah oui, non, pas avec mes cheveux, mais tout le reste, quoi. Oh, écoutez, c'est comme ça, puis ça me va. Enfin bon, faut juste faire gaffe à pas s'empaler sur le quotidien, quoi, mais j'ai pas le droit de me plaindre, parce qu'il y a tellement pire que moi, quoi. Moi, les soirs où j'ai le moral dans les charentaises, je me regarde les épreuves des Jeux Paralympiques. Ah, ben ça me réconcilie avec mon lerche. Mais sérieux, quand tu vois le gars remporter la médaille d'or en natation, brasse papillon, avec un seul bras, tu te dis waouh, quoi. Comment il fait pour pas tourner en rond? Ah non, mais là, moi j'applaudis.
1: Parce que moi je peux.
0: Ah, ou Oscar Pistorius, hein, le gars qui courait comme un dératé avec des serpettes à la place des mollets. Oui, bon, lui, on peut plus avoir pitié, il a flingué sa meuf. Ah, ben, comme quoi, on peut être monté sur spatule et une crapule. Bon, ceci dit, il y a quand même de moins en moins de monstres de foire, quoi. Enfin, t'as quand même des gens. La foire, elle est pas passée loin, quoi, tu vois, le truc. J'ai un voisin, il est d'une laideur époustouflante. Il est hideux. Hideux ! Il a une énorme tache de vin sur la fiole. Enfin, là, c'est pas possible, il s'est renversé son cubit de Beaujolais nouveau sur la trône, tu vois. Et ses cheveux, on dirait des asperges sucées. Oh, il me fout les jetons. Ah ben la laideur, ça fait peur, hein. Parce que tu te dis que si c'est pas bon, c'est que c'est pas bon. Hein? Comme un rutabaga. C'est moche et c'est dégueu. Hein? Et je vous arrête tout de suite sur la beauté intérieure. On en reparlera quand vous aurez galoché du lépreux. Hein? Non, globalement, ça va. Je suis contente de ce que je suis extérieurement et intérieurement. Bah c'est vrai, je vais peut-être pas inventer l'assiette creuse. Enfin bon, j'ai quand même des mots fléchés pour ce 3. Pas de la grille de guignolo. Alors qu'il y en a. Oh, ils sont chauves, mais du dedans. Alors, ceci dit, il y a certains hommes qui préfèrent épouser des idiotes. Pas pourquoi. Ah si, peut-être que le vide permet à leurs paroles de mieux résonner. Je sais pas, je dis ça, je dis rien. Bon, il y a beaucoup de cons, mais il y a quand même moins de vrais glinglins qu'avant, quoi. Oh, moi, quand j'entends les vieux dire « c'était mieux avant !» Bah non. C'est parce qu'ils étaient jeunes et frétillants. La vie paraît plus belle quand t'as le gourdin, c'est sûr. Attends, avant, entre le mildiou, les visigoths, les loups et les serviettes hygiéniques en foin, oh ! La régalade ! Ah mais moi je me connais, j'aurais fait orgasme sur orgasme. Non mais sérieux, on est quand même plus à la fête maintenant. Hein. Oh bah oui, mais on se le dit pas assez qu'on est chanceux. Faut dire, c'est pas grâce aux médias qu'on va faire des bulles dans le froc. Hein. Ah mais moi je m'habille en noir pour regarder le JT. J'ai l'impression d'assister aux obsèques du monde. Hmm, on serait dans une chanson de Fréhel.
1: Elle était orpheline et tuberculeuse et elle sentait les pieds et elle venait de Picardie.
0: Ah ouais, quand même.
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0: Non mais sérieux, c'est vrai. En ce moment, t'as l'impression que si t'es content, c'est que t'es con tout court, quoi. Ah, du coup, on tire tous la gueule. Et pourquoi on tire la gueule? Parce qu'on nous fait croire que pour être heureux, faut avoir tout. Le beurre et l'argent du beurre. Et vous saviez que cette expression, le beurre et l'argent du beurre, en russe, ça devient « et manger le poisson et se faire enculer ». Je te jure, c'est vrai. Apparemment, le fin du fin en Russie, c'est de bouffer de l'esturgeon en se faisant sodomiser, donc. Non mais pourquoi pas, ça a l'air plutôt sympa. Ah bah j'ai jamais essayé. Enfin les deux en même temps, je veux dire. Non, puis franchement, je suis pas très esturgeon.
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4: Non, vraiment, je suis content de revenir en France parce qu'on vient de terminer une bonne partie de la tournée des States. Qu'est-ce qu'il y a? Il y a quelques jours, on était aux States.

0: AstraZeneca, on a fait une grosse tournée. Et encore quelques jours, toute l'équipe, on était dans un bar, ces nouveaux bars qu'il y a à New York. Il y en a ici, partout en France, il y a les nouveaux bars là, les bars lounge. Partout, il y a des lounges. Genre d'endroit où tu bois et tu dis lounge. Et là, je parlais avec une fille et on a commencé à boire des coups. Après, elle m'a ramené chez elle, on a commencé à faire l'amour. Et là, elle criait en anglais. Oh my God, oh my God, oh my God. Et moi, je me suis dit, comment elle connaît mon prénom? C'est après que j'ai compris, parce que j'ai quelques notions d'anglais quand même. Hein. J'ai appris l'anglais comme vous à l'école quand on était petit. On a tous eu les mêmes cours débiles. Avec cette fameuse question existentielle à laquelle il fallait trouver absolument une réponse. Where is Brian? Il vous a traumatisé aussi, ce Brian. On savait pas qui c'était, ce Brian, on s'en foutait, mais il fallait le localiser dans la maison pour apprendre l'anglais. C'était ça, il fallait trouver les gens de la famille de Brian pour apprendre l'anglais. Qu'est-ce qui se passe? Where is Brian? Et toi, comme un idiot, tu répondais sagement, Brian is in the kitchen. Ouais, il m'a traumatisé, ce Brian, parce qu'un jour, j'ai rencontré un grand producteur de cinéma américain. Il est venu vers moi et m'a dit, hello, my name is Brian. Je lui ai dit, go in the kitchen. Et après, il fallait chercher la sœur de Brian, Jenny. Where is Jenny? The sister of the Brian. Avec l'accent, il fallait répondre. Attention à l'accent, avec la langue. She is in the bathroom. Après, il y avait des phrases débiles à répéter. Oh, it's raining today. Where is my umbrella? Va placer cette phrase dans un voyage aux États-Unis, tu vas voir comment tu vas galérer. Le nombre de fois où j'étais à New York, je me suis dit, attends, j'espère qu'il va pleuvoir, je vais placer l'umbrella là vite fait.
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3: Eh bien, nous sommes heureux aujourd'hui de recevoir monsieur...
4: Monsieur Grimpoir.
3: Monsieur Grimpoir, de Paris.
4: Oui, de Paris.
3: De Paris même.
4: De Paris.
3: Oui.
4: Dixième.
3: Alors, monsieur Grimpoir, vous allez jouer avec nous au qui perd pair.
4: Oui.
3: Monsieur Grimpoir, vous connaissez la règle du jeu. Quatre questions. 10 000 francs, 1 000 francs, 100 francs, rien du tout.
4: Oui.
3: Alors, attention, monsieur. Première question. Vous êtes prêts? Quelle est la différence entre un pigeon? C'est facile. Top chronomètre. Eh bien, monsieur, alors vous dormiez.
4: Non,
3: c'était pourtant facile. Alors maintenant, nous allons passer à la deuxième question. Vous pouvez encore gagner 1 000 francs, je vous le signale. Alors attention. Quel âge avait Rimbaud?
4: 16 ans.
3: Ah non, 27. Oui, il avait 27 ans. Oui, ça dépend quand, mais il avait 27 ans. Ah oui, attention. Alors, monsieur, attention. Troisième question, vous pouvez encore gagner 100 francs.
4: Oui.
3: Troisième question, monsieur, attention, cette question contient un piège. Monsieur, le russe Ishlakov a sauté 2,31 m. Pouvez-vous dire mieux?
4: Non.
3: Attention, monsieur, c'est un piège. Je vous demande, est-ce que vous pouvez dire mieux?
4: Non, je ne vois pas. Malheureusement, je ne m'intéresse pas au sport et...
3: Je ne peux pas vous dire mieux, là.
4: 2,31 m, non, je ne vois pas, non.
3: Monsieur, attention, top chronomètre, monsieur, le mot mieux. Est-ce que vous pouvez dire mieux, le mot mieux? Dites-le.
4: Mieux.
3: Redites-le, monsieur.
4: Mieux.
3: Trop tard. Ah oui, fallait le dire avant.
4: Je le savais.
3: Ah ben, fallait le dire, alors. Quand on ne sait pas, je comprends qu'on ne le dise pas, mais si vous le savez, fallait le dire. Oh, con, hein, hein. Bon, monsieur, quatrième question du qui perd pair. À partir de maintenant, vous jouez avec votre argent. Alors, après l'augmentation des salaires, l'entreprise tombe à l'eau. Qu'est-ce qui reste?
4: Passe-moi.
3: Eh non, monsieur, des chômeurs. Monsieur. Eh oui, monsieur, vous avez perdu. Alors, vous perdez 100 francs, ça nous a fait plaisir. Vous venez quand vous voulez. Merci et à demain, si vous voulez bien.
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5: Je pense à un truc là. Je me dis, on est tous des faux culs quand même. Hein. moi le premier. Vous avez remarqué, du matin qu'on se lève, au soir qu'on se bouge, pardon, on dit pas la moitié de ce qu'on pense. Allez, le matin, par exemple, vous êtes en retard au travail. Il y a votre patron, votre chef, il vous chope, il vous dit... Bon, écoutez, ça fait combien de fois que vous êtes en retard cette semaine? Ça fait 3 fois! Ça peut plus durer! Alors vous, vous dites, oh, excusez-moi! C'est parce que ce moment, je sais pas ce qui m'a pris, je sais pas. Excusez-moi, je vous promets, je referai plus, excusez-moi, excusez-moi. C'est pas ça qu'on a envie de lui dire au chef de service. Qu'est-ce qu'on a envie de lui dire? Oh! Tu vas me prendre la tête comme ça tous les matins? Sérieux? Ouh là là! On retourne dans ton bureau, oublie-moi, forget me! Mais on dit jamais, on dit jamais. Alors après, la journée continue, arrive midi, c'est la pause déjeuner. Alors vous allez tous acheter à manger, hein, des charcuteries, des boucheries, des peu importe. Moi, l'autre fois, je rentre dans une charcuterie. Bonjour. Je voudrais. Je voudrais 2 tranches de jambon bien fines, s'il vous plaît. Ouais? 9 fois sur 10, il te coupe 2 plaques de marbre comme ça. Il tend le papier et il dit...
2: Ça ira comme ça?
5: Oui, oui, ça va. En fait, ça va pas du tout. Parce que 80 balles, 2 tranches de jambon, tu vois? T'as envie de lui dire au mec, c'est pas possible. Tu les coupes à la scie sauteuse ou quoi tes tranches de jambon? Tu vas me recouper ça et vite. Bon, on dit jamais, on dit jamais. Même des fois, il rajoute...
2: Il y en a un peu plus, je vous le laisse.
5: Et tout le monde fait, oui, oui. Ah, mais moi, le premier. Hein. Et alors, après, la journée est finie. Et là, vous avez tous des rendez-vous. Hein, médecin, dentiste, peu importe. Et alors, moi, c'est pareil. L'autre jour, j'avais rendez-vous chez le dentiste. Et j'avais rendez-vous à 17h. Bon. Et la porte de la salle d'attente s'ouvre à 19h. Il rentre, il me dit, ça va, je vous ai pas trop fait attendre. Non, oh, non, ça va, j'ai tout le temps. C'est pas vrai, t'as envie de lui dire aussi à celui-là, t'es sûr que tu m'as fait attendre, putain, ça fait 2 heures que je peux rentrer dans ta salle d'attente, à lire des revues toutes crevées qui ont 1000 ans. Non, c'est si vous faites la collection des Paris Match des années 80, vous faites le tour des médecins et des dentistes, ils les ont tous, hein. En plus, tu vas me prendre 200 balles, tu vas me bâcler, bien sûr, j'en ai marre d'attendre, putain! Après, vous passez dans le cabinet, sur la chaise, comme ça. Il vous attaque avec la roulette, comme ça. Ça va, je vous fais pas trop mal, là! Non, ça va, ça va! Bien sûr que t'as mal, t'as envie de lui dire pareil. Bien sûr que j'ai mal, putain. Ça fait 1 heure que tu piques la dame avec la roulette. C'est la joue qui a doublé de volume. Quand je vois, ça me coule dessus. Allez, ça j'ai mal, putain. De quoi? Non, je remonte pas sur ta chaise. Et puis après, vous rentrez chez vous, vous êtes lessivé comme ça. Et là, vous allez faire des courses. Alors, ce qui se passe quand on fait des courses, c'est qu'on fait la queue. Parce qu'on est civique. Mais des fois, c'est long comme ça. 20 minutes, 25 minutes. Et au bout d'une demi-heure, des fois, arrive une petite vieille. Vous étiez avant moi, je crois. Ouais. Ah, j'étais avant vous, ouais. Mais allez-y, c'est pas grave. C'est vrai, c'est pas grave. C'est pas grave, mais ça fait chier, putain! Ah, mais c'est vrai, ça fait chier, putain. Oh, on a envie de lui dire à la vieille, on a envie de lui dire. Oh la mémé, là, oh là, oh! Oh, mais qu'est-ce que tu fais, là? Quoi? Tu m'as confondu avec l'abbé Pierre, c'est ça? Allez, va faire la queue, va! Ouais, en plus, t'as que ça à foutre, alors! Mais bon, vous doutez bien qu'on peut pas lui dire ça à la vieille, on peut pas. Elle mériterait, putain! Mais on peut pas! On peut pas. Alors là, vous rentrez chez vous, et là, vous êtes lessivé que c'est fini, c'est terminé.
6: c'est pas terminé.
5: C'est pas terminé parce que voyez-vous, vous êtes invité à dîner chez des amis. Alors vous êtes à table comme ça et puis à la fin du repas, la maîtresse de maison vous dit « Je vous sers un petit peu de mon ragoût. » Bien vrai, c'était excellent, mais là, je peux plus. Hein. En fait, c'était dégueulasse. Mais tu peux pas lui dire non plus à ta copine. Ah putain, mais c'est pas possible, tu cuisines avec tes pieds ou quoi? Tu rends plus ton ragoût, ramène, c'est immonde. Oh, T'aurais plus d'amis non plus, hein. Ah, dur, hein. Ah, et tous des focus, hein. Moi, le premier, hein. Par contre, j'ai remarqué un truc, il y a un métier, une profession où on est relativement plus sincère, plus authentique. C'est le show business. Non, ça fait toujours rire, ça. Si, parce que quand, à la fin d'un spectacle, il y a un producteur qui vient me voir et qui me fait « Oula, Céline, viens voir, je viens de voir ton spectacle, hein, franchement, c'est... » C'est excellent. Et ben, vous voyez, là, bizarrement, là, c'est sincère.
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7: Mathilde, chérie, il est 8h30.
8: Ah oui, t'as raison, tiens, mais tu sais quoi, je vais me coucher chez moi. Je suis crevée.
7: Mais comment ça, tu vas te coucher? Et le dîner?
8: Oh, mais tu sais quoi, mon trésor, mais j'ai pas faim.
7: Mais non, mais je te demande pas d'avoir faim, je te parle du dîner avec Gérard et Toinette.
8: Hein?
7: T'as pas oublié quand même?
8: Voilà. Alors, complètement. Ah non, annule mon cœur, je te jure. Oh, je sais pas, moi, dis que je suis malade, invente quelque chose. Ah non, moi, ce soir, je te jure, j'ai qu'une envie, c'est d'aller me coucher.
7: Bon, non, certainement pas. On n'annule pas un dîner une demi-heure avant, je suis désolée.
8: Ah bah, dis que c'est grave, dis qu'on est malade toutes les deux, qu'on a une hépatite C toutes les deux, voilà. On en a plus pour longtemps. Moi, je sais pas, écoute, je te jure, invente quelque chose. Moi, ce soir, je ne vais pas chez Gérard et Toinette.
7: Mais qu'est-ce que tu racontes, c'est eux qui viennent chez nous?
8: Hein?
7: Enfin, t'as pas vu qu'on avait dressé la table? Tu croyais peut-être qu'on avait pris de l'avance sur le réveillon?
8: Ça, c'est encore un truc qui s'est décidé sans moi. Mais enfin, tu ne m'as jamais dit que Gérard et Toinette venaient dîner à la maison.
7: Ah si. La semaine dernière, je t'ai dit samedi en 8, Gérard et Toinette viennent dîner à la maison.
8: Quand tu l'as dit?
7: Eh ben, samedi en 8, mais dans l'autre sens. Mais comme tu n'écoutes jamais rien...
8: Ouais, alors moi, je commence à en avoir ras-le-bol, hein, qu'on prévienne de tout au dernier moment dans cette baraque.
7: Attends, mais comment ça, au dernier moment? Ça fait une semaine que c'est prévu. Il faut combien de temps pour préparer un dîner, toi?
8: Je sais pas qui tu l'as dit, mais c'est certainement pas à moi. Pardon, mais je m'en souviendrai.
7: Oui, t'as raison, pardon.
8: Ah bah voilà.
7: Oui, je me suis trompée, je l'ai dit à la femme de ménage, mais vous ressemblez tellement toutes les deux.
8: Merde, hein, moi j'ai travaillé comme une dingue toute la semaine, j'ai dû dormir quoi, 4 heures par nuit maximum. Le seul soir où je peux me reposer tranquillement chez moi, tu viens me coller là, un dîner à la con là, sur les bras, tu te fous complètement de ma gueule.
7: Non, c'est toi qui te fous de ma gueule, hein? C'est l'anniversaire de Gérard ce soir et je t'ai dit qu'il venait le fêter ici. Écoute, d'ailleurs je m'en souviens très bien Mathilde, parce que quand on en a parlé, moi j'étais là et toi t'étais là. Et même, tu m'as répondu super.
8: Moi, j'ai répondu super?
7: Parfaitement, super.
8: Moi, j'ai dit super?
7: Oui.
8: Je dis jamais super. Même quand je vais prendre de l'essence. Alors, pardon, mais ma réponse, tu l'as rêvée, ça.
7: Oh non, mais écoute, mais la mauvaise foi. Mais faut le voir pour le croire.
8: Ouais, alors ça, ouais.
7: Et dis donc, puis quand on passe dîner à la con? Avec Gérard et Toinette, c'est nouveau, ça?
8: Arrête, j'ai pas dit qu'on passait dîner à la con.
7: Ah si, tu l'as dit, ça fait pas une semaine, ça fait 15 secondes, hein. Non. Dîner à la con, t'as dit, hein. Et dîner à la con.
8: Pousse-toi, je veux passer.
7: Non, dîner à la con.
8: Tu m'énerves, hein, arrête.
7: À la con, ça va leur faire plaisir quand ils vont savoir.
8: Tu commences à me faire chier, Isabelle, hein. Oh, je te dis, franchement, tu commences à sérieusement me faire chier. Hein. Là, je sais pas si t'as décidé de me flinguer le week-end, mais c'est rudement bien limité.
7: Bah, bien sûr. Fêter l'anniversaire de ton meilleur ami avec sa femme à la maison, je me suis dit, oh, ça va lui gâcher son week-end, j'ai pas pu résister. Bon, alors, ils arrivent dans 20 minutes, qu'est-ce que je leur dis?
8: Merde, voilà. Je les emmerde, je vais me coucher.
7: Ouais. D'accord. Eh ben, écoute, très bien, je vais mettre un post-it sur la porte. Mathilde est allée se coucher, elle vous emmerde. PS, bon anniversaire, hein, c'est ça, je marque ça.
8: Merde, je te dis merde.
7: Moi aussi, je te dis merde.
8: Mais tu ne m'as jamais dit que Gérard et Toinette venaient dîner chez nous.
7: T'étais dans ce fauteuil.
8: Ouais,
7: on venait de s'engueuler pour une histoire de banque ou d'assurance, je sais plus.
8: Ouais,
7: il était 8h05. J'allais me sécher les cheveux. Je suis revenue exprès de la salle de bain pour te dire samedi en 8, Gérard et Toinette viennent dîner à la maison. Non, j'ai pas fini,
8: laisse-moi.
7: J'allais repartir vers la salle de bain, mais alors c'est quoi, comme c'était hier.
8: Ah ouais.
7: Je me suis retournée comme ça et je t'ai dit, tu n'oublies pas, ma chérie. Et c'est là que tu m'as répondu. Tu tournais comme ça et tu m'as dit, super.
8: souviens de tout ça, toi?
7: Ouais.
8: Mais ma chérie, fallait me le dire que j'avais épousé Madame Colombo.
7: Attends, je t'ai jamais dit que Gérard et Toinette venaient dîner ici ce soir?
8: Non.
7: Je me suis pas lavé les cheveux samedi dernier.
8: Eh ben peut-être, mais à ce moment-là, t'as dû me coller ton séchoir plein pot sous le nez et tu m'as fait cher, chac, chnet. Voilà. Et moi, par gentillesse, j'ai répondu super. Hein. Ou Hubert, ou Isabelle Hubert, j'en sais rien et je m'en fous. Voilà.
7: Attends, le séchoir sous le nez?
8: Parfaitement.
7: Le séchoir sous le nez, la salle de bain est au bout du couloir. Je suis allée chercher une rallonge de 15 mètres pour venir te foutre le séchoir sous le nez. Mais ça, c'est plus fort que le roquefort, hein?
8: Eh ben, j'ai pas entendu. Voilà, ça arrive à tout le monde. Ça t'arrive jamais à toi de pas entendre?
7: Ah, t'as pas entendu?
8: Non, j'ai pas entendu.
7: Ah, t'as pas entendu? N'as pas entendu? Eh ben, si t'as pas entendu, c'est que je te l'ai dit. Donc, je l'ai dit.
8: Mais je peux pas savoir si tu l'as dit ou pas, mais j'ai des bagages.
7: C'est le moment de faire des guignolades. Rien n'est prêt, j'ai les nerfs en plotte, faut que je vide la pintade, que ça me dégoûte d'avance. Ça pour ton Gérard qui n'aime rien, qui est foutu de même pas y toucher. D'ailleurs, lui, on se demande ce qu'il aime, hein. Par sa pomme.
8: Oh, dis donc, sur un autre ton quand tu parles de mon meilleur ami. Hein?
7: Non, mais attends, faudrait savoir, là. Tout à l'heure, c'était un dîner à la con, et maintenant, c'est Monseigneur, ce sainteté Gérard.
8: Non, c'est pas Monseigneur Gérard, hein. C'est Gérard tout court. Mon meilleur ami, voilà. Et j'aimerais bien que, pour son anniversaire, on l'accueille dans la bonne humeur. Voilà, c'est tout. Il vaut mieux d'aller vider la pintade et de la mettre dans le four. Hein? Ils vont arriver, rien sera prêt. Quand même.
7: Mais attends, mais c'est pas dans le four que je vais la mettre, la pintade. Je vais te la balancer dans la gueule.
6: Oui, allô?
8: Oui. Ah,
6: c'est Gérard. Qu'est-ce que je lui dis, moi?
7: Parle-lui d'Isabelle Huppert.
6: Oui, oui, Gérard. Oui, c'est pas... oui, excuse-moi, Gérard. Oui.
8: Quoi?
6: Oh là là.
7: Mais non, mais...
6: Oh là là. Ouais, mais... ouais. Mais attends, mais tu rigoles. Mais on annule tout.
7: Quoi?
6: Mais tu rigoles, Isabelle avait même pas encore mis la patate dans le four, alors. Hein? Bien sûr, bien sûr. Écoute, alors, bon, écoute, d'abord, embrasse Toinette, hein, bien sûr, et Isabelle vous embarrasse, hein, évidemment. Vous embrasse, voilà, pardon. Hein, allez, courage, courage.
7: Bon, alors, on peut savoir ce qui se passe?
6: Eh ben, je vais te le dire, ce qui se passe. Hein. Il se passe que sa mère est à l'hôpital.
7: Quoi?
6: Elle a fait une attaque.
7: Oh! Oh, merde!
6: Eh oui, merde. Voilà où on en est. Avec tes conneries.
7: La prochaine fois qu'il y a un dîner, je t'envoie un recommandé avec accusé de réception. C'est ça, casse-toi!
6: Ah oui, ça, je me casse, oui!
7: Où tu vas?
6: Alors d'abord, où je veux, et surtout dans un endroit où il n'y a pas de pintade, pas d'anniversaire et pas de cheuse!
7: Oh, cheuse toi-même!
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8: Chut. Je suis en rendez-vous avec le juge d'application des peines. Je suis en observation médicale, petit lapin. Petit lapin, je suis en observation...
9: Oh, oh, oh, oh, vous étiez là, monsieur le juge?
8: Nom de famille? Nom de famille, Galopin. Comme un petit galopin. Prénom de famille, boulevard Magenta. Galopin, comme un galopin qui galope, quoi, comme le petit poney, quoi, le petit poney d'Andalousie, quoi, qu'on connaît tous, quoi, qui galope, hein. Hein, vous êtes venu, comment, vous, monsieur le juge, par quel moyen de locomotive, encore? En aviation, en hydravion, en format A4, en petit lapin? Non, non. En voiture? Ah oui, non, j'ai entendu parler, oui, bien, bien. Ah non, vous auriez pu venir en poney, hein. Ah ben le poney est plus petit, hein. Ah ben le poney se faufile mieux dans les embouteillages, hein. Vous avez pensé à mettre du foin là-bas pour le petit poney? Hein? Non, je ne suis pas fou, pourquoi vous dites ça? Avant, oui, à l'époque où j'ai commis la boulette, oui, exact. C'était un peu fou. Disons, on a bien rigolé quand même, quoi. Disons, c'est la famille de la victime, quoi, qui n'a pas apprécié l'humour, quoi. Mais voyez, je dirais, monsieur le juge, à l'époque des faits, c'est que j'aurais dû commencer par la mamie. Parce qu'elle gueulait trop, la vieille. J'ai pas apprécié son attitude. Elle était...
10: Elle voulait toujours prendre mon couteau, là, elle était là, finalement je lui ai donné. Et vous voyez, je dirais concernant tout ce qui est acte de barbarie, violence, personnellement j'ai tout oublié. Et si j'avais un conseil à donner aux familles de la victime, ce serait de faire comme moi. Ça ne sert à rien de rabâcher, de ressasser perpétuellement. Hein? Comment? Ils sont décédés? Décédés à faire quoi? Comment? Ma date de naissance? Je connais par cœur, là. Alors là, je suis incollable, là, incollable. Marignan 1515. Allez, question pour un champion, là, c'est parti. Comment vous dites que je m'appelle, quoi? Jean-Marc Bouzin? Jean-Marc Bouzin? Ah, ça ne me dit rien du tout, là. Et puis alors, Bouzin, yon, hein, c'est moche, hein, comme nom de famille. Hein. À jamais j'aurais choisi ça comme nom de famille. Bouzin, présent! Oh non. Oh non, ça m'intéresse pas. Non, puis vous voyez, Jean-Marc, c'est pas conseillé d'avoir un prénom de fille comme ça en prison. Hein. Parce que vous voyez, concernant la prison, là, ça fait 15 ans, là, c'est long, 15 ans. Hein. Oh, non, c'est... Ça, je préfère, ça y est, j'ai compris le système, je préfère sortir maintenant, c'est bon, vous avez mon autorisation, hein. C'est bon, vous pouvez me libérer là, il n'y a pas de problème. Hein. Ah ouais, non, c'est long, hein, là. Ah oui, d'ailleurs, je voulais vous signaler, monsieur le juge, là. Je suis pas content, là. Tais-toi. Parce que là, depuis 15 jours, là, on m'a collé un type, là, dans ma cellule, là. Un fou, un malade mental, un barjot total, hein. Alors là, celui-là, il est persuadé qu'il y a toute une équipe de mouches là, qui habite sur son épaule là, depuis 15 jours. Là. Alors il est là, il gigote, il se balade là, depuis 15 jours, de droite à droite là, dans la cellule. Là. Alors on est emmerdé avec le petit lapin. Et je me sens mieux, je me sens vraiment d'attaque quoi, pour attaquer une personne. Quoi. Enfin, qu'est-ce que je voulais... Oui, c'est pour ça que j'ai arrêté les médicaments. Ah oui, non, ça... je les ai donnés à mon avocat et il est reparti à quatre pattes, lui, carrément. Non, trop fort, non. Non, le matin, je me prends un tic-tac, l'après-midi, un cachou, puis pour dormir le soir, une fraise tagada, puis voilà, c'est bon. Ah, je me sens mieux. Mais... Qu'est-ce que je voulais dire, vous avez prévenu ma femme, là, concernant la sortie, là, c'est bon, il n'y a pas de problème, hein? Comment? Je n'ai plus de femme.
11: Ah bon? Et peut-on savoir pourquoi?
10: Je l'ai mangée. C'est dégueulasse, ça. Vous l'avez trouvé, le type qui a fait ça? C'est Bouzin?
11: Bouzin? Jean-Marc Bouzin? Bouzin présent? Oh,
10: oh là. Oh, ça colle, là, dans le clapier, là, ça. J'étais bien gentil jusque-là, mais je commençais à m'énerver, là. Je vais monter sur mon escabeau, là, hein.
11: Je veux voir le responsable de la boîte. Vous me l'amenez tout de suite ici, vous me l'amenez. Toi, oh, ouais. Oh, plus grand que moi.
10: Alors, pourquoi? On veut savoir avec le petit lapin. On part ou on reste? On reste. Ah, d'accord. Combien de temps encore? 20 ans. 20 ans, c'est le bel âge, hein. Ça vit combien de temps, un petit lapin?
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5: C'est pas mal, c'est pas mal.
13: Surtout,
5: c'est
13: qu'est-ce que vous pensez de ce, mal, de ce programme en 5 points qui en comporte 6? Ça fait cerise sur le gâteau, ça. Hein? Ça, c'est une idée de Simone, ma femme.
5: Non, c'est bien, c'est chiant, mais c'est bien. Ça peut être bien, quoi.
13: Je veux dire, mais attendez, excusez-moi, je m'énerve un petit peu. Hein, mais je veux dire, j'ai investi 200 000 francs de ma poche, hein, donc de celle de la commune, dans ce spot électoral. Hein, je fais appel au plus grand de la communication parisienne et depuis ce matin, on tourne en rond. Voilà.
5: Oui, je sais, mais en
13: plus, j'aimerais des résultats, moi.
5: Il faudrait la tourner vite parce que j'ai mon avion qui repart à Paris. Donc
13: oui, mais il faudrait des idées. J'aimerais savoir ce qu'on va y mettre dedans.
5: Ouais, je cherche.
13: Oui, cherchez, mais. Alors, si c'est ça que vous cherchez, c'est la deuxième à droite. Eh oui.
5: Non, je cherche. Je veux dire, j'essaie de conceptualiser à mort, oui. Over deadline, complètement overbooké. Je veux dire, complètement.
13: Ça vous fait pas du bien, l'air de la campagne, vous, hein?
5: Je cherche, merde.
13: Alors, est-ce qu'on pourrait pas la faire plus choc, plus réclame, vous voyez?
5: Voilà, ouais. Pin, je sais ce qu'il faut faire.
13: Oui.
5: Il faut d'abord savoir comment vous aimeriez être perçu par vos électeurs. C'est ça le truc, d'être complètement bouquet, sans déconner, ce truc, ça peut faire un événement, on peut faire nulle part ailleurs avec un truc comme ça.
13: Oui, enfin, si on pouvait le faire ici, déjà,
5: ouais,
13: ça...
5: Ouais.
13: Alors, moi, j'aimerais que ils me perçoivent tel que je suis, ouais, hein, c'est ça, ouais, j'ai rajouté, ouais, je veux dire. Ouais. C'est-à-dire populaire, vif, utile, le sang-froid,
5: ping,
13: près de la terre.
5: Ping, vous êtes une couleuvre.
13: Vous foutez ma gueule, là.
5: Non, ça
13: gueule. Non, attendez, vous foutez de ma gueule, là. Non. Attendez, parce que si c'est pour avoir l'air con, on a besoin de personne, hein. Et surtout pas des Parisiens. On a toujours su être autonome pour ça,
5: non,
13: hein.
5: Non. Attendez, Pierre Pigne, écoutez-moi. La prochaine campagne de Chirac, c'est moi qui l'a fait.
13: C'est vous qui faites Chirac?
5: Ah, ouais.
13: Attendez, ça, Simone, il faut Chirac, quand même.
5: Et dans la prochaine campagne, Chirac, il est en CEP.
13: Il est plus en pomme?
5: Non, il est en CEP. C'est un concept racine, la France, la terre, le milieu de la terre. Le CEP. Et chapeau Chirac.
13: Ah oui, je connaissais Château Chinon, mais...
5: Ouais, voilà. Alors vous êtes une couleuvre et c'est parti, ça va faire un malheur.
13: Ceci dit, c'est vrai que la couleuvre est populaire, elle est aimée des gens.
5: Alors on va la tourner comme
13: elle
5: ça.
13: Elle est utile parce qu'elle mange, le mulot.
5: Ouais, ça
13: plaît beaucoup.
5: Alors, la couleuvre, elle en a rien à foutre. Elle est là, la couleuvre, elle en a rien à foutre. Elle voit une branche, elle va se poser dessus.
13: Dire qu'elle n'était pas au courant, la couleuvre.
5: Voilà, elle va se poser dessus et elle va dégueuler son message. Et puis elle va emmerder tout le monde, la couleuvre, parce qu'elle en a rien à foutre.
13: Oui, d'accord. Ça fait longtemps que vous n'avez pas vu des couleuvres, vous.
5: Ça va.
13: Les couleuvres sur les bras, je
5: suis là. Et... couleuvre. Première.
13: Les cèpes, vous les fumez, vous. Bon, alors.
5: On ne sait pas, j'ai mon avion.
13: Oui, attendez, vous permettez, oui. Je rentre dans la peau du personnage.
5: Ouais.
13: On y va.
5: Allez,
13: je vous fais une couleuvre commune.
5: Mais ouais. C'est des élections communales, c'est
13: ah
5: bon.
13: Ah, oui, alors, plus, alors. On y va.
5: Votez Pierre Pigne.
13: Mon programme tient en 5 points. Ah oui, alors là, pour les doigts, on va être emmerdé avec la couleuvre.
5: Oui,
13: parce qu'avec la queue, à la limite, je vais pouvoir faire une ligne, ça va bloquer.
5: Et en plus, je me demande, Pigne, si ça te donne l'air assez rusé comme ça en couleuvre, je sais pas.
13: Ah,
5: on va faire un double concept.
13: D'accord.
5: On va garder le côté couleuvre, un corps de couleuvre, et dessus, on va lui mettre une tête de renard.
13: Ça sera un jeu pas.
5: On va faire un espèce de mélange couleuvre-renard.
13: Un counard, quoi.
5: Voilà. Ok. Allez, Pigne. On la tourne, j'ai mon avion pour Paris.
13: Oui, d'accord. Bon, je repars de là, hein.
5: Ouais. Axe.
13: Oui, doucement. C'est pas tous les jours qu'on fait le counard, quand même.
5: Ah.
13: Votez Pierre Pigne.
5: Coupé.
13: Bah attendez, j'ai pas dit mon programme là.
5: Attends, on n'en a plus rien à branler de ton programme. Le mec, il allume sa télé, il voit ta gueule, il sait à qui il a affaire. Je veux dire, attends. Vous
13: voyez?
5: Ah ouais. Bon, allez, on fait comme on a dit, je t'envoie la facture, 250 000 balles.
13: Ah non, on avait dit 200 000, attendez.
5: Attends, j'ai le minibar et le foie gras pour ma mère, 250 000, ok. J'y vais, bon. J'ai mon avion pour Paris, ce truc, ça va faire un malheur, je te jure.
13: Oui, d'accord.
5: Un malheur, Pigne, tu vas
13: c'est
5: faire
13: ça, oui, au revoir.
5: Sans déconner.
13: Oui, au revoir. Hé, hey, t'as vu ça, Simone, quand même? Quand on fait appel à des grands professionnels parisiens, ça n'a rien à voir, quand même. Hein. Tu te racontes, quand même. J'aurais pu dire bêtement, voter Pierre Pigne. Alors que là, quand même, j'ai dit, voter Pierre Pigne.
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14: Écoutez-moi bien. Je vais vous donner la recette. pour qu'un couple dure. Alors, je vais m'adresser aux hommes dans la salle. Hein. Je n'ai pas la prétention de dire aux femmes quoi faire. Surtout pas en ce moment. Alors, messieurs, écoutez-moi. Si vous voulez que votre couple dure, ne vous engueulez jamais, jamais, jamais avec une femme. Vous allez toujours, toujours, toujours perdre. Ah, les hommes d'expérience sont là pour vous guider. Vous allez toujours perdre. Je vous dis pourquoi. Déjà, un, les femmes sont 10 fois meilleures que nous en communication. En une journée, un homme utilise quoi? Entre 5 et 7 mots. Hein? Une autre bière. Ok, bon, bah. Bon, j'exagère un peu. Un homme utilise entre 500 et 1000 mots. Une femme en utilise entre 7000 et 10 000. Elles vont vous noyer de paroles. Oh, Sophie, franchement. Ma femme parle tellement, je l'appelle Tourista tellement elle me fait chier. Ou Tequila tellement elle me saoule. Alors, ne vous engueulez jamais avec une femme. Pourquoi? Parce que les femmes ont de l'intuition. Les femmes ont des radars 360 degrés. Elles ressentent des trucs au niveau subatomique. Des trucs sur la lune. Tu peux pas gagner. Les femmes ont un super pouvoir. Elles voient tous les moindres petits détails. Tout. Nous, les hommes, on voit les choses dans leur ensemble. Les femmes voient les détails. OK? Demain, allez au musée avec votre femme. Vous allez comprendre tout de suite. Elle est belle, hein, cette fresque. Tu vois tout, tous les détails de saumon, de mauve, d'ocre. Tu vois, regarde, tu vois là, regarde. Il y a une grange, une toute petite grange. Et à côté, il y a un petit garçon, il doit avoir 5 ans et 3 mois. Il est avec son chien, un labradoodle. C'est une femelle. Une femelle. Et toi, mon amour, tu vois quoi?
15: Couleur. C'est couleuré, quoi.
14: Il est gros ce machin, hein. Ah, ça doit prendre un fenouil pour mettre ça sur le mur. Ça, c'est un boulot à 400 mètres, ça, c'est sûr. Ben, c'est lourd, ça. Il y a combien de crochets pour accrocher ça? Monsieur, il y a combien de crochets pour suspendre votre merde, là? C'est un mur porteur, ça, hein. Un mur porteur. Faire cette œuvre, je me demande combien il a mis d'heures.
15: Le musée est fermé à quelle heure?
14: Moi, je sais pas, ce tableau, ça me fait quelque chose, ça m'émeut. Toi, ça te fait quoi?
15: Ça me fait chier. On s'en va?
14: On s'en va. Ne vous engueulez jamais avec une femme! Jamais! Pourquoi? Parce que les femmes se trimballent avec tous les dossiers. Elles ont 1 kilomètre de classeur virtuel avec elles, classé par code couleur intercalaire. Tu peux pas argumenter avec une femme. Non, hey, je n'ai jamais fait ça. 1992, 2002, 2016, chez ma mère, Goujat. Les femmes se souviennent de tout, même les éléphants en truffe. Putain, t'as une mémoire de femme, frère. Ne baissez jamais la garde avec une femme. Jamais. Je baissais la garde une fois. J'étais faible. J'étais fatigué. Chérie, est-ce que tu serais avec moi si j'étais pas une star? Franchement.
16: Mais Anto, t'es plus une star.
14: Je suis sûr que tu vas devenir encore plus fort qu'avant. Ah bon, qu'est-ce qui te fait dire ça? Alors, les disques vinyles, les pantalons pas de def et les tubes des années 80. Je me dis, si toutes ces vieilles merdes reviennent à la mode, pourquoi pas toi? Et toi, est-ce que tu serais avec moi si j'étais grosse? Franchement, ben tu vois bien que oui.
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18: Attendez. Je vais bien, tout va bien. Je suis gay, tout me plaît. Je ne vois pas pourquoi, pourquoi ça n'irait pas. Je vais vous parler d'un sujet d'actualité, la déprime. La déprime n'est pas du tout due à l'époque, non. Non, ça vient uniquement du fait que vous avez pris la mauvaise habitude de sans cesse vous plaindre. Enfin, j'ai dit vous parce que moi j'ai arrêté. Ah, moi c'est terminé, je déprime plus grâce à une solution simple. La technique du « je t'emmerde ». C'est une technique que j'ai inventée. Et ça marche super. Et je vous la donne, ma technique. Enfin, faut pas la faire avec n'importe qui. Hein. Je vais vous donner un exemple pour que tout le monde y comprenne en même temps. D'accord ? Ouais, d'accord. Ouais, ils ont dit d'accord. Ouais. Bon, ben, par exemple, deux bons amis sont ensemble. Pierre et Paul. Jacques, voilà, Jacques. Jacques et Jacques. Par exemple, c'est nul comme exemple. Je vais bien, tout va bien. On va pas faire l'exemple, c'est nul. Ah ben non, je vais vous dire comment j'ai trouvé ma technique. C'est hier que je l'ai trouvé en rentrant chez moi. Je l'ai trouvé spontanément. Je vais raconter ça, hein? D'accord? Ouais, d'accord, oui, d'accord. Donc hier, je rentre chez moi. C'est une porte, c'est du mine. Non, faut pas ricaner, hein. Je vais bien, tout va bien. Donc là... Et ah, j'étais content hier de rentrer chez moi. Enfin, hier soir, j'étais un petit peu crevé. Non, j'étais bien. Oh, j'étais en pleine forme. Hé, je serais bien retourné travailler. Si j'avais du boulot. J'aurais bien, tout va bien. Non, en fait, hier soir, je me suis couché comme tous les soirs à 18h30. Ah, seul. Oui, je vis seul. Ouais, génial. Et si vous êtes ensemble, séparez-vous. Attends, c'est génial de vivre tout seul. Tu sais, t'es là, t'es chez toi. Ouais, je suis tout seul, ouais. Ah, hein? Hey, y a personne là chez moi. Oh, y a personne. Génial. Ah, tu peux faire ce que tu veux quand tu vis tout seul. Par exemple, tu fais... rien... Tout va bien, tout va bien. Non, t'allumes la télé. Voilà, c'est ça, t'allumes la télé. Ah, et tu zappes, tu l'éteins, tu fais ce que tu veux avec ta télé. Tu t'en fous, t'es tout seul. Non, tu vas dans le frigo. Voilà, tu vas dans le frigo. Voilà. Oh, il est plein, mon frigo. Tu peux tout manger, personne t'engueule. Et tu grossis tout seul. Non, tu mets des miettes dans le lit le matin, des miettes et des biscottes, et tu te grattes tout seul. T'as moins de vaisselle. Mais c'est toi qui l'as fait. Attendez. Ouais. Ça va pas. Ça va pas. Je m'excuse, mais je vais aller m'allonger un petit peu, d'accord? Non, je m'excuse, mais pour l'instant, je crois que c'est plutôt la technique du « je m'emmerde ».
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19: Ah, mais c'est vrai que la nature n'est pas bien faite. J'ai regardé, c'est n'importe quoi, c'est du travail de sagouin, c'est nul. Ah bah, je veux dire, quand on regarde l'être humain, on sent bien que le chantier n'a pas été terminé, c'est n'importe quoi. Ah bah, je sais pas qui s'est occupé de ça, mais c'était des saligots, les gars. Ah ouais, non, si la nature était bien faite, on serait vraiment équipés pour faire face à tout ce que la nature nous inflige. Et là, c'est pas le cas. Pour la pluie, par exemple, on s'énerve. Pour la pluie, on n'est pas équipés, on court partout, on est mouillés. Si la nature était bien faite, je sais pas, mais on aurait des chevaux en plastique, comme les Playmobil, voilà. Si, avec des petits chaînons sur les côtés pour évacuer. Ça serait bien, des petites gouttières, puis on pourrait changer de coupe, comme ça, hop là. Allez, rousse, qu'est-ce qu'on a à foutre, voilà. Non, mais c'est vrai, ils ont pensé à rien, les mecs, quand ils nous ont conçus. Il n'y a même pas un rangement sur le corps. On aurait pu faire un petit tiroir, une boîte à gants, je sais pas, une poche ventrale pour les clés de bagnole, le portable, quelque chose. Ils l'ont fait sur le kangourou, pourquoi ils le font pas sur nous? Et quoi, il y avait un concours, c'était celui qui sautait le plus haut, c'est ça? Oh, ça m'énerve. Des détails, mais des trucs importants, des finitions, ils ont oublié, quoi.
8: Tu vois, si la nature était bien faite, tiens, on aurait un bras amovible pour la nuit. Oh bah, le bras gauche, il sert à rien la nuit, il énerve, il gêne. Hein ? Ou le droit, ça dépend de quel côté vous dormez, bien sûr, mais enfin, il y en a un, on a envie de le jeter, bon. Bien la preuve qu'on devrait pouvoir l'enlever. Allez hop, je vais me coucher. Quoi ? Ah, ce soir, tu veux ? Ah, ouais. Oh. Voilà. Bon, il y a quand même deux, trois trucs bien faits dans la nature, faut avouer. Si, il y a des trucs qui marchent bien, faut avouer. Là, je sais pas, ils ont eu des éclairs de génie, les gars, mais il y a des trucs qui vont très bien. Par exemple, c'est vrai que l'homme et la femme s'emboîtent bien. Ça, on sent qu'ils ont passé des heures de test. Hein. Ça, non, ça les a travaillés, c'est vrai, ça marche super bien. L'homme et l'homme s'emboîtent aussi, d'ailleurs. Ils avaient prévu le coup au cas où les femmes se barrent. Si, il leur fallait un plan B, ils pouvaient pas rester comme ça. Ils ont dit, attends, on sait jamais si on compte pas sur elles. Non, mais il y a des trucs bien, si, c'est vrai. Il y a des trucs magiques aussi, par exemple, le ventre de la femme qui s'étire comme ça à l'infini pour la grossesse. C'est bien conçu, ça, c'est beau. Celui de l'homme aussi, d'ailleurs, pour la bière. Non, mais ils ont pensé, ils sont pas bêtes. Il y a des trucs super bien, les oreilles, c'est pas mal. Belle création, les oreilles, c'est bien. Enfin, c'est bien placé, on va dire. C'est bien, mais franchement, deux trous auraient suffi pour l'usage qu'on en a. Pourquoi ils sont allés nous coller tous les virages, les montagnes, les machins? On s'en fout, ça énerve tout le monde. Je sais pas, moi, dans l'équipe de designers, il y en avait un qui devait être branché Art Déco. Oh, ça devait être le fils du patron, ils lui ont laissé faire ses moulages. Il a dit, oh, je vois quelque chose de formidable pour l'oreille. Ah, attends, tu sais, avec les virages, la montagne, les vallons, les vallées. Oh, je vais faire une protubérance, ce sera le lobe. Ça va être magnifique. N'importe quoi. Ah oui, non, là où ils ont déconné, c'est que, par exemple, si la nature était bien faite, moi, je sais pas, les filles, nous, on aurait les fesses devant. Pour pouvoir les regarder au moins une fois correctement dans notre vie, dans la glace. Non, parce que ça, on n'en peut plus, on en a marre. On sait pas comment on est, on ne sait pas. C'est pour ça qu'on vous fait chier tout le temps, tu gros. Bah oui, mais on sait pas. Fallait les mettre devant, ou alors fallait faire la tête qui pivote à 360, voilà. Qu'on jette un œil. Technologiquement, c'était possible, ils l'ont fait un petit peu. Pourquoi ils ont arrêté en plein chantier? Allez, on va bouffer, les gars, c'est bon. Ou alors, non. Peut-être pas ça. Ou alors, il n'y avait que des hommes, je pense, à la création, dans l'équipe, là, dans l'entreprise qu'ils nous ont fabriqué. Il n'y avait que des hommes, du coup, ils ont fait ce qu'ils voulaient. Ils ont dit, Polo ? Ouais, ils s'appelaient Polo, hein, les ouvriers. Tous. Polo, c'est toi qui fais l'assemblage final ? Ouais. Bon, eh ben, mets-leur plutôt derrière les fesses aux filles. Mets-leur les fesses derrière. Ben pourquoi ? Ben comme ça, on pourra les regarder dans la rue, tant qu'elles sont aperçues. On pourra leur mettre le cul. Voilà. Comment ça, si elles tournent la tête ? Ah, mais non, je t'ai dit la tête, tu l'as fait tourner à 45 degrés, pas plus ! On l'a décidé en réunion, ça, on l'avait... Quoi ? Ah bah oui, bien sûr, par contre, tu fais pareil sur les hommes, sinon elles vont se douter quelque chose, évidemment. Mais fais marcher un peu, t'as... Oh là là, et puis les poils, pourquoi ils nous ont mis des poils à nous, les filles ? On s'en fout, les poils. On passe notre vie à essayer de les éliminer, pourquoi ? Plus personne n'en veut, pourquoi ils ont fait ça ? Ça, c'était une erreur aussi qu'il y a eu sur la chaîne de fabrication, c'est sûr. Ah bah si, là, y a un mec qui était bourré, là, le préposé aux poils. Il y a un moment où il est n'importe quoi, oh merde ! Oh, c'est une fille, ça ? Oh putain, mais faut aller dire, les gars ! Oh putain, j'ai collé du poil aux pattes et de la moustache, moi ! Hein ? Ah bah ouais, toute la série, là, j'ai tout foiré, j'ai tout fait, j'ai... Oh putain, et encore, on a de la chance, j'allais attaquer le torse, là ! Oh, la boulette, merde, qu'est-ce qu'on fait ? Hein ? Bah laisse, Polo, elles s'épileront ! Ouais, laisse, ça leur laissera moins de temps pour nous faire chier, vas-y, mets-en ! Mets-en partout les poils, mets-en là aussi. Voilà. Et puis alors du coup, évidemment, ils se sont servis. Hein, dans les dosages, ils ont fait ce qu'ils voulaient, les garçons. Hein, ils ont fait... tiens, Polo, mets-leur un peu moins de muscles aux filles. S'il te plaît. Si, un petit peu moins. Mais pourquoi ? Je sais pas, une intuition. Voilà. Mais si ça tourne au vinaigre, on sera bien content d'avoir le dessus. Fais ce que je te dis. Ça nous servira. Vas-y, mets... Enlève. Quoi, c'est pas juste ? Oh, l'autre, ça y est. C'est pas équitable. Mais on s'en fout. Mais t'as qu'à leur rajouter un truc qui nous sert pas. Mets-leur un truc en plus, je m'en fous, moi. Qu'est-ce que... C'est quoi, ça, là ? Des neurones ? Ouais, bah vas-y, mets-leur, je m'en fous, j'en veux pas, moi. Ça ? Ça ? Vas-y, mets-leur. Tiens, par contre, pour le haut, tu nous mettras un peu de second degré à nous, les garçons, hein ? Si. Je sais pas, on en aura besoin. Si, c'est mieux.
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20: Tiens, la valise RTL, hein. Voilà une honte, hein, qui dure depuis 25 ans, la valise RTL. Hein. Tu te rends compte, RTL, tous les matins, ils appellent quelqu'un au téléphone pour y expliquer qu'il a paumé 50 000 balles. Dégueulasse, hein. Je vous la fais, la valise RTL, vous allez mieux comprendre. Alors, c'est Fabrice, tous les matins, il est là, comme ça, il appelle quelqu'un au téléphone. Première sonnerie, j'appelle Madame Chambier dans le Vercors. C'est qui, Madame Chambier? Deuxième sonnerie, elle est partie faire pipi, Madame Chambier. C'est quelle est la troisième et dernière sonnerie pour Madame Chambier? Bonjour, Madame Chambier. Madame Chambier, c'est Fabrice de RTL, là. Madame Chambier, est-ce que vous pourriez me donner le montant de la valise RTL? Madame Chambier, enfin, quel dommage! J'écoutais à l'instant, c'était 47 601, et puis j'ai été obligé de m'absenter 5 minutes. Bah oui, bah faut écouter RTL, hein, Madame Chambier, hein. Elle dit, j'écoutais, je vous dis, c'était 47 000. Bah oui, mais on en a rajouté depuis, Madame Chambier. Oh, c'est dommage, vraiment, je suis pas absenté longtemps, hein. Juste à 5 minutes, pour téléphoner à mon mari, qui est à l'hôpital, justement, qui a un cancer de l'estomac. Et puis, qui est dans la même chambre que mon petit garçon de 8 ans, à qui on a coupé les deux jambes ce matin, donc on aurait bien eu besoin de cet argent. Oui, mais vous écoutez pas RTL aussi, Madame Chambier. Il dit, si, je vous dis, j'écoutais. Il est carreux. Bon, bah, il dit, Madame Chambier, alors allez-y. Dites-moi un chiffre, vous êtes pas loin. Alors, Madame Chambier, elle fait, bon, alors, 47 822. Vous avez dit combien, Madame Chambier? 47 822. Vous avez dit 47 822? Oui, oui, oui, oui, oui. Oh, quel dommage, Madame Chambier! Oh, c'était 47 828! Oh, à 6 francs près! Oh, c'est ballot, hein, c'est ballot. Alors donc, Madame Chambier, donc, je vous rappelle la somme que vous avez perdue, Madame Chambier, hein. Donc, 47 828 francs! Allez, bonne journée, Madame Chambier! Là, hein. Oh, c'est dégueulasse, hein. Et vous savez ce qui m'énerve là-dedans, hein? C'est que c'est des gens, ils s'étaient inscrits nulle part, hein? Ces gens, ils voulaient jouer à rien. Ils voulaient qu'on les laisse tranquilles. Ben, on les appelle quand même pour leur expliquer qu'ils ont paumé 50 000 balles. T'imagines le gars qui se dit, moi je suis un poissard, de toute façon, on m'arrive que des merdes à chaque fois. Ben là, il est fixé, là, il est sûr, là. Sans compter les désordres dans les couples, tu te rends compte, en 25 ans de temps, toi, les déchirures dans les couples. Imagine le nombre de bonhommes. Le bonhomme au boulot le matin, par exemple, il a entendu sa femme se planter à la valise, toi, le matin. Dans toute la journée, il est bien remonté, toi, il rentre. Le soir du boulot, il ouvre la porte, il dit, t'es vraiment une grosse truie violette, hein, toi. Alors, madame, elle a rien à branler de la journée, elle paume 50 000 balles. On a le garage à refaire, madame, elle paume 50 000 balles, yeah, hein. Je m'excuse de m'énerver, hein. Et c'est vrai, attends, l'autre, elle avait rien à branler de la journée. Puis lui, il avait besoin pour le garage, je veux dire. Mais il y a pire encore. T'as le mec, il est au volant de sa bagnole, il écoute RTL tous les matins. Depuis 25 ans, il écoute RTL. Enfin, il fait comme RTL, il a dit. D'ailleurs, il a un petit calepin qui est collé sur le tableau de bord avec un petit fil et un crayon. Toi, il note au franc près toutes les valises. Comment il y a hier chez lui, il a trois cartons comme ça qui sont remplis de petits calepins au cas où on l'interrogerait sur une valise. Il y a 4 ans, il la connaît. Toi, il sait, en octobre 91, elle est là. Et d'un coup, il entend qu'on l'appelle. Chez lui. Seulement, il n'est pas chez lui, toi. Donc, il peut s'ouvrir les veines aussi, celui-là. Monsieur, la valise RTL, il faut écouter de chez toi, à côté du téléphone. Ben, il plaisante pas chez RTL.
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21: Ah là là, ça fait plaisir de vous voir, ça fait longtemps. On va être tranquille pour parler tranquille. Pardon, excusez-moi, 2 secondes. Et alors, tout le monde est dans le portable, Yahya, il n'a pas le droit. Vous croyez que j'allais laisser passer l'an 2000 et moi je reste derrière? C'est les enfants qui me l'ont offert pour la fête des pères. Je la connaissais pas cette fête, mais elle est magnifique. Il est bien supportable. L'appareil avec lequel tu peux joindre tout le monde quand tu veux, si tu as envie. Et tout le monde il peut te joindre quand il veut, même si tu n'as pas envie. C'est bien, mais quand ça capte, 10 fois ça capte, ou 10 fois, ça capte pas. Et c'est toujours quand tu vas dire les choses les plus importantes, ça capte plus. Tu dis les bêtises, ça passe. Et dès que tu vas donner un rendez-vous, un numéro de téléphone ou quelque chose d'important, elle commence à te faire le clink. Et on sait bien quand ça capte, des fois ça capte pas, mais qu'est-ce qu'on va faire? Ah, attention aussi, des fois ça capte, et les gens ils te font croire que ça capte pas. À chaque fois que je commence une discussion avec mes enfants qu'ils n'ont pas envie de la discuter, attention papa, on va être copé, je passe dans le tunnel. Le tunnel. Depuis qu'on a les portables dans ma famille, Paris est devenu une ville souterraine. Alors moi aussi je leur fais le coup. J'ai même pas de voiture. Mais je leur dis, même à pied, il y a des endroits où il faut creuser un petit peu. Alors quand je vois quelqu'un qui m'appelle à qui j'ai pas envie de parler, parce que je sais qui c'est qui m'appelle maintenant avec le système qu'ils ont fait, sur le portable, il t'accroche le numéro de celui-là qui t'a appelé. Mais comment ils font, je t'en prie, comment ils font? Est-ce qu'il y a quelqu'un qui se cache, il te regarde composé, il va lui dire... Alors ce système c'est bien, mais le problème c'est qu'il n'y a plus de surprise. Qu'est-ce qu'ils font les jeunes, les garçons avec les filles? Le garçon, il voit le numéro de la fille s'accrocher.
0: Oui, allô?
21: Ah, c'est toi, oulala, je savais pas. Alors un jour, je lui ai fait le coup à mon petit-fils. J'étais avec sa copine, je lui ai dit, appelle-le tout de suite sur le portable. Elle l'a appelé sur le portable, il a vu le numéro de sa copine s'accrocher. Il a dit comme ça, allô, c'est toi? Je lui ai dit, non, c'est moi! Ah, moi, tu me parles jamais comme ça, hein? Et j'ai raccroché, je l'ai éteint. De temps en temps, je l'éteins le portable parce que des fois, il me monte à la tête. J'en ai marre. Et même quand je l'éteins, les gens, de toute façon, ils peuvent me laisser les messages dans la messagerie, la boîte vocale. Ah, elle est bien, cette boîte vocale. Ma parole, des fois, j'aimerais la voir en vrai, pas rien que dans le téléphone. Avec les gens, j'aimerais avoir une boîte vocale, des fois. Quand je rentre à la maison fatigué, stressé, énervé, que ma femme, elle continue encore avec « Va faire ça, regarde ça, et regarde, celui-là, là-bas, viens, reviens. » Il y a des jours, ma parole, j'aimerais lui dire « Chérie, je ne suis pas là pour le moment. Laisse-moi un message, je te réponds tout à l'heure, s'il te plaît. » Mais ça serait la paix dans le monde, ça. Imagine, tu marches dans la rue et tu vois quelqu'un qui t'a pas envie de parler. Tu te mets sur boîte vocale. Il passe devant toi comme ça. Bonjour, je suis pas là pour le moment. Laissez un message et toi, tu avances comme ça. Tranquillement. Elle est bien, attention, elle est très bien cette boîte vocale. La seule chose que j'aime pas dans la boîte vocale, c'est la femme qui parle dedans. Je la connais pas, mais je la supporte plus, celle-là. Tu sais, celle-là, quand tu as pas de message qui te dit... Elle te le dit pour t'énerver. Déjà que personne t'a téléphoné, elle rajoute pour t'énerver. Vous n'avez pas de nouveau message. Allez. Ou bien quand tu as des messages, elle te le dit, elle parle doucement, très lentement, pour que tu dépenses bien l'argent. Elle dit bonjour. Alors moi, pour pas perdre le temps, je lui réponds pas. Comme ça, on rentre pas dans comment ça va. Et la famille, toi, ça fait combien de temps que tu travailles dans la boîte vocale? Elle dit bonjour. Et doucement, maintenant elle va te faire des petits suspenses maintenant. Vous avez un petit suspense. Un suspense de 4,70 francs. 3 nouveaux messages. Après, qu'est-ce qu'elle te dit celle-là? Elle te dit, si vous voulez les écouter. Si je veux les écouter, qu'est-ce que je vais faire avec si je ne les écoute pas? Non, j'attends que j'en ai 18, je ne les écoute pas et je les efface d'un corps. Elle m'énerve, celle-là. Quand tu vas acheter un sandwich, est-ce qu'on te dit si c'est pour le manger, appuie sur le 1? Et en plus, les messages, c'est quoi les messages? C'est toujours la même chose. Allô, bon, tu n'es pas joignable, alors rappelle-moi. Voilà. Et toi, tu rappelles. Allô, j'ai bien eu ton message que j'étais pas joignable. Maintenant, c'est toi qui n'es pas joignable. Alors, rappelle-moi, toi. Et attention à la femme de la boîte vocale. Elle va aller lui dire à l'autre aussi. Elle se mêle de la vie de tout le monde. Mais bon, c'est bien supportable. Je fais tout avec. Attention, je l'amène partout avec moi, hein. Sauf dans l'avion. Dans l'avion, ils veulent pas que tu fais le portable. Je sais pourquoi maintenant, tu n'as pas le droit de faire le portable dans l'avion. Il y a 2 flèches là-bas dans le portable.
18: Je crois que tu peux conduire un peu là. Ah, ça sort pas d'ici. Aïe, aïe, aïe, c'est bien supportable. Le seul problème, le vrai problème, ma parole, le seul problème, c'est depuis que les enfants aiment faire ce portable, ils ne viennent plus me voir. Grâce à la communication, on ne parle plus. Alors je leur dis, mais c'est pas ça, qu'est-ce que ça veut dire? Même si on doit se disputer,

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3: Ben salut, Bob.
4: Allez, ça, Momo.
3: La pêche.
4: Ouais, la chopée, ouais. Hé, hey, Manu. Nemo.
3: Hé, c'est ta nouvelle mob.
4: Ben sûr que oui, t'es veuglant ou quoi?
3: Hey, super, hein?
4: Ouais.
3: Et elle est sur un max?
4: Ben je veux, ouais, elle a rage d'enfer. Bon. Au démarrage, elle te fout la chetron syncope.
3: Ouais, super, hein?
4: Ouais, ouais.
3: Et la 5, c'est la marque de ta bob?
4: Ah non, t'es ténace, toi. La 5, c'est la marque de mon sponsor pour faire le Paris-Dakar.
3: Ouais, ouais, t'es mon frère, il veut faire le Paris-Dakar, mon frère aussi.
4: Moi, je l'ai déjà fait l'année dernière, le Paris-Dakar.
3: Ah bon?
4: Mais j'ai dû abandonner, je suis rentré dans un chameau.
3: Oh. Et où ça?
4: Bah, aux eaux de Vincennes. Alors, salut.
5: Ah, salut Bob, ça va?
4: Ouais, ça va, mais t'es sourd ou quoi?
5: Ah ben non, je regardais la télé, y avait les pubs, mais là c'est bon, le film il recommence.
4: Oh ouais,
5: alors,
4: ouais,
5: ça va, tu reviens? Allez, tu reviens toi?
4: Ouais. Bah tu descends.
5: Mais pourquoi faire?
4: Bah je sais pas, descends.
5: Mais pourquoi faire?
4: Bon, on va voir, je sais pas, descends.
5: Mais pourquoi faire?
4: Viens, on va faire un te fou, tu
5: vois. Bon, ouais, d'accord, je vais voir, mais je vais demander à ma mère, mais normalement ma mère elle veut pas.
4: Mais il est naze, il a peur de sa mère, lui, qu'est-ce qu'il fait?
3: Ouais, tu connais Schwarzenegger?
4: Bah ouais, pourquoi?
3: Bah Schwarzenegger, tu lui mets des boucles d'oreilles, c'est un mère à Manu, hein.
4: Ah, non. Manu.
3: Et là, Bob, ça sert à quoi le sponsor?
4: Bah t'es naze, quoi.
3: Non.
4: Un sponsor, c'est des mecs qui te payent pour que tu mettes une marque.
3: Ouais.
4: Là, je suis allé voir Canal+, ils m'ont donné 100 balles pour que je mette la 5 sur la mob, la classe.
3: Ouais. Et je m'en cause à mon frère parce que mon frère il fait du motocross.
4: Ah déconne, c'est nouveau ça, ton frère il fait du motocross.
3: Ouais, il fait de la moto puis en même temps je cherche les crosses.
4: Bah alors Manu, qu'est-ce que tu fous?
5: Quoi?
4: Bah tu descends.
5: Et pourquoi faire?
4: Bah je sais pas, descends.
5: Bah pourquoi faire? Ma mère m'a dit si tu descends, je te descends, là moi j'arrête.
4: Deux minutes, allez.
5: Non, je peux pas, j'ai du boulot cette année. Déjà en histoire géo, j'ai Madame Berger.
4: Ah putain, il a Gerber, j'aurais histoire.
5: Elle est naze, hein?
4: Elle est naze.
5: Ouais, elle est naze.
3: Ouais. Ouais. Non, elle est bien.
4: Elle est naze.
3: Non, parce que mon frère, il a eu.
4: Hey, ton frère,
5: elle est naze.
3: Mon frère, il est balèze, il a redoublé deux fois, mon frère, alors.
5: Elle est naze.
4: T'as dit qu'elle est naze, la prof. Elle comprend que dalle à ce que tu lui dis. Oh. Et l'autre fois, je lui pose une question. Je lui demande pourquoi est-ce que le général Gaulle II, il sait qu'il est planché des roast beef pendant la deuxième guerre d'Allemagne.
5: Non.
4: Elle a pas su me répondre.
5: Oh, elle est naze.
4: Elle est naze, la prof.
3: Ouais. Eh ben, elle est bien, monsieur, mon frère, il a eu.
4: Oh, ça va,
5: oh, ouais.
4: Oh, tu te calmes un peu, là-haut. Fais demande si ton frère, il porte des slips ou des caleçons.
5: Sinon, oh. Bob, t'as allé voir le conseiller d'orientation?
4: Ouais, je l'ai vu.
5: Alors, qu'est-ce qu'il t'a dit?
4: Mais je lui ai dit que je voulais être mécano, il m'a mis sur une boîte de garage.
3: Oh, ouais, t'as des conneries, ça, mon pote, parce que mon frère, des fois, il met des slips tous ses caleçons, hein.
4: Allez, non, t'es overdosé, toi, hein.
5: Sinon, Bob, dans quelle classe t'es cette année? Je t'ai pas vu, hein.
4: Je sais pas, faut que j'aille voir. Je crois que je suis en transitoire, un truc comme ça.
5: Ah, en transition.
3: Allez, c'est les classes, on fait pas la différence entre les profs et les élèves.
5: Non, t'es Gérard qui a redoublé 6 fois, il est plus vieux que le prof.
4: Ouais,
5: hein.
4: Gérard,
5: le barbu, celui qui a 3 gosses. Remarque, c'est pratique, il laisse ses gosses à la maternelle, il va en primaire, c'est juste en face.
4: Gérard, mais bon. Hey, Manu.
5: Ouais.
4: Oh, tu descends.
5: Non, je peux pas, j'ai du boulot. Oh. Cette année, j'étudie deux langues étrangères.
4: Ah bon?
5: L'anglais et le français.
3: Mais tu causes l'anglais, toi?
5: Bien sûr, je cause anglais, avec le prof, on l'étudie sur les disques et tout.
4: Ouais. Ah ouais?
3: Voilà, vas-y, cause un peu, là.
5: Bah, I love you, baby, baby, I love you, bibopelou, là, tout un truc comme ça.
3: Ouais,
5: c'est
3: mon frère, lui, cause le pas à toi, mon frère.
5: Quoi? Le pas à toi, on dit.
3: Non, le pas à toi, il me dit toujours, tu causes pas à toi, il me dit.
4: Allez, non, t'es super grave, toi, hein.
5: Plus grave que lui, tu meurs.
4: Ah, la couche, putain. Bon, et Manu?
5: Ouais.
4: Eh, tu descends?
5: Pourquoi faire?
4: Mais je sais pas, descends.
5: Non, pourquoi faire?
4: Mais viens, on va piquer une teuté à la cipine, là, les gars.
5: Non, la piscine, non,
3: c'est pas grave.
4: Bah, pourquoi?
5: Non, pas la piscine, non.
4: Quoi?
5: Oh. C'est mouillé et tout, non, j'aime pas la piscine.
3: Oh, non, la piscine.
4: Ah, t'as peur au frère, tu sais pas nager.
5: Oh, non, j'ai mon chamois d'or.
4: Ah, bon,
5: non,
4: quoi.
3: Il dit ça, il sait pas nager et tout,
5: il sait pas nager.
3: Ah, moi je peux pas savoir, j'ai jamais essayé, moi. Et même mon phare, il sait, il est balèze, mon phare, il a fait Paris-Roubaix à la nage.
5: Paris-Roubaix, il y a pas la mer.
4: Y a pas la mer.

0: sans la mer, mon pote.
1: Moi, je la connais, la mer. Tous les ans, j'y vais grâce à la mairie de Sarcelles. Moi, je la connais, la mer.
2: Ah, il la connaît, lui. Eh, hey, tu vas où?
1: À la Côte d'Azur, là-bas, en Bretagne et tout. Ah, ouais.
0: Et quand tu vas, tu t'as baigné et tout?
1: Bien sûr, je m'en baignais, tu rigoles.
2: Oh, hey, tu nages loin, toi?
1: Moi, je nage vachement loin.
2: Ah, ouais.
0: Oh, jusqu'où?
1: Oh, moi, je nage jusque-là et tout.
0: C'est un truc que moi, bien, c'est aller à la mer.
1: Tu demandes à ton frère, il t'amène à Paris-Roubaix, là-bas.
2: Ouais. Hey, il t'emmène en motocross.
1: En slip ou en caleçon, comme tu veux.
0: Ouais, là, t'es mon frère, il peut pas, il est occupé, il fait des études.
2: Arrête les études.
0: Moi aussi, ma mère, elle m'a dit, il fait centrale, à Fleury-Mérogis. Eh, hey, il est balade, hein, il va continuer au moins 5 ans encore, hein.
1: Et tu veux la voir, la mer?
0: Ouais, c'est un truc que j'aimerais bien, c'est aller la voir, la mer.
1: Bah, ferme les yeux, je vais te la faire, la
0: mer. Bon, c'est connerie et tout.
1: C'est pas les conneries, ferme les yeux, je vais te la faire, moi, la mer.
2: Ferme les yeux, je te dis.
1: Moi, je la connais bien. Imagine que la mer, si tu veux, c'est un grand terrain vague où il n'y a pas de mobs, tu vois. Et alors devant, t'as une piscine, mais alors hyper grande, qui remue vachement. Alors qui remue un peu comme...
2: Un peu comme quand le gros bobo les plonge du 3 mètres, tu vois.
1: Puis alors dedans la mer, les poissons, ils sont bizarres, tu vois. Ils sont pas carrés et panés comme à la cantine, non. Ils ont des yeux, des nageoires. Puis t'as les vagues aussi. Tiens, Bob, fais les vagues.
2: Hein, les vagues quoi?
1: Bah les vagues.
2: Ah oh ouais, d'accord.
1: Alors en verlan, maintenant. Et dans le ciel, tu vois... T'as les mouettes. Alors les mouettes, ça fait un peu comme...
3: Oh, c'est super les mecs. Oh. On s'y croirait et tout et ça sent même le poisson.
2: Bon, on est vendredi, c'est les poubelles.
3: Oh, les mecs, c'est génial et tout. Et j'y vais... Hé, hey, l'autre, t'as une balance du yaourt.
1: C'est les mouettes.
3: Ah ouais,
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6: Bonsoir. Je suis un petit peu impressionnée parce que je sais que ça passe à la télé. Faut pas dire de conneries, quoi. La télé, c'est tout d'un coup, c'est... Ah, ça y est, c'est la télé. Et en même temps, je me dis, si c'est nul, ça va peut-être pas se remarquer à la télé, un truc nul. Alors, jamais t'entendras un mec dire, vous avez vu hier, il y avait un truc nul à la télé. Non mais attends, j'étais en train de regarder tranquillement une émission passionnante. C'était Cyril Hanouna là qui faisait un truc. Ça donnait vraiment matière à réflexion sur la condition de l'homme moderne. Je veux dire, c'était. Après, j'ai regardé une série de pubs assez génial. Et tout d'un coup, je zappe et boum, un truc nul. Non. Moi, ça me fascine de voir que le succès des émissions de merde tient. Juste grâce à des gens qui disent non mais moi je regarde mais c'est juste pour voir le niveau de nullité du truc. Non mais vous êtes beaucoup à faire ça là. Mais ce qui est dingue, c'est-à-dire qu'on crée des émissions de merde tout en se révoltant que de telles merdes existent quand même. Alors je veux bien que la vie n'ait pas de sens, mais là quand même il y a des limites quoi. Tu sais, les gens qui disent non mais moi je regarde c'est juste pour voir à quel point c'est de la merde. Mais quoi, la merde t'intéresse, en fait. T'es merdologue, peut-être. Quand tu vas au resto, tu commandes ce qu'il y a de plus dégueulasse? Tu te lèches les babines en regardant le menu, en te disant « Qu'est-ce que je vais chier demain ?» C'est ça, ton truc, à toi? Non, mais c'est fou, cette arnaque qu'on est capable de se faire au cerveau, quand même, pour regarder la télé. Mais je pense que c'est parce qu'on s'aperçoit pas qu'on devient con. C'est ça, le problème. Parce qu'en fait, le cerveau, c'est un organe caché. Sous le crâne, on le voit pas se modifier. C'est vrai. Non, mais que tu bouffes de la merde tous les jours, tu te vois devenir gros. Hein, tu te vois dans la glace. Mais tu te vois pas devenir con. Tu t'en rends pas compte un jour devant le miroir de ta salle de bain. Putain, mais je suis en train de devenir complètement conne, là. Il faut absolument que j'arrête de regarder la télé, quoi. Non, ça se passe pas comme ça. Parce que moi, on me prend pour une nazie, du coup, pour une psychorigide. Mais non, mais c'est bien quand même, la télé. Moi, ça me vide la tête. Mais depuis quand? Se vider la tête, c'est une activité positive. Quoi. C'est une question que je pose quand même. Non, c'est flippant, la télé. Et c'est encore plus flippant de passer à la télé parce que c'est vrai que bah, tu te dis, t'es juste une petite crotte de plus dans un océan de merde. Quoi. Alors en plus, il y a un thème à la soirée. Le thème, c'est donc humour sans frontières. C'est absurde, ça n'existe pas. Il n'y a pas d'humour universel. L'humour, c'est culturel. On ne rit pas des mêmes choses dans les mêmes pays. Il y a des frontières dans l'humour. Par exemple, en France, les Roumains, ce n'est pas une frontière du tout. Hein. Ça, c'est la loi des derniers arrivés sur le territoire. les derniers arrivés sont toujours plus cons, plus sales, plus dégueux que les autres. En ce moment, c'est les Roumains. C'est eux qui s'en prennent plein la gueule. Jusqu'à la prochaine vague d'immigration, en fait. C'est comme ça que ça marche. Hein. Les prochains, ce sera les réfugiés climatiques. Bah oui, une fois que la glace aura fini de fondre au pôle Nord, il y a toute la banquise qui va débarquer, quand même. Il faut le savoir, hein. Non, mais ça va arriver vite. Là, pour l'instant, on fait semblant de s'émouvoir parce qu'il y a deux ou trois ours polaires qui se noient. Mais parce qu'on veut pas voir qu'il y a des villages entiers d'Esquimaux qui survivent en dos crôlé depuis 10 ans. Mais je veux dire, on a tort, parce qu'ils vont arriver, ils vont être vénères, les mecs, vraiment. Et évidemment, ils vont demander le statut de réfugié, parce que c'est sûr que, a priori, les Esquimaux vont pas rentrer dans le cadre de l'immigration choisie. Hein. On va leur demander, alors, qu'est-ce que vous pourriez nous apporter? Qu'est-ce que vous savez faire? Des maisons en glaçons? Ça dégage, hein. Médecin du Monde va leur filer des antiglous, ça leur rappellera le pays. Et donc, une fois que les Esquimaux seront là, on pourra plus en mettre plein la gueule des Romains. Et les Français, ils s'en donneront à cœur joie donc sur les Esquimaux, qui seront dégoûtés d'ailleurs qu'on les appelle des Esquimaux. Hein. Bien sûr, les mecs, ils vont dire « Mais arrêtez, on n'est pas des Esquimaux, on est des Inuits. Ça veut dire être humain, ça veut dire qu'on est tous des Inuits. Pardon ? Écoute-moi bien, Mr. Freeze. On se ressemble pas et on se ressemblera jamais, d'accord ? Moi, je suis normale. Toi, avec ta capuche pleine de poils et tes grosses lèvres, on dirait mon cul quand j'ai bouffé indien, d'accord ? Donc si ça me fait marrer de t'appeler Miko, je t'appellerai Miko. Je suis pressée qu'on les accueille, les Esquimaux. Merci de m'avoir écouté. Bonsoir. Merci beaucoup.
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7: Ah mais moi j'adore les enfants, c'est vrai. Personnellement j'ai deux enfants, Benoît et puis une petite fille. Alors là, autre comme ça, mais alors nerveuse, nerveuse. La dernière fois je l'ai amenée à la foire avec les manèges là. Ça, je ne ferai jamais plus. On n'est pas arrivé à la foire depuis 5 minutes, la petite, elle a attaqué. Papa, j'ai faim, papa, j'ai faim, j'ai faim, j'ai faim. Je te jure, c'est la honte, on dirait qu'on ne les nourrit pas, là. Là. Papa, je veux jouer à la loterie. On a joué à la loterie, manque de peau, on a gagné. Je dis manque de chance, parce qu'on a gagné un lapin en fourrure d'1m90. Le grand modèle, rose fluo, là. Il a fallu que je me trimballe dans les bras toute la journée. Oh, c'est Roland Maïdan, je t'emmerde là. Papa, papa, je veux monter sur le manège. Ben, monte sur le manège. Je veux monter sur la moto. Non, tu peux pas monter sur la moto, il y a déjà un petit garçon sur la moto. La moto. Trois quarts d'heure, on attendait cette moto. Quand le petit est descendu de la moto, j'ai tellement eu peur qu'il y en a un autre qui monte dessus, je suis monté moi-même sur la moto. Ça y est, je l'ai, la moto. Attends, papa, faut que j'aille faire pipi. C'est pas grave, le monsieur du manège, il va t'attendre. Oh, c'est Ronald McDan, je t'emmerde. Papa, je veux monter dans le grand 8. Là, ma fille s'assoit dans la bagnole, demande. Moi, je me mets derrière, avec le lapin sur les genoux. Et là, j'entends une voix dans les haut-parleurs, c'est « Bienvenue en plongeon de la mort !» Là, j'essaye d'enlever ma ceinture. Trop tard, ça se met en marche. Oh, merde. Oh, c'est vrai qu'au début, c'est assez sympa, parce que ça roule tout doucement. J'ai même eu le temps de manger une gaufre, tranquille. Puis alors, t'as tous les gens qui sont restés en bas qui te font coucou. Trop content de pas s'être fait piéger, les mecs, coucou. Et là, toi, t'es comme un con, attaché comme un saucisson, là, coucou. Adieu. Et ça monte, ça monte. Et arrive au sommet, ça s'arrête. Et là, tu sens qu'il va se passer quelque chose. Et là, devant moi, j'ai vu le plongeon de la mort.
8: Oh non. Oh non, Seigneur, je veux descendre.
7: Et là, le Seigneur a exaucé mon désir. Il m'a fait descendre à une vitesse. Tout ce que je me souviens, c'est que plus je descendais, plus je chantais ma gaufre qui remontait. Ah, moi j'ai crié, je veux descendre. La gaufre a crié, moi aussi. Quand ça a peur, les gaufres, ça gueule, hein, je te le dis. Quand ça s'est arrêté, là, j'étais soulagé. Je suis descendu, j'ai mis un pied par terre. Après, j'ai mis la gaufre.
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9: Bonsoir, miam miam.
10: Bonsoir, patafouin.
9: Et bonsoir, les enfants. Ça va bien? C'est bien, les enfants.
10: Dis-moi, patafouin.
9: Oui.
10: De quoi on va parler ce soir pour les petits-enfants qui sont venus?
9: Eh bien, écoute bien, miam miam. On va apprendre à être prudent. Avec le feu. Oui, les enfants. Oui. Parce qu'avec le feu, on peut se brûler. Oui. Au premier, au deuxième ou au troisième degré, les enfants.
10: Et même des fois, c'est pire, patafouin.
9: Quoi, miam miam?
10: Eh ben, des fois, avec le feu, on peut mourir carbonisé.
9: Aïe, aïe, aïe, arrêtez de me carboniser, ça va pas, ça pique. Alors, les enfants, ne pas jouer avec le feu, ça veut dire qu'il ne faut pas jouer avec les allumettes. Non. Il ne faut pas jouer avec le briquet. Non. Et il ne faut pas jouer avec le chalumeau de papy non plus. Enfants!
10: Non, mais c'est vrai. Il a raison, patafouin, les enfants.
9: Oui.
10: Faut pas jouer avec le feu. Parce que, un jour, si vous jouez trop avec, vous savez ce qui peut arriver, les enfants? Eh ben, vous pouvez brûler toute votre famille d'un coup, les enfants. Et après, vos parents meurent devant vos yeux, les enfants. Dans d'atroces souffrances. Et après, vous les reverrez plus jamais de toute votre vie, vos parents. Parce qu'ils sont crevés. C'est que de petits tas de sang de merde, vos parents!
9: Mais alors, Mium Mium, qui t'amènera à l'école alors, Mium Mium?
10: T'es con, tu le fais exprès, patafouin. Personne t'amènera à l'école si t'as plus de parents. Tu seras abandonné, tu seras un clochard enfant. Voilà. Ou si t'as un peu de chance, tu seras placé dans une famille d'accueil, analphabète et alcoolique. Des gens du Nord, certainement. Et tu n'iras plus jamais à l'école de toute ta vie. Tu seras père de famille à 13 ans. À 14 ans, tu seras au chômage. Et à 15 ans, tu voudras tous les buter, ta famille d'accueil. Alors tu prendras le fusil de chasse de mamie Canette, et bam, bam, bam. Et là, tu prendras perpète. C'est pourquoi faut pas jouer avec le feu, les enfants. Tu as compris, patafouin aussi, t'as compris?
9: Oui, j'ai compris, Mium Mium. Alors, non, les enfants, faut pas jouer avec le feu, hein. Sinon, vous allez prendre perpète, hein.
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12: Petit, mets là mes cocottes. Tiens, prenez ça. Fous-moi dans la... Oh, est-elle goulue, mon vieux, ce bon de la chienne. En plus, ça m'enterre tous ces os dans mes dahlias, là. J'ai un parterre devant, on dirait Pompéi, mon vieux. Et puis l'autre, là, quand j'y pense, 38, hein, 38 fois qu'il repasse son CAP. Allez pas me faire croire, il a plus de 50 ans. Hein. S'il connaît pas le programme, il connaîtra jamais. Non, mais c'est malheureux, hein, ça, c'est un gamin. Comme il est parti, là, eh ben, il va être à la retraite avant d'avoir commencé à travailler. Et puis tous les ans, c'est la même chanson avec son CAP. À chaque coup, c'est dans la poche, comme il dit. Tiens, là, le diplôme, hein. Et puis bonjour, ça t'écorchera la gueule.
13: Oui, bonjour. Bon, j'ai faim, mais qu'est-ce qu'on mange, là?
12: Eh ben, c'est de la soupe à la tête de veau, mon petit gars.
13: Oh, bon, c'est pauvre, j'aime pas ça.
12: Eh ben, j'en connais qui seraient très contents de le trouver.
13: Oh, ben, je sais pas qui c'est qui pourrait avaler ça, alors là, dis donc.
12: Ah non. Et tous ces petits noirs du Kosovo, hein?
13: C'est le docteur, moi j'ai...
12: Viens t'asseoir à ta place, je te fais! Tiens, je te l'ai déjà dit. Le chou de la pension, c'est moi qui mets au coulier. Bonjour, Jean-René. Mais non, mais c'est l'autre, là, qui meuse. Oui, allez, à lundi, Jean-René. Hein? Allez, tiens, allez, regarde-moi ça, tiens. Bien. Publicité,
13: oui.
12: Publicité, y'a que ça, mon vieux. Je sais pas où caler la forêt amazonienne, moi. Dans la quatrelle du facteur. Oui. Et Christian Bedin. Ça sent la poule, ça.
13: Arrête,
12: ça, c'est pas une lettre d'embauche, hein. Ça sera pas plutôt des fois une lettre de débauche.
13: Allez,
12: attention, mon petit gars, hein. Je te l'ai déjà dit. Il faut pas faire de cachotterie.
13: Ah non, mais attends, non, mais c'est pas des cachotteries.
12: Christian, tu vas être bien gentil, tu vas aller t'asseoir à ta place. Et puis je vais te la lire, tu la verras mieux. Mon cher Christian Bodin, je m'appelle Chantal et j'ai 40 ans. Je suis coiffeuse à mi-temps et je viens d'être élue Miss Labourre au comice agricole de Rouillette. Suite à ton annonce, j'ai été contactée par l'agence matrimoniale droit au but. Je sais que comme moi, tu aimes la nature et les animaux, que tu es courageux, sportif, grand et plutôt baraqué. Je te donne rendez-vous samedi soir au bal de la galette des rois d'Arpion-sur-Ongle. Eh ben, c'est pas à côté, ça manque pas d'air, la pintade. Rejoins-moi-y au bar à 8h30, ta Chantal... Qui te veut déjà? Eh ben, voyez-vous ça. Bon, Christian, que donc c'est que cette histoire d'agence maritonienne?
13: Moi, c'est pas facile.
12: C'est pas facile? Veux-tu que je te donne de l'élan? Ah, mon petit gars, tu vas me donner des explications. Et droit dans les yeux, s'il te plaît. Je suis quand même ta mère, j'ai le droit de savoir. Allez, cause.
13: Non, mais moi, je me bats à m'y prendre avec les filles.
12: Ah, mais tu crois que c'est ces agences de voleurs qui vont trouver...
13: Eh ben, t'as regardé, moi, on va trouver une
12: mère. Oui, tu parles d'une Miss Labour. Mais faut qu'on envoie une danseuse du lino pendant que tu y es. Mais mon pauvre petit gars, mais ces filles-là, mais c'est des lèvres la pâte.
13: Non, écoute, monsieur.
12: Mais voyons, mais c'est pas de la graine pour ton serin, ça.
13: Mon serin, écoute, t'en seras, tu la connais pas. Elle est peut-être très gentille, hein. Très bien. Non, mais pourquoi quand même repos, celle-là? Donc, de toute façon, ça m'empêche pas d'aller au rendez-vous, au moins, pour voir.
12: Quoi? Allez, au bal d'Arpion.
13: C'est pas si loin que ça, vous.
12: Il y a au moins 20 kilomètres, ben danser. Il n'en est pas question.
13: Mais elle va m'attendre.
12: Écoute, Christian, je crois qu'on en a déjà causé. Tu iras au bal quand tu auras ton CAP. Un peu, c'est tout.
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11: Mesdames et messieurs, avec le métier que je fais, vous vous doutez que je passe ma vie sur les routes. Et notamment les autoroutes. Et j'adore les autoroutes. Il se passe toujours mille choses sur les autoroutes. Ça commence dès que tu prends ton ticket. Alors là, déjà, t'as des artistes. Hein. T'as ceux, par exemple, qui se collent le plus à la bordure en ciment, tu vois. T'entends les pneus qui hurlent. Les mecs, s'ils pouvaient, montraient directement sur la bordure, comme ça. Tu vois, pour être sûr que le ticket tombe directement dans la boîte à gants. Blam, blam, blam. Ouais. T'as une autre école. Les mecs sont à 10 km de la machine. Ils peuvent pas attraper le ticket comme ça. Et comme on n'est pas dans Star Wars, le ticket va pas te sauter dans la main. Donc les mecs, ils enlèvent leur ceinture, ils ouvrent leur portière, ils descendent. Quand t'es derrière, tu dis « Ah, viens passer, connard !» Et puis, il y a une troisième école. C'est-à-dire que les mecs, ils sont ni trop près, ni trop loin. C'est-à-dire qu'ils peuvent ni prendre le ticket, ni sortir. Ah, bam, bam, ah, bam, bam, ah, bam, bam, ah. Donc eux, c'est pire, ils sont obligés d'appeler le mec à l'interphone, le mec qui vient derrière, tu dis « Alors, tu vas avancer, connard !» Et alors, quand t'as pris ton ticket, il se passe un phénomène bizarre. Ça le fait à tout le monde, hein. T'as à peine récupéré le ticket, on est 36 voix qui se jettent dans 3. Et là, tout le monde se prend pour un pilote de Formule 1 au départ d'un Grand Prix. T'as à peine fermé ta fenêtre, tu démarres comme un enragé. Dans la bagnole derrière, tout le monde est collé au siège comme ça. Ta femme qui gratte dans son sac à main comme ça, ça la relève comme une barrière de passage à niveau. Blam! Elle te dit non mais tes marteaux! Tu dis je vais leur mettre la misère là. Et dès que t'arrives dans une des trois voies, le démon a quitté ton corps, tu seras pas brûlé. Là tu roules tranquille. Tu roules tranquille jusqu'à ce que tu tombes sur l'accro de la voie du milieu. Il y en a aussi, là. Mon beau-frère, Bernard. Con abêché de la flotte. Bernard, il roule au milieu. Et puis, alors, il n'y a rien ni personne qui le fera changer d'avis. Hein. Même ma sœur, elle lui met des taquets dans les cuisses. Ouais, au milieu. Et en plus, pour bien le faire chier, il met son régulateur de vitesse à 127. Bloc. Toi, t'en peux plus, à un moment, tu le doubles, t'es à 150, tu te fais flasher, clac! Ah bah lui, il rend fou tout le monde, hein. Il se fait doubler à droite, à gauche, tout le monde lui fait des bras d'honneur comme ça. Ça fait rien, le mec il roule au milieu. Et alors une fois que t'as doublé le mec qui roule toujours au milieu, t'as mes préférés. T'as ceux qui veulent te doubler avec leur grosse voiture. Et il y en a, avec leur 4x4, leur SUV. Hein ? Ouais, c'est ça. Les mecs, ils sont à 10 km derrière toi, ils te font des appels de phare comme ça. Clac, clac, clac, clac, clac, clac, clac, clac, clac, clac, clac, clac, clac. Moi, quand c'est comme ça, voie de gauche, 127, j'attends. Le mec, il arrive sur toi comme un avion chasse. Il pile dans ton cul. Dans le rétro, je le vois. Tant qu'il est pas rouge comme un extincteur à exploser, je bouge pas. Quand je sens qu'il va éclater, je mets mon clignotant, je me rabats. Attention, je me rabats tranquille, hein. Oh là, le mec, il se met à côté de toi, il fait comme ça. Ben lui, il arrive chez lui, il est comme ça, hein. 19 phyto zéoli, hein.
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15: Alors nous, à Nice, j'aime pour le coup, pardon, hein. Doit figurer dans le Guinness des records. Quoique, à Paris, ils ont drôlement augmenté. Les embolocos chez vous, là, ils sont dit. Hein? Les rires sont dit. Et ils ont augmenté à cause de la décentralisation. Et ils vous ont fait monter la plage l'année dernière. Si tout va bien cette année, ils vous font monter le soleil. Oh, madame, non, je rigole, madame. Oui, je rigole. Non, je dis ça, mais moi, j'aime bien Paris. Je monte souvent. Mon deuxième fils, il habite là-haut. Bah, c'est vrai que quand tu viens de la province, tu comprends pas tout de suite. Hein. Non, il te faut un moment. Par exemple, on fait des exemples. Tu prends les spécialités culinaires. Tu vois, bon, nous, à Nice, on en a un moulon. Hein. La soca, la pissaladière, la ratatouille, la porquette. Bon, ils ne les connaissent même pas. Hein. Ainsi, ils n'ont que trois des spécialités. Elles sont connues dans le monde entier. Ils ont le jambon beurre, le champignon de Paris et surtout le kebab. Beaucoup. Beaucoup. Beaucoup. Ça va partout. Ma pépé, hein? Ma pépé. Et le quartier spécial que vous avez, comment il s'appelle? Le quartier chaud, là, j'y suis allée, moi. Comment il s'appelle? Le quartier chaud. Pigalle! Malurk. Je suis allée, moi, Pigalle. Malheur. 17 te chopent de partout. Tu passes devant, ils te chopent le sexe. Et toutes ces femmes qui te font le recollage de trottoir. Malheur. Oh là, toute la scène de... Les péripétaciennes. C'est pas ça, c'est qu'en plus, il paraît qu'elles prennent une fortune. Hein. Comme il m'a dit, mon fils. Non, il y va pas pour lui, hein, mon fils. Non, il y va pour un copain. Oui, mon fils, c'est pas son genre. Hein. Oh là là, il est plutôt du marais. Il m'a dit une somme. Ah oui, elles prennent 200 euros par tête de pipe. Étonne. Si le temps il dépasse, il paraît qu'elles font payer en sus. Ah oui, et le chose du métro. Alors tout le monde, il me disait, oui, Mado, va pas dans le métro à l'heure de pointe, patati patata. Bon, nous, dans le midi, on sait pas ce que c'est, l'heure de pointe, hein. C'est vrai, nous on pointe au bout les basta, hein. J'y suis allée dans le métro à l'heure de pointe. Malheur. Tout le monde il est esquiché comme ça. Oh, le type de derrière, faut voir comment il te colle, hein. Tu la sens bien à l'heure de pointe.
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16: Excusez-moi, patron, c'est moi, c'est Brigitte. Je suis encore en retard, j'ai eu un problème avec ma Fiat Punto. Je rentre 6 jours, c'est moi qui vais péter une durite. Hein. Alors figurez-vous, j'étais obligée de prendre le métro, mais je me suis même pas fait violer. Franchement, il y a des jours qui commencent mal. Hein. Je juste les... Bon alors, musique, hein. Non, moi, sinon, c'est du boys band toute la journée. Je suis désolée, j'impose mes goûts. J'aime la qualité.

0: quand qu'est-ce que tu fais comme ça? Ah non, non, non, ce modèle-là, on n'en a plus. Non, non, non. Ah, ah, ah, ah. Non, c'est parti comme des petits grains, madame. Ah bah oui, mais la mode, c'est la mode, j'y peux rien. Je vais voir s'il me reste dans mes gommes, mais je vous garantis rien. Jocelyne, il nous reste des supermanas t-shirts en meilleur. Non. Ah, ah, ah, ah. Non. Va juste de small. Alors, soit faudra revenir, soit faudra maigrir. Alors, faudra revenir, madame. À ce moment-là, on a des super moonlight t-shirts jogging. Ça met bien à valeur la partie festière, madame. Hein, c'est ce que je porte. Hein, hein, c'est pour la dissimuler. Hein, tu m'étonnes. À ce moment-là, on a des t-shirts qui descendent jusqu'aux genoux. Non, ça descend pas plus bas. Plus bas, c'est un poncho et on fait pas. Oui, patronne, j'ai vu le client. Il n'y a pas marqué à vogue. Oh, non, je passe ce matin. Bonjour, monsieur. Oh, pardon. Monsieur, mais en caisse, s'il vous plaît. Alors, le monsieur, combien il a pris de caleçons? Un caleçon, deux caleçons, trois caleçons, gna gna gna gna gna. La semaine des caleçons, hein. Si je peux me permettre un conseil, monsieur. C'est ça, ces caleçons-là, c'est... C'est pas la mode, monsieur. Hein. Bah, ça faisait un tabac la semaine dernière, mais là, c'est fini. Hein. Moi, ce que je vous conseille, monsieur, c'est prendre le modèle. Les formes sont plus moulées maintenant. C'est le modèle poutre apparente, monsieur. Hein. Ah, ouais. Attendez une seconde. Jocelyne! Il nous reste un modèle poutre apparente. Ah, on comprend, vous inquiétez pas. Hein? Modèle poutre apparente. Oui. Allez-y, allez-y, monsieur, vous l'essayez en cabine. Allez-y, monsieur, ça va vous prendre 5 minutes. Les cabines sont là, monsieur. Voilà, allez-y, allez-y, je vous ouvre la porte, monsieur. Allez-y, pénétrez. Voilà, je vous laisse l'enfiler, monsieur. Et je vous reprends dans un instant, vous me remettrez. Voilà. Ça va, monsieur, ça se passe bien?
1: Ah, oui, ça va bien.
0: Ah, oui, qu'est-ce qu'il y a, patron? Ben oui, mais vous permettez que je finisse le client? Ben oui, je vais ranger les t-shirts, mais j'ai qu'un cerveau, moi. Il a été bien secoué depuis ce matin. Ah, me lâche pas. Oui, super modèle t-shirt Brigitte, j'écoute. Non, elle n'est pas encore arrivée, rappelée dans 10 minutes. Mais Jocelyne, elle travaille plus chez nous, Monique. Mais pourquoi je lui ai dit ça, moi? Ça fait 6 mois en plus. Elle est décédée? Ah, ça a dû se passer pendant les soldes, j'ai rien vu. Ça y est, monsieur, ah, c'est super, monsieur. Allez-y, tournez-vous, tournez. Ah, c'est bien, là, c'est bien, là, au fessier, il est bien là. Jocelyne, moi! C'est vous de face, monsieur. C'est super. Ah bah là, là, on voit que vous êtes un homme. Là, c'est bien, là. Non, il y a l'air d'y avoir du monde là-dessous. Comment vous êtes... Ah oui, excusez-moi. Oui, qu'est-ce qu'il y a? Oui, patron, oui. Bon, bah tant pis, allez-vous changer, monsieur. Ah, restez pas comme ça, vous avez provoqué une émeute, là. Ah oui. Non, on n'en a plus de pantacourt. Non, non, non, non. Non, c'était un 59, j'ai vendu le dernier la semaine dernière. Oh, vous auriez vu la cliente. J'avais jamais vu une baleine en vrai. Je vais dire, Jocelyne, qu'est-ce qu'on fait? On appelle Greenpeace. Mais figurez-vous, pour lui essayer son pantacourt, il a fallu l'allonger sur la banquise. Enfin, sur la banquette. On n'arrivait même pas à lui fermer sa fermeture éclair. Il a fallu appeler un monsieur de chez Castorama. Elle était tellement contente qu'elle est repartie avec son pantacourt, on aurait dit Moby Dick qui va la pêche au moule. Non, je rigole pas pour vous, monsieur. Vous me suivez en caisse, monsieur. Alors, poudre apparente. Vous payez comment, monsieur? Chaque espèce, carte bleue, carte de crédit, son espèce, on a une petite monnaie. Carte bleue, carte de crédit, monsieur, je vous laisse faire votre top. Ça passe pas. Jocelyne, le caleçon du monsieur, il passe, mais pas la carte bleue. Oh, allez-y, monsieur, restez, excusez-moi. Oh, ça va mal. Jocelyne, ça va mal. Jocelyne, ça va mal. Excusez-moi, je suis nerveuse. Voilà, monsieur. Qu'est-ce qui était mignon. Et qu'est-ce qui puait. Jocelyne, va nous passer un coup de bombe dans la cabine, va nous empester le magasin. Hein? Oh non, c'est pas vrai. Oh, le salaud. Il nous vous avait laissé son vieux caleçon. Oh non, les gens sont des porcs. C'est dégueulasse. Mais qu'est-ce qu'on va en faire? Je vais le mettre dans le sac de la patronne. Tiens, viens, c'est dans ta gueule. Super Moonlight T-shirt Brigitte, j'écoute. Non, monsieur, elle n'est pas encore arrivée. Rappelez. Non, monsieur, puis elle n'est pas près d'arriver, monsieur, parce qu'apparemment, elle est morte. Hein? Je sais pas, monsieur, rappelez dans 10 minutes.
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4: Mobilisez-vous pour cette grande soirée du Télécon. Vous avez une télé de con, alors mobilisez-vous pour le Télécon, d'autant plus que la recherche avance. On a isolé le gène de la connerie. Le gène de la connerie a été isolé. Les chercheurs, les scientifiques l'ont baptisé gène endémol ou gène dit de télé-réalitus conardus, et c'est très grave. On peut d'ores et déjà aider des tas de cons qui sont enfermés dans un château. Je parlais bien évidemment des élèves de la Star Academy, car la maladie les a fortement atteints au cerveau. Comment les reconnaître? Quels sont les symptômes? C'est très simple, ils ont deux neurones, la tête pleine de gel, le regard vide, des boutons, aucun vocabulaire, ils sont incultes, ils braillent toute la journée. Ce sont les pestiférés du 21e siècle. On les enferme dans des dortoirs. Je vous raconte pas l'odeur, ça sent la chaussette, la culotte post-pubère pas fraîche. Il faut se mobiliser pour les faire sortir afin qu'ils retombent dans l'anonymat dans lequel ils auraient dû rester depuis longtemps. Alors mobilisez-vous. Et par pitié, si votre enfant veut faire la Starac, faites-le piquer par le vétérinaire le plus proche. On a déjà assez de chanteurs et de chanteuses pénibles pour pas encore en élever en batterie qui vont nous emmerder. Alors mobilisez-vous. Soirée sous le signe de la générosité. Générosité étant le maître mot de cette soirée, avec un parrain à la hauteur de ce Télécon. On l'a trouvé, Patrick Bruel, parrain du Télécon. Patrick.
5: Bravo, bravo à tous, bravo les bénévoles, bravo le public, bravo. Je voulais dire qu'en tant qu'auteur, qu'en tant qu'interprète, qu'en tant que comédien, qu'en tant que chanteur, joueur de poker international, qu'en tant que tout, modestement, le rôle d'un artiste, c'est aussi de prendre position. Et pas forcément la levrette. Il faut donner. Il faut donner pour la recherche, il faut donner pour le Télécon. On peut aider des tas de comptes. Comment ça se passe? Je vous indiquer la marche à suivre. C'est très simple. Ça fait pas mal, il suffit de faire une promesse de con. En envoyant un neurone ou deux, parce qu'avec 10 neurones, on peut acheter un cerveau à un des élèves de la Star Academy. Et je pense que dans une période aussi troublée que la nôtre, il faut savoir faire preuve d'altruisme. Oh, j'aime bien les mots comme ça, ça fait intelligent. Moi, j'ai pas peur de dire que même si ma vie a changé, parce que quand on a un enfant, on voit pas les choses de la même façon, avec ses petits yeux, on se regarde mal le nombril, on regarde de l'avant, mais moi, j'ai pas peur de dire que je suis quand même resté quelqu'un de très convaincu, avec des convictions. J'ai des tas de causes à défendre. Je suis pour les intermittents, sauf quand ils annulent mes spectacles. Je suis contre la guerre parce que ça fait des morts. C'est vrai que on l'oublie, mais pas de guerre. Il y a des morts à cause des armes qui tuent. Et là, à l'approche des fêtes de fin d'année, j'avais poussé un grand cri d'alarme. Parce que je suis aussi contre le génocide des dindes à Noël. En plus, c'est terrible. On en met des merdes dans le cul, ça en fait un mal fou. Ça va suffire, il y en a des tas qui se sont fait tuer par Noël. Et puis, je veux dire que je suis très fier d'être le parrain de cette grande soirée du Télécon. Et pour la circonstance, j'ai écrit une chanson dont tous les bénéfices seront bien évidemment reversés à moi-même, faut pas déconner. Une chanson qui parle de tous ces élèves de la Starax qui vont devenir dans un an. Hein? Et toi? Et toi dans un an? Et toi, tu seras où? Et toi dans un an? 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Et toi, ça? 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
2: Le couple, c'est génial, à condition de pas tomber sur une folle. Hein. Ah bah moi, un coup, je suis tombé sur une cinglée. Sous prétexte qu'on couchait ensemble depuis un an, elle voulait qu'on aille au cinéma. Ça fait peur, hein. Non mais une hystérique, quoi. Elle voulait qu'on aille au théâtre, au restaurant. Non mais une psychopathe. Une inouïe. Je suis rescapé. J'avais Francis Holmes dans mon lit. Non, à la fin, elle déraillait complètement. Elle voulait qu'on aille à Venise. Je connais personne à Venise. Non, non, bah, écoute. Écoute, mon chéri, t'es pas prêt. Voilà, un couple, pour que ça marche, faut qu'on regarde tous les deux dans la même direction. J'ai dit, mais mon amour, je suis d'accord, mais t'es sûr que tu vas pas t'ennuyer à regarder des petits culs toute la journée. Mais moi, j'ai la solution pour que le couple, ça fonctionne et que ça dure. C'est tout simple. Il faut arrêter de penser que mentir, c'est mal. Faut accepter le mensonge. Mais oui, on ne manque aux gens qu'on aime. Moi, je le pratique avec ma femme, ça marche très bien. Bah, par exemple, ma femme, elle pourrait très bien rentrer le soir et me dire « Chérie, hier soir, je t'ai trompé avec mon prof de yoga. » Ça me ferait mal. Pourquoi elle me dirait ça? Elle-même? Non. Elle préfère me dire « Chérie, hier soir, j'ai été boire un apéro avec Valérie, elle n'est pas bien, je vais remonter le moral. » Alors que je sais très bien qu'hier soir, elle n'était pas avec Valérie, puisqu'hier, j'étais avec Valérie. Monter le moral jusqu'à 5h du matin, hein. Sauf que quand j'arrive à la maison, mais ma femme, je l'aime, alors évidemment, enfin, je vais lui raconter un petit... Alors, j'aime pas le mot, pas un petit mensonge, un tout petit, alors je maquille légèrement la vérité, je raconte ma petite histoire, je lui dis, chérie, hier soir, il m'est arrivé un gros pépin. Non, mais un truc horrible. J'ai été enlevé par les FARC. Les rebelles colombiens, oui. Non, pas en Colombie. En plein Paris, en plein Pigalle. L'horreur n'a pas de frontières. Oui, mon drogué. Bah, il était 18h, je buvais un mojito. Et à un moment, je me dis, tiens, mon mojito, il a un drôle de goût. On a dû me mettre un truc dans mon verre. Je veux vérifier, j'en prends un autre. Même goût. Là, je commence à analyser les choses. Je me suis dit, je vais en prendre un autre, mais sans la menthe. C'était pas dans la menthe. Dans le sucre non plus, non, j'avais vérifié. Mais alors je me dis à un moment, mais bon sang, mais la drogue, ils ont dû badigeonner le verre avec. Je veux vérifier, j'attrape le checker, je vois directement le checker, bingo. Même vous, c'est là que j'ai compris que j'étais complètement drogué. J'ai senti qu'on m'attaquait. À un moment, je suis tombé du tabouret, j'ai renversé la table. Tous les médecins te le diront. On ne peut pas tomber comme ça sans avoir été poussé. J'ai reconnu la signature des FARC. Bah, c'était pas mon premier enlèvement. Ils sont mis à m'attaquer, il y en avait partout des FARC. C'est très compliqué de les repérer parce qu'ils se mélangent à la population. Il y en avait un, il était déguisé en barman, un autre en client. Il y en avait un, collé à moi, quasi sur les genoux. Si tu sais pas que c'est un FARC, tu dis que c'est une pute. C'est vachement bien fait. Et à un moment, le pute FARC, il commence à me donner des ordres. Touche-moi les nichons, touche-moi les nichons. Et moi je lui disais, non, non, je suis marié. Mais avec la drogue, avec des oui, oui, qui sortaient de ma bouche. À 1h du matin, j'avais les deux mains cramponnées au nichon du FARC. Et je pensais à ma famille, à ma femme. C'est ça qui m'a fait tenir. C'est juste après qu'ils ont franchi tous les paliers de l'horreur. Ils m'ont violé. Ils m'ont jeté dans une petite cellule sombre sur une paillasse avec un point d'eau et mon bourreau. Si tu sais pas que c'est une salle de torture, tu dis, il est à l'hôtel avec une pute. C'est vachement bien fait. Puis après, bah, il m'est arrivé le coup classique qui arrive à beaucoup d'otages. J'ai pris fait et cause pour mon ravisseur. Le syndrome de Stockholm. Oui, oui, la Gaule, on peut dire ça aussi. J'ai entendu dire texto à mon bourreau, qu'est-ce que t'es bien gaulé pour un ravisseur. Je vais rester un peu. Et ben voilà, c'est ce que je lui ai raconté à ma femme en rentrant. Hein? Et ben elle a très bien pris. Le lendemain matin, quand je me suis réveillé, à midi, dans la baignoire, habillé en infirmière, Il n'y avait plus rien. Plus rien, plus personne. Plus de femmes, plus d'enfants, rien. Juste un petit mot sur le frigo. Chérie, hier soir, j'ai été enlevé par un Basque, le TA. Il réclame une rançon alimentaire pour élever les gosses.
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1: Peut-être si je porte aujourd'hui la perruque de ta mère, aujourd'hui disparue, c'est pour bien te faire comprendre combien ton père est différent des autres pères. Car aujourd'hui, peut-être, si c'est ton père qui te parle, c'est avant tout le vieux travesti qui t'ouvre son cœur. Tu ne sais peut-être jamais, René, ta mère, sainte femme, que j'ai toujours chérie jusqu'à ce concours de moules qui lui fut fatal. René, ma René, qui m'a toujours comblé, tant sur le plan de la passion des cœurs que de la communion des corps. Et c'est en respect pour sa mémoire que je te livre aujourd'hui mon doux secret. Non, ne souris point. Ne souris point, je peux comprendre la stupeur qui te le labite. Mais sache qu'en dessous, cette petite perruque se cache un gros drame. Celui de mon combat pour ma féminité. Car tu le sais, par-delà le travesti, c'est aussi l'homme d'église qui se confesse. L'ecclésiaste, le prolat. Et c'est pourquoi, en vérité, je te le dis, moi, évêque de Bruxelles, cette perruque m'a ouvert les yeux. Elle m'a fait prendre conscience de ces minorités oppressées, de ces différences condamnées à l'indifférence, de ces frères chrétiens qui nous crient « Oui, je suis travesti, oui, je suis transsexuel, oui, je suis sadomasochiste, mais je suis chrétien !» Non, ils nous ont beaucoup Seigneur, prends pitié pour vos péchés. Non, ne me regarde pas, Peter, avec ses yeux de sardine frette. Aujourd'hui, tu es Peter, tu es notaire, Peter. Maître Peter Venschlout. Mais c'est une raison pour mépriser ma différence. Hein, c'est pourquoi, justement, afin d'affirmer ce droit à la différence, que j'ai décidé, moi, évêque de Bruxelles, de fonder l'association des travestis avec Berge. Afin de rassembler toutes ces brebis égarées au sein de ma tube. La maison de l'association des travestis avec Berge. C'est pourquoi je te prierai d'ailleurs humblement de soutenir notre action par une obole symbolique de 20 000 euros Berge, afin que nous puissions enfin nous offrir cette année notre grand char à la Gay Pride. Oh, oh, oh. Bien, pour encourager ton obole, je te lirai maintenant ce texte apocryphe de Saint Petard. Sur les hauteurs de Mykonos, Jésus y croisit Jean de Guy, le travesti en guêpière surnommé la Folasse. Jean de Guy se prosterna aux pieds du Seigneur en lui tirant la gélaba. Jésus, je suis malade, je perds mes tifs, bientôt je ne pourrai plus travailler dans la revue Folle, Folle, Folle. Alors Jésus lui tint ce discours. Toi, le travesti, tu es différent des autres. C'est pourquoi tu mérites plus d'amour et de compassion. Jean de Guy, es-tu sûr de vouloir ressembler à la jeune féminine ? Oui, je le veux, s'écrie Jean de Guy. Alors Jésus posit sa main sur le crâne déchevelé de Jean de Guy et de longs cheveux multicolores lui retombirent aussitôt, ainsi qu'une petite poitrine factice. Ainsi fit Jésus qui n'était qu'amour et que compassion, priant le Seigneur. Je te chanterai maintenant cet hymne à la différence, inspiré de notre célèbre compatriote, le grand Jacques Perrel, que j'ai moi-même intitulé « Voir un ami travesti ». Bien sûr, il a de belles guirlandes et des cheveux enrubannés, tout maquillé comme une offrande. Bien sûr, il se veut spirituel, les bien-pensants sont si cruels. Bien sûr, il veut se faire aimer, mais voir un ami pleurer.

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Il nous ferait presque pleurer pour des saucisses, ces cons là. Vous savez, les saucisses, avec la pub, le petit garçon qui fait son moulin dans l'eau. Tiens, ton moulin. Ah. Tu nous emmerdes, on s'entend pas avec la flotte. Ah. Non. Non, parce que quand je dis des saucisses, mesdames et messieurs, est-ce que vous avez lu la composition des saucisses? On va reprendre la phrase alors. Est-ce que vous avez lu la décomposition des saucisses? Oui, parce que bon, voilà, est-ce que... Bon, je devais venir vous chanter une chanson à la con, et puis il faut que je vous parle de nourriture, parce que je me suis aperçu, j'étais cuisinier avant longtemps, je me suis aperçu avec les années que les grandes multinationales de bouffe, elles nous font manger de la merde. Ouais, et ouais, et alors? Je vais vous dire ce qui se passe avec la merde. C'est pas bon, la merde. Ah non, faut pas en manger, de la merde. C'est pas digeste, la merde. Non, parce que bon, il faut que je vous parle de nourriture. L'autre jour, j'étais en train de manger chez Flunch. Bon. Oui, oui, je mange souvent chez Flunch. Donc, je mangeais mon Flunch. Le gros Flunchy, il était là, tout va bien. C'est le gros Flunchy, je lui dis, oh, casse-toi, va faire les anniversaires. Laisse-moi manger. Il m'angoisse, celui-là, là. À me regarder manger tout le temps, là. Je mangeais mon Flunch et j'ai eu une pensée bizarre. Je me suis dit, c'est bizarre. Le PDG de Flunch, quand il a un repas d'affaires, il le fait pas chez Flunch. Oui, c'est bizarre, non? Alors, je continue à manger mon Flunch suspicieux, tu vois. Et puis j'ai eu une deuxième pensée. T'as vu, j'étais plein de pensées ce jour-là. Regardez bien ma bouche, mesdames et messieurs. Hein? Look at my mouth. Flunch, Flunch, Flunch. Eh oui, essayez la prochaine fois, vous vomissez rigolo, Flunch. Ils l'ont fait exprès, c'est pas possible. Bah ouais. En plus, ils ont pris... Ah, ça, par contre, ça m'énerve. Hein. Ils ont pris la chanson de Gilbert Montagnier pour faire la pub de Flunch. On va s'aimer. Ils ont mis « On va flincher, c'est naze ». En plus, vous savez pourquoi ils ont pris la chanson de Gilbert? Ah bah bien sûr, s'il avait vu la merde qu'il y a dans l'assiette! Il la donne pas, sa chanson! Ah ouais, ils ont changé les assiettes, voilà ce qu'ils ont fait. Tiens, il y a un autre truc qui m'énerve grave. Vous avez... Il y a un an et demi, ils ont fait une campagne nationale, personne n'y a échappé, pour savoir pourquoi la vache qui rit... T'as vu? Ils sont allés dans la rue avec des micros, vous avez vu? Ils ont dit « Bonjour monsieur, est-ce que vous savez pourquoi elle rit, la vache qui rit ?» Lui, il a dit « Non, je sais rien, je travaille chez Casto. » Ah bon? Ah merde. Bon, bah, casse-toi. Moi, je sais pourquoi elle rit, la vache qui rit. Seulement, ils sont pas venus me demander à moi. Je vais vous dire pourquoi elle rit, la vache qui rit. Vous avez qu'à calculer, mesdames et messieurs, le prix de revient d'une vache qui rit. Et son prix de revente. Elle peut rigoler, cette grosse vache! En attendant, la vache, laissez-nous. Hein. Tiens, il y a un autre truc qui m'énerve grave. Vous savez, c'est 10% de produits en plus. 10% ou plus ou moins, on s'en fiche. Par exemple, on va prendre un exemple concret que tout le monde connaît ici ce soir. Pépito. Pépito, le petit Mexicain, celui qui gueule toute la journée. Hey Pépito, hey Pépito, tais-toi, tais-toi. Ça n'a rien à voir ce que je vais vous dire, mais chez moi, vous savez, j'ai un écran 16/9. Ce qui fait quand Pépito, il passe à la télé tard le soir, je le vois tout petit comme ça, avec un putain de chapeau. Sûrement le mélange, l'exomie, le pétard. Bon. Bon. Donc, Pépito, ici présent, ça fait 15 ans qu'il nous bourre la caisse à tous, que dessus son biscuit, il met 15% de chocolat en plus gratuit. 15 ans, 15%. 15 ans, 15%. J'ai calculé, il devrait faire 17 cm d'épaisseur, le Pépito. Alors où il se le met, chocolat, Pépito?
Ah, j'ai pas peur. C'est comme sa copine, l'Alsacienne. Ah oui. Ah oui. Pourquoi l'Alsacienne? Elle a des grandes oreilles. Ah, les mecs, c'est pour mieux écouter les gourmands. Non, c'est pas ça. C'est pour mieux écouter la thune qui tombe dans leur poche. Tu vois, bling, bling. Voilà pourquoi elle a des feuilles, l'autre. D'ailleurs, on va les marier, les deux. Le Mexicain et l'Alsacienne. Et nous ferons des petits, hein, avec des putains de chapeaux et des grandes oreilles. Et on les appellera les petits filous. Ouais, c'est bon, t'as.

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3: Qu'est-ce que vous voulez que je vous dise? Quand tu commences à foutre n'importe quoi dans un yaourt, c'est que t'es à moitié folle. Parce que si tu la laisses faire la vieille, bientôt elle va te mettre de la quiche, du steak haché. Mamie Nova, elle a foutu de la tarte à dents, elle. Ça remonte, attends, ça remonte au chou, au vieil, faut que tu la lâches l'affaire. Mamie, elle, le café grand-mère, ah, c'est dégueulasse qu'elle fasse de la tisane, mémé. En plus, ils nous mentent et j'ai la preuve. Je suis à la terrasse d'un café en Italie avec des amis, le serveur il vient, il me dit « Buongiorno, signor ». Je lui dis « Pfff, admettons ». Je parle pas italien et il peut me dire ce qu'il veut. Bon. Alors mes amis commandent, etc. Et moi et vous, je dis « Moi je voudrais un café s'il vous plaît ». Il s'en va, j'attends les messieurs. Moi je lui dis « Je voudrais un café Luigi Lavazza ». Et je me la pète. Pourquoi je me la pète? Parce que moi en France on m'a dit que Luigi Lavazza c'était numéro un du café. Voilà, on me l'a pas dit qu'à moi, bon. Alors le serveur, il revient, il me fait « Luigi qui ?» Et je lui dis « Luigi Lavazza, numéro 1 du café en Italie !» Il m'a dit « En Italie, on connaît pas Luigi Lavazza !» Ils connaissent pas Luigi Lavazza. C'est comme si l'Italien, il vient en France, il cherche Paul Prédo, le roi du jambon. Il n'existe pas, Paul Prédo. Le paysan, il va lui mettre un coup de douce, bam! Il va lui régler l'affaire à l'Italien. Ben oui, ça fait des drames. Quand on ment, ça fait des drames. Enfin, tout ça pour vous dire, mesdames et messieurs, en gros, hein, que la saucisse, là, vous faites ce que vous voulez, vous. En tout cas, moi, je la mange pas.
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4: Mais vous savez, les filles, je vais vous avouer un truc, c'est que depuis que Véronique est partie, je me suis énormément remis en question. Et je pense avoir compris pourquoi elle était partie. Je crois, tout simplement, que si elle est partie, c'est parce que je l'impressionnais. Non, pas physiquement, ça c'est évident. Évitons les banalités. Je pense que je l'impressionnais dans ma façon de vivre, c'est tout. Je revois cette fameuse fois où j'ai posé un Boeing 747 en pleine pampa. Je la revois, non, c'est pas vrai. Comme tu peux être naïve, Véronique. Je dirais rien d'extraordinaire à poser un Boeing 747 en pleine pampa entre Caracas et Santiago du Chili. J'allais au Maroc. Donc là, j'étais tranquille, calme. Je faisais l'amour avec une hôtesse dans les toilettes de l'avion. Et là, tout à coup, paf! Une secousse. Ni une ni deux, je cours à la cabine de pilotage. Et là, j'aperçois le capitaine écroulé dans les bras du sous-pilote, lui-même complètement groggy. Tout de suite, je leur dis, surtout, ne vous inquiétez pas, je suis comédien. Alors là, si la panique t'envahit, t'es foutu. Parce qu'un bateau qui coule, ça va. Tu peux toujours nager. Mais un avion qui s'écrase, tu vas pas t'envoler. Ah ça, la nature est stricte là-dessus. Un homme en l'air, il tombe. Moi, j'invente rien, il y a un mec qui l'a démontré avec une pomme. C'est la loi de la gravité. Ah, je veux dire, on est peu de choses. Un homme, à 2000 mètres d'altitude, s'il a pas de parachute, c'est une pomme. Et là, dans mon Boeing, j'ai tout de suite vu la compote. 350 pommes dans le même panier. Aussi sec, j'ai pris les commandes du Boeing. Pousse-toi, capitaine. Oui, allô, Fox, bravo, ici Tango Charlie, 2-0 quart, sud-ouest, vent de tribord, 0 en vue de la 2h. Non, je déconne, j'y connais rien. Ah, j'y suis allé pudique. Allô, y a quelqu'un? Oui, bonjour, voilà, je m'appelle Franck Dubosc, je suis comédien vedette. C'est moi qui conduis l'avion. Non, je ne plaisante pas, c'est moi qui tiens le volant. Ou le guidon, d'ailleurs, je ne sais pas comment vous dites. Pardon? Oui, c'est la première fois, oui. Et je suis fier que ce soit sur votre compagnie, monsieur. Je crois qu'on va faire du bon boulot. Pardon? Ma position? Assis? Mon taux de pressurisation? Oh là, attends, il m'énervait, le mec. Il n'arrivait pas à comprendre que j'avais jamais conduit en avion. Je suis désolé, ça peut quand même arriver, mince. Ah, je me suis dit, tant pis, je vais le poser tout seul. J'ai coupé le truc. Et là, ils sont cons, les mecs, parce que mes 350 pommes, c'est pas de la compote que je risque d'en faire. C'est du cidre. Alors j'ai pris mon micro et j'ai prévenu mes passagers. Bonjour mesdames et messieurs, ici Franck Dubosc qui vous parle aux commandes de ce Boeing 747 à destination de... Bah de la Terre déjà, ça sera pas mal. Alors je vais vous demander d'accrocher vos ceintures parce que je vais descendre un petit peu pour voir où on est. Rock and roll. Alors, ladies and gentlemen, yesterday all my troubles seem so far away. 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Donc là, je me suis saisi.

0: Des commandes et j'ai amorcé une descente pour voir quelque chose. Trop, je remonte, un petit coup d'œil sur l'autre côté. Hop, là que je l'ai bien en main. J'ai fait un looping, deux loopings pour la rigolade. Là, j'ai écrit Franck dans le ciel avec la fumée du moteur qui a explosé. J'ai volé 300 mètres sur le côté, genre tape gueule, là. Puis après, j'ai vomi. Je me suis dit, bon, faut atterrir. Alors, je suis allé voir mes passagers. Bonjour, messieurs, dames. Je vois qu'il y en a qui n'ont pas supporté les loopings, dis donc, là. On va redistribuer des petits sacs en papier pour l'atterrissage, là, parce que je suis pas sûr que ça se passe tout seul, tout seul. Et là, j'ai vu dans leurs yeux comme une lueur d'inquiétude. Alors, je les ai regardés comme ça. Et je leur ai dit, un jour, un homme a dit, partir, c'est mourir un peu. Eh bien, disons que quand la mort vous tend les bras, il faut savoir lui dire, bonjour, je t'attendais, et tu ne me fais pas peur. Bah, je plaisante. Je plaisante. Ben, elle est morte. Et si certains d'entre vous s'en sortent, toi peut-être, ou toi, ou... Non, pas toi, je suis désolé, tout le monde ne va pas s'en sortir. J'espère qu'un jour ils pourront dire « j'y étais ». Enfin, je vous dis ça, normalement, ça se passera sans problème. En revanche, je vais vous demander de redresser vos tablettes, relever vos sièges, il paraît que ça fait moins mal quand on s'écrase. Donc là, je suis retourné au poste de pilotage, et j'ai prévenu la tour de contrôle. Écoutez-moi bien, vous qui m'écoutez. Je ne sais pas qui vous êtes. Tout ce que je sais, c'est que j'ai avec moi 350 tonnes. Que je suis bien décidé à poser sur notre bonne vieille terre. Et que si qui que ce soit s'y oppose, même une très jolie femme, je n'aurai de cesse que de la poursuivre. Terminé. Donc là, j'ai pris un petit verre de tequila pour me donner du courage. Attention, c'est parti, mon kiki ! Ouais ! J'ai coupé les moteurs. J'ai enlevé l'autoradio. Je l'ai caché dans la boîte à gants. Et je suis sorti de l'avion. Pour aller rejoindre mes passagers qui commençaient à descendre, émus. Et en même temps, troublés, face à moi. C'est marrant parce que qu'est-ce que j'ai fait? J'ai poussé deux manettes, j'ai plané sur 32 tics, j'ai sorti le train de secours sans hydraulique en inversant les variateurs. And so what? Et si quoi? C'est marrant comme les gens ont besoin de se fabriquer des leaders, des chamans comme on dit chez moi. Maintenant il y a une légende là-bas sur moi, on dit qu'un aigle m'a tendu la main. Que les montagnes se sont écartées sur mon passage. Et que désormais je vis là-haut, dans la Sierra, avec Florent Pagny.
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3: Moi ça va, hein. Ça va, moi. Les autres, je sais pas, mais moi ça va. Mais les autres, je sais pas, mais je m'en fous. Chacun se démerde. Chacun s'occupe que de toi, on sera bon copain. Moi, je demande rien aux autres, tout ce que je demande, c'est qu'on me demande rien. En blague. Non, parce que je vois l'autre jour, là, devant le magasin, il y a un mec qui est en panne avec sa bagnole. Et en temps, il m'a dit tiens, monsieur, vous voulez pas me donner un coup de main, ma bagnole est en panne, mon gosse est malade, ma femme s'est barrée, j'ai pas payé mon loyer. Eh, oh. Faut pas l'ennuyer avec la police, moi, hein. En blague. Eh, j'y demande pas de venir me tenir la caisse quand j'ai du monde à la charcuterie, moi. Parce que j'ai un copain l'autre jour, il y avait un vélo qui était tombé, il a ramassé le vélo, et le mec qui est sorti, il a cru que c'était lui, il a fait tomber, il a cassé la gueule, comme ça, hein. En service. Ah non, moi, c'est un peinard, hein. Là, je vois avec ma femme, on vient de s'acheter une Simca neuve, peinard. On a mis un grillage derrière pour le chien, hein. Parce qu'on n'a pas d'enfant. Mais par contre, on aime beaucoup les bêtes. On s'est acheté un gros chien roux, Rex. Eh bien, un chien policier. T'es intelligent et très affectueux, surtout avec Madeleine. Et puis, dans le commerce, on a toujours affaire un peu à tout le monde, alors tout ça, émigré, tout ça. Alors lui, il a refait. On fait des stages avec le chien à la gendarmerie. On fait des stages. Alors, si vous voulez, c'est bien parce qu'en même temps, on apprend les langues. On apprend l'allemand pour le chien, puis l'arabe pour le mec. Non, parce que moi, j'entends tout le temps dire français, c'est un gros con raciste. D'abord, ceux qui disent ça, c'est pas tous des Français. Et puis d'autre part, je suis allé en vacances en Belgique et en Suisse, et ben on n'est pas plus con que certains. Et pour ce qui est le racisme, moi je suis pas raciste, hein. J'ai même des disques de ciné-béchette. Mais il faut quand même savoir que dans le monde, il y a 58 millions de Français, il y a presque 3 milliards d'étrangers. Il n'y a qu'à aller voir aux Jeux Olympiques. Hein? Aux Jeux Olympiques, on y va pour jouer, ils viennent pour gagner. Et ils gagnent. Il y a le 110 mètres haies, c'était nous les plus forts. Ils ont viré les haies, on a perdu. Salaud! Je ne m'énerve pas, Madeleine, j'explique. Je cours avec les gens. Ah non, moi, ça va, hein. Changez rien pour moi, hein. Je suis content d'être français, moi, hein. D'abord parce que je suis français, et puis d'autre part, j'aime bien être content. Hein? Non, moi, je dis ça va parce que je vois tout le temps les gens qui se plaignent. Tout ça que la vue augmente. On a doublé le prix de l'essence. Est-ce qu'il y a deux fois moins de bagnoles qui roulent? Non. Et puis pourtant, on se demande où ils vont ces cons-là le dimanche. On se demande où ils vont ces cons-là. On se le demande avec ma femme, parce que nous on va chez sa mère. Alors on les voit, hein. Bon, on n'y va pas tous les dimanches chez sa mère, parce qu'en période électorale, on donne un coup de main aux affiches. Avec René Le Boucher, un ancien d'Algérie aussi. On n'est pas emmerdé, hein, il fait 110 kilos, lui. Hein. Puis ça fait prendre l'air aux chiens. Parce que je vois l'autre jour, on collait, il y avait des jeunes, et ils passaient, ils disaient « Hey, salaud, pourri de droit, tout ça. » Je sais pas comment les gens élèvent leurs gosses, mais nous, on fait pas de politique. Hein. Avec René, on fait pas de politique. Hein. On donne un coup de main aux affiches, on fait pas de politique. On n'est pas de droite. C'est pas vrai, on n'est pas de droite. Alors, hey, encore moins de gauche. Hein. Faut pas déconner non plus. On fait pas de politique parce qu'on trouve que la France, c'est un pays libéral. C'est un pays libéral parce que, par exemple, c'est un truc, les ouvriers qui sont pour, qui veulent le dire contre au gouvernement, qui sont pas d'accord, et ben ils font une demande de manifestation et ils l'obtiennent. Voilà. C'est un pays, la France, libérale. On peut être en colère, il faut demander gentiment. C'est tout. Alors, évidemment, bon, les manifestations, c'est entre la nation et la République, hein. Ils vont pas vous la donner entre l'étoile et la meute, c'est là qu'ils habitent, hein. Je m'énerve pas, Madeleine, j'explique aux gens. Merde. Alors, mais pareil, contre la République et la nation, ils ont le droit très très souvent. Et alors à Créteil, entre la gare et la poste, tous les jours, s'ils veulent. Et puis je vois la mauvaise foi des gens, je vois bien, tout le monde critique le président de la République tout le temps, tout le temps, tout le temps, et pourtant c'est pas tout le temps le même. C'est bien de la mauvaise foi, ça. Et puis je veux dire autre chose, il est très gentil, le président de la République. Il est très gentil, parce qu'il nous laisse des libertés, et tout le monde sait très bien que s'il nous les retirait, personne ne dirait rien. Voilà. Et puis moi, s'il était à sa place, eh ben, je tricherais tous les dimanches pour toucher le quartier, et il le fait pas. Alors, il est très gentil, hein. Et puis ceux qui croient que ça serait mieux avec les communistes, ceci, cela, eh ben ils ont qu'à essayer. Ailleurs, il y a de la place. Et puis moi, je vais vous dire, la France, comme elle est là, eh ben c'est pas plus mal que si c'était pire.
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1: Après le mariage, on a les enfants et ça tombe plutôt bien parce que j'ai envie d'aller coucher le mien. Il est tard, alors je vais le coucher tout de suite. Bonsoir mon garçon. Alors idée fixe. Pourquoi tu dors pas? T'aimes pas ton prénom? Moi non plus. Mais t'as été conçu au parc Astérix, ta mère a insisté. Il faut que tu dormes si tu veux être un beau garçon plus tard. Regarde ta mère, elle a pas assez dormi quand elle était jeune. Elle regrette. Tu veux que je te raconte une histoire? Tu veux que je te raconte l'histoire de papa qui sauve la planète ou l'histoire de maman qui perd ses clés? Tu la connais déjà? Chut, parle pas trop fort, il y a ta sœur Pocahontas qui dort. Puis je veux que tu sois gentil avec maman. Il paraît que t'as mis aux enchères maman sur eBay. C'est vrai ou pas? C'est que c'est pas drôle? Il y a eu beaucoup de clics. Tu vois? Il était une fois dans un pays magique où toutes les mamans savaient cuisiner et où tous les papas réussissaient dans leur travail. Un facteur avait pour meilleur ami le Père Noël. Tu vois ce que c'est le facteur? C'est le gentil monsieur qui met le courrier dans la boîte aux lettres. Non, il rentre rarement dans la maison. Il a même oublié sa casquette. belle histoire. L'histoire, elle finit rapidement puisque le facteur, il est retrouvé suicidé de deux balles dans le dos avec ses coucougnettes coincées dans le dérailleur de son putain de vélo jaune. Par un réparateur d'Arty qui passait par là par hasard. Tu te couches, je vais aller voir ta mère. Tu connais un réparateur d'Arty? Il est rentré dans la maison? Il a oublié quoi, lui? Son contrat de confiance? C'est pas possible, maman, elle fait porte ouverte. Le service apprend d'Arty, mais qu'est-ce que j'en ai à foutre? Y a rien qui est cassé dans la maison, à part maman qui chauffe comme une baraque à frites. Il y en a beaucoup qui sont rentrés dans la maison, réponds. Combien? Tu sais compter que jusqu'à 10. Maman est infidèle. Non, ça n'existe pas chez les papas. Je te rappelle que papa, ça vient du latin fidelitum. T'as mis quoi comme prix de départ pour l'enchère de maman? Oh, bêche.
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5: Je viens de me faire attaquer dans Paris, le soir, en descendant promener mon chien. J'ai un labrador, il s'appelle Bouddha. Et je descends le promener, tous les soirs, je descends le promener, je le sors, quoi. Et j'étais au téléphone, c'est de plus en plus fréquent, on m'a volé mon portable à l'arraché. Même pas le temps de raccrocher, de dire au revoir, rien. J'ai envoyé un SMS, toi qui m'as volé mon portable, merci de raccrocher, j'ai un tout petit forfait. En plus, mon chien, il m'a pas défendu du tout, alors que j'étais descendu pour lui. Bah oui, c'est pas moi qui fais les caca d'or. Hein. il m'a pas défendu. Alors, c'est les labradors, ça défend pas. Enfin, si. Faut être honnête, il a un petit peu défendu quand même. À un moment, il a regardé l'agresseur comme ça, puis il a fait... Ça fait peur, hein. Mais ça l'a déprimé, hein. Bouddha, ça l'a rendu dépressif de pas savoir me défendre correctement. J'ai senti, parce que dès le lendemain, il faisait caca dedans. Donc j'ai dû le faire dresser. Je lui ai fait faire un mois de stage intensif dans un centre de dressage pour chiens d'attaque. Et le dresseur, en attendant, il m'a prêté un pitbull. C'est plus petit, mais... C'est nerveux, tes gata, avec une gueule, une expression. On dirait un Parisien en volant. Ah oui, ça fait peur, avec une mâchoire énorme, énorme, avec des dents, trop, 232 dents. C'est trop. C'est que des yeux injectés de sang. Même lui, le pitbull, quand il croise son regard dans un miroir... Ah, quand tu te promènes avec un pitbull, personne t'emmerde, hein. Même toi, t'emmerdes pas le pitbull, hein. Tu sais, avec un gros collier en cuir, comme ça, avec une grosse muselière, qu'il faut lui mettre obligatoire. La muselière pour le pitbull, dehors, c'est obligatoire, hein. De toute façon, moi, je vais laisser même dedans, alors... Du coup, quand c'était l'heure de la bouffe, je lui donnais sa gamelle avec une paille et démerde-toi, hein. C'est comme les laisses, hein. C'est des laisses en cuir, comme ça, spéciales, avec marqué en rouge, tension, au-delà de cette limite, ils bouffent ta main. Ah, c'est pas les laisses des autres chiens qu'on connaît, là, t'es zzzz, clic. Non, reviens. Zzzz, attention le poteau, tu vas faire un nœud, c'est de l'autre côté du poteau. Zzzz. Ah, tu mets une laisse comme ça, un pitbull, zzzz. T'es monté trop petit, hein. Ah, attention, monsieur, attention, mon pitbull a cassé sa laisse, attention. Oui, courez, c'est mieux, courez. Hein? Non, je le rappelle pas, moi aussi j'ai peur. Ah merde, il revient. C'est nerveux, le pitbull, c'est nerveux. Du coup, pour le détendre, faut jouer à la baballe avec lui. Tous les 15 jours à peu près. Tu sens parce qu'il te regarde avec la paupière qui tremble comme ça. Vite, une baballe, vite, hein. Mais faut jouer à la baballe, mais plus dehors. Hein, parce que dehors, c'est interdit maintenant de jouer à la baballe avec le pitbull, parce que c'est une race, il ramène pas que des balles, il ramène des gens aussi. Hein. Donc faut descendre à la cave, tu descends à la cave avec ton pitbull, tu fermes la clé comme ça, t'enlèves la muselière. Tu prends la baballe, comme ça tu fais, allez, on joue à baballe, on se détend un petit peu, la baballe, allez, Adolphe, à baballe, allez. Allez, va chercher la baballe, allez, va chercher la baballe. Oui d'accord, excuse-moi, j'y vais voir comme ça. Oh, j'ai lancé trop loin, j'ai senti ça t'a énervé. Tiens, ah, comment qu'on fait, qu'il n'y a plus de baballe maintenant? On s'est bien détendu, on a mangé la baballe, ça détend. Allez, on remet la muselière. Allez, oh, t'as tort, ça te va super bien. Allez, attention, si tu la mets pas, c'est moi qui la mets. Allez, voilà, d'accord, voilà. Je vais vous faire un aveu. Il me faisait tellement flipper, Speedbull, que quand je le sortais le soir, c'est moi qui pissais. Ah, quand je l'ai rendu, j'étais soulagé, tu sais. Eh ben, le dresseur, il m'a rendu mon labrador un tueur. En un mois, Bouddha, il me l'a transformé. Bouddhator. Ah, j'étais content. Je suis tout de suite allé le tester dans le quartier pourri de Paris. Je suis allé direct dans le 16e. Il n'y a plus que là que tu te fais attaquer pour de vrai. J'étais avec mon labrador, c'est la poêle. Au bout de 10 minutes, un voleur avec un couteau, c'est là, ton portefeuille, gros connard.
6: C'est à toi, Bouddhator, c'est à toi.
5: Oui, je vais vous le donner. Vous voulez bien répéter la phrase? Il n'a pas entendu, mon chien. Hein? En fait, je sais pas, il avait la truffe ailleurs. Heureusement, il fallait dire attaque. Il m'avait dit le dresseur et ça m'est revenu juste à temps. Bouddhator, attaque! Et là, tout de suite, hop, il se met derrière mes jambes comme ça. Et il me pousse avec ses pattes. Ça a fait peur sur toi, moi. Hein? J'ai rappelé le dresseur, je lui ai dit ce qui se passait quand on disait attaque. Il me répond, je l'avais dressé, il me dit, c'est pas moi, c'est les labradors, c'est des chiens de sous-défense. Mais c'est pas vrai, un labrador, ça peut défendre, ça peut même attaquer, mais c'est pas automatique, c'est manuel. Il faut saisir les babines à la main. Tu les retournes à la main, tout simplement. Oh, attention, il monte ses dents, c'est pas bon signe. Hein. C'est qu'il va attaquer mon chien, il monte ses dents. Hein. Bon, ça colle un petit peu, mais enfin bon... Il va attaquer. Tu pourrais grogner, au moins ça m'aiderait. Même pas, faut faire ventriloque. Oh, il a grogné. Ah oui, quand il grogne, c'est pas bon signe. Il va bondir, sauvez-vous, je peux plus le tenir. Mais il n'y a aucun voleur qui peut te croire, parce que tout de long, il y a la queue de ton labrador qui fait comme ça.
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7: On dit toujours qu'il y a une vie après la mort, c'est peut-être celle-là qui déchire. Hein. Ça se trouve, là, on est dans un pauvre brouillon. On est dans une espèce de version bêta de la vie, tu vois, qui n'a pas été débuguée. Et puis après, arrivera la vie 2.0. Et là, je peux te dire qu'ils auront tout corrigé, les gars. Ah ouais, ils vont nous updater, je te dis pas. Ils vont déjà virer tout ce qui nous fait chier, tu vois. Dans la vie 2.0, par exemple, le foot, ça n'existe plus, c'est sûr. C'est pas logique. Ça... Non, le foot, ça dégage les supporters. Surtout, ça dégage. Non, parce que dans la vie 2.0, de toute évidence, il n'y aura plus les supporters. Il n'y aura plus les parasites, il n'y aura plus les moustiques. Moustiques. Quoi, ça sert le moustique, là, dans l'écosystème? Où est le problème? Qu'est-ce que c'est? Bon, c'est quand même l'animal qui a le plus grand ratio taille-emmerdement. On n'a jamais vu ça. C'est fou de faire chier autant. Il pourrit les vacances des riches et il tue les pauvres. Alors, ça dégage. Ah, oh, je ne veux plus y voir. Ah, mais il n'y aura plus. C'est sûr, ils vont corriger. Tiens, les assemblées générales de copropriétaires. Ça n'existe plus dans la vie 2.0. Personne n'a envie d'y aller. Je préfère aller me faire dépigmenter le cul. Voilà, je te le dis. Non, non, ça piloche, c'est évident. Dans la vie 2.0, il n'y aura plus les gens qui ont des housses d'iPhone en cuir, tu sais, comme ça. Avec le petit clapet et la bouton presse. Oh, c'est beau un iPhone, tu mets pas un truc moche. Comme rouler avec une Ferrari bâchée. On ne sait jamais. Mais oui, ah ben c'est ça, tiens. Avoir une housse d'iPhone, c'est comme rouler avec une Ferrari bâchée ou sortir avec une femme voilée. C'est cacher ce que le monde a fait de plus beau. Alors, tant qu'on y est dans la vie 2.0, on enlève l'automne, l'hiver, hein, tout le monde s'en fout, on se pèle le cul, ça dégage. On garde printemps, été, comme ça, ça fait printemps, été, 4 saisons, on est bon. Le lundi, ça dégage. Les matins, ça sert à rien, Jean-Jacques Goldman avait compris avant tout le monde. Bien vu. Et puis alors, je pense également qu'ils vont améliorer tout ce qui marchote, quoi. Par exemple, dans la vie 2.0, les machines à composter les billets de train, elles marchent dans les quatre putains de sens. Mais oui, dans la vie 2.0, la ventouse du boîtier GPS, elle colle. De toute façon, les objets marcheront tous mieux. Et puis surtout, ils arrêteront de faire la loi. Parce que là, dans notre vie, c'est les objets qui commandent, vous en êtes rendu compte? Ben, c'est eux qui te disent quoi faire, t'as vu, tout bip maintenant, ils bipent tous. Tu montes dans ta voiture, ça bip pour la ceinture, le frigo est resté ouvert, ça bip, le micro-ondes, il a fini, il bip. Le lave-linge aussi, non mais c'est quoi? Arrêtez là! Moi c'est pas bip que j'entends quand je monte dans ma voiture, c'est mets ta ceinture, vas-y, mets ta ceinture, même pour 200 mètres, j'en ai rien à foutre, mets ta ceinture, je te sens, t'es là. Si, t'es là, je te sens, t'as grossi, dépêche-toi, mets ta ceinture. Quand le lave-linge est terminé, viens nous étendre, on a fini, on est propre, on est mouillé. Viens nous étendre. Qu'est-ce que tu fous sur le canapé, espèce de feignasse? Qu'est-ce que t'as de mieux à foutre que de venir étendre la lessive? Oh. Bon, ça, là, j'en ai acheté un autre. Il m'insulte, celui-là. Du coup, j'en ai acheté un autre. Il chante. quand il a fini, il dit « Nous, on est prêts, c'est quand tu veux. » J'adore celui-là. Mais dans la vie 2.0, il y aura plus de tout ça, quoi. Je veux dire, les objets ferment leur gueule, les taxis aussi. Ceux qui disent « C'est où ?»« Comment ça, c'est où ? Vous voulez que je conduise ?»« C'est où ? Mais enfin, taxi, je peux faire une suggestion ?» Dis-moi, ne penses-tu pas, ami taxi, que l'achat d'un GPS serait au minimum judicieux, voire totalement indispensable à l'exercice de tes fonctions? Je ne sais pas, hein, je... Non, mais tu vois, moi, par exemple, je suis humoriste, je suis auteur, j'ai acheté un stylo. Tu vois? Là, ton GPS, si t'as pas d'argent, tu le prends en papier, ça s'appelle un plan! Taxi qui te demande c'est où, c'est comme si le chirurgien, avant que tu t'endormes, mais attendez! Attendez avant de vous endormir! La rate! Gauche ou droite, je m'en rappelle plus. Oh, mais merde, je... Mais moi, je suis inversé, ça fait miroir, alors je me... De toute façon, dans la vie 2.0, tiens, par exemple, les médecins sauront ce qu'on a. Parce que là, parce qu'ils ont fait à l'école, s'ils sont allés à trop de soirées infirmières ou quoi, aux caisses, mais ils en savent rien, les pauvres, hein. D'ailleurs, ça se voit, dans les hôpitaux, ils se baladent, comme ça, les médecins, en blouse, comme ça, hop, là, dans les couloirs, tac, tac, tac, ils rentrent dans les chambres, bonjour, bonjour. Ça va ? Oui, oui, je suis médecin, c'est bon, j'ai les stylos, laissez-moi. Laissez-moi faire mon diagnostic. Alors, qu'est-ce qu'il a, celui-là? Oh, putain, mauvaise mine. Ok, alors, mettez-lui du liquide transparent dans la poche qui pendouille. Et ensuite, eh ben, ensuite, vous lui donnerez des cachets. Eh ben, des antidouleurs pour pas qu'il ait mal, voilà, très bien. Des anti-inflammatoires pour pas que ça s'inflamme. Et puis, des anti-crevaisons pour pas qu'il meure, voilà. Non, il y aura pas besoin de médecin dans la vie 2.0, je vous rassure. Parce que tout ira mieux, évidemment. Dans la vie 2.0, les poussettes, elles se plient toutes seules. Les housses de couettes se changent toutes seules. Mais bien sûr, ils vont tout performer. Tiens, les bras seront enfin amovibles pour la nuit. Les parcs pour enfants auront un tunnel. Et surtout, Carglass fermera enfin sa gueule.
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8: Tout seul, on est peinard. Peut-être même le seul avantage, d'ailleurs. Parce que sinon... Qu'est-ce qu'on se fait chier, oui. Moi, je vois, si je suis seul, à compter que je sois seul, j'ai compté, je suis seul. Eh bien, si je suis seul, c'est un choix. Ah non, c'est un choix. On ne peut pas imposer ça à quelqu'un. Moi, on m'aurait dit, tu vas vivre seul toute ta vie, je demande tout de suite où est le gaz. Hein. Donc, là, c'est pas le cas. Moi, j'ai choisi la solitude. Et quand je dis que j'ai choisi la solitude, je pourrais aussi dire que j'ai choisi la liberté. De choix. D'être seul. Ben oui, ben je fais comme je veux, je ne demande rien à personne. Et personne ne me demande rien. C'est pas faux non plus. Non, mais enfin, je préfère vivre seul que mal accompagné. Voilà. Comment ? Bien accompagné. Oui, c'est autre chose, non, mais... Franchement, si c'est pour sortir, rencontrer des gens qu'on connaît même pas, moi, je préfère rester chez moi, toute seule, devant ma télé, avec mon petit plateau. C'est vrai, je regarde la chaîne que je veux, personne pour me dire la 2, la 3, le foot... De toute façon, on se disputerait pas, je la regarde jamais, la télé. Alors, j'aime pas ça. En revanche, j'aime bien écouter la radio. Et j'aime bien écouter la radio devant mon petit plateau télé. Beaucoup moins intéressant dans l'autre sens. Je ne regarderai pas la télé devant un petit plateau radio. Vous voyez ? Non, puis... Enfin, seul ou à deux, c'est pareil. Enfin, ça ne change pas les choses, ça n'a pas de rapport. Comment vous dire, un truc qui est beau, il est beau. C'est vrai, on ne regarde pas avec les yeux de l'autre. Moi, je vois, hier, je suis allé voir une exposition, toute seule, comme une grande. Bon, ben, qu'est-ce que je me suis fait chier, j'ai peut-être pas pris un bon exemple. Non, vivre seul, il y a quand même des avantages. Lesquels ? À deux aussi, il y a des inconvénients. Moi, quoi qu'il en soit... Je ne cours pas après la sexualité. Elle me le rend bien, vous voyez ce qu'elle est. Non, mais c'est vrai, c'est pas mon truc. C'est pas mon truc. Chacun son truc, c'est pas mon truc. Je vais quand même pas me forcer. Non, je mets mon énergie ailleurs. Je fais du vélo camping. Mais non, c'est très très sympa toute seule, hein. L'été dernier, je m'étais fait un très très joli parcours. Ah oui, je suis passée par Vittel. Après, j'ai fait une grande boucle. Je suis remontée par Mantes. C'est ça, Vittel, Mantes. Et vous, qu'est-ce que vous prenez? Je plaisante, hein. Ah ça, pour la rigolade, je suis pas la dernière, hein. Je suis pas dans le peloton de tête non plus. Bon, enfin, je suis pas la dernière. J'aime bien tout ce qui est comique. Dans le sens humoristique, hein. Ah oui, j'aime bien tout ce qui est blague, charade, rébus, calembour, même les puzzles, j'adore ça. Oui, je vais quand même revenir sur une chose. Quand je dis que je vis seul, ça ne veut pas dire que je ne vois personne. J'ai des amis. Ah, quand même, j'ai des amis. Au bureau. Ah oui, puis alors, c'est très très sympa, hein, vraiment. Je vois hier, Yvonne n'avait plus de papier, elle est venue m'en demander, je l'ai dépanné. C'était très sympa, vraiment. Mais en revanche, je ne les vois pas à l'extérieur. On ne se voit pas, et j'aime bien parce qu'ils ont un vrai respect pour ma vie privée. Ah oui, ils ne me téléphonent jamais, ils ne me disent pas quand ils sortent. Bon, je sais toujours, parce que le lendemain, ils en parlent. Hein. Mais vraiment, ils respectent ma vie privée, et j'aime ça. Ah oui, j'ai une vie privée. Privée de tout, c'est vrai. Mais privée quand même. Oh, en ce moment... On rigole au bureau, c'est le jeu des surnoms. Alors, Jean-Claude, c'est le distrait. Il est toujours distrait, c'est vrai, Jean-Claude. Il y a Jacqueline, c'est la jacasse. Elle parle, elle saoule tout le monde. Bon, il y a Nez Rouge, il y a toujours Nez Rouge. Et moi, comment ils m'ont appelé déjà? Allons. Ah oui. Tranche de cake. Je sais pas où ils vont chercher tout ça, mais alors... Oh, qu'est-ce qu'on s'amuse. Non, puis enfin, moi, je ne suis pas vraiment seule. J'ai maman. On se voit beaucoup avec maman. Cette année, je vais refaire mon anniversaire avec elle. Enfin, j'espère. Parce que l'année dernière, on devait le faire ensemble. Et puis, il m'en est arrivé une, là encore. J'arrive chez elle, elle avait tout préparé. Les petits plats dans les grands, tout ça se présentait merveilleusement bien. Il faisait très chaud dans la maison. J'ouvre la fenêtre pour aérer. Il y a un terrain de sport juste en dessous. Les gamins qui jouaient, de l'amicale, je sais pas quoi. Passaient la tête à un moment. Je suis pris le ballon de foot en pleine poire. J'ai le nez qui a carrément éclaté, le menton qui s'est accroché à la rambarde. Une patate pendant 3 semaines. Oh non, ça s'est mal goupillé, vraiment. Hein. Faut dire que cette année, on crèvera tous sur place s'il faut, mais avant que j'ouvre la fenêtre, ils peuvent m'attendre. Hein. Non, je t'ai défiguré, vraiment, j'avais bien besoin de ça. Pourquoi je vous dis ça? Les anniversaires. C'est vrai, il y a les Noëls aussi. Mais Noël, ma mère, elle ne le fait pas. On lui dit que ça coûte trop cher. C'est vrai que c'est pas donné. On n'est pas obligé de manger du caviar non plus. Moi, je vois, l'année dernière, je m'étais fait une petite côte de porc avec beaucoup de jus, j'adore ça. En légumes, qu'est-ce que j'avais mis déjà? Ah oui, bien sûr, du chou-fleur. Et en dessert, la bûche. Petite tranche de bûche, pas tranche de cake. C'est vrai, ce qui compte pour Noël, c'est la bûche. La dinde, d'accord, mais moi toute seule, je peux pas me la descendre. Non, franchement, si c'est pour être malade, c'est pas la peine, hein. Moi, je dis, Noël, il faut que ça reste une fête. J'ai une manie tous les ans pour Noël. Depuis très longtemps, j'enlève toujours le petit Père Noël, la petite scie, le petit truc en plastique qui est dessus. Je grave l'année avec un couteau, je les range. Et après, dans l'année, quand je les ressors, je me rappelle. C'est chouette, ça, hein. J'ai regardé, cette année, Noël, ça tombe à mardi. Mardi, c'est bien, comme ça, il n'y a pas de pont. La Toussaint tombe quand elle veut, de toute façon, on s'en fout, il n'y a pas de cadeau. Hein. Je dis ça parce que les cadeaux, moi, j'adore ça. Ah oui, l'année dernière, je me suis gâtée. Comme j'adore la musique classique, je me suis offert l'intégrale de Kleinerman. Et alors, des disques, je m'y attendais pas du tout. On n'a pas sonné. Ah non, c'est au-dessus. Je crois toujours que c'est chez moi. C'est ridicule. J'ai pas de sonnerie. Ah non, j'en ai pas mis, j'en ai pas l'usage. J'ai quand même pas sonné pour entrer chez moi. Ah, au-dessus, c'est une femme comme moi. Elle vit seule comme moi. Elle a l'air d'être très heureuse.
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9: Les catholiques m'intriguent. M'intéresse, me passionne. Je me demande pourquoi les catholiques, pour qui j'ai beaucoup de respect en France, n'assument pas d'être catholiques en France. Je ne comprends pas.
10: Quand en France, aujourd'hui, tu dis à un juif, est-ce que t'es juif ? Bien sûr, je suis juif, j'ai la Torah, il est lourd, celui-là, il est malade. Quand tu dis à un musulman, est-ce qu'il est musulman ? Alhamdulillah, ayyah, alash, ayyah, muslim, otamal, basahabi, oui. Quand tu dis à un catholique, est-ce que t'es catholique ? Alors, c'est un peu plus compliqué. Alors, comment dire, sans te... Voilà, en fait, maman est baptisée, ma sœur athée, papa outée. C'est quoi votre problème, les cathos ? Vous avez une belle religion, avec des valeurs, avec des concepts, avec des... Le salut, le don, le pardon. Qu'est-ce que c'est beau ! Vos églises sont sublimes, elles sont vides. Donnez-les-nous, on vous les gère. On fait une association juifs et musulmans et on vous fait repartir le business. On a des compétences dans chaque communauté. Soit on vous ramène les fidèles, soit on vous fout des Apple Store, mais ne laissez pas des locaux comme ça. C'est du foncier. En plus, vous êtes en centre-ville la plupart du temps. Moi, j'adore la liturgie catholique. C'est beau. C'est prenant. Ça me donne la chair de poule. T'as vu, quand un prêtre parle, c'est en français déjà. Tu comprends ? Mes frères, mes sœurs, bonjour, voilà le Seigneur. C'est simple, putain, t'es connecté. T'as vu comment il est habillé ? C'est beau, on dirait qu'il va partir en comédie musicale, c'est joli. Ils ont des rites, c'est beau, il y a une scénographie, le Vatican, c'est beau. Même les obsèques cathos, c'est truc de fou. Autant les feuilles, les musulmans, on est très forts dans les fêtes, dans l'ambiance. En obsèques, on est naze, ok ? On est nul. Les cathos, ils ont un niveau, écoute-moi bien, j'étais à des obsèques cathos il y a 2 semaines, j'avais envie d'être le décédé là-bas. Non, qu'est-ce que c'est bien organisé ! Ça sent bon, il y a de l'encens, de la musique, le micro du prêtre, il marche ! Les gens arrivent à l'heure. La famille pleure dignement. Ils ont pas, les cathos, une tante qui se jette vers le cercueil en disant « Allez, je veux partir avec lui » ou je sais pas. L'homélie du prêtre est cohérente. Il parle à la famille, aux fidèles, il les apaise. T'as déjà été à des obsèques chez les juifs ? C'est en plein air, sous la pluie, il fait froid, ça se passe à Pantin. Le rabbin, il a un costard, il est comme ça, il a des pellicules, la tête aux pieds, il lui reste du thon dans la barbe. Son micro, il marche pas. Et tu comprends rien à ce qu'il dit, et il te culpabilise.
11: Et vous avez gagné, donc. Et vous, là, arrivez à la salade, on a dit, on ouais, quand je vais vous dire, on va dire Abraham, et vous dire, je sais vous pourquoi il fait les gens. Mais maintenant, il est mort.
10: T'as déjà vu un imam chez les musulmans, un enterrement ? Il t'engueule, le gars ? Déjà, t'as perdu ton frère. Le gars, il a une djellaba, Nike Air Max. Et pendant ce temps là-bas dans l'église, Jean-Claude il était gentil. Jean-Claude il va aller au paradis. Mes frères et mes sœurs, donnez-vous la paix du Christ. Nous allons passer parmi vous pour une quête sans contact. Si vous n'avez pas d'argent sur vous, c'est pas grave. Vous donnerez la semaine prochaine. Le rabbin ? Tu donnes pas, le rabbin ?
11: Sur la vie, mon gars. Sur la Torah, celui qui donne pas. Sur Marie, celui qui donne pas. Toute sa famille, elle va mourir.
10: L'imam ?
11: Nous avons les adresses de tous les fidèles. La liste de l'identité, Allah l'alim, celui qui ne donne pas, nous allons aller chez lui.
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12: y a un mec qui bosse dans mon dos depuis une demi-heure. Ouais, bouge pas, je m'en occupe. Ouais, terminé. Oui, toi, allez.
13: Pardon, monsieur, la sortie, c'est par là.
12: Vas-y.
13: Mais qu'est-ce que tu fais, là? Il touche pas mon survêtement, c'est un taquiné, c'est fragile. Il me fouille dans ta poche, moi. Vas-y, comment qu'il me fait flipper ma race, lui?
12: Les clés du magasin, hein?
13: Mais non, monsieur, c'est pas les clés du magasin, c'est les clés de ma meule. D'ailleurs, je suis 40 double fil. Vas-y, la tête de Satan.
12: Vas-y, ça, alors toi, tu vas fermer ta gueule, ok? Puis moi, je vais te lire tes droits. Alors, bouge pour parce qu'ils nous ont filé 16 mètres, on y est. Alors, Oui, ta gueule, ok?
13: C'est pas moi, monsieur. C'est un voleur, il a mis ça dans ma poche.
12: Oui, à certains
13: moments, j'étais dans un rayon. Tout d'un coup, il y a une personne qui arrive vers moi. Et la personne pointe un bazooka sur ma tempe. Ouais, la personne m'a dit, jeune homme, prenez l'objet, sinon je te tue. À ce moment, j'ai paniqué. Je me suis dit, je vais prendre l'objet. Et je me suis dit, je vais chercher M. Géville. Et là, je vous ai trouvé, M. Géville.
12: Et il serait où, ton voleur, maintenant?
13: Eh bien, justement, vous commencez à comprendre. Il était blond, mal habillé, costard, cravate. Genre bizarre, genre bon, monsieur. Mais putain, je te jure, comment tu vas pas comprendre comment tu vas niquer les mains de sa mère, oh là là. Comment c'est mal fréquenté, les monoprès. Bon alors, toi, tu pars pas là, moi, je pars pas
12: mais
13: là.
12: Mais toi, tu restes là, ok? Dis-moi, j'appelle Castor.
13: Vas-y, la tête de mort.
12: Oui, j'arrête dans le magasin, Castor. Non, tu m'arrêtes tous les mecs en costard de race blonde, ok? Non, le mec vient de tout balancer, là, c'est toute une équipe.
13: Oui. C'est pas moi, je t'ai dit, t'es bouché ou quoi? T'inquiète pas. C'est un voleur, il a mis ça dans ma poche, faut te dire combien de fois? Hey, j'étais poli avec toi, sans poli avec moi, enculé de ta mère. Mais non, je voulais de l'aspirine pour ma soeur parce qu'elle est en train de mourir. Putain, je te préviens, si jamais je rentrais que ma soeur est morte, putain, je te préviens, t'as plus de chico, t'as plus de roue.
12: Alors toi, tu es la merveilleuse, ok, puis moi, je suis la réactive. Oui, j'allais tomber les orgues, attendez. Oui. Non, c'est une bande organisée, là, il y aura le frère, là, sur malade. Ouais, je prends son nom, son prénom. Ok, t'as le formulaire, là, sous les yeux, là, Jean-Jacques? Hein? Non, je te dis ça parce que j'ai pris deux stylos, moi, tu sais. Quoi? De toute façon, je sais plus écrire, ouais, ta gueule. Lunette? Non, prénom.
13: Oh, j'ai mes prénoms. J'ai mes prénoms!
14: Oui.
13: Jean-Baptiste. Jean-Baptiste. Jean-Baptiste. Poquelin. Rue des Plantes en Pau, Paris 92-160, banlieue parisienne.
12: Ouais, banlieue, oui, c'est ça. Ouais, j'ai compris. Ouais, que j'envoie chier le mec.
13: Mais c'est pas mal, si je veux chercher un voleur, la maison dans ma poche, je veux chercher ta compote en passant, et n'est qu'à prendre la
12: Tu crois que je l'ai pas vu, ton petit manège, pauvre pomme, tu piques une mob avec ton frère.
13: Ouais.
12: Là, t'arrives dans le magasin, là, tu piques les clés du magasin, là. Tu les donnes à ta sœur qui est déguisée en costard avec une perruque blanche. Tu dis à cette conne d'aller faire le double parce que sa gueule est en train de mourir. Puis toi, tu reviens pour l'aspirine. Hein? Tu croyais te baiser, Marcel?
13: Bon, messieurs, Marcel. Je vais être honnête avec vous. Je vais jouer franc jeu et je vais jouer carte sur table. C'est Marcel, vous êtes trop fort pour moi.
12: Si, vas-y, balance.
13: Monsieur Marcel, je vous annonce que nous sommes collègues. Eh ouais, j'ai fait partie de la police des polices.
12: Oui.
13: RATP, GIGN, PTT, Rotman Rouge.
12: Merde.
13: Ouais, je fais une petite enquête de routine, là, pour notre patron à tous les deux, monsieur Jean-François, mon employé. Et j'aime bien la façon dont tu travailles, hein, non,
12: franchement. Ouais, c'est ça, j'ai compris.
13: C'est professionnel, c'est bien, c'est...
12: Surprise, c'est ça. C'est Bélivo, hein.
13: Ouais, c'est moi, Maître Bélivo, monsieur Chien, t'as bossé la petite caméra qui est là.
12: Eh ouais, parce qu'à mon rendez-vous, vous avez ça, ma gueule, ma gueule, ma gueule, ma gueule, ma
13: gueule, ma
12: bonjour à Tata Simone, bonjour à Tonton Paul.
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14: Momo, Jeannot, hop là. Dernière réunion avant le casse du siècle. Lundi, 10h30, Crédit Agricole, Argenteuil. Hein? Oui, non, c'est plus la BNP, parce qu'il y a un parking payant devant, faudrait pas non plus que ça nous coûte de la thune. Ok, question de pro. Personne n'en a été suivi dans la bande. Hein, Jeannot? Il y a ta femme qui t'attend dans l'escalier? J'ai peur que tu l'as pas dit qu'on allait faire un braquage, quand même. Hein? Elle s'est déjà acheté un manteau de fourrure? Toi, t'as déjà pris un crédit à Roche-Beaubois? Et toi, t'as pris un leasing sur deux mobilettes? Putain, les mecs, faudrait peut-être faire le braquage avant de dépenser notre oseille. J'ai l'impression que j'ai embauché la bonne bande, moi. Bon, question importante. Est-ce que quelqu'un a une connexion pour nous fournir des armes pour demain matin? Parce que je m'aperçois qu'on n'a pas pensé à ça. Momo, ta belle-sœur, elle bosse toujours à Jouer Club? Tu crois qu'elle peut nous fournir des flingues? Hein? Mais on s'en fout qu'ils soient chargés ou non. De toute façon, c'est des billes en plastique. Putain, les mecs, vous vous reposez jamais ou quoi? Non, Pablo, on ne fait pas un braquage avec une truelle. À moins que t'aies l'intention de leur poser du carrelage, mais c'est pas le but. Même si on est venu voler sans briques. C'est bien, Jeannot, tu feras de l'humour en prison. Moi, je trouve, les mecs, que vu ce qu'on est en train d'organiser, ça rigole beaucoup trop. On rigolera demain sur la plage de Copacabana, mais pas avant. J'aimerais que chacun se mette en mode boulot. Et c'est pas sûr qu'on aille au Brésil, parce que c'est la saison des pluies actuellement. Ah, si j'étais pas là. Non, non, tu réponds pas aux appels téléphoniques, on est peut-être sur écoute. Non, non, tu la rappelleras plus tard, ta femme. T'es un homme ou quoi? Comment tu vas faire demain matin devant le caissier? Je commence à douter sérieusement. Bon, messieurs, je vous rappelle qu'il s'agit actuellement d'un casse chic. À la rediffusion de Ocean Eleven hier soir sur France 2, j'ai eu un flash. On va faire comme eux. Et je dis pas ça parce que je ressemble à George Clooney. Oui, bah ça peut peut-être te faire marrer, Pablo, mais c'est pas avec ta gueule de Shrek que tu vas la ramener. Je veux que ce casse ait du panache. Je veux voir tout le monde demain matin en costard cravate, messieurs. Bah si t'as un bleu, tu mettras un nœud pape et puis c'est tout. Parce que les Heads, les Leader Price, les 8 à 8, les Lidl, c'est fini. Faut que chez Vuitton, ils se préparent parce qu'on va leur reprendre des valoches. Et puis, je vous le dis droit dans les yeux, les mecs, hein. On va tous se meubler désormais chez Fly. À partir de dorénavant et de désormais, nous allons, messieurs, nous exprimer en code ultra secret. On est sur écoute via Los Angeles, les États-Unis, je peux pas vous en dire plus. Code secret, langage codé. L'écureuil rouge nous attendra sur la branche blanche. Je répète. L'écureuil... Putain, les mecs, va peut-être falloir s'habituer au langage codé. Regardez avec des gueules de poisson pané, là, tous. Bon, on va tout refaire du début, parce que j'ai l'impression que vous n'avez pas tout imprimé. OK. Demain matin, nous n'allons pas braquer une banque, mais une boîte de granola. Comme ça, si on se fait choper, ce sera moins grave. Jeannot, tu seras la tapette. Oui, bah vous commencez pas à gueuler sur vos noms de code, on n'est pas des gamins quand même. C'est Batman qui décide, ok? Pablo, tu seras la morue. Putain, ça n'a rien à voir avec du racisme, tu sais très bien que j'adore le Portugal, mais c'est plus pratique. Momo, tu seras couscous. Pour les mêmes raisons que la morue. Ok, j'appelle couscous la morue. La tapette, couscous, tu nous attendras dans la pêche Melba. Dans la kangou, si tu préfères. Putain, les mecs! La morue, tu surveilleras la cuisson des escalopes milanaises. Je répète, tu surveilleras la... Putain, tu nous attendras à la sortie! Moi, je supervise depuis chez moi. Toi, la tapette, tu feras le guet. Attends. Il y a un problème. Là, il y a un problème dans l'infrastructure parce que j'ai l'impression qu'on a personne à l'intérieur, moi. Comment ça? Qu'est-ce que ça change? Mais s'il y a personne à l'intérieur, comment tu fais pour braquer le caissier? Putain, les mecs, vous êtes vraiment des prix Nobel, hein? Bon, couscous, tu te sens de le faire? Vas-y, braque-moi pour voir. Ah, j'y crois pas du tout. Ah non, pas une seconde. Mais qu'est-ce que t'as à trembler, la tapette? Mais c'est une fourchette en plastique qu'il a dans la main! Putain, les mecs, va falloir être un peu moins émotif demain matin! Bon, la morue, c'est toi qui le feras, puis pas la peine que tu mettes un masque, hein, ça ira. À part la morue, qu'est-ce qu'il parle brésilien, là, pour les vacances? Hein? On s'en fout que t'aies fait allemand deuxième langue. Toi, t'es millionnaire, tu vas passer tes vacances à Stuttgart. Bon, tout est prêt, ok? Hein? Jeannot, tu préfères que ce soit demain à 10h30, t'as les gamins à déposer à l'école? Bon, oui, Pablo, tu fasses à Bricorama dans l'après-midi, t'as un chantier. Ouais, Momo, t'as peut-être des babouches à prendre chez le cordonnier, non? Bon, ça tombe bien, parce que moi, j'ai déposé ma mère à la chorale. Ok! En tout cas, les mecs, hein, je vous le dis droit dans les yeux, hein, va se faire des couilles en or! Monsieur le juge Abdelkrim Kayo dit couscous. Moi, j'ai rien compris à cette histoire, monsieur le juge. J'ai pas compris s'il dit langage codé. À un certain moment, je devais aller chercher une boîte de granola dans une pêche melba. J'avais rendez-vous avec une morue. C'est Batman qui décidait, monsieur le juge. Je vous jure, j'ai rien à voir avec cette histoire. J'ai rien compris. Donc, Jérôme Paco dit à ta pète. Mais moi, j'ai rien à voir avec cette histoire, monsieur le juge. Puis ça tombe bien que je sois en direct avec vous, parce que, pour vous dire, j'ai rien à voir avec cette histoire, monsieur le juge. Mais moi, je suis prêt à rembourser le manteau de fourrure à ma femme. D'ailleurs, je sais pas ce qu'il lui a pris à cette connasse. Donc, Jean-Louis, dit Batman. Ben, moi, je suis le cerveau de ce casse. Enfin, si j'avais pas eu cette bande de bras cassés, je serais pas là, monsieur le juge. Hein? Pourquoi on a choisi un lundi de Pentecôte? Ben faut voir ça avec couscous, t'as bruté, c'est même pas lire un calendrier. Ça, pour le faire le ramadan, t'es toujours à l'heure, toi. Oui, monsieur le juge, j'ai rien compris. Moi, c'est le sang antisémite. Monsieur le juge, j'ai rien compris. C'est la pêche melba, c'est la... Mais qu'est-ce que tu me racontes comme conneries? Les pêches melba, je vais t'en foutre dans la gueule. Mais monsieur le juge, moi, j'ai rien compris. C'est Jérôme Paco. Moi, j'ai rien à voir avec cette histoire. Mais qu'est-ce que ça va? T'as rien à voir avec ça. Monsieur le juge, je vous jure, c'est un enculé, tu... Bon. Ok, les mecs. On en a pris pour 4 ans. Je trouve qu'on s'en tire pas trop mal. Mais avec moi, je vous le dis, hein. Ça va faire 4 jours, hein. Parce que vous allez dire que je regarde un peu trop la télé. Mais je viens de me faire tatouer le plan du métro dans le dos. Comment ça? Qu'est-ce que ça change? Espèce d'abruti! On creuse un tunnel, on arrive à la porte maillot et c'est jette les directs. Alors, c'est qui le meilleur?
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16: Bah, je suis inquiète de ce qui se passe avec l'euro. Hein. Avec Jean-Claude, pour aider l'Irlande, on a acheté du whisky. Pour aider la Grèce, on a acheté de l'huile d'olive. Enfin, j'ai dit à Jean-Claude, si les prochains, c'est le Portugal. Moi, par solidarité, je refuse d'arrêter de m'épiler. En plus, ça m'étonne à moitié que ça aille pas bien en Grèce, parce qu'avec Jean-Claude, on avait été il y a 3 ans, on avait remarqué des trucs bizarres. Leurs monuments. Ils sont pas terminés. De toute façon, quand on est en club de vacances, on voit bien qu'on n'est pas pareil en Europe. Bah, vous prenez les cours d'aquagym, les Anglais, ils boivent avant, pendant et après. Les Italiens, les Espagnols, ils parlent pendant tout le cours. Puis nous, les Français, on est bien placés pour observer tout ça. On est couchés sur des chaises longues, on critique tout le monde. Non, mais ça m'inquiète quand même parce que la France a perdu le « ah, ah, ah, ah, ah ». Bah le « ah, ah, ah, ah, ah », c'est un truc qu'on savait même pas qu'on l'avait. Hein. Moi, pendant des années, j'ai cru que le « ah, ah, ah, ah », c'était les andouillettes ou les piles de la télécommande. Puis du jour au lendemain, ils nous disent « ah, ah, mais il semblerait qu'on risque de perdre le « ah, ah », mais que va-t-il se passer si on perd le « ah ». Mais j'en dormais plus la nuit, moi. Jean-Claude me disait « bah oui, sinon je m'appellerais Jean-Claude ». Non, puis ce qui m'inquiète aussi, c'est que ça colle pas très fort entre Angela Merkel et François Hollande. Vous savez comment que ça se dit, le changement, c'est maintenant, en allemand? Pas tout de suite! On dit le couple franco-allemand, mais c'est pas équilibré, parce qu'en Allemagne, ils ont une grosse berline, nous on a une trottinette. En Allemagne, ils ont toutes les options, en France, on n'a même pas de GPS. En même temps, François Hollande, il a pas besoin de GPS, il sait pas où il va. Ah bah moi, je suis convaincue qu'Angela Merkel, elle regrette... Nicolas. Moi, je suis convaincue quand Angela puis Nicolas... Bah déjà, ils n'arrêtaient pas de se réunir la nuit, soi-disant, pour sauver l'euro. Puis il fallait voir leur tête le lendemain des réunions, elle a été toute pimpante, il était complètement pompé. Mais Angela, c'est le genre de femme dont on se méfie pas parce qu'elle ressemble à rien. Elle se fond dans le décor, tu la prends pour un meuble, tu t'assieds dessus, puis finalement t'es bien dedans. Ah, Mais ça m'inquiète quand même parce que la France, elle doit 1800 milliards d'euros. J'y ai Jean-Claude, je comprends pas à qui qu'on doit cet argent. Puis quand qu'on doit le payer. Parce que nous qui travaillons en boucherie, 1800 milliards d'euros, ça en fait des steaks hachés. C'est pour ça, l'autre jour, j'étais à la boucherie, ça me travaillait. J'ai dit à Jean-Claude, j'appelle la banque, je veux savoir où en sont nos économies.
15: Bonjour et bienvenue à votre banque. Cet appel sera facturé 2,23€ la minute. Vous serez mis en relation avec votre correspondant d'ici 52 minutes. Bonjour madame, Karine Dubreuil, comment puis-je vous aider? Ah madame Dubreuil, bonjour, c'est madame Le Monsu, la bouchère. Je vous situe pas bien, vous êtes la petite blonde qui est toujours fatiguée derrière le guichet? Ou la dame brune un peu forte qui est dans le fond qui bouge pas? Non madame, je ne suis pas présente physiquement à la banque, je suis sur une plateforme téléphonique au Maroc. Ma banque a déménagé au Maroc, je suis pas au courant. Non madame, uniquement la téléphonie, comment puis-je vous aider? Bah j'aurais voulu parler à mon banquier, monsieur Benkaoud. Ne quittez pas madame, je vais voir s'il est disponible. Vous allez appeler du Maroc pour savoir si Benkaoud, qui est à 800 mètres de chez moi, peut me parler. Malheureusement, monsieur Benkaoud n'est pas disponible, mais je ne manquerai pas de lui faire part de votre appel et il vous rappellera ultérieurement dès que possible. Là, j'ai dit à Jean-Claude, tu m'excuses, je te laisse la boucherie, je vais à la banque, je vais me choper le Benkaoud en live. Je suis arrivée à la banque, j'étais comme ça, je tombe sur la petite blonde, toujours aussi dynamique. C'est pour un dépôt. Non, c'est pas pour un dépôt, c'est pour voir monsieur Benkaoud. Vous aviez rendez-vous? Ben non, j'ai pas rendez-vous. J'ai appelé au Maroc. Ben sans rendez-vous, vous ne pourrez pas le voir. Ben je sais pas, mademoiselle, alors donnez-moi un rendez-vous. Faut téléphoner. J'ai dit là, va falloir vous lever puis aller me le chercher, sinon je vous garantis que ça va très mal aller. Elle s'est levée? Elle est partie? Ben elle est pas revenue. Ah, j'ai fait un truc que je vous recommande, je me suis mis dans le hall puis j'ai fait Benkaoud! Sors de là! Tu es un homme! Mais c'est sorti de partout. Il y en avait que j'avais jamais vu. Le Benkaoud est arrivé, mais même le Monsu, mais je vous en prie, t'as mal entendu. Mais c'est pas la peine de me faire du cinéma, monsieur Benkaoud. Moi, j'ai juste une question. Je voudrais savoir si par hasard mon plan épargne-logement serait à Chypre. Je dis comment ça, moi vous me prêtez un vélo, je le mets dans mon garage, je sais où c'est que je le garde, hein. Moi si c'est ça le prochain coup que je mets de l'argent chez vous, je fais des croix sur les billets, je veux récupérer les mêmes. Mais Jean-Claude, il le dit souvent, il dit les banques elles prêtent plus facilement de l'argent aux états endettés qu'à des particuliers. Jean-Claude, il dit le prochain coup qu'on emprunte de l'argent à la banque, on se déguise en état endetté puis on danse le sirtaki. Parce que nous, la dernière fois qu'on a voulu faire un prêt, on a plus de 45 ans, questionnaire médical approfondi, avez-vous eu des mycoses, des varices, des ulcères? J'ai dit, puis vous, vous avez des hémorroïdes? Jean-Claude, ça l'a énervé, toutes ces questions, ils ont pris sa tension, 19,5, on n'a pas eu le prêt. Ah non, mais moi j'ai dit à Jean-Claude, on se laisse plus faire par les banques, hein. Prochain coup que la banque, elle nous appelle parce qu'on a découvert, ils vont tomber sur notre plateforme téléphonique qu'on aura créée nous-mêmes. Bonjour, vous êtes bien sur la plateforme téléphonique à Jean-Claude et Mme Le Monsu. Si vous voulez qu'on vous paye des angios, tapez 1. Si vous voulez nous fourguer des produits financiers avec des petites astérisques marquées tout petit qu'on comprend rien, tapez 2. Et si vous voulez savoir quand c'est qu'on va combler notre découvert, allez vous faire voir chez les Grecs.
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17: Alors, je ne sais pas chez vous comment ça se passe, mais chez nous, dans notre famille, le repas de Noël, écoute-moi bien, il est minuté comme un braquage de banque. Début des hostilités, 19h, fin du bal, 2 du mat. Tu repartes chez eux, engorgé comme un égout après l'orage. Plein de nausées et de brûlures d'estomac. Oh. Et tu jures, une main sur la Bible, que tu mangeras plus jamais de ta vie. Et entre chaque plat, trou normand. Ah bah tu verrais les vieux tontons soifards de la famille, au bout du troisième pas, c'est pas des trous normands qu'ils font, c'est des crevasses savoyardes. Les anciens, ils avalent l'agneau comme des siphons de baignoire. sont raides comme des planches de surf. Ils racontent que des blagues malaisantes, super. Mais toi, t'es comme ça, tu dis oh là là là là là là là là. Ça là, ça mord jusqu'à ce que ma soeur, elle tape dans le verre, elle dit oh, on va freiner un peu sur les blagues là.

0: elle te scanne, elle t'analyse. Et quand elle t'offre, crois-moi, un cendrier qu'elle a fabriqué dans un rétroviseur de 104, t'as intérêt de montrer autant d'enthousiasme que si t'ouvrais un iPhone 15. Hein. Une fois, elle m'a offert un attrape-rêve qu'elle avait fabriqué avec des volants de CX. Quarante le bordel. J'ai dit, c'est quoi cette merde? Elle me dit, c'est un attrape-rêve, t'aimes pas? Je dis, j'adore. Tu vas le mettre dans ta chambre? Je dis, bah bien sûr, dès que je rentre à 2 du mat, je fais des trous dans les murs. Tu parles, le machin, je l'ai vendu à un collectionneur le 2 janvier. On avait rendez-vous sur le parking de Carrefour pour que je lui donne. Le mec, il sort de la bagnole. Oh, c'était ma sœur. Oh putain. Elle me dit, j'étais sûr que t'allais faire ça. Je dis, oh. Tu rentres chez toi, tu l'accroches. Je dis, d'accord, d'accord. Je suis rentré comme ça, ma femme a dit, t'as pas vendu cette merde, je te laisse tomber, veut mieux qu'on le mette, on va faire des cauchemars. Et alors après, tu rentres chez toi et t'as une semaine pour te reposer. Parce qu'une semaine après, vous le savez, c'est le 31 décembre chez ma sœur, évidemment. 31 décembre que je vous ai déjà raconté, mesdames et messieurs, dans l'épisode 5, que tu ne peux pas rater, bien évidemment, parce que quand tu dis à ma sœur, dis donc, Sorette, pour le 31 décembre, peut-être on fera pas avec vous. Elle te dit, ah ouais, on peut savoir pourquoi? Eh bien là, mesdames et messieurs, j'ai la phrase contre laquelle elle ne peut absolument rien. Je lui dis, eh bien tout simplement, parce que j'ai un spectacle.
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2: Ah, l'autre jour, ma femme, elle me dit, et si on faisait un petit régime? Alors, il y a des trucs pour t'aider. Il y a la cure de thalasso, avec des bains bouillonnants. J'adore les bains bouillonnants. Tu pètes dans l'eau, une butte de plus ou moins, personne ne voit rien. Et le régime diététique. Alors, le régime diététique, pourquoi ça marche? On est arrivé avec ma femme, déjà, ils nous ont appris la loi des 5 P. Les 5 P qu'il ne faut pas bouffer. Pain, pâte, patate, pâtisserie, péritif. Mais, et pourquoi ça marche? Mais il te donne à bouffer 500 calories dans la journée. Attends, mais moi, je suis monté dans ma chambre le soir, mais j'aurais bouffé la couette. Attends, à un moment donné, il y avait une pub à la télévision pour une pizza. J'étais à genoux devant le poste, je léchais l'écran. Après le film télé, une putain de faim. Là, j'ai appelé la réception, j'ai dit, dis donc, ça tient l'heure, le petit déjeuner demain matin. Hein, 8h du matin, mais je tiendrai jamais jusque-là. Je vous préviens, je vais bouffer la moquette. Écoute, à 6h du matin, j'étais lavé, douché, j'attendais. Putain, quand le mec il est rentré avec le petit-déj, je l'ai embrassé sur la bouche. Le problème, c'est quand j'ai vu ce qu'il y avait sur le plateau. Une tasse de thé, une biscotte. Une tasse de thé, une biscotte! Attends, il y avait un bouquet de fleurs sur le plateau, je l'ai bouffé. Ah, sans déconner. C'était des marguerites. Elles étaient bonnes. J'ai jamais autant apprécié les marguerites. Oh, le lendemain matin, le mec, il arrive avec sa tasse de thé. Il arrive avec son plateau de petit-déj. Je vois la tasse de thé. Je vois plus la biscotte. Je dis, j'avais oublié la biscotte. Elle a dû tomber dans le couloir. Il va falloir aller la chercher. Parce que c'est important pour moi. Parce que j'ai faim, sinon je vais vous manger. Il n'y a plus de biscottes. C'est normal qu'il n'y ait plus de biscottes. Le mec, il me dit, oui, c'est normal. Le deuxième jour, on attaque le régime. Là, j'ai appelé la réception, j'ai dit, dites donc, vous auriez pu mettre un petit bouquet de fleurs quand même. Hein? Non, mais non. Non, mais sans déconner, non, mais... Il y avait une serviette en papier, je l'ai bouffée. Puis ça m'a ouvert l'appétit. À un moment donné, je suis rentré dans les toilettes, j'ai vu le lotus double épaisseur. Feuille par feuille, j'ai bouffé le rouleau entier. Mais ça m'a calé pour la journée. Et j'ai donné la combine à tout le monde. Puis je vais te dire, tout le monde a bien dû en profiter. Parce que le soir, il y avait pénurie de PQ dans tout l'hôtel. Putain, mais c'est le genre d'établissement. Tout le monde crève de faim. Mais même les fourmis, on leur voit les côtes. Ah ça, un soir, je monte un bol de céréales dans ma chambre, j'avais toutes les fourmis qui me suivaient. On a faim, on a faim. Putain, faites comme moi, bouffez du papier. Non mais merde, alors. Non. J'ai dit à ma femme, si je laisse mon bol de céréales sur la table de nuit,

0: tout me bouffer. Il y avait un petit coffre-fort, j'ai foutu mes céréales dedans, j'ai dit à ma femme, le temps que la fourmi trouve le code, on est peinard. 6h du matin, ma femme me secoue dans le lit. La fourmi a trouvé le code, elle a trouvé le code. Elle t'a bouffé tes céréales. J'ai dit, non, c'est moi, je me suis levé cette nuit, j'avais faim. Non, mais franchement, là, mais tu vois la fourmi en train de faire le code, là, non, mais c'est... Non, mais ça va pas, hein, t'as 500 calories, t'as le cerveau qui part en couille, toi, hein. Et tu verras, j'ai même mangé la savonnette. Ah, une bonne savonnette à la lavande, ça fait du bien quand t'as faim, je te le dis, hein. Attends, à midi, là, non, on a une cuisse de poulet, on aurait dit une cuisse de grenouille, là. Et le docteur avait dit, faut pas manger la peau. Moi, j'ai mangé la peau et les os. Sans déconner. J'ai roulé les os dans la peau. Et je me suis fait des nems. Écoute, j'ai tout bouffé. Quand le mec, il est venu me débarrasser, il n'en revenait pas. Mais il m'a dit, mais ils sont où les os? Mais il m'a dit, vous allez vous foutre l'estomac en l'air. Je dis, vous inquiétez pas, avec tout le papier que j'ai bouffé, ils sont déjà emballés. Mais il me dit, le transit intestinal. J'ai dit, vous inquiétez pas. Demain matin, il y a peut-être des os qui vont coincer. Mais de l'autre côté, il y a la savonnette qui va aider.
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2: Je me prénomine Micheline. Mmh. Ah, je ne vous avais pas vu entrer, monsieur Duchesne. Comment allez-vous? Apparemment bien. Ah, je connais bien ma clientèle. Voilà 10 ans et quelques poussières que je suis hôtesse à formation sanitaire. Un bon mercure. Quand j'étais plus jeune, mon petit surnom était Dumbo. Je pesais déjà mon quintal. Désormais, on me prénomine Babar. J'aime me fendre la pipe, moi aussi. Ce qui est le plus lourd chez moi, c'est... C'est mon cœur. Ah, ça c'est monsieur Guérôme. En vous remerciant. Comment allez-vous? Ah. Je suis ravie de l'entendre. Un paix, c'est oui, deux, c'est non. Alors, à la semaine prochaine. Ah. Bon, ben alors, bonnes vacances. Et vous passerez le bon goût à Brigitte, votre épousée. Et à Ganguérôme, votre enfant. Et savez-vous où se situera votre lieu de vacation? Oula! C'est loin! Mais c'est joli, la Martinique. Pour certains, c'est le langage des signes. Pour d'autres, celui du vent. D'ailleurs, il a bien tourné. Depuis qu'ils nous ont installé un kebab dans le quartier, c'est le Vietnam. Allez, senteur pistache et violette. Ça vient de sortir. Ah, ça aussi. J'aime rêvasser. Dame nature sera-t-elle se montrer généreuse avec la gomme fille que je suis, puisqu'en 35 ans, aucun représentant de la gante masculine n'a dédaigné me picorer le bonbon, me déterrer le hérisson, me faire reluire le paillasson. Mais j'y crois encore. Et puis un jour, il y a eu cet homme pressé. Tellement pressé qu'il en a oublié son portefeuille. Il s'appelle Louis Gourdin. Il est né à Londres, aux États-Unis. En 69, tout un programme. Il est beau comme un dieu. Et je l'attends comme on attend l'amour.
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3: 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Non, non et non, le nucléaire n'est pas dangereux. Et d'ailleurs, pour vous le prouver, nous allons accueillir sur cette scène un artiste qui est proche du dossier, puisque né tout près de la centrale nucléaire de Golfech, dans le sud-ouest de la France, tout près d'Agen. Et ce chanteur, cet artiste, est venu tout spécialement au Festival d'Avignon pour vous. Ce soir, il est venu en mobylette, tout par autoroute, depuis Agen. C'est déjà un exploit, ça mérite une ovation. Ovation pour Jean-Paul André, s'il vous plaît. Jean-Paul André. Eh oui, Jean-Paul.
4: Alors, je suis content.
3: T'es toujours content, c'est ça qui est de bien avec toi. Alors Jean-Paul, comme je l'expliquais, tu es né tout près de la centrale nucléaire de Golfech.
4: Oui, mais j'ai pas de séquelles.
3: Non, mais en fait, t'as bien chargé quand même. Oui. Je rappelle que t'as été fini au triphasé, Jean-Paul.
4: Oui. Et je sais faire le loup.
3: Oui, on verra ça après. Alors,
4: c'est le loup, c'est le loup.
3: On a compris. Ce qui nous intéresse, nous, c'est la chanson.
4: C'est le loup comme ça. C'est le loup de...
3: Tu le fais bien, tu le fais bien, tu le fais bien. Bravo. Alors, Jean-Paul.
4: Et je paye pas l'EDF.
3: Eh non, ils t'en doivent à toi, hein. Ils t'en doivent, hein. Alors, Jean-Paul.
4: Je suis content. Chut, oui, alors. Le loup, le loup.
3: Ça y est, on a compris, c'est de
4: le loup.
3: Ouais, très bien.
4: Il dit toujours où le loup. Oh, oh, oh, il dit toujours où le loup. Mais il dit jamais quand.
3: Eh non, sinon ce serait un canard. Alors, on y va. Jean-Paul.
4: T'es le loup.
3: C'est bon, ça va, on a compris.
4: Je leur
3: bon.
4: Parle au loup.
3: Comme quoi t'as pas morcé.
4: Et ça, qu'est-ce que c'est? Le renard.
3: Ah oui, oui, oui, j'ai pas les mêmes oreilles.
4: C'est le plus renard. Petit. Et j'ai dit le renard. Je lui parle pas. Que les loups, que les loups.
3: Non, il sent le renard. Alors, Jean-Paul, on va
4: parler. Le renard.
3: Oui, ça va, c'est bien. On l'a vu le loup.
4: Et
3: le
4: ça,
3: renard.
4: Et ça, qu'est-ce que c'est?
3: Je sais pas ce que c'est ça.
4: Le relou.
3: Mais non, ça n'existe pas le relou, Jean-Paul.
4: Ah, t'es le relou.
3: Mais non.
4: Le relou. Le renard qui se fait enculer par les loups,
3: non,
4: les
3: gars. Tu te calmes là. Tu arrêtes un peu tes bêtises.
4: Oui.
3: Alors, Jean-Paul.
4: C'est le loup.
3: Oui, non, mais ça va, c'est bon. On a vu le relou, le loup, le renard.
4: Et ça, allez. Et ça, que c'est. C'est la marmotte, ça, comme
3: bon,
4: ça.
3: Très bien. Allez, super. Ça y est, c'est bon, calme-toi. On a.
4: Et le loup.
3: Ça y est.
4: Le loup, le marmotte.
3: Ça y est, on a fait le tour du zoo.
4: Et
3: c'est parfait.
4: Relou.
3: Et le relou, tout le monde est là. Alors, maintenant,
4: ils
3: chanson.
4: Ils sont gentils, les loups. Ils
3: oui, oui, oui. Alors, il est gentil, le loup.
4: Oui.
3: Alors, il la ferme.
4: Et
3: alors,
4: oui.
3: Merci.
4: Et il t'emmerde.
3: Oh, ben, on l'a. Et pas que moi. Alors, Jean-Paul, on va parler chanson, mais avant...
4: Et il y a aussi des loumottes.
3: Alors, attends. Autant le relou, je n'étais pas sûr, mais la loumotte, ça n'existe pas.
4: Des loumottes. Les marmottes qui sucent les loups quand ils acculent les renards.
3: Tu arrêtes tes conneries, maintenant. Tu l'arrêtes un peu. Tu veux qu'on te rembarque avec l'ambulance?
4: Non.
3: Que tu vas dormir pendant une semaine après?
4: Non.
3: Alors, maintenant, on va parler un peu de toi. On te connaît très peu. T'as des frères, des sœurs?
4: Un frère.
3: Hein.
4: Mais on le fait pas bien parce qu'il est zinzin.
3: Ah oui, alors.
4: Il est né dans la centrale nucléaire. Quand il passe à mobilette, les lampadaires s'allument.
3: Ah oui, quand même.
4: Il a une crête rouge comme ça, il est punk, mon
3: ah bon
4: frère. Avec sa crête rouge, c'est la faute à mon père, parce que mon père, il y a 20 ans, il a niqué une poule.
3: Oui, bon, après, ça va, arrête, tu arrêtes maintenant. T'as morflé, toi, hein?
4: Oui.
3: T'as bien chargé.
4: Oh,
3: hein?
4: Oui.
3: Tu les aimes, tes parents, toi?
4: Je les aime beaucoup.
3: Hein, putain, t'es pas rancunier, hein?
4: Non,
3: allez,
4: non.
3: Chanson, maintenant.
4: Et je suis jumelé.
3: Avec
4: Fukushima.
3: Ah ben oui. Il t'a appelé pour.
4: Il m'a donné la médaille de la ville.
3: Ben, il n'y a que toi qui l'as, il n'y a plus personne là-bas. Ouais.
4: Il m'a fait rentrer dans la centrale pour balayer toutes les cuves.
3: Et alors?
4: Ça m'a rien fait.
3: Et non, je le vois, oui.
4: Juste, ça m'a bouffé les tongs.
3: Un peu, oui. Bon, au moins, t'as les pieds propres. Allez, Jean-Paul, il n'y a que les os. Alors.
4: Je suis content. Ça, c'est les gens.
3: C'est les gens, c'est
4: les
3: le public.
4: Gens du Festival d'Avignon.
3: Voilà, le public du Festival d'Avignon.
4: Les garçons et les filles.
3: Je suis bien content, moi.
4: Surtout quand il y a les filles, parce qu'à la fin, les filles, on les attrape.
3: Oui, bon.
4: À la fin.
3: Elles ne font pas que de la culture, elles font du sport aussi. Oui. Donc elles courent vite.
4: Je du mal. J'attraperai une malade. Je m'en fous.
3: Alors, généralement, on les met vers la sortie, là-bas.
4: À d'accord. La fin. Non,
3: mais
4: à la fin.
3: Tu feras ce que tu voudras, c'est la vie sexuelle du loup. Ça ne nous regarde pas.
4: Nous, ce qui nous. Les filles.
3: Tu feras ce que tu voudras. Nous, ce qui nous intéresse, c'est la chanson.
4: Je vais l'attraper de suite qu'on n'est pas sûr qu'elle reste à la fin.
3: Non, Jean-Paul, tu viens là, s'il te plaît. Jean-Paul, allez, reste là. Non, mais t'es malade ou quoi? Excusez-le, madame. Il vous a pas sali, au moins. Allez, viens là, Jean-Paul.
4: J'en ai chopé une où il y a de la viande.
3: Chut, arrête. Viens ici. Après, tu me fais
4: joli,
3: des...
4: oui, joli.
3: Oui, mais après, tu me fais des restes. Allez, viens là, Jean-Paul.
4: Je vais te le montrer, le pont d'Avignon.
3: Non,
4: je vais te le
3: montrer. Arrête. Il te reste qu'une pierre et encore, elle est mal taillée. Viens là.
4: Je suis content.
3: Oui, mais si.
4: Content, je suis.
3: Oui, c'est bon, ça va, t'as vu. Allez, paf. Jean-Paul,
4: je reviendrai.
3: Oui, oui.
4: Elle a les nénés qui brillent.
3: Arrête. Vous inquiétez pas, madame. On maîtrise la situation.
4: Je vais te sortir la montre.
3: Jean-Paul, tu arrêtes un peu. Voilà, avec tes bêtises, tu perds du temps. Et voilà, me fait signe que maintenant, tu n'as plus le temps de chanter la chanson. Tu vas juste finir par un petit mot et on va se quitter. Bons amis.
4: Ah non,
3: dans la paix.
4: Je voulais faire la Sainte Camille.
3: Et non, c'est pas possible.
4: Mais oui.
3: Le directeur du théâtre me fait signe. Attention, là. Là, Jean-Paul.
4: Eh bien, je fais des asperges.
3: Oui, mais c'est bon. Passe au plat direct.
4: C'est la trait, oui, les asperges.
5: Je t'ai rencontré du côté de Narbonne. Je t'ai trouvé vachement bonne.

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2: Pour être heureux, je pense qu'il faut savoir qui tu es. Pour savoir qui tu es, il faut savoir d'où tu viens. Alors c'est pour cette raison que j'ai décidé de faire les tests d'ADN qu'on trouve sur Internet. Il y en avait un à 500 euros et un à 9,95 €. Devinez lequel j'ai fait. Il m'a appris que j'étais 50% haïtien, 50% canadien et 100% radin. Précis ! Précis ! Alors du coup, ça m'a donné envie de faire celui qui était à 500 balles. Le principe, on t'envoie une éprouvette dans laquelle tu dois cacher pour mettre un peu ton ADN. Je l'ai fait, je l'ai envoyé. Quelques jours plus tard, ils me l'ont renvoyé avec une note disant « Monsieur Cavana, quand on vous demandait de cracher dans l'éprouvette, c'était avec la bouche. C'est de la salive qu'on voulait. » Je fais « Ah putain !» Je me disais aussi, ça m'a pris 3 jours pour la remplir. J'ai dû appeler des potes pour venir m'aider. On était desséchés dans le salon. Aïe, c'est là que j'ai vu que j'ai plus 14 ans. Oh là là là là. À 14 ans, c'était tout le temps. À 14 ans, j'étais invincible. J'avais la police. J'étais une machine. C'est là. Allez, 8 éprouvettes pour la 12. Et ils veulent quoi? Ils veulent des demi. Allez, je vous mets une pinte. C'est happy hour. Pomperup. Maintenant, c'est fini. Après une fois, c'est de la poudre. Après une fois, c'est de la poudre. Vous, monsieur, ça doit être de la poussière. Vous, ça doit être de la poussière. Des toiles d'araignée. Mon Dieu, c'est Spider-Tub. Ma femme aussi a fait le test d'ADN. Sauf qu'elle, elle a demandé de recevoir les résultats par la poste. Et j'étais là quand le facteur a déposé l'enveloppe que j'ai subtilement subtilisée. Mais je me suis permis de modifier quelque peu. Les résultats, elle a ouvert l'enveloppe, j'ai fait « Alors, qu'est-ce qu'ils disent ?»« Ben, ils disent que je suis 20% frigide, 20% dépensière et 30% jalouse. » Je me fais voir, ça doit être une erreur ça. 20% frigide, ça me paraît très peu quand même. Oh là là, j'ai tout pris de ma mère. Mais non, regarde, les 10% casse-couilles, c'est ton père ça. En ce qui me concerne, les amis, les résultats, ben en résumé, je suis une ratatouille. J'ai du sang irlandais, antillais, français, scandinave, somalien, chinois, et j'en passe. En gros, mes arrière-grand-mères étaient des grosses cochonnes qui aimaient voyager. C'était des globe-fuckeuses. Et je les remercie du fond du cœur, car c'est grâce à elles que je suis qui je suis et ici avec vous en train de kiffer ce soir. Merci, mesdames. Merci, mesdames.
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4: Quel est le styliste qui a inventé ça? Ils appellent ça des stilettos. C'est ni plus ni moins que les talons aiguilles de nos mères qu'ils ont monté à 11 cm. Hein. Non mais moi je vois, je fais 1m75. Tu me rajoutes 11 cm, ça fait 1m86. Alors, à part dans la rue, parler aux gens au balcon du premier étage. Oh, on voit bien que c'est les mecs qui ont inventé ça, tiens. Ils trouvent ça sexy. Il voudrait qu'on porte ça tout le temps, moi, je veux bien. Oh non, mais ça, c'est pas des chaussures pour marcher, hein, c'est des chaussures pour s'asseoir. Non, mais Paris à l'Élysée, hein, on se demande pourquoi il n'y a pas plus de femmes en politique. Bah, à cause des graviers. Parce que même par amour de la France, traverser toute la cour de l'Élysée dans 5 cm de gravier, sur des talons aiguilles, en restant digne et élégante devant une haie de photographes, ça a dû offrir les plus nuls. C'est comme les chaises en plastique tressées pour les terrasses des cafés. Alors c'est très joli, très coloré. Enfin, réfléchissez 2 secondes, messieurs les stylistes. Hein. Si vous voulez des femmes en escarpins, elles portent des collants. Bon alors, pour ceux qui sont pas au courant, j'explique. Sur ces chaises, il y a toujours un petit bout de plastique qui dépasse. Et que tu découvres au moment où ton rendez-vous vient de te proposer d'aller prendre un dernier verre chez lui. Ravi de cette proposition, tant espérée, tout est moustillé. Tu vas pour te lever pour le suivre, et là, tu sens le petit bout de plastique agripper ton collant 15 deniers noir intense, qui jusque-là a fait tout son effet, et qui se déchire maille après maille de la fesse à la cheville. Tu sais que tu viens de faire ton dernier sex appeal et que tu n'oseras plus jamais quitter ta chaise. Tu attendras la nuit noire et la fermeture du bistrot pour rentrer chez toi en rasant les murs et en maudissant le mec qui a tressé les chaises. Pendant ce temps-là, ton déjà ex appellera son copain. Ouais, dis donc, tu m'avais dit d'aller sur Tinder, là, que je pouvais pouvais pécho tout ce que je voulais. Je suis tombée sur une vieille. Elle devait être pleine d'arthrose, elle a jamais réussi à quitter sa chaise. Mais combien d'histoires d'amour brisées à cause de ces foutues chaises. Et l'été, c'est pas bien, hein. On repart avec le dessert des chaises tatoué sur mon aiguille. Je n'adhère pas à la théorie du complot, hein. Enfin, quand même, parfois, je me pose des questions. Non, parce que tous ces designers stylistes, là, ils doivent se parler entre eux. Ils doivent faire des réunions occultes. Bon, les gars, j'ai une idée. On va lancer la mode des mi-bas qui coupe la circulation. Et la mode des bottes à fermeture éclair, impossible à fermer pour les gros mollets. Attends, j'ai mieux. On va lancer la mode de la combinaison pantalon super compliquée à enlever. Et on va abaisser à 2 secondes la minuterie dans les toilettes. Tout ça pour dire que, malheureusement, souvent, designers, stylistes restent des métiers encore essentiellement masculins. Mais attention, hein, les hommes sont pleins d'imagination. Ah oui, en électroménager, par exemple, ils nous inventent des tas de fonctions géniales, mais qu'on n'a jamais demandé. Nous, ce qu'on veut, c'est un four qui cuit quand on l'allume et qui s'arrête quand on l'éteint. Une plaque de cuisson qui ne se bloque pas dès que t'as le dos tourné parce qu'il y a 2 gouttes d'eau qui sont échappées de la casserole de pâte. Une machine à coudre qui fait des points droits et des points zigzags et pas 80 façons de faire des boutonnières. On s'en fout, nous, des beepers, des timers, des programmes slow, des éco-programmes et des chaleurs tournantes. Toutes ces fonctions censées nous simplifier la vie qui nous la compliquent. Et c'est pas parce qu'on est idiote, hein. Ah non. C'est parce qu'on n'a pas le temps de déchiffrer les minuscules hiéroglyphes des modes d'emploi. Parce qu'on travaille, nous aussi. Et pas qu'à la maison. C'est pas de nous maquiller le matin qui nous prend le plus de temps. C'est d'essayer d'ouvrir la porte du lave-vaisselle qui, on ne sait pas comment, s'est mis en programmation différée de 13 heures. Alors que dans un quart d'heure, tu dois être au bureau en train de faire son café à ton patron qui saura que t'es arrivé en retard parce qu'il entendra la machine expression qui, contrairement à ce que pense Georges Clooney, ne fait pas... Mais...
5: Non, parce que là, il faut vous avouer que... Bon, que c'était pas une mannequin, hein. Attention, elle n'était pas moche. Non, elle était pas moche, non, elle était... sympathique. Drôle, intelligente, waouh. Bourrée d'humour. Non, elle était moche. Elle s'appelait Sandy. Une américaine, typique, 120 kilos. Enfin, là-bas, ils disent 120 litres. C'est 120 kilos, mais de Coca-Cola et autres boissons gazeuses. Même là-bas, ils disent 250 livres. Oh, belle bibliothèque. En fait, avec Sandy, on s'est rencontrés dans un séminaire anti-stress en Ardèche. Oh, il y avait plein de jolies filles. Oh, et Sandy, non. Sandy Crawford, elle s'appelait. Je vous jure, incroyable, hein. Ah ben, je m'en rappelle, je me suis dit, c'est dingue. Il y a des fois, vous savez, on a l'impression que la nature s'acharne. C'est vrai, on a l'impression qu'elle choisit quelqu'un comme ça et qu'elle se dit, toi, tu vas en chier. Et vous savez quoi, je crois, moi, que Sandy, elle avait été volontaire. Alors, en fait, donc, si vous voulez, nous, avec Sandy, on s'est rencontrés, bon, ben, le premier jour, pour une balade en canoë. Oui, une balade en tracteur, ça n'aurait pas posé de problème, bien évidemment. Donc, si vous voulez, ils ont tiré les équipes au sort, et moi, je suis tombé sur Sandy. Oui, mais au début, moi, je ne savais pas qui c'était. On me dit, Franck, tu partages ton canoë avec Sandy. On est... quatre tous les deux. Ah oui. Pas plus de 200 kilos par canoë. Et là, Sandy est arrivé. Ah d'accord, ok, j'ai compris. Ok, waouh, salut, je m'appelle Franck. Hey, je t'embrasse quand même. Donc toi apparemment tu es Sandy. Sandy comme 110 kilos. Non, je plaisante Sandy, arrête, j'adore l'humour, je suis comme Mélie, hein. D'ailleurs je me produis actuellement un petit peu partout en Europe. Tiens, tu sais quoi? Eh ben, je t'offre 2 places. Non, je t'en offre 3, tu viendras avec une amie. Bon alors écoute Sandy, On va s'installer dans le canoë. Alors, ce que je te propose, c'est qu'on va répartir les poids. Toi, tu vas monter devant et moi, je vais monter derrière, hein, avec le matériel. Hein. Si tu veux me donner ta montre, tes tongs, enfin, tout ce qui peut jouer dans la balance, je vais le prendre de mon côté. Hein. Comment... Ah, bon, faut quand même que je touche l'eau, moi, Sandy. Sinon, je vais pas pouvoir ramer. Mais... Je vais faire l'hélicoptère avec la rame, éventuellement. Mais... Enfin, y a une loi de la gravité à respecter, Sandy. Ah, pareil, si tu pouvais essayer de répartir la charge, enfin, je veux dire, ton corps, sur une bonne partie du canoë, comme ça, en développé couché. Comment? Ah, non. Ah, c'est une vieille technique indienne, Sandy. Pour transporter les bisons le long d'un fleuve. Bon, allez, Sandy. Tu montes? Tu es prête? Allez. Hop là! Allez, on y va? C'est parti! Bon, tu me dis ce qu'avant, Sandy, parce que moi, je ne vois rien, hein? Résultat, on est arrivé 3 heures après les autres. Oh, la honte, ils se sont arrêtés sur une plage. Oh, arrêtez, merde, ça va. Ah, je voudrais vous y voir, moi. Faire 20 bornes à la rame avec un piano dans le canoë. En plus, on s'est retourné au moins 10 fois à cause de l'autre, là, à un moment donné. Oh. Jesus Christ. Jésus-Christ. On était tranquille, hein, calme, ça descendait. Et là, mesdames et messieurs, je ne sais pas ce qui lui a pris. Elle a voulu enlever le haut de son maillot. Et là, il y a eu comme un appel d'air. Elle a basculé par-dessus bord, elle est tombée au fond comme une pierre. Et là, je ne saurais pas expliquer ce qui s'est passé, mais tout s'est arrêté. Le vent, les oiseaux, plus rien. Plus un bruit. Comme si la nature réfléchissait. Comme si la nature me disait, attends, je réfléchis si je leur monte. Enfin, au bout d'un moment, la nature ne prenant pas de décision, j'ai plongé. 45 mètres de profondeur. Sans tuba. A cappella. Donc là, j'ai plongé. Donc là, je suis arrivé au fond. Dans les profondeurs des abysses. Et là, j'ai essayé de l'attraper, de la tirer. Impossible. Elle s'était enfoncée dans la base. Donc je me suis dit, je vais remonter sur le canoë et chercher de qui, de quoi, de l'aide. Oui, vous vous foutez de moi. Donc là, je suis arrivé sur le canoë, je me suis saisi d'une rame et j'ai plongé. Bon, ça, vous savez que je le fais vraiment très très bien. Je suis arrivé au fond, j'ai planté ma rame comme ça. Pouah ! Non, en dessous elle. Et là, j'ai décidé de faire levier, la fameuse technique du levier. Et là, au bout d'une bonne trentaine de minutes, non, je tiens pas longtemps sous l'eau. Allez, remonter comme ça. Et là, je ne saurais pas expliquer par quelle réaction physique je me suis retrouvé par en dessous elle comme ça, comme un happé, aspiré par la bête. Je vous jure, j'ai remonté les 45 mètres en dessous elle comme ça, dans le tourbillon, une véritable toupie marine, comme ça. Je vous jure, je vous jure. Je vous jure. En même temps, un truc comme ça, ça ne s'invente pas. Ou alors, il faudrait être imaginatif ou très doué. Presque trop, peut-être. Enfin, résultat, je suis devenu son sauveur. Et quand on est rentré au campement, elle m'a sauté dans les bras. On a roulé sur une bonne dizaine de mètres. Et là, elle m'a dit, I love you. Oh, c'est gênant, ça s'en dit, je ne comprends pas l'anglais. Et là, je me suis senti fragile. Tout fragile, presque aussi fragile que quand j'ai endigué l'épidémie de malaria dans les faubourgs de Bangkok. Quoi? Je vous ai pas raconté ça?
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6: Il y a des femmes ce soir dans la salle. Oh là là là là. Ah, les bonnes femmes, je comprends rien. J'ai cru comprendre. Ah, mon Dieu, j'ai fait que dalle, je comprends que dalle. Ah, d'accord. Oh. 35 ans que je suis marié avec Jeanine. Dimanche, elle me dit, j'ai jamais joui. J'étais gêné. J'ai pas répondu. Hein. Enfin, si, si, j'ai bafouillé. C'est moi qui ai la télécommande. Qu'est-ce que j'étais gêné. Oh, je crois que j'ai jamais été aussi gêné de ma vie. Surtout vis-à-vis des invités. À 25 ans de mariage, ça se fait, non hein. Non, bon, on était à peine 153, hein. Et tout le monde a entendu, hein. Il y avait la famille de ma femme, là. Ta mère, là.
7: Je m'en doutais.
6: Les gamins.
7: C'est quoi
6: Les voisins, qui a invité les voisins. Je tombe plus la pelouse, fini. Je reste à la maison, enfermé à la maison dans le garage. J'attends avec la tondeuse. Je sortirai faire des promenades quand elle sera haute comme ça. Je sors plus. Mon patron, il y avait les collègues du bureau. Je vais plus bosser. Je bosse par internet, je l'ai prévenu. J'ai acheté tout le matos. www.jamaisjoui.com. Et puis ça m'est revenu comme un flash. Jeannine, et le week-end allait trop tard quand on s'est rencontrés. Rappelle-toi. Elle m'a dit oui, allait trop tard, oui, je simulais. Quel rajout. Moi aussi. Personne ne m'a cru, Bastien. C'était fini. Du coup, arrivé le soir, je suis sorti du garage. J'étais caché sous la voiture. Jeannine était couchée. Alors là, comme par miracle, je suis tombé sur un bouquin de bonne femme. J'avais jamais ouvert de bouquin de bonne femme. Ils en parlaient dedans. Ils disaient une sur deux, qu'ils disaient. Pas une fois. Et ils disaient, et l'autre, la deuxième. Oui, de temps en temps, mais en pensant à quelqu'un d'autre. C'est pas inventé. J'étais là, je me suis dit, c'est pas possible. C'est pas une fatalité ou quoi. Faut que je me refasse. Au nom des hommes. J'ai pris deux calvas, une suze. J'étais remonté, je me suis mis cul nu. Et là, elle m'arrête dans mon élan d'homme blessé. Et elle me dit, attends, te précipite pas. Ça va encore aller trop vite. Et si pour changer, tu ne ferais pas d'abord un petit massage. Je suis pas kiné. Je vois pas, là. Hein? Puis même si je suis kiné, que je sais faire des massages, j'ai envie de tout sauf de faire des heures sup le soir après le boulot. Dans mon propre lit, viens, arrête.
7: Non, elle insiste, là. Allez, juste un petit massage, en se frottant comme ça, là.
6: Mais arrête, là, oh. Dis-le si tu veux pas faire l'amour. Parce que là, je suis en train de gratter tes foot, hein. C'est mauvais comme phrase. C'est très, très mauvais. D'ailleurs, j'ai compris, je me suis rattrapé tout de suite. Allez, d'accord, je te fais ton massage, mais avant, on fait l'amour, hein. Si jamais je dors après, je te le ferai demain matin, ça va.
7: Elle m'a dit non, c'est mieux le massage avant. C'est mieux pour notre couple. Ou des caresses.
6: On n'est pas des chiens, hein. elle fait,
7: tu comprends rien, ouais,
6: ouais, ouais, ouais, ouais, ouais. Et là, ça a commencé à gueuler. Elle est partie s'enfermer dans la salle de bain, du tout droit, flamme. Je suis allé voir dans le bouquin de bonne femme, ils n'en parlaient même pas. Du coup, j'ai vu que 7 minutes de téléfoot, mais ça valait le coup parce qu'il redonnait tous les résultats. Et depuis, Jeannine, elle s'est installée chez sa mère. Je sais pas pourquoi, je sais pas. Mais ça m'a fait un coup. Alors, mercredi, en milieu de semaine, pour m'excuser de je sais pas quoi, mais enfin bon, pour m'excuser, je lui ai envoyé un kiné à domicile. Avec un petit mot, reviens. Et depuis, elle est partie avec le guilet, hein. M'en fous complètement, vraiment, m'en fous. Hein. Oh, bon, c'est bon, parce pourquoi je m'en fous? Parce que les bonnes femmes, j'ai arrêté. C'est fini. Fait 15 jours, j'ai pas repris, je suis content. Ah, à la place, je fume maintenant, des pétards. Des joints, comme ça, je suis là, qui tourne la tête, comme les femmes, mais en plus simple. Ah, c'est ça mieux, c'est ça en comparaison. Oh là là. Et pourtant, j'avais du succès avec les bonnes femmes. Ah, c'est pas les occasions qui manquaient, hein. Ah, s'il n'y avait pas eu Janine, bah, tiens, regarde comment elle me regarde. Regarde là, regarde là. C'est pas la peine, j'ai arrêté. Fume des pétards maintenant. Ah. Bon, le seul truc par rapport aux pétards, c'est avant, personne venait me voir en me disant excusez-moi, mais l'odeur de votre femme me dérange. C'est le seul inconvénient du pétard. L'odeur et la fumée. Non, pourtant, avec les bonnes femmes, des inconvénients, il y en a. Hein, et pas qu'un. Et je sais pas comment font les hommes qui ont des femmes qui fument des pétards.
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9: Je suis Marie-Pierre Fontanas. Mapi, pour ceux qui sont sur Mythique. La Goulue. Pour ceux qui sont sur adopteunmec.com, la chaudière. Sur Tinder. Ceux qui m'ont déjà pratiqué savent qu'il y a un V8 sous ce capot. Et ceux qui s'y connaissent en mécanique savent qu'un V8, ça suce. Divorcé de Robert Fontanas, propriétaire des boucheries Fontanas, 500 000 euros net de bénéfices par an, et oui, ça paye la barbaque. Mais j'en ai soupé de la viande faisandée. J'ai déjà donné dans la viande avariée. Maintenant, je veux de la chair fraîche, du filet mignon. Robert, tu as gâché les plus belles années de ma vie. Tu as déformé mon corps pour que je mette bas. De Nicolas et de Philippe, tes deux viandards de fils. Ils ont les mêmes doigts boudinés que toi. Les mêmes grosses paluches. Le même regard porcin. La même petite queue en tire-bouchon. Maman ne vous aime pas. Alors, je viens de vous faire gagner 2 ans de psychanalyse. On ne me reverra plus jamais derrière un comptoir à vendre du boudin ou du pâté de tête. Maintenant, ma pie s'envole. Ma pie est libre. Ma pie monte à la capitale. J'ai bien l'intention de devenir l'un des monuments les plus visités de Paris. Quand ma pie est en chasse, elle a 32 ans. Certains ingrats diront qu'au réveil, j'en ai 68. Et ceux-là, je les encule. Ce soir, ma pie se prend une cuite au mojito. Seul. Ah non, pas seul. Avec toi, le mulet des Cévennes. J'ai fait un feu de joie avec mes géox. Mes bas de contention. Mes damars. Je suis allé m'encanailler chez Princesse Tam Tam. Là-dessous, il y en a pour 75 boules. Alors, je m'adresse à toutes ces femmes qui étouffent dans leur gaine. Faites péter les élastiques! Il y a une vie après la ménopause. On a le droit à l'orgasme, merde! Cet orgasme, c'est à toi que je le dois, mon Kylian.

0: du collagène sous mes yeux. Ça t'a fait fuir. Quand tu t'es approché de moi, j'aurais donné n'importe quoi. Mon livret A. Bah, tout pris, mon Kilian. Grâce à toi, j'ai rencontré le professeur Benny Charles. Maintenant, il y a du monde au balcon. Tout était au rez-de-chaussée. Oui, tu m'as quitté, mon Kilian. Pour une jeune pute de 62 ans. Ma pie s'envole. Ma pie est libre. Ma pie kiffe, salive. Il ne manque qu'une seule petite chose à ma pie. L'amour.
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3: Le français académique, hein, qu'on a tous appris à l'école, le très bon français, d'ailleurs entre nous, hein, qui souvent est imbitable. Ah, le très bon français, alors là, je vous le garantis, hein, moi-même, je vais dire, je plains carrément les étrangers qui arrivent en France. Hein. Ah bah oui, nous, on se rend pas compte. Mais quand nous, on dit à des étrangers, ça vous dirait de boire le thé ? Bah eux, ils croient que c'est du verbe boire le thé. Je boire l'op, tu boire l'op, nous boire le temps, vous boire le thé. Qu'est-ce que vous faites ? Bah nous boire le temps, tu vois. Tu veux une tasse, tu vois ? Comme jurle, du verbe jurler, jurle, turle, irle, nourle, vourle, toi on comprend rien. Ah bah attends, c'est qu'il nous arrive même, et souvent en bon français, hein, carrément de sortir une insulte en étranger. Hein. Ah oui, sans le vouloir. Regarde, à longueur de journée, tu sais, quand on est pressé, on dit bon allez, fuck j'y aille. Bon ben, fuck j'y aille. Dis donc, en anglais, ça veut quand même dire « enculé de militaire américain ». Fuck G.I. Hein? C'est pas inventé, ça, quand même. Ben alors. Ben, pire. Regarde, pire, l'utilisation des verbes. En très bon français. Hein? Alors, je veux dire, le français, vraiment, qui est utilisé par tous nos grands auteurs hein, depuis des siècles et des siècles. Hein? Vous allez être d'accord avec moi hein, que couramment, en très bon français, on nous fend le cœur, on nous brise les reins hein, et on nous casse les couilles. Alors que moi, j'ai pas dans l'idée qu'une couille, ça casse. Vachement élastique, une couille, hein. Là, il y a la dame, elle dit, attends, tu prends une couille où ? Il y a un magasin de couilles, quelque part Tu vas chez l'arabe, il y a les melons, les kiwis et les couilles. Non, t'essayes d'imaginer, tu fais comme mamie, hein? D'accord? Ah, brune couille, sans les poils, hein, nature, hein. T'emmerdes pas avec la peau autour, c'est pour une expérience, hein. Bon, alors, moi je dis, tu brunes une couille. Bon ben, moi je dis que même si tu la claques très fort par terre, eh ben moi je la vois bien rebondir, la couille, hein. Tu la vois rebondir? Hein? Oui, elle a fait comme ça, elle a fait. Elle a fait comme ça. Même que si elle rebondit assez loin, eh ben ça peut lui permettre de retomber dans le potage, ce qui vérifie à ce moment-là l'expression, il y a une couille dans le... Ben, bien sûr. Voilà. Et regarde. Et pareil, hein, mesdames et messieurs, pour le préfixe « des » en français, tu sais, qui veut dire l'inverse. Faire, défaire, ranger. Bien. Bon. Eh ben regarde, démanger. Démanger, c'est pas l'inverse de manger, hein. Regarde l'inverse de boire. On devrait dire déboire. Eh ben non, on dit dégueuler. Alors que dégueuler, c'est pas l'inverse de gueuler, hein, non plus. Tu vois que c'est pas pratique, quand même, hein. Alors c'est pour ça que je vous le dis, mesdames et messieurs, simplifions. Parlons-nous en onomatopée, de temps en temps, tu sais, pour faire jouer les intentions. Tu vois, ça va recréer un dialogue avec les jeunes. Tu sais, le dimanche matin, en famille, on pourrait... Oh, connais pas, t'as pas de bon. Oh, t'as gueule pas. Tu vois ? Eh oui, ça peut même rendre des services énormes, hein, parce que... Tiens, et là, je déconne pas, hein, là, je suis sérieux. Non, sans déconner, tu vois. L'autre jour, j'avais une fuite d'eau à la maison. Hein. Mais pas une petite fuite, hein. Tant j'avais de l'eau jusque-là. Eh ben, ça m'a quand même permis d'appeler le plombier. Oui, j'ai pris le téléphone, j'ai fait... C'est le plombier là ? Ah, c'est le plombier là ? Ah, c'est le
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5: Avant d'être le grand féministe que je suis devenu, il m'est arrivé d'être un peu macho et je le regrette. Et d'ailleurs, voici comment s'est passé mon premier entretien d'embauche. Bonjour madame, vous êtes là aussi pour le poste ? Non ? Je me disais bien, comme c'est un poste à responsabilité. Vous êtes directrice. Moi aussi, j'en ai une. C'est un Américain, un Chinois et un Belge, ils sont dans un... Ah, c'est pas une blague, vous êtes directrice. Et c'est vous qui êtes là pour me recevoir. Avec ça, c'est normal que ce soit une femme qui s'occupe de l'entretien. Est-ce que ça me dérange d'avoir une femme au-dessus de moi ? Non ? Ça dépend du poids. Vous avez vu sur mon CV que j'étais allé à l'université. Oui, l'université, c'est une grande école après le bac. Vous connaissez. Vous êtes passé devant. Vous y êtes allé. Vous avez plus de bagages que moi. C'est normal, ça prend de la place, les chaussures. Mais comment vous avez fait pour décrocher ce poste ? C'est la première fois que je vois une femme décrocher un truc qui n'est pas sur un cintre. Non mais je vous jure, c'est la première fois que je vois une femme diriger une entreprise. Le déficit est de combien ? Et elle fait quoi, cette société ? Des produits pour mincir slim fast. Et quand on travaille ici, on a des prix ? Vous n'en avez jamais profité. Mon livre préféré, Les femmes savantes. Je suis un grand fan de science-fiction. Ah, j'allais oublier, là, pour les horaires. Ah, vous, vous comptez pas les heures. Ah, les femmes et les chiffres. Vous voulez me faire un test psychotechnique ? Mais allez-y, je vous en prie, oui. Ma femme me demande 100 euros pour acheter une robe à 80 euros. Combien elle me rend ? Ben, zéro. Ben oui, avant d'arriver à la caisse, elle aura certainement trouvé un petit haut à 20 euros. Ce que je pense des femmes... Je pense que la femme est une espèce menacée par l'homme. Et si ça continue un jour, la femme sera exposée parmi les espèces disparues entre les tigres blancs et les bonobos. Et ce jour-là, l'homme regrettera d'avoir jamais rien fait pour sauver les bonobos.
6: Si tu pouvais fermer ta gueule, ça nous ferait des vacances.
5: Allô ? Chérie ? Non, non, là, je suis en entretien, je peux pas te parler. Non. Ah, de toute façon, je suis pris. Et vous m'invitez à dîner ce soir ? Pourquoi ? Vous voulez montrer à votre mari qu'il n'y a plus conclu ?
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7: Alors, bijou monsieur, c'est Rachid à l'appareil. Est-ce que je peux parler à Ziza, s'il vous plaît ? Oui, c'est pour l'emmener au cinéma à la séance de 8h. Oui, d'accord, pas trop tard. Hein. D'accord, merci pour votre option. Alors, Ziza, ah, c'est toi, Youssef ? Oui, ça va. Excuse-moi de te déranger. Est-ce que tu peux me passer ta petite sœur Aziza, s'il te plaît ? Oui, c'est pour l'emmener au cinéma à la séance de Water. D'accord. Oui. Merci, j'attends. Alors, Aziza, tu vas bien, Abdallah ? Oui, ça va, Abdallah. Excuse-moi de te déranger. Tu peux me passer ta grande sœur Aziza, s'il te plaît ? Oui, c'est pour l'emmener au cinéma à la séance de Water. Et ton père est au courant, hein ? Oui, ton petit frère aussi, toute la famille. Pas de problème, hein ? D'accord, merci, j'attends. Oui, c'est mignon. Alors, c'est toi, Aziza. Ça va, Mohamed ? Oui, ça va. Excuse-moi de te déranger. Est-ce que tu peux me passer ta moyenne sœur, Aziza, s'il te plaît ? Oui, c'est pour l'emmener au cinéma à la séance de 8h. Hein ? Elle est déjà 8h30. Écoute, excuse-moi de te déranger. Tu peux me la passer quand même, s'il te plaît ? Oui, d'accord. Merci, j'attends. Je bouge pas, je suis là. J'ai pas de problème. Hein. Oui, c'est le téléphone arabe. Hein, mais...
8: Alors, Alexandra, non. Aline. Ah, Amélie. Amélie. Salut Amélie, c'est Patrick à l'appareil. Ouais, c'est Pat, ouais, ça va. Ah, depuis le temps, je me suis dit, faut que je t'appelle, ouais. Ah, bah, je voulais juste savoir si ce soir tu voulais manger chinois ou chez toi. Elle est bonne. Ouais, moi j'ai pas changé. Et toi, qu'est-ce que tu deviens ? T'es boulimique, t'arrêtes pas de bouffer, mais autant que je m'en souvienne, tu peux te le permettre, je veux dire. 47 kilos, mais de plus qu'avant. Ouais, on peut en reparler, mais là, en fait, je t'appelle une cabine téléphonique, j'ai plus de pièces, et tu... boulimique, salope, salope.
4: Allô, Morissette, bonjour, c'est Barnabé à l'appareil. Excusez-moi de vous déranger, Morissette, je veux juste savoir si vous avez reçu toutes mes lettres. Oui, et ça vous a fait plaisir? Oui. Oh, ben, ce qui serait super chouette, Morissette, ce serait qu'on puisse se voir un soir, je sais pas, oui. Ah ben, quand vous voulez, je vous rappelle dans un mois, puis on en reparle. Ah ouais, super, génial. Je vous embrasse, Morissette. Au revoir. Oh, Barnabé, celle-là, je sens que tu vas te la faire, hein.
9: Non, excuse-moi, Vanessa, excusez-moi deux petites secondes. Écoutez, j'appelle ma femme, j'ai un petit alibi et j'arrive. Non, mais déshabillez-vous, j'arrive.
10: Oh. Allô, chérie. Bonjour, monsieur. Est-ce que je peux parler à ma femme?
8: C'est pas grave, tu peux pas ce soir, tu sais, je t'en veux pas, tu me connais. Non, mais c'est pas grave, ouais. Allez, salut. Salope, salope.
4: Oui, oui, bonjour, monsieur. Excusez-moi de vous déranger, est-ce que je pourrais parler à votre femme, s'il vous plaît? Oui, de la part d'une collègue de bureau. Merci.
11: Allô, Nadine? Nadine, c'est moi, écoute, genre, je peux plus, là. Mais je peux plus mentir, moi, je sais bien. Mais je m'en fous, je vais lui dire en face à ton mari. Et ben, un jour, je vais lui dire qu'il est...
4: Il a pris l'écouteur, mais écoute, on se retrouve dans le bureau, alors.
7: Mais, d'accord, mais, est-ce que je peux parler à Ziza, s'il vous plaît? Mais, j'attends, d'accord, je suis... Alors, c'est toi, Ziza? Dis donc, c'est Javel Lacroix et la bannière pour parler, hein? Alors, en gros, tu prends le cinéma, c'est niqué, hein? Alors, je t'appelle demain matin pour la séance d'après-demain, d'accord? Mais d'accord. Allez, je t'embrasse, Aziza, hein? Hein? Puis je t'embrasse aussi, Abdallah, hein? Mais je t'embrasse aussi, Youssef.
12: Allô, Solange, c'est moi, l'appareil. Non, je t'appelle parce que voilà, c'est fini entre nous. Non, de toute façon, je ne veux plus discuter avec toi. Alors, que je vienne te chercher ce soir, alors tu peux compter sur moi, tiens. Comment ça, je suis agressif? Non, de toute façon, je ne veux plus discuter avec toi, alors... oui, non, non, oui, d'accord, non, mais laisse-moi te... Non, mais de toute façon, je ne veux plus discuter avec toi, alors... on peut en parler si tu veux, oui, oui, d'accord. Que je vienne te chercher ce soir, tout de suite, d'accord, j'arrive, non, j'arrive. Les bonnes femmes, faut les... Parce que sinon, on est... Bon, je suis en retard, là.
13: Oui, pour la petite annonce, c'est moi. Eh ben, j'ai 35 ans, je suis informaticien, et... physiquement, ben, j'ai 35 ans, je suis informaticien... Non, non, je suis pas Robert Redford, je suis plus Robert que Redford, mais... Ah ben, sinon, ce passerait pas une annonce, connasse, ouais. Allô, ouais. D'accord, ben alors, comme convenu ce soir, d'accord, je vous embrasse, au revoir. Non, le problème avec le téléphone, si ça se trouve, c'est un boudin, hein.
8: Salut, c'est Patrick, à l'appareil. C'est Pat, ouais, ça va? Ah, depuis le temps, je me suis dit, faut que j'appelle Isabelle. Françoise, ouais, ça va? Ouais, je voulais juste savoir si ce soir, tu voulais manger japonais, c'est ni pot ni mauvais. Ouais, je vais te faire changer, ouais. Comment ça, tu m'appelles d'une cabine téléphonique? Mais c'est moi qui t'ai appelé. Mais c'est moi qui l'ai appelé. Solo.
7: Mais j'embrasse ces morades. Mais j'embrasse la grand-mère. J'embrasse tout le monde.
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15: C'est franchement, qui aurait pensé un jour voir des films pornographiques à la télévision? Moi, je me rappelle avant, hein. À moins que Joe Dassin y saute sur Daniel Gilbert en direct à midi première, tu risquais pas de voir un film pornographique à la télévision, tu vois. Alors que maintenant, il y en a sur toutes les chaînes, alors. Mais ah, t'as mieux, hein. Moi j'adore ça, alors. D'ailleurs, j'ai commencé à aller en voir avec les collègues de mon quartier, on avait 8 ans. Oh, évidemment, ils voulaient pas nous laisser rentrer, interdit au moins de 18 ans. Alors on se mettait des fausses barbes, tout ça. On se déguisait en Père Noël, en plein mois de juillet. Mais à chaque fois, la caissière nous reconnaissait, tu vois. Pourtant, c'est plus déguisé, nous, à cette époque, que Jacques Mesrine. C'est elle qu'ils auraient dû prendre pour être Jacques Mesrine. Ça aurait été plus vite. Je parle de l'époque où c'était difficile d'aller voir un film porno. Hein. T'étais tout seul, chez toi, comme ça. Il fallait que tu réussisses à te convaincre. Alors tu disais, bon, allez, il faut que j'y aille maintenant. Allez, vas-y. Alors là, tu sortais dans la rue, comme ça. Et toi, tu savais que t'allais voir un film porno. Et du coup, t'avais l'impression que les autres aussi le savaient. Alors du coup, tu marchais n'importe comment, comme ça. Tu disais, oh, putain, comme ça. Et là, tu prenais une vieille rue sombre comme ça, et au fond de la rue, il y avait un vieux cinéma, aussi vieux que la caissière. Et là, le cinéma, il était bordé de putes, et que s'appelait tout Emmanuel, c'était la mode à l'époque. Et là, rien qu'en lisant les titres des films, déjà, t'avais la gaule. Je voudrais une place, s'il vous plaît, pour... Je la prends à 10 par devant, s'il vous plaît. C'est complet. Et voilà, merde, putain. Ben, c'est-à-dire que par là, mon cul, ma chatte est malade, je l'ai déjà vu, madame. Je sais pas, moi, qu'est-ce que je pourrais voir, putain. Bouffe mon cul, c'est du Nutella. C'est bien ça comme film, madame. C'est... Bon, ben alors, donnez-moi une place pour... Je la prends à 14, mais par derrière, alors. Et là, tu rentres vite dans le cinéma, tu t'es installé tout seul. Ah oui, dans un cinéma comme ça, il n'y a pas d'ouvreuse. Hein. Sinon, ils se font violer à chaque séance. Hein. Parce qu'attention, quand tu sors d'un film comme ça, tu niques un arbre. T'as plus faim, t'as plus froid, t'as plus sommeil, tu veux juste niquer, hein. Vite, n'importe quoi dans l'instant, mais maintenant. Hein. Ben quoi, c'est mieux d'avoir cette envie-là que d'avoir envie de prendre tout le monde à coups de pied quand tu sors d'un film de Jean-Claude Van Damme, quand même. Dans un film comme ça, il n'y a jamais de haine, pas de violence, pas de bagarre, rien. Des fois, il y a une petite dispute à coups de pelochon en soie rose, comme ça. Tiens, voilà. Eh bien, je te sucerai pas, non. Mais après, ils se réconcilient vite sur la table du salon, hein. Entourés de tous leurs amis. Et là, c'est plus des cris, hein, c'est que des râles. Il n'y a que des voyelles. Oh, ah, oui. Ah, ni oui ni non, une actrice porno le perd tout de suite. Tu me suces? Oui. Eh ben, t'as perdu.
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16: Non, je me suis fait avoir une fois, pas de... Les vacances. Koumak. Non, l'été dernier, j'étais dans un pays plus civilisé. Le pays le plus civilisé. Hein. Les États-Unis d'Amérique. Parfait. Bien. Ah, déjà, quand t'arrives dans l'avion, t'es dedans. Hein. Ils te font remplir le fameux questionnaire là pour pouvoir pénétrer sur le territoire américain. J'ai noté quelques questions. Si vous voulez, je peux vous en lire une. Hein. Avez-vous l'intention de nuire à la sécurité des États-Unis d'Amérique ? C'est qu'avec des questions comme ça, si t'es un terroriste, tu te fais gauler direct, hein. Ah, c'est les plus forts, les Américains, parfait. J'en ai noté une autre, si vous voulez. Avez-vous eu des activités nazies pendant la Seconde Guerre mondiale? Là, je me suis dit, ça a l'air trop facile, il doit y avoir un piège. J'ai bien réfléchi et j'ai répondu oui. J'avais raison, hein, y avait un piège, hein. Ah, fallait répondre non. À la police des frontières, ils m'ont comparé aux photos des 500 anciens nazis en fuite. Faut dire, j'ai le type nazi. J'ai le type qui plaît aux nazis. Et puis après, ils m'ont fait un petit toucher rectal et puis ils m'ont laissé passer. Parfait. Comme ça, ben, j'ai pu aller tranquillement à la police des douanes. Hein. Alors là, eux, direct, toucher rectal. Parfait. Très pro. Il paraît que c'est la procédure, hein, pour vérifier si tu caches pas quelque chose à l'intérieur, hein, je sais pas, de la drogue, une bombe, des baskets de contrefaçon,